Et cependant, cet amour affectif est aussi intégré, inclus dans cet amour fondamental. Ce cœur sanctuaire du cœur humain, c'est en définitive le lieu de la conscience, le lieu de la conscience de l'homme. Comme le dit la même constitution de Vatican II, Gaudium et Spes, mais cette fois-ci au paragraphe 16, la conscience est le centre le plus secret de l'homme, le sanctuaire où il est seul avec Dieu et où sa voix se fait entendre. Voyez ? C'est donc bien au niveau du cœur sanctuaire de l'homme, sanctuaire humain de l'homme, où Dieu se fait entendre, où sa voix se fait entendre. Alors voilà pour le cœur humain. Alors par rapport au cœur de Jésus, concernant ce cinquième sens, le cœur comme sanctuaire de Dieu, de la présence de Dieu, alors il est évident que le cœur sacré de Jésus est le sanctuaire par excellence. Vous savez que dans l'ancien temple de Jérusalem, il y avait plusieurs niveaux dans le temple, dans la structure même du temple. Il y avait le parvis des païens, le parvis des juifs, le parvis des femmes. Il y avait aussi le lieu des prêtres, le sanctuaire où les prêtres offraient le sacrifice, sur l'autel du sanctuaire, là où Zacharie, le futur père de Jean-Baptiste, était là pour officier. Mais il y a surtout un lieu sacré entre tous qu'on appelait le Saint des Saints et qui n'était pas accessible, où personne n'avait le droit d'entrer. Il était séparé du reste par un rideau, par un voile. Et seul le grand prêtre, au temple donc, avait le droit, devait entrer dans le Saint des Saints une fois par an, le jour de l'expiation, le jour du Yom Kippour, pour invoquer le nom de Dieu, offrir le sacrifice et invoquer la miséricorde de Dieu sur les péchés, à cause des péchés d'Israël. Donc le Saint des Saints. Alors on pourrait dire que le cœur sacré de Jésus est le sanctuaire par excellence, le Saint des Saints du nouveau temple qu'il est lui-même. En effet, au XIIIe siècle, toujours lors de cette même apparition de Jésus et de Jean à Sainte Gertrude, Saint Jean devait dire à Sainte Gertrude, en lui montrant le cœur de Jésus, « Voici le Saint des Saints qui attire à soi tout le bien du ciel et de la terre. » Voici le Saint des Saints qui attire à soi tout le bien du ciel et de la terre. Alors évidemment, bibliquement, on aurait des fortes raisons d'appeler le cœur de Jésus le Saint des Saints. Je vous disais qu'il était séparé par un rideau, un voile. Or, curieusement, alors que les autres évangélistes synoptiques ne parlent pas du cœur de Jésus, eux disent cependant que symboliquement, et c'est très signifiant, au moment de la mort de Jésus, le voile justement du Saint des Saints, parce que c'est de celui-là qu'il s'agit, le voile du Saint des Saints, le rideau du sanctuaire, se déchira en deux. Alors spirituellement, mystiquement, comme pour signifier que désormais le vrai Saint des Saints n'est plus à chercher dans le temple de Pierre de Jérusalem, mais dans le sanctuaire très saint qui est le corps même de Jésus. Selon la parole même, ça c'est scripturaire, c'est dans l'évangile de Jean chapitre 2, justement où Jésus dit, après avoir chassé les marchands du temple, « Détruisez ce sanctuaire et en trois jours je le rebâtirai ». Alors on se moque de lui, on lui dit qu'il a fallu 46 ans, etc., pour construire ce temple. Alors l'évangéliste nous dit, mais il parlait du sanctuaire de son corps. Et cela, les disciples comprirent après la résurrection. C'est une vraie prophétie de sa passion et de sa résurrection. Et son corps sera détruit par la passion et trois jours plus tard sera relevé par la résurrection. Et donc ce sanctuaire très saint, temple non fait de main d'homme, sur la croix, eh bien, on peut dire que le Saint des Saints a été percé pour qu'il n'ait plus voilé son cœur, pour que tous les hommes qui le veulent peuvent s'approcher et s'abreuver à la source. Voici le Saint des Saints qui attire à soi tout le bien du ciel et de la terre.
Donc, le cœur de Jésus est un tabernacle vivant, lieu de la présence du Dieu unique en trois personnes. La présence unique du Dieu unique en trois personnes, la Trinité. C'est Jean-Paul II qui nous aide à méditer cela. Il dit « L'amour qui brûle dans le cœur de Jésus et surtout l'Esprit Saint, dans lequel le Dieu Fils s'unit éternellement au Père. » Le cœur de Jésus, le cœur humain de Dieu homme, est étreint par la vive flamme de l'amour trinitaire. Donc le cœur de Jésus, c'est vraiment le sanctuaire qui nous ouvre le ciel, qui nous ouvre le temple de la Sainte Trinité, où les trois personnes se révèlent justement à travers le don de leur amour. C'est dans ce cœur sacré de Jésus qu'on déchiffre, si on peut dire, le dialogue secret et permanent du Fils avec le Père durant sa vie terrestre. Dialogue indicible dont l'Évangile se fait l'écho. Par exemple, au chapitre 6 de Luc. Jésus passa toute la nuit à prier Dieu. C'est en contemplant ce cœur sanctuaire qu'on peut quelque peu entrevoir le mystère de l'union du Père et du Fils. Comme le dit Jésus dans sa grande prière sacerdotale, chapitre 17 de Jean, « Comme toi, Père, tu es en moi et moi en toi. » Cette union, elle se traduit par son cœur, elle s'exprime par son cœur. C'est plus qu'elle s'exprime, elle se vit dans son cœur. C'est le lieu même de cette union. Et c'est aussi dans son cœur que nous pouvons déchiffrer notre propre union au Fils et par lui au Père. Que eux aussi, dit-il, soient un, dans le même chapitre, que eux aussi soient un en nous, moi en eux et toi en moi, afin qu'ils soient parfaits dans l'unité. Et que le monde reconnaisse que tu m'as envoyé et que tu les as aimés comme tu m'as aimé. Voilà. Le cœur de Jésus. Le cœur de Jésus est le lieu où nous pouvons déchiffrer d'une part l'union du Fils au Père et notre intégration dans cette union. Comme dans un sanctuaire. Moi en eux et toi en moi, afin qu'ils soient parfaits dans l'unité et que le monde reconnaisse que tu m'as envoyé et que tu les as aimés comme tu m'as aimé. D'ailleurs, on peut dire que tout ce chapitre 17 de Saint Jean, la prière sacerdotale du Christ, est une prière entièrement qui vient de son cœur, où il révèle déjà, même avant le transpercement, où déjà il ouvre son cœur. Pour laisser parler dans l'Esprit Saint, pour laisser paraître dans l'Esprit Saint l'amour du Père pour nous. On a pu dire parfois que l'Église, c'est l'amour du Père pour le Fils répandu et communiqué.

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2: Écoute, Seigneur, je t'appelle. Pitié, réponds-moi. Psaume 26, 7.

Voilà, frères et sœurs, donc ce matin, nous allons parler de l'Eucharistie. Et surtout, plus que d'en parler, je ferai ce que je pourrai, mais nous allons demander les uns pour les autres au Seigneur la grâce d'entrer de manière plus profonde dans ce très beau mystère de l'Eucharistie. Et nous allons demander spécialement, évidemment, cette grâce à la Sainte Vierge. Je pense qu'il n'y a personne qui a vécu et qui a compris de manière aussi profonde le mystère de l'Eucharistie que la Vierge Marie. Mais les trésors de la mère appartiennent à l'enfant. Et demandons donc à Marie de nous communiquer sa foi, son amour pour l'Eucharistie. Et je crois, vous voyez, que redécouvrir dans notre vie chrétienne la place de l'Eucharistie, qui est, comme l'a dit Vatican II, la source et le sommet de toute la vie de l'Église, ce n'est pas un luxe, et qu'on en a vraiment besoin aujourd'hui. Vous voyez, aujourd'hui, les chrétiens, l'Église, vivent des combats qui sont difficiles, mais le Seigneur ne nous abandonne pas, il vient au secours de notre faiblesse, et il donne vraiment à l'Église, dans ses combats, des rochers, des points d'appui sur lesquels elle peut s'appuyer avec force. Et je crois que dans les temps que nous vivons aujourd'hui, le Seigneur veut tout spécialement fortifier son Église à travers sa parole, mais ça, ce sera le sujet de l'enseignement de demain, la parole de Dieu, tout passera, mais la parole ne passera pas. Et puis aussi, je crois que ce mystère de l'Eucharistie, c'est un des rochers solides et fermes sur lequel le Seigneur veut aujourd'hui appuyer la foi de l'Église. Dans tous les temps de persécution, l'Église a trouvé consolation et a trouvé courage dans la parole de Dieu et dans l'Eucharistie. Et je crois que c'est tout à fait vrai aujourd'hui. La barque de l'Église est secouée par bien des tempêtes, mais on sait qu'elle ne sombrera pas, parce qu'elle porte en elle la présence de Jésus, qui lui a dit « Je serai avec vous tous les jours jusqu'à la fin des temps ». Et cette promesse de Jésus d'être toujours avec nous, eh bien, elle s'accomplit évidemment de bien des manières, mais elle s'accomplit de manière tout à fait merveilleuse dans le mystère de l'Eucharistie. C'est Jean-Paul II, dans une encyclique qu'il a faite il y a quelques années, qui nous dit que dans l'Eucharistie, l'Église jouit de la présence de son Seigneur d'une manière unique. Il y a vraiment une présence de Jésus unique qui nous est donnée, offerte, et qui est un immense soutien dans les combats, les difficultés que vit l'Église. Mais une présence. Et je dirais que rien que ça, c'est déjà tellement important. Si je peux prendre un petit peu une image, vous voyez, quand vous avez un petit enfant qui traverse un moment difficile de la vie, par exemple un enfant qui doit aller à l'hôpital, qui doit subir une opération compliquée, il est à l'hôpital, il y a les médecins avec leurs blouses, leurs grosses lunettes et tout ça. Le petit enfant, il est là, il ne sait pas très bien ce qui va lui arriver. Et je pense que ce qui peut le plus aider cet enfant, ce n'est pas de lui faire des grandes dissertations sur les questions techniques relatives à sa maladie ou à son opération. Ce qui va faire du bien à cet enfant, ça va être bien principalement, je dirais, la présence de son papa, de sa maman, qui est là et qui lui tient la main, même sans rien dire. Vous voyez, une présence aimante, une présence parfois silencieuse, mais aimante, voilà la plus grande force pour traverser les moments de difficulté. Et je crois que l'Eucharistie, c'est d'abord cela, vous voyez, c'est la présence silencieuse, mais aimante, pleine d'amour, pleine de tendresse, de Dieu qui nous dit « Je suis avec toi ». Et je pense que si l'Eucharistie est un tel trésor pour chacun de nous, pour toute l'Église, c'est d'abord pour cela, parce qu'elle est cette présence aimante de Dieu à nos côtés pour tout ce que nous avons à vivre et à traverser. Oui, mais l'Eucharistie, c'est une présence, mais je dirais c'est aussi une école de vie. Et quand le pape a institué il y a quelques années l'année de l'Eucharistie, il a écrit un document qui s'appelle « Mane nobiscum domine », « Reste avec nous, Seigneur ». Et c'est intéressant parce que quand Jean-Paul II présentait donc l'année de l'Eucharistie, il a utilisé des expressions du genre, vous voyez, il parlait d'une manière d'être, d'attitude eucharistique. Il parle de l'Eucharistie comme d'une école à partir de laquelle doit se diffuser une culture de l'Eucharistie appelée à renouveler la vie de tout chrétien et jusqu'à imprégner la vie sociale elle-même. Mais si nous recevons, si nous adorons le Saint-Sacrement, c'est pour devenir nous-mêmes Eucharistie, autrement dit que nos manières d'être et de vivre soient profondément éclairées, renouvelées, transformées
par le mystère de l'Eucharistie. Alors, c'est un petit peu ça que je vais faire pendant cet enseignement, de manière très très simple, mais c'est essayer de montrer un petit peu comment l'Eucharistie peut être pour nous une école de vie, à la fois une lumière et une force, pour nous éduquer, pour nous apprendre une certaine manière de vivre. Et je vais prendre quatre points. Je vais parler un petit peu d'abord de l'Eucharistie comme d'une école de foi. Eucharistie, école de foi. Ensuite, je parlerai de l'Eucharistie comme d'une école d'espérance. Ensuite, je parlerai de l'Eucharistie comme d'une école de... Après la foi, après l'espérance, qu'est-ce qu'il y a ? La charité, l'amour. Bon, et puis il y aura un quatrième point, ce sera l'Eucharistie comme école d'action de grâce et de louange. Donc voilà un petit peu le chemin que je vous invite à faire avec moi ce matin. Donc j'espère que vous allez me suivre et puis que les paroles que je vais dire pourront vous encourager, vous aider. Vous voyez, c'est tout simple. Je ne prétends pas dire de grandes choses, mais rappeler des vérités de base. Puis après ça, c'est à vous bien de demander à Dieu que ces vérités ne soient pas abstraites, mais vraiment des choses qui vous touchent profondément, qui vous consolent, qui vous encouragent, qui vous ouvrent les yeux et le cœur, et que vous puissiez vivre avec intensité, pour que la communion, pour que l'Eucharistie prenne une force, une place beaucoup plus grande dans la vie qui est la vôtre. Ça, j'en suis persuadé, vous voyez. Je crois que dans les années qui viennent, il y aura de plus en plus de miracles eucharistiques. Et pas forcément des manifestations extraordinaires, bon peut-être, mais en ce sens qu'il va y avoir des cœurs et des vies qui vont changer, qui vont guérir, qui vont se transformer au contact de l'Eucharistie. Au plan, ça j'en suis persuadé, je suis persuadé aussi que pendant cette session, il y aura des guérisons de corps et des guérisons de cœur grâce à la présence de Jésus dans l'Eucharistie. Parce que c'est la présence la plus forte qu'on puisse imaginer. C'est à la fois la chose la plus simple, la plus discrète, la plus cachée, mais c'est en même temps la présence la plus forte de Dieu qui puisse y avoir dans notre vie. Vous le croyez ? Et est-ce que vous croyez que l'Eucharistie va faire des miracles dans votre vie ? Amen. Merci Seigneur. Alors, l'Eucharistie comme école de foi. Voyez, pour pénétrer dans la profondeur du mystère eucharistique, l'instrument, le seul instrument qui nous permette d'aller vraiment dans la profondeur, eh bien, c'est pas de mesurer avec un appareil scientifique ce qui se passe dans l'hostie, parce qu'on n'y verra rien du point de vue extérieur. L'instrument qui nous permet d'entrer dans la profondeur du mystère, c'est la foi. La foi. Et Jean-Paul II, il disait dans son encyclique, devant ce mystère, il nous dépasse, il met à rude épreuve les possibilités de notre esprit d'aller au-delà des apparences. Ici, nos sens défaillent, mais notre foi seule, enracinée dans la parole du Christ, transmise par les apôtres, nous suffit. Pourquoi est-ce que nous croyons dans l'Eucharistie ? Parce que nous croyons tout simplement dans la parole du Christ. Et cette foi nous suffit. Alors bien sûr, c'est important aussi de réfléchir, de faire de la théologie pour que la raison s'approprie toute la richesse de ce que la foi reçoit. Mais l'instrument qui nous permet d'entrer en profondeur dans l'Eucharistie, c'est pas d'avoir lu 50 000 bouquins de théologie, c'est la foi. Et cette foi, eh bien, nous l'avons tous, nous pouvons tous l'exercer, la pratiquer, nous pouvons tous poser des actes de foi. C'est la chose la plus simple au monde, mais en même temps, c'est la chose la plus efficace et la plus puissante qui soit au monde que de poser un acte de foi. Et comment on entre dans l'Eucharistie ? Eh bien, en posant un acte de foi. Et ce qui est très très beau, vous voyez, c'est que Jésus le dit, ainsi, bienheureux ceux qui croient sans voir. Et parfois, c'est ce qu'il faut faire. Mais il dit aussi, si tu crois, tu verras, tu finiras par voir, tu finiras par expérimenter. Et c'est ça qui est très très beau dans l'Eucharistie, quand on voit l'expérience de l'Église, la nôtre, celle des saints, c'est que quand on entre dans cette attitude de foi, au départ elle est un peu obscure, on avance un peu à tâtons, mais peu à peu on s'aperçoit que la foi nous fait déboucher sur une véritable expérience. Et c'est ça qui est très paradoxal dans l'Eucharistie, c'est qu'un mystère qui extérieurement est si pauvre, si simple, si déroutant quant à ses apparences, eh bien, ce mystère nous fait vivre de temps en temps des moments d'une plénitude et d'un bonheur qui dépassent tout ce que la terre peut accorder. Il y a des moments où on touche le ciel, on touche le paradis à travers l'Eucharistie. Et demandez au Seigneur de le vivre si ça n'a pas encore été déjà fait. Et Dieu vous écoutera. Demandez et vous recevrez. Frappez et l'on vous ouvrira. Et nous avons besoin de toucher le ciel à travers l'Eucharistie.
Parce que nous avons trop de combats, de peines, de difficultés. Nous sommes trop tentés parfois de doutes, de découragement. Nous avons besoin de moments de consolation. Nous avons besoin de toucher le royaume, de toucher le ciel. Et nous pouvons le vivre à travers l'Eucharistie si nous avons la foi. Car c'est la foi qui sauve. C'est la foi qui nous met en contact avec Dieu. C'est la foi qui nous ouvre les réalités du ciel déjà présentes sur la terre. Et dans le document dont je parlais tout à l'heure, Jean-Paul II, il avait une belle phrase où il se réfère à l'expérience des saints, mais sans doute aussi à sa propre expérience. Combien de fois n'ont-ils pas, les saints, mais pas seulement les saints, beaucoup de pauvres pécheurs aussi, combien de fois n'ont-ils pas versé des larmes d'émotion en faisant l'expérience d'un si grand mystère? Et combien de fois n'ont-ils pas vécu des heures indicibles de joie sponsale devant le Saint-Sacrement de l'autel? Mais ce bonheur de se savoir aimer, ce bonheur de pouvoir aimer en retour. Et les saints en ont pleuré de joie, pleuré de bonheur, à certains moments, pas toujours, ils ont eu leurs épreuves, leur temps de sécheresse, mais il y a eu ces moments de grâce où Dieu nous visite, et devant l'Eucharistie, nous sentons tellement la présence de Jésus, nous sentons tellement son amour, et nous avons tellement envie de l'aimer en retour, et bien que ça nous donne un bonheur qui est plus grand que toutes les joies que la terre peut nous accorder. Oui, ça qui est très beau, vous voyez, c'est que l'Eucharistie, c'est donc au départ une démarche de foi, mais une démarche de foi qui nous fait toucher la plus belle, la plus authentique des réalités, qui est le Dieu amour, qui se donne à notre foi, qui se fait expérimenter comme conséquence de notre démarche de foi, et spécialement dans l'Eucharistie. Et je crois, oui, que cette expérience d'être profondément touché par la présence de Jésus, si tendre, si aimante dans le Saint-Sacrement, elle doit devenir, bon, pas tout le temps, c'est normal qu'on ait des moments de sécheresse, mais il y aura aussi ces moments de grâce et de consolation où Jésus nous fera vraiment sentir qu'il est là, qu'il est avec nous. Et c'est la foi qui nous fait entrer dans, je dirais, dans cette expérience. Alors c'est très beau, vous voyez pourquoi? Parce que justement, ça nous encourage à marcher par la foi. Et nous en avons besoin. Je pense que ce qui nous manque le plus aujourd'hui, c'est la foi. Trop facilement, on se décourage. Trop facilement, on s'inquiète. Trop facilement, on a peur, tout simplement parce qu'on manque de foi. C'est ça le principal problème de notre vie. C'est que nous manquons de foi dans la parole, dans les promesses de Dieu. Et l'Eucharistie, vous voyez, nous éduque, eh bien, à poser un regard de foi, à ne pas simplement nous contenter des apparences, mais à aller plus loin. Et l'Eucharistie nous fait découvrir que la réalité la plus profonde, la plus belle, la plus authentique, la plus vraie, c'est pas simplement celle que les sens ou l'intelligence perçoit, mais que la réalité la plus profonde, la plus authentique, c'est celle que nous voyons avec les yeux du cœur, dans un regard de foi et d'amour. C'est ce que nous vivons dans l'Eucharistie, et peu à peu, bien, ça nous aide aussi pour tous les aspects de notre vie, à moins nous baser sur les apparences, mais à plus nous appuyer sur les promesses de Dieu. Et nous voyons l'invisible, et nous voyons la présence de Dieu là où auparavant cette présence nous semblait cachée. Je crois donc, vous voyez, qu'il y a une très très belle éducation à la foi qui se produit grâce à l'Eucharistie, et puis au moment de bonheur que nous vivons dans la célébration ou l'adoration de l'Eucharistie. Alors maintenant, je voudrais donc dire un petit mot sur l'Eucharistie comme école d'espérance. Alors, dans l'espérance, il y a beaucoup d'aspects, je ne peux pas les traiter tous, mais je pense qu'un des aspects très importants de l'espérance, une attitude fondamentale du cœur aussi, c'est qu'est-ce que c'est que l'espérance? C'est tout attendre de Dieu. Dans ma pauvreté, oui, je m'accepte pauvre, je m'accepte petit, je ne fais pas un drame de mes misères, de mes chutes, de mes erreurs. Je consens à mes limites, à ma fragilité. Pourquoi? Parce que je mets mon espérance en Dieu. C'est pas sur moi que je compte. C'est pas en moi que j'ai mis mes sécurités. J'ai pas non plus mis mes sécurités dans telle institution super bien organisée, dans telle expérience que j'ai, dans telle formation, dans telle je sais pas quoi. Vous voyez, mon espérance, je l'ai mise en Dieu. Et vous voyez, ça c'est la pauvreté spirituelle. Et il y a un lien très très étroit entre l'espérance et la pauvreté. Jean-Paul II nous disait souvent « entrez dans l'espérance ». Et entrer dans l'espérance, ça veut dire « ne regardez pas vos faiblesses, ne regardez pas vos limites, ne vous inquiétez pas, ne vous découragez pas de ce qui ne va pas à droite ou à gauche. Mettez votre espérance en Dieu. » Ça dérive de la foi, bien sûr. Attendez tout de lui avec confiance. Et ce que vous espérez de Dieu, il vous l'accordera.
La petite Thérèse de l'Enfant Jésus, elle avait trouvé cette phrase dans saint Jean de la Croix et ça a changé sa vie. Cette petite phrase, on obtient de Dieu autant qu'on en espère. Autrement dit, on n'obtient pas de Dieu selon nos mérites, selon nos vertus, selon notre cahier de bonnes œuvres, selon les bons points qu'on a obtenus à l'école de la vie spirituelle. Non, on obtient de Dieu selon notre espérance. Et tout ce que nous espérons de Dieu, eh bien, il nous l'accordera. Et Paul dit que l'espérance ne déçoit pas, parce que l'amour de Dieu a été répandu dans nos cœurs par le Saint-Esprit qui nous a été donné. Et voyez, je dirais que même dans la vie spirituelle, on est souvent tenté par la richesse. On voudrait avoir des tas de grâces, des tas de charismes, des tas de vertus, être fort, costaud, avoir une bonne formation, une bonne expérience et pouvoir affronter tranquillement tous les problèmes parce qu'on était bien armé, je dirais, pour... je dis pas qu'il faut pas se former, mais la formation, les vertus, tout ça, ça ne peut pas devenir une sécurité. C'est trop fragile. Même la meilleure des institutions, même le meilleur des pères spirituels, ça ne peut pas être une sécurité, ça peut nous lâcher. La seule chose qui nous lâchera jamais, c'est la miséricorde de Dieu. La seule chose qui nous décevra jamais, c'est l'amour de Dieu. Tout le reste risque de nous décevoir. Alors je ne dis pas qu'il faut regarder avec pessimisme le monde, parce que Dieu peut nous soutenir par beaucoup d'amitié, par beaucoup d'encouragement, par beaucoup de connaissances. Je ne dis pas qu'il faut mépriser tout cela. Mais ce que je dis, c'est que notre sécurité ultime, notre rocher, le rocher de notre vie, c'est le Seigneur et personne d'autre. Aucune institution, aucune bibliothèque que je sais par cœur ne pourra être une vraie sécurité pour moi. Et voyez, parfois notre défaut, c'est que nous voudrions nous sentir forts, nous sentir costauds au plan spirituel. Mais nous serons toujours des petits et des pauvres. Pourquoi ? Parce que la grâce, on ne peut pas en faire des stocks. Oui, nous voudrions faire des stocks de grâce très abondants, en avoir des tonnes et des tonnes, et maintenant, ça y est, je suis tranquille jusqu'à la fin de mes jours. Mais ça n'existe pas dans la vie spirituelle. La grâce dont nous avons besoin, Dieu nous la donne jour après jour, instant après instant. C'est pour ça qu'il ne faut pas s'inquiéter d'être pauvre. On reçoit la grâce moment après moment, instant après instant, si notre cœur, tout simplement, cherche à rester dans la paix et à rester dans la confiance. Vous savez, c'est ce qui se passait pour la manne dans le désert. Dieu la donnait chaque jour. Et quand on voulait en faire des provisions, eh bien, elle pourrissait. Et c'est instant après instant, jour après jour, que Dieu nous donne sa grâce. Et on restera toujours petit et pauvre. On n'aura pas grand-chose sur quoi s'appuyer, mais tant mieux. Parce qu'à ce moment-là, on est obligé de s'appuyer sur Dieu. Et ça marche. Dieu ne peut pas nous décevoir. Bon, c'est vrai que parfois, on se demande ce qu'il fabrique, il nous fait vivre des moments bizarres, on est un peu paumé, mais bon, c'est normal de passer ces moments-là. Mais c'est justement là qu'il faut avancer dans la foi, dans l'espérance. Et tôt ou tard, eh bien, les cieux souffriront et le Seigneur nous consolera de toutes les difficultés par lesquelles il a permis que parfois on passe. Voyez l'espérance. Et je dirais que, oui, dans le Notre Père, quand on demande du pain à Dieu, qu'est-ce qu'on demande ? On ne demande pas une boulangerie. On ne demande pas 500 tonnes de pain. Qu'est-ce qu'on en ferait ? Il va moisir, il va rassir. Il vaut mieux manger du pain frais tous les jours. C'est ça que Dieu nous donne. Si nous avons la foi, si nous avons l'espérance, si nous avons confiance en lui, eh bien tous les jours, il rafraîchit notre cœur par la prière, par l'adoration et par l'Eucharistie de manière particulière. Vous voyez, dans l'Église primitive, on aimait beaucoup, quand on participait à la célébration de l'Eucharistie, chanter après la communion, le psaume 23, « Le Seigneur est mon berger ». Pour moi, c'est le plus beau de tous les psaumes, le plus consolant. Le Seigneur est mon berger, je ne crains aucun mal. Parce que c'est vrai que dans ce psaume, il y a beaucoup de versets qu'on peut interpréter en lien avec le mystère de l'Eucharistie. On y trouve le repas, la coupe. Devant moi, tu apprêtes une table face à mes adversaires. D'une onction, tu me parfumes la tête, ma coupe déborde. On y trouve aussi la joie de la présence divine à la fin.
Grâce et bonheur m'accompagnent tous les jours de ma vie. Ma demeure est la maison du Seigneur pour toujours, en la longueur des jours. Or, ce psaume 23, par quel verset il commence donc? Je le disais tout à l'heure, « Le Seigneur est mon berger, je ne manque de rien ». Et je pense que quand on a reçu la communion, eh bien, peut-être que la plus belle prière qu'on peut faire, après avoir dit merci au Seigneur, c'est de dire, de poser cet acte de foi. Oui, Seigneur, tu es mon berger, je ne manque de rien. Et je crois vraiment qu'à travers cette communion que j'ai reçue aujourd'hui, tu me donnes, tu m'as donné tout ce dont j'ai besoin. Tout ce dont j'ai besoin pour t'aimer, pour faire ta volonté, pour mener mon combat de bon chrétien, eh bien, je crois que je l'ai reçu. Alors j'arrête de me plaindre, de me lamenter, de me dire « il me faudrait ceci, il me faudrait cela, je suis passé ceci, je suis passé cela, je suis passé costaud, etc. » Non, j'ai reçu Jésus dans l'Eucharistie. Dieu suffit. J'ai reçu Jésus. Qu'est-ce que vous voulez de plus? Qu'est-ce que vous voulez de plus? Ne soyez pas comme ces disciples qui étaient dans la barque avec Jésus et puis qui se disaient « ah là là, on a oublié de prendre des pains ». Et puis, quelques heures avant, Jésus avait multiplié les pains devant eux. Et dans la barque, ils se disaient, « Ah là là, on a oublié les pains. » Enfin, ils avaient Jésus. Qu'est-ce que vous voulez de plus? Voyez, ayons davantage de foi. Et donc, vous voyez, moi, je vous invite vraiment, quand vous vivez l'Eucharistie, eh bien, entrez dans cette attitude de foi. Et je pense que si, chaque fois que nous recevons la communion, nous faisons cet acte de foi, nous avons cette certitude que Jésus nous a donné tout ce qui est nécessaire pour aujourd'hui ou pour la semaine qui vient, si on a communié seulement dimanche, eh bien je crois que nos communions seront plus fécondes. Nos communions porteront plus de fruits si nous les recevons avec davantage de foi. Alors, donc voilà pour l'espérance. C'est pour ça que j'ai voulu intituler, vous voyez, l'Eucharistie, le bonheur des pauvres. N'ayons pas peur de nos pauvretés. Ne nous inquiétons pas de nos faiblesses. Le Jésus, il a dit à Sainte Faustine, cette grande sainte de la miséricorde, il lui a dit, tu sais, ma fille, les deux grands obstacles à la sainteté, tu sais ce que c'est? Eh bien, les deux obstacles à la sainteté, c'est le découragement et l'inquiétude. Tes péchés, tes misères, c'est pas grave, je m'en occupe, je suis venu pour ça. Tes fragilités, tes faiblesses, tes erreurs, tes chutes, c'est pas grave. C'est même pas mal que t'en aies de temps en temps, ça te rendra un peu plus humble, comme Pierre, ça lui a fait beaucoup de bien de tomber. Ça lui a appris à pas mettre sa confiance en lui-même, mais à mettre sa confiance en Jésus. Mais ce qui te fait du mal, c'est pas tes faiblesses. Ce qui te fait du mal, c'est pas tes péchés. Ce qui te fait du mal, c'est pas tes erreurs, tes bêtises. Ce qui te fait du mal, c'est tes découragements, tes inquiétudes, les tristesses dans lesquelles tu restes, au lieu de mettre toute ta confiance en Dieu, au lieu de dire, bon, je suis un pauvre, ok, je suis capable de faire des bêtises, après tout tant mieux, comme ça au moins j'ai besoin d'être sauvé. Et si je suis sauvé, ben, je sais que ça ne sera pas grâce à mes mérites, mais que ça sera grâce à Jésus. Et on voudrait tous se sauver par soi-même. Et on a beaucoup de mal à accepter que ce soit Jésus qui nous sauve. Autrement dit, on a beaucoup de mal à s'accepter petit et pauvre et à mettre toute sa confiance, non pas dans nos mérites, dans nos vertus, mais à mettre toute sa confiance dans la miséricorde du Seigneur. Je crois, vous voyez, que donc, quand nous vivons l'Eucharistie, dans cette attitude de foi, où nous croyons que nous recevons dans l'Eucharistie tout ce qui nous est nécessaire pour aujourd'hui, cette attitude d'espérance, le pauvre qui met en Dieu toute son espérance, eh bien, ça rend nos Eucharisties plus fécondes, et puis ça nous éduque à compter sur le Seigneur. Et on s'aperçoit que ça marche. Bon, bien sûr, on passe des moments difficiles, parfois ça peut durer très longtemps, mais Dieu est fidèle, et puis il finit toujours par nous consoler, par venir se manifester avec tendresse, après les temps de difficultés qu'il a pu permettre dans notre vie. Alors, je voudrais dire maintenant un petit mot sur donc l'Eucharistie comme étant une école de foi, d'espérance, et puis maintenant d'amour, de charité. Oui, la première chose qu'il faut dire, évidemment, c'est que l'Eucharistie, oui, aimer, c'est d'abord se laisser aimer. Aimer, c'est pas d'abord faire des choses. C'est d'abord se laisser aimer, c'est d'abord croire à l'amour. C'est d'abord accueillir l'amour. C'est Dieu qui nous a aimés le premier. Et notre amour, à nous, il vient simplement en retour, comme un fruit de l'accueil de l'amour de Dieu.
Et

Nous pouvons dire non seulement que chacun de nous reçoit de Christ, mais aussi que le Christ reçoit chacun de nous tel qu'il est. On a là tout le dynamisme de l'amour qui est à la fois accueil et don. Aimer quelqu'un, c'est se donner à lui, mais c'est aussi l'accueillir dans sa propre vie. Et les deux mouvements sont profondément liés. Et peut-être qu'on peut dire aussi que le plus grand don, le plus grand cadeau, le plus grand don qu'on puisse faire à une personne, c'est de l'accueillir telle qu'elle est. Et c'est exactement ce qui se passe dans l'Eucharistie. Oui, il y a un père dominicain qui dit la chose suivante. Ainsi, le plus grand désir de l'amour est de demeurer avec l'autre, de trouver une demeure en son cœur, et pour cela de faire de soi-même une demeure pour l'aimer. L'Eucharistie est par excellence le sacrement de l'amour. Jésus y fait de son cœur nouveau une demeure accueillante pour tout homme. Oui, dans l'Eucharistie, le Christ fait de son cœur, à son cœur si doux, si humble, un lieu de repos et de paix pour chacun de nous. Oui, pourquoi est-ce que saint Jean n'a pas trahi comme les autres au moment du calvaire? Ce n'est pas parce qu'il était plus fort et plus costaud. C'est parce que le jeudi saint, Jean s'est reposé sur le cœur de Jésus. Il se sentait tellement dépassé, tellement pauvre, il pressentait qu'il allait se passer des choses terribles. Il se sentait tellement pauvre et tellement démuni, eh bien que tout simplement, il a mis sa tête sur le cœur de Jésus, comme un petit enfant. Vous voyez. Un petit enfant qui est complètement dépassé, qui ne cherche pas des stratégies comme Pierre, on va faire ceci, on va faire cela. Simplement, il a mis sa tête sur le cœur de Jésus. Il s'est laissé aimer. Et là, il a trouvé la force qui lui a permis de tenir bon, d'être debout au pied de la croix. Le psaume 23 que je citais tout à l'heure nous dit oui, « Vers les eaux du repos, il me mène pour y refaire mon âme. » C'est tellement beau, vous voyez. L'Eucharistie, c'est pour nous un lieu de repos, un lieu de consolation, un lieu de rafraîchissement spirituel. Bon, on ne le sent pas toujours, mais il faut le croire. Il y a des gens qui nous posent souvent la question aux prêtres, ça ne vous fatigue pas de... Ça vous fatigue pas de dire la messe tous les jours? Je dis, mais non, mon Dieu, ça me repose. Dire la messe tous les jours, ça me repose. Heureusement que je peux dire la messe tous les jours. Qu'est-ce que je deviendrais sans ça? Où c'est que j'irais reposer mon cœur? Où est-ce que j'irais déposer mes péchés et mes misères? Où est-ce que je trouverais des forces nouvelles si ce n'était pas dans la messe? Si on ne trouve pas nos forces en Jésus, où c'est qu'on va aller? Je vous demande bien. Mais heureusement, Jésus est là. Et de tellement de manières, dans les frères, dans les sœurs, dans sa parole, dans la nature, à travers la Sainte Vierge aussi qui nous donne son Fils. Mais il est là, dans l'Eucharistie, où est le curé d'Ars, il est là. Il est là. Qu'est-ce que vous voulez dire d'autre? Mon Seigneur et mon Dieu, tu es là. Je ne suis pas seul. Tu es avec moi. Oui, et ayons foi, et la foi deviendra une expérience. Nous verrons que nous trouvons des forces nouvelles dans l'Eucharistie. Le cœur de Jésus sera vraiment un lieu de repos et de rafraîchissement pour chacun de nous. Alors ce qui est très beau aussi, vous voyez, dans l'Eucharistie, c'est que non seulement Jésus nous donne son amour, mais nous donne aussi ce dont nous avons besoin pour l'aimer. Vous voyez, c'est pas facile d'aimer Dieu, d'aimer les frères. Il faut des forces nouvelles. Et c'est l'Eucharistie qui nous les communique. Oui, l'Eucharistie vient au secours de notre faiblesse. Elle nous purifie, elle nous guérit. Elle transforme notre cœur de pierre en cœur de chair, en cœur capable d'aimer de l'amour même de Dieu. Oui, la plus grande tristesse dans la vie, c'est quand on sent qu'on n'arrive pas à aimer. On voudrait tellement aimer le bon Dieu. On voudrait tellement aimer les frères et sœurs parce qu'ils ont tellement besoin d'amour. Et puis on sent que son cœur, c'est un cœur de pierre, c'est terrible. Tellement d'impatience. J'ai beau avoir 30 ans de communauté, ça m'arrive encore tellement souvent de m'impatienter de manière idiote, stupide, contre un frère qui n'a besoin que d'amour. Il n'a pas besoin de mon énervement, il n'a pas besoin de mes critiques, il n'a besoin que d'amour. Et il ne mérite que ça parce qu'il est fait pour aimer, pour être aimé. Et moi, je ne suis pas foutu de l'aimer alors que Dieu me l'a donné comme mon propre frère et qu'on vit tout le temps sous le même toit. Enfin, c'est vrai que c'est plus difficile quand on vit sous le même toit que... Bon.

Et voyez, la plus grande tristesse dans la vie, c'est que nos cœurs sont encore tellement froids, ou tièdes, ce qui est encore bien pire, presque, que nos cœurs ne sont pas encore brûlants de la charité divine. Mais nous avons une immense espérance. Là, il ne faut pas nous décourager non plus. Il ne faut jamais se décourager parce qu'on a l'impression qu'on ne sait pas aimer. C'est vrai qu'on ne sait pas, mais nous avons Jésus. Et dans l'Eucharistie, eh bien, Jésus nous donne son propre cœur, qui peu à peu va prendre la place, va guérir plutôt notre cœur de pierre pour nous donner un cœur de chair, selon la promesse si belle du prophète Ézéchiel. Alors il faut le demander, il faut l'exiger même. Il faut dire, Seigneur, c'est pas juste. Oui, il y a une parabole de l'Évangile que j'aime beaucoup, c'est l'histoire de la veuve inique et du juge importun, c'est le contraire. Bon, la parabole du juge inique, de la veuve importune, comme on dit habituellement. Oui, cette veuve qui va casser les pieds à ce juge qui se fout de Dieu, qui se fiche des hommes, et pourtant qui finit par exaucer la prière de cette femme. Jésus finit par exaucer la prière de cette femme, tout simplement parce qu'elle lui casse les pieds. Et Jésus dit, combien plus Dieu ne fera pas justice à ses élus qui crient vers lui jour et nuit. Il faut casser les pieds à Dieu, frères et sœurs. Nous ne croyons pas assez à la puissance de la prière. Demandez et vous recevrez, frappez et l'on vous ouvrira. Et tout ce que nous demandons avec foi, nous l'obtiendrons. Jésus l'a dit, si tu as de la foi gros comme un grain de sève, tu diras à cette montagne, va-t'en, et elle ira se jeter dans la mer. Et il y a des montagnes de peur, de doute, qui pourraient partir grâce à des actes de foi. Et nous devons donc réclamer, exiger de Dieu, nous devons casser les pieds à Dieu jusqu'à ce que sa promesse s'accomplisse, jusqu'à ce que mon cœur de pierre soit devenu un cœur de chair. Et demandons cela au Seigneur, et puis remercions le Seigneur pour toutes les personnes qui prient pour ma conversion, pour notre conversion. Moi, une fois, j'ai rencontré une sœur qui m'a dit, « Au Père Jacques, je prie beaucoup pour ta conversion. » Je lui ai dit, « Oh, je te rends grâce, j'en ai tellement besoin. » Alors, ça ne veut pas dire qu'il faut leur casser les pieds pour qu'ils prient davantage pour notre conversion, mais ayons foi, vous voyez. Et qu'est-ce que ça veut dire, demander à Dieu de faire justice? On ne sait pas d'envoyer la foudre sur nos ennemis. C'est pas ça que l'Évangile nous invite à demander. Mais la justice, c'est la transformation du cœur. Moi, je dis au Seigneur, c'est pas juste. Tu es le Dieu tout-puissant, le Dieu plein d'amour, et je ne t'aime pas encore de tout mon cœur, de toute mon âme. Mes frères et sœurs ont tellement besoin d'amour, c'est pas juste que je ne leur en donne pas suffisamment. C'est ça qui est pas juste. C'est pas les autres, mais c'est moi qui suis pas encore transformé par ton amour. Alors nous devons crier vers Dieu jour et nuit pour qu'il fasse justice. Autrement dit, qu'il transforme mon cœur de pierre en cœur de chair. Je pense que là aussi, l'Eucharistie est un cadeau très précieux. Parce que dans l'Eucharistie, ce que nous recevons, c'est l'amour même de Jésus, qui nous aide peu à peu à aimer Dieu, à aimer nos frères. Et c'est pour cela que l'Eucharistie est vraiment le sacrement de l'amour. Et alors demandons cela, vous voyez, à chaque communion aussi, que chaque communion opère en nous une transformation intérieure. Alors bien sûr, il faut de la patience, ça prend du temps, mais si nous demandons, si nous croyons, si nous espérons, eh bien peu à peu nous expérimenterons que de fait, d'Eucharistie en Eucharistie, le Seigneur transforme nos cœurs de manière profonde. Il met sa douceur, il met son humilité, il met sa paix. Il met sa tendresse, sa compassion pour les souffrances des personnes qui nous entourent. Oui, il y a un bel exemple, justement, de quelqu'un qui a été profondément transformé par l'Eucharistie. C'est l'exemple de la petite Thérèse de l'enfant Jésus, sa grâce de Noël. Quand Thérèse avait 14 ans, elle voulait devenir carmélite. Elle portait en elle de grands désirs, de grandes aspirations à une vie pleine d'amour. Mais humainement, elle en était totalement incapable. Elle était encore beaucoup trop empêtrée dans son hypersensibilité, dans ses timidités, dans sa fragilité affective. Mais Dieu est intervenu en sa faveur par la grâce de Noël 86. Thérèse dit, « En un instant,
un ouvrage que je n'avais pas pu faire en 10 ans, Jésus le fit, se contentant de ma bonne volonté. Ce que je n'avais pas pu faire par mes propres forces, en un instant, Jésus l'a fait. Et Thérèse considère explicitement cette grâce de Noël comme une grâce eucharistique. Au début du récit qu'elle fait dans l'histoire d'une âme, elle note que cette grâce a eu lieu après la messe de minuit, où j'avais eu le bonheur de recevoir le Dieu fort et puissant. Et cette grâce de Noël a permis à la petite Thérèse d'entreprendre une course de géant, un extraordinaire chemin de sainteté, de croissance dans l'amour. Et Thérèse, elle le résume, vous voyez, ce chemin qu'elle a parcouru en un mot. « Jésus fit de moi un pécheur d'âme. Je sentis en un mot la charité entrer dans mon cœur. » Je sentis la charité de Dieu, l'amour de Jésus. Je sentis la charité entrer dans mon cœur, le besoin de m'oublier pour faire plaisir. Et dès lors, je fus heureuse. Et ça, il faudrait le demander à chaque Eucharistie, le courage d'aimer. Mais je sentis en un mot la charité entrer dans mon cœur, le besoin de m'oublier pour faire plaisir. Et dès lors, je fus heureuse. Voilà un petit peu, vous voyez, pour l'Eucharistie, école de charité. Exemple d'une vie livrée par amour. Vous voyez, quand nous les prêtres, nous célébrons la messe, au moment de la consécration, on tient l'hostie et puis on répète les paroles de Jésus. « Voici mon corps livré pour vous. Voici mon sang versé pour vous. » Et nous, on sent bien, les prêtres, que quand on dit ces paroles, qu'on ne peut pas parler simplement de Jésus, que si on veut entrer vraiment dans notre vocation, nous devons aussi parler de nous-mêmes. Autrement dit, quand je célèbre la messe et que je répète ces paroles de Jésus, je sens bien que je suis appelé à dire, non seulement à appliquer ces paroles aussi à moi-même. Voici mon corps, à toi Jacques-Philippe, donné pour tes frères et sœurs. Voici mon sang, à moi, Jacques-Philippe, a donné pour l'Église, donné pour le monde. Et le pape l'a rappelé dans une très très belle lettre, Benoît XVI, la lettre qu'il a faite au jeudi saint dernier, que le prêtre, vous voyez, doit dire les paroles de l'Eucharistie, non seulement au nom de Jésus, mais en son nom propre, d'une certaine manière. Lui aussi doit livrer son corps et son sang pour ses frères et sœurs et pour l'Église. Et l'Eucharistie nous donne ce courage. Par nos propres forces, on ne pourrait pas. Oui. Dans l'Eucharistie, Dieu se donne à nous en nourriture pour que nous puissions devenir nourriture pour la fin du monde. Nous sommes tous aussi appelés à nourrir nos frères et sœurs de tendresse, de charité, d'amour. Et Jésus nous donne pour cela la grâce nécessaire. Bon, il faut de la patience. C'est une croissance progressive, mais là encore, nous devons demander, désirer, croire. Et cela se réalisera parce que l'Eucharistie a été faite pour ça. Alors, je voudrais maintenant terminer avec un dernier point. Est-ce qu'on peut ? Oui, ça va. Je ne suis pas trop en retard. Le dernier point que je vous avais annoncé un petit peu dans cet itinéraire, c'est l'Eucharistie comme école d'action de grâce, de louange. Vous savez évidemment que le sens étymologique du mot Eucharistie, Eucharistène en grec, c'est ça, c'est l'action de grâce, c'est rendre grâce à Dieu. Rendre grâce au Père pour l'œuvre de salut qu'il accomplit à travers son Fils dans la puissance du Saint-Esprit. Et toute la structure de la prière eucharistique, elle reprend donc la structure de la prière juive de bénédiction, de louange, d'action de grâce rendue à Dieu. Et c'est très clair, par exemple, dans la préface. Dans la préface, donc, vous êtes invité, le prêtre vous dit « Élevez votre cœur !» Et vous répondez « Nous le tournons vers le Seigneur. Rendez grâce au Seigneur notre Dieu. Cela est juste et bon. » Il est juste et bon de rendre grâce à Dieu. C'est juste, parce que Dieu est amour, il est fidèle, il est sagesse. Et c'est bon pour nous de rendre grâce au Seigneur. Ça nous fait un bien fou.
Et je crois que là aussi, vous voyez, dans le monde d'aujourd'hui, il me semble qu'il y a une urgence spirituelle. Et peut-être que par certains côtés, ce qui nous manque le plus, c'est de pratiquer dans notre vie un climat de confiance, un climat de foi, un climat d'espérance. Et ça se concrétise donc par un climat de louange et d'action de grâce. Et je pense que c'est très important pour nous, vous voyez, de, même s'il y a tant de difficultés dans le monde, tant de souffrances, eh bien, de louer et de bénir Dieu. Alors, c'est pas très facile, puis il y en a qui me diront, mais comment c'est possible de louer Dieu et de le bénir alors qu'il y a tellement d'atrocités qu'on voit à la télévision ou ailleurs? Bon, c'est une question de foi. Il y a un truc qui m'a beaucoup frappé. Il y a 2 ans, je parlais avec un jeune juif converti, chrétien, un jeune philosophe, un type très bien. Et puis, on était dans une discussion avec différentes personnes. Et puis, il y avait une personne qui posait cette question, qui s'est beaucoup posée parfois dans certains milieux après la Deuxième Guerre mondiale. Vous savez, après l'Holocauste, cette tragédie épouvantable qu'a subi le peuple juif. Et c'est vrai que c'est un scandale. Comment Dieu a-t-il abandonné son peuple? Où était Dieu à ce moment-là? Et donc, il y avait une personne qui disait, après Auschwitz, est-ce qu'on peut encore louer Dieu, le remercier, l'aimer? Et cet homme a répondu, eh bien, que chacun fasse selon sa conscience. Mais moi, voilà ce que je pense. Si, après Auschwitz, on arrête de louer Dieu, de bénir Dieu, on arrête d'aimer Dieu, ça veut dire qu'on donne la victoire à Hitler. Ça veut dire que c'est le mal qui a gagné. Et moi, je ne veux pas que le mal gagne. Je crois que le bien triomphe, que le bien triomphera, parce que je crois que le Christ est ressuscité. Et même si dans le monde il y a beaucoup de souffrances et de difficultés, eh bien je veux continuer à vivre autant que possible dans la confiance, dans l'espérance, dans la paix et dans l'action de grâce, parce que je crois à la victoire du Christ. Je crois que c'est l'amour qui aura le dernier mot. Et je crois que du mal, il n'en restera rien. Un seul restera le bien. Un seul restera la lumière. Un seul restera l'amour qui est si présent dans le monde. On ne le voit pas, mais il y a tellement de gestes d'amour, tellement de fidélité, de charité, tellement d'amour entre parents et enfants, entre époux et femmes. Bon, bien sûr, il y a aussi des divorces et des choses comme ça, mais il y a tellement de charité dans le monde en même temps. On le voit à Lourdes, vous voyez, quand on est devant la grotte. J'étais passé un petit moment devant la grotte hier soir et je trouve ça génial d'être à Lourdes. C'est tellement beau. Mais quand on est à la grotte, c'est tout simple. C'est l'humanité avec sa misère, ses souffrances. Mais en même temps, on se sent bien. Et pourquoi on se sent bien? Parce que quelque part, on se sent meilleur. On a plus de foi. On a plus de confiance. On est plus en paix. On se remet entre les mains de Dieu, entre les mains de la Sainte Vierge. Puis aussi, on se sent plus pur. On prie avec plus de ferveur. On touche quelque chose, vous voyez, de la consolation que l'Esprit-Saint veut accorder à ses enfants. Mais, alors, la conclusion de tout ça, vous voyez combien c'est important, et c'est ce qui a été redécouvert, heureusement, dans le renouveau charismatique et bien d'autres secteurs de l'Église, c'est que c'est tellement important de louer, de bénir Dieu. Et l'Eucharistie, vous voyez, c'est aussi une école de louange. Et quand je vois la culture, vous voyez, dans laquelle qui est celle de notre monde, eh bien, ce qui me frappe le plus, c'est que, oui, en Occident, en France au moins, je ne sais pas comment c'est ailleurs, mais on a de plus en plus tendance à tomber dans le pessimisme. Et puis, je dirais même dans une espèce d'attitude que j'appellerais attitude victimaire, vous voyez. On passe son temps à se plaindre, à exiger, à revendiquer. Et comme il n'y a pas beaucoup de foi, pas beaucoup de confiance en Dieu, toute difficulté, toute souffrance, elle est vécue comme un drame, comme une anomalie, comme une injustice. On rêve d'une vie de gratification permanente, sans combat. Et au lieu d'assumer sa vie de manière responsable et adulte, avec ses joies et avec ses peines, chaque fois qu'on est touché par une épreuve, une difficulté, trop souvent, on cherche quelqu'un à accuser, quelqu'un à qui faire endosser la responsabilité de nos souffrances et à qui demander des comptes. Mais c'est ça un peu le drame de beaucoup de personnes, c'est que bon, il y a des souffrances et des difficultés. Il faut essayer de les soulager le plus possible, évidemment. Faire tout ce qu'on peut pour éliminer la souffrance, c'est normal. Mais il restera des combats. Et il faut les assumer, les accepter.
Et ce qui n'est pas juste, c'est quand nos souffrances deviennent amertume, ressentiment, accusation, recherche de coupable, désir de vengeance. Et c'est trop ça la tendance de la culture d'aujourd'hui. Et je crois que là, justement, l'importance de la louange, c'est qu'elle purifie le cœur, elle renouvelle la foi et l'espérance. La louange, l'action de grâce, nous amène à nous situer dans la vie dans une attitude tout à fait différente. Au lieu de réclamer, de nous plaindre, de revendiquer, de nous enfermer dans une attitude accusatrice envers ceux qui nous déçoivent ou nous font souffrir, elle nous aide à accueillir avec confiance la vie telle qu'elle est, même avec son poids de douleur et de difficulté. Elle nous fait passer, l'action de grâce, elle nous fait passer de la peur, de la méfiance, de l'accusation à l'acceptation et à la confiance. Elle nous encourage à accueillir la vie avec foi comme un don, même si cette vie ne correspond pas toujours à certaines de nos attentes. Ayons confiance dans la vie, voyez. La vie est un don, même si elle porte parfois certaines difficultés, certaines lourdeurs. Elle est un don immense de Dieu qu'il nous faut accueillir avec reconnaissance. Oui. Si l'action de grâce devient la disposition la plus fondamentale de notre cœur, notre attitude de fond face à la vie, nous guérirons de bien des amertumes et des déceptions et nous serons en fin de compte heureux. La célébration eucharistique nous y invite. Elle nous donne peu à peu la foi et l'espérance nécessaires pour cela. Jean-Paul II nous a dit dans son encyclique, l'Eucharistie nous a été donnée pour que notre vie, comme celle de la Vierge Marie, soit tout entière un magnificat. L'Eucharistie nous a été donnée pour que notre vie, comme celle de Marie, soit tout entière un magnificat. Parce qu'elle nous ouvre à l'espérance, elle nous ouvre au royaume, elle nous console dans les difficultés que nous traversons aujourd'hui, et puis nous invite à les assumer avec confiance, avec courage, au lieu de nous plaindre et de nous lamenter. Alors demandons cela au Seigneur et à la Vierge Marie. Que Dieu puisse vraiment vous consoler, vous encourager à travers la Vierge Marie et à travers toutes les Eucharisties que nous allons célébrer ou les temps d'adoration. Que la célébration joyeuse et fervente de l'Eucharistie, que la fidélité à l'adoration nous guérisse de nos manques de confiance, de nos amertumes, de nos tristesses, de nos découragements, de nos repliements sur nous-mêmes. Qu'elle fortifie notre foi, notre espérance, notre amour. Qu'elle nous établisse dans une attitude constante d'espérance et d'action de grâce. Alors nous serons les témoins du Christ ressuscité et nous serons témoins que le royaume de Dieu est vraiment présent au milieu de nous. Amen.

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2: Vous êtes le sel de la terre. Mais si le sel devient fade, comment lui rendre de la saveur? Il ne vaut plus rien. On le jette dehors et il est piétiné par les gens. Matthieu 5, 13.

Se savoir aimé et désiré par Dieu. Se savoir aimé et désiré par Dieu. Jusqu'à maintenant, mes sœurs, c'était principalement un travail de déblayage. Maintenant, ça va être plutôt les fondations de la petite voie. Et puis on va élever ça, on va élever les murs petit à petit. Et la première fondation, c'est donc cet après-midi. Se savoir aimer et désirer par Dieu. Je vous ai évoqué ce vieux prêtre. Hein. Quand je dis vieux, vous savez très bien ce que ça veut dire chez moi. Hein. Ça ne veut pas dire la voie de garage ou je ne sais quoi. Quand il a entendu de la part de cette âme qui a quelques grâces, mais vous devinez, si vous les voulez, les grâces, il faudrait vivre aussi ce qu'est vie, hein, parce que vous devinez, tout se paye. Hein. On ne peut pas faire du bien sans que le voisin du bas, du dessous, soit très content. Vraiment, il faut le savoir, ces choses qu'on ne dit plus aux gens. Et on ment aux gens. En tout cas, Jésus dit à cette personne à propos de ce prêtre qui se met à faire oraison à 85 ans, vous ne trouvez pas ça admirable ? Moi, je trouve ça... Chez les religieux, c'est presque plus facile, mais chez les prêtres, c'est quand même... C'est un peu une révolution, lui-même est bouleversé, il ne comprend pas ce qui lui arrive. Et donc, je vous le disais, l'âme sainte demande à Jésus, mais enfin, oh, Jésus, oh, comme c'est dommage, c'est pas trop tard, 85 ans. Et Jésus lui répond, si tu savais comme je suis amoureux de son âme, dis-lui. Alors, comme j'étais le transmetteur, puisqu'il ne l'a pas rencontré encore, ça l'a bouleversé. Il est assez fan de Mère Yvonne Aimée de Malétroit. Et ça me permet de rebondir pour montrer à quel point être aimé peut tout changer. Donc ce prêtre-là, qu'est-ce qui se passe? Mais il est en train d'entrer dans une seconde jeunesse. Vous m'entendez? Le vrai renouvellement, il vient de l'expérience de Dieu, mes sœurs. Mes sœurs, dans ce que vous êtes, j'entends bien. Mère Yvonne Aimée de Malétroit n'est pas encore religieuse. Elle vit non loin du monastère dans lequel elle va rentrer, où elle va devenir future supérieure. Mais elle est déjà favorisée de grâces mystiques très importantes. Et dans cette communauté, il y a une sœur absolument caractérielle, invivable, réputée comme ça par l'ensemble de la communauté, agressive, etc. Et Mère Yvonne Aimée de Malétroit reçoit un dialogue avec le Seigneur Jésus qui lui dit ceci. « Tu vas aller dire à sœur une telle, » c'est la sœur en question, « tu vas aller lui dire que je l'aime infiniment. » C'est tout. Mère Yvonne s'approche de la sœur et lui dit ça. Et elle est complètement bouleversée. On le sait de principe qu'on est aimé. Mais quand un jour tu sais que Jésus personnellement, certes pas des voies tout à fait autorisées, tout à fait particulières, que sont ces âmes-là, que tu te sais aimé, toi, il est venu se déplacer, comme pour ce vieux prêtre, exprès pour toi, pour te dire à quel point il t'aime, que s'est-il passé? La sœur a cessé d'être invivable. Pourquoi? C'est André Sève qui dit ça. Il dit, j'ai remarqué que quand les gens ont de la peine à aimer quelqu'un en communauté, c'est souvent parce qu'ils ne se savent pas aimer. Il y a un bon principe extrêmement simple. On est avec les autres comme on est avec soi-même, comme on est avec Dieu. Si pour Dieu, c'est ça plus ou moins ta relation, il ne faut pas t'étonner qu'après il y ait un impact. Mais tu n'as pas souvent conscience, on n'a pas souvent conscience à quel point on véhicule des fausses images de Dieu. Je vais y venir dans la deuxième partie. Donc mes sœurs, moi je vois ça hein, dans les retraites. Hein. Je vous ai dit, hein, ce n'est pas des il faut bain, ce n'est pas des il faut pas.
Bien sûr qu'il faut le dire, je suis entre guillemets payé pour ça par le bon Dieu, je dois dire la vérité, bien. Mais ce que je découvre, c'est que les gens se convertissent par des trop-pleins d'amour. Et les renouveaux dans la vie religieuse, quel que soit l'âge, viennent d'une prise de conscience d'être « je suis aimé à ce point ». Oui, oui, oui. Et tu le supposes pas, je peux te dire. Tellement c'est infime. Je voudrais que vous, oh, s'il était là, je voudrais que vous l'entendiez témoigner. Vous comprenez, regardez, il est amené à accueillir des sœurs, mais son accueil est très différent quand tu vis l'oraison. Il me dit, je ne comprends pas ce qui m'arrive. Je célèbre la messe pas de la même manière. Les sœurs doivent le voir, je suis sûr. Moi-même, je ne vis pas. On est tout nu, pardonnez-moi l'expression. Notre cœur est tout nu. On ne peut pas cacher ce qu'on est en profondeur. Donc c'est pour vous montrer, parce qu'on a tellement une idée, ah oh oui, oui, d'accord, on est aimé, mais enfin, c'est des trucs qu'on sait, on a lu ça dans les catéchismes. Mais quand tu en fais l'expérience, demandez cela, demandez cela. Ne demandez que ça. Le reste suivra. Être aimé est au fondement de la petite voix, première grande partie. Première note, être aimé pour mieux aimer. Et mes sœurs, ça rejoint un peu ce qui a été dit ce matin entre le faire et le laisser faire. Vous avez entendu, hein? Alors, j'ai peut-être pas été très clair. Une sœur m'a dit, j'ai pas tout compris ou j'ai pu mélanger les pinceaux entre faire et laisser faire. Ben, j'ai dit, c'est moi qui n'ai pas été clair, tout simplement. C'est vous qui êtes très clair, ma sœur. Bien, en gros, notre faire doit se recevoir de Dieu qui lui fait. Voilà, c'est ça que je voulais essayer de dire. Et dans l'ordre de l'amour, c'est la même dynamique, mes sœurs. Le premier mot de l'amour dans un couple, c'est pas « je t'aime », c'est « je suis aimé de toi ». D'ailleurs, le jeune le dit, « Maman, maman, il a 18 ans, je crois bien que je suis tombé amoureux ». Vous avez vu? C'est de l'ordre de la passivité. On tombe amoureux et en retour, on va essayer d'aimer. Et avec le Seigneur Jésus, on est d'abord aimé. Et du fait d'être aimé, eh bien, on va essayer d'aimer. Tout est dans 1 Jean 4, 10, 11, je crois, cité à un moment ou un autre ces jours-ci. En ceci consiste l'amour. Ce n'est pas nous qui avons aimé Dieu. C'est Dieu qui nous a aimés. Et la suite. Bien-aimés, si Dieu nous a ainsi aimés, aimons-nous les uns les autres. Je fais une parenthèse, on y viendra peut-être quand on parlera de la charité fraternelle. Si vous peinez pour la charité fraternelle, hein, c'est souvent parce que vous voulez aimer à hauteur de femme, à hauteur de votre capacité à aimer. Mais si vous plongez vos racines de charité dans la charité de Dieu, vous verrez, vous aimerez vos sœurs de manière très différente. Ce que je vous dis là, c'est absolument pas du délire, c'est Thérèse. Thérèse dit, et ça Léonie l'a lu, Seigneur, je voudrais aimer mes sœurs comme vous les aimez. Jamais je ne pourrais les aimer comme vous les aimez. Alors j'ai compris. Plus je cherche à être uni à Dieu, plus j'aime mes sœurs. Voilà pourquoi, mes sœurs, l'oraison est fondamentale pour la vie fraternelle. Que tu t'ennuies, c'est pas ton problème, tu sais pas ce qu'il fait, il travaille dans les profondeurs, t'en as pas conscience. C'est comme le soleil. Il t'est demandé de t'exposer. Bronzer, c'est son affaire. Très tôt, Léonie, venons à elle, bien qu'alourdie par ses divers handicaps, a été habitée par la conviction qu'elle était très aimée du Seigneur Jésus. J'entends Jésus me dire intérieurement, « Ne te suffis-je point ?» Que crains-tu? Une enfant aussi aimée que je t'aime peut-elle périr entre les bras du Tout-Puissant? Et elle conclut, je suis poursuivie par cette douce pensée qui me réconforte et me ranime. Voilà le fondement de l'amour, voilà le fondement de la vie chrétienne, voilà le fondement de la vie religieuse, je suis aimée. Et vous, vous n'avez pas été simplement aimée, hein? Vous avez été choisie. Chacune personnellement,
Vous savez, quand saint Paul dit à Timothée, ravive en toi le don de Dieu, c'est ça. Revenir aux racines, c'est quoi? Voilà. Un jour, dans une retraite que je prêchais chez des sœurs, c'était bien longtemps, et la supérieure me dit, j'étais dans une ville que je ne connais pas, hein, donc je ne connaissais pas les prêtres, je ne connaissais rien. Il y a un prêtre, vieux prêtre qui veut vous voir. Moi, je dis, il y avait 50, 60 sœurs, mais je dis, mais je ne vais pas y arriver, quoi. Alors, voilà, j'ai réagi humainement. J'ai dit, non, je ne vois pas comment. J'ai laissé un peu courir le temps, et puis j'ai senti obéi. Alors, il ne pouvait pas se déplacer, en plus. Je suis allé dans sa maison de retraite. Et j'ai trouvé un vieux prêtre. Oh, j'étais presque en larmes, admiratif. Il avait fait des bêtises quand il était plus jeune. Et puis surtout, lui poursuivait l'idée que c'est ses parents qui avaient choisi à sa place d'être prêtre. C'est peut-être pour ça qu'il a fait des bêtises pendant une période. Peu importe. D'une humilité extraordinaire. J'étais... moi, j'ai envie de me mettre à genoux, quoi, devant un type pareil. Hein. Je l'écoute, je ne dis pas grand-chose, je suis un peu impuissant. J'essaye de pratiquer ce que je vous dis, je consens à mon impuissance. J'ai dû lui dire une parole, en tout cas, 6 mois après, voilà. Il m'écrit, « Ah, mon père, toutes mes angoisses intérieures sont parties. Je sais que j'ai été choisi par Dieu. J'ai donc choisi Dieu qui m'a choisi. Est-il mort au jour d'aujourd'hui? Je ne sais pas. Mais ce qui est sûr, c'est que la dernière tranche de sa vie, c'est le bonheur. Et quel est le déclic? J'ai été choisi, aimé. Léonie, deuxième point, toujours dans la première partie, a été aimé. Je ne vous fais pas de dessin, vous connaissez, on connaît tous la famille Martin. Il y a une circulation d'amour dans cette famille. Et puis, il y a quelque chose d'exceptionnel, c'est quand même le papa. Parce que les papas sont parfois... Les mamans sont extraordinaires, mais les papas sont froids, distants. Et là, on a affaire à un papa. On comprend pourquoi elle l'appelle mon roi, la Thérèse. Et qu'il l'appelle ma petite reine. Ça devait être quelque chose quand ils allaient à la pêche ensemble. Ça devait être quelque chose. Avec le chien. Vous voyez, ces joies familiales toutes simples, mais qui vous comblent. Revenons à Léonie. Ce qui a beaucoup touché Léonie, c'est la fameuse maridosité, la tendre visite d'Andine. Bien sûr, elle a été aimée par sa maman, son papa. Mais cette présence extérieure à la famille, elle qui était rebelle, avec une douceur, une tendresse et en même temps une fermeté, a été pour Léonie le visage du bon Dieu. Elle écrit, Léonie, la visitandine. Je me mis donc à la traiter avec la plus grande douceur, évitant de gronder, en lui disant que je voyais qu'elle voulait être bonne et me faire plaisir, que j'avais cette confiance. Cela lui produisait un effet magique, non seulement passager mais durable, car cela se soutient et je la trouve tout à fait mignonne. Elle le dira, avec ses mots très simples à elle, « Je me crois aimée, dit Léonie, bien que je ne sois pas aimable. Léonie a eu besoin de sentir cet amour. N'ayez pas peur si dans votre vie, il y a eu des moments où vous avez eu besoin de béquilles, un père spirituel, la famille, une amitié profonde, pure, bien sûr. Elle a fait une demande audacieuse, mais ça lui a été accordé par la Providence. Elle a demandé à Mère Marie de Gonzague, qui était la supérieure du Carmel, elle lui a demandé de pouvoir correspondre avec ses sœurs tous les 15 jours. Mère Marie Gonzague a accepté. C'était tellement vital, cet amour des sœurs. Alors vous allez me dire, elle était dépendante. Oui, Dieu l'a acceptée en fonction
de sa nature blessée, mais petit à petit, le tuteur a fait que le tuteur des trois sœurs est devenu une colonne vertébrale intérieure. N'ayez pas peur si à certains moments vous avez eu besoin d'un tuteur, qu'il prenne tel visage ou tel visage. Mais il y a un moment, il faut que ton tuteur devienne intérieur, toi-même. « Leurs lettres me font tant de bien », écrit-elle à Mère Marie Gonzague. C'est ainsi, tenez-vous, mes sœurs, plus de 1000 lettres de ses sœurs carmélites jusqu'à sa mort en 1941. « Je t'aime, petite maman chérie », écrit Léonie à Pauline. « Toi et nos deux petites sœurs très aimées vous mettent indispensables pour supporter l'exil. » Mais tout ceci était vécu dans une très grande pureté, ce qui fait que ça a permis la croissance spirituelle de Léonie. Oui, vraiment, nous ne faisons plus qu'un cœur et qu'une âme en notre bien-aimé Jésus dès l'exil, en attendant le bienheureux face à face éternel. C'est un enseignement important, et ce sera le troisième point de notre première partie. L'amour est capable de guérir les blessures de l'amour. Ce n'est pas mon propos, c'est celui de Jean-Paul II dans la lettre aux familles qu'il a écrite. Vous le devinez, dans les retraites, on entend des choses merveilleuses, bien sûr, mais aussi on entend des choses difficiles, on voit des souffrances, bien. On voit des souffrances de personnes qui ont souffert dans l'enfance. Tiens, je vais vous donner un petit cas qui va émailler, essayer d'éclairer le cas de Léonie. Si parmi vous, vous avez souffert dans votre enfance, ou même si vous avez été cassé par des situations, par des relations mauvaises, je ne sais. Je peux le dire puisque maintenant elle est au ciel, du moins je la confie à la grâce de Dieu. Mercedes a été abandonnée par ses parents. Et dans les dernières années de sa vie, nous avons eu la grâce d'aller prêcher dans un pays étranger. Vous imaginez Mercedes dans l'avion à 90 berges. C'était extraordinaire. Vous ne pouvez pas savoir comment c'est marré. Oh, que de souvenirs, si vous saviez. On arrive dans ce monastère, je ne vais pas vous dire où. Hein. Et puis, il y avait des sœurs à l'intérieur et des sœurs entre l'extérieur et l'intérieur. Je ne fais pas de dessin. Et on voit une sœur qui était là, ses maîtresses femmes, et elle se met à pleurer de toutes ses larmes devant Mercedes. Elle avait les yeux bleus. À l'évidence, elle avait un côté allemand. Elle était française. Mais elle dit en pleurant devant Mercedes qu'il écoute, qu'il se tait. Et elle dit « Je ne sais pas si je suis la fille de mon père. Je crois que je suis une fille de Bosch. » Vous savez ce que ça veut dire, les plus anciennes. Et elle pleure, quand ça s'est un peu tassé. Mercedes lui dit, ma sœur, en lui posant la main sur l'épaule, moi j'ai été abandonnée de mes parents. Comment j'ai la paix, ma sœur? Parce que mon vrai père, c'est le Père du Ciel. Ma mère, c'est la Sainte Vierge. Ça ne veut pas dire que le Père et la Mère de la Terre ne savent rien. Ça veut dire que dans nos vies, pourquoi un enfant dit « Mon père m'a bousillé ma vie » Pardonnez-moi l'expression, mais c'est ce qui est. Pourquoi dit-on « Ma mère m'a bousillé ma vie » Quand on en vient à dire cela, c'est parce qu'en fait, l'enfant attend du papa et de la maman. C'est normal, c'est Dieu qui l'a voulu ainsi. Il attend un amour absolu. Mais papa et maman ne peuvent pas donner l'amour absolu. Il y a un moment dans nos vies, mes sœurs, quelles que soient nos histoires, il va falloir faire un passage, une passation de maternité, une passation de paternité. Papa et maman sont des êtres limités et pécheurs. Et il faut faire cette passation d'une maternité et d'une paternité terrestre limitée et pécheresse à ma vraie paternité et maternité qui m'a été donnée du Père, du Ciel et de la Sainte Vierge.
Et c'est ce qui vous donnera de guérir et de pardonner à papa et à maman, si toutefois ils ont fait du mal. Quand je dis papa et maman, ça peut être un oncle, ça peut être un éducateur, ça peut être un prêtre, parce qu'on voit tellement de cas aujourd'hui. Oh, je me rappellerai toujours. Ça vous dit quelque chose, le Chénacolo? Vous savez, sœur Elvira à Medjugorje, qui s'occupe des drogués, qui est morte là. Donc un jour, quand j'ai été à Kergonan, il y a un groupe de drogués, d'anciens drogués, sont venus témoigner. Oh, il y en a un qui avait, il n'avait pas de père, sa mère se droguait. Comment voulez-vous que ça se termine bien, quoi? Il est allé là-bas, il était dans une violence. Et puis son berger, entre guillemets, son petit frère, son grand frère, a été d'une patience d'ange alors qu'il laissait exprimer sa violence. Puis au bout de plusieurs années, il a été reconstruit intérieurement. Il ne se lavait plus. Est-ce que vous voyez le problème en vie communautaire? Bien. Et il est allé retrouver sa maman. Puis il l'a embrassée. Puis il lui a dit, je te pardonne maman. Tu ne pouvais pas me donner autre chose que ce que tu m'as donné. Mais ce n'est pas un problème. L'amour des époux et des parents est capable de guérir ces blessures de l'amour, dit Jean-Paul II. Si nous restons avec des fixations sur notre passé où nous avons pu souffrir d'éducateurs, de parents, ou même à l'intérieur, repensez à vos jeunes vies religieuses où vous avez pu être blessés par une parole, c'est parce que nous nous fixons sur de l'humain. Il faut faire une passation de maternité et de paternité. Il faut passer sous la paternité de papa du ciel. Il faut passer sous la maternité de notre maman du ciel. Et ce n'est pas qu'il va y avoir un mépris de papa et de maman, mais on va les aimer avec le cœur de la Sainte Vierge, on va les aimer avec le cœur du Père. C'est-à-dire avec la miséricorde. Je voudrais maintenant, deuxième grande partie, débusquer les fausses images de Dieu que notre cœur véhicule, sans s'en rendre compte. La plupart du temps, c'est inconscient. Je vais faire appel au très sérieux catéchisme de l'Église catholique. J'ai oublié le numéro, pardonnez-moi, vous trouvez ça dans le livre. Parole assez étonnante, mais tellement vraie. L'homme tenté par le diable à laisser mourir dans son cœur la confiance envers son Créateur, il doit parler du péché originel. Les hommes ont peur de ce Dieu dont ils ont conçu une fausse image, celle d'un Dieu jaloux de ses prérogatives. Pensez à vos petits-neveux, petites-nièces. Vous savez, ces enfants qu'on dit adorables, d'abord, ils ne sont pas adorables. Seul Dieu est adorable. Mais on se dit, quelle innocence! Eh bien, je suis désolé, il n'y a pas d'innocence. Un enfant tout innocent qu'il est, paraît, quand il naît dans le monde, il naît marqué par le péché originel, il naît avec des peurs de Dieu. On a peur de l'amour. Et il nous est donné toute une vie sur cette terre pour laisser tomber toutes nos défenses. Laissez tomber toutes nos peurs, laissez tomber nos visages de Dieu enfouis, tapis dans notre inconscient. Ah, on peut proclamer de bouche, ah, vous savez, moi j'aime le bon Dieu, ah, Dieu est amour et qu'il n'ait mis que miséricorde. Ah bon, qu'est-ce que ça donne? Vous savez, il y a des trucs très simples, je vais vous le dire, un truc très simple. Quand il vous arrive une tuile, il est toujours du amour? Regardez la réflexion du langage populaire. Qu'est-ce que j'ai fait au bon Dieu pour qu'il m'arrive une tuile pareille? Qu'est-ce qu'il y a comme fausse image? Un Dieu pervers qui viendrait te punir en t'envoyant une tuile, alors qu'il n'est pas ça? Et vous savez, ce genre de choses, c'est prononcé par les croyants et les incroyants. C'est Vergotte qui dit ça, un psychanalyste. Il dit, la maladie crée une culpabilité, il n'y a pas besoin d'être catho. Je vous dis ça parce que celles qui sont toujours en train de longer les murs, parce que dès que le monde accuse l'Église, elles prennent l'accusation pour elles. Elles ou eux, quoi. Soyez pas dépendants de l'esprit du monde dans les médias mainstream. Existez. Je vais essayer de repérer quelques fausses images.
un dieu bourreau. Ben écoutez, voilà, c'est assez intéressant parce que ce vieux prêtre, ce que pour moi cela veut dire de noble, me disait récemment, je lui avais donné une biographie à lire, ce que je pressentais, comme on a une amitié très profonde, ce qui m'avait nourri, je pense, allait le nourrir, Josefa Menendez de Poitiers. Et je vois qu'il réagit pas trop bien. Et qu'est-ce qui était derrière? S'il dit, mais comment Dieu il peut demander à des êtres comme ça de souffrir? Et ce qui est beau, c'est qu'il se laisse instruire par l'Esprit, comme il est fan de Mère Yvonne Aimée de Malétroit. Après la lecture, il garde ça, il reste ouvert à l'Esprit, il ne se ferme pas comme une huître. Et il entend un murmure. Un tendre, il n'a pas des voix comme ça, mais il sent, c'est très net. Retourne lire un livre, retourne lire Mère Yvonne Aimée. Et là, il y a quelques jours, il m'a téléphoné. Il est tombé sur une parole, et ça y est, maintenant, le faux visage de Dieu est tombé. Il n'a plus peur d'un Dieu qui demande de participer à sa rédemption, de porter sa croix. Quel est le visage du Dieu bourreau? C'est simple. Le sang, la violence font partie de la passion de notre Seigneur Jésus-Christ. Quand vous lisez la vie des saints, vous voyez qu'ils ont parfois des croix. Et on pourrait finir par croire que Dieu aime le sang, qu'il aime voir ses enfants souffrir, en somme, un Dieu bourreau. Dans la réflexion populaire citée à l'instant, qu'est-ce que j'ai fait au bon Dieu pour qu'il m'arrive une tuile? C'est ça qui est derrière. C'est pas compliqué, vous savez, la psychologie. Hein? C'est simple, c'est des trucs de fermeture intérieure. Puis après vient s'enquister des choses. Je vais vous donner un petit test pour vous, pour savoir si le Dieu bourreau, il est là. Bon, cette semaine sainte que vous avez vécue était un peu particulière, hein, avec Monsieur Covid. Et vous avez été branlé plus d'une, hein, d'après ce que j'ai compris. Hein. Vous avez vécu des jours saints, tout à fait saints. Mais plus sérieusement, dans votre vie comme ça, sans faire de filtre, mes sœurs, hein, spontanément, chacune répond. Quand arrive la semaine sainte, est-ce que j'aime autant le jeudi saint que le vendredi saint? Est-ce que j'aime autant le vendredi saint que le jeudi saint? Tu auras ta réponse. Une exégète qu'on entend sur les ondes catholiques. Je dis ça parce que c'est un ami prêtre, prédicateur et théologien qui me disait ça. Il me dit, ça m'a sidéré. Tout le monde l'écoute et elle dit, elle ose dire, et elle est exégète. Elle ose dire qu'elle aime tout dans l'Évangile sauf les récits de la Passion, qu'elle ne veut pas en entendre parler. Et je ne veux pas dire de nom parce que je ne veux pas être polémique. Mais elle a fait plusieurs déclarations comme ça dans plusieurs endroits. Comment voulez-vous que cette exégète soit catholique au sens d'épouser un Jésus tout entier puisqu'elle le schizophrène? Et elle, à l'évidence, elle a un Dieu bourreau enkysté en elle. Notre ami Saint-Pierre, tout Saint-Pierre, premier pape qu'il était, il avait un Dieu bourreau enkysté dans le cœur. Est-ce que vous vous rappelez l'épisode? Je dois aller à la Passion. Non, tu n'iras pas. Pas mal le compliment. Passe derrière moi, Satan. Tes pensées ne sont pas celles de Dieu. Ben voilà, mes sœurs. Vous voyez que ça tient la route, mon affaire? Et que ce faux visage enkysté en nous est beaucoup plus présent qu'on l'imagine. Léonie, avec le temps, elle s'est installée dans cette disposition intérieure d'abandon et le Dieu bourreau a été évaporé. Elle a fini par ne plus avoir peur de Dieu sans lui dire « je veux bien, mais ne me demande pas ça », ce qu'on dit tout le monde. Non, fais ce que tu veux, tu n'es que le bon Dieu. Écoutez-la. Je ne comprends pas les âmes épouses qui ont peur de lui.
Ah, pour celles qui sont en plein dans la tout aimable petite voix. Il en est autrement, et nous sommes bien du nombre, n'est-il pas vrai, mes petites sœurs? Un deuxième visage, tronqué, qui n'est pas le vrai visage de Dieu. Une deuxième caricature, présente dans nos inconscients. Un Dieu, pardonnez-moi l'expression, vous la mettrez entre guillemets, radin. Après un Dieu bourreau, un Dieu radin. Comment cela se met en place, ce faux visage? Les âmes généreuses cherchent Dieu, elles se donnent dans la vie religieuse, c'est votre cas, elles font oraison et elles trouvent qu'au bout de tant d'années, elles ont bien peu fait de pas. Et il peut se mettre en place cette image d'un Dieu qui, en fait, en garderait sous le coude, il serait radin, il en donnerait en fait très peu. Un Dieu peu généreux. Pourquoi c'est inconscient? Parce que si ça revenait à la surface et qu'on le voyait en vérité, ça nous humilierait, donc on a un mécanisme où on se cache à soi-même, un mécanisme de défense, où on se cache à soi-même les fausses images qu'on véhicule. Léonie a choisi au contraire de se livrer à un Dieu généreux. On va y venir tout à l'heure. Le vrai visage de Dieu, on donne ça, hein, vous savez la parabole que vous aimez tant méditer avec les enfants, si vous avez été en catéchèse, je ne sais. On parle de l'enfant prodigue, mais vous avez dû entendre des prédicateurs vous dire, mais ça devrait s'appeler le père prodigue. Et le vrai visage de Dieu, c'est un père prodigue, il donne la fortune. Léonie. Vous voyez que Jésus donne à ses épouses des ici-bas le centuple promis, puisque non seulement elles ont le nécessaire, mais même des gâteries et des délicatesses de toutes sortes, écrit-elle à l'oncle Guérin. Troisième visage. Ça aussi, ce visage-là que je vais évoquer, peut être très présent, même chez des religieuses, des prêtres. Hein. Un Dieu lointain. À nouveau une petite illustration. Je me souviens qu'étant vicaire en paroisse, quand j'étais dans le rural, eh bien, on recevait des gens convertis. Et on recevait souvent, comme ça ne me gêne pas d'en parler, comme ça, vous ne pouvez pas savoir qui c'est, on recevait des gens qui n'étaient pas de la paroisse parce qu'ils étaient plus à l'aise pour parler avec un prêtre qui n'était pas leur prêtre. Parfois d'ailleurs, comme de toute façon, elles ne pouvaient pas être comprises dans leur conversion, donc de toute façon, ils ne pouvaient pas aller trouver leur curé. Qui avait un peu parfois de la peine à croire au surnaturel. Bien. Mais ce qui m'intéresse, c'était dans le bureau, ce qu'on entendait. Il y a un visage d'une femme qui me remonte à la mémoire. Elle vit quelque chose de très douloureux. Son mari la trompe. Elle le sait. Il sait qu'elle le sait. Elle est tellement mal qu'elle en fait une maladie de peau. Et elle est tellement mal qu'elle ne peut plus vivre ça comme ça. Par hasard, pardon, par providence. Une amie lui propose d'aller dans un lieu de pèlerinage marial. Elle est tellement désœuvrée qu'elle y va. Et elle a bien fait. Elle a été visitée par la Sainte Vierge. Sa maladie de peau est partie dans la semaine. La deuxième chose, elle a découvert l'immense amour de la Sainte Vierge. Et elle arrive dans mon bureau, je ne la connais pas. Et je la laisse parler. Et elle me dit, mon père, c'est fou. J'ai été éduqué chrétiennement. J'allais à la messe tous les dimanches. Mais quand je regarde, avant cette épreuve et cette rencontre avec la Sainte Vierge, Dieu me paraissait tellement loin dans ses nuages. Lointain. Et là, depuis ce qui m'arrive, Dieu, c'est comme un Dieu à fleur de terre. Elle n'avait pas d'extase, hein, mais un Dieu extrêmement proche qui s'intéresse à mon problème de couple. Et je termine. Elle a réussi à emmener son mari dans le lieu de pèlerinage où elle a été touchée. Il a été retourné comme une crêpe. Ils sont redevenus amoureux comme jamais ils l'ont été.
Oh, si nous pouvions savoir à quel point Dieu est, bah, excusez-moi, c'est encore du saint Augustin, plus intime à moi-même que moi-même. Ah, vous pouvez être des spécialistes de saint Augustin, très bien les sessions. Mais est-ce que je le vis? Est-ce que je le vis ce que j'entends? Léonie entrait en contact tout à fait intime avec le Seigneur Jésus par la communion. Elle avait un peu le même job que sa sœur. Elle était à la sacristie, aide sacristaine bien sûr, puisque jamais en premier.

Demain, sache que le premier qui a le plus désir de toi, le désir de la communion, c'est Jésus. Vous avez dû savoir ça. Parfois, il le montre chez des saints de manière miraculeuse, par exemple chez Marthe Robin. Plusieurs prêtres en ont fait l'expérience, et j'en ai rencontré un, qui a été témoin de cette affaire-là. Marthe Robin, vous savez, ne pouvait pas se déplacer. On lui apportait la communion, et parfois il arrivait que le prêtre dise « Le corps du Christ, la bouche de Marthe était à 30 cm, l'hostie s'échappait de la main du prêtre pour aller s'engloutir dans la bouche de, Marthe. Qui peut faire ça? Marthe, elle n'est pas David Copperfield. Qui peut faire ça sinon Dieu qui manifeste le désir qu'il a d'entrer chez Marthe? Puisse ce petit fait, ce petit fioretti, vous mettre dans d'autres dispositions encore plus intimes, plus amoureuses de la commune union, d'un Dieu qui n'est pas lointain mais qui est extrêmement proche. Troisième grande partie, on va essayer de contempler le vrai Dieu, qui est un Dieu, troisième partie, assoiffé de se donner. Vous m'entendez? Assoiffé de se donner. Je voudrais partir d'une expression théologique. Je ne suis pas sûr qu'elle vient de saint Augustin. Bon, peu importe. On la trouve chez saint Thomas d'Aquin. Mais comme saint Thomas d'Aquin est très imprégné de votre cher père, ils définissent ainsi Dieu, bonum diffusivum sui. Vous avez entendu ça? C'est de l'anglais. Hein? Plus sérieusement, cette définition dit en français, Dieu est le bien diffusif de lui-même. L'expression est ramassée, elle peut paraître, comment dire, abstraite, mais on va voir ce que ça donne comme conséquence. Et curieusement, on va voir ce que ça donne comme conséquence, mes sœurs, pour revisiter les trois fausses images. Et nous allons découvrir que cette définition du vrai Dieu peut nous guérir de ces trois fausses images que nous véhiculons. Dieu, vous avez entendu, diffusif de soi. Alors je le dis avec des mots très simples, on pourrait le traduire par le titre que j'ai donné, un Dieu assoiffé de se donner. Un Dieu empressé de se donner. Un Dieu dont l'être est de, dont la vocation est de se donner. Alors je vais essayer de décliner donc ce bonum diffusivum sui. Trois choses qui vont répondre aux trois fausses images de Dieu. Premièrement, un Dieu, donc je le disais, assoiffé de se donner. Dans une encyclique, Jean-Paul II, à propos du Saint-Esprit, écrit ceci. Dans sa vie intime, Dieu est amour. On peut dire que dans l'Esprit-Saint, la vie intime du Dieu un et trine se fait totalement don. Diffusivum, sui. Il est diffusif de soi, autre nom, si vous préférez. Il n'est que don. Que don d'amour. Jean-Paul II ajoute. Il n'est que don, échange d'amour réciproque entre les deux personnes, entre les trois personnes divines, pardonnez-moi pour mes hérésies, et que par l'Esprit Saint, Dieu existe sous le mode de don. Il me semble, mes sœurs, qu'un Dieu assoiffé de se donner est aux antipodes d'un Dieu radin, qui en garderait sous le coude, ou qu'il donnerait ses dons et son amour lui-même que parcimonieusement. Il y a un désir diffusif si véhément en Dieu, tenez-vous, Dieu souffre de rencontrer si peu d'âmes accueillantes. Et chez les consacrés, c'est sa plus grande souffrance. Et à chaque fois que je prononce ces paroles, c'est moi que je mets en cause, et je ne le dis pas pour culpabiliser, mais pour relancer votre amour, mes sœurs. Si nous pouvions comprendre, j'insiste, parce que c'est très fort chez Marthe. À un moment, elle voit Marthe
Jésus.

Et du ciel tombe des pluies, une pluie de grâce par l'Esprit Saint, c'est bien sûr de manière symbolique. Et elle dit sur des âmes, ça tombe, mais elle tombe à flot sur d'autres âmes. Et Jésus lui fait comprendre, je cherche des âmes, j'ai soif de me donner. Et je rencontre si peu d'âmes. C'est assez étonnant, hein? Dieu veut se donner, il veut que ça, sa souffrance est d'avoir si peu de terre réceptive à cette pluie. Je fais une parenthèse par une autre sainte pour nous donner de le comprendre. Vous aimez Mère Teresa? C'est du lourd, hein? C'est vraiment, ceux qui l'ont réduite il y a quelques années à être une sainte humanitaire se trompent, c'est de très haute mystique. Vous avez sans doute lu ça dans ses écrits, moi j'avoue que ça m'a bouleversé. Elle a eu des apparitions du Seigneur Jésus, ce qui est assez rare dans la vie, mais c'est en fonction de la mission. Et une des apparitions, ça a été, si vous avez lu ses lettres, Sois ma lumière, les premières apparitions, Jésus s'est manifesté à elle et lui a dit personnellement à elle, à Mère Teresa, j'ai soif. Est-ce que tu réalises ce que ça peut donner dans une âme quand tu entends Jésus que tu vois devant toi et qui te dit j'ai soif, le même cri que sur la croix? Et cette soif, c'est quoi? J'ai soif de l'amour des pauvres, des trous de Calcutta. Va vers ces trous, dans ces trous, et sois ma lumière. Alors je raconte quelque chose qui est assez bouleversant dans la vie de Mère Teresa. Elle a entendu ça, bien sûr, elle le garde dans son secret de son cœur. Personne ne devine ce qu'elle a vécu, sauf ses pères spirituels. Et vous savez qu'elle a vécu de nombreuses années dans des ténèbres terribles, 50 années à part quelques trouées de Dieu. Bien. Un jour, elle se trouve, je ne sais plus si c'est à Rome, je ne sais pas. Elles sont toutes le matin pour l'heure d'adoration. Ensemble. Et puis, il y a des gens qui peuvent se joindre. Alors, ça se perd un peu dans mon esprit. Je ne sais plus si c'est un jeune prêtre ou un jeune, je ne sais pas. Quelqu'un se trouve là. Mère et Teresa est là. Et tenez-vous, quand les gens la voient, elle est comme ça avec Jésus hostie. Et on se dit, mais attends, mais elle le voit. S'il savait que les gens, elle était dans les ténèbres. Elle fait pas de chiquet. Mais c'est ce que j'essayais de vous dire. Si vous voulez aller à l'oraison que lorsque vous avez des câlins, vous ne serez jamais aimé, quoi. Faut être clair. Elle n'a aucun câlin et elle cherche à câliner Jésus, si je puis parler ainsi. Elle est là, c'est les ténèbres, et cette personne, ce jeune, se trouve là. Et il l'adore aussi. Et tout d'un coup, il reçoit une motion intérieure. Prends un papier, écris ce que je vais te dire et donne-le à Mère Teresa. Il se demande s'il ne phosphore pas. Ça revient, il obéit, tout gêné à la fin de l'adoration. Il va donner le papier. Voilà, Mère Teresa, j'ai ça à vous donner. Il est presque gêné, il s'est dit à me prendre pour un. Mère Teresa lit. Elle s'empresse de retrouver le monsieur. Qu'est-ce qui est marqué sur le papier? Vous allez voir, c'est bouleversant. Jésus m'a dit de vous dire dans l'oraison, il sait rien de ce qu'est vie. Jésus m'a dit de vous dire dans l'oraison, j'ai soif. La même parole, dite des années avant. Mère Teresa est bouleversée parce qu'elle est dans les ténèbres et c'est comme si Jésus lui faisait un clin d'œil en lui rappelant ses premiers amours et en lui disant, continue dans les ténèbres, je suis là, je te donne la même parole que je t'ai donnée il y a plusieurs années. Parole extraordinaire de Mère Teresa, retrouvant le jeune homme. Il vous a rien dit d'autre. Vous ne trouvez pas ça? C'est bouleversant. C'est bouleversant. Et vous savez pourquoi, quand vous lirez ça, Mère Teresa enseignant ses sœurs de la charité, disant, vous ne saurez jamais qui vous êtes en tant que baptisée et en tant que religieuse. Tant que vous n'aurez pas une conscience aiguë de ce que Jésus a soif de toi, pas de la communauté, d'amour masse, en vrac, de toi personnellement, j'ai soif de toi. Tant que vous n'aurez pas entendu ce j'ai soif,
tant que vous ne demanderez pas à l'entendre, tant que vous n'entrerez pas dans la contemplation de cette soif de Dieu, vous ne saurez pas qui vous êtes. Et vous aurez de la peine à être ce que vous êtes. Vous comprenez pourquoi une retraite d'une semaine à Saint-Louan, c'est fait, pourquoi ? Uniquement pour ça. Pour que tu laisses tomber tes défenses et que tu puisses permettre à Jésus, parce qu'il le veut, il le dit. Il n'y a pas une seule seconde où il ne dit pas « j'ai soif de toi ». Il le dit. Une retraite, c'est fait pour entendre la soif de Dieu sur moi. Un Dieu qui ne veut que notre bien. Non seulement il est assoiffé de se donner, mais ses dons ne sont que de l'amour. Et qu'est-ce que cela va faire? Mais ça va guérir d'un Dieu bourreau. Dieu, il ne veut pas t'écraser. Je vous dis juste une chose. Le Dieu bourreau ne tombe que par le oui et l'abandon. Le oui et l'abandon permettent au vrai Dieu de se manifester. Nous avons tous peur lorsqu'arrive la croix. C'est normal. Personne ne peut être regardé de haut. Mais je te le dis, la voie pour guérir de cette fausse image d'un Dieu qui quelque part serait un peu pervers et aimerait nous voir souffrir, ça ne tombe en poussière, ce faux visage de Dieu, que par l'abandon. C'est-à-dire, Jésus, je me laisse faire. Un Dieu assoiffé de se donner, un Dieu qui ne veut que notre bien, ça nous guérit d'un Dieu bourreau, et un Dieu qui veut nous faire participer à son propre bonheur. Je trouve que, je vais m'arrêter là-dessus car l'heure avance, il me semble que le plus bouleversant, qui peut le plus bouleverser notre relation à Dieu, c'est cette facette de Dieu qui se fait mendiant de notre amour. Nous avons une conscience du Dieu créateur, du Dieu sauveur. Mais avons-nous conscience d'un Dieu qui mendie la moindre parcelle de mon amour ? Vous voyez bien ce qui est derrière, c'est le cantique des cantiques. Un seul de tes regards, ma bien-aimée. Léonie. On peut dire en toute vérité, l'amour n'est pas connu, l'amour n'est pas aimé. Jésus mendie l'amour, surtout parmi les âmes qui lui sont consacrées, et que c'est consolant pour son cœur. Mes sœurs, la vocation d'une religieuse, c'est de consoler le cœur de Dieu. Vous n'êtes pas rentrées au monastère pour faire un job. Vous êtes venu pour consoler le cœur de Dieu qui n'est pas consolé. Vous devez consoler au nom du monde qui ne console pas. Ça va très loin, mes sœurs, ça va encore plus loin. Un Dieu qui est attiré par ma petitesse, parce qu'il veut la combler par sa toute-puissance. Il veut changer, transfigurer ma petitesse par sa grandeur. Alors que faut-il faire, mes sœurs ? Je vous propose, faites-vous fontaine, puisqu'il veut se faire torrent. Léonie à sa sœur Marie. Une seule chose me fait aimer cette pauvre vie terrestre, c'est que l'on peut donner sans cesse à boire à notre bien-aimé. Quand Jésus dit à Mère Teresa, ce qu'il dit à chacune des âmes, j'ai soif. Ce n'est pas simplement la soif des pauvres, c'est la soif de toi qui est en face. Tu es le premier pauvre qui peut donner à boire à Jésus, et Jésus est le premier pauvre à qui il faut donner à boire. Alors si Dieu est attiré par ma petitesse, ben je vais lui livrer ma petitesse. Léonie, si faible, a appris à réparer l'amour blessé en se laissant réparer par cet amour blessé, à porter en se laissant porter. Toujours cette histoire entre faire et laisser faire.
Elle dit, Jésus m'a choisi pour être sa petite réparatrice cette année. Je n'y comprends rien. Ça va. Que j'ai besoin du secours du bon Dieu. Je me sens une toute petite enfant qui ne sait même pas marcher. Cette pensée, loin de me désoler, m'encourage parce que Jésus, voyant mon impuissance, s'oblige à me porter. Là, il y a une grande clé. Ce qui fait que toutes les âmes qui se sentent petites parmi vous, vous ne comprenez donc pas que votre petitesse crée, pardonnez-moi l'expression, comme un appel d'air, du souffle de l'esprit. Alors arrête de te plaindre de ta petitesse, de tes nullités, de tes limites. Tu ne comprends donc pas que ça fait comme un... ça aspire Dieu. Alors laisse-toi aspirer et va jusqu'à bénir pour ta petitesse, tes limites et tes pauvretés.

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2: Bénis le Seigneur, ô mon âme, bénis son nom très saint, tout mon être. Psaume 102, 1.

Homélie du pape François, lors de la visite pastorale à la paroisse romaine Sainte-Marie de Lauraison, le dimanche 16 mai 2014. Dans l'oraison, au début de la messe, nous avons demandé au Seigneur deux grâces. Écoutez ton Fils bien-aimé, pour que notre foi soit nourrie de la parole de Dieu, et l'autre grâce, purifier les yeux de notre esprit, pour que nous puissions jouir un jour de la vision de la gloire. Écoutez, la grâce d'écouter et la grâce de purifier nos yeux. Cela est justement en lien avec l'évangile que nous venons d'entendre. Lorsque le Seigneur se transfigure devant Pierre, Jacques et Jean, ils entendent la voix du Père qui dit « Celui-ci est mon Fils, écoutez-le ». La grâce d'écouter Jésus. Pourquoi ? Pour nourrir notre foi avec la parole de Dieu. Et cela est la tâche du chrétien. Quelles sont les tâches du chrétien ? Peut-être me direz-vous, aller à la messe le dimanche, faire jeûne et abstinence pendant la semaine sainte, faire ceci. Mais la première tâche du chrétien est d'écouter la parole de Dieu, écouter Jésus, parce qu'il nous parle et il nous sauve avec sa parole. Et avec cette parole, il rend aussi notre foi plus robuste, plus forte. Écoutez Jésus. Mais mon père, moi j'écoute Jésus, je l'écoute beaucoup. Oui, et qu'écoutes-tu ? J'écoute la radio, j'écoute la télévision, j'écoute les commérages des personnes. Nous écoutons beaucoup de choses pendant la journée, beaucoup de choses. Mais je vous pose une question, prenons-nous un peu de temps chaque jour pour écouter Jésus, pour écouter la parole de Jésus. À la maison, avons-nous l'évangile ? Et chaque jour, écoutons-nous Jésus dans l'évangile ? Lisons-nous un passage de l'évangile ? Ou bien, nous n'en avons pas l'habitude, écoutez la parole de Jésus pour nous nourrir. Cela signifie que la parole de Jésus est le repas le meilleur pour l'âme. Il nourrit notre âme, il nourrit notre foi. Moi, je vous suggère aussi d'avoir un petit évangile, tout petit, à porter dans votre poche, votre sac, et quand nous avons un peu de temps dans le bus, peut-être, quand c'est possible dans le bus, parce que souvent dans le bus, nous sommes un peu obligés de garder l'équilibre, et aussi de défendre nos poches. Mais quand tu es assis, ici ou là, tu peux lire, même pendant la journée, prendre l'évangile et lire deux petits mots. L'évangile toujours avec nous. De certains martyrs des premiers temps, on disait, Sainte Cécile par exemple, qu'ils emportaient toujours l'évangile avec eux. Ils emportaient l'évangile. Elle, Cécile, emportait l'évangile. Parce que c'est vraiment notre premier repas, c'est la parole de Jésus, c'est celle qui nourrit notre foi. Et puis la deuxième grâce que nous avons demandée est la grâce de la purification des yeux, des yeux de notre esprit, pour préparer les yeux de l'esprit à la vie éternelle. Purifiez nos yeux. Je suis invité à écouter Jésus, et Jésus se manifeste, et avec sa transfiguration, il nous invite à le regarder. Et regarder Jésus purifie nos yeux, et les prépare à la vie éternelle, à la vision du ciel. Peut-être nos yeux sont-ils un peu malades, parce que nous voyons tant de choses qui ne sont pas de Jésus, qui sont même contre Jésus. Des choses du monde, des choses qui ne font pas de bien à la lumière de l'âme. Et ainsi cette lumière s'éteint lentement, et sans le savoir, nous finissons dans l'obscurité intérieure, dans l'obscurité spirituelle, dans l'obscurité de la foi, une obscurité parce que nous ne sommes pas habitués à regarder, à imaginer les choses de Jésus. Voilà ce que nous avons demandé aujourd'hui au Père, qu'il nous enseigne à écouter Jésus et à regarder Jésus. Écoutez sa parole et pensez à ce que je vous disais de l'Évangile, c'est très important. Et regardez. Quand je lis l'Évangile, imaginez et regardez comment était Jésus, comment il faisait les choses. Et ainsi notre intelligence, notre cœur progresse sur le chemin de l'espérance où le Seigneur nous place, comme nous avons entendu qu'il a fait avec notre père Abraham. Rappelez-vous toujours, écoutez Jésus, pour rendre notre foi plus forte, regardez Jésus, pour préparer nos yeux à la belle vision de son visage, où nous tous, puisse le Seigneur nous en donner la grâce, nous nous retrouverons pour une messe sans fin.

homélie du pape François lors du pèlerinage en Terre Sainte à l'occasion du 50e anniversaire de la rencontre à Jérusalem entre le pape Paul VI et le patriarche Athénagoras au cours de la messe sur l'International Stadium à Amman le samedi 24 mai 2014. Dans l'Évangile, nous avons entendu la promesse de Jésus aux disciples « Je prierai le Père et il vous donnera un autre paraclet pour qu'il soit avec vous à jamais. » Le premier paraclet est Jésus lui-même, l'autre est l'Esprit Saint. Nous nous trouvons ici non loin du lieu où l'Esprit Saint est descendu avec puissance sur Jésus de Nazareth après que Jean l'ait baptisé dans le Jourdain. Et je vais m'y rendre aujourd'hui. L'évangile de ce dimanche, ainsi que ce lieu, dans lequel, par la grâce de Dieu, je suis en pèlerinage, nous invite à méditer sur l'Esprit Saint, sur ce qu'il accomplit dans le Christ et en nous, et que nous pouvons résumer ainsi. L'Esprit Saint accomplit trois actions. Il prépare, il oint, il envoie. Au moment du baptême, l'Esprit se pose sur Jésus pour le préparer à sa mission de salut. Mission caractérisée par le style du serviteur humble et doux, prêt au partage et au don total de soi. Mais l'Esprit Saint, présent dès le début de l'histoire du salut, avait déjà opéré en Jésus au moment de sa conception dans le sein virginal de Marie de Nazareth, réalisant l'événement admirable de l'incarnation. L'Esprit Saint viendra sur toi, il te couvrira de son ombre, dit l'ange à Marie, et tu enfanteras un fils auquel tu donneras le nom de Jésus. Ensuite, l'Esprit Saint avait agi en Siméon et Anne le jour de la présentation de Jésus au temple. Tous deux dans l'attente du Messie, tous deux inspirés par l'Esprit Saint, Siméon et Anne ont eu l'intuition, à la vue de l'enfant, qu'il est vraiment celui qui est attendu par tout le peuple. Dans l'attitude prophétique des deux vieillards s'exprime la joie de la rencontre avec le Rédempteur et, dans un certain sens, une préparation de la rencontre entre le Messie et le peuple a lieu. Les diverses interventions de l'Esprit Saint font partie d'une action harmonique, d'un unique projet divin d'amour. La mission de l'Esprit Saint, en effet, est de générer l'harmonie, lui-même est harmonie, et de faire la paix dans les différents contextes et entre les sujets divers. La diversité de personnes et de pensées ne doit pas provoquer refus et obstacles, parce que la variété est toujours un enrichissement. Par conséquent, aujourd'hui, invoquons avec un cœur ardent l'Esprit Saint en lui demandant de préparer la route de la paix et de l'unité. En deuxième lieu, l'Esprit Saint oint. Il a oint intérieurement Jésus et il oint les disciples pour qu'ils aient les mêmes sentiments que Jésus et puissent ainsi assumer dans leur vie les attitudes qui favorisent la paix et la communion. Avec l'onction de l'Esprit Saint, notre humanité est marquée de la sainteté de Jésus-Christ et cette onction nous rend capables d'aimer nos frères avec l'amour même dont Dieu nous aime. Par conséquent, il est nécessaire de poser des gestes d'humilité, de fraternité, de pardon, de réconciliation. Ces gestes sont les prémices et la condition pour une paix vraie, solide et durable. Demandons au Père de nous oindre, afin que nous devenions pleinement ses enfants, toujours plus conformes au Christ, pour nous sentir tous frères et ainsi éloigner de nous rancunes et divisions et pouvoir nous aimer fraternellement. C'est ce que Jésus nous a demandé dans l'Évangile. Si vous m'aimez, vous garderez mes commandements, et je prierai le Père, et il vous donnera un autre paraclet pour qu'il soit avec vous à jamais. Et enfin, l'Esprit Saint envoie. Jésus est l'envoyé, rempli de l'Esprit Saint du Père. Oint du même esprit, nous sommes aussi envoyés comme messagers et témoins de paix. Combien le monde a besoin de nous comme messagers de paix, comme témoins de la paix. C'est une nécessité qu'a le monde. Alors, le monde nous demande de faire ceci, porter la paix, témoigner de la paix. La paix ne peut s'acheter, elle ne se vend pas. La paix est un don à rechercher avec patience et à construire artisanalement par des petits et des grands gestes qui impliquent notre vie quotidienne. Le chemin de la paix se consolide si nous reconnaissons que nous avons tous le même sang et faisons partie du genre humain, si nous n'oublions pas que nous avons un unique Père dans le ciel et que nous sommes tous ses enfants, faits à son image et à sa ressemblance. Dans cet esprit, je vous embrasse tous, le patriarche, mes frères évêques, les prêtres, les personnes consacrées, les fidèles laïcs, les nombreux enfants qui aujourd'hui reçoivent la première communion, ainsi que leurs parents. Mon cœur s'adresse aussi aux nombreux réfugiés chrétiens,
Et nous tous également, avec notre cœur, adressons-nous à eux, aux nombreux réfugiés chrétiens provenant de la Palestine, de la Syrie et de l'Irak. Portez à vos familles et à vos communautés mon salut et ma proximité. Chers amis, chers frères, l'Esprit Saint est descendu sur Jésus près du Jourdain et a commencé son œuvre de rédemption pour libérer le monde du péché et de la mort. Demandons-lui de préparer nos cœurs à la rencontre avec nos frères, au-delà des différences d'idées, de langue, de culture, de religion. Demandons-lui d'oindre tout notre être de l'huile de sa miséricorde qui guérit les blessures des erreurs, des incompréhensions, des controverses. Demandons-lui la grâce de nous envoyer avec humilité et douceur sur les sentiers exigeants mais féconds de la recherche de la paix.

Homélie du pape François, lors du pèlerinage en Terre Sainte, à l'occasion du 50e anniversaire de la rencontre à Jérusalem entre le pape Paul VI et le patriarche Athénagoras, au cours de la messe place de la Mangeoire à Bethléem, le dimanche 25 mai 2014. Et voici le signe qui vous est donné. Vous trouverez un enfant emmailloté et couché dans une mangeoire. Quelle grande grâce de célébrer l'Eucharistie en ce lieu où est né Jésus. Je remercie Dieu et je vous remercie, vous qui m'avez accueilli pendant mon pèlerinage, le président Mahmoud Abbas et les autres autorités, le patriarche Fouad Toile, les autres évêques et les ordinaires de Terre Sainte, les prêtres, les bons franciscains, les personnes consacrées et tous ceux qui œuvrent pour tenir vive la foi, l'espérance et la charité en ces territoires. Les représentations de fidèles provenant de Gaza, de la Galilée, les migrants de l'Asie et de l'Afrique, merci de votre accueil. L'enfant Jésus, né à Bethléem, est le signe donné par Dieu à qui attendait le salut, et il reste pour toujours le signe de la tendresse de Dieu et de sa présence dans le monde. L'ange dit au berger, « Voici le signe qui vous est donné, vous trouverez un enfant. » Aujourd'hui également, les enfants sont un signe d'espérance, signe de vie, mais aussi signe diagnostique pour comprendre l'état de santé d'une famille, d'une société, du monde entier. Quand les enfants sont accueillis, aimés, défendus, protégés dans leurs droits, la famille est saine, la société est meilleure, le monde est plus humain. Pensons à l'œuvre que réalise l'Institut FETA Paul VI en faveur des enfants palestiniens sourds-muets. C'est un signe concret de la bonté de Dieu, c'est un signe concret que la société s'améliore. Dieu aujourd'hui nous répète à nous aussi, hommes et femmes du XXIe siècle, voici le signe qui vous est donné, cherchez l'enfant. L'enfant de Bethléem est fragile, comme tous les nouveau-nés. Il ne sait pas parler, et pourtant il est la parole qui s'est faite chair, venue changer le cœur et la vie des hommes. Cet enfant, comme tout enfant, est faible et a besoin d'être protégé. Aujourd'hui également, les enfants ont besoin d'être accueillis et défendus depuis le sein maternel. Malheureusement, dans ce monde qui a développé les technologies les plus sophistiquées, il y a encore de nombreux enfants dans des conditions inhumaines qui vivent en marge de la société, dans les périphéries des grandes villes ou dans les zones rurales. De nombreux enfants aujourd'hui sont encore exploités, maltraités, tenus en esclavage, objets de violences et de trafics illicites. De nombreux enfants sont aujourd'hui déracinés, réfugiés, parfois noyés dans les mers, spécialement dans les eaux de la Méditerranée. De tout cela, nous avons honte aujourd'hui devant Dieu, ce Dieu qui s'est fait enfant. Et nous nous demandons, qui sommes-nous devant l'enfant Jésus? Qui sommes-nous devant les enfants d'aujourd'hui? Sommes-nous comme Marie et Joseph, qui accueillent Jésus et en prennent soin avec amour maternel et paternel? Ou bien sommes-nous comme Hérode, qui veut l'éliminer? Sommes-nous comme les bergers, qui vont en toute hâte, s'agenouillent pour l'adorer et offrent leurs humbles présents? Ou sommes-nous indifférents? Sommes-nous peut-être des rhéteurs et des piétistes, des personnes qui exploitent les images des enfants pauvres à des fins lucratives? Sommes-nous capables de nous tenir à côté d'eux, de perdre du temps avec eux? Savons-nous les écouter, les défendre, prier pour eux et avec eux? Ou bien les négligeons-nous pour nous occuper de nos intérêts? Voici le signe qui nous est donné, vous trouverez un enfant. Peut-être cet enfant pleure-t-il? Il pleure parce qu'il a faim, parce qu'il a froid, parce qu'il veut rester dans les bras. Aujourd'hui également, les enfants pleurent. Ils pleurent beaucoup, et leurs pleurs nous interpellent. Dans un monde qui met au rebut chaque jour des tonnes de nourritures et de médicaments, il y a des enfants qui pleurent en vain de faim et de maladies facilement curables. En un temps qui proclame la sauvegarde des mineurs, se commercialisent les armes qui finissent dans les mains d'enfants soldats, se commercialisent des produits confectionnés par de petits travailleurs esclaves. Leurs pleurs sont étouffés, les pleurs de ces enfants sont étouffés. Ils doivent combattre, ils doivent travailler, ils ne peuvent pas pleurer. Mais leur mère, Rachel d'aujourd'hui, pleure pour eux. Elle pleure leurs enfants et ne veulent pas être consolés. Voici le signe qui vous est donné, vous trouverez un enfant. L'enfant Jésus né à Bethléem, chaque enfant qui naît et qui grandit en chaque partie du monde est un signe diagnostique qui nous permet de vérifier l'état de santé de notre famille, de notre communauté, de notre nation.
De ce diagnostic franc et honnête peut jaillir un nouveau style de vie, où les relations ne soient plus de conflits, d'oppression, de consommation, mais soient des relations de fraternité, de pardon et de réconciliation, de partage et d'amour. Ô Marie, Mère de Jésus, toi qui as accueilli, enseigne-nous à accueillir. Toi qui as adoré, enseigne-nous à adorer. Toi qui as suivi, enseigne-nous à suivre.

pape François lors du pèlerinage en Terre Sainte à l'occasion du 50e anniversaire de la rencontre à Jérusalem entre le pape Paul VI et le patriarche Athénagoras au cours de la messe avec les ordinaires de Terre Sainte et avec la suite papale dans la salle du Cénacle à Jérusalem le lundi 26 mai 2014. C'est un grand don que le Seigneur nous fait de nous réunir ici au Cénacle pour célébrer l'Eucharistie. Alors que je vous salue avec une joie fraternelle, je désire adresser une pensée affectueuse aux patriarches catholiques orientaux qui ont pris part ces jours-ci à mon pèlerinage. Je désire les remercier pour leur présence significative, pour moi particulièrement précieuse, et je les assure qu'ils ont une place spéciale dans mon cœur et dans ma prière. Ici, en ce lieu où Jésus consomma la dernière scène avec ses apôtres, où, ressuscité, il apparut au milieu d'eux, où l'Esprit Saint descendit avec puissance sur Marie et sur les disciples. Ici est née l'Église, et elle est née en sortie. D'ici, elle est partie, avec le pain rompu entre les mains, les plaies de Jésus dans les yeux et l'Esprit d'amour dans le cœur. Au Cénacle, Jésus ressuscité, envoyé du Père, communiqua aux apôtres son Esprit Saint, et avec sa force, il les envoya renouveler la face de la terre. Sortir, partir, ne veut pas dire oublier. L'Église en sortie garde la mémoire de ce qui est arrivé ici. L'Esprit Paraclet lui rappelle chaque parole, chaque geste, et en révèle le sens. Le Cénacle nous rappelle le service, le lavement des pieds que Jésus a accompli, comme exemple pour ses disciples. Se laver les pieds les uns les autres signifie s'accueillir, s'accepter, s'aimer, se servir réciproquement. Cela veut dire servir le pauvre, le malade, l'exclu, celui qui ne m'est pas sympathique, celui qui me gêne. Le Cénacle nous rappelle avec l'Eucharistie, le sacrifice. Dans chaque célébration eucharistique, Jésus s'offre pour nous au Père, pour que nous aussi, nous puissions nous unir à lui, en offrant à Dieu notre vie, notre travail, nos joies et nos peines, tout offrir en sacrifice spirituel. Le Cénacle nous rappelle aussi l'amitié. « Je ne vous appelle plus serviteur, dit Jésus aux douze, je vous appelle mes amis. » Le Seigneur fait de nous ses amis. Il nous confie la volonté du Père et se donne lui-même à nous. C'est cela l'expérience la plus belle du chrétien, et d'une façon particulière, du prêtre, devenir l'ami du Seigneur Jésus et découvrir dans son cœur qu'il est un ami. Le Cénacle nous rappelle le départ du Maître et la promesse de se retrouver avec ses amis. « Quand je serai parti, je reviendrai et je vous emmènerai auprès de moi, afin que là où je suis, vous soyez vous aussi. » Jésus ne nous laisse pas, il ne nous abandonne jamais, il nous précède dans la maison du Père, et là, il veut nous emmener avec lui. Mais le Cénacle rappelle aussi la bassesse, la curiosité, qui est celui qui trahit, la trahison. Et cela peut être chacun de nous, pas seulement et toujours les autres, qui revit ses attitudes quand nous regardons avec suffisance le frère, quand nous le jugeons, quand nous trahissons Jésus par nos péchés. Le Cénacle nous rappelle le partage, la fraternité, l'harmonie, la paix entre nous. Que d'amour, que de bien jaillit du Cénacle, que de charité est sorti d'ici, comme un fleuve de sa source, qui au début est un ruisseau, puis s'élargit et devient grand. Tous les saints ont puisé ici. Le grand fleuve de la sainteté de l'Église prend toujours son origine ici, toujours de nouveau, du cœur du Christ, de l'Eucharistie, de son Esprit Saint. Le Cénacle, enfin, nous rappelle la naissance de la nouvelle famille, l'Église, notre Sainte Mère, l'Église hiérarchique, constituée par Jésus ressuscité. Une famille qui a une mère, la Vierge Marie. Les familles chrétiennes appartiennent à cette grande famille et trouvent en elles la lumière et la force pour marcher et se renouveler à travers les peines et les épreuves de la vie. Tous les enfants de Dieu, de tout peuple et de toute langue, tous frères et enfants de l'unique Père qui est dans les cieux, sont invités et appelés à faire partie de cette grande famille. C'est l'horizon du Cénacle, l'horizon du ressuscité et de l'Église. D'ici, par l'Église en sortie, animée par le souffle vital de l'Esprit, recueillie en prière avec la Mère de Jésus, elle revit toujours l'attente d'une effusion nouvelle de l'Esprit Saint. Que descende de ton Esprit, Seigneur, qu'il renouvelle la face de la terre. Amen.

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2: Chantez au Seigneur et bénissez son nom. Psaume 95, 2.

On appelle ce 2 novembre le jour des morts. Et donc, c'est la fête de la vie. Parce que si l'Église aujourd'hui est tout entière en prière pour ceux qu'on appelle les morts, c'est bien qu'ils sont vivants. C'est qu'ils sont vivants. C'est que la mort n'est pas une barrière qui coupe en deux complètement nos existences, qui coupe en deux, d'un côté la terre, de l'autre le ciel. Si toute l'Église s'unit aujourd'hui à ceux qui nous ont déjà quittés, c'est que notre Dieu est le Dieu des vivants. Et voilà que justement, hier soir, c'était mon dernier mot. Je disais, d'ici la Toussaint prochaine, il y en aura sûrement l'un ou l'autre parmi nous qui ira voir Jésus avant les autres. Et voici que ce matin même, le Seigneur est venu appeler à lui une de celles qui était parmi nous hier soir. Elle s'appelle, et je ne dis pas elle s'appelait, elle s'appelle Réna. Elle est allée rejoindre la reine du ciel et de la terre ce matin. Et nous commençons par offrir la peine, la souffrance de sa famille, de son époux, qui a absolument tenu, malgré l'immensité de sa douleur, à être parmi nous. Il a dit, « Je viens pour trouver de la force ce soir. » Et tout ce qui a été célébré hier soir, dans ce qui a été la dernière messe de sa vie, parce qu'au ciel il n'y a plus de messe, ou plutôt c'est une messe qui ne finit pas, elle est passée de cette Eucharistie si belle de hier soir à l'Eucharistie sans fin du ciel. Vous savez, Jésus, il a pleuré. Il a pleuré quand son ami Lazare est mort. Pourtant, il savait bien qu'il allait le ressusciter. Mais son cœur, c'est tellement notre cœur que même en sachant la résurrection, il a pleuré. Et toujours, la mort nous fera pleurer jusqu'à la fin. C'est un mystère qui nous échappe. C'est quelque chose qui nous révolte. Nous sommes traversés par des tentations de révolte devant la mort de ceux que nous aimons. Et pourtant, c'est devant le tombeau de Lazare que ce même Jésus, il dit, « La vie, c'est moi. La vie, c'est moi. » Tu ne veux pas le croire ? Lazare, sors du tombeau. Et Lazare sort du tombeau. Il a prouvé qu'il était la vie. Il l'a prouvé. Et c'est pourquoi nous chantions tout à l'heure, « Je suis venu pour la vie éternelle. » Il est venu pour transformer notre vie en vie éternelle. Parce que quand Dieu donne la vie, c'est jamais au compte-gouttes, c'est jamais pour quelques années. Quand il donne la vie, c'est pour toujours, toujours, toujours, toujours. La vie ne peut pas être détruite, sinon ce n'est pas la vie.
et même toute la création matérielle va être transfigurée au dernier jour. Parce que notre Dieu est un Dieu qui ne peut pas faire autrement que de donner la vie, parce qu'il ne peut rien faire d'autre que aimer. Et l'amour, c'est la vie. Aimer, c'est donner la vie. Refuser d'aimer, c'est donner la mort. Celui qui aime son frère, il est passé de la mort à la vie, de l'un à l'autre. Quand tu aimes, quand tu vis dans l'amour, tu es déjà au ciel, tu es déjà passé au ciel. Et chaque fois que tu passes dans un petit acte de la haine, de l'amertume, de la tristesse, à l'amour que tu donnes à celui qui n'est pas aimé, tu fais une œuvre de vie. Et tout ce que tu fais en amour, par amour dans ta vie, ça ne peut jamais, jamais mourir. L'amour, c'est de la vie éternelle en barre. La mort n'a pas de prise sur l'amour. L'amour est vainqueur de la mort. Et nous portons tous en nous une zone de mort. Nous portons, comme chacun de nous, un cancer mortel, un cancer spirituel. Mais la vie nous est donnée, toute la vie nous est donnée pour que justement ce cancer soit peu à peu guéri par l'Eucharistie, qui est justement ce qui fait passer ces éléments de mort en éléments de vie. L'autre jour, je voyais un garçon de 8 ans, Sergio, et il me disait, il disait à toute sa classe, c'était pendant une classe de catéchèse, et tout à coup il s'est exclamé, « Oh, j'ai trouvé, j'ai trouvé, j'ai trouvé !» Et alors il dit, « Ça, ça va mourir, mais ce qu'il y a dedans moi ne peut pas mourir. » Parce que j'ai Jésus dedans moi. Et alors je ne mourrai jamais, puisque Jésus est en moi. Ce que Jésus a mis dans mon cœur, tout ce qui vient de Jésus dans notre cœur, ça ne mourra jamais. Oui. Et cet autre mot d'enfant si beau, l'éternité, c'est comme quelqu'un qui est derrière la porte et qu'on ne voit pas, mais qui est là et qui attend. Encore un autre mot d'enfant de 5 ans et demi, Samuel, qui n'est pas baptisé. Il passe devant un cimetière et il dit, « Grand-père n'est pas là. Ça ne fait rien parce que son corps tombe en poussière. Ce qui compte, c'est comment il a aimé Dieu et les autres. Ce qui compte est ce qui dure. Ce qui dure. » Éternellement. Puisque j'en suis au mot d'enfant, j'en vois encore un devant moi. Laissons-nous évangéliser par les petits-enfants. À 7 ans, Florence perd son papa et elle n'arrive pas à pardonner à Dieu. Elle n'arrive pas à pardonner à Dieu. Et elle dit tout le temps, pourquoi Dieu il a pris mon papa? Pourquoi? Pourquoi il a pris? Et un jour, elle fait un rêve. Elle est en vélo et Jésus est au bord de la route. Et puis, c'est elle qui raconte son rêve. Je me suis arrêtée. Je lui ai demandé, « Jésus, pourquoi t'as pris mon papa ?» Et Jésus me répond doucement, « Je t'ai pas pris ton papa, je l'ai accueilli chez moi. Je l'ai accueilli chez moi. » Nous marchons vers notre maison. Où nous sommes attendus, tout ce ciel dont je vous parlais hier et qui nous attend. Et c'est pourquoi je ne me lasse pas d'y revenir, parce que c'est la seule chose qui peut vraiment ôter de notre cœur cette peur viscérale de ce qu'on appelle la mort. L'année dernière, je vous en ai parlé à Sainte-Cécile et je vous rappelais ce proverbe,
si beau, pas ce proverbe, cette expression de la langue rwandaise en Afrique centrale, où on dit pour un être humain, parce qu'on emploie le mot mort que pour les choses et les bêtes, et un être humain, on dit, il s'est levé, il a couru vers Dieu qui l'appelait. Il s'est levé, il a couru vers Dieu qui l'appelait. Nous répondons à un appel. Un appel qui est un réveil. Vous vous rappelez Jésus quand il vient chez les parents de ce petit enfant de 12 ans. Et qu'est-ce qu'il lui dit? Il la prend par la main. Talitha koum, ma petite, lève-toi, lève-toi, vas-y. Et tout le monde se moquait de Jésus parce qu'il osait dire, la petite, elle dort, elle dort, elle dort. Et quelle que soit la manière dont tu vas être rappelé par le Seigneur, tu t'endors dans les bras de Dieu. Et chaque fois que vous endormez le soir, dites-vous, mais peut-être que je vais m'endormir vraiment ce soir, pour toujours, dans les bras de mon papa. Peut-être que je ne me réveillerai pas demain matin sur cette terre sans dormir. Un petit enfant, quand sa maman, quand il commence à avoir sommeil, sa maman le prend, prend sa tête sur ses bras et puis va doucement le coucher. Le petit enfant, il n'a pas peur. Et ça donne une telle paix. Moi, c'est une chose qui m'a tellement apaisée dans la vie. C'est de tout le temps me dire, voilà, ben demain matin, je ne serai peut-être pas là. Ou bien le matin, je me dis, ben Jésus va peut-être venir me prendre aujourd'hui. Puis je me lève le matin et je dis, Seigneur, me voici, si tu as envie de me rappeler à toi aujourd'hui, me voici, viens, n'aie pas peur. Je me souviens toujours de cette photo que vous avez peut-être vue de Jean-Paul II, au moment où il s'écroule presque mort dans sa Jeep, le 13 mai. Et il y a cette photo extraordinaire, on le voit avec un grand sourire d'enfant, comme ça, il se laisse tomber dans les bras de Dieu. Et il a l'air de dire, mais écoute, si tu penses que c'est bien de venir me prendre maintenant, pas de problème, vas-y, d'accord Seigneur. Et de fait, il a failli y passer. Mais cette photo, c'est étonnant, il vient d'être blessé comme ça, il va hurler de douleur. Non, c'est un petit enfant. Tout simple, tout simple, tout simple. Et c'est là, vous voyez, ça donne une telle paix. Être toujours prêt. Seigneur, viens quand tu veux. Viens quand tu veux. Et on va dire un petit peu plus loin ce que ça implique. Vous voyez, moi, je me souviens. Je vais revenir tout à l'heure. Alors, être des petits-enfants. Et c'est là où nous devons retrouver cette crainte de notre baptême. Où on est devenus ces enfants du Père. Mais est-ce que vous croyez vraiment que le Père t'a donné non seulement la vie humaine, t'a donné ton corps, t'a donné ton âme, ton cœur et tout, il t'a fait exister. Si l'existence humaine continue après ce qu'on appelle le voile de la mort, combien plus la vie divine que nous avons reçue au baptême. Saint Pierre dit, nous avons reçu le sperme de Dieu. Quelle force dans cette phrase! C'est Saint-Pierre, le premier pape, la semence de vie de Dieu lui-même. Alors, si la mort, c'est la mort, si l'être humain n'existe plus après la mort, ça veut dire que Dieu est mort et qu'il n'y a pas de Dieu. Parce que si Dieu est Dieu, il ne peut être que vie. Vous voyez? Et nous avons besoin d'être réveillés dans notre foi, pour que Jésus puisse venir nous réveiller quand nous allons nous endormir, pour qu'il puisse prendre notre petite main et dire « Talitha koum, mon petit enfant, vas-y, lève-toi, regarde-moi, regarde ce que je suis beau. » Il faut que d'abord notre foi soit vivante. Et nous sommes tous morts, ou pas tout à fait morts, disons anesthésiés, à moitié endormis, le faux sommeil de l'anesthésie. Notre foi est anesthésiée et je viens réveiller votre foi, notre foi à tous. Je suis le premier en proclamant ces grandes vérités, à être rempli de joie en vous en parlant. Qu'est-ce que je suis heureux ce soir de pouvoir proclamer des paroles qui ne passeront pas
même quand tous les soleils de la terre s'éteindront. Parce que c'est la parole qui ne m'appartient pas, et je ne dis rien d'autre que ce qu'a dit Dieu. Je suis la vie, je n'invente rien du tout. Alors, devenir un petit enfant. L'autre jour, j'ai interrogé des enfants sur le baptême. Et écoutez un peu ces petites phrases. Alexandre, 5 ans et demi, au baptême de son petit frère. Jésus, merci parce que tu as donné à Antoine ton âme. C'est extraordinaire. Ton âme. Tu as donné à Antoine ton âme. Il faut être un enfant pour dire des choses pareilles. Encore ceci. C'était quand ton baptême ? Réponse de Nadège, 4 ans. Jésus priait pour moi. Ah non, c'était quoi ? Pardon, c'était quoi ton baptême ? Jésus priait pour moi pour que je joue toujours avec lui. Amen. Jouez toujours avec Jésus. Voilà la vie ! On est fait pour jouer. La vie, ça se joue. Ça se joue, ça se danse. Malgré tous les problèmes, toutes les difficultés, parce qu'on sait que tous ces problèmes, toutes ces difficultés, tous ces nœuds, tous ces blocages, toutes ces crises économiques, politiques, personnelles, intérieures, extérieures, peu importe, tout ça, ça aura une fin. C'est pas pour toujours, c'est pas pour toujours. C'est l'espace de quelques dizaines d'années maximum. Et puis ce sera le bonheur éternel. Comment voulez-vous être heureux si vous ne vivez pas dans ces perspectives? Mais comment voulez-vous être heureux? Parce qu'on passe par des crises tellement dures que si nos racines ne sont pas au ciel, il n'y a plus qu'à se donner la mort par désespoir. Alors jouez toujours avec lui. Écoutons encore les petits. Il y en a qui ont, c'est Isabelle, 12 ans, il y en a qui ont peur d'être prise par Dieu. Moi, je trouve qu'on n'est pas malheureux, qu'on n'est pas plus malheureuse. Au contraire, quand on pense à tout ce qu'on a reçu de lui, qu'est-ce qu'on a envie de lui?

Tu es l'amour, me voici dans tes bras. Qu'est-ce que ça va être beau, ce moment, nous allons rejoindre le bien-aimé. Qu'est-ce que ça va être beau. Hein? Encore sur le baptême. Le baptême ne changera rien à ton visage, dit-on à un enfant de 10 ans qui va être baptisé. Réponse, si, au visage de mon cœur, parce que tu reçois le visage de Jésus. Et toute notre vie nous est donnée pour que ce visage de Jésus dans notre cœur devienne de plus en plus semblable au sien, pour qu'au dernier jour, le Père puisse se pencher sur nous et nous dire « Qu'est-ce que tu es beau, mon petit ! Qu'est-ce que tu es belle, ma petite ! » Et comme j'ai eu raison de verser tant de sang pour que tu sois belle, je ne regrette pas le sang que j'ai versé pour toi. Je vois que ce sang a porté son fruit. Merci d'être si beau, d'être si belle. Merci de me ressembler. Jésus nous dira merci. Alors nous aurons, du moins moi, j'aurai honte, je dirai mon Seigneur. Si j'avais su, si j'avais su. Que d'années j'ai gaspillé à ne pas marcher pour te ressembler un peu plus. Pardon, Seigneur, pardon, Seigneur. Que de fois j'ai eu honte de t'annoncer. Pardonne-moi, Seigneur. N'aie pas honte de moi aujourd'hui. N'aie pas honte de moi. Et puis, on va voir Jésus. Jésus, Jésus. Celui qui m'a créé, qui m'a sauvé, tombé à genoux devant moi. Et il va me dire, mon petit, pardonne-moi. Est-ce que tu me pardonnes tout ce que tu as souffert, toute cette vie si dure, si dure, toutes ces larmes que tu as versées, pardonne-moi. Dieu nous demandera pardon. Et alors, Dieu nous demandera pardon. Et il nous dira, mais tu sais, dans toutes ces choses dures, toutes ces larmes, je t'ai précédé, j'ai marché devant toi, j'ai marché devant toi. Moi aussi j'ai pleuré, moi aussi j'ai perdu ceux que j'aimais. Moi aussi j'ai été fatigué et épuisé, moi aussi j'ai été prisonnier, moi aussi j'ai été injustement jugé, j'ai été condamné, j'ai été calomnié, tout ce que tu as connu de dur, je le sais comme personne ne le sait, et je te comprends comme personne ne te comprend. Ah, frères et sœurs, je voudrais que vraiment nous recevions ce soir que ce ne soit pas une soirée où vous venez écouter quelqu'un qui parle, mais que chacun s'ouvre à son cœur d'enfant de Dieu. D'enfant de Dieu. Ce jour où nous avons reçu notre aube baptismale. Je rêve du jour où, aux messes du dimanche, tous les chrétiens mettront l'aube de baptême. On dépense des fortunes pour s'acheter des beaux manteaux, des manteaux de fourrure, etc. Qu'on s'achète tous une aube. Et les Juifs, ils célèbrent le Shabbat en se mettant tout en blanc. C'est la fête. Et nous, à la fête de l'Eucharistie, en Occident, on ne trouve même plus d'enfants en aube, d'enfants de cœur. Quelquefois des prêtres qui donnent la communion sans aube. Alors qu'on devrait tous être en aube, parce que c'est la fête. C'est la fête. On a perdu le sens de la fête. L'aube, c'est pas réservé aux prêtres. C'est la chasuble qui est réservée aux prêtres. Ce qui est le vêtement du baptisé, c'est l'aube. Il n'y a aucune raison qu'un baptisé adulte, il mette une aube pendant 10 minutes et puis après, il, je sais pas ce qu'il en fait d'ailleurs, je sais pas où il va. Il devrait le mettre tous les dimanches, toute sa vie, jusqu'à la fin. Et on devrait être enterré dans notre aube baptismale, comme les moines sont enterrés dans leur habit de moine. J'avais jamais pensé à ça, tiens, mais voilà. Mettez ça dans vos testaments, je vais être enterré avec mon eau baptismale. Bon, alors voilà.

de vous faire des aubes. Bon. Petite parenthèse. C'était à propos des mots d'enfant sur la... Alors, où est-ce que j'en suis? Ah, bien, tenez, un enfant. Je vais vous lire un enfant dont j'ai la grâce de connaître les parents, qui s'appelle Agnès, et qui avait une maladie telle qu'elle devait mourir à l'âge de 10 ans. Et elle le savait depuis qu'elle avait 3 ans, qu'elle ne vivrait pas plus que l'âge de 10 ans. C'était assez extraordinaire, parce que d'habitude, nous ne savons pas du tout. C'est la surprise quand est-ce que Jésus va venir. Est-ce que ça va être dans une heure ou dans 10 ans? La plupart de nous, on ne le sait pas. Je dirais heureusement qu'on ne le sait pas, parce que qu'il y ait au moins un peu de choses surprises dans notre vie où tout est déjà tellement réglementé, préprogrammé, on sait très bien ce qu'on va faire dans 2 mois et tout. Alors qu'au moins, il y a des petites surprises de Jésus. Mais il y en a qui savent très bien. Par exemple... Ah ben avant de vous parler de la petite Agnès, un mot d'un autre de mes amis qui s'appelle Bruno, qui est un enfant myopathe, donc qui doit mourir à l'âge de 16 ans, normalement. Et il le sait depuis l'âge de 8 ans. Mais c'est extraordinaire ce que cet enfant est rayonnant. Il habite mon village, de calme, de beauté. Il sait, voilà, il ne reste plus que 3 ans, 2 ans, 1 an, 6 mois, 3 mois. Ça va, il sait parfaitement où il va, pas de problème. Il m'a dit l'autre jour... Tu sais, pour la première fois, j'ai éprouvé un tout petit peu de peur en pensant à la mort. Pour la première fois. Tu comprends? Le passage, ça risque d'être un peu difficile. Mais après, pas de problème! Pas de problème, après! Voilà. Et c'était le dimanche des rameaux, et il allait très très très mal. Alors il a dit à ses parents, écoute, je crois que c'est mon dernier week-end sur Terre, il faut vraiment en profiter, hein, je ne vais pas perdre mon dernier week-end dans mon lit. Alors tu me portes dans ma chaise roulante, dans le cabaret du village, parce que je veux une dernière fois montrer aux gens de mon village qu'on peut aimer autrement, qu'on peut être autrement. Hein? Et alors il s'est fait porter au cabaret du village. Et puis vous savez ce qu'il a été dire à tous les jeunes qui étaient en train de boire et de s'amuser et tout ça? Il a dit, écoutez mes petits amis, vous ne pouvez vraiment pas être heureux comme ça, en faisant que ça, en ne vivant que pour l'argent et tout ça. Parce que vous devez vous tenir à flot, c'était son expression, vous tenir à flot pour être vraiment prêt quand Dieu viendra vous prendre au ciel. Et il m'a dit, tu vois, pendant des années, j'ai vécu avec beaucoup de jeunes qui avaient des gros problèmes sexuels, etc. Bon, pour essayer de les ouvrir un autre amour. Mais depuis quelques semaines, j'ai préféré ne plus les revoir parce que j'ai peur d'être un peu contaminé par leur impureté. Et comme Jésus, il va venir dans quelques semaines, vraiment, je dois faire attention, attention, attention, attention pour qu'il me trouve au niveau de son cœur. Ça, c'est extraordinaire. Au niveau de son cœur, qui est le moins d'indénivellation possible entre, je dirais, la vie sur terre et la vie au ciel. Qu'on passe de l'un à l'autre, tchouk, tchouk, comme ça. Oui. Alors, c'était le petit Bruno. Alors, voici Agnès. Toujours nos maîtres, les enfants. Alors, je ne vous lis pas tout, mais ses parents ont eu la bonne idée de noter dans un petit cahier toutes les paroles intéressantes qu'elle disait. Alors, je lis ceci, donc elle est morte cette année, le 11 mars, il y a juste quelques mois. Elle a 2 ans, et à 2 ans, c'est une de ses premières paroles, alors qu'elle ne se sait pas malade. Elle dit « Agnès mort, Agnès allait au ciel ». Un autre soir, toujours à 2 ans, « Jésus vient me promener, Jésus vient me donner la main ». À la prière du soir. Agnès a fait la coquine, Jésus malheureux, Jésus pleure. Sens du péché à 2 ans. Hein? 2 ans. Avec la date exacte, 10 janvier 73. Non, oui, c'est ça. Bon. Agnès vient de recevoir une fessée. Ça fait rien, Jésus va consoler Agnès, dit-elle. Un jour, Agnès dit à sa maman, fais une prière à Jésus pour qu'il soit plus... Pour qu'il soit plus malade. Ah non, pour qu'il ne soit, c'est ce qu'elle veut dire. Pour qu'il soit plus malade, qu'il ait plus mal à ses pieds, pas mal à ses mains, pas mal à sa tête, pas mal à rien du tout. Elle prie pour Jésus. Voilà, sa maman chante. Oh, ça c'est extraordinaire, j'avais oublié. Sa maman chante, le Seigneur est ressuscité. Agnès.
Pourquoi on ne voit pas Jésus? Son papa, parce qu'il est au ciel. Réponse d'Agnès. Non, papa, parce qu'il est dans mon cœur. C'est pour ça que tu ne le vois pas. Ça, c'est extraordinaire. Dieu est invisible parce qu'il habite nos cœurs. Ça, c'est de la grande théologie. Hein. Bon. À 2 ans, c'est qui m'emportera au ciel? C'est pas papa, c'est pas maman. C'est Marie. Et si on m'envoie toute seule au ciel, moi, je vais pleurer. Bon. À l'âge de 3 ans, Jésus, il vit dans le cœur, car s'il reste sur l'image, il est triste. Il vit dans le cœur avec toute sa famille. Si je l'avais des clous comme Jésus, je serais à côté de Jésus. Si maman avait des clous, elle serait à côté d'Agnès sur une croix. Dieu, faut aider Jésus à descendre de la croix. Oui. Encore ceci. Quand je serai morte, on me prendra par la tête et par les pieds. On m'allongera, j'aurai les yeux fermés, les bras peut-être comme ça, et les croix sur sa poitrine. On me mettra dans un cercueil, mais je serai au fond du ciel. Elle se relève et elle ajoute, et je serai avec mon grand ami, Jésus. Vous voyez, les petits enfants, ils n'ont pas peur de la mort quand ils savent où ils vont. Et Jésus a fabriqué quelqu'un qui commence par un A qui finit pas et qui s'appelle Agnès et que Dieu adore. Ça, c'est magnifique. Le A d'Agnès, ça finit pas. Ton nom de baptême, ça finira jamais parce que toute l'éternité, Dieu le prononcera. Hein? À propos de Bénédicte, qui ne croit pas à Jésus, je lui ai dit que quand elle serait morte, elle verrait bien s'il existe, oui ou non, Dieu. Et ça, c'est une telle joie de savoir que tant d'hommes traversent toute la vie sans avoir le bonheur de connaître Dieu, mais on est sûr qu'à ce moment-là, ils connaîtront ce bonheur. Et c'est pourquoi on ne désespère pas devant un incroyant, sinon ce serait désespérant, mais on sait qu'un jour ou l'autre, il saura. Oui, c'est petite Agnès qui nous dit ça. Dieu, ah ça c'est très beau, il se regarde dans un miroir. Et là déjà, le visage complètement défiguré par la maladie, on voit tous les os, elle n'a presque plus de peau. Et elle dit devant le miroir, « Dieu ne m'a pas si mal réussi que ça, même si le diable s'en est mêlé. Dieu ne m'a pas si mal réussi. Hein? » À 7 ans, elle dit, « Moi je prends la vie comme elle vient, comme je suis. » J'accepterais d'être même aveugle si Dieu le voulait, parce que lui, il a bien plus souffert, même il est mort. Voilà. Puis elle dit, je veux que mon cercueil soit tout blanc, blanc, blanc, avec une grande boule de cristal où il y a la Sainte Vierge et des roses, voilà. Des fleurs et du blanc. Petite Agnès, bon. Alors, à 8 ans, moi, si je ne me marie pas, j'aurai 3 amours, les livres, Jésus et la musique. Il y en a Jésus, il veut qu'ils soient des saints et il leur arrive plein de misère dans la vie, mais ils sont protégés. C'est protégé. On arrive à la fin, elle a 8 ans, sa maman lui a acheté un t-shirt qu'Agnès lui a demandé. Et le lendemain, elle dit, tu sais maman, faut pas m'acheter tout ce que je te demande, mais seulement 45% de ce que je te demande. À retenir, pour une période de crise économique, hein, ne m'achète que 45% de ce que je te demande. Et puis, vers la fin de sa vie, oui, alors elle donne tout, puisqu'elle va partir, elle sait qu'elle va partir, elle donne ses crayons de couleur, ses dessins, ses jouets, tous ses vêtements. Puis elle dit, c'est drôle, mais maintenant je donne beaucoup plus facilement qu'avant, j'aime donner. Et voilà. Et le dernier jour, elle invite une petite fille à regarder la télé dans sa chambre d'hôpital, et puis on enlève la petite fille pour ne pas la fatiguer. Et elle dit, non, laisse-la, parce qu'elle aime voir ce film. Mais il pensait tout le temps aux autres. Et voilà. Bon.
Et sa parole la plus extraordinaire, je l'ai réservée pour la fin, parce qu'elle avait 7 ans, elle a dit « Moi, ce que j'aimerais, c'est mourir avec le sourire. » Et elle est morte en souriant à 10 ans. Voyez. Mais je me dis, pourquoi une enfant qui sait l'année de sa mort d'avance, pourquoi est-ce qu'elle devrait être plus confiante que nous qui ne le savons pas pour la plupart, et qui sommes aussi enfants de Dieu qu'elle? C'est le même baptême qu'on a reçu, non? Alors, demandons au Seigneur cette grâce de retrouver notre cœur de petit enfant et savoir que le Seigneur nous a créés libres, qu'il nous a confié notre vie, que nous ne sommes pas préprogrammés, que nous ne sommes pas téléguidés. Malheur, malheur à ceux qui vont chercher le sens de la vie dans l'astrologie. Quelle catastrophe, quel ravage spirituel! Tu vas consulter l'horoscope des petits enfants de Dieu, des baptisés font comme des païens, vont consulter l'horoscope comme si leur existence avait quelque chose à voir avec un quelconque conditionnement astral, les thèmes astrales. Mais c'est du paganisme, et nos pères, combien de nos pères se sont fait tués, ont été martyrisés plutôt que flirter avec des idolâtries païennes pareilles. Du temps des Romains, combien de martyrs ont été tués parce qu'ils ont refusé l'astrologie? Et nous, nous faisons qu'ils ont versé leur sang en vain. Nous osons faire ce soufflet, cette gifle au visage de Dieu, en disant « T'es pas mon père !» C'est ça. Parce que si vraiment nous pensions qu'il était notre père, est-ce que vous croyez qu'il va faire dépendre de nos vies, notre caractère, notre tempérament, etc., etc., de soi-disant signes astro qui date du temps des gréco-romains et qui ne coïncide même plus avec la position des astres actuellement, telle que l'astronomie nous l'a prouvé. Et c'est incroyable que dans un temps scientifique comme le nôtre, on méprise tous les acquis de l'astronomie pour de la superstition. Un temps soi-disant des contemporains, des gens du XXe siècle, soi-disant scientifiques. Ils sont encore à s'attacher à des figures purement fictives, purement dans l'imagination des gréco-romains. C'est incroyable, en 1983, des enfants de Dieu. Je sais bien qu'on le fait sans savoir ce qu'on fait, et que c'est par inconscience, je sais. Et je remercie les bergers dans l'Église qui ont, je ne dis pas le courage, parce que ça ne demande pas du tout de courage, mais le simple bon sens et la simple fidélité à leur ministère de dénoncer l'erreur là où elle est. Pourquoi est-ce que toutes ces choses sont des sources de stress, d'angoisse? C'est normal si tu crois que ta vie est préprogrammée, mais c'est effrayant. Vous vous rendez compte qu'il y a des chrétiens, ça existe, j'en ai vu, et par milliers, des chrétiens qui croient dans la réincarnation, dans le karma, vous vous rendez compte, et qui pensent que tout le mal qui leur arrive, c'est la conséquence automatique de, pas de péché, parce qu'il n'y a même pas de notion de péché, parce qu'il y a péché, il y a au moins pardon, il n'y a même pas ça, mais que c'est la conséquence de choses mauvaises qu'on a faites dans des vies soi-disant antérieures dont on n'aura même plus souvenance. Mais c'est désespérant! C'est atroce! Si je tombe malade et que je me dis c'est de ma faute parce que dans une vie il y a peut-être 100, 200 ans j'aurais fait tel truc. Est-ce que Dieu est un père dans ces cas-là? Et si vous pensez que tout ce que vous faites de mauvais, vous allez devoir l'expier dans je ne sais pas combien de vies successives, sans fin. Est-ce qu'on est dans un régime d'expiation ou de tendresse et de douceur paternelle? Est-ce que vous imaginez une maman, un papa parmi vous qui dirait à son enfant « T'as fait telle bêtise quand tu avais 1 an, tu ne t'en souviens plus. Bon, eh bien maintenant je vais te battre. » Enfin! Est-ce qu'il est père ou est-ce qu'il n'est pas père?
Que veut dire les mots? Est-ce que tu oses dire notre père et puis aller consulter l'horoscope? Saint Augustin, il se mettait en colère dans sa cathédrale quand il apprenait des choses pareilles. Vive les évêques qui se mettent en colère en apprenant des choses pareilles. Vive ces évêques. Merci Seigneur de nous donner les bergers qui dénoncent l'erreur là où il est. Merci Seigneur. Merci Jésus. Merci Jésus. Je vous lis le texte de Chinois qui vivent clandestinement leur foi chrétienne, qui sont chrétiens au prix, au risque de la prison et de la mort. Et voici ce qui a marqué dans leur catéchisme. À tous ceux qui entrent chez l'Église, l'Église catholique dit: en venant chez nous, il vous faut renoncer à tout ce qui est hétérodoxe, tout ce qui n'est pas dans la vérité. Consultez l'Essor par les 10 heures de Bonaventure. Nous, les catholiques, nous ne croyons pas à la fatalité. Pour nous, accepter un décret du destin aveugle et figé, c'est la superstition. L'avenir est entièrement entre nos mains. Nous ne pouvons pas ne pas nous serrer autour de Jésus. Pourquoi ne pas nous serrer autour de lui et le choisir comme le premier des guides? Pourquoi est-ce qu'il faut aller au fin fond de la Chine pour voir écrit des choses pareilles, alors que c'est au prix de la prison qu'ils écrivent cela? Réveillons notre foi. Frères et sœurs, redevenons ces petits-enfants confiants, confiants, pleins de douceur, pleins de confiance. Je vous en supplie, au nom de Jésus, au nom de Jésus. Alors vous n'aurez plus peur de la mort. Alors vous allez mettre de l'amour dans les petites choses. Alors vous saurez que chaque instant de ta vie, chaque instant, chaque heure, ça a un poids d'éternité parce que tu n'as qu'une seule vie sur terre. Comme l'enfant dans le sein de sa mère, il ne va pas rentrer 10-20 fois dans le sein de sa mère pour recommencer tout le temps. Dieu merci, s'ennuyer pour la maman. Il naît à sa vie, au monde nouveau, une fois pour toutes, et nous sommes en gestation de notre éternité, et nous pressentons. Oh, il faudrait que vous lisiez ce livre, La vie avant la naissance, qui montre tout ce que vit déjà un enfant dans le sein de sa mère. Et en lisant ça, je me suis dit, si un enfant dans le sein de sa mère, il est déjà capable, à 2 mois, 3 mois, 4 mois, etc., de tellement deviner ce qu'est la vie après sa naissance, à tel point qu'il va reconnaître les voix qu'il a entendues dans le sein de sa mère, il ne voit pas encore, mais il entend tout et discerne. Eh bien, c'est la même chose pour nous. Nous sommes dans le petit sein maternel de la terre, que François d'Assise appelait notre maman, la terre. Comment est-ce qu'il disait? Cette terre maternelle. Et nous discernons ce qui va être notre vie après. Nous entendons les voix des saints. Quand nous lisons les vies, les écrits des saints, on se prépare à les regarder. On entend la parole de Dieu. Comme l'enfant dans le sein de sa mère, il reconnaît la voix de sa maman entre toutes. Il reconnaît la voix de son père et tout ça, il discerne déjà les voix. Discernons les voix qui viennent du mensonge et les voix qui viennent de Dieu. Même si nous ne voyons pas encore Dieu face à face, nous recevons sa parole. Qu'est-ce que c'est beau! Vous ne trouvez pas que c'est beau tout ce que je vous dis? Non? C'est magnifique. Merci Seigneur. Merci Seigneur. Alors, aimer, regarder, contempler l'hostie. Et je pense comment les enfants aiment l'adoration. Il faut leur expliquer qu'ils viennent s'exposer au soleil de Dieu. Imaginez que ces flashs de caméra qui sont en train de m'éblouir là, qui m'empêchent de vous voir bien. Imaginez que ces flashs de caméra soient vraiment des rayons beaucoup plus doux et qui sont en train de me guérir. Ce sont des rayons X qui me guérissent d'une maladie des poumons. C'est ça l'exposition. Tu t'exposes au soleil qui se voit, heureusement. Alors, tu n'as même pas mal aux yeux comme quand je regarde ce flash. Vous voyez? C'est doux. Aimez regarder. Aimez demander à vos prêtres de vous donner des longues heures d'exposition du Saint-Sacrement dans vos églises, que vous sachiez que de telle heure à telle heure... Amen.
Eh, mais Dieu a droit à cela. Les malades ont fait cadeau à l'Église du Saint-Sacrement. Dans l'histoire, c'est à cause des malades que l'Église a pris l'habitude de garder le corps de Jésus. Et si nous n'avons pas l'impression d'être malades, nous n'en avons pas besoin. Ça veut dire que nous sommes tous des malades. Nous avons tous à être guéris par les rayons de l'amour, les rayons de l'Esprit-Saint qui sortent de l'hostie, ce que je vous expliquais hier soir pour la messe. Et je vous disais que quand vous tenez dans vos mains cette petite hostie, vous tenez la source d'Esprit-Saint jusqu'à la fin du monde et dans tous les pays du monde. Mais vous pouvez encore faire mieux parce que après la communion, vous ne pouvez pas rester 2 heures comme ça, quoi que les enfants, ils aiment rester un bon moment. Non, les laisse-moi, j'aime bien le regarder. Bon, ils ont raison, en un sens. Bon, enfin, vous ne pouvez pas rester 2 heures comme ça. Alors, ben, c'est tout simple. Vous demandez à vos prêtres de le tabernacle, de mettre l'ostensoir là, vous arrangez un relais, et puis voilà. Voilà, comme on fait au Liban, en Pologne, etc. Et voilà. Soyons jaloux des pays où l'on aime adorer le Saint-Sacrement. Soyons jaloux. Une sainte jalousie entre églises, hein, c'est quelque chose. Et je termine en vous annonçant une bonne nouvelle. Et c'est cela qui va introduire notre Eucharistie dans quelques instants. Ah oui, avant la bonne nouvelle, j'ai oublié. Il me semble bien qu'il y avait quelque chose qui était parti. C'est, vous avez entendu la petite Libanaise dans son abri qui prend la photo de Marie. Vivez aussi avec Marie pour être sûr qu'elle soit là à l'heure de ta mort. Quand vous dites maintenant et à l'heure de notre mort, chaque fois que vous le dites, vous êtes les deux mots se rapprochent un peu plus. Hein? Parce que le maintenant est un peu plus proche de l'heure de la mort. Dieu merci qu'on avance, hein, qu'on avance, qu'on ne fait pas du surplace. Et je sais que chaque jour qui passe, je suis heureux, heureux, heureux, je sais, parce que ça fait un jour de moins avant de voir Jésus. Je ne sais pas si vous comprenez. Et ça, c'est une certitude mathématique absolue. C'est fantastique. Fantastique. Fantastique. Vous vous rendez compte qu'aujourd'hui, le 2 novembre, on est mathématiquement plus près du jour où il viendra nous chercher que hier. Mais c'est merveilleux. Mais je ne sais pas si ça vous fait vibrer, mais moi, je ne sais pas. C'est fou, c'est fou. Hein? C'est fou. Voilà. Alors, que notre maman Marie soit là. Elle est sûrement là. Ne vous en faites pas, elle sera là. Pas de problème. Hein? Quand une maman a un enfant en difficulté, alors le passage de la mort, c'est un moment qui peut être un peu difficile. Et c'est pourquoi la maman, elle est là. Elle est là. Bon. Et l'autre jour, j'ai beaucoup hésité à vous raconter cette histoire parce qu'elle est dure à entendre, mais tellement belle et douce. C'est une maman que je connais. Son enfant fêtait ses 12 ans. Il s'appelle Gaël. Et il avait invité tous ses petits amis pour un goûter, un grand goûter, dans son appartement à Paris. Et voilà que, en raccompagnant ses amis à l'ascenseur, il a été happé dans l'ascenseur et il a été coincé entre l'ascenseur et le criage. Et sa maman était d'un côté du criage, complètement impuissante à faire quoi que ce soit. Et elle a vu son petit enfant mourir derrière le criage. Ça a duré 20 minutes. Et Gaël est mort. Pendant ces 20 minutes, pas un instant de sourire ne l'a quitté. Et sa maman lui disait une seule chose derrière le criage pendant 20 minutes. Gaël, mon petit, tu es avec Jésus. Tu es avec Jésus. Tu es avec Jésus. Une maman qui enfante à la vie éternelle son petit. Voilà. Tu es avec. Voilà, nous allons célébrer l'Eucharistie. Et vous savez, c'est ça la bonne nouvelle.
qu'à cause de cette Eucharistie, ce soir, ici, dans cette église de mon bien-aimé Jean-Baptiste, il y aura, ce soir, à cette heure, une multitude de ceux qui sont partis vers Jésus ces derniers jours ou ces derniers mois, qui vont rentrer dans la plénitude du royaume. Parce qu'il y a un mystère d'amour dont je ne vous ai pas parlé, je l'ai gardé pour la fin, comme le dessert. Une fantastique nouvelle, c'est que même si ta vie n'a pas été à la hauteur de l'amour, même si ton dernier regard n'est pas un regard d'amour pour Jésus, même si jamais durant ta vie tu n'as été recevoir le pardon de Jésus, même si tu n'es pas prêt, le Père est tellement ton Père qu'il a inventé ce chef-d'œuvre de miséricorde qu'on appelle d'un mot abominable, mais je suis obligé de l'employer ce soir, le purgatoire. Et c'est un chef-d'œuvre de la tendresse de Dieu. Si tes yeux ne sont pas préparés à voir la gloire, au lieu de dire « t'es pas digne, t'es pas prêt, allez en enfer », va en enfer. Ce que Dieu ne dit jamais. L'enfer, c'est ceux qui, pour jusqu'au bout, vont refuser cette ultime chance d'amour qu'on appelle le purgatoire. Eh bien, Dieu t'offre, t'invite à ce temps où on est purifié par l'amour. Par l'amour. Le purgatoire, c'est comme si vous êtes, si t'es amoureux, et que t'as ta fiancée de l'autre côté d'une porte, vitrée, mais opaque. Tu devines la lumière, tu l'entends chanter, mais sa porte est fermée à clé. Tu ne trouves pas la clé, tu n'arrives pas à rentrer, disons. Et tu sais qu'elle est là, de l'autre côté, ta petite bien-aimée qui t'attend dans son salon, et tu ne peux pas rentrer. Et alors tu souffres, c'est une souffrance terrible, parce qu'elle est tout près. Et c'est ça la souffrance de ceux qu'on appelle les âmes du purgatoire. C'est la souffrance de l'amour, la souffrance du désir, parce qu'ils savent qu'ils sont tout proches de voir Dieu. Et rien ne purifie comme le désir. C'est une souffrance, le désir, mais c'est une souffrance parce qu'on aime, et on a déjà assez entrevu la lumière de Dieu pour tomber amoureux de lui. Et simplement, on ne peut pas encore le voir. Il y a ce temps béni, merveilleux. Ce n'est pas une chose triste, le purgatoire. C'est au contraire la réponse de Dieu à toutes nos faiblesses et nos tiédeurs. Parce que sinon, ce serait effarant. Parce que si je me voyais tel que je suis maintenant, et comme j'étais tellement infidèle à Jésus, je tremblerais en me disant, mais avec tout ce que j'ai fait de mal, mais je vais aller en enfer. Or, je sais parfaitement que je n'irai pas en enfer, parce que Jésus m'aime trop pour cela. Il m'aime trop pour cela. Et même si j'avais bien plus de péchés dans ma vie, il me pardonnera, mais avec ce temps du purgatoire. Et voilà pourquoi c'est le temps de l'espérance. Et nous sommes aujourd'hui, ce soir, dans la fête de l'espérance. Le 1er novembre, hier, nous fêtions tous les saints. C'est la fête de la charité, parce qu'au ciel, la charité est parfaite. C'était la fête de l'amour. Nous sommes l'église de la foi, parce que nous ne voyons pas. Et le purgatoire, c'est l'église de l'espérance. Et nous nous entraidons d'une église à l'autre. Je vous parlais hier des contacts entre églises, hein, en Pologne, Liban, Québec, tout ça. Mais il y a encore plus beau, c'est cette continuelle circulation de vie et d'amour entre le ciel, la terre et le purgatoire. Mais c'est extraordinaire. Et dire que ce soir, par notre prière, par notre communion, nous pouvons faire que des amis de Dieu passent, rentrent toutes portes ouvertes dans la Jérusalem du ciel. Et le 2 novembre au soir, Dieu est heureux comme tout, parce qu'à cause de la prière de l'Église, il peut ouvrir toute grande et hâter la purification de ses frères et sœurs. Et ça manifeste la communion des saints. Eux ne peuvent pas abréger leur temps du purgatoire. Pourquoi ? Parce que Dieu veut faire circuler l'amour.
et que nous nous en ficherions complètement si eux se débrouillaient tout seuls et vu que nous soyons dépendants les uns des autres. Et donc, leur gloire, leur bonheur parfait dépend de notre prière. Est-ce que souvent nous prions pour que ceux qui sont déjà passés auprès de Dieu rentrent dans la plénitude de sa gloire? Est-ce que nous le faisons? Hein? Peut-être pas assez. Ça va être un peu spécial, la messe. Hein? On va faire une messe qui va être le passage des ténèbres à la lumière, hein? Pour symboliser le passage, justement, du purgatoire au ciel. Hein? D'accord? Bon. Et j'arrive chez mes amis polonais le soir, qui sont justement en train de téléviser, et voilà qu'ils me disent: « Tu sais ce qui se passe en Pologne le 2 novembre ?» J'ai dit non, parce que j'ai jamais été le 2 novembre en Pologne. « Eh bien, dans tous les cimetières, c'est illuminé de bougies. On fait des fêtes de lumière dans tous les cimetières. On allume des cierges partout, partout, partout, sur toutes les tombes, même les tombes dont personne de la famille ne vit encore, les tombes les plus abandonnées. On met des fleurs et des cierges. » Et j'ai dit « Mais ça y est !» Le 2 novembre, c'est une fête de lumière, parce qu'il y a tous ceux qui passent des ténèbres à la lumière. Alors voilà pourquoi ça va être très beau ce soir. Amen. Voilà, et bien on va interrompre un petit instant pour chanter une petite chanson. Elle s'aime beaucoup, parce que vous allez voir, elle résume tout ce que je vous ai dit.

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2: Demandez, on vous donnera. Cherchez, vous trouverez. Frappez, on vous ouvrira. Luc 11, 9.

que la grâce de l'Esprit Saint éclaire nos esprits et nos cœurs. J'ai intitulé cette causerie « Le retour au centre ». C'est un titre que j'ai emprunté à l'un des plus grands, sinon le plus grand théologien catholique du XXe siècle, Hans Urs von Balthasar, B-A-L-T-H-A-S et pas Z-A-R. Il a écrit un de ses livres qui s'appelle « Le retour au centre ». Il a écrit aussi le plus beau livre que j'ai jamais lu en théologie et concernant le Sacré-Cœur, un livre qui s'appelle « Le cœur du monde », écrit, c'est le seul qu'il a écrit dans un langage poétique, lyrique, c'est splendide. Bon, le retour au centre, ça ne veut pas dire un retour en arrière, mais ça veut dire que quand on veut témoigner, vivre, évangéliser, il faut toujours repartir pour aller aux périphéries, pour évangéliser, il faut repartir de ce qui est le centre. Le centre de notre foi. Moi, j'ai proposé le titre, mais c'est la Samaritaine qui vient de me donner à boire, qui a conçu les trois sous-titres. Le premier, Jésus, source, et je dirais aussi centre de notre foi. Le plus grand danger qui menace la foi dans le monde chrétien, c'est un christianisme sans le Christ. C'est très répandu. En Belgique, où fourmillent les institutions qui ont l'étiquette catholique, clinique, syndicat, école, etc. Quand je demandais aux responsables de ces institutions, qu'est-ce qui exprime votre identité chrétienne, on me répondait, mais nous cherchons à vivre dans la liberté, dans l'égalité, dans la fraternité, dans le souci des plus pauvres, etc. Mais ce sont les valeurs aussi de la République française et de la franc-maçonnerie. Elles sont intéressantes, ces valeurs. Mais le Christ n'est pas seulement une valeur, il est une personne. Il n'y a pas de christianisme sans le Christ. Donc je parle tout d'abord de la réalité que Jésus, de laquelle il faut toujours repartir comme étant le centre. Dans l'évangile de Jean au chapitre 7e, les versets 31-32, on voit comment, après la guérison que Jésus a opérée d'un paralytique à la piscine de Bethesda, les pharisiens sont furieux parce qu'il a fait ça un samedi, le jour du sabbat. Et apprenant cela, ils envoient des gardes pour arrêter Jésus. Et un peu plus loin, Jean 7, versets 45 et 46, on voit les gardes qui reviennent bredouilles. Ils n'ont pas arrêté Jésus. Et on leur demande, mais pourquoi ne l'avez-vous pas amené? Et leur réponse est, jamais homme n'a parlé comme cet homme-là. Jamais homme n'a parlé comme cet homme-là. Ils ne sont pas de bons gardes, mais ils avaient du cœur et ils ont compris le caractère exceptionnel de la personne de Jésus. Et de fait, ce qui a fait scandale dans la vie de Jésus, c'est la manière dont, dans des gestes et des paroles, il revendiquait un rang divin. C'est absolument unique dans l'histoire humaine. Aucun être humain n'a revendiqué d'être de nature divine. Ni Lao Tzu, ni Confucius, ni Tao, ni Mahomet. Aucun fondateur de religion n'a émis une telle prétention. On pourrait dire que Jésus est l'homme le plus prétentieux de toute l'histoire. Je reprends à nouveau
l'évangile de Jean au chapitre 5, les pharisiens ayant appris qu'une nouvelle fois, Jésus a fait des guérisons le jour du sabbat, interdit de travailler. Jésus répond, mais mon Père, il est toujours à l'œuvre, le Créateur, il est toujours à l'œuvre. Eh bien, moi aussi, je suis toujours à l'œuvre. Puisque Dieu le fait, puisque le Père le fait, je le fais, moi aussi. Et dans le même évangile de Jean, vous avez au chapitre 10e, un passage un peu humoristique où Jésus, voyant l'opposition très forte qui vient des pharisiens et des sadducéens et des grands prêtres, Jésus demande « Pour laquelle des bonnes œuvres que j'ai accomplies, des guérisons, pour laquelle de ces bonnes œuvres voulez-vous me persécuter ?» Et ils répondent « Ce n'est pas pour une bonne œuvre que nous voulons te faire mourir, mais c'est parce que toi qui n'es qu'un homme, tu te fais Dieu. Tu te mets au rang de Dieu. » Ils ont bien compris l'enjeu. Et c'est ça qui fait l'unicité de Jésus dans toute l'histoire de l'humanité. Par exemple, dans l'évangile de Jean au chapitre 14, les versets 8 à 12, Jésus vient de parler de son Père et Philippe, pas très malin, lui demande « Montre-nous le Père, cela nous suffit. » Jésus répond « Comment, toi, Philippe, tu es avec moi depuis si longtemps et tu n'as pas encore compris que le Père est en moi et que je suis dans le Père, que le Père et moi, nous sommes un, et qui a vu le Fils a vu le Père. » C'est très fort comme déclaration. Vous avez dans l'évangile de Matthieu, au chapitre 5, les versets 27 à 48, toute une série de versets où apparaît ce qu'on dirait en psychologie l'ego surdimensionné de Jésus. Jamais homme n'a employé le mot, le pronom « je » ou « moi » autant que Jésus. C'est très impressionnant. Eh bien, pendant tous ces versets 27 à 48 du chapitre 5 de Matthieu, « Vous avez appris qu'il a été dit aux anciens par la loi de Moïse qui avait été donnée par Dieu lui-même. Vous avez appris qu'il a été dit aux anciens, vous ne commettrez pas l'adultère. Eh bien, moi je vous dis, et à chaque fois ce « moi je vous dis » qui retourne, « moi je vous dis, quiconque regarde une femme en la déshabillant déjà pour en jouir, a commis déjà l'adultère dans son cœur. » Il vous a été dit par les anciens, si tu veux te débarrasser de ta femme parce qu'elle n'est plus suffisamment jolie ou bien parce qu'elle n'a pas d'enfant, etc., tu rédigeras un acte de répudiation, c'est ce que disait la loi de Moïse. Eh bien, moi je vous dis que quiconque renvoie sa femme, sauf s'il est dans une situation de prostitution avec elle ou de simple concubinage. Celui-ci, si tu renvoies ta femme, eh bien, tu commets une faute grave, et ainsi de suite, pour une série de sujets. Il a été dit par les anciens de la loi de Dieu donnée par Moïse, œil pour œil, dent pour dent, on peut se venger à égalité. Eh bien, moi je vous dis, aimez même vos ennemis. Et si on vous frappe sur une joue, présentez encore l'autre. Eh bien, moi je vous dis, c'est impressionnant. Vous avez un passage que je vais lire. On l'a lu récemment dans la liturgie. Et chaque fois que je le lis dans la liturgie, je me demande comment les gens ne sortent pas
et reste dans l'Église, parce que c'est insupportable. Quelqu'un qui parlerait, comme Jésus a parlé dans les versets que je vais lire, à juste titre le dénoncerait comme un gourou dangereux. Mais lui pouvait parler comme ça, parce qu'il est de condition divine. Ça se trouve dans Matthieu, au chapitre 10, les versets 37 à 39. « Qui aime son père ou sa mère plus que moi n'est pas digne de moi. Qui aime son fils ou sa fille plus que moi n'est pas digne de moi. Qui ne prend pas sa croix et ne suit pas derrière moi n'est pas digne de moi. Qui aura trouvé sa vie la perdra. Qui aura perdu sa vie à cause de moi la trouvera. » Avouez que c'est quand même difficile à entendre. Nous sommes invités à aimer Jésus plus que nos parents, plus que le conjoint, plus que les enfants. C'est inacceptable, sauf si celui qui le demande est de condition divine. C'est très impressionnant. Et donc j'admire les gens qui restent dans l'Église au lieu de foutre le camp en disant « mais c'est inacceptable, on ne peut plus le suivre ». C'est exagéré. Vous avez aussi des gestes, je prends un exemple parmi d'autres. Matthieu 9, les versets 1 à 8, la guérison du paralytique, qui n'était pas, à qui Jésus va dire, on ouvre le toit fait d'argile et de paille. On ouvre le toit pour parachuter Jésus, parachuter un paralytique devant Jésus, tellement la maison est remplie. Et voyant leur foi, voyant la foi de ces hommes qui l'ont fait descendre, pas la foi du paralytique, voyant leur foi, Jésus dit au paralytique, « Tes péchés te sont remis. » Il n'était pas venu pour cela. Il n'était pas venu pour le sacrement de la réconciliation, il était venu pour le sacrement des malades, pour sa guérison. Et les scribes qui sont là, ils sont toujours présents, les scribes, les pharisiens qui entendent ça disent « mais cet homme blasphème, Dieu seul peut pardonner les péchés ». Et Jésus dit « pour vous montrer que le Fils de l'homme a le droit de pardonner les péchés, eh bien, je dis au paralytique, lève-toi, prends ton grabat et marche. » Et il marche. Fils de l'homme, ça vous a peut-être frappé que c'est le titre que Jésus utilise quand il parle de lui-même. Il sait qu'il est le Christ, il ne nie pas qu'il est le Christ, mais il n'aimait pas trop la coloration politique qu'avait l'attente du Messie à son époque. On espérait que le Messie allait bouter dehors l'occupant romain et qu'on allait rétablir la royauté en Israël. C'était ça, leur perspective du Messie. Et Jésus n'en veut pas. Il sera le Messie, mais en étant aussi le serviteur souffrant, humilié, que décrit Isaïe au chapitre 53 et déjà dans les derniers versets du chapitre 52. On lit ce texte le vendredi saint. Nous l'avons vu sans grâce et sans beauté, pareil aux lépreux devant lesquels on se voile la face. Nous le jugions châtié par Dieu et en fait il portait le péché des multitudes, et c'est par ses blessures que nous sommes guéris. Je cite quelques versets. J'avais à Bruxelles, et j'ai toujours, un excellent ami, le grand rabbin de Bruxelles, à qui j'ai demandé un jour, « Comment interprétez-vous ce chapitre 53 d'Isaïe sur le serviteur souffrant ?» Il m'a répondu, « Pour être honnête, à la synagogue, nous ne lisons jamais
ce chapitre d'Isaïe qui fait trop penser à celui que vous reconnaissez comme votre Seigneur et Maître, Jésus. Il était honnête. On ne lit pas ce chapitre, il fait trop penser à Jésus. Je cite aussi une parole que vous trouvez dans Marc 13, chapitre 13, verset 31. Le ciel et la terre passeront, mais mes paroles ne passeront pas. C'est une prétention extraordinaire. Enfin, imaginez Emmanuel Macron ou Joe Biden ou Giorgia Meloni déclarer « Le ciel et la terre passeront, mais mes paroles ne passeront pas. » Ce serait une vaste rigolade dans tout l'Hexagone et dans le monde entier. Eh bien, Jésus parle de la sorte. Le ciel et la terre passeront, mais mes paroles ne passeront pas. Eh bien, ceci est unique dans l'histoire de l'humanité. Vous ne trouverez cela nulle part ailleurs, un homme, un vrai homme, mais qui en même temps se présente comme étant de condition divine. Le Fils de l'homme, il emprunte ce titre qui est un titre divin malgré les apparences, parce que au chapitre 7 de Daniel, au verset 13, on voit comment le prophète Daniel a la vision d'un vieillard sur un trône. Ce vieillard, c'est Dieu, parce que Dieu est dans l'éternel, on pourrait dire qu'il a un certain âge. Et s'approche un fils d'homme qui va devant lui et à qui le vieillard, Dieu, donne tout pouvoir sur toute nation, sur toute culture, sur toute langue, un pouvoir divin. Ça, c'est le titre que Jésus employait quand il parlait de lui-même et qui est une manière aussi d'exprimer sa revendication du rang divin. Les apôtres n'ont jamais compris vraiment cela. Ils ont eu parfois un petit éclair de lucidité quand ils disaient « Comment cet homme peut-il commander au vent et à la mer quand il apaise la tempête sur le lac de Tibériade ?» Ils aperçoivent qu'il y a quelque chose de plus qu'humain chez lui, mais sinon, ils n'ont pas compris. Et quand Jésus annonce sa mort et sa résurrection, ils ne comprennent pas. Le Messie ne peut pas mourir. Jésus disait, le Fils de l'homme sera flagellé, on se moquera de lui, on le tuera, mais le troisième jour, il ressuscitera. C'était pour eux du chinois, ils ne comprenaient pas. Un Messie qui souffre, il ne peut être que glorieux. Quant à ressusciter le troisième jour, ça n'a aucun sens. On ressuscite à la fin des temps, mais pas trois jours après sa mort. Ce n'est que à partir de la Pentecôte qu'ils vont vraiment comprendre qui était Jésus. Même le jour de l'ascension, la dernière question que les apôtres posent à Jésus, c'est « Quand vas-tu restaurer la royauté en Israël ?» Voilà, une ambition politique, un petit peu religieuse aussi. Eh bien,

celle de la résurrection. Mais ils n'ont pas compris cela. Mais à travers l'essai, il a fallu toujours rappeler cela. Par exemple, quand vous dites, à la messe du dimanche, vous priez le symbole, c'est-à-dire l'expression de la foi commune de Nicée et Constantinople, vous voyez quel combat les évêques en 325 après Jésus-Christ, en 325 au concile de Nicée, dans la Turquie actuelle, ils se sont battus pour affirmer la divinité de Jésus contre ceux comme notamment Arius qui disait « Jésus est un homme exceptionnel, un porte-parole de Dieu, mais il ne peut pas être vraiment Dieu, sinon il y aurait deux dieux, le Père et lui, mais il n'avait pas encore perçu le sens profond de la Sainte Trinité. » Et c'est pourquoi, avec force, quand nous prions le credo de Nicée, Constantinople, il nous faut dire un seul Seigneur Jésus-Christ, le Fils de Dieu, né du Père, avant tous les siècles, il est Dieu, né de Dieu, lumière, né de la lumière, vrai Dieu, né du vrai Dieu, engendré de toute éternité en Dieu, et pas comme nous, créé dans le temps, en dehors de Dieu. Engendré, non pas créé, de même substance ou de même nature, homoousios en grec. On traduit maintenant littéralement le grec, consubstantiel au Père, de même substance ou nature que le Père. Ce credo est toujours d'actualité, il nous faut le dire avec une grande conviction. Et c'est ce qui donne son sens plein à la mort et à la résurrection de Jésus. Saint Paul a résumé cela en un verset. Il savait être très concis, très concis. C'est dans la seconde épître aux Corinthiens, le chapitre 5, le verset 21. Vous devez l'apprendre par cœur. Ça résume à peu près tout le cœur de notre foi. C'est une belle manière de retourner au centre. Je cite le texte et je le commente. Celui qui n'avait pas connu le péché. Je traduis dans le langage des démons. Les démons, quand ils rencontraient Jésus, disaient « Nous savons qui tu es !» Jésus de Nazareth, les apôtres n'étaient pas du tout perspicaces, mais les démons, ils savaient à qui ils avaient affaire. « Nous savons qui tu es, Jésus de Nazareth, tu es le Saint de Dieu. » Eh bien, celui, dit Paul, qui n'avait pas connu le péché, le Saint de Dieu. Dieu l'a pour nous fait péché. Le substantif « p » et accent aigu, c'est « h » et accent aigu. Pas le verbe à l'infinitif se terminant par « er ». Il l'a fait péché. Amartima et Peisen, il l'a comme identifié au péché. Il est mort, je commente, il est mort en criant, « mon Dieu, pourquoi m'as-tu abandonné ?» Il vit comme la situation des pécheurs qui se sont éloignés de Dieu. Il éprouve son Père comme s'il était absent. Il cite le premier verset et le seul premier verset du psaume 22. « mon Dieu, pourquoi m'as-tu abandonné ?» Il rejoint les pécheurs, en quelque sorte, dans leur éloignement de Dieu, en expérimentant son Père dans sa conscience humaine, en expérimentant comme loin de lui. Eh bien, je reprends le texte de Paul. « Celui qui n'avait pas connu le péché, Dieu l'a pour nous fait péché. » Afin que nous, pécheurs, ayons part à la justice de Dieu. Justice, c'est la traduction du grec dikaiosyne, qui traduit un concept hébreu. Et le concept hébreu de justice, ça consiste à être pleinement ajusté à la volonté de Dieu. Donc la meilleure traduction en français, ce serait la sainteté.

0: celui qui était sans péché. Dieu l'a pour nous fait péché, pour que nous, pécheurs, ayons part à la sainteté de Dieu. Je traduis en termes encore plus simples, pour que les pécheurs que nous sommes tous ici, nous sommes une splendide assemblée de pécheurs, pour que les pécheurs que nous sommes puissent devenir des saints, le Saint de Dieu sur la croix a été fait péché. Extraordinaire. Et il va réussir son coup. On va tous devenir des saints et des saintes. On n'y échappera pas. Le seul moyen d'y échapper, c'est de dire à Dieu, je te refuse librement, volontairement, il n'y a jamais. Je ne veux pas de toi. C'est ce qu'on appelle l'enfer. Mais nous pouvons espérer qu'aucun homme ne fera ce choix. Et que même ceux qui l'ont fait, c'était l'espérance qu'avait un grand théologien, Origène. L'espérance que finalement, même les démons, même les damnés, craqueraient et se convertiraient. On ne peut pas l'affirmer. Si vous l'affirmez comme étant une garantie, vous êtes hérétique. Mais on peut l'espérer. Moi, je prie souvent pour le salut des pires criminels de l'histoire humaine. Il m'arrive de prier une dizaine du chapelet pour Staline, pour Ceausescu, pour Adolf Hitler, pour Lénine, pour celui de Russie, Staline. Pourquoi pas? Qu'est-ce qu'ils ont? Comment qu'ont-ils fait, ces gens-là, quand ils sont trouvés à leur mort en face de Jésus ressuscité? Qui sait s'ils ne se sont pas convertis comme nous-mêmes quand nous allons mourir et que nous serons confrontés comme dans la vision de l'Apocalypse, chapitre 1er, en face de Jésus ressuscité? Eh bien, on va s'aplatir dans la conscience de notre péché. Et comme dans la vision de l'Apocalypse, chapitre 1er, le Seigneur nous mettra la main sur l'épaule, pour autant que nous ayons encore une épaule, et nous dira, ne crains pas, je suis le premier et le dernier, je suis le vivant, et je tiens dans ma main le pouvoir de la mort et du séjour des morts. Je pense faire un pari raisonnable en disant que nous deviendrons tous des saints, tôt ou tard. Mais nous aurons tous une occasion de sanctification vers la fin de notre vie. On peut se convertir à tout âge, adolescent, enfant, tout jeune, mais quand les forces diminuent, quand on devient un peu éclopé, comme je suis moi-même, quand il faut abandonner tout ce qu'on possédait, la réputation, le prestige, les honneurs, le pouvoir, la richesse, etc., tout s'en va. Et quand on meurt, on doit tout lâcher. C'est pourquoi il faut respecter la mort humaine, ne pas piquer les gens comme on pique un chien malade ou un chat malade. Il faut respecter cette maturation ultime que donne l'approche de la mort. Il faut bien sûr veiller à ce que la mort soit la plus douce possible, mais c'est important ce temps de la mort. Jésus, garant de notre espérance. Alors là, je vous commente rapidement un texte merveilleux de saint Paul au chapitre 8e. Romains 8, versets 18 et suivants. J'estime que les souffrances du temps présent ne sont pas à comparer à la gloire qui doit se révéler en nous. C'est vraiment la charte de l'espérance chrétienne. Jésus est le garant de notre espérance, car la création en attente aspire à la révélation des fils de Dieu. Elle fut assujettie à la vanité. Non qu'elle l'eût voulu, mais à cause de celui qui l'y a soumise. On voit clairement dans ce texte que pour Paul, l'état présent de la création n'est pas la création. Je réagis quand j'entends l'intention est bonne, mais tous les gens qui sont très attentifs à l'écologie et qui développent une éco-théologie font comme si le cosmos où nous sommes maintenant était la création. C'est un état de la création assujetti à la vanité. L'état définitif de la création, ce sera les cieux nouveaux et la terre nouvelle. Je ne peux pas vous les décrire. On ne peut en parler qu'en image, qu'en symbole, mais qui désigne une réalité, comme le fait l'Apocalypse. Nous ne sommes plus non plus dans le premier état de la création, celui de l'innocence originelle, que nous ne pouvons pas décrire non plus. Si on en parle, on en parle en termes imagés, mais pour désigner une réalité. Le jardin d'Éden, le paradis terrestre. Mais nous, nous sommes dans un état déchu. Et nous devons bien sûr veiller sur notre petite planète de ce cosmos déchu. Parce qu'on n'en a qu'une. C'est illusoire de penser qu'on va pouvoir se réfugier sur Mars ou sur Vénus. On n'en a qu'une. Il faut la préserver de la dégradation. Il faut qu'on puisse encore boire, qu'on puisse encore manger, qu'on puisse encore respirer. D'où l'importance de la démarche verte concernant le statut de la planète Terre. Mais il ne faut pas pour autant la vénérer, car elle appartient vraiment à un monde déchu, où c'est la mort qui triomphe. Toujours. Comme disait le philosophe Hegel, l'enfant qui vient de naître est suffisamment vieux pour mourir. Il y a des enfants qui naissent avant leur naissance, juste après leur naissance. Et puis, il y a dans l'état présent de la création toutes sortes de méchancetés. Les anciens parlaient de la terre-mère, mais la planète était aussi une marâtre riche en moyens de nous faire souffrir. Elle est remplie de bactéries, il y en a de bonnes, il y en a qui sont de mauvaises. Elle est riche en virus dangereux. Et on y vit qu'en tuant. On ne peut vivre qu'en tuant. Est-ce que vous imaginez que Dieu a voulu cela? Que nous ne puissions vivre qu'en tuant des plantes et qu'en tuant des animaux? Comment pouvons-nous penser que c'est le monde définitif, que c'est le vrai monde créé par Dieu, que ce monde où il y a entre les animaux une entretuerie généralisée? C'est effrayant. Nous sommes dans un monde qui est déchu, qui doit connaître une transfiguration dans les cieux nouveaux et la terre nouvelle. Je vous garantis qu'au ciel, vous ne devrez plus faire la cuisine. Vous ne devrez plus pratiquer, alimenter toute la tuyauterie comme maintenant. Il faut alimenter la tuyauterie. Il faut la digérer. Il faut gérer les déchets. Mais tout ça n'existera plus dans la vie éternelle. Vous n'imaginez pas Marie quand elle apparaît à Lourdes. Elle ne s'excuse jamais en disant « Excusez-moi, mais j'ai dû passer aux toilettes avant de venir. » Ça, c'est l'ancien monde. Mais nous sommes dirigés vers le monde nouveau. Eh bien, Paul poursuit en disant, la création a été soumise à la vanité, non qu'elle l'eût voulu, mais à cause de celui qui l'y a soumise. Et celui, c'est probablement Satan, tentant l'humanité originelle que nous désignons par facilité comme Adam et Ève, à cause de celui qui l'y a soumise. Mais c'est avec l'espérance d'être elle aussi libérée de la servitude de la corruption. Pourquoi dit-il elle aussi? Parce que nous, nous sommes déjà branchés sur la vie nouvelle. Tout à l'heure, quand nous allons communier à la messe, nous qui allons mourir dans quelque temps, nous mangeons déjà le pain de l'immortalité. Nous nous nourrissons déjà maintenant de la vie éternelle. Notre corps ressuscité à venir, il est déjà contenu en germe dans l'Eucharistie à laquelle nous communions. Et donc, la création a l'espérance d'être elle aussi, comme nous déjà par le baptême, la confirmation, l'Eucharistie, d'être libérée de la servitude de la corruption pour entrer dans la liberté de la gloire des enfants de Dieu. Nous le savons en effet, toute la création jusqu'à ce jour gémit, elle gémit en douleur d'enfantement, elle gémit car elle souffre, mais ça débouchera un jour sur les cieux nouveaux et la terre nouvelle. Et nous-mêmes qui pourtant possédons déjà les prémices de l'Esprit Saint, nous aussi nous gémissons intérieurement dans l'attente de la rédemption de notre corps. Nous gémissons parce que nous voudrions bien que cette carcasse destinée à mourir débouche le plus vite possible dans le corps glorieux qui est impérissable, incorruptible. Nous gémissons aussi de l'attente de la rédemption de notre corps. Et pareillement, l'Esprit Saint vient au secours de notre faiblesse par des gémissements, car nous ne savons pas comment prier comme il faut. Est-ce qu'il faut prier pour la guérison des malades? Que répondez-vous? Oui, il faut prier pour la guérison des malades, mais en sachant que ces malades retourneront malades un jour. C'est du provisoire, c'est un signe d'espérance, mais c'est provisoire. Même ceux que Jésus a ramenés à la vie terrestre, comme Lazare, comme la petite fille de Jaïr qui avait 12 ans seulement, et le fils de la veuve de Naïm, ils ont été ramenés à la vie terrestre. C'était un signe, mais ce n'était pas définitif. Et ils sont remords ensuite, si je puis dire, avec deux fois les frais funéraires à payer. C'est un signe, eh bien, est-ce qu'il faut prier pour les malades? Oui, mais en sachant qu'ils retomberont malades. Si vous parvenez à ressusciter un mort, sachez qu'il mourra à nouveau. Eh bien, l'Esprit Saint vient au secours de notre faiblesse, car nous ne savons pas que demander pour prier comme il faut. Mais l'Esprit lui-même intercède pour nous par des gémissements ineffables. La création gémit, nous gémissons. Il y a beaucoup de beau, mais il y a aussi du tragique dans l'existence humaine. Nous gémissons et l'Esprit Saint pour nous venir au secours. L'Esprit Saint vient gémir avec nous dans la prière. C'est merveilleux. Que dire après cela? Demande Paul. Je passe au verset 31. C'est une merveilleuse charte de l'espérance que ce chapitre 8. Que dire après cela? Si Dieu est pour nous, s'il veut que notre condition humaine, belle ici-bas, mais tragique aussi ici-bas, débouche sur la vie éternelle, incorruptible, que dire après cela? Si Dieu est pour nous, qui sera contre nous? Et lui qui n'a pas épargné son propre fils, il n'a pas fait pour lui ce qu'il a fait pour Isaac. Il lui a permis d'aller jusqu'au bout du don de sa vie. Lui qui n'a pas épargné son propre fils, mais qui l'a livré pour nous tous, comment avec lui ne nous accordera-t-il pas toutes choses? Qui se fera l'accusateur de ceux que Dieu a élus? C'est Dieu qui justifie, c'est Dieu qui fait de nous des saints. Qui donc va nous condamner? Le Christ? Que dis-je? Lui qui est mort? Lui qui est ressuscité? Qui est à la gloire de Dieu, qui intercède pour nous? Qui nous séparera de l'amour du Christ? Et Paul fait sa liste, et chacun de nous peut faire sa liste à lui. La tribulation, l'angoisse, la persécution, la faim, la nudité, les périls, le glaive, selon les mots de l'Écriture, que je ne cite pas. Mais en tout cela, nous sommes les grands vainqueurs par celui qui nous a aimés. Oui, j'en ai l'assurance. Ni mort, ni vie, ni ange, ni principauté, ni présent, ni avenir, ni profondeur, ni aucune autre créature ne pourra nous séparer de l'amour de Dieu manifesté dans le Christ Jésus, notre Seigneur. Je vous donne un petit devoir de vacances, comme on disait à l'école, pour le dernier point, Jésus, foyer de notre amour. Je vous suggère de lire, je vais lire, mais uniquement jusqu'à 45, parce qu'il faut respecter les horaires. 5 minutes. 5 minutes, pas plus. 6. 10. 10.
1: 10-15. Allez-y, quoi. Je vous fais signe.
0: Alors, tout ce qu'il y a à dire sur Jésus, foyer de notre amour, se trouve dans la première lettre de Jean. Ce sont des versets qui se passent de commentaires, tellement ils sont simple et beau. Tout d'abord, première lettre de Jean, au chapitre 4, les versets 7 à 16. Bien-aimés, aimons-nous les uns les autres, puisque l'amour est de Dieu, et que quiconque aime est né de Dieu et connaît Dieu. Celui qui n'aime pas n'a pas connu Dieu. Tout ce qui précède dans les deux points antérieurs montrait l'amour de Dieu qui veut nous faire traverser la mort pour aboutir à la résurrection. Car Dieu est amour. En ceci s'est manifesté l'amour de Dieu pour nous. Dieu a envoyé son Fils unique dans le monde afin que nous vivions par lui. En ceci consiste l'amour. Ce n'est pas nous qui avons aimé Dieu, mais c'est lui qui nous a aimés le premier et qui a envoyé son Fils comme victime d'intercession pour le pardon de nos péchés. Extraordinaire. Et ça se comprend tout de suite. Bien-aimés, si Dieu nous a ainsi aimés, nous devons nous aussi nous aimer les uns les autres. On ne peut pas vraiment croire à ce Dieu d'amour si on ne cherche pas à s'aimer les uns les autres. C'est si important, je vois tous les gestes d'amitié que vous vous donnez entre vous. C'est très précieux tout cela. On vit d'amour plus que de nourriture terrestre. Si Dieu nous a ainsi aimés, nous devons nous aussi nous aimer les uns les autres. Dieu, personne ne l'a jamais contemplé. En tout cas, moi, je n'ai pas encore vu Dieu. Hein. Si nous nous aimons les uns les autres, Dieu demeure en nous et en nous, son amour est accompli. Et puis, je passe au verset 19 à 21. Quant à nous, puisque lui, le Seigneur, nous a aimés le premier, si quelqu'un dit « j'aime Dieu » et qu'il déteste son frère, c'est un menteur. Si nous prétendons aimer Dieu, alors que nous détestons notre prochain, nous sommes des menteurs. Celui qui n'aime pas son frère qu'il voit ne saurait aimer le Dieu qu'il ne voit pas. Et c'est donc le commandement que nous avons reçu de lui, que celui qui aime Dieu aime aussi son frère. Et enfin, je lis trois versets qu'on ne cite presque jamais, parce qu'ils sont un petit peu à contre-courant, mais c'est très important. Quiconque croit que Jésus est le Christ est né de Dieu. Et quiconque aime celui qui a engendré le Père aime celui qui est né de lui. Nous reconnaissons que nous aimons les enfants de Dieu à ce que nous aimons Dieu et que nous pratiquons ses commandements. Le signe qu'on aime vraiment Dieu, c'est qu'on aime aussi son prochain, mais on ne peut aimer vraiment jusqu'au bout son prochain que si on aime aussi Dieu. Et c'est ainsi que Jésus est le foyer de notre amour. Amen.
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6: Lecture du discours du pape Léon XIV aux représentants d'autres églises et communautés ecclésiales le lundi 19 mai 2025 à la salle Clémentine. Chers frères et sœurs, c'est avec une grande joie que je vous adresse mes salutations cordiales à vous tous, représentants d'autres églises et communautés ecclésiales, ainsi que d'autres religions, qui avez voulu prendre part à la célébration inaugurale de mon ministère d'évêque de Rome et de successeur de Pierre. Tout en exprimant mon affection fraternelle à sa sainteté Bartholomée, à sa béatitude Théophile III et à sa sainteté Marava III, je suis sincèrement reconnaissant à chacun d'entre vous. Votre présence et votre prière sont pour moi un grand réconfort et un encouragement. L'un des points forts du pontificat du pape François a été celui de la fraternité universelle. Sur ce point, le Saint-Esprit l'a vraiment poussé à faire avancer à grands pas les ouvertures et les initiatives déjà entreprises par les papes précédents, surtout à partir de Saint Jean XXIII. Le pape de Fratelli Tutti a promu tant le chemin œcuménique que le dialogue interreligieux. Et il l'a fait surtout en cultivant les relations interpersonnelles, de manière à ce que, sans rien enlever aux liens ecclésiaux, l'aspect humain de la rencontre soit toujours valorisé. Que Dieu nous aide à tirer profit de son témoignage. Mon élection a eu lieu en l'année du 1700e anniversaire du premier concile œcuménique de Nicée. Ce concile représente une étape fondamentale dans l'élaboration du credo commun à toutes les églises et communautés ecclésiales. Alors que nous sommes en chemin vers le rétablissement de la pleine communion entre tous les chrétiens, nous reconnaissons que cette unité ne peut être qu'une unité dans la foi. En tant qu'évêque de Rome, je considère comme l'un de mes devoirs prioritaires la recherche du rétablissement de la pleine et visible communion entre tous ceux qui professent la même foi en Dieu Père, Fils et Saint-Esprit. En réalité, l'unité a toujours été une préoccupation constante pour moi, comme en témoigne la devise que j'ai choisie pour mon ministère épiscopal, in ullo uno unum, une expression de saint Augustin d'Hippone qui rappelle que nous sommes aussi, bien que nous soyons nombreux, dans l'unique, c'est-à-dire le Christ. Nous sommes un. Notre communion se réalise en effet dans la mesure où nous convergeons vers le Seigneur Jésus. Plus nous lui sommes fidèles et obéissants, plus nous sommes unis entre nous. C'est pourquoi, en tant que chrétiens, nous sommes tous appelés à prier et à travailler ensemble pour atteindre pas à pas ce but qui est et reste l'œuvre de l'Esprit-Saint. Conscient en outre que la synodalité et l'écuménisme sont étroitement liés, je tiens à assurer mon intention de poursuivre l'engagement du pape François à promouvoir le caractère synodal de l'Église catholique et à développer des formes nouvelles et concrètes pour une synodalité toujours plus intense dans le domaine écuménique. Notre cheminement commun peut et doit être compris également dans un sens large, qui implique tout le monde dans l'esprit de fraternité humaine que j'évoquais plus haut. Aujourd'hui, le temps est venu de dialoguer et de construire des ponts. Je suis donc heureux et reconnaissant de la présence des représentants d'autres traditions religieuses qui partagent la recherche de Dieu et de sa volonté, qui est toujours et uniquement une volonté d'amour et de vie pour les hommes et les femmes, ainsi que pour toutes les créatures. Vous avez été témoin des efforts considérables déployés par le pape François en faveur du dialogue interreligieux. Par ses paroles et ses actions, il a ouvert de nouvelles perspectives de rencontre, afin de promouvoir la culture du dialogue comme voie, la collaboration commune comme conduite, la connaissance réciproque comme méthode et critère. Et je remercie le dicaster pour le dialogue interreligieux, pour le rôle essentiel qu'il joue dans ce travail patient d'encouragement aux rencontres et aux échanges concrets, visant à construire des relations fondées sur la fraternité humaine. Je souhaite adresser un salut particulier aux frères et sœurs juifs et musulmans. En raison des racines juives du christianisme, tous les chrétiens ont une relation particulière avec le judaïsme. La déclaration conciliaire Nostra Aetate souligne la grandeur du patrimoine spirituel commun aux chrétiens et aux juifs, encourageant la connaissance et l'estime mutuelle. Le dialogue théologique entre chrétiens et juifs reste toujours très important et me tient très à cœur. Même en ces temps difficiles, marqués par des conflits et des malentendus, il est nécessaire de poursuivre avec élan ce dialogue si précieux. Les relations entre l'Église catholique et les musulmans ont été marquées par un engagement croissant en faveur du dialogue et de la fraternité, favorisé par l'estime pour ses frères et sœurs qui adorent le Dieu unique, vivant et subsistant, miséricordieux et tout-puissant, créateur du ciel et de la terre, qui a parlé aux hommes. Cette approche, fondée sur le respect mutuel et la liberté de conscience, constitue une base solide pour construire des ponts entre nos communautés. À vous tous, représentants des autres traditions religieuses, j'exprime ma gratitude pour votre participation à cette rencontre et pour votre contribution à la paix. Dans un monde blessé par la violence et les conflits, chacune des communautés ici représentées apporte sa contribution de sagesse, de compassion, d'engagement pour le bien de l'humanité et la sauvegarde de la maison commune. Je suis convaincu que si nous sommes en accord et libres de tout conditionnement idéologique et politique, nous pourrons dire efficacement non à la guerre et oui à la paix. Non à la course aux armements et oui au désarmement. Non à une économie qui appauvrit les peuples et la terre, et oui au développement intégral. Le témoignage de notre fraternité, que j'espère nous pourrons manifester par des gestes efficaces, contribuera certainement à édifier un monde plus pacifique, comme le désirent dans leur cœur tous les hommes et toutes les femmes de bonne volonté. Très chers amis, merci encore de votre proximité. Invoquons dans nos cœurs la bénédiction de Dieu. Que son infinie bonté et sa sagesse nous aident à vivre comme ses enfants et comme des frères et sœurs entre nous, afin que l'espérance grandisse dans le monde. Je vous remercie de tout cœur.

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1: À celui qui te frappe sur une joue, présente l'autre joue. À celui qui te prend ton manteau, ne refuse pas ta tunique. Luc 6, 29.

Bonjour à tous. Connaissez-vous Monsieur Jourdain dans Le bourgeois gentilhomme de Molière? Pour ceux d'entre vous qui s'en souviennent, il y a cet homme qui découvre qu'il fait de la prose sans le savoir. Il nous arrive à nous aussi d'accueillir la miséricorde et même parfois d'en être les témoins sans le savoir. Par exemple, ce matin, vous allez peut-être accomplir ce que le pape François désigne comme l'une des œuvres de miséricorde spirituelle, à savoir supporter patiemment une personne ennuyeuse. Merci donc d'avance pour votre patience et votre miséricorde. Promis, je vais essayer de ne pas être trop ennuyeux et je compte surtout sur l'Esprit Saint pour vous rendre attentif à ce qui est important pour vous. Nous voici arrivés depuis hier, pour 3 jours, à Paray-le-Monial. Bravo. Bravo, vous êtes venus en pèlerinage, ce n'est pas rien, parfois en quittant un lieu de vacances agréable, pour vivre un certain inconfort, un jubilé, comme nous y invite le pape François en cette année sainte de la miséricorde qui nous a été présentée hier. Vous savez, donc, nous l'avons entendu, cette année sainte, elle est extraordinaire. Habituellement, l'Église en célèbre une tous les 25 ans pour marquer l'anniversaire de la naissance du Sauveur. Et voilà que nous ne sommes pas dans un compte rond. Le dernier jubilé était en l'an 2000, le grand jubilé. Et nous avons entamé cette année en 2015, donc de façon extraordinaire, en dehors du compte habituel des années saintes et des jubilés. Le Saint-Père a ouvert cette année pour toute l'Église le 8 décembre dernier, à l'occasion des 50 ans de la fin du Concile Vatican II. Et il la clôturera le 20 novembre prochain pour la fête liturgique du Christ-Roi. Autrement dit, nous vivons un temps favorable, un temps spécifique pour accueillir la miséricorde de Dieu. Il me semble important que dès le début de ce jubilé, nous mesurions la grâce qui nous est faite de vivre ce temps précis. Ce n'est pas tout à fait une année comme une autre. Certains d'entre vous sont déjà venus à Paray-le-Monial, plusieurs fois peut-être même, pour d'autres c'est la première fois. Eh bien pour tous, pour chacun d'entre nous, c'est une année extraordinaire. Alors prenons la mesure de ce temps particulier qu'il nous est donné de vivre. Et en plus, nous vivons ce temps dans un lieu particulier. J'y reviendrai tout à l'heure et le Père Paul, chapelain des sanctuaires, nous en a déjà dit quelques mots hier soir. Nous vivons ce jubilé dans un lieu paray-le-monial qui a été choisi par la miséricorde divine pour se révéler, pour se donner à tous depuis la fin du XVIIe siècle, depuis les apparitions vécues ici par Sainte Marguerite Marie. Alors l'objectif de ce premier enseignement, c'est de vous aider à accueillir la miséricorde en comprenant mieux ce qu'elle est. Accueillir la miséricorde, voilà le thème de ce bref exposé. Cette miséricorde, nous allons essayer de voir ce qui peut nous aider ou ce qui peut nous gêner pour l'accueillir. Et vous pourrez alors sans doute mieux, je l'espère, expérimenter concrètement cette miséricorde durant notre jubilé, quelle que soit votre situation actuelle. Et même, nous pourrons en devenir des témoins autour de nous. Alors je dis bien, quelle que soit votre situation ou votre état de vie, que vous soyez marié, veuf, en couple ou célibataire, chacune a bien sa place ici, ce matin, durant ces 3 jours, pour goûter la miséricorde qui s'offre à tous, pour se laisser toucher, soigner par elle, comme l'homme blessé de la parabole du bon samaritain que nous avons sous les yeux et qui nous a été si bien présenté hier lors de notre veillée. Peut-être avons-nous déjà soif de cette miséricorde. Tant mieux, nous sommes là pour y puiser largement. Peut-être sommes-nous découragés, fatigués,
douteux même sur l'existence et l'efficacité de cette miséricorde. Eh bien, le Seigneur a 3 jours pour vous convaincre de sa réalité et de sa fécondité. Peut-être aussi, pour certains d'entre nous, faisons-nous partie des 80 à 90% de maris qui ont fait à leur femme la miséricorde de venir à Paray. Alors, je peux vous le dire, avec un peu d'expérience désormais, vous ferez très vraisemblablement partie des 99% d'hommes qui repartiront heureux. Ah oui, il manque 1%. Alors ce pourcent, il fera sans doute mine d'avoir eu raison de râler, mais il est probable qu'il déclare ensuite à son meilleur ami qu'il a bien fait de venir et que lui aussi ferait bien de venir l'année prochaine. Je vous propose d'aborder 5 points pour entrer dans un accueil dynamique de cette miséricorde dont nous parlons depuis hier soir. Le temps, les mots, le lieu, les obstacles et l'actualité de la miséricorde. Revenons sur ce temps de la miséricorde qu'il nous est donné de vivre. J'étais la semaine dernière avec quelques 200 jeunes de mon diocèse de Vendée à Cracovie pour les Journées mondiales de la jeunesse, où nous avons vécu là aussi un temps de grâce avec plus de 2 millions de jeunes pèlerins du monde entier. C'était assez extraordinaire. Cela nous montre, cet événement des JMJ, que c'est bien toute l'Église, dans le monde entier, toutes les générations qui sont invitées à goûter, à accueillir la miséricorde de Dieu. Le thème des JMJ, c'était « Heureux les cœurs miséricordieux, car ils obtiendront miséricorde ». Je peux vous dire qu'avoir le visage des jeunes à la fin de notre pèlerinage, eh bien la béatitude se vérifie. Oui, ils sont vraiment heureux d'avoir fait l'expérience de la miséricorde. Il y a du bonheur à accueillir cet amour de Dieu qui se donne sans cesse et sans condition. Lorsqu'on leur demandait « qu'est-ce qui vous a le plus marqué pendant ces JMJ ?», la plupart du temps la réponse était la même, l'accueil des Polonais. Nous avons été reçus pendant plusieurs jours et pour certains à 2 reprises dans des familles polonaises qui ne nous connaissaient pas, que nous ne connaissions pas, qui nous ont ouvert leur maison, leur cœur et très largement aussi, je peux le dire, leur frigidaire. On a été très bien nourris. Il y a eu là une expérience très concrète, très simple de la miséricorde. C'est-à-dire que nous nous sommes sentis aimés sans avoir rien mérité. Nous avons reçu sans pouvoir rendre et ça nous a dépassés. Eh bien, je crois que c'est ça, la miséricorde. C'est réaliser que nous sommes aimés, attendus, que l'on prend soin de nous alors qu'on n'a rien mérité et qu'on ne pourra quasiment rien redonner en retour. Les jeunes, en vivant cet accueil dans les familles polonaises, ont goûté très concrètement quelque chose de la miséricorde de Dieu à travers ces œuvres de miséricorde, finalement, qu'ont accompli nos hôtes polonais. Lorsqu'il était dans l'avion au retour des JMJ précédentes, en 2013, en revenant de Rio, le pape François, comme il en a l'habitude, vous savez, a eu un échange avec les journalistes. En réponse à l'une des questions, il a dit ceci. « Je crois que ce temps est le temps de la miséricorde. » En 2013, il y a 3 ans. « Ce temps est le temps de la miséricorde. L'Église est mère. Elle doit aller sur ce chemin de la miséricorde et trouver une miséricorde pour tous. Je crois que ce temps est un temps favorable de miséricorde. Mais c'est Jean-Paul II qui a eu cette première intuition quand il a commencé avec Faustine Kowalska et la Divine Miséricorde. Il avait quelque chose, il avait l'intuition que c'était une nécessité de ce temps. Le pape François, donc, dès 2013, avant même peut-être d'avoir conçu ce projet d'un jubilé extraordinaire de la miséricorde, voyez, porter dans son cœur cette conviction que Saint Jean-Paul II nous avait mis sur cette ligne, sur ce sillon, sur cette perspective importante pour toute l'Église et pour le monde de la miséricorde de Dieu. Alors, brièvement, pour mieux accueillir ce temps de la miséricorde, regardons
l'itinéraire de Jean-Paul II, qu'on peut appeler le pape de la miséricorde. Vous savez combien il a été façonné par la foi de sa famille et de son peuple polonais, et combien aussi il a été forgé à travers des épreuves à la fois personnelles et nationales. Orphelin de toute famille à 20 ans, il a connu le drame de la Seconde Guerre mondiale dans une Pologne envahie, martyrisée par le joug nazi. Il a vécu la découverte de sa vocation sacerdotale et son séminaire dans la clandestinité. Il a ensuite connu, après la Seconde Guerre mondiale, la persécution du régime communiste en Pologne durant la guerre froide. Si vous ne l'avez pas vu, regardez ce très beau film « Carole » qui retrace magnifiquement tout cet itinéraire. Et l'on comprend mieux alors la façon dont Karol Wojtyła, le futur Jean-Paul II, accueille dans son expérience personnelle, dans les blessures de son peuple et de l'humanité blessée par la guerre, par la Shoah, combien il accueille le message de la divine miséricorde qui a été donné à une religieuse polonaise dans les années 30, avant ce cataclysme des deux grands totalitarismes athées, Sainte Faustine Kowalska. J'en dirai quelques mots dans un instant. Il a été marqué par ce message. Et voilà qu'il est nommé évêque de Cracovie, cardinal, il participe au Concile Vatican II comme jeune évêque, et puis, nous le savons, il est élu pape en 1978. Sa deuxième encyclique s'appelle « Riche en miséricorde » en 1980. Vous voyez combien déjà on perçoit ce fil rouge de son pontificat. En 81, nous nous souvenons qu'il a été victime d'un attentat, il a failli mourir place Saint-Pierre, et nous avons tous été marqués par le pardon qu'il a donné à celui qui avait voulu l'assassiner, Ali Aksa, dans sa prison. Le pardon, expression forte de la miséricorde. En 1993, lors de l'un de ses voyages apostoliques en Pologne, Jean-Paul II va béatifier cette fameuse sœur Faustine Kowalska à Cracovie. J'en dis juste quelques mots. Sainte Faustine, on pourrait dire, c'est la Sainte Marguerite Marie polonaise. Sainte Marguerite Marie, en France, à Paray-le-Monial, au XVIIe siècle, fait l'expérience du cœur brûlant d'amour de Jésus, qui est la manifestation humaine de la miséricorde éternelle de Dieu. Eh bien, Sainte Faustine Kowalska, au début des années 30, à Cracovie, en Pologne, religieuse elle aussi, de la congrégation de Notre-Dame de la Miséricorde, va voir Jésus manifestant l'amour aussi de son cœur et manifestant cette divine miséricorde. Vous connaissez peut-être ce tableau de Jésus ressuscité dont le cœur, dont le côté blessé, laisse jaillir deux rayons, un rayon translucide un peu bleu qui évoque l'eau et le rayon rouge qui évoque le sang qui s'écoule du côté transpercé de Jésus au soir du Vendredi Saint sur la croix. Comme Marguerite Marie avait reçu la demande de répercuter le message de l'amour du cœur de Jésus, de demander à l'Église une fête liturgique pour le Sacré-Cœur, qui serait célébrée un vendredi, eh bien Sainte Faustine va recevoir de Jésus la demande de répandre cette image de son amour, de sa miséricorde, et va demander à l'Église l'instauration d'une fête de la divine miséricorde le deuxième dimanche de Pâques. Vous voyez, c'est assez beau de voir combien la Providence est cohérente et fidèle. On demande à Marguerite Marie, ici à Paray-le-Monial, la fête du Sacré-Cœur un vendredi. C'est le jour où Jésus donne sa vie, donne tout son amour, où son cœur est ouvert et où s'épanchent les flots de la miséricorde avec l'eau et le sang qui coulent de son côté transpercé. Et au XXe siècle, juste avant les grands drames provoqués par le nazisme, par le communisme, eh bien, la miséricorde rappelle qu'elle est là, qu'on peut se tourner vers elle et que c'est uniquement par elle qu'on peut vaincre le mal. Et Sainte Faustine va demander cette fête de la divine miséricorde le deuxième dimanche de Pâques. C'est en 1993 donc, que Jean-Paul II la béatifie, reconnaît qu'elle est bien heureuse. Et en l'an 2000, vous vous en souvenez peut-être, la première sainte qui sera canonisée lors de ce grand jubilé, c'est précisément Faustine.
place Saint-Pierre, Jean-Paul II canonise Sainte Faustine et il instaure pour l'Église universelle cette fête de la Divine Miséricorde que nous célébrons depuis tous les deuxièmes dimanches de Pâques, 8 jours après Pâques. En 2002, Jean-Paul II se rend à nouveau en Pologne. Il inaugure le sanctuaire de la Divine Miséricorde à Cracovie, juste à côté du couvent de Sainte Faustine. Nous avons pu y aller en pèlerinage avec les jeunes la semaine dernière. Une basilique énorme, incroyable, qui témoigne du flux incessant de pèlerins qui viennent puiser à cette source de la Miséricorde. En inaugurant cette basilique, Jean-Paul II déclare, c'est en 2002, « L'heure est venue où le message de la Divine Miséricorde doit répandre l'espérance dans les cœurs et devenir l'étincelle d'une nouvelle civilisation, la civilisation de l'amour. » En 2005, 3 ans après, Jean-Paul II meurt. Et vous vous souvenez peut-être du jour où il est mort, le 2 avril 2005. Et dans la liturgie de l'Église, c'était après les premières vêpres du dimanche de la Miséricorde. Voyez combien le Seigneur a signé par le moment où Jean-Paul II a vécu sa Pâque, son passage, le Seigneur a signé l'importance de cette fête comme le couronnement de tout ce pontificat extraordinaire du Saint-Pape Jean-Paul II. Alors, lorsqu'on prend la mesure de cette continuité finalement du thème de la miséricorde dans le pontificat de Jean-Paul II, il est intéressant de prendre encore un peu plus de recul et de se dire, est-ce qu'il n'y a pas une veine qui dépasse même le pontificat de Jean-Paul II, qui remonte plus loin? Et c'est ce que nous dit le pape François dans la lettre qu'il a écrite pour annoncer l'année que nous vivons, sa bulle, Miséricordiae vultus, le visage de la miséricorde. Il rappelle l'histoire récente de l'Église depuis Saint Jean 23. Jean 23 écrit dans son journal personnel « La miséricorde, c'est le plus beau nom que nous puissions utiliser pour nous adresser à Dieu. » Lorsqu'il inaugure le Concile Vatican II, il dit dans la basilique Saint-Pierre « Aujourd'hui, l'Église préfère recourir au remède de la miséricorde que brandir les armes de la sévérité. L'Église veut être une mère. » Il n'y a pas de rupture dans la tradition de l'Église, mais il y a un ton renouvelé pour aborder la relation aux personnes et au monde. C'est le temps, le ton de la miséricorde. Le bienheureux Paul VI, lorsqu'il va conclure le Concile Vatican II, il y a quelques 50 ans, en 1965, dira que l'évangile du bon samaritain a été le modèle du Concile pour se pencher sur les blessures de l'humanité. L'évangile du bon samaritain a été au cœur de la spiritualité, de l'expérience spirituelle du Concile Vatican II. C'est ce que dit le pape Paul VI et ce que rappelle le pape François dans sa lettre. Jean-Paul, voyez combien l'histoire de l'Église est une fidélité, une continuité, une tradition vivante. Jean-Paul II, pape de la miséricorde, nous l'avons dit. Il écrira, après avoir vécu l'attentat qui a failli l'emporter, avoir vécu la maladie de Parkinson qui a marqué ses dernières années, avoir traversé l'épreuve de la vieillesse, il a pu parler de l'expérience humaine de la souffrance et de la miséricorde de façon très concrète. Et il écrira dans son dernier ouvrage, Mémoire et identité, « La limite imposée au mal, c'est en définitive la divine miséricorde. » Voilà, qu'est-ce que la miséricorde ? Une des réponses possibles, et dans le temps qui est le nôtre, ce n'est pas neutre peut-être d'entendre cette phrase de Jean-Paul II, « La miséricorde divine, c'est la limite imposée au mal. » Là où il y a la miséricorde, le mal ne peut pas entrer, ne peut pas l'emporter. Benoît XVI, ensuite, qui succède à Saint Jean-Paul II, continue cette veine lorsqu'il écrit sa première encyclique « Dieu est amour ». Il surprend tous les observateurs. On ne l'attendait pas sur ce thème-là. « Deus caritas est », « Dieu est charité », « Dieu est amour ». Et il prolongera en 2009 par une autre encyclique,
l'amour dans la vérité, caritas in veritate, montrant toutes les implications de l'amour, de la miséricorde dans la vie sociale. Et enfin, le pape François, qui ne cesse de nous exhorter à être une église hôpital de campagne, mère de miséricorde, appelée à sortir pour se tenir au plus près de l'homme blessé, qui est souvent au bord de la route, au bord de nos routes, de nos communautés. Nous sommes appelés à être témoins, missionnaires de la miséricorde. Dans le livre qu'il a écrit tout récemment, « Le nom de Dieu est miséricorde », il a cette formule très simple. La miséricorde, c'est la carte d'identité de Dieu. Simple, facile à retenir. La miséricorde, c'est la carte d'identité de Dieu. Vous savez peut-être que le pape François a lui aussi une expérience personnelle très intime de la miséricorde, qui est à l'origine de sa devise pontificale, Miserando atque eligendo. Difficile à traduire, mais on peut tenter en disant, en étant l'objet de la miséricorde, je suis en même temps appelé. Voilà, l'appel de Dieu me parvient à travers l'expérience que je fais de sa miséricorde. Il a 17 ans. Il rejoint des amis pour une soirée, semble-t-il, qui s'annonçait sympathique. Et sur la route, il passe devant une église ouverte. Il rentre dans l'église, il regarde et il aperçoit un prêtre qui attend dans le confessionnal. Il est touché par le visage de ce prêtre, bienveillant, accueillant, et il va se confesser. Il est tellement touché par cette confession et par la miséricorde qu'il reçoit qu'il entend en même temps l'appel du Seigneur à devenir prêtre pour être à son tour ministre de la miséricorde dans le sacrement du pardon. Vous pourrez lire, il écrit ce récit dans son livre « Le nom de Dieu est miséricorde ». Voilà qu'il a fait lui-même à 17 ans. Vous voyez cette expérience personnelle, comme nous le rappelait Mgr Lafont tout à l'heure, comme Charles de Foucault, il s'est mis à genoux, il s'est laissé rejoindre par le bon samaritain, il s'est laissé toucher dans les zones de sa vie, les zones de son être qui avaient besoin d'être soignées, aimées, caressées par la miséricorde de Dieu, et ça l'a relevé. Non seulement ça l'a relevé, mais ça l'a envoyé. Et vous voyez qu'aujourd'hui, il est notre pape et c'est lui qui nous conduit sur les chemins de la sainteté et de la mission. Voyez donc

lorsque le mal est à l'œuvre. Et notre 21e siècle commençant est lui aussi travaillé, nous ne le savons que trop bien dans l'actualité récente, par des forces du mal qui sont à l'œuvre. Eh bien, n'ayons pas peur, la miséricorde est plus puissante. Ce qui nous revient, c'est de l'accueillir pour en être les bénéficiaires et pour en être aussi les témoins. Alors continuons ce chemin en 5 étapes pour accueillir mieux, plus intensément, plus profondément la miséricorde du Seigneur. Quels sont les mots de la miséricorde? Hier soir, nous y avons été introduits par le Père Éric. Alors, je vais juste faire une petite révision pour ceux qui étaient peut-être fatigués hier soir. Ça va? Vous êtes réveillés? Oui? Tapez sur l'épaule de votre voisin ou pincez-le pour vérifier qu'il n'est pas endormi, là. Voilà, c'est bon. Je vois qu'il y a encore un peu de vie. Alors, deuxième temps. En français, miséricorde. Un jeu de mots facile. La miséricorde, c'est une corde qui est jetée à notre misère. Vous voyez, pour qu'on puisse la saisir et se laisser tirer en dehors de notre misère, nos misères physiques, pourquoi pas, morales, et bien sûr spirituelles, notre misère du péché. En latin, on l'a entendu hier soir, il y a le mot « cœur » dans le mot « miséricorde ». Alors, pour les plus latinistes d'entre nous, dans « miséricorde », il y a 3 mots. « Miséris », les pauvres. « Cor », le cœur, et « dare », donné. Pauvre, cœur, donné. Voilà l'étymologie latine de miséricorde. La miséricorde, c'est le cœur qui donne aux pauvres. Monseigneur Lafont le disait avec une très belle formule tout à l'heure, c'est le cœur qui se penche sur la misère. Nous l'avons en image avec le bon samaritain, avec Jésus bon samaritain, sur cette superbe mosaïque. Miséricorde. Dans le Nouveau Testament, le mot qu'on traduit en français par miséricorde, c'est un verbe imprononçable, je vous en fais grâce, mais on le traduit de différentes façons, ça montre quelque chose d'intéressant. Plusieurs fois, quand Jésus est travaillé par la miséricorde, on traduit en français qu'il est saisi aux entrailles, ou encore qu'il a pitié, mais c'est un peu faible ça, le mot pitié en français a été un peu dévalorisé. Encore plus juste, il est ému de compassion, notamment quand il voit la foule nombreuse devant lui avant la multiplication des pains, car ils sont comme des brebis sans berger. Il est saisi aux tripes. Voilà, c'est la miséricorde de Jésus qui est saisie et qui travaille en lui. Et alors on comprend mieux quand on remonte jusqu'à l'Ancien Testament dans le texte hébreu. Il y a 2 mots principalement en hébreu que l'on va traduire par miséricorde. Et vous allez voir, les 2 nous apprennent quelque chose de très intéressant. On en a déjà dit un peu quelque chose hier soir. Le premier, c'est « rahamim », les entrailles maternelles. C'est un pluriel. Le singulier « rerem » signifie très concrètement « l'utérus ». C'est le lieu d'éclosion, d'épanouissement de la vie naissante. C'est le tabernacle de la vie, « rerem ». C'est le lieu où la vie très fragile peut être accueillie, nourrie, pour s'épanouir et se préparer à la naissance. Et donc la miséricorde de Dieu, ce sont les entrailles maternelles de Dieu qui nous accueillent, qui nous donnent la vie, qui nous protègent, qui nous enveloppent d'une tendresse incroyable. Voilà déjà quelque chose de très concret pour aborder ce qu'est la miséricorde. Et les mères, les femmes qui sont parmi nous le savent mieux que quiconque, combien ces entrailles féminines sont capables de frémir pour l'autre, combien elles sont émues pour telle ou telle situation. Le prophète Osée s'en est inspiré. Osée 11:8 « Vais-je t'abandonner, Israël ? Non, mes entrailles frémissent, ma miséricorde frémit. » Au-delà de toutes les infidélités de son peuple à l'Alliance, voilà que le Seigneur lui redonne vie en lui redonnant son amour, sa confiance, alors que celle-ci, bien sûr, n'est pas méritée. Un deuxième terme en hébreu, que l'on traduit par miséricorde, le Père Éric le disait hier soir, « chesed », tendresse, bonté, amour gratuit. C'est aussi un amour qui est fidèle et persévérant. Dieu est fidèle éternellement à sa parole. Il ne le reprend pas. Il ne la reprend pas. Il ne se laisse pas décourager par nos infidélités, par nos incompréhensions. L'Écriture nous le montre sans arrêt. Quand on parcourt les

pages de la Bible, Dieu demeure fidèle. Au cœur de sa création, il y a l'arbre de vie. Son projet est un projet de vie. Il veut nous donner, nous partager sa vie. Sa miséricorde est présente dès la création. Et alors même que l'homme et la femme vont se détourner de lui, lui ne se détourne pas d'eux. Il va leur donner un vêtement pour les recouvrir, pour prendre soin d'eux. Lorsque Caïn aura tué Abel, eh bien Dieu ne se détournera pas de Caïn. Il va veiller sur lui, alors même qu'il a commis un meurtre. Lorsque l'humanité se détournera de Dieu avec Noé, Dieu va sauver l'humanité sans la détruire complètement, sans la laisser se détruire complètement par le mal. Avec la tour de Babel, une fois encore, l'humanité défie Dieu, veut atteindre la divinité, la gloire sans lui, eh bien Dieu va susciter Abraham et le peuple élu, héritier de la promesse, et dans ce peuple des prophètes qui prépareront la venue de son Fils. Et il ira jusqu'à se faire l'un d'entre nous dans le mystère de l'incarnation, jusqu'à prendre chair de notre chair pour nous entraîner dans son royaume et dans sa vie éternelle. Voyez combien Dieu est persévérant, fidèle à son projet de vie, à son amour. Voilà ce que dit Chesed, le deuxième mot que l'on traduit par miséricorde. Lorsqu'il commente ces deux mots hébreux dans son encyclique sur la miséricorde, Saint Jean-Paul II va dire que ces deux mots traduisent le versant féminin, maternel, et le versant masculin, paternel de la miséricorde. Donc vous voyez, la miséricorde, ce n'est pas qu'une affaire de cœur, au sens où on entendrait une affaire de gentillesse, de tendresse, quelque chose d'uniquement et d'exclusivement féminin. Non, messieurs, la miséricorde est aussi essentiellement masculine. Elle est virile, elle est fidèle. Soyez miséricordieux, soyons-le tous. La miséricorde, c'est à la fois les entrailles maternelles et la constance, la persévérance, la solidité paternelle de Dieu. Accueillons cette miséricorde dans ses deux versants. Et cela nous montre qu'elle va nous rejoindre, cette miséricorde, de différentes façons. Nous sommes tous différents. Nous sommes hommes, nous sommes femmes, nous sommes jeunes, nous sommes vieux, nous sommes célibataires, nous sommes mariés, nous avons une vie linéaire, nous avons une vie chaotique, nous sommes blessés, nous sommes en bonne santé, et que sais-je encore. Chacun d'entre nous va être rejoint, peut être rejoint, de façon renouvelée pendant ces trois jours, par la miséricorde du Seigneur. Chacun est connu, aimé de Dieu, et le Seigneur veut s'approcher par sa miséricorde de chacun de nous, comme il l'a fait pour les disciples d'Emmaüs, comme il l'a fait pour le blessé de la parabole du bon samaritain. Soyons-en sûrs, comme l'Écriture nous le dit, comme la Bible nous le rappelle à chacune de ses pages, la vie est au cœur du projet créateur de Dieu. La vie éternelle est le grand don que Jésus nous fait par le mystère de sa croix et de sa résurrection. Comme il le dit dans l'Évangile de Saint Jean, « Je suis venu pour qu'ils aient la vie » et qu'il l'est en abondance. Alors, frères et sœurs, il ne s'agit pas de vivoter. Le pape François l'a redit avec force à Cracovie aux jeunes la semaine dernière, « Vous n'êtes pas faits, nous ne sommes pas faits pour vivoter, pour vivre à moitié, pour vivre à la surface de nous-mêmes. » Non, nous sommes faits pour vivre à plein, pour vivre à 100%. C'est cela, accueillir la miséricorde. C'est vivre notre vie d'homme et de femme à 100%, en déployant toutes les capacités d'amour que Dieu a déposées en nous et qui souvent sont resserrées, étriquées, qui ne portent pas encore tout le fruit qu'elles pourraient porter. Vivre à plein, vivre avec Dieu, vivre selon l'Esprit Saint, c'est cela aussi, la miséricorde et accueillir la miséricorde. Ça va, vous tenez le coup ? Vous êtes vraiment miséricordieux avec moi, merci. Alors, on a mesuré ce temps de grâce, ce temps de la miséricorde qui nous est offert. On a regardé quelques mots qui nous disent ce qu'est la miséricorde. Prenons encore un instant, troisième étape, pour mesurer la grâce qui nous est faite en étant ici, dans ce lieu de la miséricorde qui est Parel Monial. Nous l'avons entendu hier, ici, le cœur de Jésus est ouvert.
Parhelmonial, la cité du cœur de Jésus. Comme prêtre, je peux vous donner ce petit témoignage très simple, en ayant eu souvent l'occasion de recevoir le pardon de Jésus ici et de confesser en son nom, de donner le pardon de Dieu comme prêtre. Je peux vous dire que ce qui me marque toujours à Paray, c'est que c'est vraiment la cité du cœur ouvert, mais pas seulement celui de Jésus. C'est vraiment le lieu où les cœurs s'ouvrent, où nos cœurs peuvent s'ouvrir, vraiment, et de façon étonnante. Alors peut-être que ce matin, vous avez le cœur en état normal, voilà, à température ambiante, très bien. Peut-être que vous avez déjà le cœur brûlant et que vous êtes vraiment heureux d'être là et déjà dans l'action de grâce pour ce que le Seigneur vous donne. Peut-être que vous avez le cœur un peu froid, un peu serré, en vous disant « aïe, aïe, aïe, qu'est-ce qui va m'arriver? Qu'est-ce que je suis venu faire ici? Pourquoi il nous bassine avec la miséricorde ?» Voilà, peut-être que ce genre de questions habite votre cœur. Eh bien, soyez sûr qu'il y a ici une grâce particulière pour que votre cœur puisse s'ouvrir avec beaucoup de douceur. Je ne sais pas si vous avez été marqué ce matin, comme moi, mais aussi bien la louange que la liturgie de la messe, que l'homélie de Monseigneur Lafond, tout était empreint de douceur. Il nous a été dit que le Seigneur est délicat. Il est délicat, il est tendre. Il ne nous fera pas violence, mais il nous invite, vous voyez, avec sa persévérance, avec le côté viril de sa miséricorde, avec une certaine fermeté, il nous invite à avancer, voilà, à ne pas vivoter, mais à y aller. N'ayons pas peur, avançons vers Jésus qui court vers nous. Ouvrons, entre-ouvrons un tout petit peu notre cœur pour qu'il puisse, lui, apporter l'huile, le vin de sa miséricorde. Monseigneur Lafond, dans son homélie, nous a rappelé que la clé est à l'intérieur. Jésus n'a pas la clé de notre cœur, c'est notre liberté qu'il l'a. Alors ouvrons-lui la porte, entre-ouvrons-lui la porte, simplement, humblement, et il fera le reste. Soyez-en sûrs, il en est plus que capable. Alors 3 jours, ici à Parhelmonial, c'est court. Il n'y a pas de temps à perdre pour s'exposer à la miséricorde, pour prier, pour appeler l'Esprit-Saint, pour aller à la tente écoute, pour rencontrer un prêtre dans l'échange, dans le sacrement de réconciliation. Ce lieu de miséricorde qu'est le Parhelmonial, c'est un lieu où les flots de la miséricorde se sont manifestés à Sainte Marguerite Marie, mais où ils se manifestent depuis la fin du XVIIe siècle jusqu'à aujourd'hui, et de façon renouvelée depuis une quarantaine d'années. La communauté de l'Emmanuel en est témoin. Il y a ici une source de grâce pour toute l'Église et pour toute l'humanité. Le fondateur de la communauté, Pierre Goursat, en regardant le cœur de Jésus d'où coulent l'eau et le sang, disait fréquemment « ça coule toujours ». Vous voyez, ce n'est pas simplement un événement du passé, le Vendredi Saint que nous rapporte Saint Jean au chapitre 19 de son évangile, l'eau et le sang qui coulent. Non, ça coule toujours. Jésus, mort et ressuscité pour nous, laisse toujours s'épancher de son cœur ouvert cette eau et ce sang qui viennent nous renouveler. L'eau du baptême, l'eau du sacrement du pardon qui nous purifie, qui nous lave, qui nous désaltère, qui vient imbiber cette éponge sèche qui est parfois notre cœur, pour le rendre souple, aimant, tendre, délicat à son tour. Le sang de l'offrande par Jésus de sa vie, le sang de l'Eucharistie, qui vient couler dans nos veines par la communion sacramentelle ou spirituelle, pour que nous puissions aimer du même amour que Jésus, pour que nous puissions aller jusqu'à aimer dans le don de notre vie. Il n'y a pas de plus grand amour que de donner sa vie pour ce qu'on aime. Voilà tout ce qui nous est proposé ici à Parhelmonial, l'eau et le sang du cœur de Jésus, l'amour brûlant pour réchauffer nos cœurs, pour les assouplir, pour leur donner d'aimer en vérité. Alors, ceci étant dit, c'est très beau, mais, soyons réalistes, il peut y avoir quelques obstacles. Et j'en viens au 4e temps de cet enseignement, les obstacles à la miséricorde. Ils peuvent être en nous et autour de nous. Je vais m'appuyer sur l'homélie qu'a faite le pape François dimanche dernier, à Cracovie, devant quelques 2,5 millions de personnes, les jeunes et toutes les familles polonaises qui étaient venues les rejoindre. L'évangile de dimanche, vous vous en souvenez? Dimanche dernier, il parlait de qui? Zaché, bravo. Il y en a qui ont une bonne mémoire. Saint Luc, chapitre 19, si vous voulez le relire. « Entrez dans la ville de Jéricho »
Jésus la traversait. Or, il y avait un homme du nom de Zachée. Il était le chef des collecteurs d'impôts et c'était quelqu'un de riche. Il cherchait à voir qui était Jésus, mais il ne le pouvait pas à cause de la foule, car il était de petite taille. Il courut donc en avant et grimpa sur un sycomore pour voir Jésus qui allait passer par là. Arrivé à cet endroit, Jésus leva les yeux et lui dit « Zachée, descends vite. Aujourd'hui, il faut que j'aille demeurer dans ta maison. » Vite, il descendit et reçut Jésus avec joie. Voyant cela, tous récriminaient. Il est allé loger chez un homme qui est un pécheur. Zachée, debout, s'adressa au Seigneur. « Voici, Seigneur, je fais don aux pauvres de la moitié de mes biens, et si j'ai fait du tort à quelqu'un, je vais lui rendre quatre fois plus. » Alors Jésus dit à son sujet, « Aujourd'hui, le salut est arrivé pour cette maison, car lui aussi est un fils d'Abraham. En effet, le Fils de l'homme est venu chercher et sauver ce qui était perdu. » Le pape François a fait une homélie très concrète. Il a dit, cet évangile, c'est l'évangile d'une rencontre, la rencontre de Zachée avec Jésus. Vous aussi, les jeunes, vous êtes venus rencontrer Jésus pendant ces JMJ. Vous aussi, chers pèlerins, vous venez rencontrer Jésus pendant ce jubilé de la miséricorde ici à Paray. Mais seulement voilà, Zachée rencontre trois obstacles au moins entre lui et Jésus. Premier obstacle, nous dit le pape François, sa petite taille. Il est petit. Pas facile de voir Jésus avec la foule. Voilà ce que disait le Saint-Père. Nous pouvons courir le risque de rester à distance de Jésus parce que nous ne nous sentons pas à la hauteur, parce que nous avons une basse considération de nous-mêmes. C'est une grande tentation qui ne regarde pas seulement l'estime de soi, mais touche aussi la foi. Parce que la foi nous dit que nous sommes enfants de Dieu et nous le sommes réellement. Voilà, frères et sœurs, ne nous laissons pas arrêter, bloquer par notre petite taille, de quelque nature qu'elle soit. Peut-être que nous nous sentons indignes de la miséricorde de Dieu, incapables d'aller jusque-là. Vous voyez, nous sommes petits, c'est vrai, mais ce n'est pas un obstacle en soi, au contraire. Saint Paul nous dira, lorsque je suis faible, c'est alors que je suis fort. Monseigneur Lafont nous l'a dit tout à l'heure, Dieu ne peut venir que dans un cœur qui se vide de lui-même. Si je suis plein de moi-même, si je suis sûr de mes capacités, de mes connaissances, si je suis grand, eh bien alors Dieu ne peut pas me rencontrer. Je suis sur mon piédestal, je suis déjà comme une statue du commandeur et Dieu ne peut rien faire, la miséricorde ne peut pas m'atteindre. Elle ne peut rentrer que dans les blessures. Comme l'huile et le vin du bon samaritain ne peuvent faire du bien que là où il y a une douleur, une souffrance, une petitesse, où il y a de l'humilité. Deuxième obstacle que relève le Saint-Père dans son homélie de dimanche dernier à Cracovie par rapport à Zachée, la honte qui paralyse. Et oui, pas simple pour Zachée, collecteur d'impôts, notable de Jéricho, de monter sur un arbre aux yeux de tous. Le pape disait aux jeunes, nous pouvons imaginer ce qui s'est passé dans le cœur de Zachée avant de monter sur le sycomore. Cela aura été une belle lutte. D'une part, une belle curiosité, celle de connaître Jésus. De l'autre, le risque de faire piètre figure. Zachée était un personnage public, un chef, un homme de pouvoir. Mais il a surmonté la honte parce que l'attraction de Jésus était plus forte. N'ayez pas honte, disait encore le pape François, n'ayez pas honte de tout lui porter, spécialement vos faiblesses, vos peines et vos péchés dans la confession. Lui saura vous surprendre avec son pardon et sa paix. Voilà, frères et sœurs, n'ayons pas honte. Ne soyons pas esclaves du regard des autres. Souvent ici à Paray-le-Monial, on peut faire des petits pas dans une liberté intérieure plus grande. Et ça commence souvent à la louange. Voilà.
À la louange, on voit des gens qui paraissent très libres de leurs mouvements, de leurs gestes, et parfois ça nous met mal à l'aise. C'est vrai qu'en France, on n'est pas forcément dans une culture de l'expressivité corporelle exacerbée, voyez. Eh bien, n'ayons pas peur de faire un petit geste, d'ouvrir un peu les mains, d'avancer, et pourquoi pas de lever les mains, vous verrez, ça, le ciel ne va pas vous tomber sur la tête. Pourquoi on fait ce geste? Moi, j'ai compris un jour, c'est très concret. Au début, je restais les bras croisés, j'avais horreur d'ouvrir les mains. Et puis un jour, j'ai compris que si je voulais accueillir un cadeau, il fallait que j'ouvre les mains. Vous voyez, quand on reste les bras croisés, on n'est pas très réceptif au cadeau que Dieu veut nous faire. Quand j'ouvre les bras, je suis vulnérable, je m'expose. Mais du coup, je peux accueillir, je peux recevoir. Faites l'expérience. Voilà, ouvrez les mains humblement. De toute façon, on est entre nous. Personne ne vous regarde. Ne vous laissez pas arrêter par le regard des autres. Voilà. Demandez à l'Esprit-Saint un petit peu de force intérieure, un peu de liberté intérieure pour oser dire que vous êtes disponible. Vous savez, si on lève les mains ouvertes vers le Seigneur, c'est une façon de dire mon cœur. Le cœur, c'est un organe caché, intérieur. La main, c'est un organe extérieur, visible. Eh bien, présenter sa main au Seigneur, c'est présenter son cœur. En fait, le cœur, c'est la correspondance externe du cœur qui est à l'intérieur. Voilà, tout simplement. Présenter ses mains au Seigneur, c'est lui présenter son cœur, c'est lui dire « Seigneur, viens, je suis disponible pour accueillir ton amour, ta miséricorde. » Troisième obstacle, après quoi déjà? La petite taille et la honte qui paralysent. Troisième obstacle que relève le Saint-Père, ce n'est plus un obstacle intérieur comme les deux premiers, mais c'est l'obstacle extérieur, on l'a déjà un petit peu effleuré à l'instant. C'est le murmure de la foule. Le pape disait aux jeunes, c'est la foule qui murmure, qui l'a d'abord arrêtée et puis qui l'a critiquée. Comme il est difficile d'accueillir vraiment Jésus comme Dieu riche en miséricorde. Il disait aux jeunes, ils pourront rire de vous parce que vous croyez dans la force douce et humble de la miséricorde. N'ayez pas peur, mais pensez aux paroles de ces jours. Heureux les cœurs miséricordieux, car ils obtiendront miséricorde. Oui, frères et sœurs, ne nous laissons pas arrêter par la foule qui peut faire écran entre Jésus et nous. Ne nous laissons pas arrêter par les commentaires, parfois douloureux, parfois durs, que nous pouvons entendre dans notre chemin de foi, dans notre chemin de miséricorde. Laissons l'Esprit-Saint nous remplir avec douceur et force à la fois de cette liberté intérieure qui nous permettra non seulement d'accueillir la miséricorde, mais de la proposer comme le seul chemin de vie et de paix possible. Alors on pourrait ajouter peut-être un quatrième obstacle à ce que relevait le pape François, c'est l'obstacle de l'habitude. Peut-être que nous sommes habitués à venir à Paray-le-Monial, peut-être que certains sont habitués à se confesser. Alors il peut y avoir une certaine routine, et puis on se dit bah, finalement ce jubilé de la miséricorde ce sera une session comme les autres. On est habitué, on connaît. Ça peut être un obstacle, attention, ne jouons pas les vieux combattants de la miséricorde. La miséricorde elle est toujours neuve, elle a toujours quelque chose à nous apprendre. Dieu est éternellement jeune, éternellement surprenant, il est vivant. C'est pas une momie classée une fois pour toutes au musée, Jésus est ressuscité, il est vivant, il va nous surprendre. C'est peut-être aussi l'habitude de notre péché. Non, là-dessus, je ne peux pas changer. C'est trop ancré en moi. Je retombe à chaque fois. Frères et sœurs, ne doutons pas de la capacité du Seigneur à nous transformer sur les points qui nous paraissent les plus endurcis en nous. La miséricorde de Dieu est toute puissante. Ne doutons pas d'elle. Sollicitons-la humblement, avec confiance. Alors pour ça, il y a une chose qui nous est demandée, c'est la contrition. La contrition, c'est cette disposition du cœur qui prend conscience de son péché, du mal qu'il a volontairement fait. Un péché, je le rappelle, c'est toujours un acte volontaire. Ce qui est involontaire n'est pas de l'ordre du péché. Ça peut être une erreur, une faute, une blessure, mais ça n'est pas un péché. Un péché, c'est plus ou moins grave, c'est plus ou moins volontaire, mais ça engage toujours un minimum la volonté humaine. D'accord ? Donc, la contrition, c'est cette attitude du cœur qui prend conscience de ses complicités volontaires avec le mal, qui les regrette, qui en demande pardon,
et qui veut faire tout ce qui est possible pour ne pas recommencer avec l'aide de Dieu. Demandons, frères et sœurs, la contrition. Vous voyez cette attitude humble du cœur qui se reconnaît pécheur et qui veut recevoir la miséricorde de Dieu. Une petite histoire pour montrer par défaut ce qu'est la contrition. C'est l'histoire d'un homme qui veut aller se confesser au curé de sa paroisse et qui lui dit, ben voilà, mon père, pardonnez-moi parce que j'ai péché. Entre autres choses, j'ai volé 2 ou 3 fagots dans le garage du voisin. Alors le curé, qui est un homme précis, lui dit, alors il faudrait savoir, c'était 2 ou c'était 3? Et le pénitent lui dit, mettez-m'en 3, j'en prendrai un sur le chemin du retour. Alors vous voyez, il n'avait pas la contrition. Voilà, il n'avait pas vraiment réalisé qu'il posait un acte d'injustice qui demandait réparation et bien sûr qui ne demandait pas à être renouvelé. Alors demandons la contrition pour accueillir la miséricorde. Et je termine, dernier point, par l'actualité de la miséricorde. Peut-être que nous pouvons nous dire, tout cela est très beau, très touchant, et j'ai envie d'entrer davantage dans cette expérience de la miséricorde du Seigneur. Je désire vraiment l'accueillir dans mon cœur et dans les coins peut-être les plus profonds de ce cœur. Mais en même temps, est-ce qu'il n'y a pas une certaine naïveté de l'Église, de l'Évangile, de la foi chrétienne, quand elle prêche à temps et à contre-temps la miséricorde? Nous sommes dans des temps difficiles, et l'actualité de cette semaine, de la semaine dernière et de cette semaine encore, nous montre bien que le mal est présent, violent. Alors, comment réagir à l'assassinat du père Jacques Hamel, pour ne citer que lui? Peut-on encore prêcher la miséricorde devant un assassinat aussi terrible? Eh bien oui, c'est la folie de notre foi chrétienne de ne pas répondre au mal par le mal. Lors des JMJ, les jeunes ont été marqués, pour beaucoup d'entre eux, par plusieurs témoins de la miséricorde, Saint Jean-Paul II, Sainte Faustine, bien sûr, qui étaient les grands saints patrons de ces JMJ, mais aussi le père Maximilien Kolb, qui a donné sa vie pour un père de famille dans le camp de la mort d'Auschwitz, et encore un témoin plus récent, plus proche de nous, certains d'entre vous se souviennent peut-être en avoir entendu parler à la télévision dans les années 1980, le bienheureux père Jerzy Popieluszko, un prêtre de Varsovie, qui ne se laissait pas décourager par le régime dur, par l'état de siège promu par ce régime communiste athée militant qui persécutait non seulement ses opposants, mais aussi les chrétiens et l'Église elle-même. Et voilà ce que le père Popieluszko disait à longueur d'homélie, lui qui est mort martyr de ce régime qui a fini par l'assassiner. Il disait régulièrement, ne te laisse pas surmonter par le mal, mais surmonte le mal par le bien. Et dans la dernière messe qu'il a célébrée avant d'être enlevé, il disait à la fin de son homélie, prions pour que nous soyons libérés de la peur, de l'intimidation, mais avant tout de l'envie de vengeance et de la violence. Prions pour que nous soyons libérés de la peur, de l'intimidation, mais avant tout de l'envie de vengeance et de la violence. Dans sa lettre annonçant le jubilé de la miséricorde, le pape François, au numéro 6, cite saint Thomas d'Aquin. La miséricorde est le propre de Dieu, dont la toute-puissance consiste justement à faire miséricorde. La miséricorde, ce n'est pas la faiblesse de Dieu qui serait d'un côté et de l'autre il y aurait sa justice et sa toute-puissance. Non. La miséricorde de Dieu, c'est le propre, c'est son essence, c'est son identité profonde, sa carte d'identité. La toute-puissance de Dieu consiste justement à faire miséricorde. La miséricorde est forte. C'est même la plus grande des forces, celle qui porte un fruit de vie durable pour l'éternité. La miséricorde ne s'oppose pas à la justice. Vous pourrez lire les numéros 20 et 21 et nous en reparlerons sans doute après-demain. Être miséricordieux, ce n'est pas être naïf, ce n'est pas balayer toute nécessité de justice d'un revers de main. La justice est une étape de la miséricorde. Il est légitime de demander justice.
Le pardon, ce n'est pas l'excuse. Le pardon, ce n'est pas l'oubli. Il y a des choses, des blessures qui sont inoubliables. Il y a des actes qui, objectivement, sont inexcusables. Mais le pardon va au-delà. Le pardon intègre la justice et la dépasse. Le pardon, écrivait un jour Tim Guénard, dont nous avons vu quelques images hier soir, lui qui avait été abandonné par ses parents, battu terriblement par son père, qui voulait tuer son père dans un désir de vengeance, jusqu'à rencontrer le Christ à travers des témoins de la miséricorde et jusqu'à pouvoir pardonner. Eh bien, il écrivait, le pardon, c'est la décision d'accorder plus d'importance au présent et à l'avenir qu'au passé. Alors, frères et sœurs, ne restons pas enfermés dans notre passé. Ouvrons-nous aujourd'hui à ce temps de grâce, à ce temps de miséricorde qui nous est offert, ici, dans ce lieu de miséricorde. Ouvrons nos cœurs pour accueillir la miséricorde. Demandons à l'Esprit-Saint de mettre en nous un cœur humble, de mettre en nous un cœur contrit, un cœur qui reconnaisse ses complicités volontaires avec le mal, qui ose en demander pardon, qui ose s'ouvrir un tant soit peu, pour que la miséricorde de Dieu puisse lui redonner vie, puisse déployer dans ce cœur toutes ses capacités à aimer, et pour que nous ayons la vie en abondance, que nous puissions la donner en abondance. Oui, frères et sœurs, laissons-nous accueillir dans cette auberge de l'Église, ici à Paray-le-Monial. Le bon Samaritain nous y a déposés pour 3 jours. Il est venu nous ramasser là où nous sommes, là où nous étions. Il nous confie à l'Église comme à une mère. Il nous dépose dans cette auberge qui est comme un hôpital de campagne où l'on va prendre soin de nous. Accueillons, osons accueillir la vie fraternelle qui nous est proposée à travers les services, par exemple, à travers des groupes de partage ou des carrefours. Accueillons la miséricorde de Dieu à travers la liturgie, les enseignements, à travers la louange. Accueillons l'huile et le vin à travers les sacrements, dans l'Eucharistie, dans l'adoration qui la prolonge, dans la confession. Laissons le Seigneur nous enduire, nous oindre de sa miséricorde et de sa tendresse. Nous allons très rapidement, dès maintenant, nous retrouver en sa présence dans l'adoration eucharistique. Eh bien, très simplement, regardons-le. Il est là. Il est le pain vivant descendu du ciel. Il est celui qui nous ouvre son cœur et qui, dans son cœur d'homme ouvert, nous laisse accès, nous donne accès au cœur de Dieu. Présentons notre cœur humblement. Disons-lui, par exemple, « Jésus, montre-moi l'amour de ton cœur pour moi. Jésus, aide-moi à ouvrir mon cœur à ta miséricorde. » Disons-lui simplement, « Cœur de Jésus, Jésus, j'ai confiance en toi. » Écoutons-le. Écoutons-le nous dire comme à Zachée, en nous appelant par notre prénom, « Descends vite. Aujourd'hui, il faut que j'aille demeurer chez toi. » Descendons. Posons un geste d'humilité. Mettons-nous à genoux si nous le pouvons. Posons un geste d'ouverture. Adorons Jésus. Il est doux et humble de cœur. Il va se montrer à nous comme ce pain vivant descendu du ciel. C'est lui, le visage de la miséricorde. Amen.

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2: Le Fils de l'homme est livré aux mains des hommes. Ils le tueront, et 3 jours après sa mort, il ressuscitera. Marc 9, 31.

Chers amis, je suis très heureux d'être avec vous ce matin pour cet anniversaire des 40 ans de Radio Espérance, avec vous qui êtes présents dans cette chapelle, avec tous nos amis auditeurs partout où ils se trouvent, dans cette belle communauté que vous formez tous ensemble. Radio Espérance, je voudrais méditer ce matin avec vous sur ce que signifie pour une radio de porter le nom Espérance. Radio Espérance. Et ma réflexion vient s'inscrire dans ces 3 jours de récollection que vous venez de vivre, justement sur les vertus théologales, la foi, l'espérance et la charité. Comment une radio peut-elle être Espérance? Permettez-moi de commencer par une petite histoire. On raconte qu'un jour, le diable avait décidé de vendre ses outils. Il y avait la gourmandise, le mensonge, la colère, la luxure, bien entendu l'orgueil. Chacun avait son prix. Mais le plus cher, c'était un tout petit outil, et bien usé. On demande alors au diable de s'expliquer. Pourquoi est-il si cher? Il répondit, « C'est mon outil préféré. C'est celui que j'utilise en premier. Avec lui, je peux rentrer dans les gens et ensuite, je suis à l'aise pour faire tout ce que j'ai à faire. » Alors, quel est cet outil? L'outil, c'est de désespérer. Le désespoir, l'arme du démon. Et d'ailleurs, le démon l'avait mis à un prix si élevé qu'il ne l'a jamais vendu. Il l'a toujours et l'utilise largement. Le désespoir, c'est quand c'est plus la peine de se battre. C'est foutu, c'est perdu, baissons les bras, renonçons. Tout ce que nous portons de beau, de grand, d'élan intérieur, on n'y arrivera pas. Renonçons au bonheur, vivons au mieux sur cette vie. La foi chrétienne, au contraire, c'est de montrer la beauté de la vie. À l'image de Dieu, fait pour aimer, c'est magnifique. Et en même temps, nous rappeler à chacun notre propre responsabilité. Elle offre l'espérance. L'espérance, c'est la certitude que l'amour aura le dernier mot. Et donc, Radio Espérance, c'est une radio qui va diffuser de l'espérance, qui utilise les ondes pour sortir le monde du désespoir, du doute sur les autres, sur Dieu, sur soi-même, pour montrer et ouvrir un chemin vers la lumière, pour y avancer ensemble. L'espérance. L'espérance, elle est d'abord fondée sur la foi, vous l'avez vu cette semaine à travers les vertus théologales. La foi, c'est croire que Dieu existe. Pas seulement croire que Dieu existe, mais croire que Dieu nous aime, qu'il est tout amour, et croire qu'il nous aime au point de donner sa vie pour nous. La foi, elle est inébranlable parce qu'elle est fondée sur Dieu lui-même. Il n'y a qu'une chose de vraiment solide sur cette terre, c'est Dieu. Créateur du ciel, de la terre, au-delà de tout. Et donc notre foi, fondée sur lui, nous fait découvrir qui il est. Et puisque nous sommes à son image, elle nous fait aussi découvrir qui nous sommes. Avec une certitude. Il y a la certitude de la foi parce que Dieu ne peut pas se tromper et Dieu ne peut pas nous tromper. Nous, on doute, on cherche, on s'interroge et c'est normal, on se trompe. Lui, il sait, il conduit, il accomplit son œuvre avec sûreté. Sûreté absolu. Il est le roc. Tout le reste est mouvant dans nos vies. Dieu, lui, c'est le roc inébranlable. À une époque où chacun fait sa vérité, la vérité, c'est ce qui m'arrange, ce qui correspond à mes idées. J'ai l'impression que c'est mes idées, mais souvent, c'est les idées du monde qui me sont comme infusées en moi. Et dans cette perspective, la vérité est très fragile, très mouvante. Sur quoi est-ce que je vais vraiment pouvoir m'appuyer, fonder ma vie? Si la vérité change d'une personne à l'autre, si la vérité change d'un jour à l'autre, si j'ai le moral, si j'ai pas le moral,
si ça va modifier la vérité, comment est-ce que je vais fonder ma vie ? Notre foi, au contraire, nous aide à nous appuyer sur une vérité qui nous dépasse, sur Dieu lui-même. Et c'est l'Église qui nous propose cette vérité dans laquelle il nous faut entrer. On ne possède pas la vérité, on est possédé par elle. On pénètre dans un mystère. Le mystère, ça ne veut pas dire une réalité obscure que personne ne pourrait comprendre. Le mystère, c'est une réalité tellement belle, tellement grande, que personne ne peut la saisir, que notre intelligence, elle est beaucoup trop limitée pour pouvoir saisir la beauté de Dieu dans toute son ampleur, son œuvre immense. Un mystère. Mais un mystère, c'est une réalité dans laquelle nous avons à entrer, une vérité dans laquelle nous avons à pénétrer, vers laquelle nous avons à tendre. Est-ce que nous avons ce désir de la vérité ? Et la foi, c'est précisément accueillir avec humilité cette vérité qui nous est révélée, c'est-à-dire que je reçois, elle m'est donnée, elle est un cadeau de Dieu. Et cette vérité, c'est la personne même du Christ. Il est le Fils de Dieu. Il vient me dire qui est Dieu et qui je suis, puisque nous sommes à son image. Et donc une radio Espérance, c'est une radio qui dit et approfondit la foi de l'Église par des enseignements. Nous avons besoin de comprendre. Une radio Espérance nous aide à avoir un cœur docile, une intelligence ouverte. Elle met la vérité à la portée de tous. Elle en montre la beauté, elle donne envie de croire, de s'émerveiller devant Dieu qui se fait connaître. Elle donne envie d'approfondir. L'espérance est fondée sur la foi, mais l'espérance ne peut se faire que par un engagement personnel et par la prière. La foi, c'est pas seulement croire que Dieu existe, c'est pas seulement un acte de l'intelligence. La foi, c'est d'abord... cet acte de l'intelligence doit conduire à adhérer à Dieu, à choisir de répondre amour pour amour. Cet acte d'intelligence, il nous engage. On ne connaît pas Dieu comme on connaît les astres en disant « tiens, c'est intéressant ». On connaît Dieu comme celui qui nous a fait, comme celui qui nous donne la vie, comme celui qui nous accompagne et comme celui qui nous appelle à partager sa gloire éternelle. La foi, elle est là. Et donc, connaître Dieu conduit nécessairement à le rencontrer, à partager sa vie, à accueillir son amour. Et c'est pourquoi l'espérance, elle est engagement. Et une radio espérance, c'est une radio qui nous aide à répondre à cet appel de la foi, à cette présence de Dieu qui se manifeste, qui vient jusqu'à nous. Espérer, c'est avoir une relation avec le Père dès aujourd'hui. Saisir que nous sommes faits pour partager sa gloire, mais que dès aujourd'hui, il nous invite à vivre en communion avec lui. Jésus est venu nous dire qui était le Père, mais nous mettre en relation avec lui. Le baptême a fait de nous des enfants du Père. Une radio espérance, c'est une radio qui va nous aider à prier, à vivre ce cœur à cœur avec le Seigneur, cette ouverture. Radio espérance, c'est une radio qui aide ses auditeurs à vivre cette communion et qui va créer, et elle le fait, une communauté de priants, une communauté spirituelle, réunie par les ondes, mais surtout réunie par Dieu. La prière a une place importante dans le programme de Radio Espérance, et en priant ensemble, nous grandissons dans cet amour de Dieu. Cette prière qui nous aide aussi à persévérer dans la patience, à durer, pour rester sans cesse sur le regard de Dieu, pour se mettre sans cesse davantage dans son amour, répondre amour pour amour, pas seulement connaître Dieu, mais vivre avec lui. L'espérance engage à la prière, aussi à prier pour le monde, à prier pour que cette magnifique espérance qui nous habite, c'est-à-dire que cette certitude que l'amour de Dieu aura le dernier mot, que cette espérance puisse grandir dans notre monde, que notre monde puisse en accueillir la beauté et toute la signification. C'est la prière du Notre Père, que ton règne vienne.
Et nous sommes tous responsables de ce règne de Dieu, de le faire advenir par notre prière, par notre action. Parce que si l'espérance est fondée sur la foi, si elle se vit dans un engagement spirituel, dans une réponse d'amour pour amour, l'espérance, elle conduit aussi à la charité. Parce que, découvrant cet amour, je vais découvrir que j'ai quelque chose à faire. L'amour de Dieu, c'est pas seulement quelque chose à recevoir, l'amour, c'est forcément dans la réciprocité. Je reçois un amour, mais ce que j'ai reçu, c'est fait pour être donné. C'est le propre du mystère de Dieu, cet échange d'amour entre le Père et le Fils dans l'Esprit Saint. Et si moi, je reçois l'amour, eh bien, je vais pas le garder pour moi. Le thésauriser, c'est pour le vivre, c'est pour le rayonner. Et comment est-ce que notre foi et notre espérance nous conduit à la charité? Non, tout n'est pas foutu, il y a toujours quelque chose à faire. Et dans toute situation, quelle que soit l'épreuve à laquelle je suis confronté, quelle que soit l'épreuve à laquelle sont confrontés mes proches, ceux auprès avec qui je vis, dans toute situation, j'ai quelque chose à faire, j'ai quelque chose à donner. Ne serait-ce que ma présence, ne serait-ce que ma prière, confiée, une parole, un geste, un service. L'espérance se fait action, elle se fait charité. En découvrant l'amour de Dieu pour nous, en l'accueillant dans notre cœur par la prière, on a forcément envie de le partager et de le partager largement. Et donc l'espérance n'est pas seulement une force intérieure que l'on recevrait de Dieu pour sa propre existence, elle est une invitation à servir les autres, à devenir des acteurs de l'espérance, des acteurs d'un monde qui soit meilleur, transformé, avec la grâce de Dieu. Avec la grâce de Dieu. Seul, on ne peut rien faire. On a besoin des autres et de Dieu. Une radio espérance aide donc ses auditeurs à mettre en œuvre ce qu'ils portent dans leur cœur, ce qu'il y a de plus beau en chacun, à découvrir comment ils peuvent vivre dans son amour, le partager, se mettre au service de son prochain là où il est. Une radio espérance, elle partage les belles expériences. Souvent, nos médias partagent tous les drames de par le monde. Alors si ça nous pousse à la prière, c'est une bonne chose. Mais plus profondément, il y a tellement de belles choses, souvent cachées, souvent ignorées. Est-ce que nous savons les regarder? Est-ce que nous nous aidons les uns les autres à regarder tout ce qui est beau et grand? Ça nous donne envie d'agir. Une radio espérance, elle a ce regard positif. Parce que la question de notre regard sur le monde est une grave et importante question. Si on regarde le monde avec des yeux simplement humains, on risque d'être très vite déçu et inquiet. Les guerres se succèdent, se multiplient, l'économie semble folle, la planète se dégrade. Il n'y a pas de vraie solidarité avec les plus fragiles. On se dit, avec tous les moyens techniques que l'on a, on devrait faire des choses merveilleuses. On en fait. Mais avec tous ces moyens techniques, ça permet aussi de détruire à grande échelle. Quelle tristesse. Et puis, si on regarde l'Église, eh bien, ses membres ne sont pas tous brillants. Et on a vu combien cela peut être douloureux, source de douleurs très profondes. Et puis, si on regarde sa famille, ses proches, tout n'est pas simple non plus. Et puis si on est honnête, on se regarde soi-même et on peut avoir quelques petites raisons de désespérer. Et puis inévitablement, on finira par désespérer, être déçu de Dieu. Pourquoi laisse-t-il faire tout ce mal-là? Grave, grave question, scandale fondamental. Comment sortir de cette tristesse, de ce désespoir? L'abbé Pierre parlait de désillusion enthousiaste. La première étape, c'est d'accepter de sortir de nos illusions, et c'est pas si simple, parce qu'on a facilement tendance à rêver le monde, à rêver les autres, à se rêver soi-même, avec toutes les qualités, celles qu'on a, et puis beaucoup d'autres qu'on n'a pas.
avec sans cesse la déception. Ça ne correspond pas à la grande idée que l'on se fait du monde, des autres, de notre avenir, de notre vie professionnelle et de tant d'autres choses. Accueillir la réalité telle qu'elle est et non pas telle qu'on l'a rêvée. Cela demande, d'une part, de renoncer à l'orgueil de la perfection. On voudrait être parfait, parce que si on était parfait, les autres pourraient nous admirer et puis on ferait un tas de choses merveilleuses, très utiles pour le monde. On voudrait être parfait dans ses propres actions. L'Évangile nous invite plutôt à être réalistes. Nous avons beaucoup de belles qualités, nous sommes créés à l'image de Dieu, mais en même temps, nous avons bien des fragilités, nous sommes tous marqués par le péché. Et l'espérance, c'est d'abord cette opération vérité. Je regarde le monde, les autres, ma vie, tels qu'ils sont, tels que je suis. Et parce que nous savons qu'ultimement, Dieu aura le dernier mot, son amour est capable de vaincre le mal. Dieu nous aurait jamais donné cette liberté, magnifique la liberté. C'est la possibilité de se donner, la possibilité de faire le bien. Mais la liberté redoutable, c'est la possibilité de refuser l'amour, la possibilité de se détruire, de détruire les autres. Et on voit bien que la liberté, on l'utilise dans les deux sens. Mais Dieu ne nous aurait jamais donné cette liberté s'il ne savait que son amour est plus fort, plus puissant que le mal que nous pouvons accomplir. Et donc l'espérance nous permet de regarder en face la vérité, le mal et le péché, parce qu'ils seront vaincus par l'amour en Jésus-Christ. Ce regard de Dieu, c'est un regard de confiance. Justement, un regard d'espérance en disant « oui, il y a de belles choses, il y en a de moins belles, mais le plus beau est à venir, le plus beau est devant nous ». Notre désillusion, donc accepter de sortir de ses rêves, les rêves qu'on peut faire pour ses enfants, il faudrait qu'ils soient magnifiques et qu'ils réussissent tout, les rêves qu'on peut faire pour soi-même, qu'on pourrait faire pour l'Église, qu'elle soit une parfaite image de Jésus-Christ, les rêves qu'on pourrait faire pour le monde, avec tous les progrès qu'on a faits, comment est-ce qu'on arrive encore à se faire la guerre et avoir des conflits entre nous, sortir de nos rêves, mais enthousiaste, en théo en grec, avec Dieu, en partageant ce regard de Dieu, qui n'est pas seulement réaliste, le monde est pécheur, chaque Eucharistie, et tout à l'heure encore, nous commencerons par nous approchant, nous mettant devant Dieu, oui Seigneur, j'ai péché, mais aussi Dieu est sauveur, il est miséricordieux, il veut nous conduire à la plénitude de la vie et de l'amour. En consentant au dépouillement, c'est-à-dire en acceptant ses propres limites et celles des autres, on va pouvoir s'ouvrir à l'amour, se donner. L'enthousiasme, c'est saisir que toute réalité, même la plus difficile, est à vivre avec Dieu lui-même. Et donc une radio espérance, c'est une radio qui nous propose de regarder le monde avec les yeux de Dieu, c'est-à-dire ce regard de vérité et de miséricorde. Une radio espérance, c'est une radio qui va être sensible à toutes les souffrances, pour accompagner, pour être présent aux côtés de ceux qui mènent de rudes combats. Si l'espérance, c'est donc regarder, poser ce regard authentique sur le monde, l'espérance, ça va donc être aussi d'accepter de passer par la croix. Choisir de croire, choisir d'espérer, choisir d'aimer. Et à chaque fois, cela nous demande une décision personnelle sans cesse à refaire. Cette attitude spirituelle profonde nous met dans un combat spirituel qui nous dépasse et qui peut nous effrayer. Le mal, le mensonge, le mépris des autres, la haine, la violence,
le refus de Dieu semble toujours plus puissant, plus envahissant, d'une manière inexorable. Mais l'espérance nous susurre sans cesse que c'est un colosse au pied d'argile, ce mal tout-puissant, si fragile, alors que l'amour, la confiance, la paix, le pardon, la charité sous toutes ses formes, cela semble si fragile et si ténu dans notre monde, et pourtant si puissant aux yeux de Dieu. L'espérance, c'est donc la vertu pour croire et aimer au cœur de la tempête. Jésus, devant sa passion, demande que cette coupe s'éloigne loin de lui. Il porte la vie, il est la vie au plus haut point. Et face à sa mort, on peut qu'imaginer la tension intérieure que cela pouvait susciter. Il prend avec lui trois apôtres, Pierre, Jacques et Jean, sur une haute montagne, il prie jusqu'à sa sueur qui devient des gouttes de sang, et il dit « Père, si cette coupe peut s'éloigner de moi, cependant, non pas ce que je veux, mais ce que tu veux. » Il y a des moments où l'angoisse peut nous saisir avec une force en disant « Mais c'est foutu, c'est perdu. » À la fois être capable de le reconnaître, de l'exprimer, mais de l'exprimer dans une prière. « Vois mon angoisse, Seigneur, et au cœur de l'angoisse, je choisis de faire confiance. » Je choisis de me remettre entre tes mains, non pas ce que je veux, mais ce que tu veux. Cette certitude que la volonté de Dieu sera toujours de nous ouvrir un chemin dans toutes les situations de notre existence, quelles qu'elles soient. Cette certitude intérieure, au cœur de l'épreuve. C'est l'Épître aux Hébreux qui parle de l'espérance comme d'une ancre. C'est pourquoi on utilise ce symbole de l'ancre. Planté dans le sanctuaire de Dieu, dans le sein des saints, dans le cœur de Dieu. Notre espérance, c'est, voilà, on tient une longue corde. Elle semble parfois très fine, une petite ficelle, mais d'une solidité absolue et fondée, accrochée dans le cœur de Dieu. Et saint Paul disait, j'en ai la certitude, ni la mort, ni la vie, ni les anges, ni les principautés, ni le présent, ni l'avenir, ni les puissances, ni les hauteurs, ni les abîmes, ni aucune autre créature, rien ne pourra nous séparer de l'amour de Dieu qui est dans le Christ Jésus, notre Seigneur. Rien ne pourra nous séparer de l'amour de Dieu qui est dans le Christ Jésus, notre Seigneur. Ça, c'est le cœur de notre espérance. Une radio-espérance va donc soutenir ceux qui souffrent dans une communion d'amitié, de proximité. La radio, ça a quelque chose d'extraordinaire, ça permet de rejoindre des gens partout où ils sont, sans même savoir qu'on les rejoint, mais on peut leur donner quelque chose. Une communion de foi et de prière. Une radio-espérance ne cache pas la réalité, sa complexité, mais elle aide à la vivre. Elle nous aide à faire de chaque épreuve l'occasion d'un plus grand amour, comme Jésus. Ce refus de Dieu qui traverse l'Évangile et qui va grandissant au fur et à mesure que Jésus se fait connaître, que Jésus accomplit ses merveilles, jusqu'à le mettre à mort, eh bien ce refus de Dieu va être le lieu du salut. Les hommes refusent et à travers ce refus, Dieu sauve le monde. Le mal est terrible. Et en même temps, le mal peut être le chemin du bien. Dieu est capable, et c'est le mystère de la Providence, de transformer le mal pour en faire un chemin de salut. Ça, c'est l'espérance, cette certitude

Dieu nous a créés à son image. Il nous a fait un corps qui est mortel et au fil des années, on voit qu'il vieillit et qu'il s'abîme, qu'il s'use. Mais il nous a fait une âme qui est immortelle. Elle ne meurt pas. Et nous savons que la mort est cette séparation du corps et de l'âme. Oui, le corps meurt, mais l'âme ne meurt pas. Et au contraire, elle vit ce passage extraordinaire vers le royaume. Ce moment du face-à-face, extraordinaire et redoutable, parce qu'on sait aussi combien est-ce que dans chacune de nos vies, il y a ces compromissions avec le mal et le mauvais, mais en même temps, découvrir le sens ultime de notre vie, nous sommes faits pour partager sa gloire. Dieu veut que tous les hommes soient sauvés, nous dit saint Paul dans la lettre à Timothée. Dieu veut que tous les hommes soient sauvés. Si Dieu nous a donné cette vie, avec toutes les responsabilités qu'elle comporte, avec cette liberté, cette responsabilité, c'est pour nous faire partager sa gloire. Et l'espérance nous rappelle toujours l'horizon ultime de chacune de nos vies. Nous sommes faits pour l'éternité et le temps que nous passons sur cette terre, même si ça dure un certain temps et pas mal d'années, ça n'est rien à côté de l'éternité que Dieu veut pour chacun d'entre nous, avec alors un corps de gloire. Saint Paul le dit, les souffrances du temps présent ne sont rien à côté de la gloire que Dieu nous prépare. Et donc l'espérance, c'est de découvrir le sens ultime de nos vies, la dignité de toute vie humaine, parce que tout être humain, du moment où il est conçu, Dieu lui donne une âme éternelle, que ce soit le petit bébé, l'embryon dans le ventre de sa mère, que ce soit la personne âgée en fin de vie, une âme éternelle. Et cela signifie un immense respect qui est dû à toute vie humaine. Et une radio Espérance, ça va être une radio qui va être au service de la vie, en faire découvrir la beauté, en faire découvrir l'ampleur, sa dimension éternelle, pour inviter à un respect des plus fragiles. Comment aider des femmes enceintes à accueillir le trésor de la vie qu'elles portent en elles? Comment être proche aussi des personnes fragiles, ayant un handicap, toutes les difficultés, toutes les fragilités de notre monde? Comment aussi être attentif aux personnes en fin de vie? Si on a l'espérance, on se dit « mais chaque moment de notre vie est important, y compris les derniers ». Et on le sait quand on accompagne des personnes en fin de vie qu'il y a des étapes, il y a des moments de refus, des moments de révolte, il y a des moments d'accablement et puis un moment d'acceptation, un moment où on relit sa vie. Et ce chemin, il doit être accompagné. Il ne s'agit pas de l'abréger en disant « évitons-nous les épreuves ». Oui, si on n'a pas d'espérance, tant qu'on ne peut pas vivre la vie, si on ne peut plus vivre la vie qu'on veut, eh bien, on l'arrête. Mais si on a l'espérance, on dit, mais je suis sur un chemin vers la gloire, un chemin vers le Seigneur, un chemin aussi de purification. Comment est-ce qu'on accompagne? C'est l'importance aussi des soins palliatifs, il faut accompagner jusqu'au bout. Mais respecter, accompagner cette vie. Et donc, une radio Espérance va proposer à ses auditeurs de voir leur vie dans toute son ampleur. Elle va les aider à prendre de la hauteur. La mort n'est pas un drame, même si dans certaines situations, cela peut être très complexe, très douloureux, et on se réjouit de tous les efforts et progrès qui sont faits pour accompagner. Mais la mort est un passage. Une radio Espérance, c'est une radio qui nous aide à désirer le ciel. Est-ce que vous avez ce désir de la gloire de Dieu ? De partager sa gloire pour toujours. C'est le sens ultime de notre vie. Alors, est-ce qu'on va avancer vers Dieu à reculons en disant « je t'aime bien, mais je ne veux pas te voir, je ne veux pas vivre avec toi pour toujours » Qu'est-ce que cela signifie? Que le Seigneur nous donne d'accueillir sa vie, d'accueillir son amour. Si vraiment l'espérance habite notre cœur, on n'a qu'un seul désir, c'est qu'elle se réalise. Parce que l'espérance, à la fois c'est déjà là, parce que le Seigneur est déjà là, c'est pour plus tard,

Mais un jour, ce sera là, définitif et absolu. Et donc l'espérance va nous conduire à la mission. Si nous avons l'espérance, si nous croyons que Dieu veut conduire toute l'humanité par Jésus à la vie éternelle, nous ne pouvons pas le garder pour nous. Et quand on voit la détresse de notre monde, toutes les questions qui se posent sur le sens de la vie et du coup tous les comportements incohérents et qui conduisent à tant de souffrances et de douleurs, on ne peut pas garder la foi pour nous. Nous découvrons notre responsabilité. L'évangile, ça n'est pas un poids en disant « si on est chrétien, on a des exigences terribles de respect des autres ». Non, l'évangile, c'est la vie. Il nous montre la juste manière de vivre. C'est une formidable bonne nouvelle. Et le Christ nous a confié, nous a permis d'abord de le vivre et nous a confié la responsabilité de le partager. À ses apôtres qui étaient bien démunis au lendemain de la résurrection, qui n'avaient pas été très brillants, Jésus vient dire « De toutes les nations, faites des disciples, baptisez-les au nom du Père et du Fils et du Saint-Esprit. » Pas pour être plus puissant et en disant « Les chrétiens, il faut qu'on arrive à écraser les autres », mais pour dire « Nous avons une bonne nouvelle, nous ne pouvons pas ne pas la partager. » À une radio Espérance, c'est une radio qui partage cette bonne nouvelle de l'Évangile, jour après jour, qui vient semer cette espérance dans le cœur des personnes. Si Jésus nous a confié cette mission impossible, il nous a aussi donné les moyens pour la rendre possible. Il nous a donné son Esprit Saint, l'Esprit de Pentecôte. Ces apôtres incapables d'annoncer l'Évangile ont été des témoins jusqu'à donner leur propre vie, eux qui avaient fui et renié Jésus. Est-ce que nous avons ce désir de l'Esprit Saint pour être d'authentiques témoins de l'Évangile ? Aujourd'hui, notre Église doit ressemer l'Évangile dans le monde entier, et tout spécialement en France, et tout spécialement dans la Loire, mais aussi dans le cœur de tous les auditeurs de Radio Espérance. Est-ce que nous avons cette certitude de foi que si le Seigneur nous demande quelque chose, il nous donne les moyens ? Nous, on voudrait peut-être immédiatement des résultats pour que ce soit beau, que ce soit brillant et qu'on voit qu'on a bien agi. Ne nous attachons pas d'abord aux résultats. Ayons d'abord ce regard en disant « Mais Seigneur, qu'est-ce que tu me demandes ? Donne-moi d'être ouvert à ton esprit, donne-moi d'oser, d'annoncer, de partager. » Et la radio en est un moyen tout particulier. Et donc une radio Espérance, c'est une radio qui va demander l'esprit de Pentecôte, d'être habité, transformé, que tous ceux qui l'animent soient transformés par cet esprit. Parce que s'ils ne sont pas transformés par cet esprit, jamais ils ne pourront permettre à leurs auditeurs de se laisser eux-mêmes transformer. Et donc une radio Espérance est une radio qui ne craint pas d'annoncer largement l'Évangile, de semer sans savoir où le grain tombe, c'est le propre de la radio. On envoie dans les ondes et puis libre à chacun de faire son œuvre. Mais si cette radio, si ce travail est accompli dans la prière, eh bien on va aussi prier pour que le Seigneur touche les cœurs. Je suis souvent frappé en entendant les catéchumènes, c'est-à-dire les adultes qui n'ont pas été élevés dans la foi chrétienne et puis qui découvrent la foi et qui demandent le baptême. Souvent, c'est un long chemin. Ce n'est pas d'abord nous, notre œuvre et une parole extraordinaire qui aurait transformé une personne. C'est Dieu qui travaille son cœur, qui lui donne le désir de le rencontrer. Mais en face, un jour, il faut qu'il y ait quelqu'un qui donne une parole. Il faut qu'il y ait quelqu'un qui témoigne de Jésus-Christ. Et j'ai entendu des témoignages terribles de personnes disant « Mais ça fait 20 ans que je cherche, mais je n'ai jamais vraiment rencontré un chrétien, et puis un jour j'ai rencontré. » Alors, peut-être qu'elle avait rencontré avant et qu'elle n'était pas mûre pour accueillir cette parole, le chemin de chacun. Mais une radio Espérance, eh bien justement, cela permet de semer largement, sans savoir où le grain va tomber, mais avec cette certitude qu'il y a beaucoup de bonnes terres en attente et que s'il y avait un peu plus de semeurs, et puis ensuite de moissonneurs, d'ouvriers à la moisson, eh bien, notre monde en serait profondément transformé. L'espérance, enfin, c'est une vertu.
Aujourd'hui, on parle plutôt de valeurs. Est-ce que vous avez des valeurs? Alors, vous allez me dire oui, ben, j'espère d'ailleurs, parce que l'Évangile nous en donne. Et puis, les valeurs, c'est bien, c'est gentil, tout le monde en a, on en parle beaucoup, ça fait presque l'unanimité. La liberté, le respect des autres, la tolérance, la solidarité, l'écologie. Elles semblent universelles, éternelles même. Mais il faut reconnaître que ce sont souvent des modes. En ce moment, les valeurs à la mode, c'est la liberté toute puissante et c'est l'écologie, mais ça passera, il y aura d'autres modes. En regardant de plus près, on s'aperçoit souvent que ces valeurs sont très floues. Si on prend l'exemple de la liberté, valeur, tous d'accord. La liberté pour l'adolescent, c'est « je fais ce que je veux, pas de contraintes ». Pour l'adulte, la liberté, c'est ben « maintenant je suis adulte, il n'y a plus de parents, voilà. J'ai ma vie entre mes mains ». Ça peut être aussi, pour l'égoïste, « je suis libre, je n'ai pas à m'intéresser aux autres, je n'ai pas à m'occuper d'eux, chacun sa vie ». La liberté pour le menteur, eh ben, c'est la possibilité de dire des choses fausses pour servir ses propres intérêts. La liberté pour l'athée, c'est pas avoir besoin de Dieu, pouvoir ne se référer qu'à soi-même, décider par soi-même du bien et du mal. La liberté pour le chrétien, c'est la possibilité d'aimer, la possibilité de se donner aux autres, qui engage notre personne, qui suppose une décision personnelle, un don de soi. Donc on s'aperçoit que les valeurs peuvent être un peu un fourre-tout, où on met beaucoup de choses. On peut les utiliser pour justifier ce qui nous plaît, on peut les utiliser comme paravent, pour cacher le mal. On peut les utiliser pour faire le bien, pour être utile aux autres. Mais pour que les valeurs aient un vrai sens, il faut d'une part qu'elles soient justes, dans la vérité, qu'elles correspondent à la vérité de ce que nous sommes. Et puis, il faut qu'elles soient mises en œuvre. Des valeurs toutes seules, ça sert à rien, sauf pour les discours. Ce qui compte, c'est la vertu. La vertu, c'est la valeur qui est mise en œuvre, qui se transforme en action. Jésus avait prévenu dans l'Évangile. Il met en garde contre ceux qui disent « Seigneur, Seigneur » et qui ne font pas sa volonté. La mise en œuvre des valeurs, c'est les vertus. C'est un mot dont on ne parle plus beaucoup, vous en avez bien parlé ces derniers jours, et qui est pourtant si important. La vertu, c'est cet engagement personnel à faire le bien, cette force intérieure qui permet de le réaliser. Le bien relève aussi de ma responsabilité, pas tout seul, avec la grâce de Dieu. Mais je suis responsable, je suis capable du bien et j'en suis responsable. La vertu est donc un engagement personnel, une force intérieure qui s'appuie sur le don de Dieu, le don de l'Esprit. La vertu, elle est mouvement et elle est perfectionnement. On a à grandir dans la vertu. Elle n'est jamais acquise d'une manière définitive. Exigeante et exaltante, elle permet de développer ses talents, elle permet d'accomplir l'œuvre de Dieu. Elle ne se contente pas du discours, elle pose des actes, souvent simples, mais des actes répétés. Le propre de la vertu, c'est la répétition. Si à chaque fois que j'ai un doute, je pose un acte de foi, eh bien ma foi va grandir et pas à pas, elle va devenir plus forte. Si à chaque fois que j'ai tentation de désespérer, je pose un acte d'espérance, « Seigneur, je fais confiance, je crois en toi, je me remets entre tes mains, eh bien, ma vertu d'espérance va grandir. » À chaque fois que je suis attentif aux autres, que je pose un acte, une parole, une présence, que j'ose un geste, la vertu de charité va grandir. La vertu, c'est comme un muscle, il faut la travailler. En l'exerçant, elle va se fortifier, se développer pour donner une joie toujours plus grande, toujours plus profonde. Les victoires sportives, en ce moment,
nous sommes dans le mondial, eh bien, ça demande un long travail, une grande exigence. Saint Paul le dit, pour les courses du stade, on est prêt à faire des efforts terribles pour vivre dans la foi, l'espérance et la charité. Sommes-nous prêts aux mêmes engagements? En plus, il s'agit de vertus théologales, vous l'avez vu, c'est des vertus qui nous mettent directement en relation avec Dieu, la foi qui croit en Dieu, s'attache à lui, l'espérance qui désire Dieu, et plus nous désirerons Dieu, plus nous pourrons l'accueillir. Désirer Dieu. Et si Dieu ne se donne pas tout de suite, immédiatement, ben c'est précisément pour faire grandir notre désir. Parce que le don de Dieu sera à la mesure de notre désir. Si on a un petit désir, un petit dé à coudre, Dieu remplira le dé à coudre. Et puis si on a un verre, Dieu remplira le verre. Et puis si on a une piscine, il remplira la piscine. Et si on est un océan, il remplira l'océan. Quel est notre désir? Désir de Dieu, désir d'aimer, désir de communion. Parce que notre engagement sera à la mesure de notre désir. Avons-nous une vraie et belle ambition? Pas l'ambition d'être les meilleurs et d'être connus de tous, mais l'ambition d'aimer à la manière de Dieu. Et donc une radio Espérance, c'est une radio qui va cultiver les vertus, qui va cultiver ses attitudes personnelles basées sur un choix libre. L'espérance n'est pas naturelle, elle est un engagement, elle est une réponse de l'homme à l'amour de Dieu. Elle doit donc être cultivée. Nous avons besoin de chrétiens qui soient musclés dans leur vertu théologale. L'espérance, elle est à la fois active et passive. Elle est active comme une marche, comme une orientation, comme une décision, une tension de tout notre être vers la plénitude de l'amour. Elle nous porte vers Dieu, elle nous porte vers les autres grâce à notre désir. Orientation de notre énergie, de tout notre désir. Elle est un choix intérieur résolu. Mais l'espérance, elle est aussi passive, et en particulier à certains moments. L'espérance, elle peut être gémissement, soupir dans l'épreuve. On n'a plus la force de tendre vers Dieu, on appelle, on s'offre à lui, « Seigneur, viens à moi, je ne vais pas y arriver par moi-même. » C'est alors comme Dieu qui est attiré vers nous parce que nous n'avons plus la force, trop éprouvée. C'est alors que l'espérance se purifie, elle est pauvreté. Le Christ disait à Sainte Catherine de Sienne, « Fais-toi capacité, je me ferai torrent. » Il y a ces moments où on est plein d'énergie, on va vers Dieu, et puis il y a ces moments où on est si fragile, « Seigneur, viens à moi. » Mais c'est la même espérance, ce même désir, avec ces différentes étapes, ces différents moments. Radio Espérance, quel beau nom et quel beau programme. Alors, bonne poursuite de la mission. Une radio, ce n'est pas que l'affaire de quelques professionnels et de beaucoup de bénévoles qui la font vivre. C'est une communauté avec ses auditeurs, d'autant plus quand elle est si profondément marquée par la prière. Alors ensemble, vivez la foi, soutenez-vous les uns les autres, prions les uns pour les autres. Ensemble, vivons toujours plus dans ces vertus théologales, la foi, l'espérance et la charité. Accueillons le Christ qui vient à nous, et c'est ce que nous allons faire dans quelques minutes, dans la célébration de l'Eucharistie. Merci.

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2: Moi, je te rendrai grâce sur la harpe pour ta vérité, ô mon Dieu. Psaume 70, 22.

Alors, dans ce château, à l'intérieur de ce château, il y a l'activité de deux forces vivantes pour favoriser cette croissance. C'est la première force, c'est l'amour de Dieu pour l'âme, et puis c'est aussi, évidemment, l'amour de l'âme pour Dieu. Et ces deux amours vont harmoniser progressivement leur action. Et dans ce dialogue entre l'âme et Dieu, eh bien, on peut distinguer deux phases de nature assez différentes. Il y a ce qu'on appelle les premières demeures, les trois premières demeures, où c'est l'âme qui a l'initiative. C'est la personne qui découvre son Seigneur et qui a l'initiative pour se rapprocher de lui. Bien sûr, Dieu est toujours à l'origine de tous les actes bons. Vous ne posez jamais un acte bon sans que Dieu en soit, d'une certaine manière, la source. Parce qu'il est la bonté. Et tout acte bon provient de manière directe ou indirecte de son influence à lui. Bon, mais l'acteur principal, si je puis dire, reste quand même la personne qui décide de le rejoindre. Et Dieu va le soutenir par une grâce ordinaire. Il soutient tout ce qui est bon. Il le porte, il le soutient. Et à ce niveau-là, eh bien, toutes les facultés humaines, l'intelligence, la volonté, la mémoire, tout ça va être mobilisé pour rechercher Dieu. On l'a vu, on se met dans les conditions qui permettent à notre sensibilité de s'orienter vers Dieu. On va méditer, on va réfléchir, on va se nourrir, on va lire des livres de saints, etc. Vous voyez, tout ça, c'est le travail d'une âme qui veut chercher Dieu. Et dans la deuxième phase, à partir des quatrièmes demeures jusqu'aux dernières, jusqu'aux septièmes, Dieu voit la générosité de la personne et du coup, lui qui n'attend que ça, il sent qu'il peut prendre les choses en main et va devenir l'acteur principal de la progression. C'est l'esprit qui va prendre les rênes, qui va enlever l'initiative à l'âme. Et l'âme devra, au contraire, son activité à elle, eh bien, sera de s'abandonner, de se soumettre, d'obéir à l'action de l'esprit en elle. Parce que Dieu seul peut amener une âme à lui, évidemment. Et c'est pour ça qu'il faut avoir une certaine intelligence de ce qui se passe, parce que l'action de l'âme dans l'oraison ou dans la vie ordinaire va être différente suivant qu'elle est dans la première phase ou dans la deuxième phase. Alors, dans l'oraison, au cours de la première phase, on vous a dit comment mettre la prière dans votre vie. L'âme va vers une prière qui se simplifie petit à petit. Et puis, ça finit par un simple regard. Ce n'est pas encore vraiment de la contemplation, mais un simple regard. Je suis là en sa présence, c'est toujours moi qui suis l'acteur principal. Et quand je suis distrait, je reviens et je repose un acte de foi qui m'unit à Dieu. Et comme j'ai discipliné mes facultés, mon imagination, eh bien petit à petit, j'arrive à une oraison simplifiée. Je le regarde, il me regarde et je formule quelques prières qui m'unissent à lui. Et l'ascèse du coup principal pendant cette période de la vie spirituelle, au début, eh bien, ça va être de donner vraiment du temps à Dieu dans notre journée, de contrôler les choses de telle manière que je puisse prendre du temps. Et c'est une vraie ascèse, ça. Quand vous avez été pris par une vie un peu active, que vous avez des tas de choses à faire, vous avez rencontré le Seigneur, très bien, mais n'empêche qu'il faut lui donner du temps. Bon, c'est une ascèse. Et au cours de la deuxième phase dans l'oraison, alors elle devra non plus essayer de chercher du temps pour Dieu, parce que ça devient acquis, mais elle devra consentir énergiquement à l'action de Dieu en elle, qui va la perturber, qui va la troubler, qui va la mettre dans l'inconnu. Donc l'action de l'âme sera d'obéir à Dieu, de se laisser surprendre par Dieu, d'accepter d'être dépaysé. Dieu est quelqu'un qui nous prend à contre-pied, quelqu'un qui nous surprend. Parce qu'on va sur des chemins, à partir de là, qui ne sont pas balisés.
La deuxième phase, ce ne sont pas des chemins balisés, c'est chacun son chemin personnel. Et c'est l'esprit qui conduit. Donc il y a moins de repères. Il faut accepter d'être gêné, d'être perturbé, parce que Dieu vient toujours mettre de la pagaille dans l'âme, dans la personne, dans la vie d'une personne, pour reconstruire selon son plan à lui, pour reconstruire la vie de la personne. Et ça demande de la confiance en nous. J'aime bien prendre cette image du le Seigneur comme le Seigneur de la danse. Par exemple, on voit il y a des couples qui dansent d'une manière harmonieuse, parce que la femme suit très bien les mouvements imposés par le rythme, imposé par le danseur. Et alors c'est beau à voir, il n'y a pas d'à-coup. Eh bien, c'est cela qu'il va falloir apprendre, que l'âme apprenne, le Seigneur de la danse, c'est-à-dire épouser tous ses mouvements, son rythme à lui, s'adapter. Toute la vie spirituelle consistera à cela. Et l'action de l'âme hors de l'oraison, eh bien, dans la première phase, elle avait essayé de corriger ses défauts les plus voyants, les plus extérieurs. Et puis son apostolat bien sera caractérisé par des initiatives personnelles, grâce à ses qualités, secondées par la grâce, bien sûr. Mais enfin, tout partira de son potentiel d'action, vous voyez, de ses qualités. Et dans la deuxième phase, Dieu, on l'a compris, saisit l'âme pour la conduire là où il veut. Et alors, il ne faudra pas trop que dans les premières, au niveau de l'apostolat, que dans les premiers temps, elle déverse trop vite ce qu'elle a reçu. Parce que, comme c'est Dieu qui prend l'initiative, vous voyez, l'âme sent bien qu'elle est enrichie par cette présence plus importante de Dieu dans sa vie. Et il faudra quand même qu'elle soit prudente, qu'elle ne déverse pas trop cette vie riche en elle qui commence à grandir. Il lui faut encore de la prudence, de l'humilité. C'est après simplement qu'elle pourra, sans crainte, avoir un apostolat très fécond. Bon, on reviendra là-dessus, si vous voulez. Alors, dans la première de la 16, qui va caractériser, si vous voulez, cette première étape, cette première phase, ça sera donc de se dégager du temps pour Dieu. Ça sera l'effort principal. Et dans la deuxième phase, alors, son effort principal sera de porter son effort sur des vertus bien précises qui vont permettre le développement de l'action de Dieu. Dans la première phase, on veut donner du temps à Dieu et on ne regarde pas trop les défauts, les limites qu'on peut avoir. Ce n'est pas là-dessus qu'on va porter nos efforts. Autrement dit, ce n'est pas d'abord sur un effort moral, mais c'est un effort théologal. On donne du temps à Dieu. Et vous allez accepter, si vous accompagnez quelqu'un, etc., vous allez accepter que dans la première phase, il y a encore de gros défauts, de gros aveuglements. Vous n'insisterez pas trop là-dessus. Il faut que la personne donne du temps à Dieu. Et c'est déjà, encore une fois, un véritable conflit, un véritable combat. Donner du temps au Seigneur dans la vie ordinaire. Mais après, si on veut que Dieu agisse et prenne les choses en main, alors, dans cette deuxième phase, tout le combat portera sur l'acquisition de vertus précises qui favoriseront l'action de Dieu. Ces trois vertus, c'est l'humilité. Alors que la personne, précisément, commence à être enrichie par Dieu, il faut qu'elle fasse très attention à l'humilité, au détachement. Dieu est jaloux. Dieu est quelqu'un de jaloux. Donc il faut supprimer les idoles. Il faut se détacher. Dieu est jaloux parce qu'il veut le bonheur de l'âme. Il sait où il est le bonheur de l'âme. Donc il ne va pas trop accepter les compromis. Vous voyez Élie, là, par exemple, qui dit au peuple d'Israël, allez, choisissez maintenant. Hier, on a parlé des idoles qu'on peut avoir. Donc le détachement. Vous voyez une mère, par exemple, je prenais cet exemple, trop possessive, qui va falloir de la distance par rapport à son enfant. Chercher son vrai bien, pas le sien, mais son vrai bien, détachement. Détachement pour que Dieu soit de plus en plus l'unique, celui qui
à partir duquel eh bien, tous nos amours s'orientent, se finalisent. C'est lui qui finalise tout ça. Et puis, donc détachement, ça peut être détachement de biens matériels aussi, trop d'attache, vous voyez, à certaines choses. Moi c'est, je le dis souvent, peut-être que c'est moins important maintenant, j'en sais rien, moi c'est les stylos. Je les perds tout le temps, mais voilà, vous voyez, des petits attachements tout bêtes. Chacun en a ses petites attaches. Saint François de Sales, à un moment, pour éduquer Jeanne de Chantal, qui était une femme, une maîtresse-femme, avec beaucoup de qualités humaines, etc. C'était une femme du monde, donc il y avait aussi sa coquetterie, d'une certaine manière. Et puis, un jour, elle a une tenue qui est un peu trop recherchée. Alors, je ne sais pas trop quoi, des glands qui pendaient là, comme ça, et qui à ce moment-là, faisait chic. Ouais. Et alors, Saint-François de Sales prend des ciseaux, et puis je claque, il coupe ça. Bon, ce n'est que bien, une fois que la relation était très approfondie, qu'il a pu faire ça. Parce que c'est trop violent, autrement. C'est trop violent et ce serait pas juste. Ce serait un pouvoir du père spirituel. Vous acceptez jamais que le père spirituel ait un pouvoir contraignant sur vous. Il est au service de votre conscience, de votre liberté. Il ne s'agit pas de suivre comme ça, bêtement, un père spirituel. Il est là pour vous rendre libre, de lui notamment. Bon, ça c'est une parenthèse, mais ne vous soumettez pas. Comprenez bien ce que je veux dire. C'est à l'esprit qu'on se soumet. Et le Père spirituel vous aide à vous soumettre à l'Esprit Saint. Et alors, lui, il sentait qu'elle pouvait avoir ces corrections fraternelles-là. Et donc, voilà, un petit détachement. Ça a sans doute été un fort détachement. Donc, on est tous attachés de multiples manières. Et si on veut que Dieu grandisse dans l'âme, eh bien, il faut se détacher de tout ce qui n'est pas lui. Ça ne veut pas dire qu'on ne va pas aimer son mari quand il nous demande de haïr son mari, ses enfants, etc. En fait, vous le savez bien que la traduction, c'est exact, il s'agit de préférer Dieu à son mari, à ses enfants, etc. C'est un vrai travail, ça. Surtout qu'on le fait maladroitement au début et que le mari risque d'être jaloux. Oui, ça arrive, ça, parce qu'on le fait maladroitement. Et donc là, c'est sûr qu'il faut être accompagné aussi, en même temps. Mais il y a un détachement à faire qui va permettre de mieux aimer son mari, de mieux aimer les enfants. Vous voyez, c'est pour ça que tu viens tout bouleverser. Vous voyez, ça met la panique, là. On ne sait plus comment avancer. On a besoin d'être éclairé, d'être aidé aussi. Et puis, l'Esprit Saint, petit à petit, va nous faire voir ce qui est juste, ce qui est bon. Mais il faut se détacher, ça c'est sûr. Il faut se détacher. Humilité, détachement et croissance dans l'amour fraternel. C'est pas ça qu'on demande dans les débuts, vous voyez, on ne demande pas « pardonne à tes ennemis ». Les exigences du Seigneur sont progressives. C'est l'Esprit Saint qui, petit à petit, fait monter la pression et nous demande de poser des actes que nous n'aurions pas eu la force de poser avant. Thérèse d'Avila, elle a failli se décourager un temps parce qu'elle avait de grandes grâces mystiques et alors son directeur spirituel, voyant ces grâces dont il sentait la justesse, et en même temps la vie quelconque qu'elle menait au niveau de la vertu, se disait « non, ça ne va pas, il n'y a pas d'équation entre ces vertus qui sont moyennes et puis cette vie mystique qui est intense ». Alors il lui a posé des exigences très fortes. Pour que l'âme arrive à suivre un peu la vitesse du Seigneur. Mais c'était une exigence maladroite, trop forte, pas adaptée au moment où elle en était. Elle a failli se décourager. Voilà pourquoi le directeur doit vraiment être attentif à la personne et pas lui imposer ses schémas de perfection. Ce n'est pas pour que vous disiez à votre directeur « vous allez trop vite, vous allez... » Et... au début, on ne va pas demander, dans la première phase, d'aimer ses ennemis, de pardonner à les ignominies que peut nous faire telle ou telle personne, etc. Bon. On va lui demander d'aimer Dieu, de donner du temps à Dieu. Vous voyez, s'il a une maîtresse,
et qui découvre Dieu, vous n'allez pas lui demander tout de suite de quitter sa maîtresse. Vous allez lui dire, puisque Dieu a commencé le travail, eh bien, voilà, donne du temps à Dieu. Vous allez voir que très vite, il va comprendre que quelque chose a changé dans sa vie. Alors bien sûr, vous pourrez avoir des paroles nettes, écoute, non, ça va pas, c'est trop, quoi, trop grand péché, il faut que tu... Mais la priorité, elle est à l'union à Dieu, faire tout ce travail-là. Et une fois que la personne est vraiment donnée à Dieu, enfin, commence à se donner sérieusement à Dieu, alors, pour le coup, l'exigence de l'amour fraternel devient impérative. Et de pardonner 70 fois cette fois, et vous reprenez le sermon sur la montagne, Matthieu 5, 6, 7, ces chapitres magnifiques, là. Soyez saints parce que je suis saint. On commence à rentrer dans les choses sérieuses. Et les quatrièmes demeures, là. Et pour y entrer vraiment, il faut que la personne soit humble, parce que Dieu va agir. Attention. Qu'elle se détache, qu'elle commence à faire des détachements significatifs. Et puis qu'elle grandisse dans l'amour fraternel. Alors à ce moment-là, Dieu va pouvoir se donner vraiment. Bon. Alors essayons de décrire, si vous voulez, maintenant, chaque demeure. Mais je l'ai déjà un peu fait pour les premières. Dans les premières demeures, on est donc assez loin du Seigneur. De temps en temps, on le prie. On a peut-être une vie sacramentelle, mais enfin bon, un peu éloigné, quand même. Et puis, de temps en temps, bon, on a une petite vie de foi, si vous voulez. Mais enfin, on est comme les chrétiens sociologiques, si vous voulez. Hein. C'est-à-dire qu'on dit qu'on est baptisé, qu'on est chrétien. De temps en temps, on prie. De temps en temps, peut-être, on va à la messe. Et la vie de la grâce n'est pas morte en nous. On se confesse peut-être une fois par an. Bon, on va à la messe de temps en temps, même peut-être tous les dimanches. Mais enfin, bon, par tradition. Mais vous voyez, Dieu, c'est plus une affaire de morale. C'est plus une affaire de principe. Voilà. Vous imaginez un peu le tableau. En fait, ça n'inspire pas du tout la vie ordinaire. Il n'y a pas de relation personnelle. Et puis, il y a la rencontre, peut-être. En tout cas, une décision qui se fait, une prise de conscience. Et on veut vraiment mettre Dieu dans notre vie. Alors, ça peut se passer de différentes manières. Hein. Il y a des progrès. Parfois, ça se passe brutalement. Le Seigneur intervient. Vous venez à Paris le Monial, vous avez une effusion de l'Esprit Saint, vous voyez clair dans votre vie, il faut vous convertir, etc. Bon, vous avez compris. Une relation personnelle avec le Seigneur, vous êtes touché par ses miséricordes. Bref, vous entrez dans les deuxièmes demeures. Changement de vie. Alors là, il faut aider la personne. Il faut aider la personne parce que c'est une situation de crise. Il y a l'éblouissement de la rencontre, si on veut. Alors ça peut être un truc brutal, ou alors progressivement, on sent bien que notre vie est un peu un échec, que notre vie est fade, que notre vie est un peu éloignée. Bon, on a réussi dans la famille peut-être, on a réussi aussi, on est heureux, bon, très bien, on a réussi professionnellement aussi, voilà, oui, l'homme sûr de lui, quoi, vous voyez. Bon, et puis, il sent un peu la vanité de tout ça, il sent que ça ne suffit pas, hein, donc il y a un trouble dans sa vie, il n'est plus du tout satisfait, etc. Il sent qu'il faut qu'il change. Voilà. Alors c'est une période difficile, délicate. C'est une belle période, mais c'est une période difficile. D'autant que le démon va agir parce qu'il sent que cette âme-là, qui semble maintenant attirée par Dieu, elle va pouvoir lui échapper, donc il va attaquer vite avant que ce soit trop tard. Donc il va lui faire dire des tas de pensées, « Oh oui, mais là je commence à en faire trop, je ne suis pas un curé, je ne suis pas une religieuse. » Et les gens vont lui dire, ses amis vont lui dire, mais tu crois vraiment que c'est pour toi? Bon, c'est bien, tu es chrétien, ok, très bien, bon, tu fais le minimum, contente-toi de ce que tu faisais avant, c'était bien, bon. Voilà, tu ne tues pas, tu ne voles pas, tu es bien meilleur que les autres, etc. Tu fais un peu de bien autour de toi. Vous voyez un peu toutes ces dans la tête, là, ce qui peut se passer. Et alors la personne a besoin d'être soutenue par des amis. Il faut vraiment la plonger, si je puis dire, dans une communauté chrétienne un peu ardente, qui va la soutenir, qui va la fortifier. Il faudrait qu'elle lise des vies de saints, qu'elle ait une nourriture plus approfondie. Voilà, vous pouvez lui offrir des bouquins, etc., qui vont lui permettre, vous voyez, d'entrer dans une autre atmosphère. Elle était du monde, et elle a toujours un pied dans le monde, mais elle commence à s'orienter vers une vie chrétienne, vraiment, quoi. Hein. Là, la vie communautaire, elle est capitale. Hein. Elle peut être plus ou moins intense, mais elle est capitale, si on ne veut pas retomber très vite. On a fait une expérience intérieure, on a compris, etc., qu'il fallait changer de vie. Si on n'est pas porté par des frères, par l'Église,
Ça ne durera pas, hein, ça sera un feu de paille. La personne retournera aux premières demeures. Donc c'est une zone de combat. Il faut aider la personne. Et puis il faut peut-être qu'elle tranche dans ses amitiés. Certaines sont bonnes, très bien, ou indifférentes, et puis d'autres sont vraiment mauvaises. Donc il faut commencer à faire de l'élagage. Hein, donc il y a un début d'incompréhension, de croix. Il faut lui dire ça. Il y a un début de croix. Il y a quelques décisions à prendre, des changements à opérer, des bouleversements à faire. Alors si la personne est résolue, alors là c'est très important, le démon lâchera prise. Il reviendra. Hein. Mais il faut de l'énergie. Ça, c'est sûr. Et au début, la personne en a parce qu'elle a rencontré le Seigneur, elle comprend qu'il faut, donc elle a de l'énergie. Très bien. Donc il faut appuyer cela. Et petit à petit, à ce moment-là, prenant de bonnes habitudes, luttant contre ses gros défauts, corrigeant ce qu'il y a à corriger dans sa vie, eh bien, elle entre dans ce qu'on appelle les troisièmes demeures. Et là, petit à petit, eh bien, une vraie victoire. C'est une période assez calme. Et on a disposé de notre vie de telle manière que Dieu a sa place. On a mené le combat pour que Dieu soit régulièrement dans notre vie quotidienne. L'âme a opté pour Dieu, elle fait oraison fidèlement, elle lutte contre ses défauts, elle se donne aux autres, elle rend service, vraiment. Et à l'Église aussi, elle a sa place hein, dans cette construction qui est la communauté chrétienne, eh bien, elle apporte sa pierre, elle a son service. Donc un cadre de vie stable, équilibré, la personne qui est sur laquelle on peut se fier, à laquelle on peut se fier, vous voyez, de confiance. Donc c'est pas mal. Il y a eu un beau chemin déjà de fait. Une troisième demeure. Mais Thérèse d'Avila nous dit, même tout en admirant le chemin qui a été fait, nous dit ces personnes sont aussi une certaine stabilité maintenant dans leur vie avec Dieu, dans leur attention aux autres. Ces personnes sont aussi mesurées dans leur pénitence, aussi mesurées dans leur pénitence que dans toute leur conduite. Et n'ayez pas peur qu'elles se tuent. Leur raison se possède parfaitement et l'amour chez elles n'est pas assez fort pour les faire délirer. Vous voyez, dans le schéma que je vous avais fait de l'oraison, là, on voyait bien que c'est les facultés humaines qui commandent l'acte de foi. Et eh bien là, c'est la sagesse, une certaine sagesse humaine, qui a compris qu'il fallait mettre Dieu dans sa vie, qui guide la personne. Et Dieu s'adapte et soutient la personne. Mais vous voyez bien la limite aussi. Parce que Dieu est un feu qui ne cesse pas de brûler. Et qui voudrait nous faire brûler aussi. Donc vous voyez qu'on est dans un cercle qui est quand même encore dans le château, qui est encore assez éloigné du cœur, du foyer, du feu. N'ayez pas peur qu'elles se tuent. Vous voyez, elles ne sont pas encore dans l'excès d'amour. Leur raison est trop raisonnable. Elles ne délirent pas d'une certaine manière. Or, rappelez-vous ce que cette exhortation de Jean-Paul II, magnifique au début du troisième millénaire, « Novo millennio ineunte », il s'agit d'éduquer les personnes dans l'art de la prière pour aller jusqu'à cette folie du cœur. Cette folie du cœur. Se laisser embraser, se laisser emporter, perdre les rênes, perdre le gouvernail, perdre une certaine manière d'être raisonnable et entrer dans ce que saint Paul appelle la folie de Dieu contre la sagesse du monde. Perdre le gouvernail. Vous voyez, là, on commence à trembler, là. On commence à avoir peur. Mais où est-ce qu'il va me mener? Il va y avoir ce combat, là. Et en entrant dans les quatrièmes demeures, précisément, ça va être une demeure à la fois de bataille, une demeure où, comme la deuxième, va être une demeure de lutte, de lumière, de force, mais de lutte aussi. Alors, Thérèse d'Avila, là, pour ses troisièmes demeures, elle prend comme exemple le jeune homme riche qui accomplit la loi parfaitement. Et remarquez que le fait d'accomplir la loi fait grandir en lui la générosité et le désir de faire encore plus. C'est pour ça que Jésus perçoit ce désir de faire plus, qui est le fruit de l'obéissance à la loi. Depuis les premières jusqu'aux troisièmes demeures, vous voyez tout le chemin qui a été fait, et la personne s'ouvre à l'action de l'Esprit-Saint.
Et Jésus, parce qu'il voit ce travail dans l'âme, pose ce regard et commence à l'aimer. Pourquoi ? Parce qu'il y a comme une sorte d'harmonie, une sorte de communion. Il est au début de l'entrée dans le royaume. Alors il lui dit, il lui propose carrément d'entrer dans le royaume, c'est-à-dire de le suivre, lui. Maintenant, abandonne tout ce que tu as. Tu as été préparé par le travail de l'Esprit-Saint en toi. Et suis-moi. Lâche tout, vends tes biens, donne-les aux pauvres. Et puis suis-moi. Voilà, c'est là le moment clé. Jésus lui propose un acte un peu irraisonnable, un acte fou, selon la sagesse humaine, et un acte hyper raisonnable du point de vue de Dieu. Je te donne le trésor. Viens, viens avec moi. Vis avec moi. Je te propose cette alliance-là. Nous nous aimerons. Tu seras comblé de l'amour dont le Père m'aime. Et on connaît la suite. Vous voyez d'où l'importance de l'oraison, de s'exercer au détachement, de ne pas être trop prisonnier, de ne pas entretenir nos démons, nos idoles, pour que lorsque le Seigneur, l'Esprit, nous demandera un petit acte de folie, apparemment, on puisse le faire. Il ne nous demande pas des choses extraordinaires, hein, ne vous inquiétez pas. Mais à l'intérieur de vous, il va vous demander quelque chose qui est quand même un peu une folie, pour le préférer lui. Alors attention, il ne faut pas faire un acte fou parce qu'il nous paraît fou. Il faut être intelligent, hein. Il faut s'assurer que c'est vraiment la volonté de Dieu qui nous demande ça. Donc ça ne se décide pas tout seul généralement, ça se dialogue. Mais avec la personne compétente, avec des personnes dont on se pressent qu'elles ont franchi déjà le seuil majeur de la vie spirituelle, qui est celui-là. Peut-être votre conjoint ne vous comprendra pas du tout. Donc c'est peut-être pas à lui qu'il faut... La vie spirituelle, hein, c'est une vie qui se partage un peu, mais pas complètement. Une vie intérieure. Et il faut trouver les appuis ajustés et discerner. Est-ce que c'est de Dieu? Est-ce que c'est pas de Dieu? J'ai peur. Ça me semble folie. Mais, bon. Et alors, si nous faisons ce petit geste, mais bon... Eh bien alors, c'est Dieu qui prend les affaires en main. Au niveau de l'oraison, ce passage-là peut se percevoir. Et c'est intéressant de savoir ce que Jean de la Croix nous dit dans ce passage des troisièmes au quatrièmes demeures concernant l'oraison. Donc on avait une oraison simplifiée, une oraison active, hein, qui pouvait se caractériser par le fait d'avoir un regard simple sur Dieu, mais actif quand même. C'était la personne qui, voilà, on vous disait, dites, je crois, Seigneur, je t'aime, voilà. Bon, vous voyez, une oraison simplifiée. Et puis, il y a quelques signes, nous dit saint Jean de la Croix, qui vont nous aider à voir si on passe d'une oraison active à une oraison contemplative. Et saint Jean de la Croix nous donne trois signes qui marquent ce passage. Le premier, c'est qu'on n'arrive plus à prier comme avant. Si on arrivait facilement à méditer, on n'y arrive plus. Si on arrivait avec notre imagination, comme le suggère Thérèse d'Avila, d'imaginer une scène de l'Évangile, de nous y mettre à l'intérieur, Saint Ignace aussi nous demande ça, de composer le lieu, et puis de nous mettre dans les différents personnages de la scène évangélique sur laquelle nous méditons, etc. Vous voyez, les activités de nos facultés. Il y avait des textes qui nous nourrissaient, maintenant il n'y a plus grand-chose qui nous nourrit. Notre intelligence n'arrive pas à trouver la nourriture qui lui convenait, qui lui convient. Vous voyez, on n'arrive plus à prier comme avant. On est un peu désarçonné. On ne comprend pas. Ça, c'est le premier signe. On n'arrive plus à prier comme avant et on s'inquiète un peu. Le deuxième signe, on ne trouve plus de goût dans la prière et on n'en trouve plus ailleurs non plus. Parce que si on trouve plus de goût dans la prière, mais qu'on en trouve... dans le championnat de foot, et qu'on suit de très près le conflit entre Marseille et Paris Saint-Germain, et on y trouve notre aise, et ou autre chose, où on y trouve notre pied, comme on dit, on trouve son pied dans autre chose, et c'est ça notre bonheur, bon, alors là, c'est que c'est de la négligence, là.
vis-à-vis de Dieu, si on trouve plus de goût à prier. C'est parce qu'on n'a pas mis la mortification nécessaire et on trouve son bonheur à droite et à gauche. Mais là, à ce niveau-là, on n'a plus trop de goût dans la prière, mais aussi dans la vie ordinaire. Dieu s'est donné et finalement assèche les autres sources d'épanouissement, parce qu'on sait où est l'eau vive. Et les autres contentements, ben c'est de l'eau un peu fade, quoi. On s'en aperçoit. Vous voyez ? Donc ça ne nous rassasie pas comme ça nous rassasiait avant. On n'y trouve plus vraiment son goût. Alors ça nous angoisse, ça nous inquiète. Mais si ce dégoût venait de la tiédeur, vous voyez, ça ne provoquerait pas d'angoisse. On trouverait son avantage ailleurs. Et là, l'angoisse, l'inquiétude est le signe de l'âme qui aime Dieu et qui veut vraiment le servir et qui ne comprend pas ce qui se passe. Donc deux signes négatifs. On n'arrive plus à prier comme avant, on est un peu désarçonné, Dieu ne nous mène plus comme d'habitude, on se dit qu'on est peut-être infidèle. D'ailleurs, ce n'est pas faux parce que la lumière de Dieu sur nous devient plus vive et donc on s'aperçoit, nous qui dans les troisièmes demeures, vous voyez, on se trouvait finalement pas mal, tout le monde nous disait qu'on était pas mal. Et puis là, petit à petit, ben la lumière de l'Esprit-Saint montre tout ce qui, le marais qu'il y a au fond, la boue qu'il y a. Et alors on s'affole, on s'inquiète, on dit « mais alors je suis infidèle » et voyez, on ne comprend plus là. Dieu qui vient mettre de la lumière doucement en nous, au fond de notre âme, et qui dégage toute l'impureté, qui montre toute l'impureté qu'il y a en nous. Et alors on ne s'imaginait pas d'avoir ces défauts-là, de la jalousie. Moi j'ai vu naître la jalousie en moi, une période où je ne m'imaginais pas que j'étais jaloux. Et puis il y a eu des événements, toc, qui m'ont montré qu'il y avait de la jalousie en moi. Voilà. Et ça continue, hein. Ça. Voilà le fond qui remonte. Vous voyez, le fond qui remonte. Ça, c'est l'action de l'Esprit-Saint en nous. On se trouve bien plus mauvais qu'avant. On voit que le péché originel, il est en nous. Et quand je vous disais dans l'homélie qu'on avait de la haine de Dieu, c'est vrai, hein. C'est un conflit mortel entre l'égoïsme, l'affirmation du « moi », je veux mon indépendance. C'est ça le péché, le grand péché. C'est profondément enraciné en nous. Hein. On veut se guider, on veut dominer notre vie, on veut la conduire, on veut sa réalisation. Et Dieu nous demande de lâcher tout ça petit à petit. Alors il n'y a pas que de la haine de Dieu, évidemment, en nous. Hein. Mais il y a cette résistance violente. Donc on voit tout ce qui ne va pas en nous. Et alors on s'affole, on dit « mais ça vient d'où ? Ça vient de que je suis infidèle ?» Mais non, c'est que Dieu, c'est parce que je suis fidèle et Dieu m'éclaire, Dieu me montre. Béni soit cette laideur qui va pouvoir être précisément lavée dans le sang de l'agneau et l'eau qui coule du côté du Seigneur va emporter toute cette boue, va l'enlever. Mais il faut que ça apparaisse, il faut que ça vienne. Alors ces deux premiers signes-là, on n'arrive plus à prier comme avant et on ne trouve plus de goût ni dans la prière ni ailleurs. Ce sont des signes négatifs. Et pour que ce soit, qu'on puisse discerner que on passe en ce moment-là de la troisième au quatrième demeure, des oraisons actives aux oraisons contemplatives, il faut qu'il y ait le signe positif suivant. Le signe positif, c'est que même dans ce marasme-là, cette incompréhension, l'âme est attirée par Dieu. L'âme désire Dieu. La personne veut donner du temps à Dieu et elle souffre précisément de ce qui se passe. Elle ne comprend pas. Pourtant, elle prend plaisir à être avec lui dans une attention amoureuse avec Dieu. Elle le cherche. Et même si sa sensibilité, vous voyez, n'est plus contentée parce qu'elle n'arrive plus à un temps de prière paisible, nourrissant, etc., n'empêche, elle prend plaisir à être là pour le Seigneur. Père Méagène raconte cette histoire-là de... Puisque c'est une période délicate, là, c'est un passage délicat, il faut être aidé au discernement. Il y a une religieuse comme ça qui vient le voir et qui lui dit eh ben, « Père, je n'arrive plus à prier ». Alors lui, bon, tout un échange, etc. Puis elle ne se sent pas complètement comprise. Et le père Marie-Jeanne lui dit à un moment « Bon, ben, écoutez, peut-être qu'il faut faire une stand-by, vous appuyez sur la touche « Voilà, stand-by, stop pendant un temps. Vous arrêtez peut-être de donner tout ce temps que vous voulez donner à prier. » Et la religieuse qui... « Oh, vous n'avez rien compris. » Alors c'était le test pour voir la réaction, le fond de l'âme.
le fond de l'âme qui désire Dieu, qui veut Dieu. Et du coup, il a pu la rassurer et lui dire, mais continuez précisément, parce que vous êtes dans ce passage-là. Et laissez-vous faire maintenant, plutôt laissez-vous faire. C'est Dieu qui mène les affaires. Vous allez devoir maintenant collaborer dans la nuit à cette action de Dieu en vous. Alors au début, du coup, l'oraison va changer. Ce ne sera pas tellement une oraison active. De temps en temps, il faudra qu'elle soit active, mais ce sera surtout une oraison de type passif, où c'est Dieu qui agit à l'intérieur de l'âme. Et il va falloir que l'âme décrypte petit à petit l'action de Dieu en elle. Bon, il y a différents types d'oraisons contemplatives. J'insiste pas trop là-dessus maintenant. Mais elle va s'habituer. Vous voyez, elle change de climat. Et elle va découvrir petit à petit, subtilement, l'action de Dieu en elle, qui se donne vraiment. C'est l'entrée dans le royaume de la sagesse, d'amour, où Dieu vient gouverner directement l'âme. D'une manière pas encore quasi permanente, hein, parce que c'est vraiment vers la fin simplement. Mais quand même, il vient gouverner directement l'âme qui, de temps en temps, eh bien, le laisse faire. Vous voyez, ça c'est génial, c'est-à-dire que vous avez un très beau chapitre sur la sagesse d'amour dont je veux voir Dieu. Parce qu'il n'y a que Dieu qui peut donner Dieu. Et alors, il ne faut pas... Alors, on voit la sagesse d'amour, c'est-à-dire que Dieu crée le monde, il a un dessein. C'est un dessein qui a des tas d'obstacles. Et puis, il contourne les obstacles. Et puis, il suscite Abraham. Et à partir d'Abraham, il y a tout un peuple. Et ensuite, il y a les prophètes. Mais c'est l'action directe de Dieu qui suscite tout ça. Et puis, le terrain est préparé pour que... Enfin, il donne la loi. Il donne la loi. C'est toujours Dieu qui agit, qui donne la loi. Vous voyez, cette sagesse d'amour qui éduque petit à petit le peuple de Dieu à ne croire qu'il n'y a qu'un Dieu unique et à vivre de telle manière en société qu'on vive selon l'Esprit de Dieu. C'est la loi qui est donnée. Et puis, ça a permis que naisse un peuple, les pauvres du Seigneur, les pauvres de Yahvé, vous voyez, qui est prêt à accueillir le Verbe de Dieu, qui va être prêt à accueillir. Notamment cette fleur de l'humanité qu'est Marie. Tout ça, ça a été le travail de l'Esprit Saint, le travail de Dieu qui a malaxé l'humanité de telle manière qu'elle se prépare à accueillir le Seigneur lui-même. Eh bien, c'est cette même sagesse, ce même Dieu qui a créé l'univers, qui a créé les cieux, qui est le Dieu créateur, c'est ce même Dieu-là qui vient s'intéresser à la personne que je suis. C'est ça qui est extraordinaire. Il y a comme un zoom, vous voyez, vous voyez le Dieu créateur qui porte les cieux, et ensuite qui forme un peuple, le zoom se réduit, se focalise sur une région, sur Israël, il forme ce peuple-là, tandis que les autres peuples continuent à vivre avec, soutenus par l'esprit qui travaille quand même l'humanité, mais voyez pas avec cette force-là, cet accent particulier, Dieu qui choisit son peuple, qui le forme, qui l'éduque. Eh bien, cette action de Dieu va continuer jusque dans l'âme de chaque personne qui se laisse influencer par lui. C'est ça qui est extraordinaire. Et Dieu, qui gouverne les cieux, vient gouverner cette âme pour l'amener dans son royaume. Parce qu'il n'y a que Dieu qui peut faire ça. C'est pour ça qu'il prend directement les choses en main. Donc, les quatrièmes demeures sont le moment où Dieu nous introduit dans son royaume, petit à petit. Alors la condition de ce passage, Béatrice vous en parlera longuement, c'est le don de soi, préparé donc par ces trois vertus à développer dans notre vie, je vous l'ai dit, l'humilité, le détachement, l'amour fraternel. Là, il faut vraiment, avec une certaine violence, entrer

Générosité, il faut combattre. Le royaume de Dieu appartient aux violents. Il s'agit d'accepter sécheresse et purification. Voilà, on est déstabilisé par Dieu dans les quatrièmes demeures, mais on est heureux hein, de ça, parce qu'il se donne. On voit bien qu'il vient. L'oraison a une qualité bien plus grande. Bon. Mais ça peut se vivre dans la sécheresse aussi. Et alors, si l'âme persévère dans cette demeure délicate, en se donnant vraiment aux frères autour d'elle, en croissant dans la charité fraternelle, eh bien, petit à petit, elle va accéder à cette demeure qui est comme un sommet qu'on appelle l'union de volonté. Les cinquièmes demeures, c'est l'union de volonté, c'est-à-dire il y a une transformation de l'âme. Vous voyez, c'est là où Thérèse d'Avila prend l'image du papillon ou de la chenille, du ver à soie, qui devient un papillon. Il y a vraiment une transformation de l'être. C'est une période un peu euphorique où la personne est capable de se donner, alors personne ne la reconnaît, il y a un changement profond en elle. Vous voyez, il n'y a plus de volonté propre, d'une certaine manière, il y a l'union des volontés, et elle est capable de faire des choses qu'elle était incapable de faire avant, en termes de générosité, de sacrifice, de don de soi, de fécondité apostolique. Il y a véritablement un sommet là qu'elle a atteint, vous voyez, l'union des volontés. L'âme ne se reconnaît plus, elle sent un désir qui la consume de louer Dieu. La voilà qui aspire à porter de grandes croix et ce désir est irrésistible. Et là, c'est sain, et ça hyène, ce n'est pas pervers. Vous voyez, ce désir de porter de grandes croix, c'est par amour de Jésus, par identification à Jésus. Elle y voit la fécondité là, de cette croix de la souffrance, etc. C'est vraiment, c'est de la vie qui jaillit. Vous voyez, ce n'est pas morbide. Elle voudrait que Dieu fût connu de tous les hommes, elle se détache des parents, des amis, des biens de ce monde. Cependant, le grand critère de l'union à Dieu sera dans l'amour du prochain. Le Seigneur veut des œuvres, qu'elle se donne vraiment. En même temps, l'âme doit faire attention encore parce qu'elle n'est pas complètement affermie dans la main de Dieu. Il faut qu'elle grandisse dans l'humilité et une certaine prudence, qu'elle se fasse très attention parce que si le détachement n'est pas absolu, ça ne veut pas dire ne pas aimer les autres. Hein. Vous comprenez bien qu'elle aime encore mieux les autres. Hein, mais elle ne se contente plus. Vous voyez, ce n'est pas simplement pour son plaisir à elle, pour l'autosatisfaction. Donc, si elle est vraiment détachée, il faut qu'elle fasse attention, justement, à qu'elle soit vraiment détachée de tout. Parce que le démon peut la reprendre. Si elle accepte un petit lien, c'est l'image, à ce moment-là, de Jean de la Croix qui nous éclaire. L'oiseau, s'il est attaché par une grosse corde ou une toute petite ficelle, de toute manière, il ne peut pas voler. Donc, il y a un caractère absolu en Dieu. Hein, qu'est-ce que vous voulez ? Dieu est Dieu, oui. Alors ça, c'est une autre conférence. Ça. C'est... Et donc, il s'agit de tout couper, tous les attachements. Pour répondre très vite à votre question, c'est qu'il y a une humilité qui est faite par la simplement encore la sagesse de l'homme, qui sait ce qu'il faut faire pour être humble et pour lutter contre cette grande tendance d'orgueil. Bon. C'est une humilité encore raisonnable, parce qu'elle se base sur nos propres facultés, sur notre propre analyse, sur notre propre discernement. C'est une humilité donc qui est bien déjà, hein, mais qui ne suffit pas. Ce qu'il faut, c'est l'humilité fervente, mais l'humilité fervente, c'est dans cette deuxième phase qu'elle nous est donnée, par grâce, toujours par grâce. Dans ces deuxièmes phases, on est toujours dans... C'est l'action de Dieu, en fait, qui est prédominante. Et c'est lui qui va faire naître en nous une humilité fervente. Ce ne sera pas quelque chose obtenu par notre sagesse. C'est un don reçu auquel il faudra consentir, bien sûr, hein, parce qu'il va nous humilier, il va nous faire passer par des humiliations, mais qui auront une certaine saveur, un certain goût. Le père Eugène demandait, après, parce qu'il sentait que sa parole avait été puissante, que ses prédications étaient très fortes, convertissait les cœurs, et alors il demandait toujours un peu d'humiliation. Et parfois, il finissait très mal son homélie, sa conférence, où bon, il redescendait un peu confus les escaliers de la chair, etc. Enfin, bref, le Seigneur sait humilier d'une manière juste, ajuster les personnes qui cherchent vraiment. Et à ce moment-là, quand c'est une humilité fervente, il y a un certain goût, un certain amour de ça, pas du tout pervers. Pas du tout pervers. Mais au contraire, on est heureux d'être dans la pauvreté, dans la petitesse, de ne pas briller, etc. L'humilité fervente. Mais c'est vraiment
le don de Dieu. Vous voyez, c'est l'action de Dieu. C'est ça la grande différence entre l'humilité.

raisonnable, nécessaire, qu'il faut chercher, et puis l'humilité fervente, qui est un don du Seigneur qu'il faut demander. Alors si vous êtes humilié, ben, ne vous vexez pas, hein, si vous l'avez demandé. Bon, alors donc, faut y aller. Bon. Donc il faut que l'âme soit toujours prudente, surtout quand elle est enrichie par le Seigneur. Et même dans les cinquièmes demeures, qui est vraiment un sommet encore une fois, si elle ne coupe pas le petit fil par une volonté personnelle, non, ça je me le garde, ce stylo, je me le garde. Des petites choses où on sent bien qu'il y a, si vous voulez, tout notre désir de posséder se concentre. Là, il faut couper. Et si on garde quelque chose un peu pour soi, volontairement, ça c'est grave. C'est grave quand on en est là, hein. Ne vous inquiétez pas. Parce que pour l'instant, la corde est trop grosse. Alors, mais quand elle sera bien petite et qu'il ne sera plus qu'un fil, là, c'est grave parce que ça vous coupe des sommets. Parce que le Seigneur respecte profondément notre liberté. Mais si on coupe tous ces petits fils, alors on rentre dans les sixièmes demeures, et là, c'est le drame. Vous attendiez que ce soit la merveille, eh ben non. C'est un peu la merveille quand même, parce que on appelle ça les fiançailles. Mais Dieu, du coup, là, peut aller, il peut lâcher les rênes, il y va à fond. Il y va à fond et on rentre dans la nuit de l'esprit. Avant, c'était la nuit des sens. On était un peu désarçonné par Dieu, oui, on ne s'y repérait pas, etc. On n'était plus contenté comme on était avant, etc. C'est la nuit des sens, ça. Bon, c'est un peu basique, un peu classique. Mais alors, lorsque on rentre dans la sixième demeure, c'est vraiment la nuit de l'esprit où Dieu va aller fouiller pour arracher les racines du péché originel en nous. Et Dieu, sa méthode, sa torture d'une certaine manière, c'est de se donner à l'âme, de lui faire goûter son amour et de se retirer. Et je connais une femme de 90 ans, là où je suis en ce moment, qui est vraiment dans cette situation-là. Dieu s'est donné à elle d'une manière époustouflante. Une femme, hein, une femme avec 3-4 enfants, maintenant grand-mère, arrière-grand-mère, etc. Hein, qui a sans doute refusé une vocation. Peut-être. Qui a peut-être refusé une vocation. Vous voyez que Dieu, rien ne l'empêche de se donner. Il a trouvé d'autres moyens. Sans doute elle était attirée par la vie consacrée, et puis elle s'est mariée. Puis elle a une volonté comme ça, hein, une personnalité. Hein. Et Dieu aime ça. Et elle. Eh bien, vous croyez que sa vie est un échec simplement parce qu'elle n'a pas suivi le plan originel de Dieu sur elle? Là, elle est au sixième demeure, elle. Hein. Et elle veut mourir. Et puis elle a une force, une pétulance, une remarquable. Mais alors Dieu s'est donné. Dieu s'est donné. Et puis il se retire. Et ça, c'est. Pour la personne qui l'a connue vraiment en profondeur, hein, la croix décrit un peu ces états-là. C'est tout le corps lui-même, il ne faut pas être troublé par ça, qui est pris. Tous les niveaux de l'être sont saisis par Dieu, avec des tas de purifications nécessaires. Bon. Et puis Dieu se retire. Vous voyez, des touches, c'est comme les fiançailles. On n'est pas ensemble. Et si ça dure, ben c'est douloureux. Parce qu'on veut la communion, on veut l'union, on veut le mariage. Eh bien, il vient et il se retire. Et ça creuse des cavernes profondes, parce qu'il n'y a que lui, avec tout ce qu'il a donné, que lui qui peut. On sait très bien qu'il n'y a que lui qui peut combler l'âme. Et alors, tout le reste est fade, est fade, c'est ça, ne comble pas. Et Dieu agit comme ça, et c'est une vraie torture pour l'âme, pour la purifier, pour lui enlever tout ce qui est encore de possessif dans le désir de Dieu. Afin qu'elle soit vraiment amoureuse, c'est-à-dire qu'elle ne désire plus que Dieu pour Dieu, pas pour elle, mais pour Dieu lui-même. Et elle est prête à se laisser faire complètement, suivant sa volonté. Et même son absence, même si elle est, si ça fait crier l'âme qui gémit, et même son absence est assumée petit à petit, paisiblement. Alors la fécondité apostolique est très grande à ce moment-là, évidemment, parce qu'on est quand même à des sommets là. Et une fois que ce travail de purification finale a bien été fait, alors on entre dans les septièmes demeures, c'est-à-dire le mariage mystique.
où là, tour à tour, c'est l'âme qui obéit à Dieu, c'est Dieu qui obéit à l'âme. Thérèse de l'Enfant Jésus a des délicatesses très étonnantes. Elle dit, par exemple, mes prières, je les fais toujours passer par la Sainte Vierge, qui fait le tri, parce que si je les demande directement à Dieu, il est obligé de m'exaucer. Vous voyez, cette puissance qu'elle a sur le cœur de Dieu, et puis en même temps cette délicatesse qui fait que Dieu obéit à l'âme. Alors vous, dans la vie flamme, vous décrivez, Saint Jean de la Croix vous décrira tout ça. Dieu obéit à l'âme, l'âme obéit à Dieu. Alors il y a toujours une progression à faire dans l'amour. Hein. Il y a toujours aussi des croix à ce niveau-là, il y a toujours des croix. Hein, mais qui ont une fécondité apostolique, qui sont pour l'apostolat, qui sont pour la conversion du monde. Il y a toujours, c'est la passion peut être vécue toujours, hein, mais c'est une passion apostolique. Ce n'est pas seulement pour la purification de l'âme, c'est surtout pour la croissance du royaume.

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3: Mon Dieu, vois si je prends le chemin des idoles et conduis-moi sur le chemin d'éternité. Psaume 138, 24.

Voilà, donc on entre directement dans le sujet de un petit peu ce que le Père Aymar va nous proposer comme démarche pour entrer dans cette adoration en esprit et en vérité. J'en ai pas beaucoup parlé encore, souvenons-nous de ce texte de la Samaritaine où Jésus dit « Le Père cherche des adorateurs qui adorent en esprit et en vérité ». Il n'a pas dit « Le Père cherche des adorateurs » qui recherche beaucoup de grâce sensible, qui cherche à se sentir bien, à éprouver plein de bonnes choses, de belles choses, hein, mais le Père cherche des adorateurs qui adorent en esprit et en vérité. Voilà, donc un petit peu tout cet enseignement nous aide à entrer dans cette adoration. On est devant Jésus, mais Jésus adore le Père et il nous laisse cette adoration du Père au tabernacle, dans l'Eucharistie. Et donc, on va s'unir à Jésus qui adore Dieu, notre Père, et ainsi notre adoration est portée, élevée par celle de Jésus-Christ. Elle monte droit au Père. Hein, je crois que j'évoquais ça un petit peu au début en disant Jésus sur terre a passé sa vie à adorer Dieu, et cette adoration, il la laisse au tabernacle. Voilà. Alors comme maintenant on sait qu'il est remonté vers Dieu le Père, il est à la droite du Père, au ciel il intercède sans cesse pour nous, son adoration est continue, prolongée, et comme il est la tête et que son adoration du Père est perpétuelle, continue, totale, nous qui sommes l'Église, le corps du Christ, notre adoration ne peut pas ne pas être perpétuelle. Comme la tête est en adoration perpétuelle, les membres, pour ne pas déchirer le corps du Christ, doivent aussi être dans cette attitude d'adoration perpétuelle. Voilà, le Fils laisse cette adoration à son Église et cette adoration est permanente. On entre dans ce mouvement d'adoration continue du Fils pour son Père. Alors, Saint Aymar... Donc c'est quelques références, un petit peu tout le contenu de ce que je vais dire, c'est dans ce petit livre jaune que vous avez peut-être pu vous procurer. Non, pas trop. Il y en avait quelques-uns. En fait, c'est « Adorer en esprit et en vérité », qui était la réédition du tome 1 de la Divine Eucharistie. C'était ce livre qui a été réédité pendant 18 fois par les pères du Saint-Sacrement, donc la communauté de Saint-Aymar. Et en fait, le tome 1 est vraiment une merveille en soi, une somme, hein, on pourrait dire presque une théologie de ce qu'est l'adoration eucharistique. Alors, Saint-Aymar, dans ce petit livre, nous dit « Voilà, l'adoration eucharistique a pour objet la divine personne de notre Seigneur Jésus-Christ, présent au Très-Saint-Sacrement. Il est vivant, il veut que nous lui parlions et il nous parlera. Et ce colloque qui s'établit entre l'âme et notre Seigneur, c'est la vraie méditation eucharistique, c'est l'adoration. Heureuse l'âme qui s'est trouvée Jésus en l'Eucharistie et en l'Eucharistie, toute chose. Hein, » donc, en fait... Saint Aymar resitue la démarche de l'adoration eucharistique, j'ai envie de dire, dans cette grande réalité que l'on appelle, que Sainte Thérèse d'Avila appelle l'oraison. Qu'est-ce que c'est que l'oraison? Ce commerce d'amitié avec Jésus qui nous aime, dont on se sait aimer, c'est ce cœur à cœur. Et ici, Jésus que l'on va aimer, on va l'aimer dans ce face-à-face. On est devant Jésus présent au Saint-Sacrement pour vivre un vrai cœur à cœur, parce que notre vie chrétienne, hein, consiste à grandir toujours plus, à accueillir toujours plus la Sainte Trinité dans notre cœur et à vivre de cette relation permanente avec Jésus qui habite notre cœur. Mais l'Église, vous savez, nous encourage vraiment à faire le face-à-face, qui est l'adoration, pour entrer dans le cœur à cœur, qui est l'oraison. On verra un petit mot, je dirai un petit mot un peu plus tard sur les distinctions entre l'oraison et l'adoration. Mais ici, on voit bien qu'en fait, dans l'adoration, on se situe dans ce grand cadre qui est l'oraison, dans la mesure où on rencontre une personne, on lui parle, il nous parle, on l'aime, il nous aime. Hein, repenser au paysan du curé d'Ars qui disait « Je l'avise et il m'avise ».
Voilà, donc saint Aimar parle d'un colloque, voilà, une relation d'amour, d'amitié avec Jésus présent devant nous. Alors ensuite, saint Aimar nous donne plein de petits conseils, et comme je présentais hier rapidement, n'attendons pas de méthode toute faite, parce qu'on est dans une relation d'amour avec quelqu'un, avec Jésus, et il ne peut pas y avoir de règles établies ou préétablies pour entrer en relation avec quelqu'un. C'est simplement le cœur qui peut nous aider à entrer en relation avec un autre cœur, et notre cœur avec toutes nos fragilités, nos pauvretés, mais le Seigneur nous attend tel que nous sommes, et c'est comme ça qu'il nous attend, qu'il nous recherche. Saint Aimar nous dit « Regardez l'heure d'adoration qui vous est échue comme une heure de paradis. Allez-y comme on va au ciel, au banquet divin, et cette heure sera désirée, saluée avec bonheur. Entretenez-en suavement le désir dans votre cœur. Dites-vous, dans 4 heures, dans 2 heures, dans 1 heure, j'irai à l'audience de grâce et d'amour de notre Seigneur. Il m'a invité, il m'attend, il me désire. » Voilà. Alors c'est très beau hein, de voir comment on doit préparer son cœur avant l'adoration, en sachant que celui qui nous attend, c'est le roi des rois, le seigneur des seigneurs, qui m'a invité, moi, personnellement, et je vais le rencontrer. Supposons un instant que Benoît XVI, en personne, vous envoie un courrier du Vatican, en disant, qui est adressé personnellement à vous. Vous ouvrez votre boîte aux lettres le matin et vous trouvez une lettre du Vatican, et c'est Benoît XVI qui vous écrit en vous tutoyant, en vous appelant par votre propre prénom, en disant, voilà, Sophie, Marie, je ne sais pas, je souhaiterais tant que tu viennes me rencontrer au Vatican. Viens dès que tu peux, on prendra, voilà, on discutera, on pourra prendre un petit temps ensemble. Supposez que vous receviez cette invitation dans votre boîte aux lettres, je pense qu'immédiatement elle vous donnerait une joie immense, vous en parleriez à tout le monde et vous feriez tout pour prendre le premier train, le premier avion, pour aller au plus vite au Vatican, hein, répondre à celui qui vous attend, qui a tellement envie de vous rencontrer. Voilà. Et alors, qu'est-ce que dirait le pape? Ça, je ne sais pas ce qu'il vous dirait, le pape, mais peut-être qu'il vous dirait, tu sais, tu as dépensé tant d'argent pour venir à Rome, hein, tu as fait tant de kilomètres si éprouvants, alors que je ne suis qu'un homme, alors qu'en face de chez toi, dans la première église, c'est le Seigneur des Seigneurs, le Roi des Rois qui est là, qui t'attend, hein, et le seul qui peut répondre à ton cœur, qui peut remplir ton cœur. Voilà. Donc, hein, de même que on serait capable de se préparer tellement pour une rencontre avec une personne que l'on estime, que l'on aime, préparons aussi notre heure d'adoration, sachant qu'ici, ça sera toujours plus beau, plus grand, plus noble que n'importe quelle personne. Donc, se préparer intérieurement. Et ensuite, commencez toutes vos adorations par un acte d'amour, et vous ouvrirez délicieusement votre âme à son action divine. C'est parce que vous commencez par vous-même que vous vous arrêtez en chemin. Ou bien, si vous commencez par quelque autre vertu que l'amour, vous faites fausse route. Est-ce que l'enfant n'embrasse pas sa mère avant de lui obéir? L'amour est la seule porte du cœur. Voilà. Hein, c'est très, très concis, très clair. Mais ce qu'on remarque bien, c'est que souvent, c'est vrai qu'on est, assez, assez éprouvé par des soucis, des problèmes. Et dès qu'on rentre dans l'adoration, on envoie à Jésus tous nos problèmes, tous nos soucis. Donc en fait, on commence par soi-même, on reste tourné sur nos problèmes, nos soucis, et on finit avec nos problèmes et nos soucis, et on repart de l'adoration déçu, triste, parce qu'en fait, on n'a parlé que de nous à Jésus, et on n'a pas su s'ouvrir à son propre amour, à sa propre volonté. Et donc, si on commence par nous-mêmes, c'est fichu. On commence, il faut toujours vous laisser, en entrant dans la chapelle d'adoration, à la porte, tous vos soucis, vos problèmes. Vous dites, je vais rencontrer mon Seigneur, mon Créateur, hein, celui qui me donne la vie, celui qui m'aime le plus, mon meilleur ami. J'y vais pour lui. Et on verra que c'est seulement à la fin de l'adoration
qu'on va pouvoir présenter à Jésus nos soucis, ce qui nous tracasse, etc. Mais vraiment, laissez le dernier quart d'heure, ne parlez pas avant le dernier quart d'heure de tout ce qui est pénible, lourd ou éprouvant dans votre vie. Sinon, vous restez sur vous-même. Alors, on commence par l'amour, et quand on commence par l'amour, toute l'heure d'adoration sera tournée vers l'amour du Christ pour vous. Ensuite, saint Aimar nous dit « Tant que nous n'aurons pas pour notre Seigneur au Très-Saint-Sacrement un amour de passion, nous n'aurons rien fait. » On dit « Mais c'est de l'exagération tout cela. » Mais l'amour n'est que de l'exagération. Exagérer, c'est dépasser la loi. Eh bien, l'amour doit dépasser la loi. Le vrai secret est donc de s'oublier, comme saint Jean-Baptiste, pour exalter et glorifier le Seigneur Jésus. Le vrai amour ne regarde pas ce qu'il donne, mais ce que mérite le bien-aimé. Voilà. Donc, aimons le Christ, passionnément, de tout notre cœur. L'amour ne rentre pas dans des règles, un cadre bien établi. Voilà, l'amour, alors saint Aimar, les saints, voilà, pour eux l'amour c'est que de l'exagération, c'est que de la folie, c'est quand on devient un peu fou, voilà, que c'est du vrai amour, un amour qui nous pousse à aimer au-delà de bon, ce qui est raisonnable, bien qu'il faille toujours être raisonnable quand même dans notre foi est enracinée dans l'intelligence, dans la raison, mais voilà, l'amour peut se permettre ces petits excès dont les saints abusent si souvent et qui ont fait que ça exprime leur générosité, tout simplement. Voilà, soyons généreux dans notre amour pour le Seigneur. Alors, je rappelle, je ne vais pas détailler ça, j'en parlais un petit peu dans une homélie, l'adoration, c'est aimer Jésus de tout son cœur, mais c'est aussi et surtout se laisser aimer tel que nous sommes, avec toutes nos faiblesses, nos pauvretés, nos misères. Comme on disait, c'est plus difficile de se laisser regarder, scruter par le Seigneur tel que nous sommes, sachant que le Seigneur ne nous juge jamais. Son regard est un regard qui nous construit, qui nous relève, et non pas un regard qui nous humilie, qui nous écrase, qui nous abaisse. Mais sachons nous laisser regarder par le Seigneur tel que nous sommes. Le Seigneur attend de nous nos défauts, nos faiblesses. Vous savez, comme on dit souvent, tout ce qu'on fait de bien, c'est grâce à Dieu, c'est Dieu qui le fait en nous, et tout ce qu'on fait de mal, c'est à cause de nous. Voilà, c'est lorsqu'on n'a pas laissé Dieu agir en nous. Je me souviens d'un prêtre américain qui était très apprécié dans sa paroisse, et le jour où il quittait sa paroisse pour une autre nomination, il disait, alors il avait un caractère assez dur quand même, et il disait, voilà, tout ce que vous aimez en moi, c'est grâce au temps que j'ai passé devant le Saint-Sacrement. Et tout ce que vous n'aimez pas en moi, c'est à cause du temps que je n'ai pas passé devant le Saint-Sacrement. Voilà. Alors, ensuite, saint Aimar nous dit, voilà, « Allez à notre Seigneur comme vous êtes. Ayez une méditation naturelle. Épuisez votre propre fond de piété et d'amour avant de vous servir de livre. » Aimez le livre inépuisable de l'humilité d'amour. Qu'un livre pieux vous accompagne pour vous remettre en bonne voie quand l'esprit s'égare ou quand vos sens s'assoupissent, c'est très bien. Mais rappelez-vous que notre bon maître préfère la pauvreté de notre cœur aux plus sublimes pensées et affections empruntées aux autres. Voilà. Donc ça, c'est très important de comprendre. On peut s'aider d'un livre lorsqu'on passe par un moment difficile, lorsqu'on sent vraiment qu'on a du mal à rester centré, concentré sur le Seigneur. Mais avant tout, le Seigneur préfère une pauvre adoration qui vient de notre cœur que des lectures magnifiques que l'on emprunte aux autres. Comme on dit souvent, même si vous pensez ne pas bien prier car vous êtes facilement distrait, Jésus veut que vous sachiez qu'il comprend cela, c'est naturel. Mais ce qu'il veut que vous compreniez avant tout, c'est le surnaturel, c'est-à-dire qu'il vous aime tant que le simple fait de choisir de passer une heure avec lui, de prière, apporte à son cœur une joie indescriptible. Voilà, il est la personne la plus facile à aimer, la personne la plus facile à rencontrer. Alors, c'est souvent, ça c'est saint Aimar qui nous dit, c'est souvent le fruit
d'un subtil amour-propre ou de l'impatience de ne pas vouloir aller à notre Seigneur avec sa propre misère ou sa pauvreté humiliée. Et c'est cependant ce que notre Seigneur préfère à tous ceux qu'il aime, ceux qu'il bénit. Voilà. Et donc le Seigneur, voilà, n'est jamais... plus on est misérable, plus on est pauvre, plus on est nul, plus le Seigneur nous aime et plus il a envie, il nous attire à son cœur, plus il veut nous guérir, nous relever, nous transformer. Hein. Lorsque hier nous avons pu recevoir le sacrement de la miséricorde, sachons bien que ce qui blesse le Seigneur, c'est pas tant tous les péchés qu'on peut lui confier, mais ce qui blesse le Seigneur, c'est avant tout lorsqu'on ne va pas accourir à lui pour se faire remplir hein, de sa force, de sa lumière, de sa paix. Ce qui blesse le Seigneur, c'est de nous voir rester tout seuls, c'est de nous voir comme des enfants qui sont sans père. Voilà, Dieu le Père veut que l'on vienne à lui pour accueillir son amour et sa paix. Alors ensuite, la parole de Dieu... L'Église insiste beaucoup sur le lien entre la parole de Dieu et l'Eucharistie et l'adoration. Hein, on voit déjà dans la messe, on commence la messe par il y a la grande liturgie de la parole et ensuite il y a la liturgie de l'Eucharistie. On dit pour Marie que qu'elle a conçu Jésus dans la foi d'abord en recevant la parole de Dieu avant de le concevoir dans sa chair. Et donc, on a besoin de passer de Jésus dans sa parole, et cette parole qui s'est incarnée dans le sein de Marie, elle veut aussi s'incarner en nous, dans notre vie, comme Jésus qui est incarné dans l'Eucharistie. Alors, là, je m'arrête un instant sur ce point qui est si important. D'abord, je reprends ce que nous dit Aymar. Il est peu de personnes qui pensent aux vertus, à la vie, à l'état de notre Seigneur au Saint-Sacrement. On le traite comme une statue. On croit qu'il n'est là que pour nous pardonner et recevoir nos prières. C'est faux. Notre Seigneur vit et agit. Regardez-le, étudiez-le, imitez-le. Si vous lisez l'Évangile, transportez-le en l'Eucharistie et de l'Eucharistie en vous. Vous avez alors une bien plus grande puissance. L'Évangile s'illumine et vous avez sous les yeux et réellement la continuation de ce que vous y lisez. Je suis la voix. Alors, vous comprenez, si vous lisez l'Évangile, hein, je retiens juste cette phrase qu'il nous dit, si vous lisez l'Évangile, transportez-le en l'Eucharistie et de l'Eucharistie en vous. Alors, qu'est-ce que veut nous dire saint Aymar ? Tout simplement que tout ce que l'on lit dans l'Évangile, le Jésus historique d'il y a 2000 ans, eh bien, tout ce qui s'est passé il y a 2000 ans, grâce à l'Eucharistie, continue, s'actualise et est rendu présent pour nous aujourd'hui lorsqu'on est devant le Saint-Sacrement. Alors, on prend un exemple, on peut prendre beaucoup d'exemples, enfin, tous les passages seraient des bons exemples de l'Évangile, mais prenons tout simplement les rois mages, voilà, qui vont faire tellement d'efforts, de sacrifices même pour aller adorer ce petit enfant Jésus à Bethléem, dans cette ville qui veut dire maison de pain où Jésus naît dans une mangeoire. Et donc on voit en méditant ce passage de l'évangile que eh bien, ces mages ont fait tous ces efforts pour adorer en fait le même Jésus que l'on a devant nous. Et donc de la même manière que ces mages se sont prosternés devant Jésus il y a 2000 ans en offrant ses trésors, leurs présents, de l'or, de l'encens, de la myrrhe, nous aussi, nous allons adorer, et ça, il faut se déplacer, hein, on sort de chez soi, de sa chambre, de sa maison, pour aller adorer Jésus dans l'Eucharistie, dans la première église, dans la première chapelle d'adoration. Et là, de la même manière, on va se prosterner en regardant comment les mages ont adoré. On va se prosterner à notre tour et on va offrir l'or, l'encens, la myrrhe hein, de notre vie, notre foi, notre espérance, notre charité que l'on offre à Dieu, à Jésus qui est là. Mais c'est exactement le même Jésus. Comprenons bien que la foi qu'il fallait pour les mages, pour reconnaître le Fils de Dieu, dans cet enfant qui venait de naître à Bethléem, c'est la même foi
que le Seigneur demande de vous pour aller le reconnaître au Saint-Sacrement dans le Saint-Sacrement de l'autel. Et non seulement, j'ai envie de dire, en lisant les évangiles, on découvre des attitudes de cœur qui nous aident à rentrer dans l'adoration, mais plus encore, ce qui s'est passé il y a 2000 ans s'est rendu présent, hein, en reprenant ce qu'est l'Eucharistie, qui continue, ou alors qui prolonge les mystères mêmes de la vie de Jésus-Christ. En fait, ce qui s'est passé il y a 2000 ans, ce n'est pas comme la naissance de Jésus à Bethléem, ce n'est pas un événement figé dans le passé, quelque chose qui est terminé, mais c'est ce qu'on appelle un mystère, c'est-à-dire que c'est rendu présent par la puissance de l'Esprit-Saint, hein, qui nous donne l'Eucharistie, qui est le mémorial, pas simplement de la passion, mais de tout ce que Jésus a fait, hein, tout ce que Jésus a fait il y a 2000 ans, grâce à l'Eucharistie, s'est rendu présent pour nous, pour qu'on puisse véritablement participer, hein, prendre part aux différents mystères. On n'était pas présent il y a 2000 ans à Bethléem, mais grâce à l'Eucharistie, et ça on vit ce temps-là, surtout pendant le temps de Noël, nous sommes véritablement associés, présents mystiquement, hein, ou spirituellement à cette grande adoration des mages, et on s'unit aux mages qui vont adorer le Christ, le Verbe incarné dans cet enfant Jésus, et nous on l'adore dans l'Eucharistie. Voilà. On peut voir qu'en fait, tout ce que Jésus a fait il y a 2000 ans, il le fait aujourd'hui, il le vit aujourd'hui dans l'Eucharistie. Hein. On prend un autre exemple, Jésus par exemple qui dit « Je suis le bon berger ». Alors qu'est-ce que c'est qu'un berger ? Un berger, normalement, il nourrit ses brebis, il les conduit, il les guide, hein, il les protège, et puis il va même jusqu'à donner sa vie pour ses brebis. Alors c'est ce que Jésus a fait il y a 2000 ans. Il est mort sur la croix, il a donné sa vie, il les nourrit, il les a nourris par sa parole, hein, pendant toutes ces années, par son Eucharistie, et il les a protégés, conduits, il est la voie, le chemin qui nous conduit vers le Père. Donc Jésus était, il y a 2000 ans, le bon berger. Mais grâce à l'Eucharistie, Jésus est encore aujourd'hui pour nous le bon berger, dans la mesure où dans l'Eucharistie, il s'offre de la même manière. C'est ce qui s'est passé il y a 2000 ans qui est rendu présent. Hein, ce n'est pas un nouveau sacrifice, c'est l'unique sacrifice d'il y a 2000 ans qui est rendu présent pour nous. Donc Jésus s'offre, donne sa vie dans l'Eucharistie pour nous. Jésus nous nourrit dans l'Eucharistie parce qu'on reçoit cette nourriture, véritablement. Et Jésus nous guide, nous accompagne, nous illumine. C'est ce temps de l'adoration eucharistique où Jésus nous conduit, nous protège, nous garde, hein, dans l'Eucharistie. Voyez ? Donc, ce que Jésus a fait il y a 2000 ans, tous ces mystères du passé, hein, quand je dis mystère, ça veut dire, je veux dire, j'oppose ça à un événement, quelque chose qui est terminé, hein, qui est figé, qui est bloqué dans le passé. Mais grâce à l'Eucharistie, tout ce que Jésus a fait se prolonge pour nous aujourd'hui, et Jésus veut nous associer à tout ce qui se passe. Donc nous sommes contemporains, grâce à l'Eucharistie, de tout ce qui est présent dans la Bible, et nous devons avoir les mêmes attitudes de cœur que les grands témoins, hein, les grands personnages, les disciples qui sont présentés dans la Sainte Écriture. Et c'est de cette manière-là que notre lecture de la Bible devient vraiment ce qui veut dire, quand Aymar nous dit « vivante », actuelle, parce que grâce à l'Eucharistie, c'est le même Jésus aujourd'hui, là, qui nous appelle et qui répète l'Évangile pour nous, lui qui est bien présent dans l'Eucharistie. Hein, si vous lisez l'Évangile, transportez-le en l'Eucharistie et ensuite de l'Eucharistie en vous-même. Voilà, il y a 2000 ans, Jésus dit « Ne pouvez-vous pas veiller une heure avec moi ?» au Jardin des Oliviers. Aujourd'hui, il nous appelle aussi à veiller une heure avec lui. Hein, il y a 2000 ans, il nous pardonne sur la croix, il y a son cœur transpercé, d'où jaillit l'eau, le sang. Eh bien, ce cœur nous est donné dans l'Eucharistie, et comme on avait vu avec Sainte Faustine ou avec Sainte Marguerite Marie, ce cœur est cette source d'amour et de miséricorde inépuisable. Hein. Et de même que Jésus est ressuscité il y a 2000 ans, qu'il a chassé les doutes, les peurs de ses disciples lorsqu'ils étaient dans le Cénacle, juste après la résurrection, de même au Saint-Sacrement, le Seigneur chasse les doutes
hein, de notre vie. Voyez. Et donc, dans ce sens-là, véritablement, la Bible s'illumine. Lorsqu'il dit s'illumine, tout simplement que lire la Bible avec l'Eucharistie, c'est une grande grâce, hein, ça devient cette grande puissance, car on a devant nous ce qu'on lit, ce qui s'est passé il y a 2000 ans, s'est rendu présent pour nous. Voilà. Bon, on pourrait développer plus, hein, mais après, il faut que j'avance aussi. Alors, saint Aimar nous invite à la confiance, à la simplicité, à l'amour qui amène à l'adoration. Que vos adorations, comme vos adorations sont si imparfaites, unissez-les aux adorations de la très sainte Vierge Marie. Ça, je parlerai de Marie cet après-midi, Marie, femme eucharistique. Alors ensuite, on arrive à un sujet plus délicat, c'est tout ce qui touche l'aridité. Saint Aimar, écrit, « Vous êtes dans l'aridité. » Alors l'aridité, c'est quoi? C'est quand on sent rien. On est devant le Saint-Sacrement et c'est long. On se dit « Mais qu'est-ce que je fais là ?» Je serais tellement mieux dans mon lit, hein, ou tellement mieux en train d'appeler un tel, ou en train de lire ceci, ou en train de faire cela. Et on est là. Alors, vous êtes dans l'aridité. Glorifiez la grâce de Dieu, sans laquelle vous ne pouvez rien. Ouvrez alors votre âme vers le ciel, comme la fleur ouvre son calice au lever du soleil, pour recevoir la rosée bienfaisante. Mais vous êtes dans l'état de tentation, de tristesse, tout se révolte en vous. Tout vous porte à quitter l'adoration, sous prétexte que vous offensez Dieu, que vous le déshonorez plus que vous ne le servez. N'écoutez pas cette spécieuse tentation. C'est l'adoration du combat, de la fidélité à Jésus contre vous-même. Non, non, vous ne lui déplaisez pas. Vous réjouissez votre maître qui vous regarde. Il attend de nous l'hommage de la persévérance jusqu'à la dernière minute du temps que nous devions lui consacrer. Hein ? Quand on fait une heure d'adoration, ce n'est pas 58 minutes d'adoration. Voilà. Parce que les deux dernières minutes, généralement, c'est là que tout se passe. Et si on rate ces deux dernières minutes, on a raté peut-être l'essentiel. Hein. Donc ça, c'est important. Bon, tant on ne peut pas faire une heure, on fait une demi-heure. Mais ce qu'on offre au Seigneur, on essaie de s'y tenir jusqu'à la fin pour recevoir tout ce que le Seigneur veut nous donner pendant ce temps qu'on lui a offert, qu'on lui a... Voilà. Alors, l'adoration de combat, comme dit saint Aimar à un autre endroit, il dit même c'est une adoration qui en compte deux. Quand c'est dur, ça compte pour deux, donc c'est bien, hein, voyez. Bon, alors, vous savez, déjà, il faut savoir que dans la vie spirituelle, on ne peut pas stagner. Je ne sais pas s'il y en a parmi vous qui ont fait de la haute montagne, et vous savez, quand on est vraiment sur une face bien à pic, il n'y a rien de plus dangereux que de s'arrêter, hein, parce que c'est là où on risque de tomber. Et alors, de même que sur une montagne, soit on monte, soit on va redescendre, dans la vie spirituelle, qui est une grande ascension vers Dieu, soit on fait un effort constant, comme je disais, hein, c'est l'adoration de dans le désert, chaque fois on creuse un peu, on fait un effort d'amour vers le Seigneur, donc chaque fois, soit on fait un effort et on monte, soit on relâche la pression spirituelle dans notre vie, et dans ce cas-là, on redescend. Voilà. Mais on ne va pas rester stable. Et alors, il y a toujours deux possibilités lorsqu'on se retrouve dans cette sensation d'aridité. Soit en fait, c'est qu'on se relâche spirituellement, et donc on est un peu dans une forme de médiocrité spirituelle où on perd le bien que l'on avait avant, et donc on éprouve plus ce qu'on éprouvait avant, donc un peu une sorte de tristesse, on sent que ça va plus, c'était pas comme avant, hein. Donc dans ce cas-là, il faut s'en vouloir uniquement à nous, parce que c'est nous qui avons relâché et donc qui redescendons spirituellement, et on peut perdre très vite, hein, tout ce que l'on a reçu. Soit au contraire, on est véritablement encore dans l'ascension, mais le Seigneur nous fait passer par un temps d'épreuve, si on veut, un temps où les choses sont différentes pour nous. Alors, pourquoi différentes? Parce que c'est le Seigneur qui veut purifier notre adoration. Souvenez-vous, en Jean 15, hein, le Père est le vigneron, Jésus est la vigne, nous sommes les sarments, et lorsqu'un sarment porte du fruit,
le père émonde ce sarment. Émonder ce sarment, pensez au petit sarment, il se fait couper dans tous les sens, ça ne va pas lui faire trop plaisir, mais c'est que c'est comme ça que, eh bien, en fait, il va pouvoir porter du fruit meilleur, pousser plus dans la bonne direction et ne pas s'épuiser avec des morceaux de sarment qui ne portent pas de fruits. Alors, c'est toujours une expérience qui, pensons au petit sarment qui se fait émonder, qui est certainement éprouvante. Mais pour nous, de la même manière. Alors, souvent, lorsqu'on commence l'adoration, on est toujours très attaché à nos propres repères, qui sont toujours des repères sensibles au début. Hein. Donc, on commence l'adoration, et puis, on ressent l'amour de Dieu, c'est tellement beau. Hein. L'adoration passe tellement vite. Et puis ensuite, lorsqu'on a terminé l'adoration, on se sent bien, on sent qu'on est porté par les grâces de l'adoration. Pendant une journée entière, on a l'impression presque d'être un ange, des ailes qui nous ont poussé dans le dos, hein, un halo qui nous a poussé, qui est au-dessus de notre tête. On se dit, c'est extraordinaire. Bon, et donc en fait, le Seigneur nous comble, hein, il faut bénir le Seigneur pour tous ces dons de grâces très sensibles, que l'on ressent dans notre sensibilité propre, et c'est dans sa pédagogie divine que le Seigneur nous donne ça, parce qu'à ce moment-là, on en a besoin. Comme on est sensible à ça, réceptif à ça, il nous donne ce type de grâce pour nous encourager dans ce chemin-là. Et puis arrive un moment, plus ou moins vite, ça dépend de chacun, ça dépend de ce que le Seigneur veut faire en nous, où on commence à ne plus rien ressentir du tout. Et alors un beau jour, vous allez adorer, et puis vous n'êtes pas trop en forme, un peu fatigué, et puis vous ressentez rien. Et alors l'adoration commence à être longue, pénible, et alors on se dit, mais bon sang, qu'est-ce que je fais ici ? Avant, je ressentais tellement de choses, c'était tellement bien, tellement facile, ça allait tellement vite, et maintenant, ça devient tellement long, compliqué. Et donc, on se dit, j'arrête l'adoration, et je vais aller chercher le Seigneur ailleurs, autrement. Et que c'est dommage, parce que c'est en fait à ce moment-là où on commence à adorer le Seigneur en esprit, en vérité. Ça veut dire pas pour nous-mêmes. C'est-à-dire que, en fait, on commence à adorer le Seigneur pour lui-même. Et vous comprenez que le risque, c'est d'aller adorer le Seigneur pour ce que l'on va recevoir. En gros, je me sens bien à l'adoration, je ressens plein de grâce, donc je vais adorer le Seigneur. Mais si vous allez adorer pour ce motif-là, vous allez adorer pour la mauvaise raison. C'est-à-dire que vous n'allez pas adorer Dieu lui-même, mais vous allez chercher uniquement les dons de Dieu, les consolations de Dieu. Vous êtes, dans ce cas-là, plus attaché aux consolations de Dieu qu'au Dieu de toute consolation. Et alors, pour éviter que notre adoration, qu'on fasse presque de l'idolâtrie, c'est-à-dire qu'on ne va plus adorer Dieu, mais en fait, on va s'adorer soi, ou on va chercher pour soi quelque chose, le Seigneur enlève cette dimension de grâce sensible, c'est ce qu'on peut appeler une aridité, parce que d'un coup, on ne ressent plus rien. Voilà, l'aridité, c'est ça, on a perdu nos repères, on est déstabilisé, on se dit, mais qu'est-ce que je fais là ? J'ai plus ce que j'avais avant, je ne l'ai plus. Et alors, le Seigneur nous enlève ces grâces sensibles pour qu'on apprenne petit à petit à s'attacher à l'essentiel, qui est le Dieu de toute consolation, qui est le Seigneur lui-même. Hein, lorsque un adorateur me dit, mais je ressens plus rien à l'adoration, je dis, mais loué soit Dieu, c'est génial, enfin tu commences à adorer, parce que si on ressent beaucoup de choses, on risque d'aller adorer pour ce qu'on reçoit et non pas pour Dieu lui-même. Donc seulement quand vous ressentez plus rien, ça y est, enfin loué soit Dieu, bénissez le Seigneur, c'est là que les choses sérieuses commencent, hein, et c'est là qu'il faut surtout pas se décourager, parce que à ce moment-là vous allez adorer Dieu pour Dieu, c'est lui que vous recherchez et non pas vous. Et l'adorateur doit être doit passer, hein, de cette adoration où il y va pour lui, en fait, parce qu'au début, c'est un peu ça quand même, on y va pour soi, pour demander, pour recevoir, à une adoration où on y va pour Dieu, hein, et qu'on ressente beaucoup ou qu'on ressente rien, loué soit Dieu. Voilà, hein, comme disait Job, quand le Seigneur a donné, le Seigneur a repris, loué soit le nom du Seigneur. Et le vrai adorateur qui adore en esprit et en vérité, c'est celui qui n'y va pas pour lui-même. C'est celui qui ne se pose même pas la question. Il s'en fiche. Il a prévu de faire une heure d'adoration, de passer une heure devant le Seigneur pour l'aimer, pour se laisser aimer, pour laisser Jésus lui dire ce qu'il veut, lui donner ce qu'il veut. Et il se fiche
royalement de recevoir des consolations sensibles. Pas de consolations sensibles, c'est pas du tout son souci. Il va pas, c'est pas sa priorité. Hein. Quand ça vient, loué soit Dieu. Si ça vient pas, eh bien c'est que le Seigneur donne des grâces en fait différentes, plus intérieures, plus profondes, qui nous permettent en fait de nous dépouiller petit à petit de tout cet attachement à la dimension sensible de la grâce pour nous attacher uniquement eh bien, cette grâce qui dépasse enfin à Dieu lui-même, voilà, qui nous bénit, ou alors qui peut très bien, on peut dire aussi, bah, donner cette grâce que l'on mérite, que l'on peut mériter, à quelqu'un d'autre dans notre famille, dans notre ville, dans notre monde, qui en ce moment en a le plus besoin, et lui, il nous fait expérimenter eh bien, ce que la personne expérimentait, une personne qui est dans les ténèbres, dans la souffrance, dans une grande souffrance morale, psychologique. Le Seigneur peut eh bien, voilà, faire un échange. Il donne à cette personne-là, qui ne va pas du tout, qui est dans un état de détresse totale, ce qu'on devrait recevoir dans notre adoration. Et nous, en retour, on reçoit ce que lui hein, a expérimenté. Bon, ça peut passer comme ça, mais... sachons bien que cette aridité, c'est vraiment bon signe. Quand vous êtes dans l'aridité, il faut vraiment bénir le Seigneur, parce que c'est là que le plus de choses se passent en vous, c'est là que le Seigneur agit, travaille. Mais attention, hein, ne confondons pas l'aridité par laquelle le Seigneur nous fait passer avec notre propre médiocrité spirituelle, où on baisse les bras, on ne fait plus rien. Alors bien sûr, on est dans de l'aridité, mais ça, ce n'est pas de l'aridité, hein, c'est un relâchement de notre vie intérieure. Voilà, bon, on pourrait développer beaucoup plus. Après, je vous renvoie vers les grands mystiques du Carmel, hein, qui ont vraiment présenté toutes ces nuits obscures des sens, de l'esprit, et qui parleront beaucoup plus profondément de ceci. Mais souvent, l'image qu'ils donnent, en fait, dans ces nuits, quand on expérimente une nuit spirituelle, c'est non pas qu'il n'y ait plus de lumière, mais c'est qu'en fait, le Seigneur eh bien, augmente. Il y a comme un surcroît de lumière qui fait qu'on n'est pas capable de... Elle est tellement forte, cette lumière, qu'elle a un effet d'obscurité. Hein. Si vous êtes dans un coin obscur avec une toute petite lumière et que d'un coup vous mettez en plein soleil, quel est l'effet que ça va produire sur vous? Eh bien, vous allez devoir fermer les yeux. Il y a trop de lumière, c'est trop fort. Hein. Et vous ne pouvez pas accueillir, il y a trop de lumière. Et donc, il y a un temps d'adaptation, comme une nuit qui va durer 2, 3, 4 secondes, hein, peut-être pour notre corps, avant que nos yeux arrivent, les pupilles se rétrécissent pour pouvoir accueillir toute cette lumière. Eh bien, dans la vie spirituelle, temps en temps, le Seigneur, il augmente un peu l'intensité de la lumière divine intérieure. Et ça, elle est tellement grande que bah, nous, ça fait un effet de nuit totale. Mais en fait, c'est la lumière encore plus grande et qui nous purifie, qui nous fait véritablement avancer. Bah, ça, je pense que c'est bien d'avoir un père spirituel, un directeur spirituel, quelqu'un qui peut vous accompagner. Hein, parce que il y a certainement des grands conseils, mais je pense que... Bah, normalement, déjà, vous savez, si vous relâchez spirituellement ou si vous continuez à faire les mêmes efforts. Hein, Alors après, il y a toute une question de paix intérieure. Voyez, quand vous êtes dans la paix intérieure, c'est que vous êtes sur le bon chemin que le Seigneur nous donne. Il nous donne toujours la paix, même si on peut être dans des nuits terribles, des temps de tempête. Hein, mais quand il y a la paix au fond du cœur, vous êtes sur le bon chemin. Et quand vous êtes un peu dans la médiocrité spirituelle, vous perdez cette paix. Et là, vous dites, là, il y a quelque chose qui ne va pas. Donc là, vous pouvez demander à une personne avisée de vous aider à avancer, à continuer, hein, à retrouver des... voilà, sachant que dans la vie spirituelle, après, ça peut évoluer un peu, mais enfin bon. Alors, lui et Mar nous invitent à couper l'heure d'adoration en 4 temps, qui vont être plus ou moins courts, plus ou moins longs, en fonction de notre disposition de cœur. Mais il nous dit tout simplement que l'adoration prolonge l'Eucharistie, la messe. Dans la messe, dans l'ancien catéchisme, on disait qu'il y avait les 4 fins de la messe. Vous savez, la messe était un sacrifice d'adoration, un sacrifice d'action de grâce, un sacrifice de réparation.
et un sacrifice de, disons, de supplication, hein, de pétition, demande au Seigneur. Et alors, c'est vrai que la messe, c'est la prière de Jésus, hein, c'est une prière de valeur infinie parce que c'est tout simplement l'adoration de Jésus qui est rendue présent, l'action de grâce de Jésus, la réparation de Jésus et cette prière de supplication du Seigneur qui est rendue disponible pour nous sur l'autel, qui monte vers Dieu, cette prière de Jésus, et nous on est appelés à s'associer à ce grand mouvement d'adoration, ce grand mouvement d'action de grâce, ce grand mouvement de réparation et ce grand mouvement d'intercession. On s'associe tout simplement chaque fois qu'on participe à la messe. Et c'est pour ceci que l'adoration qui prolonge ce qu'on vit à la messe, le Père Aymar nous invite à rentrer dans ces quatre temps, avoir un temps d'adoration pure. Comme il disait, si vous offrez au Christ votre personne, vos actions, votre vie, adorez le Père par le cœur eucharistique de Jésus, il est Dieu, il est homme, votre sauveur, votre frère, tout ensemble. Adorez le Père céleste par son Fils, l'objet de toutes ses complaisances, et votre adoration vaudra celle de Jésus, elle sera sienne. Hein, vous vous unissez à la grande adoration de Jésus. Donc un temps d'adoration pure, un temps d'action de grâce, parce que Jésus a remercié Dieu le Père pour nous, il y a 2000 ans, donc un temps où vous remerciez, vous bénissez le Seigneur, toute cette dimension de la louange intérieure qui est si essentielle, hein, dans la vie intérieure. Notre prière doit être à la fois louange et adoration. Hein. Louange, c'est tout ce mouvement de remerciement, d'action de grâce pour tout ce que Dieu fait dans ma vie. On remercie le Seigneur dans les temps de joie, dans les temps d'épreuve. Et puis, temps d'adoration, c'est l'intériorité, le cœur à cœur. Hein. Et on doit toujours avoir un bon équilibre entre ces deux grands mouvements. Voilà. Et ensuite, un troisième temps, c'est un temps de réparation. Alors, ça nous fait penser au message de Marguerite Marie. On est là au nom des autres, on aime au nom de ceux qui n'aiment pas. On demande pardon au Seigneur pour nos infidélités, pour les fois où on l'oublie, où on ne le remercie pas, où on ne l'adore pas. Et on demande pardon au Seigneur de l'humanité qui ne le connaît pas dans son sacrement d'amour, dans son sacrement de l'Eucharistie, où il est si souvent abandonné, méprisé, dans tant de tabernacles. Voilà, hein, donc un temps de réparation où on est là au nom du monde, on supplée pour les manques d'amour, on aime au nom de ceux qui n'aiment pas. Et puis ensuite, un dernier temps, mais seulement le dernier temps, et souvent on fait de ce temps numéro 4 l'intégralité de notre adoration, un temps de prière, d'intercession. Voilà, prier pour que son règne vienne, que les hommes croient en sa présence eucharistique. Prier pour les grandes intentions du monde, les intentions du pape, de l'Église, et enfin vos propres intentions. Hein, voilà. Et on finit toujours par un acte d'amour et d'adoration. Il faut toujours finir en remerciant le Seigneur pour tout ce qu'il nous a donné dans l'adoration. Il nous donne toujours, il agit toujours, tant en temps on ne ressent rien, mais à la fin de votre adoration, merci Seigneur, béni sois-tu pour tout ce que tu as fait dans mon cœur, dans ma vie, dans le monde. Hein, on commence par l'adoration, on finit par l'adoration. Voilà. Et on finit lorsque c'était le temps était prévu. Alors, Mère Teresa de Calcutta, elle adorait différemment. Bon, lui, il aimait bien couper l'adoration avec quatre temps, hein, qui vont plus ou moins être longs l'un et l'autre. Mère Teresa de Calcutta, c'était la prière du chapelet devant le Saint-Sacrement pendant une demi-heure, et ensuite une demi-heure de silence devant le Saint-Sacrement. Donc, elle priait le chapelet, c'est-à-dire qu'elle aimait Jésus avec le cœur même de Marie. Elle offrait à Jésus la parfaite adoration que Marie lui avait offerte à l'incarnation ou à la naissance de Jésus à Bethléem. Hein, donc elle laissait Marie la conduire vers Jésus son fils et avec Marie adorer Dieu notre Père. Donc un temps marial et ensuite un temps de silence. Voilà. Charles de Foucault, comme je disais hier, lui, bon, il adorait aussi 5-6 heures d'affilée, donc c'est un peu plus long, tant jusqu'à 15. Mais lui, voilà, il prenait des temps de silence et des temps où il écrivait. Il avait un papier, un crayon, et puis il écrivait tout ce qui lui passait dans le cœur, et c'était ainsi qu'il adorait des heures et des heures devant le Saint-Sacrement. Donc une fois de plus, il n'y a pas de règle. Vous allez peut-être adorer différemment. N'oubliez pas de prendre un temps quand même
Le plus important, c'est un temps où vous vous laissez regarder, aimer par le Seigneur, où vous faites silence dans votre cœur. Un vrai temps où vous laissez Jésus vous aimer, vous guérir. Et puis, utiliser, quand c'est difficile, la parole de Dieu, ou même quand c'est pas difficile, il y a le Magnificat, le prier en église, que vous pouvez utiliser pour voir comment cette parole d'il y a 2000 ans s'actualise pour moi aujourd'hui, avec Jésus qui est là, présent dans le Saint-Sacrement, où il continue ce que la parole qui me donne dans le texte du jour, et cette parole veut s'incarner en moi par l'Eucharistie, pour qu'ensuite je puisse partager ce que j'ai reçu. Et puis on peut utiliser un livre de prière, mais il ne faut pas que le livre de prière soit l'heure d'adoration. Ça peut nous aider à nous relancer un peu lorsque c'est difficile. Mais voilà, oui. Alors, je pense que le truc, c'est que comment faire silence en soi? Déjà, j'ai envie de dire, la prière est une vertu. Plus on le fait, plus c'est facile. Moins on le fait, plus c'est difficile. Donc le silence, c'est quelque chose qui vient petit à petit. Lorsqu'on est distrait, faut toujours voir, il y a deux types de distractions. Il y a les distractions volontaires, donc celles-là il faut les chasser, et puis il y a les distractions involontaires, qui nous tombent dessus comme ça, on les attend pas. Donc on peut les intégrer à sa prière. Si vous pensez à des personnes sans que vous ayez envie de penser à elles, priez pour elles. Vous les offrez au Seigneur, vous les placez dans le cœur eucharistique de Jésus, et comme ça, ça permet de continuer votre prière. Mais ensuite, faire silence en soi, le Seigneur nous donne toujours des temps où on fait silence, et quand on n'arrive pas à faire silence, on peut à ce moment-là utiliser un livre, méditer les Saintes Écritures, méditer le chapelet, pour entrer dans ce silence. Il faut que j'avance, parce que là je vois que je tourne en rond, là j'arrive pas à avancer en fait dans l'enseignement de Saint-Émar. Alors lui, sa grande question, la grande question qu'il a omnubilé pendant toute sa vie, c'est: que fait Jésus au Saint-Sacrement? Je ne sais pas si vous êtes posé cette question. Qu'est-ce qui fait le bon Dieu au Saint-Sacrement? Il est là caché derrière, dans une hostie, on ne le voit pas bouger, on ne le voit rien faire. Qu'est-ce qu'il fait au Saint-Sacrement? Et alors il disait, Saint-Émar, que le Fils de Dieu ait aimé l'homme jusqu'à se faire... que le Fils de Dieu ait aimé l'homme jusqu'à se faire homme, on le comprend. Le Créateur devait avoir à cœur de réparer l'ouvrage de ses mains. Que l'homme, Dieu, soit mort sur la croix, on le comprend encore par un excès d'amour. Mais ce qui ne se comprend plus, ce qui épouvante ceux qui sont faibles dans la foi et scandalise les incrédules, c'est que Jésus-Christ, glorieux, couronné, après avoir achevé sa mission ici-bas, veuille encore demeurer avec nous dans un état plus humilié, plus anéanti qu'à Bethléem, qu'au calvaire même. Et soulevons donc avec respect le voile mystérieux qui couvre le Saint des Saints, et essayons de comprendre l'excès d'amour que nous témoignons.

C'est peut-être un peu le vocabulaire du 19e siècle, mais pourtant c'est un très beau vocabulaire et qui montre bien ce que des grandes vérités de la foi. Jésus a deux trônes, un de gloire au ciel, un de douceur et de bonté sur la terre. Deux cours, la cour céleste et triomphante, les anges, les saints au ciel, et la cour de ses rachetés ici-bas. C'est nous tous qui adorons Jésus au Saint-Sacrement. Dans quel état Jésus demeure-t-il avec nous ? Dans un état de passage de temps à autre ? Non, mais dans un état persévérant. Il reste pour toujours jusqu'à la fin du monde, car l'Eucharistie est le beau ciel, le ciel commencé. Et Paul VI disait, l'Eucharistie, c'est le ciel sur la terre. Vous voyez, Jésus a deux trônes, un de gloire, il est remonté à la droite de Dieu, à l'ascension, et en même temps, un d'humilité dans sa personne divine, sa personne corporelle, présent dans l'Eucharistie. Alors maintenant, vous n'avez pas deux Jésus, évidemment, c'est un seul Jésus, et qui fait que l'Eucharistie, c'est le ciel sur la terre. Un seul trône que l'on trouve, que l'on a au ciel et sur la terre. Et alors pour ceci, on voit ça dans le chapitre 4 de l'Apocalypse, où on voit ce trône au ciel, avec toutes les grandes créatures du ciel qui adorent sans cesse Dieu jour et nuit, sur ce trône glorieux au ciel. Et ensuite, au chapitre 5, c'est le trône de l'agneau qui est adoré par les créatures terrestres, nous tous, et tous les compagnons de l'agneau qui vont adorer l'agneau sur son propre trône sur terre, qui nous fait penser à l'Eucharistie, le ciel sur la terre, hein, notre culte d'adoration à Jésus-Christ sur la terre. Voilà. Et en même temps, on voit bien dans l'Apocalypse que le chapitre 4 et le chapitre 5 font un seul grand chapitre, enfin, une seule grande réalité. Il y a une grande adoration entre Jésus glorieux, enfin Dieu lui-même au ciel dans sa gloire, et Jésus humble et pauvre, lui l'agneau de Dieu, c'est Jésus dans sa présence sacrificielle qui s'offre, qui se donne au Saint-Sacrement. Voilà, donc ça fait une seule adoration, et à chaque messe, nous nous unissons à la grande adoration céleste et glorieuse. Eux sont dans la vision claire, ils voient Dieu face à face, nous on est dans la foi, on voit un petit morceau de pain, hein, c'est plus du pain on sait, mais on voit quand même un morceau blanc, et c'est le même Dieu que l'on adore, eux dans la gloire, nous dans ce trône de douceur et d'humilité. Mais saint Aimar va nous montrer que c'est beaucoup mieux pour nous de ne pas trop le voir, parce que si on le voyait dans sa gloire et sa majesté, qui irait le voir, hein, avec toutes nos pauvretés et nos péchés? Donc il bénit le Seigneur de rester bien caché et de ne pas trop se dévoiler à nous.

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3: Seigneur, le jour où tu répondis à mon appel, tu fis grandir en mon âme la force. Psaume 137, 3.

C'est un appel à la vigilance et à la prière qui nous est donné à la fin de cette année liturgique par notre Seigneur dans le but de nous tenir debout

devant le Fils de l'homme, quand paraîtra pleinement son royaume. Se tenir debout devant le Fils de l'homme, chose qui n'est pas forcément si évidente lorsqu'on regarde le livre Daniel, c'est au milieu de persécutions, au milieu de royautés difficiles, au milieu d'épreuves, que les saints de Dieu, les saints du Très-Haut, se tiennent debout, obtiennent la victoire unie à ce Fils de l'homme, ce Fils d'homme qui est venu glorieusement. Nous avons chanté « À lui, haute gloire, louange éternelle, à toi louange et gloire éternellement, Seigneur », ce cantique que nous pouvons chanter debout dans la joie de la résurrection de Jésus, qui nous fait tenir dans l'espérance du salut qui va venir avec le Christ. Et nous pouvons demander à la Vierge Marie de nous unir à elle, qui a su accueillir dans sa vie la visite du Seigneur et qui a chanté lors de la visitation ce cantique de louange « Mon âme exalte le Seigneur ». Voilà, veillons, prions, dans la venue du Christ, il va venir, c'est sûr, c'est assuré, pour nous apporter le salut et la délivrance, pour nous apporter la joie et le réconfort. Alors ne nous laissons pas alourdir nos cœurs par les beuveries, les ivresses, tous ces soucis de la vie qui nous menacent trop et qui nous attirent un petit peu vers le bas et qui nous rend lourds alors que nous devrions être légers pour être éveillés, pour être tournés vers le ciel.

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3: Le Fils de l'homme est venu chercher et sauver ceux qui étaient perdus. Luc 19, 10.

Depuis l'aube du premier jour, l'Esprit Saint planait sur le tohu-bohu primitif. Il avait pour mission d'organiser la création pour la préparer à la venue de l'homme et de la femme. Chaque soir, Dieu prenait le temps de contempler sa création. Et le premier regard de Dieu sur la création en gestation est un regard d'admiration. Il vit que cela était beau. Et il se réjouissait de voir sa création qui prenait forme au souffle de l'Esprit. Au matin du sixième jour, Dieu avait créé tous les êtres vivants, chacun selon leur espèce, et Dieu vit que cela était bon. À ce moment-là, un dialogue mystérieux apparaît dans le cœur de Dieu. Faisons l'homme à notre image, selon notre ressemblance. Le cœur de Dieu laisse déborder sa tendresse dans le dernier geste de sa création. L'homme et la femme jaillissent des mains de Dieu, rayonnant de la gloire divine qui les enveloppait comme d'un manteau. Alors, Dieu les contemple et il se réjouit de la beauté et de la bonté qui resplendit dans cette créature. Ils sont vraiment à son image et à sa ressemblance. Chaque jour, Dieu avait pris l'habitude de sortir à la brise du soir dans le paradis pour rejoindre Adam et Ève et bavarder un moment avec eux. Il faisait tellement bon le soir, après les grosses chaleurs de la journée qui étouffent et accablent. Et Dieu était content de pouvoir retrouver ses créatures pour une leçon de catéchisme. Il avait tellement de choses à leur apprendre. Ce soir-là, il ne les trouva pas. Alors il a compris, il comprend vite le bon Dieu. Il en fut tout bouleversé, comme une mère quand il arrive quelque chose à son petit enfant. Un cri jaillit du cœur de Dieu, le premier cri de Dieu dans la Bible, ses premiers mots en style direct. Où es-tu ? Ce cri traversera toute la Bible, car désormais, le cœur de Dieu ne sera plus tranquille. Il vivra dans l'attente du jour où, enfin, il pourra de nouveau serrer l'homme sur son cœur. Si vous cherchez une trace du péché de l'homme dans le cœur de Dieu, vous n'en trouverez aucune. Ou plutôt, vous serez bouleversé. L'amour de création est devenu amour de miséricorde. Mais comment faire? Au début, Dieu hésite. Il aurait voulu aller vite, mais l'homme allait de plus en plus mal. Non seulement il avait peur de Dieu et cherchait à se cacher loin de lui, mais le mal se multipliait. Un moment, Dieu pensa même supprimer l'homme de la surface de la terre. Finalement, sa miséricorde a pris le dessus. Il décida de prendre son temps pour préparer la venue de son Fils. Il nous donnerait son Fils bien-aimé, et lui, il serait pour nous le chemin, la vérité, la vie. Pour cela, il choisit Abraham, d'Ur en Chaldée, un vrai nomade qui vivait pour ses bêtes. Et il l'appela. Il lui dit, «
quitte ton pays, ta parenté et la maison de tes pères, et va là où moi je te conduirai. » Et Abraham obéit. Il obéit dans la foi. Non seulement il accepta de tout quitter, ce qui pour un nomade ne fut pas le plus difficile, mais surtout il accepta de se laisser conduire par Dieu. Est-ce que chacun de nous, nous sommes prêts à nous laisser conduire par Dieu? Chaque soir, il dressait un autel pour prier. Oh, il n'était pas un saint. Il fut même prêt à donner sa femme, la belle Sarah, au Pharaon pour ne pas avoir d'ennui avec lui. Mais Dieu fit son éducation. Il lui dit, « Marche en ma présence et sois parfait. » Et cela, il nous le dit à chacun de nous ce soir, « Marche en ma présence et sois parfait. » Tout semblait s'acharner contre les promesses de Dieu, car Abraham marchait bien au pas de Dieu, mais il n'avait pas d'enfant. Il allait partir sans descendance. Il faillit se brouiller avec son neveu Lot, mais il lui laissa choisir les meilleurs pâturages. Déjà, il le pensait, Dieu pourvoirait à tous ses besoins. Il n'avait rien à craindre. Nous aussi, nous n'avons rien à craindre. Dieu pourvoira à tous nos besoins. Il allait mourir sans enfant. Il eut même un enfant avec sa servante, mais les ennuis commencèrent entre elle et son épouse. Et Dieu, au milieu de tout cela, renouvelait sans cesse ses promesses. Il deviendrait le père d'une multitude. Sa femme, dans la tente, en riait et se moquait de lui. Mais Dieu lui-même lui dit, « Y a-t-il quelque merveille qui soit trop difficile pour le Seigneur ?» De fait, malgré leur vieillesse, à l'un et à l'autre, Abraham eut un fils, Isaac. Entre-temps, Dieu n'avait pas voulu cacher à Abraham ce qu'il s'apprêtait à faire vis-à-vis de Sodome. Et comme il s'y attendait, Abraham essaya d'intercéder en faveur des pécheurs. Il alla presque jusqu'au bout en tenant tête à Dieu. Mais Dieu, de son côté, se réjouissait de voir Abraham agir ainsi, car il avait voulu lui donner d'entrer dans son intimité en marchant selon le droit et la justice, lui et toute sa famille, en qui seraient bénies toutes les nations de la terre. Dieu se sentait très proche d'Abraham, et par lui, il voulut nous permettre d'entrevoir comment sa miséricorde éclaterait pour faire toute chose nouvelle, et comment elle nous rejoindrait aujourd'hui encore. Il alla jusqu'à lui demander l'impensable, sacrifier son fils, son unique, son fils bien-aimé. Et Abraham obéit, il prit quelques serviteurs, un âne, du bois pour le sacrifice, du feu, un couteau. Arrivé au pied de la montagne que Dieu lui avait indiquée, il laisse l'âne et les serviteurs. Il charge le bois sur le dos de son fils Isaac. Il prit dans sa main le feu et le couteau. Et les voilà qui gravissent le chemin du calvaire. Isaac lui demande, « Père, voici le bois, le feu et le couteau, mais où est l'agneau pour le sacrifice ?» Abraham lui répondit, «
Dieu pourvoira, mon enfant bien-aimé. De fait, Dieu pourvoirait, et déjà, il nous donnait d'entrevoir son Fils, le bien-aimé, portant le bois du sacrifice, le bois de la croix. Et justement, dans l'Évangile, au moment du baptême de Jésus, les yeux se déchirent, l'Esprit vient demeurer sur lui, et la voix du ciel nous présente Jésus comme mon Fils, le bien-aimé. L'évangéliste pense alors à Abraham gravissant son chemin de croix, car cette expression ne se retrouve nulle part ailleurs dans toute la Bible grecque. Dieu pourvoirait en nous donnant son Fils le bien-aimé, et de son cœur transpercé jailliraient les sources de la vie sacramentelle, qui aujourd'hui encore nous donne et nous redonne la vie. Avec Jacob, Dieu renouvela ses promesses. Il lui permit de percevoir comment désormais une mystérieuse échelle relierait le ciel et la terre. Une échelle qui servirait aux anges à venir nous aider et à remonter vers Dieu pour le louer et lui rendre grâce pour toutes ses merveilles. Et il y a quelques jours, à Jérusalem, en regardant la façade du Saint-Sépulcre, depuis des générations, il y a une petite échelle à laquelle personne n'ose toucher. Et en fait, elle est là comme symboliquement pour nous rappeler qu'à travers la croix de Jésus, sa mort et sa résurrection, c'est vraiment des liens nouveaux qui vont se tisser entre le ciel et la terre, entre l'Église du ciel et l'Église de la terre. Mais revenons à Jacob. Il entendit Dieu lui-même lui parler alors qu'il dormait, la tête appuyée sur une pierre qu'il avait mise sous sa tête en guise d'oreiller. Et voilà que Dieu vient lui parler et lui dire « Je suis avec toi et je serai avec toi partout où tu iras. Je ne t'abandonnerai pas jusque ce que j'ai accompli tout ce que j'ai dit. » Et ces paroles, l'ange du Seigneur nous les adresse à tous et à chacun ce soir. Quand j'ouvre mon évangile, l'évangile de saint Matthieu, je ne lis pas autre chose. Celui qui vient porte le nom d'Emmanuel, Dieu avec nous. Et quand je referme mon évangile, l'évangile de saint Matthieu, j'entends Jésus lui-même nous dire « Je suis avec vous, je suis avec toi tous les jours jusqu'à la fin du monde. » Comment ne pas être bouleversé devant cette intimité qui doit mystérieusement se nouer, se tisser entre nous et le Seigneur notre Dieu. Et cette intimité, comment ne nous conduirait-elle pas à partager la source de la miséricorde? Cependant, Jacob n'en avait pas encore fini avec Dieu. Une nuit, un mystérieux personnage se battit contre lui, et comme il n'arrivait pas à le vaincre, il le frappa à la hanche, et Jacob devint boiteux. À ce moment-là, à l'instant même où Jacob prend conscience qu'il est boiteux, le mystérieux personnage se révèle être Dieu en personne. Et voilà qu'il le bénit et que l'aube, la lumière, peut enfin se lever.
Quelle leçon pour nous tous! Impossible de recevoir la bénédiction de Dieu, impossible de voir la lumière se lever dans nos vies sans découvrir combien nous sommes tous des boiteux. La pauvreté, l'humilité et le chemin du cœur de Dieu, quelles leçons aussi pour les prêtres, comme Dieu. Ils doivent être prêts à se battre avec tous pour aider leurs frères à prendre conscience de leur pauvreté, de leur misère, de leur être de pécheurs et faire un acte d'humilité. De cette humilité qui nous met dans la vérité et nous ouvre le chemin du cœur de Dieu. L'humilité attire Dieu, attire la miséricorde immanquablement. Il faudrait relire toute la Bible pour découvrir toutes les nuances de la miséricorde divine se révélant à nous. Dieu ira jusqu'à faire alliance avec nous. Le sang de Dieu et le nôtre ne font plus qu'un. Mon cœur vit au rythme du cœur de Dieu. Dieu apprendra à Moïse à marcher lui aussi au rythme de Dieu dans le désert. Dieu se révélera alors à lui comme la source de l'amour qui brûle sans rien consumer. Et il entendra Dieu lui dire ce qu'il ne cesse de nous redire de jour en jour. J'ai vu la misère de mon peuple, j'ai entendu son cri et je suis descendu pour l'en libérer. Et voilà Moïse embarqué dans une grande aventure. D'un côté, le peuple est réduit en esclavage et il est même devenu le symbole d'un monde qui aujourd'hui encore est englué dans ses esclavages. De l'autre, Dieu va le libérer en nous annonçant une nouvelle fois comment il réaliserait notre libération définitive. Une fois encore, le sang de l'agneau sera source de salut. Les montants et le linteau des portes marqué du sang de l'agneau, annonce et préfigure l'agneau véritable et le bois de la croix qui deviendra pour nous tous la porte du ciel. La traversée de la mer verra tout à la fois la mort de tous ceux qui étaient à la source de notre esclavage et le commencement d'une histoire nouvelle pour le peuple de Dieu. La mer est tout à la fois tombeau et berceau, annonçant les eaux du baptême qui sont pour nous le tombeau de notre vieil homme, le tombeau où notre vieil homme est enseveli et le berceau qui nous voit naître à une vie nouvelle, la vie d'enfant bien-aimé du Père. Pendant 40 ans, Dieu fera l'éducation de son peuple dans le désert, car le peuple, et nous aussi, nous sommes un peuple à la nuque raide, et il ne cesse de se rebeller contre Dieu et de retourner dans le bourbier de ses esclavages. Il n'y a rien de nouveau sous le soleil. Ils iront jusqu'à se faire un veau d'or, un dieu à leur mesure qui marchera à leur tête. Dieu est sur le point de se repentir, d'avoir arraché son peuple à l'esclavage de l'Égypte. Et c'est Moïse lui-même qui intercédera auprès de Dieu pour le faire revenir sur sa décision.
Moïse qui parlait avec Dieu comme un ami parle avec son ami. Moïse qui vivait dans l'intimité avec Dieu laisse déborder de son cœur cette miséricorde qu'il a entrevue dans le cœur de son Seigneur. Dieu ne lui a-t-il pas dit qu'il était Dieu de tendresse et de miséricorde, lent à la colère et gardant sa miséricorde jusqu'à la millième génération? Le serviteur ne sera pas plus grand que son maître, il sera comme son maître. Dieu est amour, et son unique désir est de se répandre, de se donner, de se communiquer. Toute la création est marquée jusqu'au plus profond d'elle-même par cet amour divin qui l'enveloppe depuis le premier jour. Lorsque Dieu cherche ses mots pour nous dire son projet créateur, une seule image monte sur ses lèvres, celle des noces, qui émerge comme un phare qui éclaire son mystérieux projet d'amour. Il nous a élus en lui, dès avant la création du monde, pour que nous soyons saints et immaculés en sa présence dans l'amour. Toute l'histoire sainte est une histoire d'amour, l'histoire de la miséricorde, et la Bible tout entière en porte témoignage de la Genèse à l'Apocalypse. Dans l'Ancien Testament, les liens d'amour que Dieu tisse et noue avec son peuple, les prophètes et en particulier Osée, Jérémie, Ézéchiel, Isaïe, les exprimeront en des images empruntées à l'expérience de l'amour conjugal, où la fidélité de Dieu n'a d'égal que l'infidélité du peuple, son épouse. Dans ce miroir humain, les prophètes entrevoient l'alliance d'amour et de miséricorde de Dieu avec son peuple. Le thème nuptial sera sans cesse médité pour nous aider à entrer dans ce mystère. Dans ce mystère des noces tumultueuses de Dieu avec l'humanité, du Christ avec l'Église, dont nous portons témoignage aujourd'hui encore par toute notre vie. Le livre d'Isaïe laissera déborder les flots de la tendresse et de la miséricorde divine. Ne sois pas confondu, tu n'auras plus à rougir, car tu vas oublier la honte de ta jeunesse. Ton Créateur est ton époux, le Seigneur Sabaoth est son nom, le Saint d'Israël est ton Rédempteur. On l'appelle le Dieu de toute la terre. Oui, comme une femme délaissée et accablée, le Seigneur t'a appelé. Comme la femme de sa jeunesse qui aurait été répudiée, dit ton Dieu. Un court instant, je t'avais délaissé. Ému d'une immense pitié, je vais t'unir à moi. Alors le prophète peut s'écrier, et c'est la joie de l'époux, au sujet de l'épouse, que ton Dieu éprouvera à ton sujet. Mais pour comprendre comment la fidélité de Dieu n'a d'égal que notre infidélité aujourd'hui encore, il nous faut prendre le temps de tourner les pages de l'Évangile de saint Matthieu. L'évangéliste nous présente la charte du royaume qui commence par les béatitudes pour se terminer avec ces mots terribles « Soyez parfaits ». Comme votre Père céleste est parfait. Cette charte, si nous sommes vrais, nous devons reconnaître qu'elle est inacceptable.
et que nous ne cessons de la bafouer en permanence. Il est impossible pour nous de vivre une telle charte, et l'évangéliste le sait très bien, lui qui nous présente Jésus mangeant avec les publicains et les pécheurs. Justement, saint Matthieu cherche à nous enfermer dans une impasse totale pour nous obliger à découvrir la seule manière pour nous de nous en tirer. Il regroupe alors dans son évangile 9 miracles, groupés 3 par 3, et entre chaque série, il nous donne une clé de lecture. Il nous invite d'abord à nous identifier à ce lépreux pour dire avec lui à Jésus « Si tu le veux, tu peux me purifier ?» ou à Pierre qui s'écrie « Au secours, nous périssons !» Tant que nous n'aurons pas compris que là est la seule voie du salut, nous n'aurons rien compris à l'évangile. Heureusement, saint Matthieu nous donne 3 clés de lecture, 3 clés de compréhension qui viennent du Premier Testament. Il a pris sur lui nos maladies et il s'est chargé de nos infirmités. Ce ne sont pas les bien portants qui ont besoin du médecin, mais les malades. Allez donc apprendre ce que signifie « c'est la miséricorde que je veux et non le sacrifice ». Car je suis venu appeler non pas les justes, mais les pécheurs. Enfin, voyant les foules, il fut pris de pitié pour elles, parce qu'elles étaient harassées et prostrées comme des brebis qui n'ont pas de berger. Dès lors, nous pouvons rejoindre Jésus sur le chemin du calvaire. Il est là, une loque humaine qui ne cherche même plus à se défendre. Il est bafoué et rejeté par tous. Même Pierre, le grand Pierre, qui était prêt à mourir les armes à la main, ne comprend plus. Je ne connais pas cet homme. Il dit la vérité. Mais voilà que le Fils de l'homme, lourd de tous les péchés du monde, lourd de tout mon péché dont il s'est chargé, peut maintenant attirer à lui tous les hommes dans la lumière de la miséricorde divine. Pour Pierre, il faudra qu'il entende chanter le coq et surtout qu'il se rappelle la parole de Jésus pour que s'ouvre en lui la source des larmes. Il pleura amèrement. Alors la miséricorde put enfin le rejoindre. Jésus est là sur la croix. Sa mère est là avec quelques femmes et le disciple bien-aimé. La foule continue de se moquer de lui. Et lui, mystérieusement, repense à tout ce qu'il a dit à ses disciples. Et moi, élevé de terre, j'attirerai tous les hommes à moi. Il regarde autour de lui. Il ne voit plus que la mère et le disciple bien-aimé. Personne ne sait qui est le disciple bien-aimé, car chacun de nous est invité à mettre ses pas dans ceux du disciple bien-aimé. Chacun de nous est invité à devenir le disciple bien-aimé. Et cela est fondamental pour nous tous. Nous sommes tous pour Jésus le disciple bien-aimé. Avec lui, nous devons nous tenir là, au pied de la croix. Mais auparavant, nous pouvons le rejoindre
au soir de la scène pour nous asseoir à côté de Jésus et nous pencher à la demande de Pierre sur la poitrine de Jésus pour entendre battre le cœur de Dieu comme il devait battre au moment même où enfin se réalisait pleinement sa mission. Il devait battre de tout l'amour divin qu'il s'apprêtait à laisser jaillir sur le monde. L'heure était venue, les noces commençaient au bord du Jourdain, au moment où symboliquement l'ami de l'époux avait remis l'épouse entre les mains de l'époux, ces noces allaient enfin pouvoir se célébrer. À Cana, il n'y avait pas de vin, mais l'heure est venue de tirer le vin des noces. Et aujourd'hui, il nous est donné d'entendre battre le cœur de Dieu, ce cœur lourd de toute la miséricorde du Père. Mais revenons au calvaire au pied de la croix. La mère est là, et voici que Jésus nous dit « Voici ta mère ». Et il dit à la mère « Femme, voici ton fils ». Et à partir de ce moment-là, impossible de ne pas prendre Marie chez nous, comme Jésus lui-même nous donne sa mère, la mère pour mère. Avec elle, nous allons pouvoir nous laisser conduire jusqu'aux profondeurs de la miséricorde. Avec elle, nous assisterons au moment central de notre histoire, de l'histoire de toute l'humanité, à cet instant où le Fils de l'homme rendit l'Esprit, donna l'Esprit, ce moment où le Fils de Dieu donne de nouveau l'Esprit pour organiser la nouvelle création, l'Église, la civilisation de l'amour, de la miséricorde. Alors les soldats romains s'approchent, ils percent le mur du temple saint, et de dessous, le côté droit du temple, jaillit une petite source d'eau qui réalise en plénitude la prophétie d'Ézéchiel. Elle deviendra, à travers les siècles, un torrent, puis un fleuve infranchissable. Et partout où les eaux passeront, elles feront jaillir la vie en surabondance. Elles assainiront tout sur leur passage, et sur leurs berges, les récoltes seront abondantes et se renouvelleront tous les mois. Il n'y aura plus besoin de médecins ou d'infirmières, car les feuilles des arbres serviront de remède. Impossible de ne pas se remémorer également les paroles de Jésus dans le temple, le grand jour de la fête, au moment même où dans le temple, le grand prêtre suppliait le Seigneur Dieu de donner à son peuple les eaux vives dont il avait besoin pour vivre. À ce moment précis, à voix forte, sur l'esplanade du temple, Jésus s'était écrié « Si quelqu'un a soif, qu'il vienne à moi et qu'il boive ». Il parlait de l'Esprit que devaient recevoir ceux qui croiraient en lui. De son sein couleraient des fleuves d'eau vive. De son cœur transpercé, l'eau et le sang ont jailli. L'eau, symbole du baptême, le sang, symbole de l'Eucharistie. Le baptême et l'Eucharistie, les sacrements qui font l'Église. Ainsi, de la même manière qu'Ève est née du côté d'Adam endormi, la nouvelle Ève, l'Église, jaillit du côté du nouvel Adam endormi sur la croix. Les sources de la miséricorde qui jaillissent du cœur divin du crucifié sont inséparables
du mystère de l'Église. Avec Marie, nous verrons l'endroit où ils déposèrent le corps mort de Jésus. Les ténèbres ont recouvert la terre. Le Fils de l'homme est descendu aux enfers. Il est parti chercher tous nos pères dans la foi, tous les saints du Premier Testament. David est là avec le prophète Élie. Moïse et Abraham suivent Jésus. Et même Adam est là, dansant et bondissant de joie avec Ève. Ils sont tous là, et en dansant, ils suivent le ressuscité qui les entraîne auprès du Père. Dieu, nul ne l'a jamais vu, mais le Fils qui est tourné vers le sein du Père nous le révèle et nous y conduit. Marie-Madeleine est là dans le jardin. Elle l'a pris pour le jardinier, sans comprendre qu'il était bien le jardinier, mais le jardinier de l'univers qui entrait dans son jardin. Elle l'a entendu lui demander « Pourquoi pleures-tu ? Qui cherches-tu ?» Elle cherchait celui que son cœur aime. Et lui n'a pas résisté. Il lui a dit « Myriam, ma bien-aimée, ma toute belle, viens. Amen. »

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2: Seigneur, fais-nous vivre et invoquer ton nom. Psaume 79, 19.

Je remercie d'abord le père Geoffroy Marie d'avoir aplani un peu le terrain et nous faire entrer dans cette espérance. Parce que mon propos, donc, c'est la paternité, la maternité selon la nature et la grâce. Sacrement de mariage. Donc, en fait, c'est les fondements de la famille. Je voudrais un peu parler du monde tel qu'il est, des obstacles que rencontre la famille et des moyens que nous donne justement l'Église. Donc il y aura une première partie, une introduction, où je parlerai de cet esprit, cette culture du monde, qui en fait, comme je le préciserai, stérilise ce qui est fécond et féconde ce qui est stérile. J'expliquerai cette pensée-là, et puis parlerai aussi un peu de cette paternité qui a été détruite dans notre monde, dans notre société. Et ensuite, j'entrerai sur trois arguments que vous connaissez certes, mais pour bien les préciser, celui, le malheureux argument du divorce, celui de l'avortement, et celui de cette théorie qui s'appelle le gender. Je pense que vous êtes au courant un peu. Voilà. Comme ça. Du gender et du queer, triste théorie. Puis nous verrons à la lumière justement du catéchisme de l'Église catholique. Et je voudrais que vous inciter justement, en vous, parents, à voir, non pas comme livre de chevet, certes, mais comme livre de référence. Ce texte est quand même fondamental. J'en parlerai là pour deux aspects de la famille. La famille pilier, cellule, saine de la société. Et puis aussi la famille école pour suivre le Christ. Et enfin, dans la conclusion, je vous parlerai un peu de trois moyens fondamentaux. Je voudrais que toute cette lumière que nous pouvons recevoir dans la révélation sur la famille se fasse à l'école de la Sainte Famille de Nazareth. Le pape Paul VI, en 1964, lorsqu'il était à Nazareth, a cette phrase très belle. Nazareth nous enseigne ce qu'est la famille, sa communion d'amour, son austère et simple beauté, son caractère sacré et inviolable. Apprenons de Nazareth comment la formation qu'on y reçoit est douce et irremplaçable. Apprenons quel est son rôle primordial sur le plan social. Il peut sembler étrange de prendre la famille de Nazareth comme modèle des familles, puisque nous le savons, Jésus était le Fils de Dieu, la Vierge a été vierge, Joseph était le Père putatif. Pourtant, nous le verrons. C'est bien dans cette lumière de Nazareth que s'est introduit cet esprit fécond, cet esprit chrétien qui a fécondé la terre. Je sais que quand on parle de la famille, des sarcasmes fusent de toutes parts, surtout lorsque on se risque à rappeler la nature inviolable, irremplaçable de la famille, son rôle tant pour l'individu que pour la société. Je prendrai cette pensée justement du livre très beau de Jean Seignior, Restauration de la culture chrétienne. Jean Seignior, un des professeurs les plus brillants du monde anglo-saxon, considéré comme un des 50 meilleurs professeurs en Amérique. Et il empruntait cette pensée à Dante, qui disait que justement,
il y a comme une analogie de proportion entre les forces dominantes de notre époque. Dante le savait. La contraception et l'usure sont des contraires liés par un même rapport. La première stérilise ce qui est naturellement fécond, la contraception. L'usure, l'autre donc, féconde ce qui est naturellement stérile. Il en tire donc le mineur. La contraception et l'usure sont la matière et la forme, mon aristotélicien, de l'idéologie industrielle contemporaine, dont le délassement approprié est le vice innommable. Et il conclut, il n'est pas sûr que Dieu trouvera parmi nous plus de sainteté qu'Abraham n'avait trouvé de respect des normes d'humanité à Sodome. Bien sûr, souvenons-nous, Sodome et Gomorre, détruites par le feu de soufre, châtiment d'un Dieu courroucé, ne supportant plus les abominations qui s'y tenaient. Cette simple analyse met en évidence, à l'opposé de l'école de Nazareth, cette idéologie industrielle qui, par le primat de l'économie et l'exigence de la consommation, nous est martelé quotidiennement, de mille façons, dans tous les espaces de notre vie quotidienne, rendant en fait stérile ce qui est fécond, la contraception, fécond ce qui est stérile, l'usure. C'est-à-dire le contraire même de toute paternité. John Senior conclut son analyse en décrivant notre pauvre société comme une collectivité d'épicuriens désaxés. Ils ont perdu la boussole. Devant cette emprise médiatique qui n'est en fait que culture de la mort, l'Église, lorsqu'elle parle de la famille, rappelle son prix irremplaçable, définit une toute autre réalité, comme nous l'avons vu dans les paroles du pape Paul VI. Le catéchisme de l'Église catholique nous donne cette belle définition de la famille, définition à laquelle il faudra toujours revenir. La famille chrétienne et communion de personnes trace et image de la communion du Père et du Fils dans l'Esprit Saint. Son activité procréatrice et éducative est le reflet de l'œuvre créatrice du Père. Si nous méditons un peu sur cette simple phrase, nous en voyons donc toute la sacralité, la beauté, la grandeur, reflet de l'œuvre créatrice du Père. Elle est donc appelée à être féconde de la fécondité même de Dieu, tâche qui semblerait impossible si le catéchisme ajoutait immédiatement après le moyen et le modèle. Il ajoute la famille est appelé à partager la prière et le sacrifice du Christ. Donc c'est fondamental, c'est en fait le vrai moyen pour la restauration de la famille. Il faut préciser quand même en France comment est arrivée cette stérilisation de la vraie paternité. Je crois qu'on peut le faire remonter à un moment précis
où a eu lieu dans notre pays un net refus de toute paternité qui était en fait refus de l'autorité divine. Il est bon de le souligner sans nous y attarder cependant. Je citerai seulement quelques phrases de la claire analyse incontestable qu'en a fait le père Jean-Michel Potin, dominicain, dans le beau livre, j'espère que vous l'avez dans votre bibliothèque, le livre noir de la Révolution française, publié aux éditions du Cerf il y a peu de temps. En refusant, dit le père Potin, à la fois la source originaire du pouvoir, ce don du pouvoir, il explique, qui devenait d'un choix supérieur, décret divin auquel il fallait assentir, de même nature que celui du peuple hébreu contre le peuple d'Égypte. Donc en refusant cette source originaire du pouvoir et le modus operandi de la naissance, l'hérédité royale, nos contemporains s'obligent alors à trouver en eux-mêmes et à chaque génération des raisons d'exercer ce pouvoir. Il continue, à partir de la Révolution, nous ne sommes plus les fils de nos pères, nous sommes de la même génération. Le temps nous engendre plus que nos pères. La première de ces générations fut la génération romantique, la dernière, la génération de 68. Et entre elles s'alternent deux types de générations. Une génération de fondateurs, une génération des sacrifiés. Exit la naissance. Nous n'existons plus que par bloc générationnel. Après avoir expliqué que le fruit de ces blocs générationnels ne crée pas des frères, mais des individus juxtaposés, il précise que dans cette histoire où les générations se suivent en se différenciant, chacune d'entre elles, dans un mouvement qu'elle croit être généreux, veut que la suivante soit composée non d'héritiers, mais de fondateurs. D'où cette conséquence logique que signale le père, chaque génération politique veut alors que la suivante recrée le monde. Cri désespéré des pères qui s'aperçoivent qu'ils n'ont rien réussi à transmettre d'autre que la vie biologique et le chaos. C'est le fruit de toute révolution. Nous savons bien malheureusement combien aujourd'hui ce cri désespéré des pères afflige nos sociétés. Ceci dit, à la lumière de notre foi, essayons d'abord d'analyser donc les points saillants

nous fait voir une situation dramatique de la réalité mariage entendue comme communauté stable du couple. Ce rapport constate les chiffres tragiques du divorce dans les 27 pays de l'Union européenne. Quelques chiffres. Sur la période 1998-2008, on compte 10,5 millions de divorces pour les 27 pays de l'Union européenne, sachant que ces ruptures ont touché plus de 14,5 millions d'enfants. Ajoutons qu'en ces 10 années, la nuptialité a connu une chute vertigineuse. En 2008, plus d'un million de ménages ont été brisés. Mais, pire encore, en cette même année, il y a eu 725 000 mariages de moins qu'en 1980 et 334 000 ruptures en plus, ce qui signifie qu'on comptait en 1980 un divorce pour 4,6 mariages. On compte aujourd'hui environ un divorce pour 2 mariages chaque année. Pour 2 mariages dans cette année 2008. Ajoutons que de multiples études, notamment américaines, indiquent que les couples qui n'ont pas recours à la contraception, mais à la régulation naturelle de la fécondité, ont un taux de divorce très bas, soit un divorce pour 25 mariages. Je sais que cette réalité, vous la rencontrez tous les jours, mais il est bon, comme nous a dit le père Geoffroy, de ne pas mettre, comme l'autruche, la tête dans le sable. Deuxième fléau, je ne parle que de 3 fléaux, disons, mais il y en a bien d'autres. Je parle en particulier toutes les lois sur la bioéthique, mais ça dépasserait le cadre de ce petit entretien. Deuxième fléau, l'avortement. Je vous conseille, si vous ne l'avez pas déjà vu, de voir cette conférence, vous trouvez ça facilement sur YouTube, de Jana Jessens, je ne sais pas si vous avez entendu, quelqu'un connaît, qui est une rescapée de l'avortement. Sa mère, qui avait 17 ans, lorsqu'elle était au 6e mois de grossesse, a voulu faire cet avortement et l'a tué avec une injection de saline. Mais, mystère, au lieu de mourir, elle a réussi à sortir, bien sûr, très gravement atteinte, mais vivante. Deuxième mystère aussi, c'est que normalement, dans ce cas-là, lorsque l'enfant n'est pas encore mort, on le tue d'une manière ou d'une autre lorsqu'il sort du sein de sa mère. Mais le médecin avorteur n'était pas présent, donc elle a pu être conservée en vie. Il y a là un témoignage extraordinaire, parce que plein d'espérance, dit qu'elle était miraculée, sauvée par le Christ. Et elle réveille un peu les consciences, demandant au Père, aux hommes plutôt, d'être le véritable Père, et aux femmes, de véritables femmes, pas des objets, mais d'être mère aussi. Enfin, je vous conseille de le voir, parce que c'est bouleversant et très beau. Donc nous sommes en pleine culture de mort. Elle le précise d'ailleurs, que nous le réalisions ou non, dit-elle, nous sommes engagés dans une bataille entre la vie et la mort. Et elle parlait pour la société. Bien sûr, nous sommes tous, nous le savons, des sursis pour la mort, mais là elle parlait de notre société actuelle. Nous sommes engagés, rien que sur ce plan démographique, dans une bataille entre vie et mort. Oui, parce que l'avortement, c'est le massacre de près de 8 millions d'enfants en France en l'espace d'une 30aine d'années. Des femmes détruites de l'intérieur, tant d'un point de vue physique que psychologique. Le confesseur qui écoutait la confession d'une femme qui a fait l'avortement le sait très bien. Mais

Il n'y a pas de guérison sinon après une confession humble, confiante dans le Christ. C'est lui et lui seul qui peut véritablement guérir les cœurs blessés. C'est le signe aussi majeur de notre société de la consommation, une des composantes les plus fortes de cette culture de mort qui transforme progressivement les mœurs, devient ciment de la destruction de notre société. D'autant que l'avortement est masqué le plus souvent derrière une perspective séduisante de liberté. Il n'est qu'esclavage de l'homme. C'est ce que d'ailleurs Jana Jessens. Pourquoi est-ce qu'il n'y a pas eu de cortège, de grève de ces femmes au nom du féminisme qui soient venues réclamer mon droit à la vie, le droit à la vie de tous ces enfants? Pourquoi personne ne le réclame? Au contraire, on a d'une fausse liberté, on tue les enfants. Troisième point, la théorie du queer et du gender. Là, je me servirai de ce qu'a dit Elisabeth Montfort, ancienne députée européenne, sur le site Liberté Politique. Vous pourrez d'ailleurs vous y référer. Qui explique justement comment ce que cette théorie devient cours obligatoire à l'Institut des sciences politiques à Paris, Sciences Po, de la rue Saint-Guillaume. Elle explique « Jusqu'à ce jour, la France avait été épargnée par l'enseignement de la théorie du gender. Nous avons tout au plus un module à la Sorbonne, quelques conférences à Paris et en province. » C'en est fini. L'enseignement de cette discipline est devenu « entre par la grande porte », dit-elle, à partir de 2011. Des cours obligatoires seront consacrés aux Sciences Po. Et ensuite, elle explique ce qu'est cette théorie, fruit en fait du féminisme le plus radical. Vous pourrez trouver une analyse beaucoup plus développée encore de cette réalité dans le livre d'Alain Toulza, « Le meilleur des mondes sexuels », publié chez François-David Guibert il y a 2 ans. C'est un gros livre, je l'ai là dans ma serviette si ça vous intéresse, mais c'est un livre qu'il faut savoir connaître, disons. Pour résumer, disons que pour cette théorie, l'individu postmoderne ne se reconnaît plus dans la société hétérosexiste, c'est-à-dire l'existence de 2 sexes. La différence des sexes est une dictature puisqu'elle est imposée par la nature. Pour être libre, l'individu doit pouvoir se choisir. Son droit le plus fondamental est le droit d'être moi, de se choisir en permanence, alors que la nature impose d'être un homme ou une femme. Elle précise, l'individu serait mieux caractérisé, toujours selon cette théorie, par son orientation sexuelle que par son identité sexuelle, fondée sur une donnée biologique, donc de nature. Se considérer comme homme ou femme, c'est refuser de se construire soi-même. Voyons là cette fausse liberté satanique de croire que c'est nous-mêmes qui nous pouvons nous faire exactement comme nous voulons. Il serait tentant de chercher une définition du queer, explique-t-elle. Si précisément il n'y en a pas, c'est en raison du caractère subversif de cette théorie, comme l'affirment ses promoteurs. Donner une définition, c'est fixer une idée, un objectif. Dans ce concept, rien n'est fixé. La théorie du queer, au nom de la théorie du gender, en fait c'est la même chose, mais appelée d'une autre manière, je n'entre pas dans tous les détails, ce serait trop long. Ce concept apparut au sommet de Pékin en 1995 sous l'effet de groupes de pression de féministes radicales. D'ailleurs, pendant que l'IEP, l'Institut d'études politiques, Sciences Po, lançait cette initiative,
Judith Butler, la fondatrice de ce mouvement, celle qui en a eu l'idée, professeure de philosophie à Berkeley, en personne intervenait à Lyon à l'invitation du maire pour présenter la théorie dont elle est l'une des figures marquantes. Cette conférence a eu lieu au mois de mai dernier. Pour elle donc, si le gender consiste à définir une politique féministe qui ne soit pas fondée sur l'identité féminine, le queer déconstruit l'identité de toute personne humaine en vue de se reconstruire à partir d'un seul choix individuel. C'est en fait donc Judith Butler qui avait écrit son fameux livre dans les années 90, qui a été ensuite traduit « Trouble dans le genre pour un féministe de subversion ». Il est publié en 2005 en français. Après cette rapide description donc, de trois thèmes que nous vivons, disons, dans notre société actuelle, je voudrais rappeler ce qu'est fondamentalement le mariage chrétien. Je vous ai dit tout à l'heure que la référence prononce celle de l'Église catholique. Bien sûr, nous pouvons prendre les Écritures, mais disons, l'avantage du catéchisme, c'est qu'il nous explique justement, fondamentalement, ce qu'est important dans l'Écriture, où tant de fois nous nous perdons. Je pense à toute l'Ancien Testament, qui n'est pas si difficile que ça à comprendre. Donc, il y a deux parties, comme je vous ai dit, la famille, cellule vitale, la famille, école, à la suite du Christ. Le catéchisme en parle du mariage dans les sacrements, dans ce qu'on appelle l'économie sacramentelle. Je pense que vous savez comment est fait ce catéchisme de l'Église catholique. Donc il est divisé en quatre parties. Une première partie qui analyse tout le credo, les grandes vérités du credo. La deuxième partie, l'économie sacramentelle, tous les sept sacrements. Troisième partie, les grandes vérités de notre morale chrétienne, à partir des 10 commandements. Enfin, la quatrième partie, sur la prière, à partir des grandes demandes de notre Père. Dans chacune de ces quatre parties, il y a toujours une partie introductive, importante, qui explique toute la partie suivante, et ensuite les différentes chapitres. Les grandes vérités du credo, les sacrements, les 10 commandements et les demandes du Notre Père. Dans la partie donc sur les sacrements, on parle bien sûr du sacrement du mariage. Et dans la partie des 10 commandements, on parle du 4e commandement, tu honoreras ton père et ta mère pour que tu aies une vie longue. Et là, on parle plus spécialement de la famille. Donc, vous pourrez vous référer à ces deux partie importante sur le sacrement et sur le 4e commandement. Donc je vous ai déjà dit ce qu'était, je vous ai rappelé, cette vocation de la famille créée à l'image de Dieu, trace et image de Dieu créateur et qui est comme continuation de cette activité procréatrice de Dieu. Il commence par donc cette définition qu'il appelle alliance matrimoniale qui concerne croyants et incroyants car elle était voulue par Dieu dans sa création comme le rappelle Jésus. Fondée, dotée de ses lois propres par le Créateur, c'est par elle qu'un homme et une femme se lient ensemble pour constituer entre eux une intime communauté de vie et d'amour. La vocation au mariage est inscrite dans la nature même de l'homme et de la femme, tels qu'ils sont issus de la main du Créateur. Et l'homme ne peut séparer, comme le rappelle le Christ, ce que Dieu a uni. Il est important de bien préciser cette chose-là. Une pratique de l'Église, justement,
enseigne que un mariage, qu'on dit naturel, si on peut dire ainsi, c'est-à-dire qui concerne deux personnes qui ne sont pas baptisées, ce mariage est indissoluble. Donc on n'a pas le pouvoir de le séparer, de le enlever. Un mariage entre deux baptisés, bien sûr, lui-même est indissoluble, c'est évident. Alors le problème, c'est entre un baptisé et un non-baptisé. C'est un autre problème que je ne veux pas aborder maintenant parce qu'il est un peu plus compliqué. Mais il faut savoir que fondamentalement, à cause justement de cette loi de la création, le mariage est indissoluble. Le but, nous rappelle le catéchisme, il est ordonné au bien des conjoints ainsi qu'à la génération et l'éducation des enfants. Deux buts qui vont de pair, bien sûr. Car la joie, justement, des conjoints, c'est la fécondité de leur union et le don le plus beau des enfants, l'éducation des enfants. Élevé entre baptisés par le Christ Seigneur à la dignité de sacrement, il se fonde sur le consentement des contactants et sur la volonté de se donner mutuellement et définitivement dans le but de vivre une alliance d'amour fidèle et fécond. Le catéchisme précise sa fonction sociale. Justement, un point peut-être que vous ne savez pas assez, mais qui est important, puisque le mariage établit les conjoints dans un état public de vie dans l'Église, il convient que sa célébration soit publique dans le cadre d'une célébration liturgique devant le prêtre, les témoins et l'assemblée des fidèles. Il est plus que jamais donc nécessaire de rappeler les trois caractéristiques du mariage, l'unité, l'indissolubilité et l'ouverture à la fécondité. Donc, sont exclus bien sûr adultère, grave péché, péché mortel pour un catholique, ou la polygamie, bien sûr, le divorce, qui sépare ce que Dieu a uni, enfin, le refus de la fécondité, qui détourne la vie conjugale de son don le plus beau, l'enfant. La Constitution, Gaudium et Spes, le rappelle de manière très précise, le mariage et l'amour conjugal sont de même ordonnés à la procréation et à l'éducation. Les enfants sont d'ailleurs le don le plus excellent du mariage et contribuent grandement au bien des parents eux-mêmes. Je ne m'étendrai pas là-dessus, le Père Geoffroy-Marie nous en a parlé de manière excellente, donc nous pouvons méditer ces paroles qui illustrent tout à fait ce que dit le catéchisme. Le remariage précise le catéchisme des divorcés du vivant du conjoint légitime contrevient au dessein et à la loi de Dieu enseignée par le Christ. Ils ne sont pas séparés de l'Église, mais ils ne peuvent accéder à la communion eucharistique. Ils mèneront leur vie chrétienne, notamment devant l'Église, en éduquant leurs enfants dans la foi. Et toujours, bien sûr, dans l'attente que tous puissent se remettre en ordre, disons. Le foyer chrétien est le lieu où les enfants reçoivent la première annonce de la foi. Voilà pourquoi la maison familiale est appelée à bon droit l'église domestique, communauté de grâce et de prière, école des vertus humaines et de la charité chrétienne. Le bien humain et chrétien, dit encore la Constitution Gaudium et Spes, de la personne et de la société, est étroitement lié à la bonne santé de la communauté conjugale et familiale. Le pape Benoît XVI et le magistère de l'Église ne cessent de parler devant le totalitarisme de notre société qui veut imposer les lois dont j'ai parlé contre nature, de la nécessité d'une contre-culture pour échapper à cette emprise totalitaire. Deuxième point donc, la famille est appelée à partager
la prière et le sacrifice du Christ. Pour dire que l'Église s'appuie principalement, je pense que tous vous le connaissez bien sûr, mais il est bon aujourd'hui de le reprendre, au grand texte de saint Paul, chapitre 5 de l'Épître aux Éphésiens, qui commence justement par cette phrase fondamentale. Rendez continuellement grâce pour toutes choses à Dieu le Père, au nom de notre Seigneur Jésus-Christ, vous soumettant les uns aux autres dans la crainte du Christ. C'est très important. Nous verrons comment est-ce que la prière, fondamentalement, nous conduit à cet acte de soumission et d'obéissance. L'action de grâce due à Dieu passe toujours par l'humble confession des uns envers les autres. Il continue, saint Paul, de rappel. Femme, c'était difficile, mais écoutons la phrase. Soyez soumise à vos maris comme au Seigneur, car le mari est le chef de la femme, comme le Christ est le chef de l'Église et son corps, dont il est le sauveur. Or, de même que l'Église est soumise au Christ, les femmes aussi doivent l'être à leur mari en toutes choses. Marie, aimez votre femme, comme le Christ a aimé l'Église. Il s'est livré lui-même pour elle, afin de la sanctifier par la parole, après l'avoir purifiée par le baptême de l'eau, afin de faire paraître devant lui une Église glorieuse, sans tache ni ride, ni rien de semblable, mais sainte et irrépréhensible. C'est ainsi que les maris doivent aimer leur femme comme leur propre corps. Celui qui aime sa femme s'aime lui-même. Il continue aussi, je ne dirai pas tout, mais simplement, l'homme, c'est pour cela, quittera son père et sa mère, s'attachera à sa femme, ils deviendront une seule chair. N'oublions jamais cette nécessité d'abandonner père et mère pour fonder la famille. Ce mystère est grand, ajoute-t-il, phrase mystérieuse, je dis cela par rapport au Christ et à l'Église. N'oublions pas, le Christ s'est donné pour son Église, le mari doit se donner pour sa femme. Oui, le sacrement du mariage signifie l'union du Christ et de l'Église. Il donne aux époux la grâce de s'aimer de l'amour dont le Christ a aimé son Église. La grâce du sacrement perfectionne l'amour humain des époux, affirme leur unité indissoluble et sanctifie sur le chemin de la vie éternelle. En fait, au moment du sacrement, votre amour a été comme absorbé dans le cœur du Christ. Et toute séparation des conjoints signifie une déchirure dans le cœur du Christ. De même que tout acte d'amour humain est comme amplifié, magnifié par le cœur du Christ. Tous les conciles l'ont dit. Je rappelle au Concile de Trente, la grâce qui porterait cet amour naturel à sa perfection affirme, dans le sens qu'elle consolide, cette unité indissoluble, sanctifie les époux. Le Christ lui-même, qui a institué et porté à leur perfection les vénérables sacrements, nous l'a mérité par sa passion. Je rappelle ensuite, parce que le temps passe, le devoir que vous avez pour vos enfants. De même que les enfants doivent à leurs parents respect, gratitude, juste obéissance, aide, ce respect filial qui favorise l'harmonie de toute la vie familiale, précise le catéchisme. Et les parents sont les premiers responsables de l'éducation de leurs enfants. L'école vient les aider, mais les premiers responsables devant Dieu sont les parents. Éducation à la foi, à la prière, à toutes les vertus, c'est le rappel du catéchisme.
Ils ont le devoir de pourvoir, dans toute la mesure du possible, aux besoins physiques, mais spirituels de leurs enfants. Ils doivent respecter, bien sûr, favoriser la vocation de leurs enfants, pas s'y opposer. Ils se rappelleront et enseigneront que le premier appel du chrétien, c'est de suivre Jésus. Conclusion. J'emprunterai aussi à John Senior trois points fondamentaux. Le travail. Non pas ce travail infécond, mais le vrai travail qui rend fécond ce qui est fécond et laisse stérile ce qui ne peut qu'être stérile. Fécondation de toute la création, depuis les plantes jusqu'aux animaux, jusqu'aux bien sûr personnes humaines. La prière, deuxième point, animée par l'amour de Dieu et du prochain. Enfin, le sens du sacrifice comme participation au sacrifice de Christ. Dans la vidéo dont je vous parlais de Jana Gessens, elle crie avec joie son désir de participer au Christ, rappelant « S'ils m'ont haï, la phrase du Christ, ils vous haïront vous aussi. » Savons que pour le travail, dans l'état dans lequel nous sommes, trop souvent cela signifie manipulation du travail, des ressources et des marchés. N'est-il pas le moment, en quelque métier qu'il s'agisse, de se demander honnêtement « Qui bono ?» Pour le bien de qui ? Fait-il partie de ce qu'il faut faire pour le bien commun ? Ou n'est-il qu'à mon seul profit ? Serons jugés devant Dieu sur ce sens que nous avons donné au travail. L'auteur précise que, tant de fois, la vie économique est devenue une occasion de péché qui rend la pratique de la vertu impossible pour la majorité. Je ne m'étendrai pas beaucoup là-dessus. Je pense que les événements, tant d'événements actuels, l'illustrent de mille et mille façons. Deuxième point, la prière. Pour que le travail devienne efficace dans l'ordre de l'amour, il faut se préparer à la grâce qui nous fait amis de Dieu. Sainte Catherine de Sienne reçut cette belle explication de Dieu lui-même. Comment devient-on l'ami ? Toute perfection, lui révèle le Seigneur, et toute vertu procède de la charité. La charité se nourrit de l'humilité. L'humilité, à son tour, dérive de la connaissance, de la sainte haine de soi-même. Pour y arriver, il faut persévérer. Rester dans le cellier de la connaissance de soi-même. C'est là que l'âme connaîtra ma miséricorde par le sang de mon Fils unique. Tant que nous ne sommes pas présentés, nus devant le Seigneur, comme Saint François qui avait tout quitté, mais c'était le sens de cette nudité profonde de l'âme, tant que nous ne sommes pas présentés dans notre condition de pécheurs devant Dieu, implorant sa miséricorde, toutes nos prières sont vaines. Il faut entrer justement dans le cellier de la connaissance de nous-mêmes, n'est pas grand-chose. Et alors nous comprendrons cette phrase que j'ai citée tout à l'heure de Saint Paul, « Soyez soumis les uns aux autres, dans l'amour du Christ. » Car nous avons tous besoin, et le Père Geoffroy l'a bien rappelé ce matin, des autres, dans la vie du couple, dans la vie tout court, comme l'enfant a besoin de ses parents. Nous avons besoin de Dieu. C'est là donc, je répète, que l'âme connaîtra dans la vraie connaissance de lui-même ma miséricorde, car c'est pour moi que le sang, que le Christ est mort sur la croix, c'est pour moi qu'il a versé son sang, et c'est son sang. C'est ni ma femme, ni mon époux, ni mes parents, ni rien. C'est le sang du Christ qui me sauve. Troisième point, pour qu'on s'arrête.
Eh bien, on s'arrête, c'est le sacrifice, justement, que je voulais vous dire. Comme nous participons à la messe, c'est la meilleure manière d'y penser.

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2: Celui qui renvoie sa femme et en épouse une autre devient adultère envers elle. Marc 10, 11.

Viens, Saint-Esprit, éclaire le cœur de tes fidèles, envoie du haut du ciel un rayon de ta lumière. Viens, Saint-Esprit, renouvelle la face de la terre et tout sera à nouveau créé. Gloire au Père et au Fils et au Saint-Esprit, comme il était au commencement, maintenant et toujours, et dans les siècles des siècles. Amen. Chers amis, merci beaucoup, bienvenue. Après la pause de milieu du jour, nous allons reprendre un temps de partage, un temps de catéchèse qui continue l'approfondissement du chemin de notre foi. Le thème que nous donnons à ce temps de partage, d'enseignement, c'est « Chrétien, lève-toi ». Je vais m'appuyer sur une parole de l'Écriture qui nous met devant nos yeux ce cortège en chapitre 7, verset 14 de Saint-Luc. Jésus rentre à Naïm et voit le cortège funèbre d'une veuve, d'une mère qui accompagne au cimetière son fils. Vous voyez cette scène, c'est pas très drôle, hein? Mais ça va être beau, quand même. Parce que le Seigneur, devant cette scène, il voit déjà cette veuve, c'est sa propre mère. Et ce jeune enfant qui est accompagné à la tombe, c'est déjà lui-même. Donc Jésus va poser un signe pour sa mère, qui va réconforter sa propre mère, cette mère qui est veuve. Alors ça a beaucoup de choses pour le sens de l'évangile. Une femme veuve, c'est qu'elle n'est plus d'appui de mari. Dans la société de l'époque, c'est compliqué. Et l'espérance de cette femme, c'était son fils. Et son fils vient aussi à mourir et on l'amène à sa demeure éternelle. Et Jésus, voyant cela, il vient s'approcher et il va toucher ce brancard, toucher ce cercueil, toucher cette mort et dire à ce jeune, lève-toi, ressuscite, reviens à la vie. Le chrétien est fondamentalement quelqu'un qui a été touché dès l'origine de sa vie, à son baptême, par la résurrection du Seigneur. Le chrétien est quelqu'un qui est définitivement en marche vers la vie de gloire, vers le salut. Mais il peut y avoir, dans cette étape, du moment où nous affirmons cela, que nous sommes faits pour être debout, pour être en marche, pour être sur le chemin de la résurrection, il y a cependant, dans notre vie, des épreuves, des deuils, des morts. Et la nôtre vient un jour. Mais elle sera une rencontre avec celui qui a déjà touché nos morts en nous offrant sa résurrection et sa victoire. Alors je vais prendre quelques aspects de cette parole avec l'enseignement ordinaire de l'Église, avec ce que nous entendons des papes sur ces passages et sur le fait d'être debout, d'être en marche. Je vais prendre ça dans le magistère ordinaire, dans des textes qui sont donnés pour la jeunesse. Et vous verrez que ces textes, ces paroles, soit de Jean-Paul II, soit de Benoît XVI, soit du pape François, nous invitent à être vraiment en marche, à être debout. Et dans le temps dans lequel nous sommes, le temps de notre vie, l'âge dans la vie et de la vie dans laquelle nous sommes, est un temps où nous sommes encore une fois invités à rester debout et aller à la rencontre du Seigneur. Avec toute ta vie, avec tous tes frères, vers le Seigneur, dans l'audace et l'adoration, nous sommes faits pour être debout et en marche. Ça va comme ça? Voilà, merci d'être avec nous encore. Mais il peut, alors voilà, qu'est-ce qui fait qu'on peut être dans le désespoir ou dans un chemin de mort? Le pape François disait aux jeunes de Cracovie, il avait parlé avec des jeunes de 20 ans qui étaient déjà, il disait, des retraités. Il y a malheureusement, mais ce n'est pas propre à aujourd'hui, c'était peut-être hier, il y a des jeunes qui sont déjà, qui ne sont pas encore adultes et qui sont déjà vieux, hein, dans le sens où, on va dire âgés, mais ils sont déjà pris par une fatigue parce qu'ils n'ont pas. C'est la génération du bof. Hein, bof. Un peu. Alors, le Seigneur ne veut pas qu'on soit... Mais voilà, on voit ces groupes de personnes. On peut voir ces groupes de personnes. Pas plus tard que ce matin, au petit déjeuner, ma sœur qui est ici me parlait d'un ami que j'ai laissé sur le bord de la route, sur le trottoir, il y a un certain nombre d'années, et qui attend toujours qu'on repasse. Alors, quand les années avancent, si vous voulez, les années passent, on peut voir un peu dans le rétroviseur quel chemin nous avons pris.
Alors, si après 30 ans, tu es toujours accoudé au même bar, du même lieu, la vie s'est avancée, mais si tu avais cette attitude-là à l'époque et que tu es resté à ce même endroit, eh bien voilà, tu es resté un peu immobile hein, dans ton existence. Alors, le Saint-Père, il nous donne, venez seulement, bienvenue, monsieur, dame, venez prendre des places, là où vous êtes bien, il y a des chaises même devant. Alors, qu'est-ce qui fait qu'on peut rester dans ces systèmes-là? C'est un peu le mirage. Et les paroles des papes sont là pour rassurer. Je dis, ne laissez pas votre avenir s'attacher ou se prendre dans les mirages et les méandres de la société de consommation. Donc, il y a un avertissement quand même. Et parfois, j'ai pu le voir dans l'expérience, la petite expérience que j'ai sur les étés, puisque nous allons. J'y retournerai à la fin août, mi-août, dans les pays de l'Est, où les pays ont vécu la chute du monde soviétique, et le pape Jean-Paul II avait dit, mais si c'est remplacé par la société de consommation, on arrivera au même but. On voit ça chez les paroles de Mère Teresa. Bah, ces jeunes qui ont pas pu avoir la foi et qui ont vécu les parents ont vécu dans le manque matériel, une fois que la vie matérielle est rendue possible, il y a une course vers le matériel. Lorsque je me retrouvais à Cracovie, à Varsovie et à Czestochowa en 91, après la chute du mur de Berlin, les jeunes voulaient nous échanger des jeans contre n'importe quoi. Ils voulaient porter des jeans. Pouf. Mais heureusement, à l'époque, ils n'étaient pas encore déchirés. Quoi qu'il y en avait quelques-uns qui étaient déchirés. Mais il y a un désir. Alors ici, il y a un mirage qui fait que si c'est ça ton projet, eh bien, tu connaîtras la tristesse et l'amertume du cœur. Alors je reviens encore quelques années, ces jours, aux mêmes enfants à qui, dans les années 2000, nous avons donné la soupe populaire. Ils étaient les premiers à avoir accès à tous ces gadgets informatiques. Quelques semaines, quelques mois avant, quelques années avant, 1, 2 ans avant, ils étaient la soupe populaire, la soupe de tous les jours à la communauté, et ils ont eu accès à ce monde-là. Et c'est très difficile de leur dire que c'est pas nécessaire. Vous voyez? Donc, il y a comme un mirage. Et là, une prudence, une sagesse à avoir, une formation à donner, que le bonheur n'est pas. Et nous le savons, si vous êtes à Lourdes, vous le savez, mais je vais rappeler ceci. Donc, on peut arriver dans ce cortège funèbre et dans cette tristesse si le désir de bonheur est un désir sur les réalités matérielles. Et à un moment donné de l'histoire, on croit que le bien-être, et ça, c'est quand même quelque chose qui est quand même très frappant pour beaucoup de contemporains. Le bien-être, c'est de posséder un certain nombre de choses, être assuré d'avoir tout ce qu'il faut. Vous avez votre maison, c'est pas mal. Vous gagnez encore un peu d'argent, vous faites une véranda et vous y mettez une piscine. Après, vous êtes chez vous, vous avez la maison, la véranda et la piscine, et vous vous ennuyez parce que vous êtes toujours chez vous, et même avec la véranda et la piscine, vous devez trouver un lieu de vacances. Ça vous dit quelque chose, ça? Parce que là où vous êtes, vous ne croyez pas que c'est le bonheur qui est pour vous. Donc on cherche ailleurs. Ça, c'est un peu le piège de la société de consommation. Et le chrétien qui est invité à se lever, c'est un homme qui doit choisir une vie simple, qui est invité à choisir une vie simple. Et dans cette simplicité, il cherchera à privilégier toujours des rencontres avec ses frères, des rencontres fraternelles, des projets avec d'autres, que la possession des biens matériels. Plus nous possédons de choses, plus nous sommes piégés nous-mêmes par ces choses. D'accord? Alors dans cette simplicité, il y a plein de choses que l'on peut se permettre de ne pas avoir pour la liberté. Mais pour vous, les parents, les grands-parents, c'est pas très facile parce que j'entends encore un parent ce matin me dire, mais ma fille est marginale, c'est difficile pour elle de ne pas posséder ces appareils. Parce que ça se fait comme ça. Mais vous voyez, pour l'éducation, même pour la prière et la vie intérieure, c'est très compliqué, parce que vous avez quelque chose qui vient chez vous. Si je remonte plus loin, hein, je remonte plus loin, vous allez dire, je suis un dinosaure, j'ai pas les écailles, mais enfin. Voyez. Pour ma part, ben, je dis des petites choses comme ça devant ma sœur. Nous avons eu la télévision, j'avais 15 ans. J'avais déjà eu les mobylettes à l'époque. J'étais plus intéressé à maquiller des mobylettes et sortir que de m'arrêter devant un écran. Voyez. Mais qu'est-ce qui a fait avec la télé? T'es fatigué, qu'est-ce que tu fais? Monsieur rend du travail fatigué, ça chauffe à la maison, il faudrait reprendre un peu l'éducation, alors on s'arrête un tout petit peu, on met le match de football, si maman a besoin de moi, mon épouse a besoin de moi, je monte le son. Je monte le son.
Non, mais c'est pas de la fiction, hein, je vous mets en scène des choses. Mais à partir de là, l'image vous prend, vous reposez plus ou moins, mais quelqu'un vient vous parler là, vient rentrer dans votre vie. Et puis ce qu'il va faire, ça va tourner, les heures vont tourner. Et puis avant, il y avait peut-être, il fallait servir, il fallait faire un autre souper. Je pouvais m'arrêter puis décider, écoute, maintenant, c'est l'heure de la prière. Voyez? Alors, un chrétien qui est chez lui puis qui n'arrive pas, qui n'a pas l'autorité pour dire maintenant, c'est difficile quand la télé tourne. Et puis que j'ai déjà fui un peu. Là, c'est des situations uniquement pour le cinéma. Hein. Non, ne vous sentez pas visé, hein, aucunement. Mais voilà. Il y a quand même des choix. Mais j'ai entendu, et c'est une histoire très très belle, je la connais, puisque les frères sont à la communauté, des parents qui sont allés en pèlerinage à Medjugorje, dans les années où j'y étais aussi, dans les années 85-87. Et au retour, il y a eu un orage dans le quartier où ils étaient, dans la ville où ils étaient, et par un petit signe du Seigneur, tous les objets électriques de la maison sont partis en tilt, gamma-ware, si bien, même la télé, elle a sauté. Mais c'était juste au bon moment, parce que là, qu'est-ce qu'ils ont fait? Ça a sauté quelques jours, quelques remplaces. Comme ils avaient acheté des gadgets à Medjugorje, ils avaient acheté une statue de Medjugorje. Et à la place de la télé qui avait sauté, qu'est-ce qu'ils ont fait? Ils ont posé sur la télé la statue. Puis après, la statue était foutue. La télé était foutue, il y avait le trou dans le meuble. Alors à la place de la télé, tu as un coin de prière. Mais si vous allez chez Ikea ou dans un magasin de meubles, puis vous dites, ben voilà, est-ce que vous n'avez pas un meuble avec un coin de prière? Ils ne vont pas comprendre. Hein. Il y a l'espace télé, mais voilà. Donc l'espace télé peut devenir un espace prière. Donc, chrétien, lève-toi, c'est-à-dire fais des choix qui sont petits, qui sont simples, qui sont à ta portée, mais qui te disent que qui te permettent de vivre quand tu es chez toi. Ne sois pas pris par le courant. Dis, ouais, tout le monde fait comme ça, c'est possible. Sois toi aussi audacieux et courageux de poser ces gestes simples qui te permettent d'être maître chez toi. Et de ne pas te laisser envahir par quelqu'un qui veut faire la vie à ta place. J'ai entendu à ce sujet, et je pourrais prendre quelques éléments, un père, c'était très fort, quand je vais écouter les catéchèses dans 2, 3 semaines à Medjugorje, les pères franciscains sont très très exigeants. On voit, c'est une force d'engagement pour la vie vertueuse qui est très puissante. Ce père faisait le lien comme ceci avec les parents, l'éducation et un ami que le père avait invité à la maison. Et ce père, il était autoritaire, il était fidèle, régulier, il demandait la prière. Et quand cet ami est venu, voilà, il écoutait toujours. Et même ce monsieur qu'il avait invité, cette personne, cet ami qu'il avait invité, disait des choses qui n'étaient pas terribles, il ne disait rien. Il avait toujours la parole. Et il a fait un sketch, mais qu'est-ce que c'est cet ami qu'il a invité chez lui? Parce que ça semblait au départ que c'était exigeant. En fait, c'était simplement que le père, il avait acheté la télé. Et comme la télé, elle disait ça, ben le père, il écoutait la télé, puis même s'il y avait des choses qu'on ne fallait pas entendre, ben on avait entendu. On a vu à la télé, comme la lessive. Hein. Puis les mamans vont acheter Calgon ou bien Dash, parce qu'on a vu à la télé. Donc voilà. Être simple et pas laisser rentrer l'image. Et cette société de consommation dans laquelle on est demande un discernement pour qu'on ne soit pas pris et qu'on ne soit pas enfermé dans ce que le Seigneur ne voudrait pas que nous soyons. Voilà. Parce que l'image, c'est une chose qui est simple au niveau physiologique. Ce que les yeux voient, ils s'en rappellent. Nous gardons 80% de la mémoire de l'image. En même temps, nous gardons dans le cerveau comme quelque chose qui est trop accéléré, trop fort. Et une étude prouve qu'un enfant, à partir de 4 ans et demi, à partir de 16 heures le soir, il ne devrait plus avoir d'image. Parce que le cerveau est en croissance. Donc il y a des hormones de croissance qui font que l'enfant ne se récupère pas parce qu'il est dans l'image. Vous voyez, quand on garde l'enfant avec des tablettes, il s'est trompé devant la télé, eh bien, il va continuer de s'activer. Donc le chrétien qui se lève dit non, c'est des choses qui sont. Il faut trouver le sens positif. Ne trouvez pas les choses négatives dans ce côté-là, mais trouvez ce qui est précis pour qu'on ait vraiment une image. Et ce que l'on peut apprendre de la lecture. Bien sûr, c'est facile, les tablettes, les lectures en tablette, mais s'arrêter chez soi avec un petit livre de prière, une bougie, une statue de Lourdes ou d'ailleurs, ça marche bien du reste aussi. La vie est bien différente parce que nous sommes faits fondamentalement pour être unis. Le Seigneur veut s'unir à nous. J'ai évoqué cette grâce du choix. Le chrétien s'est levé parce qu'il est baptisé. Quand nous sommes baptisés, nous sommes
participants de la vie du Seigneur. De cette façon, nous pourrions dire, nous sommes chez le Seigneur. J'habite chez le Seigneur. Mon corps est participation de la vie trinitaire. Ça ne m'appartient pas. Il faut que je le rende en bon état, je ne pourrais pas. Mais il faut que je le rende saint, plus saint qu'il était au départ. D'accord ? Et cela, c'est tout le processus de cette grâce qui fait que je me mets en chemin pour rencontrer le Seigneur. Parce que Jésus est véritablement cette vraie lumière que l'on cherche. Et nous avons tous soif du bonheur. Et tous ces moyens que j'évoquais brièvement sont quelque part là pour filtrer, pour nous voiler le vrai désir du bonheur que l'on veut atteindre par le cœur. Alors si j'ai évoqué qu'on habitait chez le Seigneur, c'est un peu, on pourrait dire l'inverse aussi, hein, s'ouvrir. Mais quand je fais le signe de croix le matin, je vais reprendre Maximin qui a vu la Vierge à la Salette 4 ans avant la Sainte Vierge. Il a trouvé ça d'extraordinaire. On a son image où il est resté comme ça, il voulait prendre une rose sur les pieds de la Sainte Vierge. Lui, il était déjà un peu rebelle. Et la Sainte Vierge, il dira ceci, elle ne m'a pas dit, elle ne m'a pas grondé. En fait. Elle n'a pas dit que j'étais un mauvais garçon, ou ça. Mais elle a rappelé l'importance de la prière, que les gens gardent le nom du Seigneur. Elle a dit une chose très simple, que le matin, si vous n'avez pas le temps de prier beaucoup, dites au moins un beau signe de croix, notre Père, je vous salue Marie, gloire au Père, le matin. Vous voyez, si le matin on est réveillé par la tablette, si le dernier élément du soir, c'est d'éteindre, de veiller la tablette, puis quand je me réveille la nuit, est-ce que j'ai reçu un message ? Et il y a des jeunes qui se demandent si la nuit, ils ont reçu un message. Dans la même maison. Il dit, mais est-ce que j'ai reçu... Et le matin, je suis angoissé parce que je n'ai pas reçu de message. Alors, tu as des systèmes... Une fois que tu as cliqué sur un truc, on te tue, tu as tout... Et c'est formidable. Et tu penses que si, tu es important parce que tu reçois tant de messages. Alors, on va se passer 9 millions de fois sur... et puis, ça devient important. Et bien voilà... La Sainte Vierge, elle veut nous éduquer à cela, et nous sommes faits dès le matin. Et quand je dis signe de la croix, c'est comme si je déplaçais mon être dans la présence, comme si je sortais. Jésus est la porte, et le cœur a soif d'être dans la présence de Jésus. Et ce signe de croix ouvre la porte, d'une certaine façon, où je rentre à nouveau dans ce jour pour vivre des grâces du ciel. Alors c'est important, si on n'a pas le temps de prier beaucoup, mais au moins, et ça on s'enseigne, certainement que vous le faites toujours, mais voilà. Parce que nous sommes faits, et Augustin dit ceci, notre cœur est ce repos et sans repos tant qu'il n'est pas en Dieu. Ô beauté éternelle, si longtemps au dehors je t'ai cherché et en moi tu demeurais. Beauté éternelle, la présence du Seigneur. Alors ce bonheur auquel nous avons droit, c'est la lumière de Jésus. Je suis la lumière du monde, dit le Seigneur. Lui qui me suit ne marchera pas dans les ténèbres, mais il aura en lui la lumière de la vie. Je suis la lumière du monde. Alors nous sommes faits pour être dans cette lumière, pour grandir dans la présence du Seigneur. Lui, le Verbe fait chair, la vraie lumière qui éclaire tout homme, il est la vérité qui nous rend libres. Alors le chrétien qui est debout, c'est le chrétien qui, dès le matin, part. Peut-être que je voudrais... il faudrait imaginer que dans votre chambre à coucher, ben vous l'avez certainement, cela, hein, bénitier, vous ne l'avez pas, achetez-le à Lourdes, l'eau de Lourdes, et le matin, au pied du lit, vous avez deux... Comme les gens qui font le départ, là, dans les starting blocks. Vous avez ça au pied du lit, imaginez, et vous êtes comme ça, et vous partez. Ouvrez la porte de la chambre, tout le monde, ça vous fait mal, hein. Mais il y a vraiment quelque chose de puissant, la vie que Dieu me donne. J'ai aujourd'hui, dira Mère Teresa, j'ai aujourd'hui pour aimer, mais je vais m'élancer, parce que je me suis levé pour servir la gloire de Dieu dans ma vie simple. Voilà. Apprendre à simplifier la vie, et puis nous engager chaque jour à la rencontre du Seigneur. Alors n'ayez pas peur, c'est cela un peu le sens, parce que la vie de foi, c'est vraiment vivre avec la personne de Jésus. Peut-être pour longtemps, et cela a été peut-être marquant, on a eu une éducation, peut-être vous l'avez suivi comme ceci, moi j'ai eu la chance d'avoir des parents certainement qui ont connu le jansénisme, mais qui ont su me donner le goût de la prière, de la foi, de la vie d'église, même si j'étais quand même un jeune rebelle. Qui est revenu sur les traces. Mais voilà, il y a quelque chose qui est important, où la vie que j'ai chaque jour est une vie avec le Seigneur. Et c'est tellement beau. Et j'ai pu apprendre dans l'existence que le Seigneur a accompagné les désirs de ma vie. Et si c'est cela qui est premier au début du jour, on va voir que tant et tant et tant de signes, le moindre des petits détails de la vie sont
tout ce qui fait notre vie sera accompagné par la providence de Dieu. Et la prière, l'ouverture à la prière nous rappelle cela. Parce que Jésus nous rappelle en Jean 16, 27, le Père vous aime. Nous avons un Dieu qui est un Père qui nous aime. Et ces petits moyens que nous prenons pour nous ouvrir à lui sont là pour que nous puissions chaque jour vivre cette relation d'enfant aimé d'un Père. Et nous avançons, et voilà, j'avance, à un moment donné de l'existence, on cherche à devenir un homme. Mais on avance, on devient un homme, on se marie, on a des enfants. Et devant Dieu mon frère, on est toujours un enfant. J'ai cherché à devenir un homme et je ne suis qu'un enfant. C'est quand même formidable. On comprend la parole de Marc quand Jésus dit « Mais si vous ne venez pas comme des enfants, vous n'aurez pas le règne de Dieu. » C'est-à-dire qu'il faut avoir cette... Ce n'est pas d'être des gamins stupides qui nous agacent, des fois. Lorsque j'étais enfant et que le dimanche soir, nous étions avec mes oncles, mes cousins, chez le grand-père, ils jouaient aux cartes. C'était une chose très sérieuse. Ils jouaient aux cartes. Et nous, on avait les puces. C'était les jeux électroniques de l'époque. Mais tu connais pas les puces, c'est un truc de malade, ça. Star Wars, c'est de la rigolade à côté, hein. T'as une grande puce de couleur, puis t'as une assiette que tu dois viser dedans, puis t'appuies dessus, ding, ding, ding. Et puis là-haut, il jouait aux cartes. Et il fumait le cigare et la pipe. Mais c'était tellement sérieux que c'était le silence de l'oraison, là-haut. Il fallait jouer les cartes, tac, les cartes, tac, tac. Vous connaissez ça, hein. Mais ça fait des souvenirs formidables. On était ensemble. Sous les tables avec une puce, tac, tac, puis c'était des tacs, tu as les puces vers le grand-père, t'as envie de tirer sur un lacet, tu dis, ah, c'est bon, ou d'attacher les lacets à la table, enfin, des petits trucs comme ça qui sont bons, vous avez connu cette chose-là. Donc, on n'est pas des nostalgiques du passé, mais des choses qui sont très très belles, mais la joie est dans les choses simples, la joie est dans les choses simples. Alors voilà, Jésus connaît ce chemin et nous pouvons avancer et grandir, parce que lui est une personne qui nous aime et dans ce qui fait notre vie, il veut nous apprendre cela, qu'il est le Seigneur qui veille sur nous. Il connaît, et on doit toujours, encore une fois, privilégier ce qui nous rencontre, ce qui nous met ensemble, que ce qui nous garde devant des choses. Alors je vous montre quelques pièges, mais ils sont importants parce que dans nos familles, ce monsieur qui est invité, ou cette omniprésence de l'image, fait que il y a une interface qui permet de ne pas vraiment se rencontrer. Et ça devient plus important, ce que je vis là-bas, sur cet élément, que ce que je peux rencontrer avec la personne qui est à côté de moi. Et Jésus a cette soif de se communiquer l'un par l'autre dans cette effusion de charité. Donc voilà le défi du chrétien qui est invité à être debout, c'est être en marche. Chrétien, lève-toi. C'est cette proposition de Jésus vivant. Et là intervient le témoignage, n'ayons pas peur de rencontrer Jésus vivant. Il nous cherche et il nous donne les moyens très simples. Et là, je vais reprendre très brièvement quelques points que, encore, on peut voir dans les apparitions. Et pourquoi c'est si important d'être dans ces lieux comme nous sommes ici. Et je vous dirai aussi un petit en passage que j'ai annoncé à une personne là-bas à Lausanne, que j'allais venir à Lourdes. Et la dame a dit, mais quelle horreur! J'ai vu tous ces malades, ça m'a fait trop mal. Elle est venue enfant, c'est une femme espagnole, elle a eu ce souvenir enfant, mais elle a été traumatisée de voir tous ces malades. Oui, une image d'enfant, mais il faut expliquer. Moi, quand je vois ces chaises, peut-être que le jour où je suis plus âgé ou que je suis handicapé, il y aura toujours quelqu'un qui pourra me conduire à la grotte ici ou là. Vous vous rendez compte? C'est quand même quelque chose qui donne une compassion, qui dit, mais voilà, aujourd'hui je suis encore dans la vie et tout va encore assez bien au niveau santé, mais il y aura toujours quelqu'un. Donc il peut avoir un autre regard. Quelle horreur, c'est un lieu pour les malades, c'est trop triste. C'est comme si d'un côté on pouvait ranger, il y a des gens qui sont bien portants et là-bas c'est pour les malades. Vous voyez? C'est une image de la société. Dire les personnes qui sont trop avancées, on va les mettre dans les hospices. Les malades, on les met là-bas. Ceux qui sont un peu comme moi, on les met dans des maisons, je sais pas comment là. Hein? Les maisons des béatitudes. Parce que
On disait à l'époque, c'est pas nécessaire d'être fou pour être aux béatitudes, mais ça aide. Voilà. Enfin, vous voyez un petit peu, on est dans des sections comme ça. Puis une autre me disait, mais là-bas, c'est tous ces magasins et tout. Ouais. Et si vous allez à Fréjus-Toulon, à Côte d'Azur, il n'y a pas tous les magasins, là? Vous faites n'importe quel marché le mercredi dans votre ville, là. Il y a tous les gadgets qui reviennent. Vous faites tout le tour de Rome, toute la côte de la péninsule. Vous avez les mêmes chapeaux, les mêmes lunettes, les mêmes casquettes, les mêmes trucs que je pouvais... Bon, la qualité, elle a encore baissé. Quand j'y étais en 1982, il y avait déjà ces lunettes et ces casquettes. Et la qualité était meilleure à l'époque qu'aujourd'hui. Donc, made in China, et puis voilà, ça fait tout le tour. Et ça, c'est accepté. Hein. Ça, c'est accepté. C'est accepté. Et là, il y a comme quelque chose qui est un combat sur ces lieux. Un combat. Mais combien c'est important de savoir qu'ici, il y a des gens, des bénévoles, des frères qui se dévouent pour accueillir au service, à ton service. Comme c'est beau. Vous voyez, la Sainte Vierge, ici, elle a répondu à Bernadette, qui voulait faire sa communion, elle l'a fait pour Bernadette, mais quand elle tape Bernadette, quand elle tape, vous comprenez bien, elle cible sur Bernadette, c'est un éclat qui ne s'arrête jamais. Bernadette, je le disais ce matin, j'oublierai personne. Parce qu'elle est au ciel, et la mission, comme Thérèse, comme le ciel, Marie est au ciel, Jésus est au ciel, les saints sont au ciel. Et le ciel, c'est quoi? C'est aider la vie des chrétiens et de tous les hommes. Mais la différence entre tous les hommes qui sont aidés par Dieu et ceux qui ne le sont pas, la différence, c'est que celui qui a confiance, il sait que c'est Dieu qui l'aide. L'autre ne le sait pas. Il le ferait par lui-même. Mais il peut rester triste parce qu'il veut d'autres biens que Dieu-même, que Dieu lui-même. Alors voilà, c'est surtout notre vie, c'est rencontrer Jésus. Mais ici, ce lieu, voilà, c'est un moment où on est vraiment saisi par cette rencontre avec le Seigneur. Au moment où je vous parle, vous voyez que la brise vient. C'est frais, hein, il y a le vent ici qui vient derrière, vous êtes dans la fraîcheur. Non? Un peu, ouais, d'accord. Ceux qui sont près des fenêtres. On essaie de s'adapter, de trouver des bonnes choses à tout. Mais alors, c'est une chance, il faut le dire comme un cadeau. Et dans le même moment que nous sommes ici, dire merci Seigneur pour le cadeau d'être à Lourdes une nouvelle fois. C'est un cadeau qui nous est fait. Imaginez si on était obligé de camper, de faire tous les jours ses sandwichs. Camper, des fois, c'est bien. Hein, mais si on était tous le long du gars avec une caravane, avec une tente, avec la pluie de hier soir, on serait vachement bien. Moi, j'ai fait un camp avec quelques années là-haut. On a eu la douche de hier soir, mais c'était quand même bon. Ça séchait le lendemain, mais l'ambiance, elle était assez moyenne quand même. Quand vous êtes 5 jours à l'autre, puis un jour et demi, vous ne dormez pas parce que vous êtes dans l'eau, mais c'est pas terrible. On dit, mais écoute, on va aller en dur, on essaye une fois. J'ai un peu la nostalgie de ces moments-là parce qu'ils disent, les jeunes, ça leur fait du bien. Mais avec Samuel, on va aller faire du camping dès mardi soir. On va dormir avec les scouts. Peut-être qu'on aura à nouveau la pluie. Espérons. N'espérons pas. Enfin bref. Voilà, donc c'est important que nous aussi, nous puissions donner ce beau regard, de choisir, de saisir ce beau regard. Parce qu'en fait, ces dames qui m'ont provoqué, elles m'ont provoqué parce que j'ai reçu d'une paroissienne, une gentille paroissienne, un t-shirt avec Lourdes, 160 ans de Lourdes. J'ai mon t-shirt, c'est comme Hard Rock Café, Lourdes, t'as le truc de Lourdes, pèlerinage, tout ça. C'est l'occasion de dire, ben voilà, il y a des choses, je suis en vélo en ville, je n'ai pas toujours l'habit. Quand je suis en vélo, c'est un peu compliqué.

là, d'avoir ce regard. Je pense que vous l'avez si nous sommes ici. Mais c'était assez frappant. J'étais, première année, deuxième année, j'étais ordonné prêtre ici. On m'a invité à aller, il y avait aux confessions, donner un sacrement des malades à une personne qui venait de, rien à voir avec, mais c'est arrivé comme ça. C'est une personne de Nanterre, dans la partie germanophone du Valais, qui travaillait à Genève. Elle avait été accidentée sur un chantier. Elle était tétraplégique depuis 18 ans. On m'a demandé d'aller écouter sa confession et donner le sacrement. Je ne pouvais pas me ravoir des larmes. Comment cet être qui était là et rendait grâce à Dieu, il était fatigué, mais il avait le bonheur, il disait le bonheur de voir la grotte, d'être là dans son lit. Et il avait ce bonheur de voir la grotte. Et ça faisait 18 ans. Et bien sûr, on reste dans le secret de confession, mais ça reste une marque très forte pour un prêtre qui n'a que l'action de grâce. Cet homme avait oublié qu'il était dans cet état. Il était dans l'action de grâce et le bonheur d'être à Lourdes, encore une fois. Vous voyez, ça vous dit quelque chose. Qu'est-ce que c'est être malade? Être debout. Lève-toi. Tu es couché, paralysé, mais tu es debout dans ton cœur. Tu es déjà ressuscité parce que tu as vu la grotte. Mais comme Bernadette disait, la grotte c'était mon ciel. Eh bien, il y a de cela. Il y a de cela ici. On a tous été, en étant à Lourdes, nous avons tous été déjà un moment au ciel. Je ne vous fais pas des effets spéciaux. Hein. Comprenez bien, c'est la grâce. Et quand la Vierge dira à Bernadette, me feriez-vous la grâce de venir ici 15 jours? Mais tu te rends compte un peu? Comment Dieu s'adresse à nous? Comment Dieu s'adresse à Bernadette? Et elle ne dit pas, mais écoute, t'as pas fait le catéchisme, il faudrait quand même que tu te réveilles. Ça, c'est le Père Jean-Marie qui s'énerve quand il parle comme ça. Mais non, le ciel, c'est pas ça. Le ciel, c'est une compassion totale de l'amour de Dieu à notre égard. Et la Sainte Vierge intervient pour nous proposer de vivre le ciel. Alors le chrétien qui se lève, c'est vraiment quelqu'un qui est capable, parce qu'il a rencontré Jésus et qu'il sait que Jésus est vivant, qu'il fait de sa journée un ciel sur la terre. Alors voilà pourquoi les starting blocks le matin. Je suis parti vers le ciel. Je suis en marche vers le ciel. Et voilà que lorsque je rentre, on peut trouver les côtés positifs. Moi, je vous dis, voilà, qu'est-ce qui est formidable ici? Pourquoi? C'est formidable de ramener un souvenir. De savoir que je suis logé, que quelqu'un vient me chercher à la gare, quelqu'un me ramène à la gare, que quelqu'un me dit à l'année prochaine. À l'année prochaine. Fais des économies. Fais des économies. L'année dernière, à Medjugorje, j'ai rencontré une femme d'Alsace qui devait payer 560 euros pour son pèlerinage. Et ça lui a donné plusieurs années d'économies pour se payer le pèlerinage. Vous vous rendez compte? Sacrifice pour se dire ben, comment. Elle vivait avec tellement rien, cette dame, que c'était compliqué. Elle pouvait. Moi, je lui dis l'année prochaine, mais je ne pourrais pas. C'est trop cher pour moi. J'aimerais dire, mais madame, venez, on s'arrangera. Il faut s'aider. Alors, comment on peut faire le chrétien debout si je ne peux pas venir? Mais il faudrait qu'on dise chaque année, mais je te paye, vraiment, je te fais venir à Lourdes. C'est vraiment un beau cadeau que tu peux avoir. Vraiment un beau cadeau que tu peux avoir. J'ai évoqué ce matin cette jeune fille qui, dans la piscine, s'est dit, il faut que j'aille me confesser. C'est marqué où sur les piscines? Va te confesser. Parce que la confession, c'est quoi? C'est qui? C'est rencontrer Jésus face à face. Bon, il n'a pas de lunettes, hein, mais vous comprenez le message, hein, vous savez bien. Donc là aussi, c'est une mission que nous pouvons avoir parce que nous sommes trop timides pour dire, mais nous avons tout dans l'Église. Nous avons une pharmacie extraordinaire, de la super caisse à outils. Nous avons l'IKEA à domicile, il y a tout ce qu'il faut. Et ça branle pas, c'est solide. Nous avons les sacrements, nous avons la prière personnelle. Et nous avons cette possibilité de dialoguer, de dire notre vie avec Jésus, de parler, de dire à Jésus la prière. D'une certaine façon, la prière, c'est Jésus qui prie en nous. Quand je vous disais, je suis dans la maison de Dieu, je fais le signe de croix, je vais chez toi. Je me consacre à toi, c'est-à-dire je vis par toi. Et puis Jésus dit, je vis en toi. Nous avons peine à croire que tout ce qui fait notre vie, même abîmé par notre volonté, c'est-à-dire le péché, qui pourrait être parfois grave dans la vie, ne limite pas l'action de Dieu sur nous. Alors, l'autre témoignage, voilà, c'est que j'ose, alors c'est bien, ça prend différentes formes, mais j'ose partager avec ceux qui sont le plus cher de ma vie cette expérience, mais je fais pour une autre chose. La vie de l'homme est plus grande, est grande. Le Seigneur est le Seigneur des défis, des projets. Le Seigneur souhaite que tu laisses une empreinte dans cette vie. Laisse pas les autres marquer ta vie à ta place. Laisse pas les autres tracer ta vie. La griffe,
la taguer à ta place.

Deviens ce que tu es. Alors, il y a une force énorme en nous pour le témoignage de cette rencontre avec Jésus. Alors voilà, on peut le chercher, la prière personnelle, un tout petit peu, très courte le matin. Mais quand elle est bonne, comme Nesprit... Non, je ne fais pas de réclame pour le café. Ce que vous voulez le matin, quoi que j'aime bien un espresso, what else? T'as le café, t'as tout. C'est quand même formidable. Ils sont forts, les publicités. Hein. Ils ont fait, j'ai vu une publicité, bon, ça va vous faire rigoler peut-être. Fiat, il y a moins bien, mais c'est plus cher. Dis, attends, c'est quoi le truc qu'on sait mieux? C'est plus cher. Il t'arrive à t'accrocher pour une voiture. Ils disent, attends, tu t'arrêtes sur le panneau. Il y a moins bien, mais c'est plus cher. 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Il y a mieux, mais c'est plus cher, non? 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Et tu te rends compte le truc? Et ils vous font pendant l'Euro, non, pendant la Coupe du Monde, ils vous font une action chez Renault, ils vous reprennent une Mégane, 4000 euros de plus que ce que ça vaut. Et si une Mégane, ça vaut quelque chose, c'est pas mal, mais ça vaut rien, ils vous donnent encore 4000 euros. Même une Mégane qui vaut rien, ils vous donnent. C'est quand même formidable, t'as rien et tu gagnes 4000 euros. Mais ils font des trucs, puis toi, tu écoutes, voilà la pub de ouf, ils te déchirent l'esprit en te faisant envie d'un truc. Mais on est matraqué avec ça, puis on oublie que. On a quelque chose, nous possédons quelque chose de beaucoup plus grand, c'est que nous avons une parole de vie en nous qui ouvre le cœur tous les jours à la présence du Seigneur et à la communion de sainteté avec tes frères. Mais frères et sœurs, je regrette, mais on n'y pense pas assez. D'accord? Alors c'est pour ça qu'on vient à Lourdes et puis qu'on est remis dedans, on dit « Ouah !» Et quand je suis dans la piscine, ça te fait un truc comme ça. Là. La première fois, j'ai cru que le type il voulait me tuer. La vérité, j'ai glissé. Il m'a dit « Fais une prière !» Il y a des années que j'étais venu à cette grotte, à la grotte, hein, au début, et il m'a dit, fais une prière. Il dit, bon, je commence à la prière, mon père, puis vous voyez que je continue un tout petit peu. Il m'a basculé, et j'ai mis le pied derrière, mais c'était tellement... J'attendais que l'eau chauffe un peu, quoi. On m'a pas dit que, tiens, ça chauffe à quelle heure. Mais j'ai cru que je faisais crise cardiaque. Hein. Après, maintenant, je sais que ça fait du bien. Mais au début, j'ai dit, mais ceci, vous... J'ai voulu me retenir. Hein. Je n'avais pas fini mes prières. C'est vraiment le Seigneur qui nous reprend, qui nous ressaisit, parce qu'il veut nous donner quelque chose de grand. Voilà. Cette prière personnelle, cette rencontre avec le Seigneur. Et puis, voilà, je voulais encore une chose que l'on peut, pour être debout, c'est participer. J'évoquais cette jeune fille qui a demandé la réconciliation. Parce que cette pénitence, c'est laisser les choses lourdes. La pénitence chrétienne, ce n'est pas des choses qu'on ne doit pas faire. Évidemment, il y a des choses qu'on ne veut pas faire parce qu'elles ne sont pas nécessaires. La cesse chrétienne, c'est un choix plus grand pour l'amour de Dieu. C'est toujours lié à l'amour de Dieu. Mais dans une mauvaise dans un mauvais regard, dans un mauvais principe, on peut imaginer que Dieu nous interdit ceci et cela. Ce n'est pas permis par la loi. Oui, rentrer dans le sens unique, ça te coûte un certain nombre d'euros quand tu descends là. Tu comprends que tu ne passes pas. Mais il y a des choses que tu fais, je dis, mais non, mais c'est pas parce que je veux faire plus court et que je veux payer une amende. Je peux pas passer, je passe pas. Donc je fais des choses parce qu'elles sont pas, bonnes pour moi. Donc c'est toujours en liberté et en croissance que les ordonnances de Dieu sont proposées. Et si le Seigneur a voulu qu'on se réconcilie, c'est justement pour qu'on retrouve sans cesse qu'il n'y a rien qui bouche notre cœur. Alors ce qui est bon pour être debout, un chrétien qui est debout, c'est un chrétien qui décide et qui a sur son calendrier comme ça à la maison, en famille, le rendez-vous de la miséricorde. Bien sûr, vous êtes dans des coins, il n'y a peut-être pas forcément des prêtres, mais quoi que si on a envie, on trouve. On trouve. J'avais une dame dans un village où j'étais prêtre avant. Je devais lui donner la communion à domicile. Elle ne voulait pas que ce soit une assistante pastorale ou une dame, sainte dame, pieuse dame, auxiliaire de charisie qui vienne chez elle. Puis un jour, je la retrouve dans un grand magasin. Voilà, dans un grand magasin. Elle avait trouvé quelqu'un pour l'amener au magasin. Et une autre fois, c'est le samedi, on allait faire les courses. Une autre fois, je la retrouve aussi, et elle n'était pas au magasin, elle était à manger. Ben, elle peut, hein. Elle était au snack, là, avec les gâteaux cholestérol. Elle avait aussi trouvé quelqu'un pour l'amener au... Dis, ben, c'est très formidable. Trouvez aussi quelqu'un qui vous amène à l'église. Et voilà. Ah, ça, c'était compliqué. Ah, c'était compliqué. C'est tellement plus simple que monsieur le curé vient à la maison, tac, tac, tac, c'est fait. Oui. C'est encore pour des gens, vous voyez, il y a quelque chose à faire pour être dedans. Alors nous pouvons inscrire cela dans cette démarche. Dis, c'est important, j'ai rendez-vous avec toi, Seigneur. Alors on dirait, j'ai pas fait grand-chose. Je fais toujours la même chose. Eh bien, c'est à force de rencontrer, si nous prenons conscience, et je vous invite

0: encore à réfléchir avec cette pensée que c'est Jésus que je rencontre et c'est lui qui va me bénir. Qui voudrait dire, écoute, non, moi je préfère une bénédiction assez loin comme ça. J'ai des billets pour voir les matchs, mais je préfère rester dehors, sous les tentes du fan club. Je préfère voir ça à distance. Vous avez déjà vu quelqu'un comme ça ? Dis, j'ai un billet pour le théâtre. Ah, mais je préfère regarder à la télé. Je peux être devant à la bénédiction. Alors, si je ne peux pas, aidons-nous, dans nos familles, en couple. Et ça s'apprend enfant. Vous voyez ce que je vous dis là ? Parce que j'ai vu mes parents régulièrement se confesser chez les Capucins. Régulièrement, j'ai vu que c'était normal. Et après, je fais ce chemin. Parce qu'aussi, à Lourdes, nous sommes dans un laboratoire. Nous faisons l'expérience que ce que Dieu nous propose à travers son Église est absolument efficace pour nous. Laboratoire, on a vu à Lourdes. Comme vous avez vu à la télé, il y a mieux, mais c'est plus cher. Hein? Non, c'est l'inverse, vous comprenez. Alors quand tu dis Nespresso, t'as tout, t'as bu. Moi je veux dire, Jésus, what else? Tu as Jésus, tu as tout. Tu as Jésus, Jésus, what else? Je me suis retrouvé avec le cardinal de chez nous, Monseigneur Schwery, il y a 7-8 ans en arrière, à visiter Rome. Et nous étions en Basilique Saint-Pierre avec un groupe de Belges. Et ils avaient tous des sweatshirts. Et regardez l'explication, ils étaient une vingtaine, 22, 25 jeunes comme ça, tous en ligne pour expliquer le cosmatesque, les colonnades, les vignettes là, des papes. Et ils avaient tous un sweat blanc avec une écriture derrière en noir. Jésus, what else? Et ça faisait un effet. Le cardinal, il me dit, ça veut dire quoi? C'est quoi? Le cardinal, il était tout inquiet. Il dit, mais qu'est-ce que c'est? Il dit, ben, c'est simplement une école belge qui fait une sortie et qui a juste copié le Nespresso. Les Belges, ils mangent une frite le matin dans du thé. C'est très bon. Non, c'est pas vrai. Des frites au sel. Parce qu'il y a une Belge dans l'Assemblée, alors je vais taquiner un tout petit peu. Vous êtes belge aussi ? Oh, pardonnez-moi. Vous voyez, ça faisait... C'était pour toi. Voilà quelque chose de très beau qu'on peut faire. Et ça, c'est formidable qu'on ose afficher. Bien sûr, quand on est en groupe, ça fait du bien. Mais osons donner ce témoignage de joie. J'ai Jésus, j'ai tout ce qu'il faut. Et l'Église m'a donné tout le kit. Prière personnelle, la vie sacramentale, et surtout cette miséricorde. Je peux recevoir une bénédiction de Jésus. Alors, pour ceux pour qui c'est difficile, soyons témoins de cela. Invitons-les à venir, je dis payer un pèlerinage, mais osons retrouver, mais c'est Jésus qui va demander la bénédiction. Au moins demande la bénédiction et parle un peu avec lui, demande-lui, dis-lui quelque chose, une question de ta vie. C'est sûr qu'on n'a pas bonne presse, suivant comment les prêtres, par les temps qui... Mais rappelez-vous, le Saint-Père, le pape François, lorsqu'il avait 17 ans, il voulait sortir avec ses amis à 17 ans, et il s'est arrêté, il a eu envie de s'arrêter dans une église. Vous connaissez ce passage du pape François ? Vous connaissez ? Non, je vais vous le citer alors. Il reprend souvent ce message. Il avait 17 ans et avant de sortir avec ses amis, genre aller voir un match de football ou bien sortir boire quelque chose, il s'est arrêté dans une église et il a vu là un vieux prêtre qui attendait. Et il a compris que dans ce vieux prêtre, c'était Jésus qui l'attendait et il s'est confessé. Il dit, cette confession a changé ma vie. D'une confession d'un jeune qui avait une autre intention, il est devenu le Saint-Père. Il dit, voilà, c'est important. Misez votre vie sur Jésus. Misez votre vie sur Jésus. Et ce même Père nous dira, mais le Seigneur ne veut que des joueurs d'attaque, des joueurs de fond. Il n'y a pas de réservistes avec le Seigneur. Il n'y a pas des gens qui sont sur le banc, sur la touche. Vous êtes tous dans le camp de la foi. Parce que vous êtes dans la mission. Vous êtes la mission de l'Église. Et cela, c'est pour tous les hommes. Quand il nous réécrit cette lettre sur la sainteté, le pape dit, mais j'ai confiance dans le saint d'à côté. Ce que j'ai fait ce matin. J'ai confiance que toi aussi, tu parviendras à cela. Bien sûr, il ne faut peut-être pas, c'est pas très facile de parler comme je parle moi-même, peut-être un petit peu, je ne sais pas, un peu entraîné, ou on ne peut pas faire ça, on ne peut pas agacer les gens, peut-être comme je le fais maintenant avec vous. Mais en fait, je me repose en vous fatiguant, alors ça me fait du bien. Ça va bientôt terminer. Mais osons témoigner, osons dire, mais c'est important, les galères que tu as dans le cœur, si tu allais voir un prêtre, on va y aller ensemble, voyez ? Tant de vies sont changées ainsi. J'ai une personne, pendant 50 ans, elle avait hésité. Elle dit, mais maintenant, elle essaie de récupérer. Elle dit, c'est pas possible. En un instant, 50 ans, c'est 50 ans, ils sont passés 50 ans. Elle dit, mais voilà, 50 ans dans une vie, c'est quelque chose. On arrive un petit peu, avec un peu de chance, on arrive un petit peu de l'autre côté. Mais n'empêche que la grâce de Jésus, elle nous rattrape, elle nous récupère. Donc, Seigneur, c'est un Seigneur des défis, un Seigneur qui nous bouge, qui nous met en mouvement, qui nous bouscule, mais qui reste avec nous. Parce qu'il croit, il a confiance en nous, parce qu'il nous aime d'un amour infini. Voilà, une chose que le pape Jean-Paul II disait ceci, quand il était vieux, il dit ceci à Berne, à des jeunes, et c'était une forme très, très, une parole très, très puissante. Il était tellement fatigué, mais les jeunes applaudissaient, parce qu'on sentait que dans sa vie, il y avait tout le Seigneur qui passait. À la fin, c'était la dernière rencontre que le pape Jean-Paul II a eue avec les jeunes, c'était le 6 juin 2004 à Berne, et il est mort le 2 avril 2005. Eh bien, il disait, moi aussi, quand j'étais jeune, je cherchais le sens que je voulais donner à ma vie, il y a longtemps. Mais après 60 ans, sacerdoce, je suis content de te partager ma joie d'avoir répondu à l'appel du Seigneur, la joie d'être prêtre 60 ans plus tard, la joie d'avoir marché avec le Seigneur. Je voulais donner un sens à ma vie, je l'ai trouvé en rencontrant le Seigneur Jésus. Vous voyez, à la fin d'une vie, on peut dire ça. Nous avons un témoignage des anciens, un témoignage à laisser. Je dis, le bonheur d'une vie, c'est dans la rencontre avec Jésus. Alors, si nous sommes à l'eau pour une expérience, une certitude de la rencontre personnelle avec Jésus, nous pouvons approfondir cela et réaliser que vraiment Jésus est le Seigneur de ma vie et que je veux le partager avec mes frères. Je raconte encore une petite histoire d'un professeur qui vient du Canada. Son frère habite à Lausanne et il a une vie bien, bien assise. Il est au Canada. Mais il n'a jamais été branché à la foi, il est ouvert. Mais son frère, il fait une rencontre avec le Seigneur. Il habite en Suisse et depuis un an et demi, son frère, il a accepté la foi. Il donne sa vie à Jésus, il vit la foi maintenant. Et son frère, il vient du Canada parce qu'il dit, mais c'est intéressant ce qu'il dit, ça m'interpelle, ça. C'est curieux, je viens voir ce qui se passe. Alors il vient faire les étapes, il vient au groupe de prière avec son frère. Et puis il dit, ouais, c'est intéressant ce qu'il vit, avec son accent québécois, oui, je respecte. Moi, ce n'est pas mon truc, ce n'est pas le fun pour moi. Et voilà un frère, comment ils ont un peu mon âge ces gens-là. Mais là, qu'est-ce qu'a fait ce frère ? Il dit, mais va vers le Père, au moins pour la bénédiction. Vous voyez, un frère, un autre, il n'y a pas d'heure. Mais cet homme était formé, ah merci, oui, c'est vrai, c'est bien, je ne pensais pas que... Il était loin, loin, loin, donc on peut passer sa vie à côté. Il est dans l'enseignement, il est dans une vie assez aisée, mais il ne savait pas qu'il pouvait recevoir une bénédiction comme ça du... Alors il dit, je reviendrai. Bon, il est au Canada, hein, je ne sais pas si... Il trouve quelqu'un là-bas. Vous voyez, donc cette bénédiction avec Jésus, il y a un projet sur nous, un projet d'amour infini pour que nous puissions écouter le Seigneur, l'écouter, le suivre et en témoigner. Ayons confiance que le Seigneur attend quelque chose de nous, quel que soit ce que l'on est, où l'on est, il attend toujours quelque chose de nous. Il attend... Il souhaite, il l'a déjà fait, puisque vous êtes là sans doute pour une partie, il a fait de vous son ami intime, privilégié. Il est l'ami de chacun de nous. Je veux bien être ton ami, marcher à ta suite, te suivre et être ton disciple. Je vais terminer avec une parole encore du pape Benoît XVI qui disait, pour les jeunes, mais c'est valable pour tous, hein, il disait ceci à Madrid, « Je voudrais que tous les jeunes, aussi bien ceux qui partagent notre foi en Jésus-Christ que ceux qui hésitent, doutent ou ne croient pas en lui, puissent vivre cette expérience qui peut être décisive pour leur vie, faire l'expérience du Seigneur ressuscité et vivant et de son amour pour chacun de nous. » Voilà le désir du Saint-Père, que tous les hommes, même ceux qui doutent, puissent faire l'expérience du ressuscité et de chacun de nous. Pour cela, approchons-nous du Seigneur avec une prière du cœur, demandons à la Sainte Vierge de nous apprendre. Et il disait ceci, si vous avez de la difficulté, demandez à sa mère. Si vous avez de la difficulté, il le disait aux jeunes en même temps, le pape Benoît XVI, si vous avez de la difficulté à prier, demandez à sa Sainte Mère qu'elle vous enseigne ce dialogue intérieur, cette prière du cœur. Demandez à sa mère qu'elle vous aide à prier, la prière du cœur. Prenez du temps, arrêtez-vous, il dira, c'est exigeant. Il dit ceci, prenez tous les jours un temps conséquent en adorant Jésus au tabernacle. Allez souvent le recevoir à l'Eucharistie. Écoutez, suivez la parole de Dieu. Je vous ai donné le catéchisme. Faites des groupes d'études. Dites aux jeunes, faites des groupes d'études du catéchisme. Vous devez savoir la foi d'une façon aussi importante que ceux qui programment les systèmes informatiques. Vous venez de dire, vous êtes les experts et mieux connaître votre foi que celle de la génération de vos parents. Chiara Luce Carabadano, qui est bienheureuse, qui est morte à 19 ans, en 1990, elle était née en 71, elle disait, je veux apprendre la foi, je ne veux pas être une chrétienne timide et tiède, je suis une chrétienne fervente, je veux apprendre l'évangile, vivre l'évangile à la manière dont je connais l'alphabet. Voyez ? Elle disait ça quand elle avait 7-8 ans, cette fille. Alors c'est sûr qu'à 17 ans, si t'es malade et puis que tu vas vers le cancer et la mort, mais si t'as vécu l'évangile, ben tu es pris d'une façon incandescente pour travailler pour le ciel, pour être missionnaire pour le ciel. Et c'est cette même petite fille qui sera capable de dire, et voilà, Seigneur, ma vie touche à son terme, mais je vais te rencontrer. Elle dira à sa mère, Chiara Badano, maman, je veux que tu mettes une robe blanche quand je serai dans le cercueil, parce que je vais bientôt partir, vous allez vivre sans moi. Je mettrai une robe blanche et tu mettras aussi une ceinture rose. Je vais être l'épouse du Seigneur, enterrée comme une épouse. Et quand tu m'habilleras que je serai morte sur mon lit, tu diras, Chiara, vois Jésus. Tu le diras 3 fois. Dis-le avec joie parce que ça sera vrai. Je verrai Jésus. Vous imaginez ça à 19 ans. Nous, on se cramponne à quoi? Non, on apprend cela, ça nous aide. Voilà, être chrétien debout, mourir vivant, mourir en rencontrant Jésus. Maman, tu diras, Chiara voit Jésus. Et tu le diras avec joie parce que ce sera vrai. Formidable, hein? Formidable. Une épreuve terrible pour des parents, mais on met au monde la vie pour la sainteté, pour rencontrer le Seigneur. Voilà, chers amis, si vous avez peut-être envie d'une question ou une autre, je vous laisse ainsi.
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5: Discours du pape Léon XIV à la conférence internationale Réfugiés et migrants dans notre maison commune. Commençons au nom du Père et du Fils et du Saint-Esprit. La paix soit avec vous. Bonjour à tous et bienvenue. C'est pour moi un plaisir de vous souhaiter la bienvenue au Vatican dans le cadre de votre conférence qui a pour thème « Réfugiés et migrants dans notre maison commune ». Je remercie les organisateurs de ces journées de débat, de réflexion et de collaboration, ainsi que chacun de vous pour votre présence et les contributions que vous apportez à cette initiative. Votre rencontre inaugure un projet de 3 ans visant à créer des plans d'action centrés sur 4 piliers fondamentaux : l'enseignement, la recherche, le service et le soutien. De cette façon, vous accueillez l'invitation adressée par le pape François aux communautés académiques en vue d'aider et de répondre aux besoins de nos frères et sœurs déplacés et en vous concentrant sur les domaines de votre compétence. Ces piliers font partie de la même mission, rassembler les voix les plus influentes à travers une variété de disciplines afin de répondre aux défis actuels et urgents soulevés par le nombre croissant de personnes que l'on estime actuellement à plus de 100 millions qui sont touchés par la migration et le déplacement. Je prie pour que vos efforts à cet égard puissent produire de nouvelles idées et approches, en cherchant toujours à placer la dignité de chaque personne humaine au centre de chaque solution. Tandis que vous poursuivez votre rencontre, je voudrais suggérer 2 thèmes que vous pourriez intégrer dans vos plans d'action. la réconciliation et l'espérance. L'un des obstacles qui apparaissent souvent en affrontant des difficultés de cette ampleur est l'attitude d'indifférence, tant de la part des institutions que des personnes. Mon vénéré prédécesseur a parlé de mondialisation de l'indifférence, où nous nous habituons aux souffrances des autres et que nous ne cherchons pas à les soulager. Cela peut conduire à ce que j'ai déjà défini de mondialisation de l'impuissance, dans laquelle nous risquons de devenir immobiles, silencieux, peut-être tristes, en pensant que l'on ne peut rien faire face à la souffrance d'innocents. Tout comme le pape François a parlé de la culture de la rencontre comme antidote à la mondialisation de l'indifférence, nous devons nous aussi nous engager à affronter la mondialisation de l'impuissance en promouvant une culture de la réconciliation. Avec cette façon particulière de rencontrer les autres, nous devons nous rencontrer en pansant nos blessures, en nous pardonnant le mal que nous avons fait, et aussi celui que nous n'avons pas fait, mais dont nous portons les conséquences. Cela exige de la patience, la disponibilité à l'écoute, la capacité à s'identifier à la douleur des autres, et la reconnaissance que nous avons les mêmes rêves et les mêmes espérances. Je voudrais donc vous encourager à proposer des façons concrètes de promouvoir des gestes et politiques de réconciliation, en particulier dans les terres où sont présentes des blessures profondes dues à des conflits de longue date. Ce n'est pas une tâche aisée, mais si nous voulons que nos efforts en vue d'un changement durable aboutissent, ils doivent inclure des moyens de toucher les cœurs et les esprits. En formulant vos plans d'action, il est également important de rappeler que les migrants et les réfugiés peuvent être des témoins privilégiés d'espérance à travers leur résilience et leur confiance en Dieu. Ils gardent souvent leur force en cherchant un meilleur avenir, malgré les obstacles qu'ils rencontrent. Tandis que nous nous préparons à célébrer les jubilés des migrants et des missions en cette année sainte jubilaire, je vous encourage à mettre en valeur ces exemples d'espérance dans les communautés de ceux que vous servez. Elles peuvent être une source d'inspiration pour les autres et aider à développer des moyens de faire face aux défis qu'elles ont affrontés dans leur vie. Avec ces sentiments, je vous souhaite une conférence fructueuse et je prie afin que, illuminés par l'Esprit Saint, vous puissiez continuer d'œuvrer afin de trouver des solutions intégrales en vue de promouvoir une culture de la rencontre, de la réconciliation et de la solidarité fraternelle au profit de tous. Je donne volontiers ma bénédiction à chacun de vous et à tous ceux qui font partie de votre mission. Merci.

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1: Prenez sur vous mon joug, devenez mes disciples, car je suis doux et humble de cœur, et vous trouverez le repos pour votre âme. Matthieu 11, 29.

Eh bien, je commence par ouvrir la lettre encyclique sur la miséricorde divine du pape, du bienheureux pape Jean-Paul II. Dieu riche en miséricorde est celui que Jésus-Christ nous a révélé comme Père. C'est lui, son Fils, qui nous l'a manifesté et fait connaître en lui-même. Mémorable à cet égard est le moment où Philippe, l'un des 12 apôtres s'adressant au Christ, lui dit « Seigneur, montre-nous le Père et cela nous suffit. » Et Jésus lui répondit « Voilà si longtemps que je suis avec vous et tu ne me connais pas. Qui m'a vu a vu le Père. » Eh bien, qui m'a vu a vu le Père. Qui m'a vu a vu la miséricorde divine. Oui, chers auditeurs, il faut croire à l'amour de Jésus pour nous. L'amour appelle l'amour. Comment rendons-nous à Jésus amour pour amour? Avant tout et par-dessus tout, par notre confiance en lui. L'histoire de la sainteté est une histoire extraordinaire. Et en particulier, notre XXe siècle a été marqué par une longue lignée de saints, de saintes, de bienheureux. Et parmi cette cohorte, nous ne pouvons pas ne pas signaler Sœur Faustine, l'apôtre de la miséricorde divine. Sœur Marie Faustine, qui dans le monde s'appelait Hélène Kowalska, est née le 25 août 1905 dans un petit village aux arrondissements de Turek en Pologne. De naissance, avait failli coûter la vie de sa courageuse maman, c'est pourquoi elle appréhendait cette troisième naissance. Mais tout se passa très bien. Le lendemain, le bébé fut baptisé dans l'église paroissiale et reçut le prénom d'Héléna. Cette famille paysanne, pauvre, pieuse, accueillit encore 7 autres enfants. Hélène est une petite fille très vive, espiègle, même gaie comme un pinson, son cœur est bon, charitable. Et à l'âge de 5 ans, elle raconte un rêve. Avec la Vierge Marie, la main dans la main, elle fait le tour du paradis. Mais, évidemment, autour d'elle, personne ne la prend très au sérieux. À 7 ans, elle entendit dans son cœur l'appel à la vocation religieuse. Mais jalousement, elle va garder le secret. À 9 ans, elle fait sa première communion et découvre le goût de la prière jusqu'à se lever la nuit pour prier. Ce qui inquiète un peu la maman. « Je crois bien que c'est mon bon ange qui me réveille pour que je puisse prier », répond naïvement Hélène. Avant d'avoir terminé l'école primaire, à 14 ans, elle fut placée dans une famille. Son désir d'être religieuse se précise de plus en plus. Elle en parle à ses parents et oppose un refus catégorique. À 18 ans, elle supplie encore ses parents et se heurte à un nouveau refus. De guerre lasse, se résignant, elle sortit dans le monde comme les autres jeunes filles de son âge, mais Dieu veillait. Elle raconte elle-même son aventure le 1er août 1923. Et je la cite. « Un jour, j'étais au bal avec ma sœur, la fête battait son plein, mais mon âme souffrait d'un étrange malaise. Lorsque je me mis à danser, tout d'un coup, j'aperçus Jésus auprès de moi. Dépouillé, torturé, couvert de blessures. Et il me dit, « Combien de temps te souffrirai-je encore? Jusqu'à quand me feras-tu attendre ?» Prétextant une migraine, je quittai la salle et je courus à la cathédrale Saint-Stanislas me prosterner devant le Saint-Sacrement. Fin de citation. Le Seigneur lui dit d'aller à Varsovie et d'entrer au couvent. La Vierge Marie, qu'elle aimait tant, veillait sur elle. Elle lui montra ce qu'elle devait faire. Elle se retrouva ainsi comme domestique auprès d'une enfant de 6 enfants. Discrètement, elle alla frapper à la porte de plusieurs couvents, mais sans succès. C'est le temps de l'épreuve. Le temps de l'épreuve, mais qui fait grandir.
jusqu'au jour où elle fut accueillie, malgré sa situation de servante, sans dot et sans argent. Écoutez bien ce que lui dit la supérieure de la maison. « Allez voir le maître de la maison, et si lui vous accueille, je vous accueillerai. » Alors Hélène se rendit à la chapelle, interrogea le Seigneur, et celui-ci lui répondit « Je te reçois, tu es dans mon cœur. » Et la supérieure de répondre « Si lui le maître t'a reçu, moi aussi je te reçois. » Et c'est ainsi que notre Hélène Kowalska entra chez les Sœurs de Notre-Dame de la Miséricorde le 1er août 1924. Le but de cette congrégation était d'assister et de soutenir les jeunes filles abandonnées. Admise comme sœur converse, elle passa son postulat dans la communauté de Varsovie et son noviciat près de Cracovie.

Au couvent, elle va vivre ses premières épreuves. C'est le 30 avril 1926 qu'Hélène reçut l'habit religieux et désormais elle s'appellera Sœur Marie-Faustine. Dieu lui fit comprendre combien elle aurait à souffrir. Elle connut ce que les spirituels appellent la nuit de l'esprit, c'est-à-dire l'aridité spirituelle. La voilà plongée dans les ténèbres de la foi. Incapable de méditer, elle est en proie à de multiples tentations. Tentations du désespoir, du doute, du dégoût. Je la cite encore. « Mon esprit devint opaque, les vérités de la foi me semblaient absurdes. Lorsqu'on me parlait de Dieu, mon cœur était comme une pierre, incapable du moindre acte d'amour. L'angoisse m'environne, je ne vois que péché et néant. J'éprouvais de la répugnance pour les sacrements. » En effet, elle eut à lutter terriblement et traversa des moments de grandes épreuves spirituelles. « Je me prosternais, dit-elle, alors devant le Saint-Sacrement, et je répétais ces mots, « Même si tu me tues, j'aurai confiance en toi. » Je voyais la grande sainteté de Dieu, je me jetais à ses pieds, je mendiais sa miséricorde. Il me semblait vraiment que j'étais dans l'agonie. Le plus atroce, c'était de me sentir réprouvé. D'autres pensées se pressaient dans ma tête. À quoi bon toutes ces prières et toutes ces pénitences? À quoi bon ces sacrifices, puisque Dieu me rejette? Et elle va vivre cette nuit de la foi pendant 6 mois. Sa maîtresse des novices lui dit « Sachez, ma chère sœur, que Dieu vous destine à une grande sainteté et veut vous avoir au ciel tout près de lui. Ayez confiance, ce que vous souffrez là, c'est ce que souffrent les damnés. » Elle se réfugia donc dans les plaies de Jésus avec confiance. Et la Sainte Vierge lui apparut avec l'enfant Jésus dans les bras en lui disant « N'aie pas peur, je suis et je serai toujours avec toi. » Le 30 avril 1928, Faustine prononça ses premiers vœux. Elle est dans la nuit, mais Jésus lui veille. 6 mois encore dans cette nuit, puis un jour. Pendant l'oraison, Jésus s'empara de mon âme. La nuit céda. J'entendis ses paroles, « Tu es ma joie, délice de mon cœur. » À ce moment, je sentis dans mon cœur la présence de la Sainte Trinité. La lumière de Dieu m'inonda. Depuis ce temps, mon âme converse avec Dieu comme un enfant avec son père. L'épreuve avait duré 2 ans et demi. Mais Faustine n'avait jamais douté de la miséricorde infinie du Seigneur. Car, chers auditeurs, c'est ainsi que Dieu purifie les âmes, qu'il purifie aussi les nôtres. Oui, il les purifie, et particulièrement celles qu'il a choisies dans un amour de prédilection. Et de cette épreuve, l'âme en sort transformée. Faustine écrit « Dieu est tout proche d'une âme qui souffre. Quelle étrange maladie des yeux de l'âme qui, aveuglée par la lumière de Dieu, se lamente de ne rien voir et se croit dans les ténèbres, tandis qu'au contraire, son éclat éblouit. J'ai compris depuis qu'à ces moments-là, Dieu est bien plus intime à l'âme que jadis, car sans cela, jamais, elle ne pourrait endurer ce que j'endure. » Alors, au nom de la sainte obéissance, envers ses supérieurs, elle va commencer à écrire sur des cahiers d'écoliers tout ce dont son cœur déborde, et en particulier ses entretiens avec son Dieu. Dans plusieurs maisons de sa congrégation, elle remplit diverses fonctions, cuisinière, jardinière, tourière, c'est-à-dire la religieuse qui accueillait à la porte du couvent. Toujours avec beaucoup de générosité, de simplicité, souriante même dans les moments de grandes épreuves, à tel point que personne ne pouvait soupçonner sa vie mystique extrêmement intense.
elle restait toujours naturelle, recueillie, sereine, remplie de charité envers toutes ses sœurs.

Une autre épreuve va toucher Sœur Faustine. Elle est incomprise de son entourage. Une telle vie d'union à Dieu, on peut le comprendre, laissait perplexe ses supérieurs. Personne n'y comprenait rien, ni les supérieurs, ni les confesseurs, jusqu'au jour où elle trouvera le père Michel Chopoko. Mais elle n'en est pas encore là. Elle ne trouvait aucune aide autour d'elle. Ses grâces divines semblaient invraisemblables. À un moment même, on l'a crue comme possédée. Oui, c'est vrai, elle était possédée, mais par Dieu. Et tout ce qu'on disait autour d'elle la troublait. Et elle écrit « Je commençais à éviter les rencontres avec le Seigneur, écrit-elle, car je craignais d'être la proie de l'illusion, d'un mirage. Mais Jésus me poursuivait de ses dons et je vivais tantôt dans la joie, tantôt dans l'angoisse. » Elle eut à souffrir toutes sortes d'humiliations qui la faisaient toujours grandir, toujours davantage dans l'amour de Dieu. L'une de ses sœurs témoignera qu'elle ne se distinguait par rien d'extraordinaire. Au contraire, Faustine était très effacée dans sa vie quotidienne. Sa joie profonde, son attitude humble pendant la prière et sa ferveur surprenaient les autres sœurs. Lorsqu'elle regardait le Saint-Sacrement, dira l'une d'elles, ses yeux devenaient lumineux. On aurait dit qu'elle voyait le Christ. Et je prends deux extraits de son petit journal. Et je la cite. « J'ai gaspillé bien des grâces divines, car j'avais toujours peur d'être dans l'illusion. Dieu m'attirait à lui avec une telle puissance que souvent il n'était pas en mon pouvoir de résister à sa grâce lorsque j'étais soudain plongé en lui. Dans ces moments, il me remplissait d'une telle paix que même quand je voulais par la suite m'inquiéter, je ne le pouvais pas. Un jour, j'entendis dans mon âme ces paroles « Pour que tu sois assuré que c'est moi qui suis l'auteur de toutes ces exigences, je t'accorderai une paix si profonde que même si tu voulais t'inquiéter et t'effrayer, ce ne sera pas en ton pouvoir. L'amour va inonder ton âme jusqu'à l'oubli de toi. » Fin de citation. Et un peu plus loin dans son petit journal, « Plus tard, dit-elle, Jésus me donna un autre prêtre, devant lequel il m'ordonna de dévoiler mon âme. Sous sa direction, cependant, mon âme progressait rapidement dans l'amour de Dieu et de nombreuses demandes du Seigneur furent extérieurement accomplies. Quand mon âme commença à goûter un profond recueillement et la paix sous sa direction, j'entendis souvent ces mots plus d'une fois répétés « Fortifie-toi pour le combat ». Pendant 2 ans, elle eut à souffrir persécution, incompréhension et torture morale. C'est à cette époque qu'elle s'éleva jusqu'au plus haut sommet de la vie mystique. Elle raconte qu'une nuit au début de son noviciat, elle vit en songe Sainte Thérèse de l'Enfant Jésus, qui la réconforta et lui promit le paradis, ce qui la remplit de joie. Et on peut la comprendre. Sœur Faustine va donc accepter d'être à sa place, rien qu'à sa place, victime avec Jésus pour le salut du monde. Pourquoi donc les âmes te fuient-elles, dira-t-elle à Jésus. Pourquoi donc les âmes te fuient-elles? Je t'aime, Jésus, avec chaque goutte de mon sang. Je désire le répandre jusqu'à la dernière goutte pour te prouver que je t'aime. La souffrance est une grâce, la souffrance assimile au Sauveur, la souffrance parachève l'amour, plus on souffre et plus l'amour devient pur. Cet amour, chers auditeurs, qu'elle puise dans le cœur de Jésus, l'amène même à prendre en charge certaines âmes du purgatoire, à prier, à supplier pour elles. Il lui fut donné la grâce de visiter cet état de purgatoire,
Elle vit là des âmes souffrantes, et elle leur demanda quelle était leur plus grande souffrance. Et quelle était leur réponse ? Notre plus grande souffrance, c'est la faim de Dieu. Le Seigneur, après lui avoir montré sa passion, lui fit comprendre à quel point il voulait qu'elle s'unisse à lui. Et je cite encore un passage de son petit journal. « Je désire que tu entres dans la profondeur de mon amour pour les âmes. Si tu veux comprendre mon cœur, contemple ma passion. Invoque ma miséricorde pour les pécheurs. Je veux leur salut. Et dis très souvent, ô sang et ô source de miséricorde jaillie du cœur de Jésus, j'ai confiance en vous. Mais pour entendre Dieu, écrit-elle, il faut avoir du silence dans l'âme, non pas un silence apparent, mais le grand calme intérieur, c'est-à-dire le recueillement. Le jeudi saint 1934, Jésus lui dira « Je veux que tu te livres pour les pécheurs et tout particulièrement pour ceux qui ont perdu toute espérance en la divine miséricorde. » Et c'est ainsi qu'elle rédigea un magnifique acte de consécration qu'elle a intitulé elle-même « Dieu et les âmes ». Comme toutes les âmes saintes, elle eut à lutter contre le démon qui lui apparaissait sous des formes répugnantes. Mais elle a vécu aussi en compagnie des anges et spécialement de son ange gardien sous une forme visible. Petit à petit, Jésus va buriner l'âme de sa petite servante. « Je veux, lui dit-il, que tu renonces complètement à ta volonté propre afin que la mienne s'accomplisse. » Et c'est ainsi, de façon extraordinaire, par une grâce extraordinaire, elle va faire le don total de sa personne, de sa volonté, de son jugement, de sa langue. Et Dieu la forme par un enseignement direct et il la prépare à sa future mission. Et les appels du Seigneur vont se multiplier, mais toujours sous réserve de la sainte obéissance à ses supérieurs. Elle a le souci de tout, vous entendez bien, de tout soumettre au contrôle de l'Église et d'en faire part à son confesseur. Le 12 novembre 1936, elle raconte comment elle reçut les stigmates. « Je sentais ces douleurs les vendredis pendant la messe, mais cela ne durait que quelques instants. Cela s'est répété pendant plusieurs vendredis de suite. Bien que cette souffrance soit rare et ne dure que très peu, sa violence est telle que je ne saurais la supporter sans une grâce spéciale de Dieu. À l'extérieur, on ne voit rien. » Tout cela pour les âmes.

chers auditeurs, nous allons aborder maintenant la mission de Sœur Faustine. Quelle est cette mission que le Seigneur va lui confier et pour laquelle il l'a préparée? Ta mission, lui dit Jésus, est d'avoir une confiance sans borne à l'égard de ma bonté, et mon devoir est de te gratifier de tout ce dont tu as besoin. Je me fais le débiteur de ta confiance. Si ta confiance est grande, ma libéralité sera sans mesure. Et le Christ ajoute, « Ma fille, aie soin de noter fidèlement chaque phrase que je te dicte sur ma miséricorde, ceci pour le profit d'un grand nombre d'âmes. » Le Seigneur lui demande de parler au monde de la puissance de la miséricorde divine. Il veut ranimer le sentiment de la confiance en sa miséricorde. Et je cite encore un passage du Petit Journal, et c'est Jésus qui parle. « Ma fille, les flammes de ma miséricorde me consument. Je désire les déverser dans les cœurs humains. » Et Jésus se plaint douloureusement du manque de confiance. « Le manque de confiance des âmes me déchire les entrailles. Plus douloureux pour moi est le manque de confiance des âmes ferventes. Malgré mon amour inépuisable, elles doutent encore. » Les plus grands pécheurs, avant tous les autres mortels, ont droit au trésor infini de ma miséricorde. Mes délices, ce sont les âmes qui font appel à ma miséricorde. Je leur donne des grâces plus grandes que celles qu'elles me demandent. Je ne peux punir le plus grand pécheur si celui-ci implore ma miséricorde. Sœur Faustine est parfois effrayée des visions que Jésus lui donnait relativement au péché de l'humanité. Elle se demandait parfois comment le Seigneur pouvait supporter de tels outrages sans les châtier. Et Jésus lui dit, « Pour punir, j'ai toute l'éternité, et maintenant je prolonge le temps de ma miséricorde. Mais malheur à ceux qui ne profitent pas du temps de ma grâce. Ils le chercheront plus tard et ne le trouveront pas. Toi, je te donne le devoir non seulement d'écrire, mais de publier ma miséricorde. C'est à toi de me demander des grâces pour que tous louent ma miséricorde. Avant que je vienne en juge, j'ouvre toutes grandes les portes de ma miséricorde. Celui qui ne veut pas passer par cette porte devra alors passer par celle de la justice. » Jésus lui dit encore, « Appelle, oui, appelle toutes les âmes à la confiance en l'incroyable abîme de ma miséricorde, car je désire les sauver toutes. La source de ma miséricorde a été grande ouverte par la lance quand j'étais sur la croix. C'était pour toutes les âmes. Je n'ai exclu personne. » Pour la première fois, le Christ miséricordieux se manifesta sur Faustine le 22 février 1931 dans son couvent des Sœurs de Notre-Dame de Miséricorde à Płock, en Pologne. Et je la cite. Le soir, me trouvant dans ma cellule, je vis Jésus-Christ vêtu d'une robe blanche. Il levait la main pour bénir et l'autre reposait sur son cœur. De son vêtement légèrement entr'ouvert sur la poitrine, s'échappaient deux rayons lumineux, un blanc et l'autre rouge. En silence, je contemplais le Seigneur. Mon âme était remplie de crainte et en même temps d'une joie immense. Alors Jésus me dit, «
peins un tableau. Représente-moi tel que tu me vois avec l'inscription « Jésus, j'ai confiance en toi ». Je désire que cette image soit vénérée d'abord dans votre chapelle et ensuite dans le monde entier. Alors, chers auditeurs, si vous avez peut-être devant vous cette image du Christ miséricordieux, regardez-la bien. Regardez. Cherchez à approfondir le regard de Jésus. Regardez ses mains, les rayons. Qu'est-ce que tout cela vous dit? Quel est le texte de la parole de Dieu qui vous descend dans le cœur en cet instant? Le Seigneur lui-même a donné la signification de ce tableau à Sœur Faustine. Et je cite encore, « Les rayons du tableau signifient le sang et l'eau qui ont jailli de la profondeur de ma miséricorde, alors que mon cœur fut ouvert par la lance sur la croix. Les rayons blancs représentent l'eau qui justifie les âmes. Les rayons rouges symbolisent le sang qui donne la vie aux âmes. Il les protège contre la justice de mon Père. Heureux celui qui vivra à l'ombre de ces rayons, car il n'aura pas à redouter la colère de Dieu. » Il recommande à sa privilégiée d'écrire cette courte oraison jaculatoire et de s'en servir souvent, et je vous la cite. « Ô sang et eau, qui avez jailli pour nous du cœur de Jésus comme source de miséricorde, j'ai confiance en vous. »

parmi ses avertissements, ceux donnés directement à Sœur Faustine par le Seigneur lui-même montrent qu'il veut convertir l'humanité pécheresse et l'arrêter sur le chemin de la perdition. Quelle preuve d'amour de notre Dieu pour chacun d'entre nous, même pour les plus grands pécheurs. Plusieurs fois, en insistant, il le dit à Sœur Faustine, « L'humanité ne trouvera pas de paix tant qu'elle ne se tournera pas avec confiance vers la miséricorde de Dieu. » Alors, chers auditeurs, quand prendrons-nous au sérieux les avertissements du ciel ?

Regardons maintenant comment pratiquer cette dévotion à la divine miséricorde. Je vous rappelle tout d'abord que la dévotion à la divine miséricorde est tout d'abord intérieure. Mais nous avons aussi besoin, parce que nous sommes des êtres incarnés, nous avons aussi besoin de moyens extérieurs. Et le premier de ces moyens, c'est le tableau du Christ miséricordieux. Cette représentation de la miséricorde du Rédempteur doit réveiller dans nos âmes une profonde confiance en la miséricorde infinie du Seigneur. Vous qui avez peut-être une image du Christ miséricordieux, eh bien, devant lui, essayez de penser à une personne qui se dit peut-être incapable de voir la présence amoureuse de Dieu dans la réalité de sa vie. Vous connaissez certainement de telles personnes. Confions-la, confions-les au Christ miséricordieux. Rappelons-nous cette parole de Jésus. « Oh, si tu savais le don de Dieu !» Le second moyen qui est proposé et qui, par son caractère universel, doit atteindre l'humanité entière, c'est l'introduction de la fête de la divine miséricorde. Jésus la promet de grandes grâces et privilèges à sa célébration. Et je vous lis ce qu'il va dire à sa confidente. « Je désire que le premier dimanche après Pâques soit

instituer la fête de ma miséricorde. Ma fille, je désire que la fête de ma miséricorde soit un recours et un refuge pour toutes les âmes et surtout pour les pauvres pécheurs. Ce jour, écoutez bien, ce jour seront ouvertes toutes les entrailles de ma miséricorde. Je veux verser un océan de grâce sur les hommes, sur les âmes qui s'en approcheront. Qu'aucune âme ne craigne de s'approcher de moi, même si ses péchés étaient rouges comme l'écarlate. Cette fête est sortie du plus profond de ma miséricorde. Elle est une affirmation réitérée de mon immense compassion envers les âmes. Je désire que le premier dimanche après Pâques soit une fête solennelle. Cette fête est célébrée dans tous les diocèses, d'abord de Pologne où l'icône est vénérée, ainsi qu'au centre de l'Église à Rome, en France, et cette fête a été étendue au monde entier. Parmi les autres moyens indiqués et recommandés par le Seigneur, il y a bien sûr le chapelet de la miséricorde. Ce chapelet qui est prié d'ailleurs tous les jours, ici à Radio Espérance, dans l'oratoire. Et voici ce qu'en dit Jésus. « J'accorderai de très grandes grâces aux âmes qui diront le chapelet. » Une autre fois, « Répète sans cesse ce chapelet que je t'ai appris. Celui qui le dira sera protégé par la miséricorde divine pendant sa vie et surtout au moment de la mort. Les prêtres le tendront comme une perche aux pécheurs agonisants. Je veux accorder des grâces inconcevables aux âmes qui auront confiance en ma miséricorde. » Et je peux vous assurer que chaque jour, eh bien, dans mon ministère, eh bien, je prie ce petit chapelet de la miséricorde pour les personnes que j'ai pu rencontrer dans ma journée. Sœur Faustine, à plusieurs reprises, s'est rendu compte de l'efficacité de cette prière, surtout à l'intention des âmes du purgatoire, et encore plus, je dirais, quand elle priait pour les agonisants. Ensuite, il y a la neuvaine à la miséricorde divine. Cette neuvaine est un des grands moyens donnés par le Seigneur pour nous faire entrer plus profondément dans le mystère de sa miséricorde. Sœur Faustine écrit ceci, « La neuvaine de la miséricorde divine que Jésus m'a ordonné d'écrire est de faire avant la fête de la miséricorde de Dieu, avant la fête de la miséricorde de Dieu, que nous la commencions le vendredi saint. » Donc, chaque vendredi saint, nous commençons la neuvaine de la miséricorde qui se termine, évidemment, le dimanche d'après Pâques, le dimanche de la miséricorde. Et le Seigneur lui a dit, « Je désire que pendant ces 9 jours, tu amènes les âmes à la source de ma miséricorde pour qu'elles y puisent la force, la fraîcheur et toutes les grâces dont elles ont besoin pour une vie difficile et surtout à l'heure de la mort. Chaque jour, tu amèneras à mon cœur un autre groupe d'âmes et tu les baigneras dans cet océan de miséricorde. Tu feras ceci ta vie durant, et dans l'éternité chaque jour, tu supplieras mon Père par ma douloureuse passion en demandant grâce pour les âmes. » Ainsi, nous sommes sûrs que du haut du ciel, Sœur Faustine nous a dans son cœur et dans sa prière. La neuvaine à la divine miséricorde répandue par elle peut se dire à n'importe quel moment, mais d'après les désirs de Jésus, le moment privilégié commence le vendredi saint jusqu'au dimanche que l'on appelait autrefois de Quasimodo, donc le deuxième dimanche de Pâques. Mais la dévotion à la divine miséricorde de Sœur Faustine serait incomplète si elle n'avait pas eu, durant sa vie d'enfant, de jeune fille et de religieuse, une tendre dévotion envers la Vierge Marie. Et nous voyons que dès sa plus tendre enfance,
Faustine va choisir Marie comme sa mère. D'ailleurs, elle fut plusieurs fois favorisée d'apparitions de la Vierge. Un jour, elle écrira « J'ai vu le Seigneur Jésus comme roi dans une grande majesté. Il regardait la terre d'un regard sévère, mais aux implorations de sa mère, il prolonge le temps de la miséricorde. » Parfois, Marie elle-même venait former sa fille. Et je cite encore sur Faustine. C'est Marie qui parle. « Sois avec mon fils comme un petit enfant. Préfère le bon plaisir de Dieu à tous les sacrifices. Je vis sous le manteau virginal de la Mère de Dieu. C'est elle qui m'instruit et me garde. Je me sens à l'abri, dans près de son cœur immaculé, car je suis faible et ignorante. Blottie dans ses bras, je n'ai peur de rien. Mon âme exulte en ta douceur et ton silence, ô Marie. » Quelques mois avant sa mort, Marie lui apparaît. Elle avait une tunique blanche, une ceinture d'or sur son voile, et elle portait dans son bras l'enfant Jésus. Elle me regarda, dit-elle, et me dit « Je suis la mère du sacerdoce. » Elle vit aussi Marie, le cœur transpercé d'un glaive, le visage inondé de larmes devant un châtiment que voulait infliger le Seigneur, mais sa mère l'en empêcha. 2 ans plus tard, la Pologne va connaître les douloureuses heures du nazisme, puis du communisme. Plusieurs fois, sœur Faustine avait prophétisé tout cela. Le 25 mars 1936, pendant sa méditation, Faustine fut saisie d'un profond sentiment de la présence de Dieu. Elle voyait son infinie grandeur et en même temps son abaissement inouï vers sa créature dans le mystère de l'Annonciation. La Sainte Vierge lui apparut et lui dit « Moi, j'ai donné au monde le Sauveur. Toi, tu dois lui parler de son infinie miséricorde et préparer son second avènement. Il ne viendra plus alors comme Sauveur miséricordieux, mais comme juge. Ce jour sera terrible, jour de justice, jour de colère divine. Parle aux âmes de la miséricorde pendant le temps de la compassion. Si tu gardes le silence, tu porteras la responsabilité de beaucoup d'âmes. Ne crains rien et sois fidèle jusqu'à la fin. » Il y a aussi l'appel et les promesses de Jésus miséricordieux. Et je cite encore un passage du Petit Journal. « Mon cœur déborde d'une grande miséricorde pour les âmes, dit Jésus, et particulièrement pour celles des pauvres pécheurs. Si elles pouvaient comprendre que je suis le meilleur des pères, que c'est pour elles que le sang et l'eau ont jailli de mon cœur, comme une source pleine de miséricorde. Pour elle, je demeure au tabernacle comme roi de miséricorde. Je désire combler les âmes de grâce, mais elles ne veulent pas les accepter. Oh, que l'indifférence des âmes pour tant de bonté, tant de preuves d'amour est grande. Mon cœur n'est abreuvé que d'ingratitude et d'oubli de la part des âmes qui vivent dans le monde. Elles ont du temps pour tout, mais elles n'ont pas le temps pour venir vers moi, ni pour chercher des grâces. » Comme cette phrase de Jésus, chers auditeurs, est d'actualité. Alors Jésus de continuer, « Je me tourne donc vers vous, âme choisie. Est-ce que vous aussi resterez aveugle à l'amour de mon cœur ? Et ici aussi, mon cœur éprouve une déception. Je ne trouve pas en vous un abandon total à mon amour, mais tant de réserves, tant de méfiances, tant de précautions. Pour te consoler, je te dirai qu'il y a des âmes vivant dans le monde qui m'aiment sincèrement. Je séjourne avec délices en elles, mais elles sont peu nombreuses.
Dans les couvents aussi, il y a des âmes qui remplissent mon cœur de joie. Mes traits sont gravés en elles, et c'est pour cela que le Père Céleste les regarde avec une prédilection particulière. Elles seront un spectacle pour les anges et les hommes, mais leur nombre est très petit. Ce sont elles qui protègent le monde de la justice du Père Céleste et qui lui obtiennent miséricorde par leurs prières. L'amour de ces âmes et leurs sacrifices soutiennent l'existence du monde. C'est l'infidélité d'une âme spécialement élue par moi qui blesse le plus douloureusement mon cœur. Je protégerai leur vie durant les âmes qui propageront la vénération de ma miséricorde. À l'heure de la mort, je ne serai pas pour elles un juge, mais le Sauveur miséricordieux. Lorsqu'arrive sa dernière heure, l'âme n'a plus rien pour sa défense que ma miséricorde. Alors, chers auditeurs, nous relevons bien sûr les plaintes du Seigneur, ces plaintes où le Seigneur lui-même est impuissant devant la liberté des hommes qui se refusent à son amour et à sa miséricorde. Rappelez-vous son cri sur la croix, le « j'ai soif ». J'ai soif de vous aimer et vous ne voulez pas vous laisser aimer. Toujours dans le petit journal, la perte de chacune des âmes me plonge dans une mortelle tristesse. Tu me consoles toujours lorsque tu pries pour les pécheurs. La prière qui m'est la plus agréable est cette prière pour la conversion des âmes pécheresses. Sache, ma fille, que cette prière est toujours exaucée. L'enfer existe, oui, pour ceux qui refusent librement et jusqu'au bout la miséricorde du Seigneur. Comme sainte Thérèse d'Avila, comme les enfants de Fatima et bien d'autres, sœur Faustine l'a vu et en témoigne. Aujourd'hui, écrit-elle, j'ai été introduite par un ange dans les gouffres de l'enfer. C'est un lieu de grand supplice. Et elle décrit les tourments de ces âmes. Une chose que j'ai remarquée, écrit-elle, c'est qu'il y avait là beaucoup d'âmes qui doutaient que l'enfer existât. Jésus parle aussi à sa servante du sacrement de la pénitence, du sacrement de la réconciliation, si abandonné aujourd'hui. Et je cite encore Jésus dans le petit journal. « Dis aux âmes qu'elles doivent chercher consolation au tribunal de la miséricorde. C'est là que se réalisent et se renouvellent sans cesse les plus grands miracles. Point n'est besoin pour obtenir ce miracle de faire de lointains pèlerinages, ni de faire étalage d'un quelconque cérémonial. Il suffit de se jeter avec foi aux pieds de mon représentant, de lui dire sa misère, et le miracle de la miséricorde divine se manifestera dans toute son ampleur. Même si tout semble perdu, il n'en est pas ainsi avec Dieu. Le miracle de la miséricorde divine restaurera cette âme dans toute son intégrité. »

arrivons à l'heure du Golgotha. Jésus lui dit encore, « À 15 heures, implore ma miséricorde, tout particulièrement pour les pécheurs. » Et ne fût-ce que pour un bref instant, plonge-toi dans ma miséricorde. C'est là une heure de grande miséricorde pour le monde entier. Et cette heure, je ne saurais rien de refuser à l'âme qui me prie par ma passion. Oui, en cette heure, je ne saurais rien refuser à l'âme qui me prie par ma passion. Frappé par la maladie le 11 mai 1936, le médecin diagnostiqua pour Sœur Faustine la tuberculose pulmonaire et intestinale dont elle souffrait atrocement depuis longtemps. Elle offrait toutes ses souffrances pour les pécheurs. Elle voyait sa mort approcher à grands pas, tout en gardant une profonde sérénité et une grande paix. Elle s'éteignait le 5 octobre 1938 à Cracovie, à l'âge de 33 ans, comme le Christ. Sa réputation de sainteté croissait avec l'extension du culte de la miséricorde divine, surtout à la propagation de l'icône du Christ miséricordieux. Sa cause de béatification fut ouverte en 1966. À cette occasion, le cercueil de Sœur Faustine fut transféré à la chapelle du couvent de Cracovie. Le nom de Sœur Faustine est connu maintenant du monde entier. Les théologiens la rangent parmi les mystiques illustres de l'Église. Le 18 avril 1993, elle a été béatifiée à Rome par le pape Jean-Paul II, qui fut autrefois l'archevêque de Cracovie. Et elle est maintenant canonisée. Alors l'essentiel du message reprend à la lettre l'évangile de saint Jean, car cette dévotion à la divine miséricorde, c'est l'évangile tout simplement. Dieu est amour, Dieu est cœur, Dieu est miséricorde. Sœur Faustine nous ouvre les yeux sur l'amour crucifié qui nous appelle à sa suite. Plus une âme ressemble ici-bas à Jésus souffrant, et plus elle aura part à sa gloire. Le Père glorifiera et reconnaîtra ceux-là seulement qui seront à l'image de son Fils. Or, cette ressemblance ne nous est donnée qu'ici-bas. Alors, chers auditeurs et auditrices, que sainte Faustine nous aide vraiment à comprendre ce qu'est l'amour infini de Dieu pour chacun de nous et à nous plonger avec confiance dans sa miséricorde, et devenons à notre tour des apôtres de la miséricorde.

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2: Montre-moi ton chemin, Seigneur, que je marche suivant ta vérité. Psaume 85, 11.

0: Je reprends comme ce matin d'abord ce petit passage dans Saint-Luc à 7h même. Jésus tressaillit de joie sous l'action de l'Esprit-Saint et dit « Je te bénis, Père, Seigneur du ciel et de la terre, d'avoir caché cela aux sages et aux savants et de l'avoir révélé aux tout-petits. Oui, Père, car tel a été ton bon plaisir. Tout m'a été remis par mon Père et nul ne sait qui est le Fils, si ce n'est le Père, ni qui est le Père si ce n'est le Fils, et celui à qui le Fils veut bien le révéler. Oui, le Père a remis entre nos mains son Fils, et son Fils est révélation du Père. Car un Fils ne peut pas exister sans Père, sinon il ne serait pas Fils. Et dans la mesure où toute la vie de Jésus révèle qu'il est Fils, il révèle en même temps qu'il est le Père. Celui à qui le Fils veut bien le révéler. Nous avons dit ce matin comment c'était difficile, effectivement, de se laisser saisir par ce mystère du Père dont on affirme qu'il est bon et tout-puissant lorsque nous sommes affrontés au mal, en particulier à la souffrance. Et je disais que, effectivement, ce mal était un scandale, comme une sorte de pierre d'achoppement sur notre route pour aller vers Dieu, sur notre route pour oser croire que Dieu est bon et plein de miséricorde, et qu'il fallait effectivement un long chemin pour découvrir sur le visage du Christ la gloire de Dieu, c'est-à-dire l'expression de sa miséricorde. Mais nous ne sommes peut-être pas allés jusqu'au bout du scandale. Car il y a peut-être un scandale encore plus grand, tout au moins un aspect de ce scandale qui peut nous arrêter, c'est l'enfer. L'enfer. L'enfer éternel. Comment l'enfer peut-il être possible si Dieu est Père, si Dieu est bon et tout-puissant? Vous savez comment, peut-être, dans l'histoire de l'Église, certains théologiens, disons, ont proposé une théorie en disant que l'enfer n'était pas éternel. Parce que Dieu était bon, qu'un jour ou l'autre, il fermerait les portes de l'enfer et il mettrait tout le monde au ciel. Et vous savez comment l'Église n'a jamais canonisé une telle position, n'a jamais, pour en fidélité à l'Écriture, accepté cette théorie. Alors, je voudrais commencer par réfléchir à cette objection. Et à partir, des Écritures, bien sûr, à partir de Saint Matthieu, chapitre 25, où nous avons trois paraboles, qui nous parlent du jugement dernier. Et vous saisissez bien que la difficulté est plus grande parce que, je dirais, nos souffrances sur la terre, elles ont une fin, au moins par la mort. Mais en enfer, il n'y a pas de fin, c'est éternel. Comment peut-on, vous voyez, ne pas être troublé par cette affirmation? Alors, dans l'évangile de Saint Matthieu, il y a ces trois paraboles. D'abord, la parabole des 10 vierges. Vous vous rappelez, les vierges folles et les vierges sages. Les vierges sages entrent dans la salle des noces mais les vierges folles restent à la porte. Finalement, dit saint Matthieu, les autres vierges arrivèrent aussi et dirent « Seigneur, Seigneur, ouvre-nous » Mais il répondit « En vérité, je vous le dis, je ne vous connais pas. Veillez donc, car vous ne savez ni le jour ni l'heure. » Voilà. Elles restent à la porte. Comment est-ce possible ? Deuxième parabole, c'est la parabole des talents. Nous la connaissons tous et nous savons que le grand talent que Dieu nous donne, c'est l'Esprit Saint qu'il faut faire fructifier en sainteté. Et nous connaissons alors ce serviteur, on pourrait dire ce propre à rien. Voilà ce que dit le maître quand celui qui n'a rien fait fructifier, qui a caché son talent dans la terre, arrive. Mauvais serviteur, serviteur paresseux, lui dit le maître, tu savais que je moissonne là où je n'ai pas semé. Eh bien, tu aurais pu placer mon argent chez les banquiers, j'aurais trouvé un intérêt. Enlevez-lui donc son talent et donnez-le à celui qui a les 10 talents. Et ce propre à rien de serviteur, ajoute le maître, jetez-le dehors, dans les ténèbres, là seront les pleurs et les grincements de dents. Voilà, jetez dehors, hors du royaume. On peut se poser la question, est-ce pour toujours ? Il semble bien, si on écoute la troisième parabole, que nous connaissons si bien, du jugement dernier, mais les trois paraboles parlent du jugement dernier. Là, c'est le Fils de l'homme. Et tout le monde est en face du vide de l'homme. Alors il va dire à certains, « Venez les bénis de mon Père, mais aux autres, j'étais un étranger, vous ne m'avez pas accueilli, j'étais nu, vous ne m'avez pas vêtu. » Alors ceci pose des questions, mais il leur répondra, « En vérité, je vous le dis, dans la mesure où vous ne l'avez pas fait, à l'un de ses plus petits, à moi non plus, vous ne l'avez pas fait. » Et ils s'en iront, ceux-ci, à une peine éternelle, et les justes à la vie éternelle. Donc il s'agit bien d'une peine éternelle. Vous saisissez l'objection qui est quand même très forte par rapport à la paternité de Dieu. Alors sommes-nous dans la contradiction ? Sommes-nous dans l'impossibilité d'accepter le mystère de la paternité de Dieu ? Eh bien, je crois que pour nous éclairer, il faut revenir à une autre parabole, la parabole dite de l'enfant prodigue, mais qu'on devrait appeler la parabole des deux frères, parce qu'il y a deux fils. Et c'est le fils aîné qui va nous éclairer. Vous vous rappelez comment cette parabole se déroule ? Le fils prodigue arrive, il est accueilli par son père, et voilà que la fête commence. Et le fils aîné arrive à proximité de la maison. Il entend des chants, de la musique, des danses, et il demande à un serviteur, « Mais que se passe-t-il ?» Et à ce moment-là, pardon, je trouve la bonne page, « C'est ton frère qui est de retour, et ton père a tué le veau gras, parce qu'il a recouvré en bonne santé. Il se mit alors en colère. » Rappelez-vous, la colère de Caïn contre Abel. Son père sort-il l'en prier ? Ah, première chose importante. Quelqu'un va donc avertir le père. « Ton fils est là et il ne veut pas rentrer. » Quelle aurait été l'attitude normale du père ? C'est de dire, « Eh bien, quand il sera décidé, il viendra. » Ce n'était pas au père de se déplacer. C'était au fils d'aller vers le père. Or là, le Père se déplace. Très important. Son Père sortit l'en prier. Et c'est symbolique de la sortie du Verbe de Dieu vers les hommes. Comment le Père sort à la rencontre de l'humanité? En envoyant son Fils, en envoyant son Verbe, en venant parler aux hommes. L'humilité du Père, quelle humilité! Mais il répondit à son Père, « Voici tant d'années que je te sers sans avoir jamais transgressé un seul de tes ordres, et jamais tu ne m'as donné un chevreau à moi pour festoyer avec mes amis. » Et puis ton fils, que voilà, revient-il après avoir dévoré ton bien avec les femmes, tu fais tuer pour lui le veau gras. Eh bien là, ce fils n'est pas scandalisé par le mal, mais par la miséricorde. C'est le scandale de la miséricorde. Et voyez comment ce fils, au fond, il n'est pas plus fils que l'enfant prodigue, car il se comporte comme un serviteur. Je t'ai toujours servi, voilà, je t'ai toujours servi, je n'ai pas transgressé un seul de tes ordres. Donc, il n'a pas encore réalisé qu'il avait un père. L'enfant prodigue a mis beaucoup de temps à réaliser ce que c'était que ce père, quand il a expérimenté sa miséricorde. Et là, cet homme ne comprend pas encore la miséricorde de ce Père qui se déplace jusqu'à lui. Il se comporte comme un serviteur. Il n'est pas fils. Et puis, en même temps, il tue symboliquement et son père et son frère. Comment ? Eh bien, en traitant son père de « Non, père, tu ne m'as même pas donné un chevreau. » T'es un mauvais père, t'es pas un père, voilà. Et puis, au lieu d'appeler mon frère, il dit ton fils. C'est plus mon frère, ton fils. Voilà, vous voyez, la coupure d'avec le père et d'avec le frère. Parce qu'il refuse la miséricorde. Et son père, alors, lui ouvre le mystère par sa parole. Mais, mon enfant, toi, tu es toujours avec moi, et tout ce qui est à moi est à toi. Voilà le grand mystère de la paternité de Dieu, tout ce qui est à moi est à toi. Et vous savez comment cette phrase-là, Jésus le dit de lui-même dans l'évangile de Jean. Tout ce qui est au Père est à moi. Effectivement, voilà le mystère de la paternité et de la filiation. Tout ce qui est au Père est au Fils. Mais il fallait bien festoyer et se réjouir, puisque ton frère que voilà était mort, il est revenu à la vie, il était perdu et il est retrouvé. Et il est mis donc devant le mystère pascal. Il est mis à la fois devant le mystère du Père, tout ce qui est à moi est à toi, et devant le mystère pascal, il était mort, il est revenu à la vie. Voilà. Et que va faire cet homme? Jésus ne nous dit pas. Voilà, grand point d'interrogation. Et au fond, c'est le grand moment du jugement. Et ça nous concerne tous. Quelle est notre attitude quant à la miséricorde? Est-ce qu'on entre facilement dans la miséricorde de Dieu pour nos frères? Est-ce que nous savons reconnaître notre misère? Car cet homme ne reconnaît pas sa misère. Il vient comme injuste, comme les pharisiens de l'Évangile. Je n'ai rien à me reprocher, je t'ai toujours servi. Mais il est à côté de la plaque, si je puis dire. Il n'a pas compris les entrailles de miséricorde du Père. Et il est là devant l'option fondamentale d'une vie humaine. Ou bien Il dit oui à la miséricorde et donc au pardon. Pardon reçu, pardon donné, et à ce moment-là, aucun problème, il rentre dans la salle de fête, dans le royaume, et là, il embrasse son frère, il retrouve son frère, comme il ne l'a jamais trouvé, et il se jette dans les bras de son père, qu'enfin il trouve. Ou bien il refuse la miséricorde, il reste dans sa propre justice, dans sa propre réclamation, dans, je dirais, son attitude de donnant, je t'ai servi, donc il faut que tu me donnes un chevreau. Et à ce moment-là, il s'exclut définitivement du royaume. Or, nous avons là la définition de l'enfer. L'enfer, nous dit le catéchisme de l'Église catholique, c'est l'état d'auto-exclusion définitif du royaume. C'est-à-dire que ce n'est pas Dieu qui nous exclut, c'est soi-même qui s'exclut. Hein? C'est ce jeune s'exclut lui-même du royaume. C'est-à-dire c'est l'homme qui s'enferme dans sa propre justice et donc qui s'exclut du royaume. Et l'enfer, c'est donc cette auto-exclusion définitif du royaume. Je crois que c'est important, voyez, de ne pas penser que c'est Dieu qui nous envoie en enfer. C'est l'homme, mystère de sa liberté, l'homme dans sa liberté qui va dire oui à la miséricorde signifiée dans le Christ ou qui va dire non. Alors, soit un non temporaire, peut-être, et puis une conversion va pouvoir venir, ou bien s'il y a un non définitif, alors on reste à la porte du royaume, et Dieu respecte notre liberté. Alors, si je reviens aux paraboles de saint Matthieu, parce que dans les paraboles de saint Matthieu, on a bien l'impression que c'est Dieu qui jette dehors, hein, qui exclut. Mais si on regarde de plus près les 10 vierges, qui est à la porte pour les accueillir? C'est l'époux. Donc c'est le Christ. La parabole des talents, c'est le maître. Qui est ce maître? C'est le Christ. Et dans le jugement dernier, c'est le Fils de l'homme, c'est donc le Christ. Et donc le jugement, comme nous dit Benoît XVI dans sa dernière encyclique, le jugement se fait dans la rencontre du Christ. C'est face au Christ que là, on se juge soi-même. C'est face au Christ, je dirais au Christ tel qu'il nous reflète notre misère, car effectivement le Christ en croix nous montre jusqu'où va la misère de l'homme, capable de refuser Dieu et de tuer le frère. Et en même temps, il est le reflet de la miséricorde infinie du Père. Père, pardonne-leur. Eh bien, c'est dans cette rencontre du Christ que l'homme est jugé et que l'homme décide ou d'adhérer à la miséricorde de Dieu, donc au mystère du Père, source de toute miséricorde, ou de refuser parce qu'il se choisit d'abord lui-même et qu'il se considère comme juste. Et donc, qui n'a pas besoin de la miséricorde de Dieu. Ce qui peut nous faire saisir l'apparente, enfin, certaine dureté de Jésus par rapport aux pharisiens. Comment il les secoue, parce qu'il sent bien qu'ils sont sur une pente dangereuse qui peut les amener à dire un non définitif au mystère de Dieu, à ce que Dieu veut leur donner, mais tout ce qui est à moi est à toi. La divinité elle-même, puisque Dieu nous fait fils dans le Christ, donc nous partage, je dirais, sa vie divine. Que peut-il nous partager de plus? Tout ce qui est à moi est à toi. Vous voyez? Et cela peut nous, je dirais, nous faire souvenir d'autre chose. Quand Jésus est sur la croix, Jésus là est, je dirais, celui qui reflète la gloire du Père. Car il est l'homme qui nous indique à la fois les profondeurs de la misère de l'homme et les profondeurs de la miséricorde de Dieu, son Père. Et nous avons deux attitudes possibles. D'un côté, le bon larron, qui voit, il a vu quelque chose d'étonnant sur le visage du Christ. Il a saisi quelque chose du mystère de la miséricorde. Et dans un acte de foi qui fait de lui un tout petit, souviens-toi de moi quand tu seras dans ton royaume. Et vous connaissez la réponse de Jésus, aujourd'hui même tu seras dans le paradis. Voilà. Il a reconnu et sa misère et la miséricorde dans le visage de celui qui est descendu jusqu'auprès de lui dans sa mort. Hein ? Et de l'autre côté, l'autre larron, qui lui n'a rien vu, qui lui est enfermé dans sa propre justice ou dans sa révolte. Voilà, les deux possibilités de l'homme, mais c'est l'homme qui choisit, voyez. Et on comprend pourquoi Jésus insiste sur le pardon des frères. 70 fois, 7 fois. Parce que c'est le chemin, voyez, du salut. Et ce chemin, Jésus nous l'a ouvert par sa croix. Nous étions dans une impasse, incapables d'aimer et donc d'entrer dans le royaume. Et Jésus en fait un passage. L'homme devient capable de recevoir la miséricorde et de la redonner à ses frères. Hein ? Ça va, c'est pas trop difficile.
1: Ça va ?
0: Bon, très bien. Alors vous saisissez bien que là, qu'est-ce que Jésus nous révèle ? Bien, pour prendre d'autres mots, il nous révèle le mystère de la charité. La charité de Dieu qui, je dirais, se manifeste en Jésus. Et qui est sa gloire, qui est la gloire de Dieu. Et cette charité, eh bien, elle se manifeste dans le sens où Dieu va s'abaisser. Vous savez comment la petite Thérèse nous dit, le propre de l'amour est de s'abaisser. Et Dieu va manifester sa charité, son amour, en s'abaissant. C'est ça que je voudrais voir avec vous un peu maintenant. Et cela rejoint le Concile Vatican II, qui dans le document sur la parole de Dieu nous parle de la condescendance de la sagesse. La sagesse, bien sûr, est une image, est une prophétie du Christ. C'est au numéro 13 de Dei Verbum. Dans la Sainte Écriture se manifeste donc l'admirable condescendance de la sagesse éternelle. Alors, enlevons à ce mot condescendance la note péjorative que ce mot a pris dans le langage chrétien, dans le langage, pardon, courant. Hein? La condescendance, c'est le fait simplement de descendre avec. On pourrait dire de se faire proche. Voyez, hein? Pensez simplement à l'image d'un papa ou d'une maman qui s'abaisse vers leur petit enfant qui est en train de jouer par terre. Voilà. Hein? Ils vont se mettre à genoux, ils vont descendre auprès. Hein? Voilà. Se faire proche en descendant. Nous pouvons nous faire proche sans descendre. Mais comment Dieu pourrait-il se faire proche de nous sans descendre à notre niveau, lui qui est si grand, hein? Eh bien, voilà ce que le Concile dit, et voilà. Se manifeste la condescendance de la sagesse éternelle pour que nous apprenions quelle immense adaptation de langage il a employé, prenant un soin attentif de notre nature. Je reste là parce que c'est une citation un peu difficile. Effectivement, que se passe-t-il ? Dans l'Ancien Testament, on pourrait dire en résumé que Dieu agit comme un père. Il ne se révèle pas tout à fait encore comme père, mais il agit un peu comme un père, un peu ou même beaucoup comme un père. Vous savez comment, dans l'Ancien Testament, Dieu est rarement appelé père. Je crois qu'il doit y avoir quatre ou cinq citations, où quatre fois, je crois, dans l'Ancien Testament, Dieu est appelé père. Par contre, dans le Nouveau Testament, c'est 258. Et la grande différence entre les deux testaments. Mais il agit comme un père. Et par contre, plus souvent, Israël, le peuple d'Israël, est appelé fils. Donc, il y a une première révélation du mystère de Dieu comme père. On pourrait dire, pour illustrer, que Dieu se fait le berger. Le berger, c'est un peu le père du troupeau. Rappelez-vous le psaume 23, 22. « Le Seigneur est mon berger, je ne manque de rien. Sur des prés d'herbes fraîches, il me fait reposer, il me nourrit. » Voilà. Dieu agit comme un père, en ce sens qu'il va nourrir son peuple. Rappelez-vous la manne, l'écaille au désert. Voilà. Et puis après, il va donner une terre plantureuse et il nourrit son peuple. Il le console. Consoler, c'est ne pas laisser seul. Dieu vient avec son peuple, vous voyez. Il répond au fond à ses besoins. On pourrait dire ça en résumé, vous voyez. Il le conduit à travers le désert, à travers la mer, il le protège des dangers, le danger de la mer, le danger des armées païennes, que sais-je. Mais comme père, il va aller plus loin, dans ce sens où il va parler à son peuple. Vous savez comment la parole est très importante dans l'éducation d'un enfant. Le papa et la maman ont, dans leur éducation, à parler à l'enfant, à apprendre à l'enfant à parler pour que l'enfant puisse répondre, comprendre et répondre. Eh bien, Dieu va faire exactement cela. Et il va le faire, en descendant, en s'abaissant. Un peu comme je vous disais tout à l'heure, un papa et une maman s'abaissent jusqu'à l'oreille de l'enfant, et va lui parler à l'oreille, mais avec un langage adapté. Il va pas, le papa allemand va pas prendre un langage d'un académicien. Il va adapter son langage. Eh bien, Dieu fait pareil. Parce que nous avons l'habitude de dire Dieu nous parle. Mais, est-ce que vous vous êtes dit, mais c'est impossible? Peut-être que Dieu nous parle, mais comment pourrais-je comprendre? Je ne suis pas à hauteur de Dieu pour comprendre son langage, comprendre sa parole qui est unique et éternelle. Qui suis-je? J'ai déjà du mal à comprendre certains savants, certains philosophes, certains académiciens. Alors comment pourrais-je comprendre Dieu qui me parle? Est-ce que ça vous a posé question, ça? Qui pourrait être à hauteur de Dieu pour le comprendre? Vous voyez? Eh bien, je ne suis pas capable de me mettre à hauteur de Dieu pour comprendre son langage. C'est bien impossible. C'est pour ça que Dieu alors va descendre. Dans sa condescendance, il va s'abaisser jusqu'à moi et il va adapter son langage. Et nous allons voir alors comment il fait. Toujours dans l'Ancien Testament, c'est dans le livre de l'Exode, d'abord au chapitre 19. Donc on est proche du Sinaï. Le surlendemain, au lever du jour, il y eut sur la montagne des tonnerres, des éclairs, une épaisse nuée, accompagnée d'un puissant son de trompe. Et dans le camp, tout le peuple trembla. Pensez au petit enfant qui entend la grosse voix de son père et qui se met à trembler devant ce père qui a une voix tellement forte, tellement grosse que l'enfant se demande ce qui se passe. Moïse conduisit le peuple hors du camp. À la rencontre de Dieu, ils se tinrent au bas de la montagne. Alors il y a du feu, de la fumée, la montagne tremble violemment. Son de trompe qui allait s'amplifiant, et le texte nous dit, Moïse parlait et Dieu lui répondait par des coups de tonnerre. Ah, vous avez compris, vous, les coups de tonnerre, quelquefois? Si quelqu'un vous parlait par les coups de tonnerre, impossible à comprendre. Eh bien, voyez, quand Dieu parle en Dieu, je dirais, avec son langage, on ne peut pas comprendre. Hein? Moïse, lui, par contre, comme il est une prophétie du Christ, arrive à dialoguer avec Dieu. Hein? Bon. Mais le peuple ne comprend rien. Qu'est-ce qui se passe? Le peuple n'est pas auteur. Le peuple n'est pas capable de monter en haut de la montagne et, je dirais, face à face, de parler avec Dieu comme d'égal à égal. Hein? Et quelle est la réaction du peuple? C'est au chapitre 20. Devant ces tonnerres, ces lueurs, ce son de trompe et la montagne fumante, tout le peuple trembla de peur et se tint à distance. Car si on dit dans la Bible, on ne peut pas voir Dieu sans mourir, on pourrait dire aussi, on ne peut pas entendre la parole de Dieu sans mourir. À ce moment-là, ils ajoutent, ils dirent à Moïse, parle-nous, toi, et nous pourrons entendre. Mais que Dieu ne nous parle pas, car c'est la mort, nous allons mourir. Vous saisissez, hein? Et disent à Moïse, que Dieu ne nous parle plus. Mais toi, parle-nous. C'est-à-dire, parle-nous un langage qu'on peut comprendre, un langage d'homme. Et Dieu va consentir à faire passer sa parole par Moïse, par un prophète, c'est-à-dire à rendre humain sa parole éternelle, à couler sa parole, je dirais, unique, éternelle, dans la fragilité des mots humains. Et à travers ces mots humains, je dirais de faire passer son amour, sa gloire. Dieu s'abaisse à parler aux hommes, donc à venir vers l'homme, à parler à hauteur d'homme. Et on voit par exemple au chapitre 25 de l'Exode, de quoi il est question? Bien, Dieu dit à Moïse, fais-moi un sanctuaire, que je puisse résider parmi eux. Ah, voilà. Dieu ne va pas rester au sommet de la montagne, dans la nuée, dans le nuage, avec les éclairs, il va descendre au milieu des hommes. Dans le sanctuaire, dans la demeure, dans la tente de la rencontre. C'est là, dit-il à Moïse, que je te rencontrerai. Et puis, un peu plus loin, je rencontrerai les enfants d'Israël en ce lieu qui sera consacré à ma gloire. Voilà que Dieu descend au milieu de son peuple. Vous pensez que déjà c'est l'Emmanuel, Dieu avec nous. C'est beaucoup plus tard Isaïe qui va en parler, mais déjà il y a une présence d'un Dieu avec nous. Et dans le chapitre 33, versets 7 à 11, quiconque avait à consulter le Seigneur devait sortir pour gagner la tente de la rencontre. Hein? Et le Seigneur conversait avec Moïse face à face. On pourrait dire bouche à bouche, comme un homme converse avec un ami. Ah oui, voilà. Et le concile va reprendre ça. Dieu vient converser, entre en conversation avec l'homme comme un ami avec un ami. Dieu descend à notre niveau et il adapte son langage. Donc il se fait présent dans la maison des hommes, on pourrait dire. Et au chapitre 33, 12-17,

Pensez à la transfiguration, lorsque Jésus se manifeste dans sa gloire et que la nuée descend et que les apôtres sont dans la nuée, dans cette nuée entendent « Celui-ci est mon Fils bien-aimé ». Voilà. Signe de la présence de Dieu. Et effectivement, eh bien, il y a l'inauguration de la tente de la rencontre, Exode 40, hein, où là, la nuée descend sur la tente de la rencontre et la gloire de Dieu emplit la maison. Dieu se fait présent au milieu des hommes. Et qu'est-ce qu'il va y avoir dans la tente? Les 10 paroles, les 10 commandements, ou comme dit le Deutéronome, les 10 paroles. Voilà. Dieu est venu s'adresser avec des mots humains, et c'est ces 10 paroles qui vont être symbole de la présence de Dieu. Dieu qui entre en dialogue avec les hommes et qui va continuer, je dirais, à expliciter ces 10 paroles par les prophètes qui vont venir parler au nom de Dieu et susciter une réponse de l'homme, en particulier dans une prière pleine de foi, d'espérance et d'amour. Moïse, qui est aussi un tout petit, plein de confiance en Dieu, et donc audacieux, va demander de voir la face de Dieu. Hein? Exode 33, 18. « Montre-moi ta face. » Il faut quand même être audacieux pour dire cela. Hein? « Fais-moi de grâce voir ta gloire. » C'est la même chose, hein? Alors, le Seigneur répond, « J'ai compassion de qui je veux, mais tu ne peux pas voir ma face, car l'homme ne peut pas voir et demeurer en vie. » Ah oui. Même si j'ai vu sur la face du Christ, hein, quelque chose de la gloire, ah, est-ce que c'est voir la face de Dieu? Alors, à ce moment-là, hein, Dieu met Moïse dans la fente d'un rocher, à l'abri, il passe et Moïse le verra de dos. C'est-à-dire que Dieu se révèle, mais ce n'est pas encore la révélation plénière. Bien sûr, la révélation plénière, ce sera la face du Christ. Qui me voit, voit le Père. Voilà. Là, nous verrons la face de Dieu, mais dans le mystère du Christ, sur le visage du Christ. Et pensez au visage du Christ, à la sainte face, hein, qui est la reprise du Saint-Suaire, hein, cette image étonnante du Christ sur le Saint-Suaire, qui a inspiré tellement la prière des chrétiens et qui, semble-t-il, a été à l'origine des icônes, hein, des icônes de la face du Christ. Alors, une petite parenthèse. J'étais en Bretagne encore les jours derniers, là, pour prendre quelques jours de vacances, et j'aime visiter les petites églises de Bretagne. J'en ai visité quelques-unes les jours derniers. Et j'ai retrouvé quelque chose qui m'étonne toujours, c'est que nous trouvons beaucoup, ailleurs aussi, hein, mais beaucoup de représentations du Père. Est-ce que cela vous a frappé? Le Père est souvent représenté. Alors la plupart du temps, je vois dans telle église que j'ai vue il y a 3-4 jours, un Père immense avec une grande barbe blanche, bien sûr, une tiare pontificale, la sphère du monde dans une main et une épée dans l'autre, etc. Il y a beaucoup de représentations du Père dans notre Occident. Or, je crois que ça ne devrait pas être. Car les conciles nous ont interdit de représenter le Père en fidélité à l'Écriture. Qui me voit, voit le Père. Mais on ne peut pas voir le Père en direct. Saint Jean en parle.

dans son introduction à son évangile, nul n'a jamais vu Dieu. Le Fils unique qui est dans le sein du Père, lui, l'a fait connaître. Mais on ne peut pas voir Dieu en dehors du Christ. C'est sur la face du Christ, donnant sa vie, qu'on peut voir la face du Père, qu'on peut saisir sa miséricorde, mais on ne peut pas voir la face de Dieu. Et vous savez comment il y a eu, au début de l'histoire chrétienne, la crise qu'on appelait iconoclaste, où certains chrétiens ont voulu détruire toutes les représentations de Dieu. Et donc ça a posé des gros problèmes à l'Église de cette époque. Les évêques ont réfléchi et ils ont dit en gros, bien sûr, on ne peut pas représenter Dieu, mais par contre on peut représenter le Christ, le Verbe de Dieu, le Fils de Dieu, parce que lui a pris chair humaine, il s'est fait homme, voyez. Mais on ne représente pas le Père. Alors, on va peut-être pas créer un nouvel iconoclasme en détruisant toutes les figures du Père, mais moi je crois qu'il faudrait qu'on sorte. Car à ce moment-là, on fait un Père à l'image de l'homme, à l'image de nos désirs hein, ou de nos projections. Freud, là, aurait du plaisir à étudier ça sans doute. Voyez, c'est l'homme qui est à l'image de Dieu, c'est pas Dieu qui est à l'image de l'homme. Et donc, ne faisons pas un Père à notre image, surtout qu'il est grand-père à ce moment-là, hein, on le fait sous forme de grand-père. Alors on voit un Dieu tout débonnaire, ou bien un Dieu vengeur, ou je ne sais pas trop, vous voyez, on a tellement d'images de Dieu, un Dieu vengeur, un Dieu grand-père, un Dieu justicier, un Dieu... Ah non, non, il faut éliminer toutes les images pour essayer d'atteindre le mystère. Tellement Dieu est au-delà de tout ce qu'on peut imaginer. Et le chemin, c'est le Christ. Je suis le chemin, la vérité et la vie. Voyez. Alors vous me direz, voyez, dans les icônes, le Père n'est pas représenté. Il y a une main, voilà, qui est le symbole de la toute-puissance de Dieu, mais c'est le symbole. Comme l'Esprit Saint, c'est le symbole de la tourterelle ou de la... Hein, voilà, la colombe. Je cherchais le mot, merci. Bien sûr, la colombe. Voyez, hein. Alors vous allez me dire, mais si, le Père est représenté dans l'icône de la Trinité de Roublov. Pas tout à fait, parce que ça représente une scène de l'Ancien Testament, c'est la visite des trois anges, hein. Voilà. Hein? Mais c'est pas le Père lui-même qu'on représente en tant que Père, parce qu'ils se ressemblent tellement tous les trois que... Hein? Voyez. Voilà. Le chemin, c'est le Christ. Qui me voit, voit le Père. Et c'est pour ça que toute notre prière est centrée sur le Christ, et que le Christ, lui, nous apprend à dire notre Père. Et que tout l'Évangile va être là pour nous introduire au Père, mais... Vous voyez, dans ce mystère qui est tellement immense, tellement immense. Alors bien sûr, cette présence de Dieu, vous voyez, dans l'attente de la rencontre, à travers la Torah, hein, à travers les paroles de Dieu. Hein. Alors on va retrouver dans le temple de Jérusalem, dans le Saint des Saints, où il n'y a rien d'autre que l'Arche d'Alliance, et dans l'Arche d'Alliance, essentiellement, la loi de Dieu, les dix paroles, hein, la Torah. Et nous savons comment dans Ézéchiel, hein, on voit la Torah qui va, plutôt, pardon, la nuée qui va partir, et comme Dieu qui s'en va en exil, hein, qui quitte... Oh là là, je vois que j'ai pris beaucoup de retard. Alors on va aller un peu plus vite pour le Nouveau Testament, mais vous êtes plus habitués. Bien sûr, cette descente, cet abaissement de Dieu va continuer. Dieu va non pas seulement s'abaisser à parler à l'homme, mais il va donner sa parole, l'incarnation du Verbe. Et le Verbe s'est fait chair. Et il a habité parmi nous.
Mais si on regarde le texte grec, c'est « il a planté sa tente parmi nous ». Il a planté sa tente parmi nous, voilà. Il se fait si petit, il s'abaisse dans le sein de Marie, voilà. Abaissement de l'incarnation. Et là, eh bien, comme dit saint Paul dans Philippiens 2, eh bien, il se comporte comme un homme. Il est le maître qui éduque ses disciples, il est le bon berger qui donne la manne, comme Dieu faisait dans l'Ancien Testament. Sa parole, c'est aussi ses actes, il enseigne par ses actes. Quand il accueille un pécheur, c'est un enseignement. Quand il va chez Zachée, c'est tout un enseignement qu'il donne à ceux qui l'entourent. Et puis, il y a alors une parole humaine plus mystérieuse, c'est la prière de Jésus. Voilà que dans cette parole humaine si fragile, il y a une révélation du Père, quand Jésus dit « Abba, Père ». Et les apôtres sont étonnés, ils n'ont jamais entendu quelqu'un prier Dieu sous ce terme « Abba ». Et voilà que Jésus révèle que même s'il a, je dirais, les habitudes du Père, il agit comme Dieu dans l'Ancien Testament, comme un Père, il n'est pas le Père. Je suis le Fils, et il dit « tu » à une autre personne qu'il appelle « Abba ». Et on comprend que ce soit dans la prière que se révèle ce mystère, car la prière c'est le lieu de la relation à l'autre. Et donc voilà, que Dieu s'abaisse à se faire homme, homme parmi les hommes, visitant leur maison. Mais il y aura un autre abaissement, plus profond, celui de son baptême. Parce que là, on le retrouve parmi les pécheurs. Il se fait comme un pécheur parmi les pécheurs, comme pour endosser lui aussi le péché du monde. Et saint Luc nous dit qu'il est baptisé après tout le monde. Il est baptisé après tout le monde. Je vous donne le texte lui-même. Voilà. Que je retrouve le texte. Voilà. « Or, quand tout le peuple eut été baptisé, » c'est au chapitre 4, 3, « et au moment où Jésus baptisé lui aussi se trouvait en prière, le ciel s'ouvrit. » Je me suis demandé longtemps pourquoi Jésus est baptisé après tout le peuple. Pourquoi ? Bien, symboliquement, quand le peuple est baptisé dans l'eau du Jourdain, il est purifié. Mais vous savez bien que lorsqu'on fait la lessive dans une eau, l'eau s'en trouve quand même polluée. Et c'est dans cette eau polluée que Jésus descend, lui le Sauveur. Comme pour prendre sur lui toute la pollution du monde, tout le péché du monde. Et il descend. Et comme dit Paul, Dieu l'a fait pécher pour nous d'une certaine manière. Vous voyez ? Il rejoint les pécheurs là où ils sont pécheurs. Et c'est pourquoi il scandalise tellement les pharisiens quand il rentre chez Zachée qui va chez les pécheurs. Il mange avec les pécheurs. C'est-à-dire, il rentre en communion à travers un repas, il rentre d'une certaine manière en communion avec les pécheurs. Bien sûr, pour les tirer vers Dieu, mais vous voyez, il descend jusque dans la maison des pécheurs. Il n'a pas crainte de se souiller, lui le saint par excellence. Et donc il s'abaisse jusque-là. Et il prophétise déjà le troisième abaissement qui est bien sûr dans la mort. Il s'abaisse jusqu'à entrer dans notre mort. Il n'y a pas de plus grand amour que de donner sa vie pour ses amis. Voilà. Jésus qui nous commente, qui nous explique le mystère de sa vie. Dieu qui s'abaisse jusque-là. La parole de Dieu
qui s'abaisse jusqu'à parler quart. La croix est une parole. La croix nous enseigne. C'est la grande parole à comprendre, comme je vous disais ce matin. C'est le livre à lire. C'est là qu'il nous faut saisir ou se laisser saisir par la gloire de l'amour de Dieu, par la grandeur de sa miséricorde, la croix du Seigneur. Quand Jésus descend jusque-là. Rappelez-vous ce que Paul nous dit dans la lettre aux Éphésiens, lui de condition divine ne retint pas jalousement le rang qu'il égalait à Dieu, mais il s'anéantit lui-même, prenant condition d'esclave, devenant semblable aux hommes. Mais il s'humilia plus encore, jusqu'à la mort, et la mort sur la croix. Voilà. Et celui qui est le Verbe est réduit par les hommes au silence. Et il n'est plus qu'un cri, comme je vous disais ce matin, le cri de l'homme vers Dieu, et il est mis au silence. Quel mystère! L'homme qui arrive à, je dirais, à faire taire Dieu. Mais, si le Verbe est réduit au silence, c'est pour, je dirais, se répercuter dans le cœur de tout homme. Qu'est-ce qui se passe au matin de la Pentecôte? Au matin de la Pentecôte, par la venue de la nuée, de l'Esprit-Saint, voilà que la parole descend dans le cœur de l'homme comme une parole de feu et que l'homme devient capable de parler Dieu ou d'être parole de Dieu ou d'être prophète de Dieu et d'une parole pleine de feu, la parole d'amour qui, par exemple, au matin de la Pentecôte, dans la bouche de Saint-Pierre, devient une parole qui convertit le monde, qui révèle la gloire de Dieu, qui révèle sa miséricorde, qui révèle son amour. Et en particulier, à travers ce témoignage que Pierre-Paul et que donne Pierre, ce Jésus que vous avez tué, il est ressuscité, nous en sommes témoins. Et vous comprenez que la nouvelle évangélisation se fera que si nous sommes témoins de ce mystère, que si, en communion avec le Christ, nous laissons rayonner sur notre visage, dans notre vie, dans nos actes, cette gloire de Dieu, que nous voyons rayonner sur ce mystère de l'amour, ce Dieu qui s'abaisse jusqu'à donner sa vie sur la croix pour la gloire de Dieu et le salut du monde. Et on comprend alors la parabole du bon samaritain. Car le bon samaritain, c'est le Christ. C'est le Christ qui descend de sa monture, qui se met à genoux à côté de celui qui est dans le fossé, blessé. C'est l'humanité, et qui prend l'humanité, qui la met sur sa monture et qui l'emmène à l'hôtellerie, qui est l'Église. Oui, frères et sœurs, le monde nous est confié. L'homme blessé du 21e siècle est confié à l'Église. Et c'est à l'Église, j'irai, de s'en occuper. Et le bon samaritain donne deux pièces, je crois bien. Et les pères de l'Église disent, eh bien, c'est le mystère de la charité, voilà. Par le baptême, par la confirmation, j'espère que tout le monde est confirmé ici, jamais trop tard pour le faire. Et puis par la célébration de l'Eucharistie, nous sommes habités par cette charité. Cette charité, qui est la charité de l'Esprit-Saint, est en nous. Et avec le Christ, nous avons à la vivre pour nos frères, les chrétiens, et pour tout homme. Témoigner du mystère de la charité, en consentant, nous aussi, à nous abaisser. À nous abaisser comme le Christ, à nous abaisser comme le bon samaritain. Au fond, à se faire tout petit, voyez. À la fois, la révélation nous amène à nous faire tout petit, et dans la mesure où on accepte à se faire tout petit auprès de nos frères, nous recevons aussi cette révélation parce que
nous pouvons contempler sur nos frères les plus pauvres, sur leur visage, la gloire de Dieu. Et à ce moment-là, nos frères les plus pauvres sont aussi chemin vers le Père. Amen.

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0: Seigneur, j'appelle de tout mon cœur, réponds-moi, je garderai tes commandements. Psaume 118, 145.

Bonjour à tous et à toutes. Vous avez entre 12 ans et 18 ans et je suis un peu habitué à parler à des jeunes, surtout à dialoguer avec des jeunes. Je pense que ce qui sera intéressant aujourd'hui, ce ne sera pas seulement de vous donner un enseignement magistral, ça m'énerve, mais plutôt que nous dialoguions ensemble, que je réponde à vos questions. Que vous répondiez aux miennes aussi, car nous avons tous des questions et nous devons, pour mieux nous comprendre, pour mieux nous aimer, nous devons dialoguer ensemble. Et je vous parlerai aujourd'hui d'un problème qui est important, qui est celui de la vie. La vie, nous la vivons seconde par seconde, minute par minute, mais vous avez réfléchi combien de temps nous avons à vivre au total? Un petit siècle. Pas plus. La science démontre aujourd'hui que les cellules de notre corps sont en harmonie pour vivre toutes ensemble pour pas plus de 120 ans. Pas plus. Nous pouvons vivre au maximum 120 ans. Alors, je résume en disant un petit siècle. Mais vous allez d'abord vous poser cette question: qui êtes-vous pour nous parler? Je ne suis pas le Seigneur. Je ne suis qu'un instrument de Dieu. Je suis un instrument en tant que médecin. Je suis spécialisé dans le domaine du cancer en tant que chirurgien. Je m'occupe du corps humain. Et puis aussi, et peut-être plus encore, en tant que père de famille. Je suis évidemment marié. J'ai une épouse qui s'appelle Christine et des enfants. Et le bon Dieu a été très bon avec nous parce qu'il nous a donné moitié-moitié, trois garçons, trois filles. Et alors souvent les gens me disent, alors c'est vrai, vous attendez des jumeaux? Oui, nous attendons des jumeaux, mais ils ne sont pas encore commandés. Je vous dirai comment il faut faire. Parce que les trois garçons, ils demandent un garçon, et les trois filles, elles demandent une fille. Alors avec Christine, nous nous disons qu'il faut absolument que pour la prochaine fois, nous ayons un garçon et une fille. Donc c'est pour ça que nous attendons des jumeaux. Alors je voudrais vous dire aujourd'hui, à vous tous, qui êtes les futurs acteurs du début du troisième millénaire, à quoi sert la vie? Qu'est-ce que c'est que la vie? Et nous verrons tous les problèmes de l'avortement, de la pilule, du stérilet, de l'embryon, du fœtus, tous ces problèmes dont on parle aujourd'hui dans les journaux et les télévisions, on nous en rabat les oreilles et souvent on se demande bien qu'est-ce qu'on veut nous dire. Vous êtes responsable futur, acteur futur de ce début du troisième millénaire qui va commencer dans 12 ans. Dans 12 ans, nous sommes à l'an 2000. Et ceux qui naîtront ou ceux qui naissent aujourd'hui en 1988, ils auront 100 ans quand? En 2088. Donc ce seront vraiment les acteurs et les responsables de ce premier siècle du troisième millénaire après Jésus-Christ. Or, vous les jeunes, nous les jeunes, parce que moi je me considère encore comme très jeune, même si j'ai 43 ans, vous avez soif, nous avons soif d'absolu. Qu'est-ce que c'est que l'absolu? Sinon le beau, le bien, le vrai. Et pourtant nous vivons dans un monde qui nous montre l'inverse du beau souvent, l'inverse du bien, l'inverse du vrai. Alors, c'est parce que il y a toutes ces difficultés du monde actuel que finalement, les adultes comme les jeunes ont en eux une certaine peur, une certaine crainte pour l'avenir, la crainte du chômage, la crainte des examens, la crainte de « un jour je vais être adulte et est-ce que je me marierai? Est-ce que je serai célibataire? Est-ce que j'aimerai Julie ou Robert? Est-ce que... quel sera mon avenir ?» Eh bien, je vous résumerai en vous disant, ayez la pêche, n'ayez pas peur. Et c'est parce que vous n'aurez pas peur que vous diffuserez aux autres, comme une épidémie, le « n'ayez pas peur » que Jean-Paul II a dit lorsqu'il a commencé son pontificat.
N'ayez pas peur. Et il ne faut pas que les jeunes aient peur de l'avenir. L'avenir est fantastique devant eux, mais il faut qu'ils le construisent. Et nous sommes là, nous, considérés comme adultes, pour vous aider à le construire, pour que vous nous aidiez aussi à nous construire nous-mêmes. Alors voyez cette soif d'absolu, où je la vois dans le monde d'aujourd'hui. Eh bien, je la vois dans le sida. Le sida, c'est une soif d'absolu. Je la vois dans le ras-le-bol de la politique et de droite comme de gauche. Je la vois, cette soif d'absolu, dans la soif des voyages, dans la soif de connaître le monde, dans la soif de se libérer de toutes les entraves du monde difficile d'aujourd'hui. Il y a la drogue, il y a le sexe, il y a le sida. Tout cela conduit, vous le savez comme moi, à la mort. Et pourtant, ces jeunes, ils ont soif comme vous d'absolu, mais ils ont une malchance, c'est qu'ils n'ont pas entendu parler comme il faut de celui qui vous anime, de celui qui nous anime, qui est Jésus-Christ, qui est vivant. Non pas un vivant d'il y a 2000 ans, mais un vivant permanent, plus vivant encore que nous ne sommes. Tellement, on leur en a pas parlé comme il faut, alors ils savent pas qui c'est. Pour eux, c'est de l'histoire ancienne. N'ayez pas peur, car Dieu est liberté. On vous dit Dieu est amour, c'est vrai, mais je préfère dire Dieu est liberté au sens où Dieu nous donne la liberté de lui dire oui et de lui dire non. Quand votre père ou votre mère souhaite que vous les embrassiez le matin pour leur dire bonjour, parce que c'est une preuve de l'amour que vous leur portez. Ils n'ont pas besoin de prendre un bâton pour que vous alliez les embrasser. Vous y allez spontanément parce que vous les aimez. Quand le fiancé embrasse sa fiancée, c'est pas qu'elle lui demande, c'est spontané. Eh bien, Dieu est liberté, il nous laisse une immense liberté d'amour, mais aussi la liberté de le refuser. Or, on ne peut refuser Dieu que si on ne le connaît pas. Donc, ceux qui le refusent, ce n'est pas leur faute. C'est la vôtre, c'est la mienne, c'est la nôtre. C'est que nous ne le leur avons pas fait connaître. Car quelqu'un qui connaît vraiment Dieu ne peut que l'aimer. Alors, allons davantage vers les problèmes de la vie. Je voudrais vous dire ce matin, n'ayez pas peur d'apprendre, n'ayez pas peur de créer, n'ayez pas peur d'aimer. Et vous savez, Saint Benoît a eu une petite phrase qui se résume en deux mots et qui est « ora et labora ». Ça veut dire « prier et travailler ». Il n'a pas mis d'abord « travailler » et puis « prier ». Il a dit « prier d'abord et travailler ensuite ». Car pour féconder votre travail, rien ne vaut la prière, c'est-à-dire se brancher sur l'essentiel qui est la source de Dieu. Apprendre pour devenir meilleur. Car je dis souvent à mes enfants, si ce soir, quand tu te couches, tu n'as rien appris par rapport au moment où tu t'es levé, c'est que tu as perdu ta journée. Tous les soirs en se couchant, il faut se poser cette question, qu'est-ce que j'ai appris aujourd'hui ? Eh bien, même à mon âge, j'espère qu'à 98 ans encore, je pourrai me coucher le soir en me disant « j'ai appris aujourd'hui quelque chose de nouveau ». Apprendre pour devenir meilleur. Alors, pour cela, je vous dirai quelles sont les trois clés de votre avenir. Première clé, il faut savoir faire beaucoup de choses dans la vie. Il ne faut pas dire « j'ai un métier ». Moi, je ne dis pas mon métier, c'est chirurgien et je ne sais rien faire d'autre. Non, il faut être chirurgien pour ce qui me concerne, mais savoir aussi être infirmier, savoir aussi passer la serpillière par terre, passer le balai quand c'est nécessaire. Il faut savoir donner le biberon comme un père de famille. Il faut savoir s'occuper des enfants, changer les couches. Il faut savoir mettre un clou dans un mur. Il faut savoir faire beaucoup de choses. Et je dirais que ce qui est le plus important, c'est qu'il faut savoir être heureux quand on fait les choses les plus humbles. Alors si vous avez pour objectif d'être tel ou tel métier, sachez qu'en réalité,
Il faut que vous ayez la capacité dans votre vie actuelle et future de faire énormément de choses et d'être heureux dans les choses les plus humbles, les plus simples. Deuxième clé, et ça c'est la clé qui vous intéresse pour l'avenir, il faut savoir trouver le un ou la une de votre éternité. C'est quoi le un ou la une de votre éternité? Eh bien, si vous vous appelez Patrick, 15 ans, il se pose comme question, est-ce qu'un jour je me marierai avec Sophie qui me déplaît pas, qui est bien mignonne et dont je suis un peu amoureux? Et c'est normal qu'il se pose cette question. Et Sophie se pose la même question, mais peut-être pas nécessairement avec Patrick, mais peut-être avec Robert ou avec Georges, je ne sais. Et très tôt dans votre vie de jeune, il y a cette question qui va mûrir en vous et qui est donc, qu'est-ce que je ferai plus tard? Est-ce que plus tard je me marierai? Est-ce que je ferai comme mon père et ma mère, mon oncle, ma tante, mon ami? Est-ce que plus tard je serai célibataire, consacré, prêtre ou religieuse, laïque consacré? C'est pas peu importe, c'est au fond de vous une question non pas permanente mais qui reviendra souvent quand vous êtes dans la solitude, seul à seul, en face de Dieu qui parle dans le secret. Il y a une première question qu'on me pose et qui est très intéressante. Est-ce que vous comprenez le Seigneur quand il vous parle? Et la jeune fille ou le jeune homme me pose la question en prolongeant, et comment vous le comprenez? Chez moi, il essaye de me dire quelque chose, mais je ne le comprends pas. Vous voyez, ça c'est très intéressant. Il essaye. Le jeune sent que Dieu veut lui dire quelque chose, mais qu'il ne comprend pas. Alors, ne vous inquiétez pas. Première chose, n'ayez pas peur. Ne vous inquiétez pas. Dieu, il ne parle pas en écrivant sur un papier. Il ne parle pas avec une voix que l'on entend directement comme vous entendez votre copain, votre père ou votre papa ou votre maman. Dieu, il parle dans le silence, c'est un langage du cœur. Et le langage essentiel de la vie, c'est le langage du cœur. Ce qui rend heureux, c'est le langage du cœur. Alors comment le garçon ou la fille qui sent monter des questions en lui ou en elle va-t-il trouver les réponses à ces questions? Seul le temps donne les réponses. Et pour avoir ces réponses, il faut beaucoup prier. Alors je vais vous dire moi comment j'ai fait, parce que rien ne vaut l'expérience. Quand j'étais à votre place, j'avais 12 ou 13 ans, eh bien je me disais que je consacrerais ma vie à Dieu. Finalement, je ne me suis pas trompé. Mais à cet âge-là, je ne pensais pas du tout en être là où j'en suis aujourd'hui. Quand je pensais consacrer ma vie à Dieu, je me disais, tu seras moine ou tu seras curé. Enfin bref, consacrer sa vie à Dieu, pour moi, à cette époque-là, c'était faire comme le bon père aumônier que j'avais, le père Jo, qui était un type fantastique, qui m'avait appris à prier, qui m'avait appris à connaître Dieu. Et j'aimais Dieu. Et il me parlait un peu comme cette jeune ou ce jeune qui m'a posé la question, mais c'était pas clair, c'était pas net. Alors, quand on a au fond de soi toutes ces questions, on est toujours pressé. Comme on dit, on a le feu aux fesses. On veut avoir la réponse. On veut, alors on se dit, je vais faire telle ou telle retraite, je vais aller à telle ou telle messe, je vais voir tel ou tel père pour me conseiller, telle ou telle personne. Mais personne ne vous donne la réponse. La réponse, elle est au fond de vous-même. Et il faut du temps pour que la réponse vienne. On est comme dans un petit brouillard, avec de temps en temps un éclairage plus ou moins important. Et ce qu'il faut, c'est savoir lire non pas tellement devant soi que derrière soi. Parce qu'on se rend compte que Dieu fait le chemin. Il fait notre chemin dans la mesure où nous vivons dans l'honnêteté, dans la droiture, dans la fidélité. Bien sûr, on se plante, on tombe, bien sûr qu'on fait des péchés, bien sûr qu'on fait tellement de choses souvent qu'on ne voudrait pas faire. On pense à des choses qu'on ne voudrait pas penser. Mais, vous le savez comme moi, il y a le sacrement du pardon qui vous aide à vous relever, qui vous aide à progresser, qui vous aide à avancer. Alors, je suis ce garçon ou cette fille de 13 ans
Et disons que, on va prendre cet exemple. Je suis amoureux. Je suis amoureux et en même temps, je sens le désir, une sorte d'appel au fond de moi. Dieu me demande de me consacrer à lui. Est-ce bien clair? C'est un peu différent d'être amoureux de telle ou telle jeune fille ou de tel ou tel jeune homme et en même temps, il me demande de me consacrer à lui. Alors, il y a une espèce de tiraillement au fond de soi et on se dit, mais comment je vais arriver à trouver la solution? T'inquiète pas, mon vieux. T'inquiète pas, ma petite. T'inquiète pas. Ça viendra. Prie d'abord. Tu sais pas pourquoi ou pour qui tu vas prier? Bah pour moi, non. Prie pas tellement pour toi. Prie pour celui ou pour celle, peut-être, que tu rencontreras et qui sera avec toi pour ton éternité. Voyez, personnellement, alors que je pensais me consacrer à Dieu, peut-être dans le célibat, eh bien, je me disais quand j'étais jeune, je vais quand même prier, si jamais je me marie, ça ne sera toujours pas inutile. Ça a marché à fond. Ça a marché à fond. Et Christine, que j'ai connue à l'occasion d'une retraite, eh bien, elle aussi, depuis plusieurs années, elle menait à peu près le même cheminement. Elle priait pour moi sans savoir que c'était moi. C'est un capital. Alors, ce n'est pas à la banque, bien mieux que le pognon que vous mettez à la banque. Bien plus solide, bien plus efficace pour l'avenir. Donc, moi je vous dis, même si vous devez vous consacrer dans le célibat, priez quand même pour celui ou pour celle qui sera avec vous votre compagnon d'éternité. Parce qu'à ce moment-là, si vous êtes dans le célibat, ben vous priez. Pour qui ou avec qui? Pour Jésus-Christ, tout simplement, puisque c'est avec lui que vous passerez l'essentiel de ce petit siècle de vie sur la terre et de l'éternité après. Et puis si ce n'est pas avec lui, ça sera avec lui, mais plus précisément avec telle ou telle personne. Pour moi, c'est avec Christine, pour vous, ça sera avec Robert, Joséphine, Amélie ou autre. Mais attention, parce que le choix n'est pas facile. Parce que Robert qui est là, regardez le nombre de pépés qu'il a à sa disposition de son âge. Alors comment il va faire pour choisir? Eh bien, ce n'est pas lui qui va faire le choix, c'est le Seigneur qui fera le choix. Parce qu'un jour, il ne saura pas pourquoi, il ne saura pas comment, il aura en face de lui celle qui sera sa compagne ou son compagnon d'éternité pour la fille. Et il en aura la certitude intime au fond de lui-même, comme je l'ai eue le jour où j'ai rencontré Christine. J'ai eu cette certitude intime qu'elle serait avec moi pour l'éternité, puis ça a marché. Il s'est pas trompé là-haut, il me l'a mise devant moi. Puis moi j'ai dit, il faut que vous soyez ma femme. Elle m'a dit, qu'est-ce qu'il a celui-là? Il est bien pressé. Oui, parce que vous savez, moi je suis chirurgien, alors quand on opère, on n'a pas le temps d'aller prendre les livres pour savoir par où il faut passer, s'il faut passer devant le rein, derrière le foie, s'il faut couper à droite ou à gauche. Il faut avoir tout ça dans la tête, il faut décider vite, hein. Alors moi j'ai un tempérament assez rapide, alors quand j'ai vu Christine, je lui ai dit, vous êtes fait pour vivre avec moi. Elle m'a dit, comment? Alors si un gars un jour vous dit ça, c'est sûr, c'est pas lui qui vous parle, c'est l'Esprit Saint qui vous parle. Elle a mis 6 mois à comprendre que c'était l'Esprit Saint. J'en ai bavé, vous savez. Ça n'a pas été très long. Alors, vous allez me dire, mais, ah, moi je sens que vous savez, j'ai 15 ans, mais je suis déjà très très amoureux, comme vous, vous avez été amoureux de votre Christine. C'est moi, j'avais 28 ans, hein. Alors jusqu'à 28 ans, vous n'avez pas été amoureux d'autres, mais bien sûr, j'étais amoureux d'autres. Des tas d'autres. Des tas d'autres. Moi, dès que je voyais une fille, j'étais amoureux d'elle. Et puis, et quand on parlait avec les copains, eux, c'était pareil. Et puis, plus elle était pure, plus elle était belle. Plus j'étais amoureux des filles pures. Ça, vous remarquez les filles, attention, hein. Vous attirez beaucoup les garçons quand vous êtes très purs. Et vous allez voir, ils sont tous comme des mouches. Et ça, c'est normal. Faut pas vous en inquiéter. Il faut pas non plus que ils soient là tout le temps et que ça vous empêche de bosser, que ça vous empêche de réussir à vos examens. C'est normal. C'est un temps de discernement. C'est-à-dire un temps de discernement, un temps qui va vous permettre de voir tout doucement plus clair au fond de votre cœur, parce qu'au fond de votre cœur, garçon ou fille, il n'y en a pas 50 que vous choisirez. Non, non, c'est pas le harem. Le harem, ça marche jamais. Ça coûte très cher, d'après ce qu'on m'a dit. Et puis, c'est le malheur complet, c'est la bagarre, c'est la dispute permanente. Le mieux, c'est le 1
ou la une. Et puis, une autre chose très importante, vous savez, dans l'amour, on progresse. On progresse, je veux dire par là, un peu comme dans la connaissance de Jésus-Christ, ou dans la connaissance de Marie, ou dans la connaissance de Joseph, ou dans la connaissance de tel ou tel saint de l'Église, on progresse. On le connaît mieux. Et pour connaître, eh bien, il faut lire ses écrits, il faut réfléchir, il faut prier. C'est pareil. Alors vous allez me dire, mais comment va se faire cette distinction? À 15 ans, moi je me sens mûr pour me marier. Il y en a qui se sentent mûrs. Mollo, vous pressez pas? D'abord, voyez bien une chose, c'est que Sophie vous plaît, parce qu'elle a des yeux bleus, elle est blonde, et puis elle vous plaît, quoi. C'est, vous n'arrivez pas à comprendre pourquoi, mais elle vous plaît. Mais vous avez remarqué quand même que quand Sophie est plus là depuis un mois, vous avez Émilie, elle est chouette aussi. Alors c'est un problème, parce que dès que Sophie est plus là, au bout d'un mois, vous êtes aussi amoureux d'Émilie, voyez. Et puis, pareil pour vous les filles, hein. Robert, il est pas mal, hein. Ah, vous le voyez bien en uniforme, vous le voyez bien comme médecin, vous le voyez bien comme chef d'entreprise, un peu comme votre papa, vous le voyez bien comme, je sais pas moi, infirmier, vous le voyez bien. Et puis dès que Robert, il est pas là pendant un mois, ah, vous trouvez que Luc aussi se défend. Mais ça, c'est normal. Alors de temps en temps, il y a des jeunes qui me posent cette question, ça les inquiète. Donc, vous vous inquiétez plus pour ça. C'est normal. Mais ça veut dire que c'est un temps de discernement. Vous allez voir qu'avec les années qui vont passer, à 15 ans, il y en a 5 qui vous plaisent, ou 10. Et puis à 16, il n'y en a plus que 4. Et puis vers 17, 18, il n'y en a plus que 2. Et puis vers 22, 23, alors là, 1,5. Là, voyez ça. Alors, bon, finalement, je vois qu'on a vécu la même chose, hein. Moi, j'ai été comme vous, enfin bref, on est pareil, hein. Mais vous allez voir qu'à partir du moment où vous allez faire le choix, c'est pas vous qui allez le faire au total. Le choix, vous allez le faire parce qu'au fond de vous, vous avez cette petite phrase que donnait la jeune fille tout à l'heure. Est-ce que vous comprenez comment le Seigneur vous parle? C'est le Seigneur qui vous parle là. Il vous parle pas, il vous met devant vous la Christine, la Amélie, la fille, le garçon qui va être votre compagnon de vie et avec lequel ou laquelle vous allez partager beaucoup de choses. Mais pas nécessairement, vous savez, aujourd'hui, ça m'inquiète un peu parce que les jeunes, pas vous, mais vous avez des jeunes et vous les voyez en spectacle dans la rue, vous les voyez à la radio, vous les voyez à la télé, on vous dit le sida il passera pas par moi. On vous dit le sida, il faut le chercher chez tout le monde parce que tout le monde il peut attraper le sida. Non, vous risquez rien, vous n'attraperez pas le sida là-dessous. Là-dessous, personne n'attrapera le sida. Si vous avez un comportement droit, honnête, vous n'attraperez pas le sida. Si par contre, vous avez un comportement de vie difficile, ambigu, vous savez pas trop où vous allez. Alors évidemment, vous avez 15 ou 16 ans, et puis vous avez, on va en parler maintenant, des pulsions du corps. Qu'est-ce que c'est les pulsions du corps? Alors, d'abord les garçons, et puis les filles. Alors les filles, les boules qui yes, hein. Vous écoutez pas. Non, vous mettez les boules qui yes, on va les distribuer, c'est que pour les garçons. Alors les garçons, ils ont 15 ou 16 ans. Et à 15 ou 16 ans, il y a des pulsions qui peuvent être terribles dans le corps. Je veux dire par là, qui pousse le corps parce que le corps, il est en train de grandir, il est en train de se développer, il est en train de devenir un corps d'homme avec tout ce que ça comporte. Ça veut dire quoi? Ça veut dire que le garçon, eh bien oui, il est attiré par les filles amoureusement, mais il est aussi attiré physiquement. Attiré physiquement, ça veut dire quoi? Eh bien, ça veut dire que le corps féminin, il le découvre aussi. Avant, vous avez, mais j'ai des garçons, un qui a 12 ans, il vous dit, moi, je me marierai jamais, moi, les filles, ça m'intéresse pas. Alors, je lui dis rien, mais je sais qu'à 15 ans, il me dira pas la même chose, hein. À 15 ans, il voudra tous les jours aller danser, vous comprenez? Alors, il va falloir, à ce moment-là, tenir un peu en lui disant, molly, mollo. Bon, donc, à un certain âge, c'est sûr, vous êtes en formation, vous grandissez, et puis vous allez sentir ces pulsions qui viennent dans votre corps et qui réveillent votre corps. Et c'est là que vous les jeunes filles, alors là vous enlevez les boules et vous écoutez, vous les jeunes filles, il faut faire attention parce que vous stimulez les pulsions des garçons. Vous stimulez les pulsions des garçons. Alors comment? Je vais vous dire moi à la télé, comment ça se fait? Ben à la télé, vous savez maintenant, vous avez des publicités, vous avez des films, vous avez...
Et c'est pas bien propre, vous le savez bien. Récemment, j'ai dit à mon petit Luc qui a 10 ans, je lui avais dit, tu sais, j'ai vu un truc un jour à la télé, c'était pas propre, je lui ai expliqué, je me suis sali les yeux. Oui, moi, je me suis sali les yeux. Alors, quelques jours plus tard, Luc me dit, tu sais, papa, l'autre jour à la télé, je me suis sali les yeux. J'ai dit, qu'est-ce que tu as vu? Il m'expliquait. Il avait parfaitement compris. Et je dis, alors, ben, j'ai changé de chaîne, il m'a dit. Ben, j'ai dit, c'est bien. Et tu es resté longtemps avant de changer de chaîne? Il me dit, non, parce que j'ai vu vite, tu sais. Et qu'est-ce que c'était? Alors, il me dit, il faisait l'amour. Qui faisait l'amour? Qu'est-ce que c'était? Il s'est embrassé sur la bouche. Bon. Alors, il avait senti que c'était excessif, voyez. C'est sûr que de regarder un garçon et une fille qui s'embrassent, on ne se salit pas tellement les yeux. Mais il y a des façons de s'embrasser. Il y a des façons de s'embrasser. Il y a des façons de s'embrasser dans l'intimité. Et puis il y a des façons de s'embrasser. Comme ça, c'est comme si moi je venais vous embrasser à la russe, là, toutes les garçons, les filles, que ça. Il est fou celui-là. Voyez, alors, il y a un comportement. Et ce comportement, il doit être respectueux de l'autre. Alors vous, les filles qui avez enlevé les bouilles, vous allez les remettre dans un petit moment, mais vous les enlevez toujours. Il faut que vous vous méfiez de votre comportement. C'est-à-dire la façon dont vous vous habillez. Ben oui, vous avez des jeunes filles à 17-18 ans, elles sont habillées, vous comprenez. Après, elles sont étonnées d'avoir 15 gus qui traînent derrière, qui les suivent. C'est à moitié transparent. C'est super décolleté. Enfin, voyez, attention à ça. Vous avez les garçons derrière. Réfléchissez. Voyez. Alors, il y en a qui le font exprès, puis il y en a d'autres qui ne font pas exprès. Donc, moi, je dis que les jeunes filles, il faut qu'elles soient des jeunes filles. C'est-à-dire qu'elles se comportent comme des jeunes filles, pas toujours comme des garçons. Vous comprenez? C'est pas tout à fait pareil, un garçon, un jeune garçon, une jeune fille. Donc sachez que sans vous en rendre compte, vous stimulez les garçons. Et vous les stimulez à quoi? Ah ben, ils vous suivent, d'accord. Mais si vous êtes dans une petite boum boum boum là, vous savez, ah ben ils vous pincent les fesses. Ben vous étonnez pas qu'ils vous les pincent les fesses, vous les leur montrez. Et puis alors, vous êtes tellement parfumé qu'ils en peuvent plus. Alors, il vous fait un petit bisou dans le cou, oui, mais vous l'avez bien cherché. Donc, attention, vous comprenez, mettez pas 50 parfums, vous voyez. Alors, le Christ, il a accepté de recevoir les parfums de, vous savez qui? Mais sur les pieds. Vous vous souvenez? Et là, il avait les pieds. Il s'est pas jeté sur... Bon. Alors, ben, vous, pareil, soyez prudents. Voyez, soyez prudents et sachez que les garçons, vous risquez de les stimuler. Et vous, les garçons aussi, avec les filles. Alors, les garçons, vous enlevez les boules qu'il y a, c'est vrai, mais vous n'avez pas mis, hein? Bon. Alors, avec les filles, il faut que vous soyez prudents, parce qu'il y a des façons de regarder une jeune fille. Vous savez, les filles, elles savent parfaitement quand vous les regardez, ce que vous avez dans le citron. Moi, ma femme, souvent, elle me dit, ben, j'ai cet homme-là, pas clair. Pourquoi? Parce qu'il regarde d'une certaine façon. Et un homme peut regarder une femme d'une certaine façon, une jeune fille, d'autant plus que sa tenue, son habillement, sa façon de s'asseoir, de marcher, de ci, de ça, est un peu drôle. Vous comprenez? Alors, donc ça veut dire que il faut être prudent et que vous devez regarder les filles. Je ne vous dis pas de ne pas les regarder. À l'époque, vous savez, il y a une trentaine d'années, moi je n'ai pas trop connu ça, j'étais vraiment petit, mais on disait que dans les pensionnats, il y avait sur le trottoir de droite les garçons qui étaient en rang, sur le trottoir de gauche les filles, et puis on disait aux garçons, interdit de regarder à gauche, et aux filles, interdit de regarder à droite. J'étais dingue, quoi. Vous savez? Alors, non, c'était excessif. Moi, je suis, et je pense que la mixité, c'est bon, mais pas n'importe quelle mixité, pas n'importe quoi. Pour faire dodo, eh bien, et c'est sûr qu'il faut un dortoir pour les garçons, un dortoir pour les filles. Parce que, vous savez, comme moi, garçons et filles, c'est pas fait pareil. Vous voyez? Alors ça, c'est important. Vous savez, je suis en train d'écrire pour les jeunes des petits dialogues, questions-réponses, sur les problèmes de la sexualité. Ah, la sexualité. Alors, question-réponse et problème de la sexualité, et j'ai écrit pour les 6-10 ans, je vais vous donner quelques exemples, 6-10 ans, puis pour les 10-13, pour les 13-15, et puis pour les jeunes, vous savez de quel âge? De 15 à 100 ans. Parce qu'il y en a 70 ans, ils ont encore des problèmes de 14. Récemment, la petite Bernadette qui doit avoir 5 ans à la maison, il y a le petit Paul, il en a deux. Je vais faire pipi au petit Paul. Et puis, elle était là, bah, elle regardait son petit Paul faire pipi. Et puis, elle me dit,
Elle me dit, toi, papa, t'as un robinet? Ben, je dis, oui, Bernadette, j'ai un robinet. Bon, alors silence. Et puis elle revient à la question, elle me dit, il est comme Paul, ton robinet? Ben, je dis, oui, il est comme Paul, mon robinet. Alors, j'ai dit, bon, qu'est-ce qu'elle va dire de plus? Et puis elle me dit, tu me montres? Alors, je lui ai dit, non, tu vois bien comment il est, le robinet de Paul? Elle me dit, il est gros. Ah ben, voyez, c'est pas aller plus loin. J'ai pas eu à baisser le pantalon. Mais c'est des questions simples. Et puis, une autre question, par exemple, que des garçons peuvent se poser lorsqu'ils sont jeunes. Bien, le matin, quand ils se lèvent, ils ont envie de faire pipi. C'est normal. Alors, quand un garçon a envie de faire pipi quand il se lève, eh ben, il a, comme il dit, son petit zizi, on dirait qu'il y a un os. Alors, un jour, il y a un enfant, un garçon qui dit, « Dis, papa, j'ai un os dans mon zizi. » Mais non, mon garçon, t'as pas un os dans ton zizi. Tout simplement, tu as envie de faire pipi. C'est des choses naturelles, des choses de la vie, mais ces choses-là, il faut les comprendre. Une autre chose, un enfant qui dit, « Dis, maman, à l'école, on a un petit Coréen et un petit Indien. » Et alors, le papa et la maman, ce qui paraît qu'ils sont allés les acheter. Comment ils ont fait? Alors moi, je voudrais avoir aussi un petit Coréen, un petit Indien à la maison, parce que je suis seul. Alors, tu ne veux pas aller acheter un petit Coréen, un petit Indien? Bon, alors, il faut expliquer qu'est-ce que c'est l'adoption. L'adoption, c'est un papa et une maman qui ne peuvent pas avoir d'enfants, parce que peut-être, eh bien, il y a le fonctionnement de la sexualité qui ne marche pas bien pour avoir des enfants. Alors, ils ne peuvent pas en avoir. Eh bien, ils ont tellement envie d'aimer les enfants qu'ils vont aller adopter des enfants qui n'ont pas de papa, qui n'ont pas de maman, dans des pays lointains ou en France, parce qu'il y en a aussi en France. Mais malheureusement, quand un papa et une maman parfois ne veulent pas un enfant, ben ils l'avortent, on va y venir. Mais avant, il y a une question qui me vient à la tête. Alors, si elle me vient à la tête, c'est que l'Esprit Saint, il veut que je vous la dise. Un jour, Béatrice, 9 ans, qui me dit, elle avait appris les choses de la sexualité à l'école, vous savez, l'ovule, le spermatozoïde, et alors elle me dit, dis papa, quand tu es au Japon, comment il fait ton spermatozoïde pour rejoindre l'ovule de maman? Ah, j'ai trouvé ça extra. J'ai trouvé ça extra parce que qu'est-ce qu'elle posait comme question? Elle savait que pour faire Albert, il faut que le spermatozoïde y rejoigne l'ovule. Mais elle voulait savoir si du Japon, par la poste ou par téléphone, vous comprenez, ça pouvait se faire. Elle se doutait bien que probablement non, qu'il fallait que papa et maman ils soient ensemble. Alors, ben, je lui ai dit, non, ça ne marche pas, tu sais. Il faut qu'ils soient ensemble. Alors, ça, ces petites questions-là, ce sont les questions des 6-10 ans. Et puis, quand on va au-delà, vous savez, il faut qu'à 10 ans, un enfant, on lui ait parlé de ses problèmes. Moi, quand j'avais 9, 8 ans, 10 ans, un jour, je pose la question à ma mère, et je lui dis, comment le bébé, comment il vient, comment il sort, et comment il est là? Elle m'a envoyé sur les roses, hein, c'est le cas de le dire. Elle m'a dit, c'est dans une rose, un chou-fleur, enfin des... J'ai dit, elle se fout de moi, c'est fini, tu ne lui poseras plus jamais de questions. Oui, mais c'est pas bon ça. Il faut poser des questions. Et si papa et maman ne répondent pas, il faut poser à l'école, il faut poser à l'animateur, il faut poser des questions. Il faut qu'à 10-12 ans, un enfant sache tout là-dessus. Des choses simples, parce que c'est propre, parce que c'est beau. Seulement à la télé ou dans les radios, les télés ou les journaux, on nous dit des choses qui ne sont pas tellement propres, pas tellement bonnes. On nous dit des choses qui stimulent les pulsions. C'est-à-dire qui font qu'à 15 ans, on vous fait croire que si vous n'avez pas encore couché avec une fille, vous êtes un pauvre type. C'est pas vrai, vous êtes un héros aujourd'hui. Vous êtes un héros. Ah, c'est vrai qu'il y en a qui à 15 ans déjà ont couché avec une fille. Eh bien, je suis sûr, nous allons en parler, car il faut en parler. C'est un problème. Et aujourd'hui, vous vivez dans un monde tellement de liberté qu'après tout, tout est possible. Donc il faut que vous sachiez que c'est trop tôt. Non pas que c'est trop tôt au sens où c'est interdit, parce qu'aujourd'hui les jeunes vous disent « rien n'est interdit, tout est possible ». Oui, mais alors il faut savoir ce qu'on fait. Si vous prenez une voiture à 15 ans, vous savez peut-être conduire la voiture, mais si vous allez sur un platane, c'est que vous ne savez pas bien conduire la voiture. Eh bien, dans le domaine de l'amour, c'est un peu la même chose. Vous savez, pour avoir le permis de conduire, il faut des leçons de conduite. Puis après, il y a un examen. Eh bien, je dirais que le permis de l'amour, ce n'est pas des leçons d'amour, mais c'est un mûrissement progressif que l'on a en soi qui fait qu'un jour,
vous allez pouvoir vous déterminer pour le un ou la une de votre éternité, avec lequel vous allez partager définitivement tout votre corps et toute votre vie. Mais je pense personnellement que les expériences, comme on dit, de la sexualité pour savoir si ça marche, c'est jamais très bon. Et je vais vous donner plusieurs exemples. Albert, il a 15 ans. Il est au lycée et il a les pulsions de 15 ans. Et il a des copines qui sont, elles ne savent pas qu'elles excitent Albert. Alors il y en a deux ou trois, mais il y en a une qui est plus facile. Parce que ça, c'est ça. Vous savez, nous les garçons, hein, on a l'œil. Comme on dit, on a la vista. On a l'œil et on voit bien la fille qui est facile et la fille qui ne l'est pas. La fille qui est pure, la fille qui est mi-pure, puis la fille qui est encore moins mi-pure. Vous voyez, ça se voit, ça. Moi, j'arrive à lire ça souvent dans le blanc des yeux. Vous voyez. Alors, le garçon Albert, il est attiré par Joséphine. Allons-y. Et Joséphine, elle a déjà eu des expériences. Alors, Albert, il se dit, comment, il faut que je l'aie, quoi. Il faut que j'y arrive. Bon, les pulsions, tout ça, il finira par zzzz, il va tourner autour, il va se poser. Et puis, un beau jour, il va trouver une circonstance, une boum, un ci, un ça. Ils vont danser ensemble. Ils vont flirter ensemble, puis le soir, il sait tout juste son prénom, il sait même pas qu'est-ce qui l'intéresse dans la vie, mais non, ils vont coucher ensemble. Eh bien là, c'est là qu'est l'erreur. Pourquoi? Parce que Albert, c'est la première fois. Et il va avec une fille, c'est pas la première fois. Et ce pauvre Albert, il va être catastrophique. Parce que la fille, elle va lui dire, après avoir fait des petits jeux sexuels débiles, elle va lui dire, Albert, minable. Albert, c'est un coup au cœur qu'il va prendre. Il était un peu amoureux, il était surtout tenté par les pulsions sexuelles et du corps, pulsions sensuelles. Et la fille lui dit, minable. Il se dit, je sais pas, j'étais minable. Et ça, c'est inverse aussi. Le garçon qui a l'expérience, c'est qu'il va avec une fille pour la première fois. Et le garçon, il dit à la fille, Sophie, minable, tu connais rien. Et la fille, blessée. Alors, ils vont plus aller ensemble, ça n'a pas marché. Mais ils vont vouloir recommencer avec un autre pour voir si ça marche. Alors Albert, il va trouver Émilie. Elle était moins facile, mais il va finir par... Il finira par se poser. Et ça sera pareil, deuxième fois, minable. Alors, au bout d'un certain temps ou de certaines expériences, le garçon comme la fille, ils vont dire, c'est ça l'amour? C'est pas l'amour, ça. Ils avaient au fond d'eux un désir profond d'aimer, de tendresse, de partage, d'être avec, de se tenir par le petit doigt pour aller promener dans la campagne. Et puis finalement, ça a été du sexe. Et le sexe, c'est pas de l'amour. L'amour, c'est douceur. L'amour, c'est tendresse. L'amour, c'est respect. Un garçon qui veut vous pincer les fesses, c'est pas un garçon qui vous aime. Il a envie de vous comme du chocolat. D'ailleurs, il y en a qui le disent, j'ai envie de toi. D'ailleurs, vous avez remarqué les affiches? Je veux, et puis vous avez une énorme boule de glace. J'ai envie de. Quand on était gosse, nous, quand on disait je veux ou j'ai envie de, notre père, il nous foutait une raclée. Maintenant, c'est fini, on vous décore de la Légion d'honneur. Mais c'est quand même pas bon. Le garçon ou la fille qui vous dit je veux ou j'ai envie, non, si tu veux

Alors, on va avec une femme, on va avec une fille, on fait un enfant, puis après, on a fait l'amour. Affreux. C'est pas le bon mot, faire l'amour. Le bon mot, c'est donner de l'amour. Pas faire l'amour, donner de l'amour. C'est le don de soi. Eh bien, on peut se donner de l'amour, mais avant de se donner de l'amour dans la sexualité, on se donne de l'amour dans le partage de l'esprit. C'est-à-dire, on parle, on discute. Qu'est-ce qui t'intéresse? On parle de l'avenir, on parle du présent, on va au cinéma ensemble, on fait des choses ensemble, on partage des moments ensemble. Mais pas uniquement et seulement dans le but d'aller coucher ensemble, parce que ça sera la déception. Et vous savez, mettez-vous bien ça dans la tête, les relations sexuelles précoces chez les jeunes, poussées par les adultes qui sont des pervers, ce sont des choses qui vont vers la drogue, qui vont vers le sida, qui vont vers la mort. Pourquoi? Parce que, après les déceptions de l'amour, on croyait à l'amour et on ne croit plus à l'amour. On est désœuvré, on est fatigué, on est écœuré, on n'a plus la pêche. On ne croit plus à l'amour. Alors on va vers d'autres paradis, on croyait qu'il y avait le paradis de l'amour, on se dit ça n'est pas le paradis de l'amour, et on va aller vers la drogue, on va aller vers une sexualité perverse. Qu'est-ce que c'est la sexualité perverse? Soyons clairs, c'est l'homosexualité. Mais je ne dis pas qu'il ne faut pas aider les homosexuels ou ceux qui ont le sida. Je dis que ceux-là, il faut les surémer. Voyez? Il faut les surémer, ça veut dire il faut les aider plus que jamais. Il faut leur montrer davantage d'affection, de tendresse. Ce sont des malades, ceux qui ont le sida, et qui savent en plus qu'ils vont mourir et qu'ils vont mourir jeunes. Donc il faut leur donner davantage encore qu'à ceux qui ne sont pas malades. Alors, la drogue, le sexe et le sida, faites très attention. C'est l'inverse de la pureté, c'est l'inverse du bonheur des jeunes. Un jeune qui a des relations sexuelles précoces s'engage dans une voie difficile. Il faut que vous le sachiez et il faut que les jeunes qui ont eu déjà ces expériences n'hésitent pas à le dire à d'autres, car j'en connais, qui ont retrouvé la pureté après avoir eu des relations sexuelles précoces. Et un jour, je parlais avec des jeunes et il y en a un qui m'a posé la question et qui m'a dit, moi je veux retrouver la pureté. J'ai eu des relations sexuelles avec une quinzaine de filles, c'est la catastrophe. Je ne veux plus, je ne veux plus, je ne veux plus. Et je veux retrouver la pureté, est-ce que c'est possible? Et je lui ai dit, mon vieux, bien sûr que c'est possible. C'est tout à fait possible de retrouver la virginité. Parce que la virginité du cœur, c'est peut-être encore plus important que la virginité du corps. Vous avez des garçons ou des filles qui peuvent être vierges dans le corps, mais qui ne sont pas vierges dans l'esprit. Je dis qu'un garçon qui est vierge dans le corps et qui regarde une bande vidéo pornographique ou qui regarde une bande dessinée pornographique, il n'est pas vierge celui-là. Non. Il est impur parce que c'est impur. C'est ce que me disait Luc, papa, j'ai sali mes yeux. Oui, j'ai sali mes yeux. Soyez conscient que vous salissez vos yeux. Et quand un copain vous donne une bande dessinée ou une bande vidéo ou un truc qui est sale, vous le savez parce que vous êtes parfaitement capable de distinguer. Vous savez ce qu'il faut faire. Au feu, vous le foutez tout ça. Vous le déchirez. Vous n'avez pas besoin de le lire. Vous vous dites, ça va me salir les yeux. Ça va me salir le cœur. Ça va me salir. Quand je regarderai une fille, je ne pourrai plus la regarder avec autant de pureté. Car la fille, elle est pure. Le garçon, il est pur aussi, les filles, il faut que vous le sachiez, les garçons purs, ça existe, bien entendu. Mais l'impureté, elle commence par le cœur, elle commence par les yeux. Vous savez, le pape, à un moment, il avait dit, lors d'un enseignement, et sur le moment, je n'avais pas compris, il avait dit, et c'est finalement dans l'évangile, on trompe sa femme avec les yeux. L'adultère, il commence avec les yeux, et il a raison. On trompe d'abord avec les yeux, l'impureté d'abord avec les yeux, je veux dire avec les sens, voyez, vision, audition, sensualité, toucher, etc., odeur. Je dirais que un garçon, une fille trop parfumée, eh bien, elle risque, comme je le disais, d'attirer des pulsions sexuelles, des pulsions sensuelles chez un garçon. Il peut y avoir là une certaine impureté. Donc il faut faire attention à tout cela. Alors, nous allons venir maintenant aux grands problèmes actuels de l'avortement, de la pilule, du RU 486 et du stérilet. Vous savez, nous vivons dans un monde qui est un monde où il y a une mentalité qui est dite contraceptive. C'est-à-dire la contraception, et à l'école, très tôt,

0: On vous apprend la contraception, qu'est-ce que c'est? Si vous lisez les manuels, j'ai vu récemment un article sur les 7 ou 8 manuels que vous allez avoir à partir de la 5e, 4e, et on vous explique la sexualité. Eh bien, ce qu'on vous dit dans ces manuels, c'est pas strictement faux au niveau de la science, mais ça n'est pas juste au niveau de la réalité de la vie. Quand on dit à un garçon, le sida à 15 ans ne passera pas par moi, on n'a pas à lui dire ça. À 15 ans, le sida, il ne doit pas passer par toi. Le sida, tu n'attraperas pas le sida si tu es fidèle. Tu n'attraperas pas le sida si tu es fidèle. Plus important est de savoir avec qui je vivrai dans l'avenir définitivement et dans mon éternité qui commence sur la terre, que de savoir pour quel président de la République je vais voter. C'est beaucoup plus important de savoir qui je vais choisir pour vivre avec moi toute la vie que de savoir si on est pour Chirac ou pour Mitterrand, on s'en fout. Alors, évidemment, de cette vie en commun entre les garçons et les filles, entre les hommes et les femmes, il y a l'enfant. Je dirais que c'est la troisième personne de la Trinité, l'enfant. C'est le papa, la maman, et puis de leur union, de leur amour, il naît l'enfant. Et vous avez remarqué, beaucoup de jeunes posent cette question, comment se fait-il que Dieu ait pu nous donner la possibilité d'avoir des enfants alors qu'en réalité, il ne faut pas qu'on en ait? C'est-à-dire, j'ai 15 ans, je peux être père ou mère, je peux transmettre la vie, moi garçon, moi fille, et pourtant, eh bien, papa et maman, ils veulent pas. Quand je pose la question, qui a un jour envie d'avoir des enfants? Presque tout le monde lève la main. Garçon et fille. Donc pourquoi Dieu nous a-t-il donné cette possibilité, très tôt, cette liberté finalement, d'avoir des enfants alors que on n'a pas tellement le besoin ou l'envie? Merci pour le château la pompe, hein? Un petit coup de château la pompe. Eh bien, parce que Dieu, il nous fait confiance. Parce que Dieu, il vous fait confiance. Comme votre père et votre mère, ils vous font confiance. Parce qu'après tout, on peut toujours tromper son père et sa mère, hein? Vous savez, ils sont malins, les jeunes. On est malins quand on est jeune, hein? Bon, donc, il nous fait confiance. Il nous donne donc cette possibilité, effectivement, de procréer. Mais il nous dit, mon vieux, je te donne ça pour que tu attendes. Pour que tu mûrisses cela. Que tu le mûrisses au fond de toi pour faire le bon choix. Alors, c'est une période difficile de l'adolescence. Une période où, comme je vous le disais, il y a toutes ces pulsions du corps, ces pulsions du sentiment, et où ces pulsions, ben, il faut les calmer, il faut les apaiser. Et vous savez, rien ne vaut le sport, rien ne vaut la prière. La prière, c'est le plus grand sport des jeunes. C'est le meilleur sport des jeunes. Vous faites un jogging en priant, possible, mais bien sûr. Vous savez, le pape, on dit qu'il fait quatre choses à la fois. Eh bien, faites-en au moins deux, du sport et la prière. Voyez? C'est très important cela. Parce que par la prière, vous resterez dans la pureté. Vous patienterez, votre corps patientera. Et ainsi, vous serez fidèle à celui qui vous fait confiance. C'est Dieu qui vous fait confiance et qui, en même temps, vous demande de faire confiance à vos parents qui sont devant vous et qui sont là pour vous tracer un peu le chemin de la vie, plus ou moins facilement, plus ou moins difficilement. Alors, c'est vrai qu'il y a des jeunes qui, à 15 ans, 16 ans, se retrouvent avec un bébé. Et j'ai déjà réfléchi à cette question. Imaginons que ma Brigitte, mon aînée qui a 12 ans maintenant, eh bien, un jour, à 14 ou 15 ans, elle se pointe à la maison en me disant « Papa, j'attends un bébé. » Difficile. Alors, est-ce que je vais lui dire la porte? Non. Je vais lui donner une paire de gifles? Non. Trop tard. Qu'est-ce que je vais faire? Je vais lui sauter au cou? Ça sera difficile. Alors, on va réfléchir. Eh bien, j'ai à peu près réfléchi avec mon épouse si jamais ça arrive. Je pense que si Brigitte est d'accord, on adoptera le petit. Nous, on l'éduquera, on lui dira, écoute, ce petit, il est là, il est en toi, c'est un enfant de Dieu. Il faut que tu le mènes au bout. Alors, souvent, le garçon, il a pris la peau de l'escampette, hein? Vous en avez, vous dites, moi, je ne sais pas qui c'est. Je ne sais pas qui c'est le père. Vous vous rendez compte? Je ne sais pas qui c'est le père. Puis d'autres qui savent, mais le père, pst. Et puis les parents, ils ne veulent rien savoir. Eh bien, je pense que nous adopterions l'enfant, ça nous en ferait un de plus. C'est fantastique d'avoir des enfants. Vous savez, la révolution contraceptive qu'on nous a donnée, c'est une révolution qui est négative. Une révolution qui est négative en ce sens que on cherche à éviter d'avoir des enfants. La semaine dernière, j'ai vu une mamie, 87 ans. Écoutez bien, 87 ans, je la soigne, rien de bien grave. Et alors, je lui dis, vous avez eu des enfants?
1: Savez, docteur, combien j'en ai eu?
0: Non.
1: Il m'a dit, devinez.
0: Bah, deux.
1: Puis je me dis, 87 ans, il allait avoir un peu plus.
0: Cinq.
1: Mais non.
0: Plus ou moins?
1: Plus.
0: Ah bon?
1: 12.
0: Ouh!
1: 12 enfants.
0: Et oui, docteur, j'ai eu 12 enfants.
1: Et votre mari?
0: J'ai perdu mon mari à 40 ans.
1: Mais plusieurs maris?
0: Un seul, docteur.
1: Un seul.
0: Ah bon?
1: Et dites-moi, 12 enfants, quelle charge?
0: Ah, vous savez, docteur, quand on s'est marié avec mon mari, je lui ai dit, chérie,
1: c'est très beau, vous allez voir, c'est très beau.
0: Chérie, je veux pas que tu me trompes.
1: Vous savez, les hommes, hein, elles savaient ce que c'est que les hommes.
0: Chérie, je veux pas que tu me trompes.
1: S'il faut que nous ayons un enfant tous les ans, eh ben ok, on l'aura.
0: Elle en a eu 12.
1: Et puis le Seigneur a dû lui dire, écoute mon vieux, ça suffit, je te reprends.
0: Si elle avait vécu maintenant, elle n'en aurait pas eu 12. Hein.
1: D'abord, il aurait peut-être vécu plus longtemps. Parce que le Seigneur, il n'aurait pas repris, il n'aurait pas eu d'enfant.
0: Mais elle en aurait eu 2.
1: Et puis elle en aurait fait sauter 10.
0: Comme on dit.
1: Comment? C'est l'avortement.
0: Alors vous m'aurez dit, vous savez, l'avortement, c'est légal.
1: L'avortement, c'est légal.
0: Et oui, catastrophiquement, nous vivons dans un pays et dans un monde où c'est légal.
1: Qu'est-ce que ça veut dire, c'est légal?
0: Moi, je dis, je m'en fous.
1: Ça veut rien dire, c'est légal.
0: Pour ce qui concerne le problème de l'avortement, bien sûr qu'un feu rouge, il faut le respecter quand on n'est pas trop pressé, qu'il n'y a pas un mad qui vous attend. Mais c'est légal. Alors, je vous raconte une histoire, mais très vécue, puisque c'était il y a un an et demi. J'ai soigné une dame, elle s'appelle Paulette. Et Paulette, je l'ai soignée pour un petit problème qu'elle avait sur l'utérus, sur la matrice. Vous savez, la matrice, l'utérus, c'est le premier berceau où vous avez été, vous et moi, dans le corps de votre maman. Elle avait donc un tout petit cancer qui commençait sur le col de l'utérus. Alors je l'ai opérée, je lui ai enlevé le col de l'utérus, et puis un mois ou deux mois plus tard, je la revois en consultation, elle me dit, docteur, elle avait 2 enfants, et pour la contraception. Et alors, là j'ai fait une faute professionnelle, vous allez voir, je vous le dis très simplement, j'ai fait une faute professionnelle. J'ai dit, madame, pas de problème, comme je vous ai enlevé le col de l'utérus, vous ne pouvez plus avoir d'enfants. Donc il n'y a pas besoin de contraception, il n'y a pas besoin de pilule, de stérilet, qui n'est pas une contraception, on va y venir, qui est un avortement. Vous n'avez besoin de rien, vous ne pouvez plus avoir d'enfants. Ça marche, je me suis trompé. Parce que je lui avais fait une toute petite ablation du col, c'est-à-dire que j'avais enlevé que la moitié du col, je n'avais pas revu son dossier, et donc cette dame, elle pouvait encore avoir des enfants. Alors vous allez voir ce qu'on peut appeler effectivement une super catastrophe. 3 mois plus tard, elle revient en consultation, elle me dit, j'ai mal au sein. J'examine, je lui dis, mais vous êtes enceinte? Elle me dit, c'est pas possible. Vous m'avez dit que c'était pas possible. Je l'examine, un utérus un peu gros, j'ai dit, là-dedans, il y a un bébé dans le berceau. Aïe, aïe, aïe, aïe, aïe, aïe. Elle me dit, de toute façon, docteur, c'est pas possible. Je revois le dossier, je me dis, si, c'est possible. Tu lui dis rien, c'est possible. Je lui dis, écoutez, on va faire une échographie. C'était tard, je rentre à la maison, on fait l'échographie, on m'appelle. C'est elle qui m'appelle. Docteur, c'est la catastrophe, il y en a 2. Alors, j'ai tout quitté, j'ai dit, j'arrive. Ils sont à moi, ces 2. Mais c'est, enfin, c'est pas moi le père génétique, hein, vous comprenez, quoi. Alors, elle me dit, je peux pas les garder. J'ai dit, écoutez, je comprends bien, vous ne pouvez pas les garder, mais ça tombe très bien parce que Christine et moi, ma femme et moi, on va avoir des jumeaux. Les voilà! Ils sont pour nous! Mais je lui ai dit ça sérieusement, hein. C'est qu'elle rigolait pas, elle pleurait et tout. J'ai dit, écoutez, il faut quand même beaucoup réfléchir. D'abord, on a le temps, c'est une grossesse d'un mois et demi. Donc on a le temps. Oui, mais elle me dit, j'ai la loi, hein. J'ai la loi pour moi, hein. Moi, je ne garde pas ces enfants, hein. J'ai dit, vous ne les garderez pas, puisque moi, je vais les prendre. Ils ne sont pas à vous, ils sont à moi. Mais moi, je suis responsable, hein. Attention! Sans moi, c'est petit. Bon. Alors elle me dit, vous savez, mon mari va très très mal prendre ça. Je lui dis, écoutez, votre mari, je comprends bien, mais moi je vais l'appeler. À quelle heure je peux l'appeler? Alors il bosse à telle heure, appelez-le ce soir à 8h. Je l'appelle à 8h. Quel savon j'ai pris. Hein. Et alors, il a eu une phrase, il m'a dit, encore un, mais 2, pas possible. De toute façon, on a la loi pour nous, donc... Je lui dis, écoutez, on a le temps. Moi, j'aimerais quand même qu'on se voit, qu'on discute, qu'on parle, parce que je vous l'ai dit très sincèrement, et je lui ai dit en toute vérité, ces petits, moi, je les prends avec ma femme, on les adopte. Si vous ne les voulez pas, on les adopte. Eh bien, oui, mais vous comprenez, la grossesse, c'est 9 mois, c'est lourd, c'est le gros ventre, c'est ceci, c'est cela, donc pas question. Alors, je leur ai dit, écoutez, il faut absolument qu'on se revoie, et j'ai donné rendez-vous 15 jours plus tard, avec leurs enfants, ils avaient 2 enfants.
1: Et puis j'ai fait prier Mère de Miséricorde. Alors ça, on vous en parlera sûrement, mais c'est dans le cadre de la communauté du Lion de Juda. Mère de Miséricorde, c'est quoi? C'est le petit chapelet, c'est-à-dire une chaîne de 10 personnes qui vont se relayer tous les jours et qui vont jeûner au pain et à l'eau tous les jours, un jour chacun, pas pendant 10 jours tous parce qu'ils sont morts à la fin, hein. Mais un jour chacun, ça fait une chaîne, ça fait les 10, et puis au bout de 10 jours, je devais voir cette dame. Donc j'ai branché une chaîne de jeûne et de prière. Et au bout de 10 jours, je les ai vus à la consultation. Alors ils sont venus avec papa, maman, la fille aînée qui devait avoir 16 ans et le garçon qui devait en avoir 12. Et là, j'ai vu très vite que j'allais gagner la partie. Parce que je me suis adressé à la petite de 16. Et j'ai vu que la petite de 16, elle avait le désir d'avoir un petit frère ou une petite sœur. Et en discutant, nous n'avons pratiquement pas eu à parler de l'avortement et de la loi et de tout ça. La fille de 16 ans a dit « Maman, il y en a un pour toi et il y en a un pour moi. » Et puis le père s'est mis à pleurer. Vous savez, quand un homme pleure, c'est vraiment très amusant. Vous n'avez jamais vu un homme pleurer? Les filles, il vous faut arriver à faire pleurer les garçons. Je vous dirai, c'est très facile. C'est très très facile parce que vous ne savez pas, mais les hommes, ils sont encore plus sentimentaux que les filles. Maman, il faut savoir les clés pour les faire pleurer. Ah oui, c'est très important ça. Ils sont plus sentimentaux, les garçons, encore que les filles. Mais les filles aussi, vous êtes très sentimentales, parce que parfois, rien, hein. Ouh là là. Alors, le monsieur se met à pleurer. Je dis, pourquoi pleurez-vous? Et il me dit, vous savez, ces deux enfants, d'abord avec Paulette, on en a avorté un, et puis l'autre, c'est ma sœur. Ma sœur, elle en a perdu un, elle voulait l'avoir, puis elle l'a perdu à 3 mois ou 4 mois, et bien voilà, ils vont les remplacer. Vous savez qui est le parrain? C'est ma pomme. Alors, il y en a un, il s'appelle Amandine, c'est merveilleux. Et l'autre, c'est Nicolas. Alors moi, je suis le parrain de Nicolas. Donc ils sont nés, ils les ont gardés, on les a bien entendu aidés. Et puis la chaîne de jeunes, j'ai oublié de vous dire que sur le lendemain, ben, ça a été, on s'est tous réunis, la messe, puis fantastique, hein? Action de grâce, parce que nous, on n'y est pour rien, on n'est que des instruments. C'est la gospa, c'est la Vierge Marie qui réussit tout. Alors quand vous avez des problèmes, vous adressez à elle, elle vous résout tous les problèmes. Tous les problèmes. Alors, voyez, on n'a pas avorté ces petits, mais ça a été tangent. Et quand ils seront grands, comme la loi sur l'avortement, elle existera probablement encore, je leur dirai, mon gars, Nicolas, Amandine, ça a été juste, hein, t'as failli aller au paradis très tôt. Très très tôt. Alors je pose une question. On me pose la question, un fœtus avorté peut-il aller au paradis? Je vous dirai, moi j'y suis pas, j'y ai jamais été, je suis pas le pape, je suis pas l'évêque, je suis pas le curé, je suis rien. Mais moi je dis que s'il n'y est pas au paradis, c'est foutu. Donc il y est. C'est sûr qu'il y est. Pourquoi? Parce que la vie, elle existe dès la conception. Vous savez, même dans une éprouvette, même quand dans une éprouvette, un chercheur, il met un ovule et un spermatozoïde ensemble, le spermatozoïde qui va pénétrer dans l'ovule, ça y est, il y a une vie humaine. Alors, c'est une vie humaine quand même. Et ce qui est quand même très grave, c'est de voir qu'aujourd'hui, on nous dissocie l'amour entre un homme et une femme, c'est-à-dire le don des corps, ces corps qui se réunissent dans la tendresse, dans la douceur. Vous savez, au fait, vous avez sûrement vu comme moi à la télévision ou dans des films, maintenant dans tous les films, il faut qu'il y ait des séquences éroto-pornographiques. Tout ça, c'est pas bien propre. Mais alors, on vous montre plus ou moins un homme et une femme, comme on dit qu'ils font l'amour. Et quand on voit ça, ben souvent, quand on est adulte, on se dit, mais c'est pas ça l'amour. On voit de la brutalité, on voit de la bestialité. Non, l'amour c'est douceur, l'amour c'est tendresse. Oui, c'est de la caresse, c'est des tendresses, c'est des petits bisous. C'est pas je te dévore et je vais te manger des pieds à la tête, c'est pas ça l'amour. Or à la télé on nous montre que des lions et des lionnes qui se dévorent, ça va pas ça. Alors quand vous voyez ça, dites-vous que c'est pas ça l'amour, que c'est pas ça que vous vivrez, que c'est pas ça que vivent votre papa et votre maman. Si votre papa et votre maman, ils s'aiment dans la tendresse, ils s'aiment dans la douceur et pas dans la bestialité.

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3: Tout est possible à Dieu. Marc 10, 27.

Bonsoir à tous et bienvenue pour ce deuxième rendez-vous de formation qui vous est proposé durant tout le temps du confinement par la communauté Saint-Martin. Nous réfléchissons sur les différentes vertus et après la vertu de foi, nous abordons ce soir la vertu d'espérance, cette belle grande vertu d'espérance. Alors, lorsqu'on parle d'espérance, spontanément viennent à l'esprit quelques bribes, quelques mots, quelques paroles. Peut-être que si l'on parle d'espérance, nous reviennent en tête quelques versets de l'Écriture, un très beau passage de la première lettre de Saint-Pierre qui nous invite à rendre compte de l'espérance qui est en nous. Peut-être qu'à propos de l'espérance, nous revient en tête un chant de fin de veillée scout, parce que même le plus noir nuage a toujours sa frange d'or. Peut-être que nous avons des références plus érudites et que nous pensons à propos de l'espérance à Charles Péguy dans le porche du mystère de la deuxième vertu où Péguy décrit l'espérance comme cette petite fille qui n'a l'air de rien et qui entraîne ses deux grandes sœurs. Tout autant de paroles, tout autant de textes qui donnent un peu de baume au cœur et pourtant, il faut bien le reconnaître, bien souvent, ces appels à l'espérance résonnent un peu creux. Ces appels à l'espérance résonnent un peu creux parce que nous sommes là, nous sommes fatigués, nous sommes là des défaites successives dans les combats, les justes combats que nous avons voulu mener, les combats dans les grands choix de société. Nous sommes là d'un certain nombre de défaites, de recours, de procédures qui n'ont pas abouti. Nous sommes là de ce confinement. Et finalement, l'espérance, l'appel à l'espérance ne vient pas toucher au plus profond notre cœur. Et nous avons toujours la tentation de dévoyer cette espérance. Si nous sommes de nature un peu plus optimiste, nous allons réduire l'espérance à une sorte de regard rose sur la vie, où nous nous évertuons à dire que tout va bien, que les signes du renouveau sont là, mais nous passons à côté de la réalité. Nous passons à côté de certains aspects dramatiques, inquiétants même de la réalité dans laquelle nous sommes plongés, la réalité de la vie de nos sociétés, de la vie de notre Église. Si au contraire nous sommes partisans d'un catholicisme plus offensif, nous allons en quelque sorte resserrer l'espérance sur des combats que nous allons mener de manière assez vive, parfois aussi de manière assez hargneuse, et nous allons finalement nous contenter de petites victoires. Mais finalement, nous passons à côté de la vraie, nous passons à côté de la grande, nous passons à côté de la belle espérance. Et c'est cette vraie, belle et grande espérance qu'avec vous, je voudrais redécouvrir ce soir. Trois points dans cet enseignement sur l'espérance. Premier point, le point de départ, où commence l'espérance ? Comment commence l'espérance ? L'espérance naît de la foi, la foi devient espérance. L'espérance naît de la foi au Christ ressuscité. Nous le savons, la résurrection est le cœur de notre foi. Nous savons que par sa résurrection, le Christ a vaincu le mal, le Christ a vaincu les semences de mort. Mais nous pourrions dire plus profondément encore, l'espérance naît de la croix. L'espérance naît du mystère de la croix. La croix, pour nous chrétiens, n'est pas d'abord un signe de ralliement parmi d'autres, le symbole des chrétiens. La croix n'est pas un aléa dans le plan de Dieu. La croix non plus n'est pas une nécessité, comme s'il fallait nécessairement que notre Seigneur Jésus-Christ meure sur la croix et donne sa vie sur la croix. La croix, plus simplement,
c'est un fait. Un fait qui s'est déroulé dans l'histoire, un fait historique et qui, dans le même temps, dépasse l'histoire. Et on pourrait dire, la croix, c'est le fait chrétien. La croix, c'est le grand fait chrétien planté au cœur de l'histoire, au cœur de l'histoire humaine, au cœur de l'histoire de ce monde. Si nous lisons Saint Paul, la première lettre aux Corinthiens, par exemple, nous voyons cette centralité du mystère de la croix. Je vous en lis quelques extraits. « Alors que les Juifs réclament des signes miraculeux et que les Grecs recherchent une sagesse, nous proclamons un Messie crucifié, scandale pour les Juifs, folie pour les nations païennes. Et un peu plus loin, parmi vous, je n'ai rien voulu connaître d'autre que Jésus-Christ, ce Messie crucifié. » Entrer dans l'espérance, pour nous, chrétiens, c'est d'abord nous arrêter devant ce mystère de la croix. La croix qui est comme plantée devant nous, plantée au cœur de notre vie, et la croix qui semble en apparence barrer la route à toute espérance. Et on pourrait dire devant la croix que nous avons comme les premiers mots inscrit sur le porche de l'enfer dans la divine comédie de Dante, abandonnez toute espérance, vous qui entrez ici, et nous pourrions avoir l'impression, ça n'est qu'une impression, mais une impression bien réelle, que face à la croix, nous avons à abandonner toute espérance. Rappelez-vous, c'est l'expérience des pèlerins d'Emmaüs qui avaient mis leur espoir, leur espérance en Jésus, et qui, à ce mystérieux voyageur qui les rejoint sur la route, disent « Nous espérions, nous, que c'était lui qui allait délivrer Israël. » La croix, c'est vraiment l'effondrement de tous nos espoirs, l'effondrement de nos espérances. Ou plus exactement, la croix, c'est ce qui va susciter une refonte de l'espérance. Nous portons tous, vous en avez, j'en ai, nous avons des espoirs de réussite dans nos projets, des espoirs pour notre vie personnelle, notre vie familiale, notre vie professionnelle. Notre vie est tissée de ces multiples espoirs qui sont bons, que nous avons à cultiver, que nous avons à entretenir. L'espoir, c'est la vie. Là où il y a de l'espoir, il y a de la vie. Et dans le même temps, comme chrétiens, ces espoirs viendront, tôt ou tard, buter sur ce mystère de la croix, sur ce dépouillement profond qu'implique la rencontre de la croix. Nos espoirs humains, que nous avons souvent revêtus d'atours divins, voulant en quelque sorte confondre nos espoirs personnels avec le projet de Dieu, la volonté de Dieu, tout cela est comme passé au creuset de la croix. Le point de départ de l'espérance, ce point de départ paradoxal, c'est la rencontre du mystère de la croix. D'ailleurs, pour ça que au début de cette conférence, j'ai voulu vous lire ce très beau passage de Benoît XVI dans son encyclique sur l'espérance, où il souligne comment Marie, au pied de la croix, voit à la fois ce chamboulement intérieur face à tout ce qu'elle croyait, face à tout ce qu'elle pensait, et dans le même temps, la naissance authentique de l'espérance. Et devant le mystère de la croix, devant cette route barrée à notre espérance, nous pouvons mieux comprendre ce qu'est l'espérance. Ce sera le deuxième point que je voudrais développer avec vous ce soir.
Qu'est-ce que l'espérance ? L'espérance, c'est attendre Dieu de Dieu lui-même. Je m'explique. L'espérance, c'est mettre notre espoir, notre foi, c'est être tourné vers Dieu. L'espérance a pour objet Dieu lui-même. Je suis tourné vers Dieu pour qu'il me donne sa vie en plénitude, la vie avec un grand V, la vie éternelle. C'est ce que j'espère. Au fond, tous nos espoirs, tous nos petits espoirs qui forment la trame de notre vie sont comme orientés, portés, soutenus par cette grande espérance, qu'est la vie. Au fond, je ne souhaite qu'une chose, c'est la vie, la vraie vie, la vie avec un grand V. Cela, ça n'est pas l'aspect le plus difficile de l'espérance. J'attends Dieu, mais de qui exactement j'attends Dieu? Et souvent, lorsque nous espérons, nous pouvons constater que, même si évidemment, nous redisons notre confiance en Dieu, même si nous nous tournons vers le Seigneur, bien souvent, nous attendons Dieu de nos propres efforts. Nous attendons Dieu de toute une série d'actions, de moyens que nous mettons en œuvre pour l'atteindre. Or, l'espérance consiste à attendre Dieu, non pas de nos projets, non pas de nos visions, mais l'espérance, c'est attendre Dieu de Dieu lui-même. C'est ce que dit saint Thomas d'Aquin quand il dit que l'espérance d'atteindre la vie éternelle a deux objets, la vie éternelle elle-même et le secours divin. Ce que nous disons aussi dans le psaume 124, notre secours est dans le nom du Seigneur. J'attends Dieu, de Dieu lui-même, du secours divin. Et saint Thomas de poursuivre que ce secours divin repose sur la toute-puissance de Dieu. Espérer, entrer dans l'espérance lorsque la croix se présente au cœur de ma vie, c'est non seulement me tourner vers Dieu, mais tout attendre de Dieu et tout attendre de la toute-puissance de Dieu. Cette notion de toute-puissance de Dieu est centrale pour comprendre ce qu'est l'espérance, et dans le même temps, elle nous met souvent mal à l'aise. Nous disons dans le credo, je crois en Dieu le Père, tout-puissant, c'est un attribut de Dieu, mais aujourd'hui, la toute-puissance a mauvaise presse. La toute-puissance a mauvaise presse parce que l'histoire humaine, l'histoire du XXe siècle a été marquée par toute une série de drames qui font que, nous disons que Dieu, face au drame absolu traversé par l'humanité, Dieu ne peut pas être tout-puissant. C'est en particulier la thèse développée dans un court essai paru après la Seconde Guerre mondiale, le concept de Dieu après Auschwitz de Hans Jonas, où nous disons, face à ce qui s'est passé, Dieu ne peut pas être le Tout-Puissant. Il n'aurait pas laissé faire ce qui s'est passé. Nous sommes mal à l'aise avec la toute-puissance de Dieu parce que nous sommes jour après jour, et y compris, hélas, dans notre Église, témoin des ravages que provoque la toute-puissance humaine, témoin des ravages que provoquent les abus de pouvoir, les abus de domination sur notre monde créé, de domination sur les autres. Et face à cette toute puissance humaine, nous préférons insister sur la fragilité de Dieu, sur le dépouillement de Dieu. En quelque sorte, il y a tout un courant
aujourd'hui qui pousse à voir Dieu non pas comme le tout-puissant, mais comme le fragile, comme celui qui volontairement a renoncé à cette toute-puissance. Mais pour comprendre en profondeur cette toute-puissance divine, nous n'avons pas à prendre comme modèle cette caricature et cette perversion de la puissance que l'humanité, à travers son histoire, a pu nous présenter. Le modèle de la toute-puissance de Dieu se trouve dans l'amour que Dieu est en lui-même, l'amour que Dieu répand pour l'humanité. La toute-puissance de Dieu, c'est d'abord et avant tout un amour tout-puissant. Espérer, c'est donc attendre Dieu de Dieu lui-même, attendre Dieu du secours divin, attendre Dieu de la toute-puissance de Dieu, une toute-puissance qui se manifeste dans la fragilité et le paradoxe absolu de la croix, y compris dans nos vies, mais une toute-puissance d'amour à l'œuvre depuis que Dieu a fait alliance et est entré dans l'histoire de l'humanité, à l'œuvre évidemment dans le mystère de l'incarnation, de la venue du Fils parmi nous, et ce mystère de l'amour tout-puissant à l'œuvre également dans nos vies, à travers les chemins tortueux et complexes par lesquels le Seigneur bien souvent nous fait passer. Nous avons donc, pour entrer dans l'espérance, à faire ce saut. Espérer en Dieu, n'espérer qu'en lui. Nous pouvons avoir l'impression que nous vivons dans un champ de ruines. Nous pouvons avoir l'impression que notre chrétienté, qui a fait les heures de gloire de notre culture, de notre pays, de notre civilisation, par bien des aspects, n'est plus qu'un champ de ruines où ne tiennent encore pour quelques instants que quelques bastions. Nous pouvons avoir l'impression aussi que notre propre vie, par bien des aspects, a été ruinée parce que des espoirs, en deux mots, légitimes que nous portions, ont été brisés, sont venus s'échouer, se briser sur la croix. Mais au milieu de ce champ de ruines, nous pouvons espérer, non pas espérer en puisant en nos propres forces, non pas espérer à force de méthodes couées en nous disant que cette fois-ci nous allons y arriver, mais espérer en Dieu, espérer de Dieu, espérer en Dieu seul. L'espérance n'est pas la vertu de l'optimisme béat. L'espérance, c'est la vertu du courage. L'espérance, c'est la vertu de la vérité, où je regarde la société, je regarde l'Église, je regarde ma famille, non pas telle que je les rêverais. Être dans le rêve, ça n'est pas être dans l'espérance. Le courage de la vérité, pour affronter la vérité qui est parfois dure, qui est parfois difficile, mais parce que j'accueille la vérité telle qu'elle est, je suis capable de me tourner vers Dieu seul, de faire ce grand saut dans la confiance. Le point de départ de l'espérance, c'est donc ce mystère de la croix. L'espérance consiste d'abord et avant tout à attendre Dieu seul, du secours divin, de la toute-puissance divine. Et je voudrais maintenant, dans un troisième point, voir ces lieux d'apprentissage de l'espérance. Comment, concrètement, nous pouvons vivre
de l'espérance. Trois lieux d'apprentissage de l'espérance. Le premier lieu d'apprentissage de l'espérance, je reviens à mon point de départ, c'est la croix du Christ. La croix du Christ qui devient ma croix. Ce n'est pas du dolorisme de dire cela. C'est prendre au sérieux notre vocation chrétienne. Je voudrais vous citer ici quelques extraits d'un ouvrage d'un théologien français du XXe siècle, Louis Bouillet, qui écrit parmi ses nombreux livres « Le sens de la vie monastique », qui n'est pas un ouvrage réservé aux moines, mais qui est vraiment un ouvrage de spiritualité chrétienne, et où il y a sur ce mystère de la croix des développements qui sont vraiment bouleversants. Entre Dieu et l'homme pécheur, il n'est pas d'autre voie que celle que Dieu lui-même a ouverte, la voie de la croix. La croix de Jésus ne percera pas notre cœur sans devenir notre croix. Il ne suffit pas de regarder la croix pour en comprendre le sens. Il faut s'y étendre. Il ne suffit pas de regarder la croix pour en comprendre le sens. Il faut s'y étendre. S'étendre sur la croix n'est pas une attitude masochiste où je recherche la souffrance, mais où j'accueille cette part de souffrance mystérieuse, incompréhensible, révoltante même par bien des aspects que le Seigneur m'a réservé. Je ne mets pas de voile pudique sur ce qui est difficile dans ma vie, sur ce qui est éprouvant. Je m'étends sur la croix du Christ. Et un peu plus loin dans le même livre où l'auteur souligne comment, étonnamment, paradoxalement, mais cette croix est la voie de la vie, de la liberté, de la joie, je cite donc, par la croix éclairée par la foi, par notre croix se confondant avec celle du Christ, nous parvenons à la seule joie véritable. Au-delà de la croix, au-delà de toute croix, dans l'éternité bienheureuse, s'étend la région de la joie qui demeure, de la joie qui n'est pas comme le monde la donne, mais de celle aussi que le monde ne peut ôter. Mais déjà, ici-bas, à présent, sous la croix, si la croix est vraiment la grande expérience de la foi, cette joie cachée au monde rayonne dans le cœur pénitent. Déjà, en ce monde, quelles que soient les difficultés, si nous sommes sur la croix, si nous sommes sous la croix, déjà, nous percevons, nous goûtons à cette joie que le Seigneur veut nous donner. Cette joie qui est comme le sceau de la vie chrétienne. Apprendre à vivre de la croix, de l'espérance, c'est d'abord accueillir nos croix, sans pudeur, sans peur, mais pour s'y étendre, pour s'y abriter et goûter de cette joie, toujours imparfaite en ce monde, mais qui est déjà anticipation de l'éternité. Le deuxième lieu d'apprentissage de l'espérance, c'est la perspective de la vie éternelle. Vous savez, dans l'histoire de l'Église, cette perspective a longtemps été l'horizon de toute vie chrétienne. Et puis assez brutalement, la prédication des fins dernières c'est comme effondrée. Et on a cru que le fait de ne plus parler de la vie éternelle allait aider les chrétiens à mieux vivre leur engagement présent. Ce que nous constatons, c'est que c'est l'inverse qui s'est produit.
Sans cette perspective de la vie éternelle, de l'éternité bienheureuse, notre vie perd son orientation profonde. Nous sommes faits pour l'éternité. Notre patrie se trouve dans les cieux, auprès de Dieu. Vivre de l'espérance, être tourné vers l'éternité, c'est jeter notre ancre par-delà le voile dans les cieux. C'est ce que dit l'auteur de l'Épître aux Hébreux dans un texte difficile, mais un texte très beau, au chapitre 6. Il est impossible que Dieu ait menti. Cela nous encourage fortement, nous qui avons cherché refuge dans l'espérance qui nous était proposée et que nous avons saisie. Cette espérance, nous la tenons comme une ancre sûre et solide pour l'âme. Elle entre au-delà du rideau, dans le sanctuaire. Cette espérance, il s'agit de la saisir, de la prendre comme une ancre sûre et solide. Cette espérance, ça n'est pas simplement que nous espérons qu'après la mort, il y a quelque chose. Dire c'est déjà bien de le croire, mais c'est très insuffisant. L'espérance est une espérance en la vie éternelle, en la vie plus forte que la mort, en la vie qui triomphe de tout. Et cette espérance, c'est le Christ, qui est la résurrection et la vie. Ce que nous espérons, ça n'est pas d'abord qu'il y a quelque chose après la mort. Ce que nous attendons, ce que notre vie offerte et donnée anticipe, c'est le retour du Christ qui reviendra dans la gloire. Je vous cite à nouveau un extrait d'un autre ouvrage du Père Louis Bouillet. « Le fait chrétien, le grand fait de la croix et de la résurrection, n'est pas simplement un fait passé. C'est aussi bien le grand fait de l'avenir. » Du Christ mort et ressuscité une fois pour toutes. Le chrétien, dans l'Église, doit toujours attendre le retour pour amener dans la mort au monde présent la résurrection des croyants, la nouvelle création d'un monde régénéré. La mort, la résurrection du Christ, le grand fait de la croix, qui n'est pas simplement un événement passé que nous commémorons, mais qui est aussi le fait de l'avenir. Notre avenir, c'est le Christ. L'avenir nous appartient. L'avenir est à nous, chrétiens. Peut-être que nous avançons vers des heures sombres, des heures difficiles pour la situation de l'Église, la situation de la foi dans notre pays, mais l'avenir nous appartient car l'avenir appartient au Christ. Nous ne savons pas de quoi l'avenir sera fait. Nous ne savons pas par quel soubresaut nos vies personnelles, nos vies communautaires, notre Église passeront. Mais nous savons que nous sommes dans la main de Dieu. Nous savons que l'avenir nous appartient. Et c'est donc cette perspective de la vie éternelle, du Christ qui vient, vient Seigneur Jésus, qui est un lieu d'apprentissage de l'espérance, qui soutient jour après jour notre espérance. Espérer, c'est donc accueillir nos croix, nous étendre sur la croix, demeurer sous la croix, comme la Vierge Marie. C'est nous tourner vers l'éternité, vers ce pourquoi nous sommes faits. Et vivre de l'espérance, c'est enfin accueillir l'instant présent. Je vous disais, en citant l'Épître aux Hébreux, que l'espérance est comme une ancre. Eh bien, cette ancre, nous la tenons par la corde. Et il s'agit pour nous, jour après jour, de tenir fermement cette corde à laquelle est accrochée l'ancre que nous ne voyons pas, que nous ne percevons pas, notre vie
éternel étant Dieu, le sens ultime de notre vie, le sens ultime de certains éléments de notre vie, de notre histoire, de notre psychologie, des événements qui ont marqué notre vie et que nous ne comprenons pas, le sens ultime de notre vie est en Dieu, au-delà du voile. Mais ici-bas, même si nous ne percevons pas tout, nous tenons cette corde de l'espérance. Et parce que notre vie ici présente est comme sous l'attraction de la vie éternelle, sous l'attraction du Christ qui revient, eh bien, nous pouvons vivre paisiblement chaque moment. Nous pouvons accueillir chaque moment, chaque journée de notre vie comme un don de Dieu, comme un cadeau de Dieu. Je n'ai pas à nécessairement chercher à remplir ma vie. Aujourd'hui, c'est le grand risque. Parce que notre horizon semble bouché, nous cherchons à remplir au maximum notre vie, à faire le maximum de choses. Je suis présent à telle personne, mais dans le même temps, parce que je suis sur mon téléphone, je suis présent à d'autres personnes. Et je veux limiter au maximum toutes les pertes de temps pour voir la vie comme une multitude d'occasions à saisir. Si nous agissons ainsi, nous perdons. Nous perdons le sens authentique de l'espérance qui nous fait voir chaque jour, chaque moment comme un cadeau de Dieu, comme un sacrement de l'espérance, au sens d'un signe concret de cette espérance. Une journée, même un peu terne, même un peu pauvre, même un peu grise, 12 novembre 2020, journée de confinement. Je pense que pour beaucoup d'entre nous, cette journée n'a pas été une journée extraordinaire. Et pourtant, cette journée a été un cadeau de Dieu où nous avons pu tourner vers les réalités à venir, grandir, entrer dans l'espérance. La grâce de l'instant présent. Vivre la grâce de l'instant présent. Nous abandonner à la divine providence. Je ne maîtrise pas tout, je ne sais pas de quoi l'avenir sera fait, mais je m'appuie sur le secours divin et je vis chaque jour comme un cadeau unique. En conclusion, je voudrais simplement citer une audience du pape François en 2017, un petit peu avant la Pentecôte, une audience sur l'espérance, et où le pape nous mettait en garde contre un danger qui nous menace aujourd'hui, chrétiens. Ce danger, c'est celui de répandre le vinaigre de l'amertume. C'est ce que je vous disais au début de cet entretien. Beaucoup de défaites, l'impression que le monde poursuit sa route sans nous, chrétiens. Tout cela peut facilement, si nous n'y prêtons pas attention, nous rendre assez amers, nous rendre aigres. Et le pape François nous invite à rejeter ce vinaigre de l'amertume pour répandre autour de nous l'huile de l'espérance. L'huile de l'espérance qui brille au milieu des nuits de ce monde. Cette huile de l'espérance est à nous de l'entretenir. C'est à nous de veiller sur cette huile. C'est à nous, comme le disait le pape François, d'être semeurs d'espérance. Ne soyons pas semeurs de zizanie, d'amertume, d'aigreur. Semons l'espérance autour de nous. Et c'est ce que nous pouvons nous souhaiter les uns pour les autres en cette soirée. Semer l'espérance, accueillir l'espérance, grandir dans l'espérance, porter un regard
de foi, d'espérance sur nos propres vies. C'est le début du témoignage chrétien, le début d'une vie qui se déploie sous le regard de Dieu.

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2: Homme de peu de foi, pourquoi as-tu douté ? Matthieu 14, 31.

Ce matin, la parole de Dieu se déploie devant nous dans des tonalités bien sombres. La première lecture, d'abord, il nous met au seuil d'un moment dramatique, évidemment. Dans l'histoire du peuple hébreu, arrive un nouveau pharaon, nous a-t-on dit, qui n'a pas connu Joseph, qui ne sait pas tout ce qu'il doit à cet intendant fidèle, et qui décide de réduire l'influence des Hébreux au pays d'Égypte en mettant à mort tous les nouveau-nés de ce peuple. Dans l'Évangile aussi, Jésus, nous a-t-on dit, achève les consignes missionnaires qu'il a données à ses disciples et que nous avons entendues par morceaux dans la liturgie de ces derniers jours. Et Jésus termine lui aussi sur une perspective bien sombre. Ne pensez pas que je sois venu apporter la paix sur la terre. Je ne suis pas venu apporter la paix, mais le glaive. Pourtant, dans cette toile que nous avons devant les yeux, il y a un certain nombre de taches de lumière. Nous les avons entendues, par exemple, dans le psaume, promesse de libération au milieu des épreuves. Comme un oiseau, nous avons échappé au filet du chasseur. Notre secours est dans le nom du Seigneur. Béni soit-il qui n'a pas fait de nous la proie de leurs dents. Et même Jésus dans l'Évangile, quelle que soit la noirceur de son propos, laisse apparaître une lumière tout autre, en nous promettant en particulier que celui qui a perdu sa vie à cause de lui la trouvera. Ce jeu d'ombre et de lumière évoque pour moi, comme en écho,

parole qui nous promet le bonheur malgré tout. Malgré tout. Car il est bon de l'entendre et de le réentendre, quelles que soient les circonstances actuelles de nos vies. Le cœur de l'Évangile, c'est de nous promettre le bonheur. Tout est là, tout est dit de l'Évangile dans cette promesse de bonheur que nous adresse Jésus, où que nous en soyons dans nos vies. C'est sur cette promesse qu'il laisse ses disciples dans l'Évangile de Jean, au chapitre 16, dans le grand discours sacerdotal au soir de la scène, sur la promesse d'une joie que rien ni personne ne pourra leur ravir. Seulement, évidemment, si Jésus promet le bonheur, ça n'est pas forcément au sens où on l'entend. C'est un bonheur pour maintenant. C'est important de le relever, car souvent, on a gardé une interprétation erronée de la promesse de Marie à Bernadette. Parfois, on l'entend sous la forme de « je ne vous promets pas le bonheur dans ce monde, mais dans l'autre ». Non. Ce qu'a dit Marie ici, c'est « je ne vous promets pas le bonheur de ce monde, mais de l'autre ». Donc, c'est pour maintenant. C'est pas simplement pour ailleurs, autrement, et quand nous aurons fini de souffrir sur cette terre. C'est un bonheur qui nous est promis dès à présent. Ça n'est pas un bonheur pour après, mais c'est un bonheur autre. C'est un bonheur autre parce que, comme le dit Jésus très clairement dans les paroles que nous venons d'entendre, c'est un bonheur qui est le fruit de la croix. Celui qui ne prend pas sa croix et ne me suit pas n'est pas digne de moi, ne peut pas accéder au bonheur que je vous promets. Et c'est là, bien sûr, le point de rupture avec la compréhension mondaine du bonheur. Couramment, facilement, on assimile le bonheur précisément au fait de parvenir à éviter toute forme de croix, à éviter toute forme d'épreuve, toute forme de souffrance, à demeurer, si tant est que ce soit possible, dans une forme de quiétude et de facilité de vie. Le bonheur que Marie a promis ici à Bernadette, le bonheur dont nous parle Jésus dans l'évangile de ce matin, est tout autre, parce qu'il est le fruit de la croix. C'est le bonheur du ressuscité qui n'est pas parvenu à la joie de la résurrection sans passer par la croix. C'est le bonheur du ressuscité vivant pleinement de la joie d'avoir vécu sur la croix jusqu'au bout le don de sa vie par amour. Voilà, au fond, le secret du bonheur promis ici à Bernadette par Marie. Trouver le bonheur, c'est aller au bout du don de soi. C'est trouver là et comment Dieu m'appelle aujourd'hui à faire de ma vie un don pour les autres. Et ce, jusque dans les mises en œuvre les plus simples, les plus ordinaires. Celui qui donnera à boire même un simple verre d'eau fraîche, précise Jésus ce matin à l'un de ses petits en sa qualité de disciple. Amen, je vous le dis, non, il ne perdra pas sa récompense. Je suis touché par cet exemple de simplicité du don de soi que Jésus nous donne. Il est tellement familier ici à Lourdes, cet exemple. Il suffit de venir ici à Lourdes soi-même pour se mettre au service des malades. Il suffit de déambuler dans le sanctuaire pour le voir des dizaines de fois chaque jour. Ce geste si simple, du simple verre d'eau fraîche donné à l'un de ses petits en qualité de disciple. Car oui, au fond, si nous avons tant de bonheur à venir et à revenir ici à Lourdes, c'est parce qu'ici nous goûtons, comme de manière anticipée,
une préfiguration du bonheur du ciel.

ciel, une préfiguration de ce bonheur enseigné par Marie à Bernadette. Et c'est ça qui fait le climat de joie, le climat de paix que soulignent souvent ceux qui viennent pour la première fois et que viennent rechercher inlassablement ceux qui viennent pour des dizaines et des dizaines de fois. Chers amis, c'est la grâce que je demande à Dieu de vous donner comme fruit de votre pèlerinage à Lourdes cette année, en relançant en vous, dans vos vies sacerdotales, vos vies religieuses, vos vies d'hommes et de femmes laïques, en relançant en vous la joie du don de soi, vous mettre sur le chemin du bonheur.

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2: Mon Dieu, mon âme s'attache à toi. Ta main droite me soutient. Psaume 62, 9.

La Bible peut-elle se tromper? Comme nous venons de le rappeler, la parole de Dieu s'est révélée à nous dans la personne de Jésus. Sur elle, nous pouvons fonder notre vie, car cette parole est tout entière vérité. À une époque où le mensonge est malheureusement devenu monnaie courante, il nous est bon de rappeler que la parole de Dieu ne peut ni se tromper, ni nous tromper. La parole de Dieu est véridique. Dans le flux incessant des opinions contradictoires, Dieu vérité est, comme le disent les psaumes, notre rocher, notre citadelle, la lumière qui éclaire nos pas. Se dresse pourtant ici une difficulté assez sérieuse. En effet, la Bible, qui est l'un des deux canaux de la révélation de la parole de Dieu, ne semble pas exempte d'erreurs littéraires, scientifiques ou historiques. Autrement dit, la vérité de la Bible n'est peut-être pas si éclatante que cela. Est-ce à dire qu'elle n'est pas vraiment la parole de Dieu, ou que la parole de Dieu puisse se tromper? Pour tout dire, il semble exister un décalage entre la foi chrétienne, qui affirme depuis toujours que la Bible est tout entière véridique, parce qu'inspirée par Dieu, et la réalité des faits qui, quant à elle, paraît bien différente. D'où cette question qui surgit inévitablement dans l'esprit du lecteur de l'Écriture sainte. Au juste, la Bible peut-elle se tromper? Si oui, l'Écriture sainte est-elle vraiment un témoin fiable de la vérité divine? Puis-je vraiment rencontrer Dieu vérité dans un texte qui se tromperait? Pour répondre à ces questions, nous nous arrêterons tout d'abord sur cette opposition apparemment irréductible entre la foi chrétienne en la vérité de la Bible et la pensée dominante qui, au contraire, ne manque pas de souligner ce qui semble bien être les erreurs contenues dans l'Écriture sainte. Une fois rappelée cette opposition, nous présenterons la manière dont l'Église a compris la vérité de l'Écriture sainte, et ce en s'appuyant sur la foi sans pour autant négliger les exigences de la raison et de la science. Au terme de nos réflexions, nous comprendrons mieux la manière dont Dieu manifeste sa vérité à travers l'Écriture sainte, qui est tout à la fois une parole venue de Dieu et un texte rédigé par des hommes. Essayons tout d'abord de mieux comprendre la manière dont on envisage communément aujourd'hui la question de la vérité de la Bible. Trop souvent, cette question est exprimée sous la forme d'une alternative qui, schématisée à l'extrême, prend la forme suivante. Si la Bible se trompe, Dieu n'en est pas l'auteur car Dieu, s'il existe, ne peut pas se tromper. Ou bien au contraire, si l'on tient absolument à dire que l'auteur de la Bible est Dieu, on devrait alors affirmer que la Bible ne se trompe d'aucune manière. Affirmation qui, quant à elle, semble dénuée de bon sens. En effet, outre certaines maladresses de style et des fautes de grammaire, le texte de la Bible semblerait bien comporter des affirmations inexactes. Je prends quelques exemples parmi ceux que l'on peut retrouver dans les médias, dans la littérature de vulgarisation. Ces affirmations inexactes, en biologie par exemple. Lévitique 11,6, il est affirmé que le lièvre rumine. Il semblerait que le contraire soit vrai. En physique, en physique, une erreur de la Bible. 2 Pierre 3,5. Il existait il y a très longtemps des cieux et une terre tirant origine de l'eau et gardant cohésion par l'eau grâce à la parole de Dieu. En histoire, Daniel 1,1. En l'an 3 du roi du règne de Joachim, roi de Juda, Nabuchodonosor, roi de Babylone, vint vers Jérusalem et la siégea. Ce qui signifie en 606 avant Jésus-Christ, au lieu de 610 en réalité. Toujours au sujet de Nabuchodonosor, le livre de Judith soutient qu'il régnait sur les Assyriens à Ninive. Judith 1.1. Alors que le livre de Daniel affirmait, quant à lui, qu'il était roi des Chaldéens à Babylone. Mais ce n'est pas tout. La Bible présente indubitablement des citations inexactes. Matthieu 27, 9, 10, qui affirme qu'il cite le prophète Jérémie, quand en fait il cite une combinaison de Zacharie 11, 12, 13, avec des éléments empruntés à Jérémie. Mais il existe aussi des inexactitudes, semble-t-il, qui apparaissent selon les divergences entre les livres, par exemple au sujet de la transmission d'un même récit ou d'une même parole, dans les évangiles par exemple. Matthieu 6, 8, Jésus leur ordonna de ne rien prendre pour la route, sauf un bâton. Tandis qu'en Luc 9, 3, Jésus dit, ne prenez rien pour la route,
ni bâton, ni sac. Et enfin, dans l'Ancien Testament, il semble qu'il y ait des affirmations théologiquement fausses. Par exemple, psaume 87, je cite, « Nul ne peut louer Dieu après la mort ». Nous pourrions ici allonger cette liste d'inexactitudes au moins apparentes que contient la Bible. Cela étant, le discours de l'Église sur l'absence d'erreur dans la Bible semblerait entrer en décalage avec la réalité des faits. Par exemple, saint Thomas d'Aquin affirme que tout ce que contient la Sainte Écriture est vrai. Et cette affirmation est loin d'être isolée, mais exprime plutôt la foi catholique constamment tenue dans l'Église. Par exemple, Léon XIII soutient que ceux qui pensent que dans les passages authentiques des livres saints peut être renfermée quelque idée fausse détruisent la notion catholique de l'inspiration divine ou font de Dieu lui-même l'auteur d'une erreur. Le décret Lamentabili 1907 a quant à lui condamné la proposition selon laquelle l'inspiration divine ne s'étend pas à toute l'écriture sainte de manière à prémunir contre toute erreur, toute et chacune de ses parties. Plus proche de nous, en 1964, la commission pontificale pour les études bibliques déclarait que les auteurs de l'évangile ont été préservés de toute erreur. Enfin, héritant l'héritage du Concile Vatican II, le catéchisme de l'Église catholique a rappelé que les livres inspirés, je cite, « enseignent la vérité ». Alors ces citations du magistère accolées les unes aux autres et opposées à la liste des erreurs apparemment contenues dans la Bible sembleraient bien confirmer l'opinion commune que nos contemporains ont de la foi chrétienne, à savoir les chrétiens, s'arc-boutant sur leur foi d'un autre âge, refuseraient de voir la réalité en face. Et pourtant, la Bible se trompe bel et bien. Elle est donc un écrit humain comme les autres et non pas une parole de Dieu. En refusant d'admettre ces évidences, l'institution Église aurait manqué sa rencontre avec la modernité au nom de ses croyances pré-scientifiques. Tout chrétien serait nécessairement fondamentaliste. L'opposition semblerait donc absolue entre d'un côté la foi chrétienne dans la vérité de l'Écriture sainte et de l'autre la raison qui en remarquerait nécessairement les erreurs. En réalité, il existe plusieurs manières de surmonter cette opposition. Une première solution, celle du fondamentalisme biblique, consiste à ne concevoir dans la Bible aucune erreur, dans quelque domaine et sous quelque forme que ce soit. Dans cette perspective, les obscurités de la Bible devraient toujours être éclairées, de manière à prouver que l'erreur ne vient pas de la Bible, mais de l'interprétation que les hommes se font de celle-ci. Une telle interprétation, nous le savons, n'a pas été retenue par l'Église. Le fondamentalisme n'est pas catholique. À l'inverse, et il s'agit là d'une attitude assez répandue aujourd'hui, on soutient facilement que les auteurs humains ont pu faire des erreurs dans tous les domaines. Dès lors, la foi de l'Église en l'inhérence des Écritures, soit l'idée selon laquelle la Bible n'enseigne aucune erreur, devrait être réformée en tenant compte des découvertes de la science. Pour le dire en un mot, l'affirmation traditionnelle selon laquelle Dieu a prémuni les auteurs sacrés de toute erreur devrait être abandonnée. Or, cette deuxième solution remet tout simplement en cause la foi de l'Église, selon laquelle l'inspiration de Dieu dans la Bible n'est pas partielle, mais s'étend à tous les passages de la Bible et à toutes ses dimensions. Cette deuxième solution ne peut donc être acceptée comme une solution vraiment satisfaisante. Vient enfin la solution proposée par l'Église catholique. Celle-ci s'avère très cohérente, présentons-la brièvement. Tout d'abord, l'Église nous invite à adopter une certaine prudence. En effet, certaines erreurs du texte biblique peuvent s'expliquer par des erreurs de traduction ou de copie, notamment concernant l'altération de certains noms, de chiffres, de dates. La chose est d'autant plus probable que nous n'avons aucun texte biblique original au sens strict, c'est-à-dire qu'il soit écrit par l'auteur même ou par son secrétaire. Partant, certaines erreurs ne proviendraient pas du texte inspiré lui-même, mais de ses courroies de transmission que sont ses copistes ou ses traducteurs. D'autre part, au sujet des paroles consignées différemment selon les évangiles, notre Seigneur a pu répéter plusieurs fois les mêmes choses de manière différente, ce qui explique souvent d'une manière très plausible les divergences entre les évangiles concernant des paroles
ou des événements similaires. Cette dernière remarque nous introduit à une considération importante avancée dans la constitution Dei Verbum du Concile Vatican II. Nous lisons au numéro 12 de ce texte, je cite, « C'est de façon bien différente que la vérité se propose et s'exprime en des textes diversement historiques, en des textes ou prophétiques, ou poétiques, ou même en d'autres genres d'expression. » Fin de citation. Autrement dit, la vérité du texte biblique ne doit pas être mesurée à l'aune de nos catégories contemporaines. En effet, une vérité peut se transmettre de différentes manières, à travers des genres d'expression, des formes littéraires différentes. La chose est d'ailleurs aisément compréhensible. Qui taxerait d'erreur un poète qui décrirait une situation historique en usant de symboles ou de métaphores? Le symbole, la métaphore, sont pour le poète une manière de dire ce qui est, et ce, sans utiliser le langage rigoureusement univoque de l'historien. Un mot ne prend sens que dans une phrase, et la phrase ne prend sens que dans un contexte. Ainsi, le mot « se lever » a un sens différent selon qu'il désigne le ciel, le soleil, pardon, ou qu'il désigne Napoléon le matin de la bataille d'Austerlitz. Deux mots, identiques, mais bien différents selon le contexte dans lequel ils sont envisagés. Ainsi, pour apprécier la vérité de l'Écriture sainte à sa juste valeur, il convient que les exégètes s'efforcent de comprendre la manière dont son auteur humain s'y est exprimé et son intention profonde. En effet, pour vraiment découvrir ce que l'auteur sacré a voulu affirmer par écrit, on doit tenir compte des manières natives de sentir, de parler ou de raconter courantes au temps de l'hagiographe. Ainsi considérés dans leur contexte, bien des versets de la Bible dévoilent leur intelligibilité profonde et bien des difficultés s'évanouissent. Cependant, il nous faut ici admettre que la compréhension du sens littéral de l'Écriture ne suffit pas à résoudre tous les problèmes posés par certaines affirmations bibliques. Et c'est alors que la lecture d'un autre passage de la Constitution Dei Verbum, le numéro 11, s'avère très instructive. Je le cite. « Puisque toutes les assertions des auteurs inspirés ou hagiographes doivent être tenues pour assertions de l'Esprit-Saint, il faut déclarer que les livres de l'Écriture enseignent fermement, fidèlement et sans erreur la vérité que Dieu, pour notre salut, a voulu voir consignée dans les lettres sacrées. » Ainsi, le but de la Sainte Écriture est de nous transmettre la vérité utile à notre salut. Son objet premier n'est pas de nous donner un traité de science ou une chronologie exacte de tous les événements de l'histoire du salut, ce qui ne veut pas dire, bien sûr, que la Bible ne nous donne aucune information fiable dans ces domaines. Pour affirmer cela, le Concile s'appuie sur une longue tradition, notamment sur cette affirmation de saint Augustin, à laquelle il renvoie en note. Je cite « L'Esprit de Dieu qui parlait par la bouche des hagiographes n'a pas voulu enseigner aux hommes ses vérités concernant la constitution intime des objets visibles, parce qu'elles ne devaient servir au salut de personne. » Bref, l'Esprit-Saint n'a pas voulu nous enseigner comment va le ciel, mais comment on va au ciel. Mais alors, pourrait-on rétorquer, si la Bible n'est pas un livre de science, ni un traité d'histoire au sens contemporain du terme, au moins pourrait-on attendre d'elle qu'elle ne se trompe jamais en matière théologique. Or, tel ne semble pas être le cas. Pensons notamment à ces versets de la Bible qui pris tels quels, soutiennent des erreurs théologiques. Pour ne prendre qu'un exemple, pensons à l'affirmation du psaume 87, selon laquelle « personne ne peut louer Dieu après la mort ». Que faut-il en penser ? Pour surmonter cette dernière difficulté, on rappellera avec Dei Verbum, je cite, que puisque la Sainte Écriture doit être lue et interprétée à la lumière du même esprit qui l'a fait rédiger, il ne faut pas, pour découvrir exactement le sens des textes sacrés, porter une moindre attention au contenu et à l'unité de toute l'Écriture, eu égard à la tradition vivante de toute l'Église et à l'analogie de la foi. Autrement dit, Dieu étant l'auteur de toute la Bible,
et nous l'ayons transmise dans le mouvement de la tradition. La vérité biblique ne devra pas être jugée à partir d'un seul verset, mais considération faite de l'ensemble des livres de la Bible interprétés par la tradition vivante de l'Église. Par exemple, l'affirmation très problématique du psaume 87, selon laquelle personne ne peut louer Dieu après la mort, doit être lue à la lumière du Christ, qui nous a révélé la plus haute vérité sur la condition de l'homme après la mort. Pourquoi lire ainsi ce verset? Parce que Dieu en est l'auteur. La pensée de Dieu au sujet de la résurrection s'est donc dévoilée progressivement, en tenant compte des capacités qu'avaient les hommes de recevoir son message. Ce verset du psaume 87 ne prend sens qu'envisagé comme parole du Dieu infaillible qui s'adresse à des hommes faillibles. Nous commençons ici à entrevoir une grande vérité que la suite de notre forum explicitera plus longuement. La parole de Dieu s'est manifestée à travers des hommes inspirés, en respectant leur manière de s'exprimer et leurs nombreuses limites. Dieu a parlé notre langage pour que nous puissions le comprendre. Aussi, aucune affirmation biblique ne doit être envisagée abstraitement de son contexte historique et théologique. Toutes les propositions de la Bible, telles un grand jeu de miroir, se renvoient les unes aux autres et prennent sens par rapport à Jésus, la plénitude personnelle de la révélation. Ultimement, la Bible doit être lue dans l'Église, à qui notre Seigneur a confié le soin de l'interpréter droitement. Concluons maintenant en répondant à notre question de départ. La Bible peut-elle se tromper? Ce que nous venons de rappeler nous permet d'affirmer que concernant les vérités utiles au salut, la Bible ne se trompe pas. Cependant, on ajoutera que la vérité divine est exprimée dans l'ensemble des livres bibliques qui s'éclairent les uns et les autres et qui culminent dans la personne de Jésus, dans ses paroles. De même que la vérité d'une phrase, d'un discours humain, ne se juge que replacée dans son contexte. De même, aucune affirmation isolée de la Bible ne doit être interprétée isolément de son contexte global, celui dans lequel l'écrivain sacré a reçu l'inspiration et l'a exprimée. En effet, Dieu à travers les hommes est l'auteur principal de la Bible. Les inexactitudes qui parsèment les textes bibliques attestent donc justement que Dieu a pris le risque de révéler sa vérité d'une manière infaillible en collaborant avec des hommes faibles et faillibles. Dieu ne peut donc ni se tromper, ni nous tromper. Sa parole est vraiment véridique, elle est source de vie, et tout bien considéré, la Bible en est le formidable témoin.

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2: Si pour ce qui est à autrui, vous n'avez pas été digne de confiance, ce qui vous revient, qui vous le donnera ? Luc 16, 12.

Voilà, frères et sœurs bien-aimés, soyez les bienvenus pour cette conférence dont le thème a été très légèrement modifié. En fait, j'ai mis une question. Donc, je vous rappelle ce thème. À la lumière des prophéties mariales, comment être témoin de l'espérance face aux signes des temps? Alors, c'est un thème qui est un peu frustrant parce qu'il est tellement vaste que 45 minutes, c'est vraiment très court. On va simplement faire le début du commencement, l'introduction et de la première note de bas de page, quoi. Ensuite, c'est aussi un thème frustrant parce que moi, j'ai pas voulu traiter ce thème d'une manière liste à la Prévert, du genre je fais un copier-coller de toutes les apparitions mariales que je connais et que je prends toutes les prophéties. Ça m'intéresse pas. Donc volontairement, le thème est passionnant et frustrant. Bah, c'est aussi ça aussi une conférence. Le but, c'est pas de vous gaver, c'est de vous nourrir et de vous donner faim. C'est ça la grande philosophie. Alors, est-ce qu'on est en direct sur Radio Espérance? Eh ben oui, eh ben on peut applaudir les auditeurs Radio Espérance, mes amis. Bien sûr. Alors au début, j'aimerais prendre un court temps de prière, parce que quand on fait de la mariologie, donc la branche de la théologie qui parle de Marie, en fait, le grand secret, c'est de se tourner vers Saint Joseph. Pourquoi? Parce que Saint Joseph, il a eu Marie au logis. C'est génial. Hein, non, attends, c'est extraordinaire, quoi. Oui, il faut comprendre. Hein. Et donc, du coup, Saint Joseph peut nous aider à poser un regard juste sur Marie. Donc, on va demander trois grâces à Saint Joseph. La première, c'est d'entrer dans son regard sur la Vierge Marie, de la voir en vérité, en charité, dans l'Esprit Saint. Ensuite, on va lui demander la grâce de parler en confiance des signes des temps, parce que c'est jamais un thème facile. Il peut y avoir du combat quand on parle de ces événements, parce que voilà, c'est pas une partie de plaisir. Et puis, on lui demandera la plus grande grâce, c'est de repartir chez nous dans l'espérance pour en témoigner, parce que c'est quand même le but de la conférence. Alors levons-nous, on est vivant, ressuscité, donc on est debout. Au nom du Père et du Fils et du Saint-Esprit, Amen. Je vous salue, Joseph, vous que la grâce divine a comblé. Le Sauveur a reposé entre vos bras et grandi sous vos yeux. Vous êtes béni entre tous les hommes. Et Jésus, l'enfant divin de votre virginale épouse, est béni. Saint Joseph, donné pour Père au Fils de Dieu, priez pour nous dans nos soucis de famille, de santé et de travail jusqu'à nos derniers jours, et daignez nous secourir à l'heure de notre mort. Amen. Au nom du Père et du Fils et du Saint-Esprit. Amen. Asseyons-nous. Alors, je présente brièvement mon plan. Comme dans toute conférence, il faut dire d'où est-ce qu'on part et où est-ce qu'on va. On va commencer par situer rapidement qu'est-ce que c'est que ces signes des temps? De quoi parle-t-on? Ensuite, on verra les prophéties mariales, qu'est-ce qu'elles nous disent au sujet de ces signes des temps? La troisième partie sera pratique, avec 7 points d'appui pour incarner l'espérance. Enfin, une conclusion permettra de faire une synthèse pour se rappeler tout ce qu'on a dit. On aura le texte de Charles Péguy sur l'espérance, on ne peut pas ne pas dire quand on parle de ce thème, et un petit envoi pour terminer. Alors, première grande partie, les signes des temps. De quoi s'agit-il? D'abord, premier paragraphe, quelle est la conception judéo-chrétienne du temps? C'est très important de se la remettre en mémoire avant de parler des signes des temps. Alors, pour nous, juifs comme chrétiens, l'histoire, c'est pas un cercle. C'est pas l'éternel retour des spiritualités extrême-orientales avec différents âges qui se succèdent les uns aux autres, et que bon bah tant mieux si t'es dans l'âge d'or, puis tant pis si t'es dans l'âge de fer, quoi. C'est un peu une vision de l'histoire qui est un peu tragique, quoi. L'histoire pour nous juifs comme chrétiens n'est pas infinie, donc faut pas croire qu'il y aura toujours des événements qui vont s'accumuler, parce que ça peut nourrir les eschatologies humaines, marxisme, etc. Donc pour nous chrétiens comme juifs, l'histoire a un commencement, la création, elle a une fin que nous on appelle le jugement dernier, et elle a une plénitude qu'on appelle l'éternité. Donc du coup, ça veut dire que l'histoire humaine, à un moment donné, c'est pas que le temps va arrêter de s'écouler, mais c'est que l'histoire humaine en tant que telle, on va arrêter d'accumuler des événements. Donc du coup, l'actualité, qui est parfois un peu secouée, qu'on connaît, les faits historiques, les événements historiques, tout ce qui est documenté par les historiens, tout ça un jour, ce sera clos, ce sera terminé, le Christ viendra mettre un terme à l'histoire humaine pour nous emporter dans son éternité. Deuxième paragraphe, que sont les signes des temps? Alors les signes des temps, quand on parcourt le Saint-Évangile, on remarque assez rapidement que à la fin des évangiles dits synoptiques,
eh bien, Jésus a des paroles assez claires sur ce qui va précéder la fin des temps. Donc, on peut se référer à Matthieu 24, 25, Marc 13, Luc 17, verset 22 au verset 37, et Luc 21. C'est les quatre parties où, grosso modo, Jésus donne à peu de choses près l'essentiel du programme des fins dernières. En fait, on le sait bien, Jésus ne donne pas de chronologie précise. Vous ne connaissez ni le jour ni l'heure. Alors, petite note de bas de page, on ne connaît ni le jour ni l'heure du jugement dernier, mais d'une autre aussi, d'un jugement particulier. Du coup, cette ignorance, cette double ignorance, en fait, est un bénéfice. Parce que ne sachant pas de quoi sera fait demain, pour moi comme pour l'humanité entière, je n'ai qu'une seule solution, c'est de me convertir et de faire le bien. Conclusion, l'ignorance est un bénéfice. Merci Seigneur. Mais c'est vrai, quoi. Quand la contrainte devient opportunité. Ça me rappelle une homélie, mais c'est pas grave. Alors, Jésus ne donne pas de chronologie précise, toutefois, il indique des signes assez clairs. Il parle de guerre, d'épidémie, de famine, de tremblements de terre et même de signes grandioses. Par exemple, en Matthieu 24, 7, on se dressera, nation contre nation, royaume contre royaume, il y aura en divers lieux des famines et des tremblements de terre. En Luc 21, 11, nous avons, il y aura de grands tremblements de terre et par endroits des pestes et des famines, il y aura aussi des phénomènes terribles. Alors vous me direz, une fois qu'on a dit ça, quand on regarde l'histoire du monde, quelle que soit l'échelle de temps, quelle que soit la région, si on prend des échelles de temps assez grandes, on finit par trouver tel ou tel événement. C'est vrai que l'histoire humaine est souvent agitée par ces tribulations. Rien de nouveau sous le soleil, comme dirait le Coëlé. Toutefois, le XXe siècle a concentré tous ces signes avec une intensité remarquable. Et c'est important d'en faire la liste, même si elle n'est pas très agréable, c'est l'histoire. On a eu quand même deux guerres mondiales en 31 ans. De 14 à 45, on s'est bien foutu dessus. Ça a été terrible, avec des morts, des déplacés, des destructions. J'en passe et les meilleurs. Il y a eu quatre pandémies. Plus connue, c'est la grippe espagnole, grippe asiatique, grippe de Hong Kong et le terrible sida qui continue à faire des victimes. Il y a eu environ 35 famines pendant ce siècle, une douzaine de tremblements de terre d'une grande intensité, et puis des signes grandioses, dont les deux plus connus sont pour nous, chrétiens catholiques, le soleil qui dansait dans le ciel de Fatima, 13 octobre 1917, et l'aurore boréale, un peu moins connue, qui annonçait la Seconde Guerre mondiale, visible jusqu'en Europe, c'était dans la nuit du 25 au 26 janvier 1938. Donc voilà, c'est des signes qui sont apparus et qu'on ne peut pas négliger. Je rajoute simplement quelques compléments très rapides pour après passer aux apparitions mariales. Des compléments rapides, je ne pourrais pas m'étendre dessus. D'abord, c'est l'Apocalypse. Évidemment, l'Apocalypse est un livre extrêmement intéressant pour comprendre, non pas la chronologie précise, mais pour bien comprendre la fin des temps. Sachant que c'est un livre très complexe, pourquoi ? Parce qu'il est placé tout à la fin et qu'il fait appel à tous les livres qui précèdent. Donc je pense que c'est peut-être le livre le plus compliqué parce que l'auteur a une culture biblique vertigineuse et comme il est inspiré en plus, ça fait un texte extrêmement dense. Et en plus, c'est un livre liturgique. Donc ça veut dire que c'est un livre complexe. On peut pas le prendre comme ça ex nihilo, on a besoin vraiment de l'étudier avec tout ce qui précède. D'ailleurs, dans la Bible, on ne peut jamais séparer un livre des autres, c'est la lecture dite canonique, on doit lire les livres dans le même esprit qui les a inspirés. Sinon, on commence à faire des erreurs. On peut aussi relire avec profit la deuxième aux Thessaloniciens. Et là, c'est vrai que saint Paul dit des choses très précises sur ce qu'il appelle l'antéchrist. Une personne qui viendra abolir la religion et devenir le sujet d'une religion humaine, et qui bien sûr ne tiendra pas. Enfin, on peut aussi lire le livre de Daniel, qui a aussi des prophéties tout à fait intéressantes. Je terminerai cette première section par aussi un signe des temps qui est déjà accompli, c'est le retour du peuple de Dieu dans sa terre. Luc 21, 24, Jérusalem sera foulée aux pieds par des païens jusqu'à ce que leur temps soit accompli. Et effectivement, le grand mystère, c'est que le peuple de Dieu qui a connu la diaspora, contre toute attente, est revenu sur sa terre historique, ce qui était absolument inenvisageable à mesure humaine. Là aussi, comme on l'a dit tout à l'heure, Dieu est créateur, il peut faire des choses que nous, on ne peut pas faire. Je propose une petite synthèse pour ramasser tout ce qu'on vient de dire, parce que c'est assez dense. D'abord, premier point de la synthèse, c'est que les signes des temps nous sont donnés par Dieu pour être interprétés dans la foi. Donc les signes des temps, c'est pas que de l'actualité, c'est pas que des faits, c'est pas que l'histoire. À chaque fois qu'il y a un signe des temps, on doit chercher à se convertir. Et leur multiplication au XXe siècle, ça peut sans doute s'interpréter comme les douleurs d'un enfantement qui précède d'une naissance. Donc ça ne veut pas dire que nécessairement
dans notre siècle, il va se passer des choses importantes. Encore que, notez qu'on n'est pas loin d'une date importante, 2033, le bimillénaire de la rédemption. Donc, c'est peut-être qu'il va se passer des choses intéressantes autour de ces années. Deuxième point, la synthèse. Devant les drames de l'histoire, il est impossible de rester de marbre. C'est pas possible de dire, tant pis pour eux. Non, c'est impossible, ça. D'ailleurs, le Christ est très clair, en Luc 13, versets 3 et 5, il nous met en garde. Quand il évoque deux drames, enfin plutôt un drame qui lui est rapporté et lui, il en rajoute un autre, vous savez, ce massacre des Galiléens par un certain Ponce Pilate, et lui, il rapporte en même temps la chute d'une tour à Siloé, qui a emporté 18 personnes. Et le Christ, à chaque fois qu'il rapporte l'événement, dit « Mais si vous ne vous convertissez pas, vous périrez tous de même. » Conclusion, devant les signes des temps, si je ne me convertis pas, je serai emporté par le flot. Vous connaissez peut-être ce proverbe, alsacien je crois, « Seuls les poissons morts suivent le sens du courant. » Question, dans quelle direction j'avance? Je dis ça, je dis rien. Conclusion, non mais c'est vrai quoi, vaut mieux être un saumon qui remonte le courant que de flotter le ventre en l'air quoi. C'est clair. Donc les tragédies de l'histoire doivent nous pousser à trois choses. La première, c'est la conversion. Ça, c'est le cœur. La deuxième, c'est la compassion. C'est l'intelligence. Et la troisième, c'est l'action concrète, c'est le corps. Conclusion, toute la personne humaine est impliquée devant les signes des temps. Elle ne peut pas rester les bras ballants et doit s'engager. Finalement, la conversion, vous l'aurez compris, est le début de la vie, de la vraie vie, de la vie éternelle. Grande parole bien connue de Deutéronome 30:19, « Choisis donc la vie pour que vous viviez, toi et ta descendance. » Je passe maintenant à la deuxième partie, les prophéties mariales. Alors d'abord, première question, est-ce qu'on peut rappeler des généralités sur les prophéties? On pense souvent, et d'ailleurs c'est pas faux, qu'une prophétie concerne le futur. En soi, c'est pas faux. Mais il me semble qu'une prophétie concerne d'abord le présent. Le prophète est un homme ou une femme dans l'Esprit Saint qui est capable d'avoir une acuité très précise sur le présent. Et comme ce présent n'est pas ajusté à Dieu, il va le dénoncer. Et en dénonçant ce présent mal ajusté, il va inviter à la conversion et ouvrir deux voies. Les deux voies, c'est la grande thématique de la Bible. Il y a une voie qui mène à la vie, c'est la voie de Dieu. L'autre qui mène à la mort, c'est la voie de l'opposition à Dieu. C'est très simple. Et donc du coup, le prophète ouvre deux voies. Si vous vous convertissez, alors effectivement, vous allez connaître la vie, la prospérité. Et ce dont Dieu vous menace par ma parole ne va pas arriver, ou peut-être sera atténué. Des fois, c'est annulé ou atténué. Mais si vous ne le faites pas, vous allez tomber dans l'ornière. Du coup, le prophète ressemble à un panneau indicateur qui dit « Si vous avancez encore d'un mètre, vous tombez dans le ravin. » Et donc, c'est à chacun de dire « J'avance ou je recule. » C'est très clair. Le prophète est là pour questionner la liberté. Il ne va pas décider à notre place, mais il nous force, il nous somme de choisir. Parce que ça aussi, dans l'Évangile, on découvre qu'on ne peut pas ne pas choisir. Le peut-être ben que oui, peut-être ben que non, j'aime beaucoup la Normandie, désolé, mais ça ne marche pas dans la vie spirituelle. Il n'y a pas de non-aligné. À la fin, il y a à gauche, à droite, le bien, le mal, le ciel, l'enfer. C'est très clair, il y a une distinction. Les paraboles sur le jugement elles disent clairement qu'à la fin, il y aura une distinction. Donc, il n'y a pas de non-aligné, de tiers exclus, de machin, ça marche pas, ça. Donc, il faut choisir et bien choisir. La bonne nouvelle, c'est qu'une prophétie est le plus souvent et presque toujours conditionnelle. Ça veut dire que normalement, elle est donnée pour nous convertir. Du coup, on a encore une planche de salut. C'est-à-dire que Dieu est bon. On aurait pu tomber dans l'ornière, mais Dieu a ménagé une petite glissière de sécurité. Et du coup, alors qu'on allait un peu droit dans le ravin, on a la possibilité de rétablir notre conduite. Donc on a encore une chance. Du coup, les prophéties sont d'abord des bonnes nouvelles avant d'être des choses sinistres, parce qu'elles nous aident à choisir la vie. C'est très important, ça. Donc une prophétie n'est jamais à prendre de manière négative, mais plutôt, encore une fois, on retourne la contrainte en opportunité, de manière positive. C'est une bonne nouvelle pour qui sait la lire, évidemment. Deuxième paragraphe, quel est le lien entre les apparitions mariales et la révélation avec un grand R? En fait, la révélation est close avec la mort du dernier apôtre. Donc, pour faire simple, on va dire que c'est Saint Jean qui a écrit l'Apocalypse, sinon on tombe dans des débats exégétiques infinis, mais admettons que c'est pour simplifier, que c'est Saint Jean qui, vers l'an 90-100, recevant l'inspiration sur l'île de Patmos, écrit le jour du Seigneur, puisque c'est le jour du Seigneur qu'il a reçu tout ça, il écrit son Apocalypse. On va faire simple. Eh bien, effectivement, vous aurez remarqué que dans toutes vos Bibles,
digne de ce nom. Après l'Apocalypse, en général, il y a la table des matières, où il y a, voilà, il n'y a pas un autre livre. Donc, c'est-à-dire qu'on considère qu'il y a une clôture du canon biblique. C'est-à-dire qu'à un moment donné, l'Église a dit, eh ben, ça, c'est la Bible. Même si, en fait, dans les faits, elle utilisait quasiment tous les livres, à peu de choses près, surtout dans la liturgie, c'est un des critères pour que les livres soient retenus, eh bien, on n'a pas continué à rajouter à l'infini des livres, des écrits, des encycliques, etc. Du coup, pour nous, la révélation est close. C'est-à-dire que tout ce dont on a besoin pour être sauvé, c'est dans l'écriture. Et aussi dans la tradition vivante qui déploie l'écriture. Mais d'accord. Mais donc, du coup, c'est-à-dire que la révélation avec un grand R, elle est close. Et que Dieu lui-même est cohérent, il ne va pas rajouter des choses après. Toutefois, les théologiens distinguent les révélations privées de la révélation. Et les révélations privées, c'est donc des personnes qui reçoivent par inspiration d'un ange, de l'Esprit Saint, de la Vierge Marie, etc., de multiples canaux, des gens qui vont nous dire des choses. Ces choses ne vont pas se rajouter à la révélation avec un grand R, elles vont nous aider à comprendre un élément, elles vont nous renvoyer un élément, elles vont nous aider à déployer l'intelligence de la révélation. Du coup, la révélation, elle est donnée une fois pour toutes, donc elle est close, mais son intelligence ne cessera pas d'augmenter. Du coup, c'est-à-dire que les chrétiens, je ne sais pas quand est-ce que le Christ reviendra, mais admettons du 23e siècle, en sauront un peu plus que nous. Et que nous, on en sait beaucoup plus que les chrétiens du 4e siècle. Parce qu'effectivement, on a le bénéfice et du recul. Donc du coup, 2000 ans de christianisme, c'est une bénédiction. Parce qu'on peut lire tous les écrits des saints depuis 2000 ans. En fait, c'est génial d'être chrétien en 2022, quoi. Amen, mais c'est vrai, quoi. C'est extraordinaire. Surtout qu'on a des moyens énormes, l'imprimerie, l'Internet. Alors que même dans les années 50, 60... l'accès à tous ces livres n'est pas forcément si évident, alors que maintenant, c'est quand même beaucoup plus libéralisé. Donc c'est quand même une grâce, me semble-t-il, de vivre dans cette époque, parce qu'on a accès quasiment, sur une clé USB, ou deux peut-être, à tout le corpus du christianisme. C'est vertigineux, ça. Donc du coup, la Vierge Marie, quand elle apparaît, elle ne va pas rajouter des éléments à la révélation, mais elle peut nous aider à prendre conscience d'éléments qui ne sont pas ajustés. Donc elle vient là de manière pédagogique. Alors théoriquement, de manière totalement théorique, hein, on fait une sorte de christofiction, mais ça peut peut-être exister, un catholique qui adhérerait à la foi de l'Église, mais qui ne reconnaîtrait pas les révélations privées dont les apparitions mariales ne serait pas hérétique. Ce serait bizarre, mais c'est pas interdit de ne pas donner son assentiment à une révélation privée, parce que c'est pas la révélation publique. Mais ce serait bien dommage, hein, on est d'accord, hein, franchement, passer à côté du lot, ce serait dommage. Franchement. Troisième question, que nous dit la Vierge Marie dans ses apparitions? En fait, il me semble que la Vierge Marie, quand elle apparaît, ici ou ailleurs, ne fait que déployer une toute petite parole qui est comme par hasard sa dernière parole rapportée dans l'Évangile. Tout ce qu'il vous dira, faites-le. C'est le dernier mot rapporté par l'évangéliste, donc Saint Jean, de la Vierge Marie. Et c'est donc une parole très importante, parce qu'une dernière parole, c'est comme un testament spirituel. Et du coup, la Vierge Marie, en fait, d'une manière étonnante, dans cette dernière parole, dit en fait tout ce qu'elle redira dans les apparitions mariales. Et les apparitions mariales ne font que déployer cette parole. Marie nous redit chaque jour, bah, tout ce qu'il vous a dit, faites-le, quoi. C'est ça, en fait. Quand Marie apparaît, c'est pas pour faire joli, c'est pour dire, en fait, ce qu'il vous a dit, mon fils, c'est important, mais vous, c'est pas encore acquis, quoi. Donc elle est là pour nous encourager, parfois pour nous corriger, parce qu'il y a des apparitions qui sont un peu plus délicates que d'autres. La salette, c'est pas facile, mais en même temps, à cette époque, il y en avait besoin. Donc du coup, la Vierge Marie, quand elle apparaît, c'est pas pour faire joli. Les paroles de la Vierge Marie sont très diverses, hein. Il y a des paroles de miséricorde, de compassion, d'encouragement, de mission, de bienveillance, etc. Mais quand elle apparaît, c'est pas pour se croiser les bras, quoi. C'est pour y aller, quoi. Pour remonter au combat, quoi. Et avec des paroles qui vont nous aider à mieux comprendre la parole. Donc, du coup, ça, les apparitions sont pédagogiques et Marie nous renvoie à la parole. Comme les saints d'ailleurs. Quand un saint écrit une parole remarquable, c'est pas pour faire joli, c'est pour nous renvoyer toujours à la parole de Dieu. Pour nous faire comprendre un aspect de la parole qu'on n'a pas encore compris. Parce qu'elle est inépuisable, en fait, la parole de Dieu. Et du coup, la tradition vivante de l'Église est comme un déploiement vertigineux, de cette parole. Et c'est génial, en fait. Quatrième paragraphe dans cette deuxième section, quelle est la nature des messages de la Vierge Marie? Alors d'abord, on rappelle que ce qu'on appelle le corpus des apparitions mariales est assez complexe.
Si on voulait traiter la question que on m'a proposé de traiter ce matin, si on voulait vraiment la traiter en profondeur, je pense qu'il faudrait passer un an en bibliothèque à raison de 10 heures par jour pour étaler sur des grandes tables l'ensemble de ce qu'on appelle les documents authentiques ou des manuscrits de toutes les apparitions. Et là, quand on aurait tous ces bouquins sur la table et qu'on regarderait à la loupe, si possible dans la langue originale, parce que c'est toujours intéressant quand Marie apparaît, elle parle la langue locale, on est bien d'accord. Donc du coup, ça demanderait un grand travail, presque scientifique, et du coup ensuite, on pourrait en extraire des prophéties, et enfin, elle est confrontée au signe d'État. Donc à mon avis, il y a un an de boulot là. En fait, c'est une thèse de mariologie, quoi. C'est très clair, quoi, ça. Donc moi, je vous donne juste un début d'aperçu de commencement. C'est juste le début, on est bien d'accord. Donc quand la Vierge Marie apparaît, l'Église peut se prononcer de trois manières. Elle peut dire qu'il y a eu un constat de supernaturalité. Terme technique pour dire en gros, le ciel nous a visités, la Vierge est apparue, on reconnaît les messages, allons-y. Voilà. Donc il y a des apparitions mariales qui sont reconnues, on les connaît. Certaines ne sont pas reconnues. Donc là, l'Église dit, il y a un constat, elle fait un constat de non-supernaturalité. Du coup, il ne s'est pas passé grand-chose. Voilà. Et celle pour laquelle on n'a pas fait un constat de supernaturalité, parce qu'on est, on n'a pas encore tous les moyens pour trancher d'un côté ou de l'autre. Et du coup, il y a certaines apparitions qui sont un peu dans un entre-deux, parce qu'on n'a pas encore tranché, on n'a peut-être pas encore le recul de l'histoire, sachant qu'effectivement, il faut du temps. Et oui, on n'a pas peur de prendre le temps dans l'Église, parce que le temps sert à déployer les fruits. Quand Jésus dit « c'est à leurs fruits que vous les reconnaîtrez », on a besoin de temps pour connaître les fruits d'un arbre, au moins un an, une saison. Et on ne peut pas connaître les choses tout de suite. Pour ça que le bon grain et les vrais, il ne faut pas les séparer tout de suite. Parce qu'on aurait pu envoyer le bon larron en enfer. Oh, c'est le premier canonisé, t'imagines ? Mais c'est vrai, quoi. En vérité, je te le dis, aujourd'hui, tu seras avec moi dans le paradis. Donc, Dismas, c'est son prénom. On peut l'invoquer. Et le premier à être entré au paradis. C'est hallucinant, quoi. Alors que c'est un bon et grand chemin, quoi. Là, on est prêt à contre-pied par la miséricorde. Hein. On est fauché, là. Fauché comme le blé. Mais lui, il y est, quoi. Donc, a priori, c'est pas interdit de demander son secours, quoi. C'est un Dismas, priez pour nous. Alors, quand la Vierge Marie apparaît, donc elle a des paroles, sauf dans deux apparitions, à Nok, en Irlande, et à Zeytoun, en Égypte, ces deux apparitions silencieuses. Et je trouve ça génial que dans toutes les apparitions mariales, il y en a au moins deux où la Vierge n'a rien dit. Pourquoi ? Parce qu'elle rappelle que le silence, c'est important. Que le silence, c'est l'écrin de la parole. Et si on ne fait pas silence dans sa vie chrétienne, la parole ne rentre pas. Donc pour écouter, commence par te taire. C'est vrai, quoi. Et si tu as deux oreilles et une bouche, c'est pour écouter deux fois plus que tu ne parles. Conclusion, on devrait parler un tiers du temps et écouter deux tiers du temps. Amen. Du coup, c'est que l'écoute, c'est pas rien, quoi. C'est hyper important. Donc qu'est-ce que dit la Vierge Marie ? À part les apparitions silencieuses qui sont un peu minoritaires, mais qui existent, et c'est important, on distingue le message, le secret, la prophétie. Le message, donc, c'est l'essentiel de ce que la Vierge Marie vient nous dire. Voilà, elle vient dire un message, alors, qui peut-être, effectivement, dans son ensemble, il peut y avoir des éléments qui sont un peu plus factuels, parce que réservés à la personne qui voit les apparitions très bien. Mais, toutefois, elle a souvent, et même le plus souvent, un message à nous communiquer, et le message ne peut jamais être séparé d'un contexte. Quand vous commencez à étudier les apparitions mariales, vous verrez que c'est toujours intéressant de s'interroger sur la période de l'histoire concernée. Et c'est-à-dire, qu'est-ce qui se passait dans le monde à cette époque, dans ce pays, dans cette région? Que se passait-il dans l'Église à cette époque? Et si on ne fait pas le lien, on perd déjà, à mon avis, pas mal d'éléments. On est déjà mal parti. Les paroles de la Vierge Marie ne sont jamais hors sol. Il y a toujours un contexte, et même mieux, un contexte liturgique. Si on regarde les dates en détail, alors, entre parenthèses, depuis Vatican II, on a changé de calendrier liturgique, enfin, il y a des petites dates qui ont changé, mais n'empêche que la date liturgique donne aussi pas mal d'indices. C'est jamais un hasard. Par exemple, à Lourdes, on voit que ça colle presque toujours avec des dates importantes. Donc, il faut toujours faire ce travail de zoom. On peut pas sortir une parole de Vierge Marie comme ça, en disant « elle a dit ça ». Oui, ok, mais elle dit ça dans une époque, dans un contexte. Donc du coup, ça nous aide à mieux comprendre le poids de sa parole. En même temps, quand la Vierge Marie dit une parole, c'est jamais réservé à une aire géographique. La Salette, vous ferez bien passer ce message à tout mon peuple. Sous-entendu, le voyant
est censé transmettre l'église, le message à la Catholica, à toute l'église. Le parallèle se fait rapidement avec l'Apocalypse, quand Saint Jean reçoit au tout début, en chapitre 2 et 3, des messages à donner aux sept églises d'Asie mineure. En fait, les sept églises d'Asie mineure, eh ben, parfois, c'est nous. Le lundi, t'es Pergame, le mardi, t'es Thyatire, le mercredi, t'es Sardes, le jeudi, t'es Laodicée, le vendredi, t'es les Romains, le samedi, les Thessaloniciens, et le dimanche, les Corinthiens. Donc, on a toujours à écouter ces messages, parce que même si, effectivement, les écrits sont contextualisés, Saint Paul qui écrit, Saint Jean qui écrit à des églises, c'était toujours dans un temps donné. Mais vu la profondeur de la parole, on n'a jamais fini de lire ces écrits, parce qu'on est toujours concerné par l'une ou l'autre situation. Et donc, c'est pourquoi on a toujours besoin de reprendre la parole. Donc, le message est reçu pour être communiqué et transmis. Donc, ce serait bien dommage de ne pas connaître les messages essentiels de la Vierge Marie. Et donc, du coup, ça vaut la peine de repartir dans sa musette avec quelques petits bouquins dans la librairie qui, je crois, dans cette direction. Je dis ça, je dis rien. Le secret. Le secret, alors, c'est un peu particulier. Là, on pourrait faire rajouter beaucoup de paragraphes sur le secret. Moi, je suis assez rapide. Il n'est pas toujours présent. Il n'est pas toujours présent. Il constitue une sorte de message dans le message. Donc, c'est toujours difficile de séparer un secret d'une apparition et donc d'un message. Il peut être destiné à un voyant en particulier. Il peut être destiné à une époque ultérieure, qui sera donc révélée plus tard, parce qu'on n'a pas les moyens de comprendre. Il n'est pas central, mais pas non plus périphérique, donc c'est toujours difficile de situer précisément le secret. Enfin, la prophétie. La prophétie, c'est simple, c'est un élément du message qui annonce des événements à venir, et par conséquent, qui met en garde. Du coup, la Vierge Marie, quand elle parle, c'est pour nous dire, il se passe ça, prenez-en de la graine, parce que si vous continuez, il pourra se passer ça, et ça fera mal. En gros, ne mets pas les doigts dans la prise, parce que, comme on dit en allemand, il y a Volt. Il faut rire un peu, parce que c'est un sujet qui n'est pas facile, donc il faut détendre un peu l'atmosphère. Mais en même temps, c'est hyper sérieux, attendez. Alors, maintenant, je m'intéresse à uniquement deux apparitions mariales. C'est un peu frustrant, forcément, parce qu'on pourrait en mettre une liste entière. Je m'intéresse à Fatima. Fatima, six apparitions au Portugal entre le 13 mai 1917 et le 13 octobre de cette même année, accordées à trois voyants reconnus en 1930. La Vierge Marie annonce la fin de la Première Guerre mondiale. Toutefois, elle invite à prier le chapelet quotidiennement. Au hasard, on pourrait prier pour l'Ukraine et tous les pays en guerre. Ça pourrait être intéressant de ne pas oublier cette demande. Elle dévoile aussi, hélas, un signe qui annoncera la seconde. Le signe que j'ai évoqué tout à l'heure, l'aurore boréale. Quand vous verrez une nuit illuminée par une lumière inconnue, sachez que c'est le grand signe que Dieu vous donne, qu'il va punir le monde de ses crimes par le moyen de la guerre, de la famine et des persécutions contre l'Église et le Saint-Père. Cette aurore boréale a une caractéristique étonnante, c'est qu'elle était très documentée. Et elle est apparue dans les régions d'Europe, alors qu'en général, c'est limité aux régions septentrionales. Du coup, c'est simplement impossible physiquement. Enfin, c'est inexplicable, C'est un truc tellement... qui a été vu par plein de monde, des croyants, des non-croyants. Donc, un élément très documenté et qui a beaucoup marqué les gens à l'époque. Notamment les unes des journaux, parce qu'on a vu quasiment en pleine nuit. Alors qu'en janvier, en général, le soleil, il va se coucher assez tôt. Les jours remontent, mais... Je vous invite à lire le commentaire théologique du troisième secret de Fatima, écrit par un certain Joseph Ratzinger. C'est du grand Ratzinger. Il écrit toujours bien, bien sûr, mais là, c'est du state of the art, creme of the creme. Donc, c'est un petit livre, pas très long, très bien écrit, chez Teki ou sur vatican.va. Vous lisez ça, c'est pas long, c'est génial, parce qu'on comprend beaucoup mieux Fatima avec le secret expliqué. Et du coup, en fait, c'est un secret qui permet de comprendre surtout l'avalanche de persécutions qui a secoué l'Église au XXe siècle. Un siècle à feu et à sang, et qui a compté plus de martyrs que les 19 précédents. Donc c'est hallucinant de voir le déchaînement de haine contre l'Église dans ce siècle. On l'oublie trop souvent. Et dans tous les pays du monde, notamment en Russie soviétique, puisque quasiment tout le clergé a été fusillé, et beaucoup de chrétiens ont fini au goulag. Donc c'est simplement hallucinant. Garabandal, c'est très complexe comme apparition, parce qu'il y a 2000 apparitions. En Espagne, entre 61 et 65, accordé à quatre voyantes. 61-65, un lecteur averti aura reconnu à peu de choses près le Concile Vatican II. Donc, c'est jamais un hasard qu'on la Vierge Marie apparaît. Il y a toujours des événements de l'histoire de l'Église ou de l'histoire tout court qui se passent. Elles n'ont malheureusement pas été reconnues en 88, mais la porte reste ouverte pour d'éventuels approfondissements. 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
Intéressant parce que c'est un petit dodo, enfin, ça nous entraîne à rentrer dans l'esprit de Garabandal. 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Et c'est génial parce que c'est une synthèse documentée sur cette question. Alors là, le plus intéressant, c'est qu'est-ce qui sort de ces apparitions? Des prophéties. Et c'est là qu'il faut accrocher vos ceintures de sécurité. Parce que là, ça va secouer. L'avertissement. L'avertissement, qu'est-ce que ce sera? Une chose venant directement de Dieu. Il sera visible par le monde entier, quel que soit l'endroit où l'on se trouvera. Il sera comme la révélation de nos péchés. On appelle parfois cela l'illumination des consciences. C'est donc un événement mondial, synchronisé, que tout le monde connaîtra au moment choisi par Dieu. Qu'on soit éveillé ou endormi, qu'on soit chrétien ou non chrétien, qu'on soit bon ou mauvais, qu'on soit enfant ou adulte, on aura une conscience de ce que nous sommes dans la lumière de Dieu. Je me risque à dire que ce sera une sorte de pré-jugement particulier, puisqu'on se verra dans la claire lumière de Dieu. Donc du coup, après cet instant, je pense qu'il y aura une foule de conversions. Donc il faut préparer les rituels de baptême, hein, parce que là, on va initier chrétien. Ben, si les gens connaissent l'état dans lequel ils sont, j'espère qu'ils vont vite comprendre qu'en face, il y a des moyens pour se sortir de l'ornière, ou pour cheminer vers le salut. Donc il n'est pas impossible qu'après cet événement, il y ait une croissance vertigineuse de l'Église. Possible. Le grand miracle aura lieu moins d'un an après cet avertissement. Il aura lieu un jeudi à 20h30, le jour de la fête d'un saint martyr. Il sera visible à Garabandal et dans les montagnes qui entourent le village. Il durera entre 10 minutes et un quart d'heure et il en restera après un signe en lui-même miraculeux. Du coup, ça veut dire qu'on pourra presque, avec les moyens de communication moderne, le voir dans le monde entier en direct. Puisque 20h30 en Europe, c'est une heure de grande audience. Et puis, si on regarde bien, par rapport à l'Amérique et l'Asie, en gros, le monde est plus ou moins réveillé à ce moment-là. Bon, c'est comme ça. Après ce miracle et cet avertissement, si toutefois le monde ne se convertit pas, il y aura un grand châtiment. Et c'est là qu'effectivement, une prophétie a toujours un élément délicat à accueillir. Une des voyantes a, dans un témoignage, décrit une vision. Donc, évidemment, là, je l'ai un peu sorti de tous les documents. Il faudrait peut-être tout relire en détail. J'ai juste fait un copier-coller. En tout cas, c'est pas agréable à voir. Elle le dit, c'était terrible à voir. Nous étions absolument épouvantés. Je ne trouve pas de mots pour l'expliquer. Nous voyions l'eau des rivières se changer en sang, du feu qui tombait du ciel, et quelque chose de pire encore que je ne peux révéler pour le moment. Du coup, ça veut dire que si le monde ne se convertit pas, il va tomber dans l'ornière. Et du coup, on est averti. Et on doit en prendre les moyens. À la fois à titre personnel, se convertir, et à titre ecclésial, annoncer la conversion. Parce que la conversion, en fait, ça marche en deux temps. Premier tempo, tu te convertis. Deuxième tempo, tu annonces la conversion. Et ça marche dans ce sens-là, pas dans l'autre. Et quand tu as entendu la conversion, tu peux après, comme une réaction en chaîne, comme une bombe A, amour, pas une bombe atomique, faire une chaîne, une divergence pour annoncer la conversion. Regardez Jonas, une personne en a converti 120 000. Amen. C'est clair. Petite synthèse, avant de passer à la dernière partie. La Vierge Marie, vous l'aurez remarqué, apparaît de plus en plus fréquemment.

À bien y regarder, franchement, quand on a lu la Bible, on voit que la Vierge Marie, elle parle le langage biblique. Parce qu'à son époque, elle était pétrie de langue hébraïque. Et du coup, quand la Vierge Marie annonce des choses qui sont pas agréables à entendre, en même temps, quand je vois les prophètes, hein, quand je vois Isaïe, Jérémie, Ézéchiel, tous ceux qui annoncent des châtiments pour le peuple de Dieu, franchement, c'est pas si différent. Sauf que là, ça concerne plus un peuple, mais le monde entier. Donc l'échelle a changé, mais la tonalité n'est pas, à bien y regarder, si différente. Elle n'est pas exacte, c'est pas exactement la même, c'est pas deux pièces de puzzle qui s'emboîtent, mais quand même, l'esprit n'est pas si différent. Conclusion, pour ne pas avoir peur des prophéties, il faut lire la Bible. Parce que la Bible regorge de prophéties et qui n'ont pas été agréables pour le peuple de Dieu. Le temple détruit, le roi exilé et le peuple déporté de sa terre, donc une catastrophe. Et pourtant, Dieu est intervenu pour sauver son peuple. Donc c'est-à-dire que le salut, même dans l'ornière, est toujours possible. Les prophéties mariales nous rappellent trois choses, l'importance des signes des temps, l'urgence de notre conversion, et aussi le drame du péché dans lequel le monde, hélas, s'enfonce de jour en jour. Troisième partie, et on terminera, je pense, à l'heure, une spiritualité de l'espérance. Parce que si on s'arrête là, là on sort le mouchoir, là. Et là, on va dire comme Sainte Thérèse, on n'a plus que les yeux pour pleurer, quoi. La blague vient de Coluche, hein. Je cite mes sources quand même. Non mais c'est vrai, c'est très sérieux. Et du coup, si jamais je m'arrête là, tout le monde repart en disant « on nous a cassé la cabane, franchement on vient plus au lot ». Non, moi je veux qu'on revienne. Hein. Et moi aussi je veux revenir d'ailleurs. Donc je termine par un quart d'heure d'espérance. Eh ouais, et c'est le plus important. Une fois qu'on a descendu là, hein, on va remonter la côte. Hein. Comme d'ailleurs pour le chemin de l'ange, c'est marrant, tu descends et tu montes. Amen, c'est génial quoi. Mystère Pascal, mort, résurrection, enfin franchement c'est super en fait la vie. Donc essayons de répondre de manière concrète à cette question, à la lumière des prophéties mariales. Comment être témoin de l'espérance face au signe des temps? Je propose des choses pratiques, incarnées. Hein, moi j'aime bien la théorie parce que je suis ingénieur de formation, mais après j'aime bien des choses pratiques, j'aime bien que vous repartez dans votre musette spirituelle avec des biscottes, avec des billes, avec des choses pour avancer. Alors on y va. Première proposition, comment soutenir l'espérance? Réponse, le pilier de la parole de Dieu. Car la Bible, mes frères bien-aimés, est le grand livre de l'espérance. Pour qui l'a lu une fois en entier, j'espère que c'est votre cas, il n'est plus possible de désespérer. Pourquoi? Parce que dans la Bible, des situations humaines désespérées, il y en a à tire-larigot. Au niveau d'un peuple, d'une famille, d'une personne, d'une communauté, ça n'arrête pas. Et Dieu passe toujours à travers ses ornières parce que rien n'est impossible à Dieu. Conclusion, quand tu as eu la Bible, tu ne peux plus désespérer, c'est impossible. Ou alors tu l'as mal lu. Ou alors il faut la relire. C'est vrai, quoi. Du coup, Dieu interviendra toujours pour dénouer les situations. Ça suppose un peu de foi, quand même. Proposition concrète, lire la parole de Dieu chaque jour. En vue du dimanche. Suggestion. Le lundi, tu liras la première lecture. Le mardi, l'évangile. Le mercredi, tu t'intéresseras aux psaumes. Le jeudi, tu reviendras une deuxième fois à l'évangile. Le vendredi, tu écouteras la deuxième lecture qui souvent n'est pas la mieux aimée des quatre lectures. Et le samedi, une troisième fois, tu reviendras à l'évangile. Comme ça, le dimanche ou le samedi soir, tu seras les mains dans les poches pour écouter la liturgie de la parole. Et tu commanderas enfin l'homélie du prêtre. Parce que tu auras pigé les quatre lectures. Donc voilà un truc très simple qui permet de regarder trois fois l'évangile et une fois chacune des autres lectures. Et en fait, c'est très simple, en fait. La semaine est bien conçue, quoi. T'as six jours. Et on fait de 3 et 3, quoi. Franchement, la pédagogie divine, c'est génial. Allez, l'invite. Ensuite, comment ne pas manquer d'espérance? Réponse, ne jamais désespérer. Cette histoire va vous faire sourire, mais écoutez-la. Elle vient de Pierre Trévé, dans ses paraboles d'un curé de campagne, tome 1. C'est génial. C'est vraiment surkiffant, je vous dis ça. Un jour, le diable avait fait organiser une foire exposition de toutes ses armes. Pendant des jours, des diablotins avaient ménagé des chapiteaux, branché des spots, déroulé des tapis, mis en place des stands et réparti toutes les armes du démon. Il y avait des armes pour toutes sortes de péchés et en particulier pour les sept péchés capitaux. Des armes assinant à l'orgueil, à l'avarice, à l'envie, à la colère, à l'impureté, à la gourmandise et à la paresse. Quand les armes n'étaient pas exposées, les diablotins avaient pensé aux commandes, des montagnes de catalogues, de cassettes vidéo, de disques compacts et même des disquettes et des CD-ROM. Parenthèse, Internet n'existait pas à l'époque, donc c'est pour ça qu'il a pas dit. Les prix étaient tous affichés. Mais dans cette exposition-vente se cachait un mystère. Dans une vitrine, on pouvait voir une toute

petite clé, dorée, magnifique, dans un écrin rouge. Mais il n'y avait pas le prix. Et même une étiquette portait cette mention hors de prix. Cependant, un visiteur intrigué insiste qu'il veut savoir, prêt à payer le prix fort. Alors on appelle le grand patron. Au bout de plusieurs heures d'attente, il arrive enfin. Et il explique au client, visiblement très intéressé, que si cette clé est si chère, et si elle n'a pas de prix, c'est qu'il y tient beaucoup car elle lui permet de rentrer chez tout le monde, qu'il soit laïque, prêtre, religieux, et même évêque ou cardinal. Quel que soit le degré de foi de sainteté, quel que soit l'âge, cette clé fonctionne. Finalement, le diable, bien que malin, ne sait pas tenir sa langue et lui lâche le morceau. Cette clé, c'est le découragement. Conclusion, le désespoir est l'arme la plus puissante du diable. Comme dit Dietrich Bonhoeffer, seul est perdu la bataille qu'on abandonne. Conclusion, ne baissons pas les bras, mais persévérons parce que c'est par votre persévérance, en Luc 21-19, que vous garderez votre vie. Proposition concrète, ne jamais céder au désespoir, restez toujours dans l'espérance et surtout pensez à se soutenir mutuellement comme une corde d'alpiniste où l'espérance des uns soutient le manque d'espérance des autres. Donc la communion des saints, c'est l'arme absolue pour lutter contre le désespoir. Troisième question, comment dépasser nos blessures? Eh bien, je vous invite à vous armer pour le combat spirituel. Un certain Saint Jean-Paul II a dit en 1976, écoutez, parce que ça commence à dater, mais que voulez-vous, il avait une vision précise des choses. Nous sommes aujourd'hui face au plus grand combat que l'humanité ait jamais vu. Je ne pense pas que la communauté chrétienne l'ait compris totalement. Nous sommes aujourd'hui devant la lutte entre l'Église et l'anti-Église, entre l'Évangile et l'anti-Évangile. 76, c'est fou. Proposition concrète, je vous invite à dévaliser l'armerie céleste. Chacun doit pouvoir trouver chaussure à son pied, même les 1000 pattes. Donc, je fais une liste à la Prévert. Non mais sérieux, je fais une liste à la Prévert, qui va peut-être vous faire un peu sourire, mais je peux pas m'attarder. Chaque item demanderait à lui seul une conférence entière. On commencera par la parole de Dieu. On aura une vie sacramentelle. On aura une vie de prière, une vie fraternelle. On sera attentif à se former. On aura le Notre Père sur les lèvres. On invoquera le Saint Nom de Jésus. On priera la liturgie des heures. On sera fidèle à l'adoration. On priera le chapelet de la Divine Miséricorde. On fera oraison. On aura des temps de louange spontanée. On n'omettra pas le jeûne. On pensera faire l'aumône. On rendra service. On regardera la croix. On fera le signe de croix. On priera le chemin de croix. On demandera auprès de venir bénir nos familles et nos maisons. On recevra de la part de l'Église des indulgences qu'on offrira aux défunts. On fera célébrer pour eux des messes. On aura une dévotion mariale. On aura des consécrations mariales. On se tournera vers Saint Joseph, vers les saints, notamment Saint Michel, et vers les anges. On priera des litanies. On aura des neuvaines. On va lire les écrits des saints. On lira aussi les textes du magistère les plus fondamentaux. On pourra porter le scapulaire. On pourra porter des médailles, notamment médailles miraculeuses, celle de Saint Benoît. On aura du respect pour les images pieuses. On vénérera les saintes icônes. On tâchera d'avoir toujours chez soi de l'eau bénite, et peut-être du sel béni si on veut le rajouter dedans. On aura aussi de l'encens, de l'huile de l'eau à tire-larigot, des rameaux. On partira en pèlerinage, en festival, on fera des retraites. Et je m'arrête là. L'armurerie céleste, c'est les soldes tous les jours. Ça coûte rien. Faut la dévaliser, mes amis. Parce qu'on a besoin de combattre. Ok? Donc allez-y. Armez-vous, c'est gratuit. Non mais c'est vrai que c'est... Quatrième question, quel est le cœur de l'espérance? Réponse, la vie eucharistique. La messe est le sacrement qui soutient le plus l'espérance chrétienne. Elle annonce la mort du Christ, célèbre sa résurrection et attend sa venue dans la gloire. Et du coup, je vous invite à vous unir autant que faire se peut à la messe quotidienne. C'est pas possible pour tout le monde parce qu'il y a des questions d'horaire, de distance, de disponibilité de prêtres. Mais quelle est la leçon spirituelle numéro un du confinement? C'est qu'on peut communier spirituellement. Et ça, c'est à redécouvrir, mes chers amis. On peut aussi ouvrir un carnet de gratitude ou un carnet de kiff. Quand on est jeune, on dit « Oh, c'est surkiffant le lot, c'est génial, quoi !» Non, non, là, c'est les jeunes parlent comme ça. Après 18 ans, tu changes de vocabulaire. Et bon, nous, on a plus de 18 ans, on parle de gratitude. Donc, carnet de kiff pour les plus jeunes, carnet de gratitude pour les plus anciens. Et chaque soir, on écrit religieusement les quelques grâces de la journée. Et on rend grâce pour telle ou telle chose. Par exemple, aujourd'hui, on a eu une belle messe, il a fait beau, on est monté au col de l'Ange, voilà. On note quelque chose, pas des milliers, mais... Et du coup, aux heures sombres,
On ouvre au hasard son canne gratitude et on dit quand même, il y a des foutus quarts d'heure, mais il y a comme des sacrés bons moments quand même. Hein. Et du coup, ça nous redonne de l'espérance, un sourire relais qui fera trois fois le tour du visage, on aura la pêche, la miaque, la frite et la banane. Tout ça à la fois. Eh oui, c'est ça. Du coup, note de bas de page, l'espérance repose sur la mémoire. Si t'as pas de mémoire, tu veux pas avoir d'espérance. Du coup, ça veut dire que la source de l'espérance et la mémoire, du coup, c'est-à-dire que nos aînés, eh ben, faut se tourner vers eux parce qu'ils peuvent nous donner beaucoup d'espérance. Parce qu'ils ont traversé des choses qu'on n'a pas connues. Conclusion, comme disait le pape François, c'est que les personnes âgées sont la sagesse d'un peuple. On applaudit les personnes âgées. Très fort, si c'est vrai. Cinquième question, qui est la mère de l'espérance? À ma droite, ou en haut, comme vous préférez. La dévotion mariale est d'une puissance incroyable. Saint Pie X disait, donnez-moi une armée qui récite le chapelet et je ferai la conquête du monde. Il n'y a plus qu'à. Ok? Donc, proposition concrète. Le chapelet quotidien. Un rosaire de temps en temps. La consécration mariale. La messe en son honneur, au long de l'année, dans ses mémoires, fête solennité. La messe réparatrice du premier samedi du mois. Le port du scapulaire. L'Angélus, matin, midi et soir, la prière des complis, car elle se termine toujours par une hymne mariale. Sixième question, comment dépasser les blessures de l'histoire en posant un regard d'espérance sur ce que j'appelle la petite histoire. L'histoire officielle, souvent, elle est un peu tristounette. Hein. Guerre, épidémie, ça pas tellement, quoi. Alors que la petite histoire, eh bien, c'est l'histoire des gens. C'est ce qu'ils ont vécu. Alors, c'est pas les grands manuels d'histoire, c'est pas les grands cours universitaires. Mais attendez, Luc 10, 21, Père. Seigneur du ciel et de la terre, je proclame ta louange, ce que tu as caché aux sages. Et aux savants, tu l'as révélé aux tout petits. Oui, Père, tu l'as voulu ainsi dans ta bienveillance. Je vous invite à découvrir la petite histoire, l'histoire cachée, l'histoire qui n'est pas officielle, mais qui, en fait, est faite de personnes concrètes, tout spécialement dans la vie des saints et dans l'histoire de l'Église. Et cette histoire lumineuse peut contrebalancer, peut équilibrer l'aspect un peu sombre de la grande histoire. Donc, important de découvrir cet aspect de la petite histoire, tellement important. Enfin, septième question, comment agir concrètement? Eh bien, initier des processus. Qu'est-ce que c'est qu'un processus? Il faut relire Evangelii Gaudium du pape François, paragraphe 222 à 225. Les processus sont des actions modestes, humbles, petites, pas forcément visibles, mais qui sont bonnes, qui sont justes et que Dieu bénit, à l'image de la source miraculeuse du prophète Ézéchiel, chapitre 45, verset 1 à 5. Chapitre 47, pardon, verset 1 à 5. Et du coup, c'est-à-dire qu'un processus, c'est quelque chose de petit, de modeste, mais qui va donner du fruit, qui va porter, qui va grandir, et qu'à la fin, rien ne pourra l'empêcher d'avancer. À l'inverse, l'occupation des espaces, c'est le fait d'une action négative, violente, et qui n'est pas juste. Les espaces ressemblent à un évier qui finira par se vider. Et les espaces n'ont pas d'avenir. Daniel chapitre 2, le colosse au pied d'argile, finit renversé par une petite pierre de rien du tout. Dieu travaille avec des processus, c'est le pro des processus. Le diable préfère les espaces. Processus et espace sont évidemment irréconciliables et l'histoire se divise, comme dit un western célèbre, en deux catégories. La question, c'est à laquelle j'appartiens. Et même si les espaces ont toujours combattu violemment les processus, la leçon la plus vertigineuse de l'histoire, c'est que la fronde du petit David a toujours eu raison de l'épée du méchant Goliath. Et ça, c'est inexplicable à mesure humaine. Proposition concrète, repérons les processus autour de nous et mettons-nous à leur service. Conclusion. D'abord, petite synthèse. Les prophéties mariales nous rappellent deux choses capitales, l'importance des signes des temps. C'est pas pour faire joli, l'urgence de la conversion. Nous retiendrons que l'espérance est une vertu théologale. Elle ne peut s'exercer en dehors de la foi. Du coup, seuls les croyants ont la capacité d'espérer contre vents et marées. L'espérance repose sur la foi et s'épanouit en charité active. Et l'espérance est certaine, pourquoi? Parce que Dieu s'engage dans sa parole. Nous retiendrons que la parole de Dieu soutient la triade foi, espérance, charité. Nous retiendrons qu'il n'est pas bon de désespérer car cela revient à faire triompher le mal à bas prix. Il est important d'être armé pour remporter le combat de l'espérance. L'Eucharistie est le sacrement qui nourrit au plus haut point notre espérance. Marie, mère de l'espérance, s'offre à nous comme guide sur le chemin qu'est le Christ. Il est bon de dépasser les drames de l'histoire en cherchant l'histoire moins connue mais qui est belle et lumineuse. Enfin, il est bon d'initier des processus en agissant dans la force de Dieu. Le défi chrétien est donc d'habiter le temps qui nous est donné en le sanctifiant. Là, on est du grand saint Augustin. Ouvrez grand vos oreilles, ne dites pas « les temps sont mauvais, vous êtes les temps, soyez bons,
et les temps seront bons. On passe maintenant à un petit texte assez rapide, La petite fille Espérance, qui est assez bouleversant. La foi que j'aime le mieux, dit Dieu, c'est l'espérance. La foi, ça ne m'étonne pas, ce n'est pas étonnant. J'éclate tellement dans ma création. La charité, dit Dieu, ça ne m'étonne pas, ce n'est pas étonnant. Ces pauvres créatures sont si malheureuses qu'à moins d'avoir un corps de pierre, comment n'auraient-elles point charité les unes des autres? Ce qui m'étonne, dit Dieu, c'est l'espérance. Et je n'en reviens pas. L'espérance est une toute petite fille de rien du tout, qui est venue au monde le jour de Noël de l'année dernière. C'est cette petite fille de rien du tout, elle seule portant les autres, qui traversa les mondes révolus. La foi va de soi. La charité va malheureusement de soi, mais l'espérance ne va pas de soi. L'espérance ne va pas toute seule. Pour espérer, mon enfant, il faut être bien heureux. Il faut avoir obtenu, reçu une grande grâce. La foi voit ce qui est. La charité aime ce qui est. L'espérance voit ce qui n'est pas encore et qui sera. Elle aime ce qui n'est pas encore et qui sera. Sur le chemin montant, sablonneux, malaisé, sur la route montante, traînée, pendue au bras de ses grandes sœurs, qui la tiennent par la main, la petite espérance avance, et au milieu de ses deux grandes sœurs, elle a l'air de se laisser traîner, comme une enfant qui n'aurait pas la force de marcher, et qu'on traînerait sur cette route, malgré elle. Et en réalité, c'est elle qui fait marcher les deux autres, et qui les traîne, et qui fait marcher le monde, et qui le traîne, car on ne travaille jamais que pour les enfants, et les deux grandes ne marchent que pour la petite. Merci à toi, Charles Péguy. Envoie, pour ramasser cette conclusion, le grand mystère, c'est que l'espérance a un nom et un visage, cela même de Jésus, si j'en crois, 1 Timothée, chapitre 1, verset 1, où saint Paul dit « Le Christ est notre espérance ». Donc l'espérance, pour nous, c'est pas du flan. Et l'espérance ne déçoit pas, comme dit le même saint Paul en Romains 5, 5, car Dieu est fidèle et ne pourra pas frustrer l'attente de ses enfants. Aussi le mot de la fin, je l'emprunte à un rabbin, Rabbi Naaman de Breslav, qui va nous transpercer le cœur telle une flèche de feu et qu'on pourra garder dans notre cœur jusqu'à la fin de nos jours, puisque dans le ciel, il n'y a plus besoin d'espérance. Cette parole vertigineuse, on l'a dit, et après on s'arrête. Il est interdit de désespérer. Merci.

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2: Vous dites, la conduite du Seigneur n'est pas la bonne. Écoutez donc, fils d'Israël, est-ce ma conduite qui n'est pas la bonne? N'est-ce pas plutôt la vôtre? Ézéchiel 18, 25.

0: On m'a donné comme titre de cet enseignement Invité dans la Sainte Famille avec Thérèse. Et j'ai remarqué que le titre général de la session, je crois qu'il ne faut pas l'oublier, le titre général de la session, c'est Invité dans la Sainte Famille par Thérèse. La différence de ces deux mots m'a plongé dans des perplexités infinies. Est-ce que c'est de la subtilité? Oui, en un sens, mais je voudrais par cet enseignement nous dire que nous sommes invités à Lisieux à entrer dans l'intimité de la Sainte Famille par Thérèse. C'est-à-dire que c'est elle qui nous y introduit. Et nous sommes chez Thérèse et donc dans la famille Martin. Et presque, on pourrait dire, invité à entrer dans la Sainte Famille avec la famille Martin, avec Thérèse, pour se laisser guider par elle et comme se laisser prendre par la main pour entrer dans l'intimité de la Sainte Famille qui, elle-même, si on peut dire, nous introduit dans l'intimité de la Trinité. Alors, eh bien, à la Sainte Famille, ils sont trois. Il y a d'abord Jésus, l'enfant Jésus. Il est paru une merveilleuse concordance des mots de l'œuvre de Thérèse de Lisieux. Elle pèse 3 kg 400 et elle fait 1000 pages. Malgré son prix, elle n'est pas chère en tant que telle, mais je comprends que vous ne puissiez pas vous acheter ça comme livre de poche. Mais c'est un instrument indispensable de travail. Et il y a donc tous les mots de Thérèse avec, dans leur contexte. Alors, quand vous allez voir le mot, le nom, Jésus, il y en a des pages et des pages, car il y a 1616 fois le nom de Jésus dans l'œuvre de Thérèse, qui pourtant ne dépasse guère environ 800 pages. 1616 fois, je sais que ce n'est qu'une statistique, mais c'est quand même extraordinaire révélateur, c'est-à-dire que plusieurs fois par page, ou par poésie, ou par lettre, ou dans les lettres, Thérèse dit le nom de Jésus. Alors évidemment, elle est Thérèse de l'enfant Jésus. Et il est tout à fait vrai que, faisant oraison dans son lit, à 9 ans ou à 8 ans et demi, quand elle pense à être carmélite, elle se demande comment elle va s'appeler. Et elle choisit un nom, je m'appellerai Sœur Thérèse de l'Enfant Jésus. Elle sera d'ailleurs toute contente lorsque, allant au parloir du Carmel, Mère Marie Gonzague lui dit que quand même elle n'entrera pas à 9 ans, il faudra qu'elle attende, mais qu'elle pourra s'appeler Sœur Thérèse de l'Enfant Jésus. Heureuse coïncidence qui réjouit Thérèse, mais aussi qui nous fait entrer, comme toujours avec Thérèse, ou bien souvent dans le malentendu ou la déformation. À ce moment-là, oui, la jeune Thérèse de 9 ans, elle aime bien l'enfant Jésus, jouer avec l'enfant Jésus. Et l'on dit comme c'est mignon, comme c'est attendrissant, comme ça fait de belles images. Oui, mais, et je pense que vous le savez, lorsque à 14 ans, elle recevra sa grâce de Noël 86 qui la transforme d'adolescente pleurnicheuse et hypersensible en une femme forte qui va se battre pour entrer au Carmel à 15 ans. Elle s'appelle toujours Thérèse de l'enfant Jésus, mais la signification a complètement changé. Car cet enfant Jésus maintenant, c'est l'enfant Jésus de Noël 86, c'est bien toujours le même, mais la grâce de force, de conversion qu'a reçue Thérèse à Noël 86, donc à la naissance de l'enfant Jésus, c'est, comme elle le dit, ce bébé, c'est le Verbe fait chair. C'est tout le mystère de l'incarnation. C'est le mystère de Noël que la majorité... Noël est une fête à la fois merveilleuse et, je dirais, pour les chrétiens, un peu triste, d'une certaine manière. Car on se dit, tous les gens qui fêtent Noël, qui vont faire les achats, les cadeaux, qui vont fêter les enfants, et dans le fond, tout ça est très bien. Mais beaucoup ne savent même pas pourquoi ils font tout ça. Or, s'ils font tout ça, c'est parce que le Verbe s'est fait chair. Que la deuxième personne de la Trinité s'est incarnée dans le sein de Marie. Et que ce bébé, il est mignon, il est adorable, mais il est notre Dieu Tout-Puissant. Le mystère de Noël. Alors, quand Thérèse de l'enfant Jésus, à partir de Noël 86, vit ce nom, eh bien, elle y met un tout autre sens que ce qu'elle devait y mettre quand elle avait 9 ans. Et d'ailleurs, elle célébrera toujours l'anniversaire de cette conversion à tous les Noëls. Et c'est tellement important qu'elle dira, parce qu'elle sait ce qu'elle veut, la petite Thérèse, « J'entrerai au Carmel de Lisieux à Noël 87, juste pour l'anniversaire de ma conversion, car elle a le sens du temps, elle a le sens des dates, elle aime beaucoup toutes ces réalités des dates, parce que Dieu travaille dans le temps. Jésus, c'est donc, j'allais dire, celui-là, le Verbe incarné, qui lui a donné la grâce de la force, la grâce du combat spirituel, la transformation de son être, la guérison de ses blessures, de la mort de sa mère. Voilà donc dans la Sainte Famille, cet enfant Jésus. Les théologiens du XVIIe siècle, l'école française, comme on dit avec Bérulle, ont beaucoup parlé des états de Jésus. Jésus enfant, Jésus adolescent, Jésus adulte, Jésus le seul prêtre, Jésus le crucifié. Bien entendu, c'est toujours le même. Mais en même temps, il vit sa vie d'homme dans son développement. Et donc, je suis toujours désolé, mais c'est tout le temps, de ce malentendu, quand les gens, oh, ben la petite Thérèse, l'enfant Jésus, elle n'aura plus, pour tout arranger, si je puis dire, mais elle y mettait beaucoup de ferveur et elle n'y a jamais renoncé. Quand vous entrez dans le Carmel, ou plutôt quand n'y entrez point, alors, tout de suite, dans le cloître, il y a l'enfant Jésus de Sœur Thérèse. On lui avait confié de s'occuper de la statue de l'enfant Jésus, qui est tout rose et tout mignon, auquel elle mettait des fleurs. Bon. Mais il est vrai aussi qu'il y a toujours eu la dévotion théologique et profonde à l'enfant Jésus, hein, l'enfant Jésus de Prague et bien d'autres, si je puis dire, mais au Carmel, Thérèse d'Avila et Jean de la Croix, la dévotion à l'enfant Jésus, encore une fois, dans une vision théologique, cet enfant, il est notre sauveur et il est le signe de l'amour. Thérèse, vous le savez, a dit, le propre de l'amour est de s'abaisser. Le propre de l'amour de Dieu est de s'abaisser vers le pauvre, vers la misère, vers sa créature, vers nous. Et l'abaissement de l'amour, elle le voit en trois degrés. L'enfant de la crèche. Le deuxième degré, c'est le crucifié. Cet enfant Jésus sera celui de la, qui sera sur la croix. C'est à ce moment-là que, découvrant cela, Thérèse va ajouter à son nom Thérèse de la Sainte Face, et que l'ensemble de son nom, il ne faut pas le mutiler. Le vrai nom de Sainte Thérèse, c'est Sainte Thérèse de l'Enfant Jésus de la Sainte Face. Ah oui, mon père, mais c'est un peu long. Eh bien, ça ne fait rien. C'est un peu long, mais si vous coupez le nom, vous mutilez sa vocation. Mère Agnès disait d'ailleurs, Thérèse était encore plus de la Sainte Face que de l'Enfant Jésus. Mais il ne faut pas les séparer. C'est l'Enfant Jésus de la Sainte Face. C'est-à-dire que cet enfant, il est le même que le crucifié, et sans dire qu'il pensait toujours à la mort, bien entendu, l'iconographie théologique de cela, c'est-à-dire la représentation, soit en statue, soit en graphique, c'est que, et Thérèse est tout à fait dans ce temps-là et dans ce style-là, c'est que souvent nous voyons l'enfant Jésus qui déjà, au lieu de jouer avec des billes et avec, je ne sais pas quoi, ce n'est pas des petites voitures en ce temps-là, je ne sais pas avec quoi il jouait, eh bien, il joue avec des clous, une lance et des instruments de la passion. Alors, pourquoi ? C'est la signification que cet enfant, il n'est pas comme les autres et que ça sera le rédempteur sur la croix. Que cet enfant, il est déjà de la Sainte Face, c'est-à-dire du serviteur souffrant d'Isaïe 53. Et un jour, par hasard, en Italie, j'ai vu une exposition sur l'enfant Jésus et j'ai été absolument stupéfait de voir que la manière de représenter l'enfant Jésus était justement, il tenait une croix, il jouait avec une croix, il regarde déjà la croix, non pas qu'il soit masochiste, mais c'est la signification théologique de ce que nous appelons l'incarnation rédemptrice. C'est-à-dire qu'il est venu pour nous sauver par amour. Et Thérèse jouera une pièce qui a été écrite par sa sœur, Le premier rêve de l'enfant Jésus. Elle est encore postulante. Et le premier rêve de l'enfant Jésus, c'est que, ben voilà, il va rêver déjà de sa passion. Encore une fois, historiquement, j'en sais rien. La conscience de l'enfant Jésus, grand mystère. Mais ces représentations et ces manières de voir nous donnent le sens profond de l'amour de Dieu pour nous. Et Thérèse dit que le troisième degré de l'amour qui s'abaisse encore plus, et vous savez, quand on dit qu'il s'abaisse, ça fait penser à l'épître aux Philippiens 2, 5, 11 que nous chantons bien souvent aux Vêpres. Il s'est anéanti et il est descendu jusqu'à la mort et à la mort de la croix. Eh bien, il s'est anéanti, il s'est vidé, dit le texte. Bon, et il s'est anéanti jusqu'à l'Eucharistie. Thérèse dit, le dernier signe de ton amour, le plus caché, le plus profond, le plus extraordinaire, c'est l'Eucharistie, car dans les deux premiers abaissements de la crèche et de la croix, il y a encore un homme, un enfant, un crucifié, mais dans l'Eucharistie, il n'y a plus que des choses. Bon. Voilà qui est Jésus pour Thérèse. Qui est alors, ce Jésus de la Sainte Famille, quand elle le prend spirituellement dans ses bras, ce n'est pas simplement une jeune fille qui aime pouponner, c'est très bien. Ou alors elle pouponne le Verbe de Dieu. Bon, et elle sait que c'est cet enfant-là. Bon. Déjà, c'est un regard sur la Sainte Famille tout à fait particulier. Alors, l'amour de Thérèse pour Jésus, dans ses 1616 citations, est tout à fait extraordinaire. Dans la concordance dont je parle, que je n'ai pas photocopiée, et surtout dans les poésies, c'est des déclarations d'amour extraordinaires. Ô Jésus, mon unique amour, ô Jésus, combien je t'aime, je m'endors sur ton cœur, il est à moi, À des amants, il faut la solitude, un cœur à cœur qui dure nuit et jour. De son amour, je veux être embrasé, je veux le voir, m'unir à toi toujours. Quelle inexprimable ivresse! Je sens palpiter en moi le cœur brûlant de tendresse de mon époux. Mon bien-aimé, prends ma vie tout entière, mon amour suprême, c'est toi. Ô face adorable, seule beauté qui ravit mon cœur. Etc., etc. Il y en a des pages, les déclarations d'amour de Thérèse pour Jésus. Bon, ben l'enfant Jésus, qu'elle appelle parfois dans ses poésies mon petit frère. Mon petit frère. Et c'est vrai que Jésus, puisqu'il est le fils du Père et que nous sommes les enfants du Père, qu'il est notre frère. Bon, il est à la fois son frère et puis son époux. Bon, le langage amoureux, qui est d'ailleurs biblique, il n'est pas toujours cohérent. Mais enfin, le langage amoureux de l'Orient appelait aussi l'amoureuse ma sœur. Bon, j'insiste pas, mais voilà la manière dont Thérèse nous fait regarder Jésus dans la Sainte Famille. Et c'est un regard de foi, c'est un regard d'amour, et encore une fois, qui ne se limite pas à l'émotion bien naturelle devant un enfant. Alors la réponse de Thérèse à cet amour d'abaissement de Jésus, eh bien ça sera cette réponse d'amour, ce n'est pas simplement des belles formules, ce n'est pas simplement ces déclarations enflammées. C'est bien beau de dire des belles choses, mais comme dit Thérèse, si on ne passe pas à l'acte, c'est du vent. Or, elle passe à l'acte, comme elle dit, elle veut donner amour pour amour. Et donc, le don de soi. Le don de soi, elle le fait à sa première communion, à 11 ans. Je me donnais amoureusement à celui qui se donnait à moi, et ça sera irrévocable. Le don de soi, elle le fera dans sa profession solennelle, quand elle a 17 ans, au Carmel. Comme si ça ne suffisait pas, elle va écrire, elle va vivre cet acte d'offrande à l'amour miséricordieux du 9 juin 1895, où elle découvre que, encore plus qu'elle avait pensé, Jésus est l'amour miséricordieux qui pardonne, qui relève, qui rend libre. Et donc elle va s'y offrir, parce qu'en son temps, beaucoup de carmélites voyaient d'abord Dieu comme justice et justicier. Et quelques âmes d'élite rares s'offraient à cette justice de Dieu. Au Carmel de Lisieux, il y en avait deux qui l'avaient fait. Et la jeune Thérèse dit, mais c'est bien beau la justice de Dieu, et j'y crois, Dieu est juste, mais son amour miséricordieux, qui s'en occupe? Parole assez terrible. Hein? Et elle dira plus tard, n'est pas sûr que les prêtres et les religieuses s'en occupent tellement. De l'amour. Non pas qu'elle les critique, mais elle les voit obsédées, si on peut dire, par ce Dieu justicier. Or, je l'ai dit dans un enseignement, dans la session précédente, la miséricorde pour Dieu, c'est le degré supérieur de sa justice. Sa justice n'est pas opposée à sa miséricorde, mais sa justice va jusqu'à la miséricorde. Et enfin, Thérèse se donnera, eh bien, dans sa mort, le 30 septembre 97, en offrande totale, comme Jésus sur la croix. Je remets mon âme entre tes mains. Donc, elle répond à cet amour par l'amour. Deuxième personnage de la Sainte Famille, Joseph. Alors, Joseph, il est là. Il tient l'enfant Jésus. Je vous fais remarquer que dans cette basilique, si vous n'en avez pas fait la visite guidée, bon, qu'on l'aime ou qu'on l'aime pas, et qu'on en dise tout ce qu'on veut, il y a au moins une chose, c'est que dans cette basilique, avec les mosaïques, les vitraux, la coupole et tout ce qu'il y a ici, vous avez toute la théologie spirituelle de Thérèse. Alors, je ne vais pas le faire, mais enfin, nous avons des hôtesses qui font ces visites formidables et qui vous font découvrir que on change complètement d'avis sur la basilique, même si on n'aime pas, en voyant qu'il y a toute la théologie et la spiritualité terrestre le long des murs comme comme dans des cathédrales. Joseph. Eh bien, Joseph, Thérèse en parle, j'ai vérifié, pas souvent, mais enfin, elle en parle. Et là, elle est dans la tradition du Carmel. Car Saint Joseph, dans le Carmel réformé par Thérèse d'Avila, a une grande place. Je ne vais pas développer Thérèse d'Avila et Saint Joseph. N'oublions pas que lorsque Thérèse d'Avila se convertit autour de 40 ans et qu'elle quitte son Carmel pour en fonder des tout petits, beaucoup plus fervents, beaucoup plus sérieux que celui de l'incarnation, elle fonde Saint Joseph d'Avila. Elle met sa réforme sous la protection de Saint Joseph, qu'elle appelle tout le temps le glorieux Saint Joseph. C'est l'adjectif que Thérèse d'Avila, le glorieux Saint Joseph. Et ce n'est pas seulement parce que Saint Joseph est un père nourricier qui donne des grâces matérielles. Bon, il y a pas mal de saints qui mettent Saint Joseph à l'honneur, ils lui demandent des grâces, et quand pour nourrir les orphelins, avoir une maison, beaucoup de gens font ça, et quand ils ne sont pas contents, ils retournent contre le mur, parce qu'il ne répond pas. Alors on le met en pénitence, et tant qu'on n'a pas eu la grâce, après on le retourne. Bon, c'est bien. Saint Joseph, il fallait qu'il nourrisse sa famille, et il avait des soucis très concrets de gagner sa vie, de nourrir Marie et Jésus, c'est vrai. Mais quand même, il est encore plus que ça. Il est, d'abord, il ne faut pas oublier, alors je peux pas lutter à armes égales, parce qu'Ephraïm vient de sortir un livre sur Saint Joseph, bon. Enfin, alors, il y a beaucoup de choses là-dedans. Il y en a aussi dans d'autres livres. Mais simplement, Thérèse d'Avila, elle voit en Joseph aussi, non seulement le père nourricier, non seulement le père choisi par Dieu pour être le père adoptif de Jésus, ce qui n'est quand même pas rien, mais elle voit en Saint Joseph un maître de la prière et de la contemplation. Et voici ce qu'elle dit. « Je voudrais persuader toutes les âmes qu'elles doivent porter de la dévotion à ce glorieux saint. Je n'ai pas connu une seule personne ayant pour lui une dévotion vraie et l'honorant d'un culte particulier que je ne l'ai vu plus avancer dans la vertu. Il fait progresser d'une manière admirable les âmes qui se recommandent à lui. Lorsque ma supplique est quelque peu de travers, il la redresse pour le plus grand bien de mon âme. Les âmes d'oraison en particulier lui doivent un culte tout filial. Je ne sais d'ailleurs comment on pourrait penser à la reine des anges et à toutes les souffrances qu'elle a endurées en compagnie de l'enfant Jésus sans remercier Saint Joseph de les avoir si bien aidés l'un et l'autre. Que celui qui n'aura pas de maître pour lui enseigner l'oraison prenne ce glorieux saint pour guide, il ne risquera point de s'égarer. » On ne parle pas souvent de Saint Joseph comme ça, et pourtant au Carmel il a cette place-là. Maître d'oraison, maître spirituel. Évidemment, c'est un grand contemplatif et de Marie et de Jésus, et en plus, c'est l'homme le plus silencieux du monde, puisque dans l'Évangile, il n'y a pas une seule phrase de lui. On ne peut pas faire mieux. Hein? Un homme qui ne dit rien et qui agit. Dans la Bible, il y a, je crois que c'est dans le Siracide, « Heureux l'homme qui a une femme silencieuse. » Ah, c'est écrit dans l'Écriture, ce n'est pas moi qui l'ai écrit. Hein. Eh bien, on pourrait dire la Vierge Marie, « Heureuse la femme qui avait un homme silencieux, mais efficace. » Alors, Thérèse de Lisieux, sœur Thérèse, est dans la mouvance de la spiritualité. Il y a des écrits importants sur Saint Joseph au Carmel, et elle est dans cette mouvance. Et alors j'ai repéré un peu quand elle parle de Saint Joseph. Bon, d'abord, vous savez, quand elle est adolescente et qu'elle quitte sa chambre des Buissonnets pour monter dans la mansarde et se fabriquer une chambre d'ado, comme font les ados, à un moment donné ils veulent avoir leur coin, alors elle raconte que dans cette chambre à l'étage là-haut, qui est une sorte de mansarde, à cet effet, son lieu, c'était un vrai bazar. Allez. Il y a un poster de Pauline, évidemment, il y a des poissons rouges, il y a des coquillages, il y a des oiseaux, il y a ses affaires, et bon, toutes ses affaires de filles, ses colliers, ses boucles d'oreilles, et puis une statue de Saint-Joseph, quand même. Bon, quand l'oncle Guérin ne veut pas qu'elle entre au Carmel et qu'elle connaît 3 jours d'aridité, de pleurs, 3 jours épouvantables, 3 jours pendant lesquels il ne veut pas, après il changera d'avis, elle dit c'était comme les 3 jours où la Sainte Famille cherchait Jésus au temple. Et là, elle parle de Joseph. Quand elle passe à Notre-Dame des Victoires à Paris avant d'aller à Rome, où elle dit que c'est là Notre-Dame des Victoires, la merveille des merveilles, et qu'elle reçoit une grande grâce de la Sainte Vierge parce que elle croyait qu'elle avait trahi le secret de la Vierge quand elle avait été malade à 10 ans, et elle avait une peine d'âme qui a duré pendant des années, et là, elle comprend que la Sainte Vierge ne lui en veut pas du tout, mais elle prie aussi Saint-Joseph car elle va faire un grand voyage en Italie. Elle n'a jamais sorti de Lisieux. À l'époque, c'était quelque chose d'extraordinaire. Il y avait beaucoup de carmélites de Lisieux qui n'avaient jamais vu la mer, qui est à 30 km. Évidemment, elles n'avaient jamais vu Paris. Mais Paris, c'était la Babylone moderne pour la province. Et alors, Thérèse se dit, ma pureté va sûrement être troublée là-bas. Et elle n'avait pas tort. Vous savez qu'elle a été draguée par les Italiens tout au long du voyage, ainsi que sa sœur Céline. C'est écrit. Bon, l'incident que j'ai eu à Bologne avec les gens, et elle dit partout où nous allions, il y avait des haies d'Italiens qui les sifflaient, qui les accompagnaient. Bon, il ne faut pas oublier que elle est descendue du train de Bologne, à peine elle était sur le quai, elle était emportée dans les bras d'un étudiant italien qui avait traversé la voie et qui, poursuivi par Céline avec son parapluie, pour délivrer Thérèse, et que je lui jetais un tel regard qu'il me lâcha tout de suite. Mais tout au long du voyage, c'était comme ça, en Italie, c'est comme ça. Les Françaises sont toujours opérées. Je rêve un peu en me disant que si ce garçon qui a dû... Ben, il a lu l'histoire d'une âme un jour, et il s'est dû dire, oh ben tiens, j'avais la plus grande sainte des temps modernes dans mes bras, je n'avais pas remarqué. Et ce n'est pas impossible qu'il ait lu l'histoire d'une âme, parce que un des deux gardes nobles qui a porté Thérèse en poids, qu'il a expulsé en poids avec un autre des pieds du Saint-Père Léon XIII pour la sortir de là en pleurs, il a raconté ça à sa famille le soir, et un jour il a lu l'histoire d'une âme en italien, il a dit « Ah, c'était la petite Martin, c'était la Sainte Thérèse. » Bon, donc, pas impossible que l'autre. Bon. Il y a d'autres cas d'ailleurs d'Italiens qui ont rencontré Thérèse à ce moment-là et qui plus tard ont lu l'histoire d'une âme, ont dit « Ah, c'était elle. » Bon. Alors, à Notre-Dame des Victoires, je priais aussi Saint-Joseph de veiller sur moi. Depuis mon enfance, j'avais pour lui une dévotion qui se confondait avec mon amour pour la Sainte Vierge. Donc, elle ne les sépare pas. Petite phrase du manuscrit A, pour ceux que ça intéresse, c'est au folio 57. Hein? Chaque jour, je récitais la prière, chaque jour. Ô Saint-Joseph, Père et protecteur des Vierges. Bon, j'ai pas tout le texte ici, mais on l'a retrouvé le texte. Chaque jour. Aussi, ce fut sans crainte que j'entreprenais mon lointain voyage, car j'étais si bien protégé qu'il me semblait impossible d'avoir peur. De fait, elle n'a pas peur du tout pendant ce voyage, elle est tout à fait décontractée et très libre et pleine de vie. Elle écrira un poème à notre Père Saint-Joseph, le poème numéro 14. Soyons honnêtes, il n'est vraiment pas génial. Elle a dû faire ça pour la fête de Mère Marie Gonzague. Elle a écrit ça à toute allure. Et je ne pense pas que jamais Ephraim le mette en musique, parce que vraiment pas terrible. Alors, il y a un épisode qui nous étonne. Enfin, elle est allée à Lorette. À Lorette. où on dit que les anges avaient amené la maison de la Sainte Famille. Bon, c'est un grand sanctuaire, Lorette, qui a fêté son centenaire. J'ai reçu un coup de fil de l'archevêque de Lorette, qui est Don Maquis, l'ancien secrétaire de Paul VI, et qui me suppliait que les reliques de Thérèse puissent aller à Lorette. Alors c'est impossible, parce que le calendrier est plein avec les reliques, mais peut-être après, parce qu'il y tenait beaucoup, et ce serait assez beau qu'elle revienne. Or, elle dit, là, elle pense à la maison de la Sainte Famille. Et puis, elle écrit une pièce de théâtre qui s'appelle « La fuite en Égypte ». Et « La fuite en Égypte », c'est l'histoire de la Sainte Famille. Alors, elle a tiré ça d'un évangile apocryphe. Il ne faut pas se scandaliser, mais enfin, vous savez, elle fait du théâtre comme les béatitudes en font. Ils ramassent tout ce qu'ils peuvent. Ils prennent les épisodes, transforment. Écoutez, non. Il n'y avait pas beaucoup de gens qui étaient comme moi hier soir jusqu'à minuit et demi au camp des jeunes pour le spectacle rock, rap et tout ce que j'ai entendu. C'est exactement ça. Hein. Thérèse aurait été dans le coup avec ça, de son temps. Mais sa musique, à elle, faisait moins de bruit. Bon, mais... Alors, la Sainte Famille en Égypte. Alors... Bon, je ne vais pas raconter ça, c'est pas le sujet. Mais enfin, il y a Saint-Joseph. Et quand ils font étape chez des brigands et que l'enfant malade de la femme des brigands, la femme du brigand, va être guéri, qui a la lèpre, eh bien, une grosse discussion théologique sur l'incroyance, sur la foi. Bon. Et Saint-Joseph intervient, la Sainte Famille. Bon. C'est la seule fois où elle fait quelque chose sur la Sainte Famille. Bien qu'elle n'ait pas explicité. Donc, vous voyez, la place de Joseph dans la vie de Thérèse n'est pas... Et je crois qu'il faut y mettre, même si elle ne le dit pas directement, ce que tout Thérèse d'Avila y met, lequel on ne pense pas toujours. Troisième personne, évidemment, de la Sainte Famille, Marie. Alors là encore, j'arrive trop tard. Ephraïm a fait un très bel enseignement à la première session. Thérèse, icône de Marie... La manière dont Thérèse voit la Vierge Marie a fait qu'elle n'a pas voulu mourir sans écrire sur la Vierge Marie. 1897, mois de Marie, le dernier mois de Marie de Thérèse, elle écrit ce grand poème de 25 strophes, « Pourquoi je t'aime, mon mari ?» Et là, je vais dire tout ce que j'ai à dire sur la Sainte Vierge. Et c'est tout simple. Mais très profond, et ça fait penser à ce qu'on a vu aussi hier soir ici, les mystères du rosaire. Thérèse revient à l'évangile, elle dit il ne faut pas dire n'importe quoi sur Marie, il ne faut pas inventer n'importe quoi, il faut revenir à l'évangile, et elle va contempler dans le Saint-Évangile la vie de la Vierge. Bon. Depuis l'Annonciation jusqu'à la croix. Et quel est le fondement de la théologie mariale de Thérèse ? Il est très simple et il est essentiel, c'est que Marie est notre mère. Et elle dira cette formule, elle est beaucoup plus mère que reine. Elle ne nie pas un instant qu'elle soit reine des anges, reine de l'Église, reine du monde, tout ça. Mais elle est beaucoup plus mère que reine et elle part, d'ailleurs très justement, de ce qu'est Marie, la mère de Jésus. Et donc, le lien avec Marie était très fort, puisqu'elle a été guérie par le sourire de la Vierge à 10 ans d'une maladie qui l'aurait laissée soit morte, soit folle, dit-elle. Et donc c'est une guérison extrêmement sérieuse, si je puis dire, qui a été capitale pour Thérèse. Et son lien avec cette... Alors qu'elle a perdu sa propre mère, c'est là qu'elle prend Marie pour maman. Et c'est l'essentiel de sa spiritualité mariale. Mais elle voit aussi en Marie, j'allais dire, celle qui vit totalement la voie d'enfant spirituel. Et ce n'est pas un anachronisme, parce que la voie d'enfant spirituel, c'est la vie filiale par rapport au Père avec Jésus. Et c'est exactement ce que dira Vatican II, que Marie, c'est la première chrétienne. Marie est figure de l'Église. Marie est celle qui a suivi Jésus-Christ jusqu'au bout, dans des conditions particulières, mais elle a suivi Jésus-Christ. Et elle a été déroutée par l'histoire de son fils, que ce soit quand elle le perd au temple, que ce soit lorsqu'il part prêcher, alors qu'il n'est pas du tout préparé pour ça, puisqu'il est charpentier, que ce soit à plus forte raison dans la souffrance insondable de Marie quand elle le voit mourir sur la croix. Elle est la première chrétienne, celle qui a suivi Jésus et dont, comme dit le Concile Vatican II, elle est figure de l'Église, modèle de l'Église, prototype de l'Église, paradigme de l'Église. Bon. Elle est celle qui nous trace le chemin à la suite de Jésus tout en étant notre mère, puisque Jésus nous l'a donnée sur la croix. Voici ta mère, voici ton fils. Elle est notre mère. Et notre mère nous mène vers le Père, alors cette fois le Père du ciel, en suivant Jésus. Et Thérèse voit dans la vie de Marie une vie tout ordinaire. Cette voix, la voix d'enfance, comme elle dit, Thérèse, c'est la vie ordinaire. C'est l'amour de Jésus, l'amour de Dieu, dans le concret de la vie d'une mère de famille qui allait chercher l'eau à la fontaine, qui faisait la cuisine, qui s'occupait de son enfant, etc. Alors, voici ce que dit Thérèse sur son lit de mort dans les derniers entretiens. Que ce sera gentil de connaître au ciel tout ce qui s'est passé dans la Sainte Famille. Quand le petit Jésus commença à grandir, peut-être qu'en voyant jeûner la Sainte Vierge, il lui disait « Moi, je voudrais bien jeûner aussi ». Et la Sainte Vierge lui disait « Mais non, mon petit Jésus, tu es trop petit encore, tu n'as pas la force ». Ou bien peut-être n'osait-elle pas l'en empêcher. Et le bon Saint Joseph, comme je l'aime, lui ne pouvait pas jeûner à cause de ses travaux. Je le vois raboter, s'essuyer le front de temps en temps. Oh, qu'il me fait pitié. Comme il me semble que leur vie était simple. Alors ça y revient tout le temps. La vie de la Sainte Vierge, la plus simple qui soit. La vie commune, sans extase, sans révélation, sans choses extraordinaires. Comme nous disent souvent les évangiles apocryphes d'ailleurs. Les femmes du pays venaient parler à la Sainte Vierge familièrement. Quelquefois, elles lui demandaient de leur confier le petit Jésus pour aller jouer avec leurs enfants. Et le petit Jésus regardait la Sainte Vierge pour savoir s'il devait y aller. Quelquefois même, les bonnes femmes allaient tout droit à l'enfant Jésus, lui disaient sans cérémonie, « Viens jouer avec mon petit garçon », etc. Ce qui me fait du bien, quand je pense à la Sainte Vierge, non, à la Sainte Famille, c'est de m'imaginer une vie tout ordinaire. Pas tout ce qu'on nous raconte, tout ce qu'on suppose. Par exemple, que l'enfant Jésus, après avoir pétri des oiseaux de terre, soufflait dessus et leur donnait la vie. Ça, c'est les évangiles apocryphes. Oh mais non, le petit Jésus ne faisait pas de miracles inutiles comme ça, même pour faire plaisir à sa mère. Ou bien alors, pourquoi n'ont-ils pas été transportés en Égypte par un miracle ? Qui eût été autrement nécessaire et si facile au bon Dieu. En un clin d'œil, ils auraient été rendus là-bas. Mais non. Tout dans leur vie s'est fait comme dans la nôtre. Thérèse a voulu nettoyer, je dirais, ces hyperboles extraordinaires. Bon, et je dirais, moi, je trouve ça formidable parce que moi-même, je dis par rapport à Thérèse, et on en a parlé dans un carrefour, l'évolution dans l'histoire et du temps du mythe, c'est-à-dire de l'imagination. Bon, Thérèse, elle en fait de l'imagination, là. Elle en fait, pas dans son poème. Elle en fait, mais c'est l'imagination au ras des pâquerettes. C'est pour montrer la vie quotidienne. Bon. Thérèse, c'est pareil. Les gens, à Sainte-Thérèse, une basilique, les roses, les statues. Mais sa vie, il y a 100 ans, était tout ordinaire. La preuve, c'est que les sœurs n'y ont rien vu. De même que les gens de Nazareth, ils n'ont rien vu. Si, ils ont vu quand le Jésus est parti prêcher et qu'il leur a dit des choses, qu'il leur a prêché, qu'il allait lire dans la synagogue, ils ont voulu l'assassiner. Parce qu'ils disaient, mais justement, on le connaît, nous, Jésus. Eh bien, vous savez, par analogie, quand il y a un prêtre anglais qui a déboulé à travers le Chanel pour dire aux carmélites, il avait lu l'histoire d'une âme en anglais, il dit, mais c'est formidable, Sœur Thérèse de l'Enfant Jésus, c'était en 1904, c'est formidable, Sœur Thérèse, il faut la canoniser, c'est une fille formidable.
1: Les sœurs du Lisieux, Mère Marie Gonzague dit, mais mon pauvre père, mais alors faut toutes nous canoniser aussi, nous. Parce qu'on a vécu avec elle et elle avait une vie tout ordinaire, elle n'a jamais fait un miracle. Du temps de sa vie, hein. Après, alors, je ne sais plus où les mettre. Mais bon, et puis les sœurs qui disent, oh ben, cette petite sœur-là, quand elle meurt, ben, on n'aura rien à dire. On a été interrogé une sœur qui était retournée au Vietnam, qui avait vécu des années avec elle. On lui dit, qu'est-ce que vous avez à dire sur cette thèse d'enfant Jésus qui fait des miracles là-bas? Il y a un monde fou qui arrive à Lisieux. L'autre tombe des nues, il dit, bon, elle était gentille. Il y a sûrement des femmes de Nazareth, on les aurait interrogées, elles auraient dit à la Sainte Vierge, oh, elle était très aimable, une bonne dame, s'occupait bien de son enfant et son mari. Elle était gentille. C'est ça la vie. Et non pas tout ce qu'on imagine. Le plus grand mystère, l'incarnation, c'est ça.

Vous savez tout ce qu'ils ont souffert, etc., etc. Et Mère Agnès ajoute, elle m'a parlé très longuement sur ce sujet, je n'ai pas pu tout écrire. Alors, je fais remarquer que, encore une fois, Thérèse ne fait pas de l'imagination pour enjoliver. Elle essaie de revenir au concret. Marie, relisez ce que nous chantons aujourd'hui, Marie, chantez pourquoi je t'aime. Et dans ce poème, vous avez tout ce que Thérèse peut dire. Au passage, il y a le bon Saint-Joseph. Bon. Et nous avons vu qu'elle ne veut pas séparer Joseph de Marie et bien sûr l'enfant Jésus. Voilà un petit schéma de comment Thérèse voit la Sainte Famille. Eh bien, elle la voit à travers la famille Martin. L'humus, la matrice de la vie de Thérèse, c'est la famille Martin. Bon, je ne vais pas développer. Bon, l'amour de cette famille, la vie de famille, l'amour de, je l'ai dit, d'un carrefour, l'amour de Dieu, l'amour des autres, l'amour mutuel, l'amour dévoué, l'amour de don. Bon, mais n'oublions pas, là aussi, les épreuves de cette famille qui a été éclatée. Lorsqu'un soir, au chauffoir, la seule pièce chauffée du Carmel, un soir d'hiver 94, les sœurs Martin sont réunies et pour une fois sont ensemble et à la récréation parlent du passé, pourquoi ? Madame Martin est morte il y a longtemps. Monsieur Martin vient de mourir en juillet 94. C'est d'ailleurs pour ça que le 14 septembre, Céline est arrivée au Carmel. Ayant soigné son père jusqu'au bout, quand elle est libre, elle entre au Carmel. Le bail des Buissonnets a été résilié à Noël 91. Ils n'ont plus de maison. Tous les meubles ont été dispersés. Car les Buissonnets que vous voyez ne leur ont jamais appartenu, ils les ont jamais achetés. Ils étaient en location. C'est après qu'on les a rachetés et qu'on a reconstitué la maison. Bon. Qu'est-ce qu'il y a dans ces... Il n'y a plus rien dans cette... Les Guérin, ils ont leur vie. Une fille Guérin va entrer au Carmel, une autre va se marier avec le docteur Lanéel. Bon. Et Thérèse raconte des histoires de la famille. Et c'est à ce moment-là que, providentiellement et d'une manière incroyable, Marie du Sacré-Cœur, va dire à Pauline, mère Agnès, « Ah, oh, pourquoi vous ne lui demanderiez pas d'écrire ses souvenirs ?» de notre famille qui vont se perdre parce qu'on n'a plus rien. Pour nous, elle bien précisé dans les... Pour nous, qu'elle écrive des souvenirs pour nous. C'est peut-être pas courant, mais enfin, bon. Alors c'était déjà une drôle de suggestion. Mais la drôle de réponse, c'est que au lieu de hausser les épaules, Pauline dit, écoutez, ça va bien, laissons Thérèse tranquille, puis on n'a pas besoin de ça. Pauline dit... Eh bien, sœur Thérèse, parce qu'elle se vous voyait en public, je vous ordonne d'écrire vos souvenirs d'enfance. Si vous croyez que Thérèse est contente, elle a bien d'autres travail à faire et puis elle n'a aucune envie, mais c'est un ordre. Et elle va se mettre à écrire, non pas histoire d'une âme, mais souvenir d'une petite fleur blanche, histoire printanière d'une petite fleur blanche, car son symbole, c'est la petite fleur blanche. Voilà, et voilà comment c'est né l'histoire d'une âme qui est un best-seller mondial. Ça a tenu à des pointes d'épingle. Sinon, on n'aurait rien. Mais c'était pour eux. Alors après, cette histoire familiale est devenue, voilà, famille éclatée, mais famille qui se reconstituera un jour. Et c'est parce que Thérèse, éprouvée par la mort de ses frères et sœurs, éprouvée par la mort de sa mère, éprouvée par la mort de son père, toute cette famille qui a disparu, elle croit à la vie éternelle et elle croit que toute la famille se reconstituera au ciel. Et bien sûr qu'elle espère le ciel pour que la famille soit reconstituée. Et c'est vrai qu'elle dit la vie de famille dont nous jouirons pour toute l'éternité dans la lettre 226. Et que pour elle, le ciel, c'est la reconstitution de la famille. Hein? La famille réunie au foyer paternel des cieux, dit-elle. Mais attention, pas la famille repliée sur elle-même. Mais d'abord, retrouver l'amour de la famille, son père qui a tant souffert, sa mère qui est morte d'un cancer, son père qui avait perdu la tête, reconstituer la famille, mais au sein de la grande famille du ciel, la famille de Dieu, c'est-à-dire la communion des saints, c'est-à-dire l'Église universelle.
dont la famille Marquis.

L'un n'est qu'une cellule. Jouir pour l'éternité de la vie de famille, de l'éternelle vie de famille, mais pas une famille coupée des autres. Thérèse dit, parce que la famille Martin s'insérera dans l'immense famille des enfants de Dieu rassemblés, qui est la famille du Père. Jésus est venu rassembler les enfants de Dieu dispersés. Et là, nous recevons des Africains. Alors, le dernier synode africain a insisté formidablement sur l'Église famille. La professeure dans les synodes occidentaux, je vous renvoie à ces textes, ils sont très forts. La famille est capitale en Afrique. Bon, et on n'a pas eu peur de montrer l'Église famille. La famille en Afrique, elle s'étend avec le respect des parents, des ancêtres, des enfants et tout ça. La solidarité est formidable. Bon, eh bien, nous allons vers l'éclatement dans l'Occident de la famille monoparentale. Qu'est-ce que c'est qu'une famille monoparentale? Ce n'est plus une famille, c'est une petite cellule de. Alors, et où sont les grands-parents? Et où sont les arrière-grands-parents? Et alors, on ne peut pas les loger, alors on les met chez les vieux, puis comment faire? Bon, mais enfin... Comment les petits vont rencontrer les grands-parents et tout ça dont ils ont tellement besoin, le rôle capital des grands-parents et tout. Bon, ben là, les Africains, et au synode, regardez les textes, l'église famille. Parce que la petite église, la petite cellule d'église, c'est la famille, c'est la première, l'église domestique, dont le père, à l'image de Saint Joseph, et comme le prêtre qui prie avec ses enfants et sa femme et ses enfants, qui bénit ses enfants le soir, etc. etc. Bon. Alors, on dit, ah, Thérèse a la nostalgie du ciel, elle fuit la terre. Mais non, mais elle veut retrouver cette famille, mais elle sait très bien que ça sera la famille de Dieu avec tous les autres. Oui, on peut dire, le père à l'image de Joseph, la mère à l'image de Marie et l'enfant dans l'amour. En ce sens-là, la famille Martin, si elle est, enfin, qui est déjà vénérable, les parents, si elle est béatifiée, ce sera un signe donné aux familles. Alors, mais je sais, mais mon père, qu'est-ce que vous voulez qu'on fasse d'une famille du 19e siècle? Ils sont tellement différents de nous. Ils n'avaient pas la télé, ils n'avaient pas les vacances, c'était un autre monde. Ils sont, mais bien sûr... Pas d'anachronisme. Et c'est parce qu'on ne va pas exalter la vie sociale du 19e siècle à travers les parents Martin. Mais ce qui compte, c'est les valeurs qui vivaient. Faisons pas des anachronismes qui sont les péchés des historiens et de projeter sur le passé notre vie actuelle. Hein? Nous pouvons toujours nous inspirer de Saint Benoît, qui vivaient au 6e siècle. Il y a des milliers de moines et de moniales qui vivent de Saint-Benoît. Et pourtant, ils n'avaient pas de voiture en ce temps-là. Ils ont gardé à peu près l'habit paysan, la coule. C'est ça, l'habit des paysans du coin, de Saint-Benoît. Mais à part ça, les monastères sont sur informatique. Bon, c'est normal. Mais c'est toujours les mêmes valeurs de la règle de Saint-Benoît. Pareil pour Saint-Augustin. Pareil pour la famille Martin. Les valeurs qui vivent, c'est cet amour de Dieu. C'est cet amour mutuel, c'est l'amour et le don de soi, et aussi ça a été les vocations. Vocation des parents, vocation des enfants. Thérèse dit dans la lettre 112, quel mystère que l'amour de Jésus sur notre famille. C'est vrai, quel mystère de l'amour de Jésus sur notre famille. Bon, qui fait que nous on est là aujourd'hui, hein. Et que dans le monde entier, il y a des gens qui vont célébrer le centenaire de Thérèse parce qu'ils l'aiment et qu'ils ont tout trouvé à travers elle. Alors, je termine. J'ai repris hier, parce que, vous savez, on travaille avec la béatitude. Hein. J'ai repris hier la lettre aux familles de Jean-Paul II, pas tellement vieille. Et je prends que quelques textes pour vous montrer que ce que j'essayais de dire, c'est bien inséré dans tout un ensemble. À la lumière du Nouveau Testament, il est possible d'entrevoir que le modèle originel de la famille
doit être cherché en Dieu même, dans le mystère trinitaire de sa vie. Vous rendez compte, la famille a l'image de la Trinité. On a dit, mais je croyais que c'est Ephraim qui avait dit ça, mais je crois que c'est quelqu'un d'autre. On pourra me dire, la Sainte Famille, petite Trinité sur la Terre. Bon, avec des analogies, bien entendu. Enfin, il y a quelque chose. Si déjà nos familles sont à l'image de la Trinité, à plus forte raison, la Sainte Famille, évidemment. Autre texte. Il est possible de comprendre ce qu'on appelle la civilisation de l'amour, la grande obsession du pape, et aussi pourquoi la famille est organiquement intégrée dans cette civilisation. C'est la première route de l'Église à la famille, la première route, hein, la première route de l'Église est la famille. Il faut ajouter que la civilisation de l'amour est, elle aussi, la route de l'Église qui avance dans le monde et appelle les familles et les autres institutions sociales, nationales, internationales, à prendre cette route, précisément pour les familles et par les familles. La famille dépend en effet, pour bien des raisons, de la civilisation de l'amour, dans laquelle elle trouve les raisons d'être de son existence comme famille. En même temps, la famille est le centre et le cœur de la civilisation de l'amour. Alors là, on parle de Saint-Joseph. Il parle de la mère du bel amour. Cet amour sponsal mutuel entre Marie et Joseph. Pour être pleinement le bel amour, exige que Joseph accueille Marie et son fils sous le toit de sa maison Nazareth. Joseph obéit au message divin et agit comme il lui a été prescrit. C'est aussi grâce à Joseph que le mystère de l'incarnation et avec lui le mystère de la Sainte Famille est profondément inscrit dans l'amour sponsal de l'homme et de la femme. Et indirectement dans la généalogie de toute famille humaine. Bon, toutes ces phrases pourraient être bien développées. Et enfin, ce que Paul appellera le grand mystère trouve dans la Sainte Famille, le grand mystère de l'amour humain, trouve dans la Sainte Famille son expression la plus parfaite. La famille se place ainsi véritablement au centre de la Nouvelle Alliance. Je reviens maintenant sur ce que Paul VI avait dit, souligner l'ampleur et la richesse de ce trésor de la vérité chrétienne sur la famille. Les seuls témoignages écrits ne suffisent pas. Bien plus importants sont les témoins vivants. Paul VI a fait remarquer que l'homme contemporain écoute plus volontiers les témoins que les maîtres, ou s'il écoute les maîtres, c'est parce qu'ils sont des témoins. C'est surtout aux témoins que dans l'Église se trouve confié le trésor de la famille, aux pères et aux mères, aux fils et aux filles, qui, par leur famille, ont trouvé le chemin de leur vocation humaine et chrétienne, et qui ont ainsi atteint la sainteté. La Sainte Famille est la première de tant d'autres familles saintes. Le Concile a rappelé que la sainteté est la vocation universelle des baptisés. À notre époque, comme dans le passé, il ne manque pas de témoins de l'évangile de la famille, et même s'ils ne sont pas connus ou s'ils n'ont pas été canonisés par l'Église. L'année de la famille est une occasion opportune de prendre mieux conscience de leur existence et de leur grand nombre. Et c'est pourquoi je pense que peut-être en filigrane, il avait dans sa tête les époux Martin. On dit que le pape tient beaucoup à cette cause de la béatification du couple Martin, bon, qui ont engendré Thérèse. Ils ne sont pas... S'ils sont canonisés, ce ne sera pas parce qu'ils ont engendré Thérèse, ce qui était quand même quelque chose, mais parce qu'ils ont vraiment vécu comme couple évangile et que ce couple a donné Thérèse au monde et toutes les autres vocations. Et qu'en ce sens-là, les Martin, la famille Martin, Thérèse Martin, sont des témoins de l'amour de Dieu pour les hommes.

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L'un des malfaiteurs suspendu à la croix injuriait Jésus. N'es-tu pas le Messie? Sauve-toi toi-même et nous avec. Mais l'autre lui fit de vifs reproches. Tu n'as donc aucune crainte de Dieu? Tu es pourtant un condamné toi aussi. Et puis pour nous c'est juste, après ce que nous avons fait. Nous avons ce que nous méritons. Mais lui, il n'a rien fait de mal. Et il disait, Jésus, souviens-toi de moi quand tu viendras inaugurer ton règne. Jésus lui répondit, Amen, je te le déclare, aujourd'hui avec moi, tu seras dans le paradis. Il était déjà presque midi. L'obscurité se fit dans tout le pays jusqu'à 3 heures, car le soleil s'était caché. Le rideau du temple se déchira par le milieu. Alors Jésus poussa un grand cri. Père, entre tes mains, je remets mon esprit. Et après avoir dit cela, il expira.

C'est par cet évangile d'aujourd'hui. Il n'est pas prévu par la liturgie ordinaire, mais on a le droit parfois de changer un peu l'agencement des textes liturgiques. Donc j'ai choisi volontairement l'évangile du bon larron, parce que justement c'est l'une des rares occurrences, une des rares fois où le Christ parle du paradis. Il parle du royaume des cieux, il parle du règne de Dieu, il parle du ciel, bon. Mais il y a très peu d'endroits dans l'évangile où Jésus prononce le mot paradis. Or, c'est le sujet de la journée. C'est même le sujet je ne veux pas tirer la couverture de mon côté, mais finalement, ça résume peut-être toute la session, parce que nous sommes tous faits pour le ciel. Tout ce que nous avons entendu sur la charité n'a pas d'autre but de nous conduire au ciel. Sinon, c'est raté, et on perd notre temps. Alors, dans l'évangile d'aujourd'hui, il y a quelque chose de fantastique, je trouve. D'abord, nous lisons les derniers moments de la vie du Christ. Donc, ce que dit le Christ a une importance particulière. Alors, on connaît l'histoire, même les enfants vous la connaissez, à mon avis. C'est l'histoire de Jésus qui est crucifié entre deux bandits. Et la tradition dit qu'il y avait un méchant et un gentil. En fait, l'évangile est plus précis. Hein. Pendant un temps, ils sont tous les deux méchants. Parce que les autres évangélistes ne racontent pas ce que Saint-Luc raconte et disent que les deux bandits injuriaient le Christ. Intéressant. Le bon larron n'est pas devenu bon parce qu'il était crucifié. Il a continué à être méchant. Je résume. Hein. Et puis tout d'un coup, il est devenu gentil. On l'appelle le bon larron, la tradition l'appelle Dismas. Alors qu'est-ce qui a pu se passer dans le cœur du bon larron pour que de mauvais devienne bon? Ben, il a dû entendre quelque chose que le Christ a dit, qui a dû lui transpercer son cœur. Et ce qu'il a dû entendre, c'est, je pense, « Père, pardonne-leur, ils ne savent pas ce qu'ils font. » Et en tout cas, l'évangile de Saint-Luc nous raconte qu'il s'est passé quelque chose d'extraordinaire dans le cœur de ce bandit, de cette fripouille, et qui est devenu le premier canonisé par le Christ. Donc ça, c'est plutôt un privilège pour le moins sympathique. Et qui lui dit effectivement « Aujourd'hui même, tu seras avec moi dans le paradis. » Alors avant de jeter la pierre sur le mauvais larron, qui s'appelle Gestas, selon la tradition, moi je voudrais faire un petit éloge du mauvais larron. Parce que le mauvais larron, enfin l'autre larron, il y a quelque chose de touchant, a priori, apparemment, en tout cas, c'est qu'il pense à son copain, hein, sauve-toi toi-même et puis nous avec, c'est plein de charité. Et puis il reconnaît le Christ. Puis, n'es-tu pas le Messie? Bon. Tandis que l'autre, il pense pour sa pomme. Pour lui-même, quoi. Celui qu'on appelle le bon larron, il dit, ben, souviens-toi de moi, bon. Alors, en fait, vous inquiétez pas, le mauvais larron restera mauvais. Pourquoi? Parce que le mauvais larron, enfin, l'autre larron, a quelque chose de blasphémateur dans ses paroles. Il voudrait que Jésus soit Satan, d'une certaine manière. Vous remarquerez qu'il reprend les mêmes paroles que le tentateur dans les tentations du Christ au désert, hein, lorsque Satan dit à Jésus mais si tu es le Fils de Dieu, fais que ces pierres se transforment en pain. Il ose citer l'Écriture, comme le larron le fait ici. Il utilise l'Écriture pour tourner vers le mal, pour tromper, et pour transformer pour le Christ en espèce de messie fait sur mesure, quoi, en usine. C'est-à-dire, ben, manifeste-toi tout de suite, quoi. Le paradis, montre-nous tout de suite. Tandis que celui que nous appelons le bon larron va être plus patient et accepte que le paradis soit encore dans l'obscurité. Il accepte de ne pas tout voir tout de suite, de ne pas avoir tout maintenant tout de suite quand je veux. Et que le ciel, de façon plénière et totale, sera pour plus tard, et il accepte qu'il n'est pas encore pour maintenant. Alors, le bon larron, Dismas, a raison d'invoquer la miséricorde de Dieu. Il ne faut pas culpabiliser d'invoquer la miséricorde de Dieu. Ce n'est pas narcissique et égoïste de s'en remettre au pardon de Dieu. D'accord? Ce qui est égoïste et narcissique, c'est de ne penser qu'à soi. Mais vous remarquerez que le bon larron ne pense pas qu'à lui-même. Il a d'abord le souci de son frère. Sur la croix, le bon larron ne fait pas de méditation transcendantale.
voyez, il n'est pas en train de s'évader, de quitter son soi, son moi personnel, pour se fondre dans un nirvana impersonnel, pour s'affranchir des réalités de ce monde et pour faire du yoga. Le bon larron a raison de penser à sa pomme. Et il est bon de penser et de prier pour son propre salut. C'est ce que saint Paul dit, « Travaillez avec crainte et tremblement à votre salut. » Il est toujours bon de parler du salut des âmes, à commencer par la sienne. Mais dans le discours du bon larron, vous remarquerez que, avant de faire sa requête salvatrice au Christ, il corrige son frère. Il lui dit, « Tu n'as donc aucune crainte de Dieu. Tu es pourtant un condamné toi aussi. Et puis nous, c'est juste, pour nous c'est juste, nous méritons. Nous la méritons cette condamnation. » Le bon larron a conscience de son péché et il a conscience qu'il mérite la mort et qu'il mérite d'être séparé de Dieu. Saint Augustin a des paroles très dures, apparemment très dures, hein, sur le fait que nous méritons tous la damnation éternelle. Il parle de massa damnata, hyper charmant, il parle d'une masse de damnés. Bon, mais c'est pour devenir une masse de sauvés. Hein. Mais vous voyez, le bon larron reconnaît, Dismas reconnaît, qu'il a reçu ce qu'il mérite. Tout à l'heure, je vous parlais de la gratuité du salut, de la gratuité de la miséricorde. Ça ne veut pas dire qu'on se repose tranquillement sur son hamac et puis on attend que la miséricorde vienne du ciel. La miséricorde se choisit, elle se décide. C'est le fruit d'une bataille, d'une lutte. C'est la lutte du pécheur qui ne se décourage pas, qui se relève, même s'il a fait 100 000 péchés. Eh bien, 100 000 fois, il se relève et il demande la grâce de la miséricorde au bon Dieu. C'est ça qui touche le Seigneur. C'est pas de tomber, c'est de se dire, bah, c'est fichu, j'y arriverai plus jamais. Et puis même le bon Dieu ne peut plus rien faire avec moi. Alors, ce souci fraternel nous montre que Dismas, le bon larron, a un souci communautaire du paradis. Il ne pense pas qu'à sa propre pomme, justement. Il pense à sa pomme, mais il pense aussi, et même d'abord, au salut des autres. Il a un souci du salut de ses frères, sur la croix, même sur la croix. Je ne sais pas ce que vous auriez fait, mais moi, j'en serais passé, enfin, déjà, si j'avais eu l'idée de faire ce qu'il a dit, je serais passé directement à la deuxième partie de la phrase. Un petit strapontin, Seigneur, sur la tribune paradisiaque, s'il te plaît. Bon, et après ce souci fraternel que Dismas a, que le bon larron a pour son frère, lui projetant du coup une espérance de salut aussi pour celui que nous appelons peut-être à tort le mauvais larron, Dismas se tourne vers le Christ. En fait, la charité vers les autres, qui nous presse vers les autres, elle s'accomplit aussi dans une charité, dans un amour de Dieu. Les deux se renvoient la balle. Et il dit, Jésus, souviens-toi de moi quand tu viendras inaugurer ton règne. Le bon larron n'ose même pas demander une place dans le paradis. Même pas. Il demande humblement, simplement, que le Christ se souvienne. Alors je pense que le bon larron est un très bon théologien. Et il a dû se dire, mais quand Dieu se souvient, c'est de sa miséricorde qu'il se souvient. Peut-être qu'il a entendu la Vierge Marie prier le Magnificat. Hein, il se souvient de sa miséricorde. Il s'est souvenu de sa miséricorde. Quand Dieu se souvient, il pardonne. Quand Dieu se souvient, il sauve. À la messe, nous fêtons le mémorial du sacrifice de Jésus. Le mémorial, c'est le Seigneur qui rend actuel son sacrifice et qui nous pardonne. C'est pour la rémission des péchés. C'est pour le bain de la nouvelle naissance. Quand Dieu se souvient, il nous guérit, il nous plonge dans sa miséricorde. Quand tu viendras inaugurer ton règne, souviens-toi de moi. En fait, le bon larron confesse un paradis pour tous, pas un paradis personnel, vous voyez, ma petite bulle, mon petit Jésus à moi. C'est un paradis missionnaire, c'est une charité qui le presse lui aussi, qui le presse d'attirer au Christ tous les hommes. Et le Christ lui fait cette réponse que nous connaissons bien, « Amen, je te le déclare, aujourd'hui hein, », qui reprend l'Ancien Testament, hein, le psaume « Aujourd'hui ». Qui sera repris dans l'Épître aux Hébreux. Aujourd'hui, c'est l'aujourd'hui du repos de Dieu. Aujourd'hui, tu entreras avec moi dans le paradis. C'est fantastique, ça. C'est génial. C'est cette parole-là que nous voulons entendre le soir de notre vie, quand on se retrouvera dans le Seigneur. Aujourd'hui,
Charles, tu es avec moi dans le paradis. Non, mais c'est ça qu'il faut souhaiter. Bon, alors, évidemment, cet épisode fantastique se place au cœur du mystère de la croix. Et ça, ça nous dérange un petit peu. On aurait préféré que le Christ dise ça quand il a multiplié les pains, par exemple. Dans une prairie d'herbes fraîches, les oiseaux gazouillent, il fait le soleil comme ici. Ben, vous serez avec moi dans le paradis. Bon. Ben, il dit ça sur une croix, donc il mêle la croix et la gloire. On a l'impression qu'il faut passer par cet épisode crucifiant, cet abandon, pour passer dans la gloire du ciel. C'est pas que nous devons empocher un paquet de souffrances pour mériter le salut. C'est que, certes, le salut se mérite. Je parlais tout à l'heure avec un des frères prêtres qui m'a dit qu'il est important de le rappeler, donc je le rappelle. Le salut se mérite. On entend parfois des propos qui consistent à dire « Ah mais non, puisque Dieu est gratuit, sa miséricorde est gratuite, on ne mérite pas le salut. » Bah Tintin, Saint Paul dit que le salut se mérite. Et puis, 2000 ans plus tard, le Concile Vatican II avec lui. Mais, attention, il ne veut pas dire que le salut s'achète. C'est pas parce que vous étiez paroissien à Saint-Dizier. Peu d'entre vous, hein, mais... C'est pas parce que vous avez fait des belles sessions à Parelmonial, que vous êtes membre de la communauté d'Emmanuel et que vous avez fait le catéchisme à votre paroisse, que vous mériterez le salut. Quand je vais me présenter devant le Seigneur, je vais pas lui dire, bah attends, moi j'ai été catéchiste, j'ai fait le parcours Alpha, j'ai postulé, j'ai, bon. Ça méritera quelques points. Quand même. Mais ultimement, c'est quoi? C'est le moment où on devra, comme, cracher au visage du Seigneur, bah s'il y a que ça, il y a que la miséricorde alors. Et là, les portes du ciel s'ouvriront, les grands tapis rouges. Alors, pour nous, c'est l'occasion vraiment de demander au Seigneur d'entrer dans le comportement, la geste de Dismas. Dismas, Saint Dismas, en fait, a fait un acte de courage énorme. Il a été extrêmement audacieux sur la croix. Il est tout sauf un pantouflard. En fait, Dismas s'est abandonné à Dieu. C'est quand même pas une partie de plaisir, parce qu'il était quand même sur la croix. Il a réussi à s'oublier lui-même pour se jeter dans les bras d'un autre. Aujourd'hui, tu seras avec moi dans le paradis. Cet acte-là demande beaucoup de courage. Cet acte-là demande beaucoup d'audace dans la foi. C'est l'audace de Saint-Pierre qui s'est jeté à l'eau pour marcher vers le Christ. Bon, ça chancelait un peu, mais quand même. Hein, c'est l'audace de la foi qui fait dire à Saint-Paul, je sais en qui j'ai mis ma foi. Et quand nous sommes sur la croix, quand nous avons l'impression que notre vie ne vaut pas mieux que celle du bon ou du mauvais larron, que nous méritons une funeste condamnation, on a l'impression qu'on est loin de Dieu, et je pense que le bon larron a dû se sentir loin de Dieu, c'est l'occasion justement de s'en remettre à la miséricorde de Dieu et de demander la force au Seigneur d'avoir ce courage de dire « Seigneur, certes, sans toi, ma vie n'est pas grand-chose, mais avec toi, je veux entrer dans le paradis. » Il faut lui demander ça. Il faut lui demander tous les jours. « Seigneur, moi, je veux entrer dans le paradis. » Nous, les prêtres, juste avant la communion, on dit « Fais que je ne sois jamais séparé de toi. » Ça veut dire « Accorde-moi le sort que tu as accordé à Dismas. Je vais être un bon larron comme lui. » Donc, on peut demander véritablement au Seigneur, quand nous communierons tout à l'heure ou quand nous recevrons la bénédiction de Dieu par le prêtre, demandons au Seigneur, « Seigneur, fait que moi aussi, un jour, je puisse entendre pour l'éternité cette phrase « Aujourd'hui, tu seras et tu es avec moi dans le paradis pour toujours. » Amen.

Ne vous faites pas donner le titre de maître, car vous n'avez qu'un seul maître, le Christ. Matthieu 23, 10.

Ça veut dire quoi être sauvé par Jésus? Et puis est-ce qu'ainsi je vais mieux? Vous savez, nous les catholiques, nous sommes très polis. Bien que peut-être un peu gaulois, nous réagissons, nous ruminons quand nous ne sommes pas d'accord, mais nous sommes souvent très polis. C'est-à-dire que nous savons depuis toujours que Jésus nous a sauvés. On est sauvés. Et donc poliment, on trouve ça très très bien. Alors, on a appris qu'en fait, grâce à Jésus, on avait le pardon des péchés, mais c'est devenu une habitude. Aussi qu'on irait au ciel. Mais bon, comme Dieu est un Dieu d'amour, qu'est-ce que vous voulez faire? Il n'allait pas nous mettre à la cave. Mais le fait d'être sauvé, c'est quelque chose auquel nous sommes tellement habitués que nous en avons oublié le sujet, ce dont il s'agit. Qu'est-ce que ça veut dire d'être sauvé? Et en quoi c'est une bonne nouvelle? Être sauvé implique quelque chose de très important, fondamentalement, juste au niveau du vocabulaire. Ça implique d'abord d'être perdu, d'être foutu, et puis on m'a sauvé. Si vous regardez les grandes étapes, les grands passages dans la Bible où quelqu'un demande à être sauvé, par exemple, vous avez Pierre. Ils sont dans la nuit dans la barque. Ils luttent à contre-courant. Parce que quand vous allez dans le lac de Tibériade là-bas, quand le vent est à contre-courant, vous pouvez y aller. Ce n'est pas le canal du château de Versailles, pour les Versaillais qui ont déjà fait ça. Donc c'est un peu rude. Ils donnent de la rame. Et tout à coup arrive Jésus, à pied, sereinement, ami de la nature, vous voyez, bien. Eux ont très peur, ils pensent que c'est un fantôme. Et Pierre, au moment où ils se rendent compte que c'est Jésus, dit « ça c'est génial ». Je veux, moi aussi, apprendre à marcher sur l'eau. Vous imaginez le super pouvoir que nous aurions. Et donc, il y va. Et puis, il se met à marcher sur l'eau, il rejoint Jésus, mais je pense qu'il y a un moment où il doit commencer à s'amuser. Il regarde, il trouve ça super bien, mais il oublie de regarder Jésus. Alors, il s'enfonce. Et il a ce cri « Seigneur, sauve-moi !» Seigneur, sauve-moi. C'est fort de dire, j'ai besoin d'être sauvé. Il ne demande pas juste à l'aide. Et en plus, il est à un mètre de Jésus, il n'est pas loin de Jésus, il coule et il crie, sauve-moi, j'ai besoin d'être sauvé. Est-ce que nous demandons d'être sauvés? Nous, on connaît des sauveteurs, des gens qui sont prêts à donner leur vie, des pompiers, tout ça. Mais nous oublions qu'en fait, nous bénéficions au quotidien d'un état qui est celui d'être sauvé. Et quand on nous en parle, on dit « oui, bof, enfin, c'est pas grave, mais c'est bien ». Comment faire si pour amoindrir la foi catholique, pour amoindrir la vie chrétienne, je vous donne une raison toute simple, enlever de la vie chrétienne le fait d'être sauvé. On l'a fait par exemple dans les années 70. Parce qu'avant, pour être sauvé, il fallait être digne. Lecture tout à fait fausse. Si tu deviens digne parce que tu as bien souffert, que tu as renoncé à ta joie, à ton plaisir et à ce qui faisait ta vie, alors peut-être tu pourras être sauvé. Mais si tu as une vie extraordinaire, mais que quelques minutes avant la messe, tu avales un peu de salive, ou tu n'as pensé du mal de ton prochain, ou tu n'as pas bien fait tes prières, blam, ça va tomber. Et là, tu ne seras pas sauvé et tu vas pourrir en enfer. On peut comprendre ceux qui, dans les années 70, ont dit à un moment donné, ça suffit vos histoires, on n'en veut plus. Parce que sous couvert de verticalité, de ciel et donc aussi d'enfer, et oui, eh bien, on a pris le pouvoir sur les gens en les culpabilisant et en les moralisant. La réponse de la génération qui est née après la guerre, après la reconstruction, les baby-boomers a été de dire « ça suffit vos histoires, on n'a pas besoin d'être sauvés, on a de quoi manger, on a de quoi boire, on est heureux, on est dans un plein boom économique, vous nous interdisez tout le temps, nous allons donc interdire d'interdire et vivre ce que nous avons à vivre selon notre bon plaisir, etc. » Ça concerne évidemment personne ici dans l'Assemblée. Ni personne de ceux qui écoutent, je ne vise personne.
Eh bien, tant qu'on a choisi de vivre selon sa vie et le courant de l'eau, l'homme n'a pas besoin d'être sauvé. Alors, il a quand même des problèmes, c'est que la mort reste là. Alors, qu'est-ce qu'on a fait avec la mort? Bon, ben, on a caché la mort. Au lieu de vivre la mort, on a planqué la mort. Aujourd'hui, on veut même être maître aussi de la mort avec la question de l'euthanasie. Et on a enlevé petit à petit l'essence de la vie humaine. On a enlevé beaucoup de choses, beaucoup de questions de sens. J'en parlais hier avec des journalistes. On parlait de l'action politique en général en France. Et vous verrez pourquoi ça cerne le sujet. Et ils me disaient, mais comment se fait-il que énormément de politiques n'ont pas de contenu? Et je vous l'ai dit hier, c'est parce que faute de contenant, on fait du contenu, faute de savoir quel bien choisir, quelle route prendre, quel chemin de vie prendre, et bien on fait des routes et des chemins et des sens interdits. C'est parce qu'il n'y a rien dedans, il n'y a pas grand-chose. Et nous avons véritablement besoin d'être sauvés. Dieu n'est pas venu nous sauver parce qu'on n'allait pas bien, hein. Pour ça, il faut juste un médecin. Mais nous avons besoin d'être sauvés. La première chose dont nous avons besoin d'être sauvés, c'est l'éloignement de Dieu. Pensez, Dieu nous a fait pour être avec lui. Dieu nous a fait pour être avec lui à chaque instant. Mais est-ce que vous et moi, à chaque instant, nous sommes auprès de Dieu en disant, ben oui, Seigneur, je suis content d'être avec toi et c'est incroyable et je veux tout faire avec toi. Pas du tout. Et l'humanité, même quand elle a chu, au jour du péché originel, Dieu avait beau vouloir la garder auprès de lui parce qu'il a dû obéir à l'amour, et bien Dieu les a laissés partir. Il a laissé partir l'humanité. Le péril de l'humanité, c'est l'éloignement de Dieu. Et quand on est éloigné de Dieu, plutôt que de le reconnaître et de chercher à se convertir, c'est-à-dire se tourner vers lui, on va justifier l'éloignement. Et on va aller encore plus loin. Et tout l'Ancien Testament, c'est beau de voir, quand vous prenez la Bible et que vous regardez l'Ancien Testament, vous allez vous rendre compte qu'il y a ceux qui cherchaient Dieu et ceux qui fuyaient Dieu. Et quand on fuit Dieu, qu'est-ce qu'on fait? On cherche des faux dieux. Et donc tout l'Ancien Testament, ça va être le paganisme, des mœurs débridées contre la loi du Seigneur, contre le bon sens, contre l'humanité. Et Dieu qui va tant bien que mal chaque jour essayer de dire « mais non, faites autrement, mais non, vivez d'une manière plus juste » et qui se retrouve parfois devant une humanité qui a décidé de ne pas en vouloir et qui a refusé Dieu. Quand on refuse Dieu, Dieu ne peut rien faire contre nous. Et c'est un des plus grands péchés, je crois que c'est ça le péché contre l'esprit, c'est de dire « écoute Seigneur, je n'ai pas envie, je ne veux pas ». C'est quand même dur quand on s'adresse à Dieu et qu'on dit « moi je ne veux pas être sauvé, je ne veux pas avoir besoin de toi, je ne veux pas avoir un sauveur, je veux être autonome, moi-même, j'ai mon intelligence et ma volonté ». Et tout l'Ancien Testament, c'est Dieu qui va opposer à la volonté et d'indépendance de l'homme un amour en disant « veux-tu me suivre ?». Quand un enfant vous dit, mesdames, mais quand vous avez été, quand vous fûtes maman de petit bout de chou, quand l'enfant vous dit « je veux faire ce que je veux, comme je veux, où je veux », bon, à un moment donné, tu négocies, à un moment, tu lui prends la main et tu l'emmènes. Ben parce qu'il faut qu'il se lave, il faut qu'il mange, il faut que... Il y a un terme à la négociation. Et on se dit, ben Dieu, il va bien faire comme ça avec nous. Quand on dit, non, je ne veux pas de toi, je veux être moi-même le maître de toute ma vie. Je veux choisir, je veux décider, je veux savoir ce qui est bien, ce qui est mal. Comme dans la Genèse, je veux connaître le bien et le mal. Je veux être maître de la vie et de la mort. Rien de neuf sous le soleil. Et Dieu aurait pu nous prendre la main et dire, maintenant ça suffit, vous vous calmez. Nous mettre une bonne grosse punition, mais pas du tout. Ça nous aurait sauvé cette histoire. Il y a quelque temps, je racontais que quand j'étais adolescent, la dernière baffe que je me suis prise, c'est une baffe de mon papa, une nuit où j'étais parti avec la voiture, n'ayant pas le permis, évidemment, hein, sinon ce n'était pas drôle. J'étais parti, j'attendais 1h du matin, je prenais la clé, démarrais en pente, en marche arrière, délicatement. Délicatement, et puis je partais me balader avec la voiture, moi j'aimais ça.
Puis je revenais tout aussi délicatement, sauf que on coupait un peu les phares juste en s'approchant de la porte de garage. Alors là, j'ai trouvé mon père en chemise de nuit, en robe de chambre plutôt que chemise de nuit, pardon. En robe de chambre. J'ai l'image de mon père en chemise de nuit, mais c'est pas drôle. En robe de chambre devant la porte du garage, tendant les clés quand je sors de la voiture, me collant une paire de baffes. Je devais avoir 16-17 ans, donc tu... Mais là, j'ai rien dit, c'était pas... Enfin, il avait un peu raison. Et m'expliquant le lendemain que si j'avais eu un accident, on devait tout vendre, quoi. Cette paire de baffes, je pense, m'a évité de faire un paquet de bêtises. Et de temps en temps, on dit, mais Seigneur, mais pourquoi tu viens pas nous mettre des baffes? Pourquoi tu viens pas toi-même de temps en temps nous en coller une? Pourquoi l'homme a créé la culpabilisation spirituelle dans la religion? C'est parce qu'il considère que Dieu ne l'a pas fait, donc il va le faire lui-même. Parce que ça vous permet de mettre ceux qui dirigent et ceux qui subissent. Et c'est très humain. C'est très très humain. Et le bon pape François nous dit tout le temps, mais arrêtez avec ça. Vous rendez-vous compte de ce que vous faites? Arrêtez de donner aux gens ce que Dieu ne veut pas leur donner. C'est un péché grave pour nous. Et dans l'Église, il y a beaucoup ça. Et c'est vraiment important qu'on découvre que Jésus, lui, ne nous prend pas la main pour nous forcer. Il nous dit, est-ce que tu veux librement, s'il te plaît, me suivre, te laisser faire? Il n'y a pas de salut forcé. On ne peut sauver personne de force. Il n'y a de salut que pour les personnes qui l'acceptent et qui le désirent, quand bien même ça leur est proposé. Et le salut de Jésus consiste à se laisser faire par lui pour que dans notre vie, plutôt que de nous laisser là où on n'est pas, là où on fait du mal, là où on n'est pas bon, là où on est loin de lui, c'est nous laisser faire en nous laissant attraper la main par lui, en mettant notre main dans sa main pour qu'on le rencontre, pour qu'on soit avec lui, pour qu'on soit dans sa présence chaque jour. Le monde a soif de Dieu, mais il ne le sait pas. Il a soif d'absolu, il a soif de surnaturel. Mais s'il ne va pas chercher Jésus-Christ, s'il ne va pas chercher Dieu le Père, il va aller se nourrir de tout ce qui traîne. C'est pour ça qu'il va dans toutes les religiosités, dans tous les trucs de médium, de guérisseur, etc. C'est ce que Dieu va faire, parce qu'il ne va pas chercher Dieu là où il est. Parce qu'on ne lui annonce pas, et parce que ce Dieu n'est pas actif dans leur vie à ce jour. Quand Dieu vient sauver l'homme, il vient lui proposer d'être dans sa vie. Il vient lui proposer, vous voyez, alors qu'il s'est éloigné de lui par le péché originel, il dit, moi je veux te ramener vers moi. Je veux combler le vide existentiel qu'il y a dans ta vie. Cette soif que tu as, c'est moi qui veux la combler. Et ça, c'est être sauvé. Pourquoi le monde part-il dans tous ses excès? Parce qu'il a quelque chose en lui qui doit être rempli et qui est réservé à Dieu. Il y a quelque chose en lui que Dieu s'est réservé. Un espace en vous et en moi que Dieu s'est réservé. Et toute personne a cet espace que rien ne peut remplir, mis à part Dieu. C'est impossible. Dieu a réservé une place de parking dans notre cœur pour sa bagnole à lui. Et ça, c'est sa grâce. Sinon, on serait foutus, on n'aurait jamais soif de Dieu si on pouvait remplir notre cœur d'autre chose que de Dieu. On ne pourrait pas, ce serait une catastrophe. Donc, il a laissé cet espace. Et le fait d'être sauvé, figurez-vous, c'est le fait de le laisser remplir cet espace. Par l'argent, le pouvoir et la suite du monde, qu'est-ce qu'on fait? On essaie de remplir cet espace dans notre cœur. Un espace que Dieu s'est réservé. Mais ça ne le remplit pas, alors on en veut toujours plus. Mais être sauvé consiste à accepter qu'il n'y ait que Dieu qui puisse remplir le désir de mon cœur. En quoi suis-je sauvé? Je suis sauvé parce que Dieu a accepté d'être celui qui remplit le désir de mon cœur. Dieu a accepté de venir en moi, vers moi. Et qui est ce Dieu qui a fait ça? C'est Jésus-Christ. Quand le Verbe s'est fait chair, il a pris la chair humaine, il a pris notre condition, votre condition à tous, il a vécu toutes les souffrances que nous pouvions
vivre que nous avions à vivre. Il a tout vécu parce qu'il voulait que nous soyons visités par lui pour couper la distance originelle à cause du péché, pour que nous puissions avoir la proximité avec Dieu sans penser que c'est un esprit, comme Pierre disait. Il voulait que nous ayons une grande capacité de communion avec lui. Alors il s'est même fait pain et vin, chair et sang pour nous. Et puis, il a fait quelque chose d'incroyable, c'est qu'il a pris tous nos fardeaux, à savoir tous nos péchés, toutes les conséquences. Il est monté sur la croix avec et il les a portés dans son cœur. Il a mis tellement d'amour là-dedans qu'il a obtenu le pardon de tous nos péchés. Si ça, c'est pas du salut. Nous sommes sauvés parce que nous avons le droit aujourd'hui de regarder Dieu face à face. Pas parce que nous le méritons, parce que Jésus nous a obtenu que la foi nous sauve. Il a obtenu pour nous le pardon des péchés. Et en plus de ça, il a obtenu pour nous le fait de pouvoir accéder jusqu'à Dieu, jusqu'à Jésus-Christ, quand il est mort. Ceux qui étaient morts n'étaient pas dignes d'aller voir le Père. Ils étaient dans une immense salle d'attente, qu'on appelait, vous savez, quand on dit qu'il est descendu aux enfers le troisième jour. Les enfers, ce n'est pas l'enfer, hein, avec le démon. Les enfers, c'est le Sheol. C'est le lieu, c'est la salle d'attente de tous les morts. Parce qu'ils ne peuvent pas tous, ils ne pouvaient pas tout court, aller se présenter devant Dieu, parce qu'ils en étaient indignes. Il fallait que quelqu'un leur rendît la dignité. Et Jésus leur a rendu la dignité par la croix. Vous pouvez maintenant aller voir le Père, je vous ai rendu digne. Souvenez-vous, pour ceux qui étaient là hier, j'expliquais ce passage de l'Apocalypse, où dans les révélations, on voit le prophète qui dit « Mais Seigneur, je ne suis pas digne d'aller vers toi. » Alors il va prendre le charbon brûlant au pied de l'autel, il le met sur sa bouche, il dit « C'est bon, maintenant je t'ai purifié. » Nous on dit « Mais c'est nul de faire ça. » C'est faire un truc un peu qui nous fasse mal. Et Jésus dit « Mais je ne veux pas que vous ayez mal. C'est moi qui vais brûler d'amour sur cette croix. C'est moi qui vais consumer ma vie d'amour pour vous, pour que sans que ça vous fasse mal, vous puissiez aller vers Dieu. » Alors il ne suffit pas d'être sauvé, voyez. Parce que Jésus donc est descendu aux enfers, il a pris toutes ses âmes, il les a présentées au Père. Elles étaient devenues dignes grâce à lui. Il était devant et eux tous derrière. Je suis la dignité de toutes ces personnes-là. C'est pour ça que nous n'avons pas à avoir peur de la mort. Jésus est devenu notre dignité, la source de notre pardon. Jésus est devenu celui qui a ouvert toutes les portes. Mais la difficulté, pardon, c'est pas d'être sauvé, puisque c'est un état. Souvenez-vous, hier, pour ceux qui étaient là, j'ai essayé de montrer comment le fait que Dieu donne sa grâce, mais nous, il nous faut la recevoir. Sauf que quand notre cœur est plein, par exemple, à cause du péché, eh bien, on ne peut pas recevoir la grâce de Dieu. Qu'en est-il du salut ? Si nous sommes sauvés, c'est-à-dire que nos péchés sont pardonnés, nous avons accès à la vie éternelle et à la proximité avec Dieu. Si la mort est vaincue, enfin c'est quand même incroyable, qu'est-ce qui empêche que nous vivions de ce salut? Et ça, c'est la grande question pour les catholiques, pour nous les chrétiens. On va marquer une courte pause d'une minute. J'arrive tout de suite. Ne vous en faites pas. Il y a juste quelqu'un qui a très froid dans l'assemblée et il y a un gros pull juste ici. Comme on ne veut pas de décès ce matin dans l'assemblée, dans cette église qui n'est pas chauffée, je vous vois, voilà. On ne filme pas. Si vous voulez que les gens aillent à l'église, il faut qu'ils voient bien, qu'ils entendent bien et qu'ils aient chaud. Est-ce que quelqu'un a des moon boots et des moufles ? On prévoira pour demain un peu de chauffage. Mais désolé, il n'y a plus de sous. Hein, on chauffera quand on pourra. Alors la grande difficulté, je reprends après cette pause non mercantile, la grande difficulté pour nous, c'est d'être capable de prendre le salut.
Et c'est tellement difficile de prendre le salut que Dieu nous donne. Parce que franchement, je ne sais pas si vous avez vu la tête des catholiques et des chrétiens, c'est le pape François qui disait que de temps en temps, on a quand même des têtes de vinaigre. Hein. Parce que être sauvé, c'est magnifique, mais alors franchement, ça ne change pas notre vie. Ouais, Seigneur, tu nous as sauvés, alléluia, enfin Maranatha de Carême. Et vraiment, c'est super bien, ouais. Mais quand on voit la tronche des chrétiens, on dit, mais Seigneur, mais quand même, mais quoi, de qui, de... À quoi ça me sert au quotidien d'être sauvé? Alors je voudrais vous parler d'un texte, ça m'est venu ce matin dans la prière. Isaac, alors ils ont des Shadrach, Mesach et Abednego. Ça vous dit rien? Si, ah, voilà. Une professionnelle, qui connaît la parole de Dieu. Moi j'avais une autre traduction de leur nom, mais on s'en fiche. Voici que Nabucodonosor a promulgué un décret prescrivant à tout homme qui entendait sonner de la trompe, du pipeau, sitar, sambuse, psalterion, cornemuse et toute espèce de musique, de se prosterner et de faire adoration à la statue d'or. Aujourd'hui, l'équivalent de ça, c'est quand le pouvoir nous demande d'être d'accord, de dire oui, d'être pensé comme tout le monde, de trucs, etc., d'être en adoration devant l'argent, le pouvoir, le plaisir, le tout ce que vous voulez. Rien de neuf sous le soleil. Donc voici que Nabucodonosor demande à tous les gens de son royaume de se prosterner devant la statue d'or de lui-même, bien sûr. Il a bien raison. Et donc voici que les Juifs que tu as assignés aux affaires de la province de Babylone, Shadrach, Mesdak et Abednego, ces gens n'ont pas tenu compte de tes ordres, ô roi. Il faut que tu les zigouilles. Sérieusement. Il n'y a pas marqué zigouiller, mais... Alors voici que le roi s'approche des hommes et lui dit « Est-il vrai que vous ne... serviez point mes dieux et ne fassiez pas adoration à la statue d'or que j'ai élevée. Êtes-vous disposé, quand vous entendrez les instruments, à le faire et à faire adoration à la statue que j'ai faite? Si vous ne lui faites pas d'adoration, vous serez incontinent jeté dans la fournaise de feu ardent. Et quel est le dieu qui vous délivrerait de ma main ?» Shadrach, Mesach et Abednego répondirent au roi Nabucodonosor, « Point n'est besoin pour nous de te donner réponse à ce sujet. Si notre Dieu, celui que nous servons, est capable de nous délivrer de la fournaise de feu ardent et de ta main au roi, il nous délivrera. Et s'il ne le fait pas, sache, ô Dieu, que nous ne servirons pas ton Dieu, ni adorons les statues d'or que tu as élevées. » Alors le roi Nabucodonosor fut rempli de colère et l'expression de son visage changea à l'égard de Shadrach, Mesach et Abednego. Il donna ordre de chauffer la fournaise 7 fois plus fort que d'habitude, que d'ordinaire, et à des hommes forts de son armée de les lier et de les jeter dans la fournaise de feu ardent. Ceux-ci furent donc liés avec leurs manteaux, leurs chaussures, leurs chapeaux, tous leurs vêtements et jetés dans la fournaise de feu ardent. L'ordre du roi était péremptoire, la fournaise était excessivement brûlante. Les hommes qui portèrent Shadrach, Mesach et Abednego furent brûlés à mort par la flamme de feu. Quant aux 3 hommes, Shadrach, Mesach et Abednego, ils tombèrent tous liés dans la fournaise de feu ardent. Et ils marchaient au milieu de la flamme, louant Dieu et bénissant le Seigneur. Azarias, debout, priait ainsi, en ouvrant la bouche, « Béni sois-tu, Seigneur Dieu de nos pères !» Et voici tout ce cantique, les hommes qui sont dans la fournaise et qui ne brûlent pas. Alors que le monde leur a donné, leur roi leur a donné l'ordre d'obéir et de se prosterner devant cette statue. Lisez ce passage qui est incroyable, c'est dans le livre de Daniel. Qu'est-ce qu'on y voit? On y voit le fait que ils ont fait la rencontre de leur Dieu. Ils savent que leur Dieu est le plus grand, le plus fort, qu'il n'y a pas de Dieu supérieur à lui. Mais le monde leur demande de se séparer petit à petit de lui et de faire des choses qui vont l'éloigner de ce Dieu-là. Et si on s'éloigne de Dieu,
de sa loi, de son amour, de ses bienfaits, de ce qu'il veut faire petit à petit, on va rentrer en opposition avec lui, mais en acquisition du monde. Tout va bien se passer avec le monde. Et donc on peut petit à petit être à côté de la relation que Dieu veut avec nous et s'en éloigner. Et on peut perdre la capacité de vivre du salut. Quand on considère que être sauvé, c'est aller au ciel, et donc c'est pour plus tard, on se dit, d'ici là, je vais faire ce que je veux. Mais quand on considère qu'être sauvé, c'est avoir une relation quotidienne avec Dieu, dans laquelle son amour vient transformer nos vies, alors on n'est pas en train de se dire, c'est pour plus tard, c'est pour maintenant. Et être sauvé par le Seigneur, c'est vivre actuellement d'une relation avec lui. Nous qui étions éloignés de lui, le voici qui a pris chair et qui nous propose par Jésus-Christ, qui nous a envoyé l'Esprit-Saint, de le suivre et de ne faire qu'un avec lui. Être sauvé, c'est faire ainsi. Quand les gens sont seuls, nous ne sommes jamais seuls. Quand les gens sont paumés, nous ne sommes jamais paumés. Même en bagnole, je ne suis jamais paumé parce que je suis quelque part dans le royaume de Dieu. Donc le Seigneur va bien nous aider. Mais pardon, ça a l'air bébête, mais c'est vrai. C'est vrai de la réalité spirituelle, surnaturelle. Et on peut s'empêcher de recevoir le salut en refusant de regarder les choses comme elles sont, de regarder les choses surnaturellement. Je suis dans la présence du Seigneur, je suis avec mon Dieu, et rien ne pourra m'arracher de cela. Moi, je ferai tout ce qu'il faut pour rester avec lui, comme Isaac, Mesaque et Abdenago. Ils ont dit, si tu veux, mets-nous dans la fournaise.

Ça va? Ben nous, non, ça va. On souffre aussi, mais on n'est pas jamais seul. On est dans le... mais toujours avec le Seigneur. Ben là, c'est oui, c'est un peu désespérant. Là, c'est l'Ukraine, le truc, c'est... Mais en même temps, c'est pas grave. Parce qu'on n'est que de passage sur cette terre et on est dans la grâce du Seigneur au quotidien. Donc, on aura ce qu'il faut pour vivre les journées qu'on a à vivre. Vous voyez, l'espérance que nous avons, l'espérance ne déçoit pas. On l'a dit hier. Quand on est dans l'espérance avec le Seigneur, l'espérance, c'est le fruit du salut que Dieu nous a donné. On peut vivre tout ce qu'on a à vivre. Qu'y a-t-il que nous ne sommes pas capables de vivre? Rien. Nous sommes capables de vivre tout ce que nous devons vivre. Je connais quelqu'un qui n'est pas loin de moi, qui a mal au dos tous les jours et qui souffre énormément. Et bien, la seule manière de s'en sortir, c'est de dire, Seigneur, une journée de plus avec toi pour tenir bon et j'en serai capable grâce à toi. Ça, c'est vivre du salut. Seigneur, j'ai envie de haïr telle personne. Là, maintenant, tout de suite, j'arrive à pas le faire, mais dans 10 minutes, ça risque de changer. Alors, j'ai besoin vraiment de ta grâce pour ça. Ça, c'est vivre du salut. C'est recevoir de Dieu tout ce dont nous avons besoin. Et ne jamais penser que nous n'avons pas ce qu'il faut. Le salut, c'est la relation à Dieu, sachant que la relation à Dieu... Contrairement, vous voyez, si nous on est en relation, au bout de 2 minutes, on dit bon ben super, on s'est dit tout ce qu'on devait dire. Ah, la relation à Dieu, c'est pas ça du tout. Dieu, quand je suis en relation avec lui, il vient en moi pour me transformer, me faire du bien et me faire grandir. Donc la relation à Dieu, c'est une relation gagnant-gagnant. C'est-à-dire que moi je gagne en faisant pas grand-chose, mais en me laissant faire, et Dieu, enfin, il gagne rien lui, mais il se donne. Mais il veut se donner à moi. Imaginez l'humanité séparée de Dieu, incapable de le ressentir, de le voir. C'est fou. C'est impensable. Sauf que le monde d'aujourd'hui, il veut cela. L'humanité séparée de Dieu, la non-sensation de Dieu, vous savez, ça s'appelle l'enfer. On en parlera ce soir quand on parlera de la mort. Mais le monde est en train de choisir de vivre un enfer. Comment se fait-il qu'il y a des massacres de partout? Comment se fait-il qu'il y a de la faim de partout? Parce que Dieu ne peut agir, parce que Dieu ne peut rien faire, parce que l'homme n'accepte pas d'être sauvé par Dieu et de mettre Dieu là où il est. Nous ne sommes pas capables de vivre notre vie correctement. Nous avons besoin de lui et lui nous l'a obtenu. Il nous l'a donné. Encore faut-il le demander. Vous savez combien de fois des mamans disent... disait dans l'homélie tout à l'heure, mais que de temps en temps, quand les mamans ne savent pas répondre à leur enfant, faut répondre. Ben, demande à Jésus, hein, on va voir. Demande-lui simplement. Mais en fait, je pense que combien de mamans seraient en paix si leurs enfants se tournaient vers Dieu? Vous avez un enfant qui est au chômage, c'est un souci incroyable. Un couple qui ne va pas bien. Pour les grands-parents, les beaux-parents, c'est terrible. Mais ce même couple qui fait un chemin de conversion, si vous saviez à quel point ça apaise la vie des parents et des beaux-parents et des grands-parents, parce qu'ils se mettent dans la main de Dieu et donc Dieu peut enfin faire des choses pour eux. Et souvent, je me permets de dire ça aux familles et aux parents qui sont là, arrêtez de prier tout le temps pour que votre fils ait un job. Faites-le, hein, c'est important. Mais priez pour qu'ils se convertissent vraiment, pour qu'ils vivent du salut vraiment. Parce que être sauvé est un privilège qui nous est déjà donné, mais que nous n'osons pas demander au quotidien. Nous n'osons pas recevoir ces bienfaits. Et le monde recherche ces bienfaits. Et comme il ne les trouve pas, ces bienfaits, parce qu'il n'ose pas, vous voyez, il ne peut pas les recevoir. C'était drôle, il y a quelques jours. Alors, pour les gens qui nous écoutent à la radio, il faut savoir qu'il y a une très grande actualité politique à Avignon, avec un grand plan de réaménagement des faubourgs. Et voilà, c'est un peu compliqué. Il y a quelques jours, j'ai dû prendre la parole, pas au niveau politique, mais juste pour dire 2, 3 petites choses. Et des gens m'ont dit, mais ce qui est incroyable, c'est que ce que vous dites, c'est juste. Le seul problème, c'est que vous êtes curé, quoi. Alors, c'est inaudible. Je leur dis, je sais bien que c'est inaudible. Mais ils disent, oui, mais le problème, c'est que c'est vrai. Je dis, mais qu'est-ce que vous voulez que je vous dise? Le monde ne veut pas entendre.

0: comprendre certaines choses, à partir du moment où vous allez dire qu'il y a Jésus, Dieu ou je ne sais quoi, le monde y fait « Ah ben non, excusez-moi, laïcité, moi j'appelle ça bêtise. Respect de la liberté, mais stop !» Le monde, quand il met comme loi le fait de ne pas entendre Dieu, de ne pas vouloir de Dieu dans sa vie, de ne pas vouloir le bon sens donné par Dieu, ou que tout ce qui pourrait rapprocher de Dieu doit être fui, eh bien figurez-vous, vraiment, vraiment, vraiment, eh bien que c'est l'œuvre du démon, hein, ça c'est très clair. Quand le monde ne veut pas être sauvé, ben il ne l'est pas. Tu n'en veux pas, tant pis pour toi, moi je prends ta part. Vous n'avez jamais fait ça à la cantine ? Prends ton yaourt et je le prendrai après. Est-ce que je peux avoir ta part, s'il te plaît ? Mais si le monde ne veut pas de Dieu, qu'il n'en prenne pas. Mais nous, il nous appartient de prendre cette part de salut qui nous est offerte chaque jour et de nous positionner très clairement dans le monde. J'aime ce mot que les évangéliques emploient. Quand ils disent « Comment te positionnes-tu ? Je vais me positionner devant la croix. » Quelle position prenons-nous dans la société ? Une position de sauvé ou une position de victime ? Subissons-nous ou vivons-nous librement de ce que le Seigneur donne en nous positionnant pour le donner aux autres ? Ce positionnement fondamental est très important et je vous invite à y réfléchir. Parce que quand on est en retraite pendant une semaine, le Seigneur nous amène à nous placer d'une manière différente, à chaque fois. Est-ce que je suis, par exemple, uniquement dans la consommation vis-à-vis du Seigneur ? Est-ce que je suis dans un positionnement ? Est-ce que je me suis positionné dans le monde comme victime incomprise ? Est-ce que je me suis positionné comme victime ? Est-ce que je me suis positionné comme de toute façon malheureux et incompris de la part des autres ? Donc ils ne peuvent rien. Est-ce que je me suis positionné comme épouse d'un époux qui n'est pas sympa ? Comment je me positionne au quotidien ? Parce que la position à laquelle nous devons aspirer et que nous devons atteindre, c'est la position de sauver. J'ai la position et le positionnement de sauver. Pour qu'en sortant, en faisant la sortie d'école avec les autres parents, etc., tout en... Quand quelqu'un vient me voir, je lui dis « Oh ma pauvre, tu vas pas bien, mais tu sais pas que le Seigneur peut t'aider ? Il veut te sauver. » C'est-à-dire, il veut être celui qui t'aide. Il faut juste que tu te laisses faire. Vous savez, dans la paroisse, on a l'habitude de faire souvent la prière des frères. Ça consiste à demander à Dieu de venir sauver la personne, de venir se rapprocher d'elle, de remplir cette part de cœur qui est réservée. Et c'est une des choses les plus importantes, les plus incroyables. Et ça, c'est nécessaire. Je conclus en vous disant que le monde a soif, mais ne veut pas le savoir. Le monde sait que Jésus est le chemin, la vérité, la vie. Ah, il y a un truc, c'est ancré dans ses gènes. Vous savez, notre humanité, elle a eu le péché originel par Adam et Ève, mais depuis que Jésus est rentré dans l'humanité, désolé, c'est marqué dans un coin. Et c'est pourquoi il y a une lutte acharnée contre le Christ et contre le salut dans notre monde. Et plus le temps passe, plus je me rends compte qu'en fait, il faut annoncer clairement Jésus-Christ. Pas un Jésus-Christ social, pas un Jésus-Christ ami des bêtes, hein, non, non. Le Sauveur. Parce qu'en fait, quand on parle aux gens, ça répond à l'intérieur. Mais quand on ne le fait pas, ça ne répond pas. Pour choper les gens au cœur, il faut aller directement et dire les choses. Savez-vous que Jésus vous aime ? Savez-vous que vous êtes sauvés ? Amen. Je donne la parole à Corentin.
1: Merci beaucoup, frère Baudouin. Donc il nous reste quelques minutes avec les auditeurs de Radio Espérance. On a quelques questions des auditeurs. Il y a des personnes qui sont convaincues, évidemment, qui nous écoutent, ils sont convaincus, mais ils se disent comment, que répondre à ceux qui disent on va profiter de cette vie et puis de toute manière le Christ est miséricordieux et le salut, on verra ça plus tard, quoi.
0: Mais Leur répondent, Christ, il a beau être miséricordieux, nous serons jugés sur notre vie, sur l'amour dans notre vie. Et quand on se dit, maintenant on profite et puis plus tard il nous fera un acte d'amour, je vais vous citer une vision de Anne-Catherine Emmerich, qui n'est pas docteur de l'Église. Elle cite cette vision et j'imagine, je trouve qu'elle dit quelque chose de juste. Imaginez que dans cette église, là je suis devant l'autel, il y a ici un trône. Je vais en placer un d'ailleurs. Et que sur ce trône se place Jésus-Christ et elle meurt et elle arrive dans la salle du trône. Et elle est tout au fond là-bas et puis tout le monde fait la queue, s'avance devant le trône et se rend compte qu'il faudra juste dire à Jésus... « Jésus, je t'aime » pour que Jésus dise « Mais bien sûr, allez à droite vers le paradis, allez au paradis. » Donc elle se dit « C'est génial, moi je suis au fond, j'ai qu'à m'approcher et dire « Jésus, je t'aime » et l'affaire est dans le sac. » Sauf qu'à chaque fois qu'elle fait un pas, elle se rend compte que le chemin qu'elle traverse est toute sa vie. Et elle voit tous les moments où elle a dit à Jésus « Ah, je n'ai pas envie, hein. Ah non, ça va là. Non, mais ça va, Dieu, ça... Mais si, alors, elle voit les moments où c'était bien aussi. Mais elle s'approche petit à petit, et quand elle arrive devant le Seigneur, elle est obligée de lui dire, « Seigneur, je ne t'aime pas. » Et elle part à gauche. Parce que en conscience et en lucidité, elle voit sa vie, elle dit, « Je ne peux pas dire que je t'aime, c'est faux. » Je ne peux pas. Devant l'amour absolu, la vérité se fait. Alors à ceux qui disent, oui, on sera sauvés plus tard, mais je suis persuadé intimement, alors je ne suis pas docteur de l'Église et c'est mieux pour tout le monde, je pense que quand on sera face à Dieu lui-même, on aura la révélation de notre vie que la plupart du temps, nous n'irons pas courir dans ses bras par honte. Et que, vous voyez, quand on arrive au ciel, j'en reparlerai ce soir, mais... Je pense que la honte est la raison première pour laquelle, face, donc dans la lucidité, c'est ça qui remplit le purgatoire. Les gens qui disent « je ne suis pas capable, je ne peux pas me permettre ». Mais rendez-vous ce soir pour aller plus à fond dans cette question.
1: On a une autre question également. On entend ce que vous venez de dire sur le salut et sur le fait de l'accueillir. Et pourtant, quelqu'un nous demande là, mais comment on peut se rassurer? Comment être sûr le jour venu qu'on sera vraiment sauvé? Parce qu'il y en a qui ont cette peur, visiblement avant de... Un peu la peur de la mort aussi, mais la peur de ce qui va se passer après. Comment être sûr d'être sauvé?
0: Vos questions... Elles sont tout à fait symptomatiques. J'aime bien faire ça, c'est comme si j'étais supérieur à vous. Les questions sont absolument symptomatiques du désordre théologique ambiant qui consiste à dire que le salut, c'est pour plus tard. Non, le salut, c'est pour maintenant. C'est une expérience d'aujourd'hui. L'expérience de Dieu est salut. L'expérience de foi nous justifie et nous sauve. Si dès cette vie, dès cet instant, nous vivons une expérience avec le Seigneur, qui transforme notre vie, une expérience du Saint-Esprit, une expérience d'être pardonné, d'être aimé. Le salut a déjà commencé pour nous. Et on pourra se diriger très sereinement vers la mort en disant « Oh, c'était déjà bien, mais qu'est-ce que ça va être ?» Vous voyez, le salut, ce n'est pas un truc pour plus tard. On fait la différence entre eux. Faites la différence entre le salut et la clémence de Dieu au jugement dernier. Être sauvé, ça ne veut pas dire... ça ne veut pas dire « Ouf, Dieu ne m'a pas foutu en enfer ». Il y en a qui pensent qu'être sauvé, ce sera le résultat du tribunal auquel on va être, et si tout va bien, on sera sauvé. Non, ce n'est pas ça du tout. Être sauvé, c'est un état, mais à acquérir dès maintenant « Je suis sauvé ». On sera jugé sur nos actes, on sera jugé sur notre amour, ça c'est une évidence, mais le salut, ce n'est pas... que Dieu dira, bon, allez, c'est pas grave, on laisse tomber, t'as aimé personne, mais on s'en fout. Non, le salut est déjà là. Nous serons jugés sur la manière dont nous nous serons laissés sauver. Ben, laissons-nous sauver dès maintenant. C'est une vraie expérience actuelle.
1: Merci. Il nous reste un peu plus d'une minute avec les auditeurs de Radio Espérance. Est-ce que vous pouvez leur dire un peu un message pour cette journée, ce qu'ils doivent garder à méditer pendant cette journée en attendant l'enseignement de ce soir.
0: Bien sûr. Je vous invite à reprendre le livre de Daniel et à regarder la liberté de ces hommes et la manière dont ils magnifiaient Dieu. Ouvrir la Bible au livre de Daniel pour l'histoire d'Isaac, Mesrach et Abdenago. Merci à tous et à ce soir.

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2: Heureux celui qui participera au repas dans le royaume de Dieu. Luc 14, 15.

Donc le thème de notre rencontre, c'est sur la croix inscrite dans nos corps. Et Jean-Paul II a parlé d'une façon merveilleuse du corps, hein, le corps comme un signe. Il dit que le corps est lui seul est capable de transmettre, de rendre d'une manière visible ce qui est caché et ce qui est invisible. Le corps exprime ce qu'est l'homme. Le corps dit ce que nous sommes. Le corps exprime l'homme, le corps exprime la femme, mais aussi le corps est rattaché à toute notre histoire. Il dit notre histoire. Il dit d'où nous venons. À la fois, le corps est mémoire. Il est mémoire de l'acte créateur de Dieu. Nous avons inscrit en nous cet acte créateur qui nous rappelle que nous avons été façonnés dans les mains de Dieu, créés par Dieu, que nous ne sommes pas nos propres créateurs, mais aussi, je dirais, nous portons en nous comme toute l'histoire de l'humanité. Et toute l'histoire donc des hommes jusqu'à nos jours, nous portons aussi dans nos corps. Nos corps portent la marque, l'histoire de notre famille, à travers nos traits qui nous identifient, qui font que nous ressemblons à notre père, à notre grand-mère, à notre tante. Mais aussi, parfois, nous portons la carte de notre pays sur le visage. On peut reconnaître un Espagnol, d'un Italien, d'un Anglais. Maintenant, bien sûr, il y a un mélange des cultures qui fait que parfois ça devient un peu difficile, mais notre corps porte la mémoire de notre histoire. Mais aussi, de ce fait, il porte à la fois la mémoire de toutes les bénédictions, la trace de la bénédiction de Dieu, mais il porte aussi la mémoire de nos blessures, de nos traumatismes, de nos chocs. Et c'est pourquoi on peut dire qu'effectivement, la croix est inscrite dans nos corps. Et je dirais que tout ce que nous vivons à l'intérieur, dans notre cœur, dans notre âme, va s'inscrire dans notre corps. Dans le judaïsme, en France, on dit « il n'y a pas de maladie, il n'y a qu'un mal à dire ». C'est-à-dire que la maladie, c'est l'expression d'une souffrance intérieure. Et la souffrance va s'exprimer dans le corps, à travers la maladie. Quand il y a des souffrances cachées, mais il y a aussi des souffrances qui s'expriment dans le corps parce que nous sommes un. Et nous allons faire cette expérience de la croix dans notre corps, d'abord par le fait que dans le corps, nous sommes confrontés au réel. En réalité, nous aimerions avoir un corps idéal, mais nous sommes bien obligés d'accueillir notre corps tel qu'il est. Déjà, à travers le consentement à notre sexualité, le consentement au fait que nous sommes un homme ou que nous sommes une femme, eh bien déjà, c'est une limitation. Et nous devons accueillir, nous devons consentir à ce que nous sommes. Nous devons consentir au fait que peut-être nous sommes petits et gros alors que nous aurions aimé être grands et maigres, ou que nous avons un nez retroussé alors que nous aurions aimé l'avoir plutôt aquilin, etc. Je dirais que le corps est le lieu aussi où nous devons nous accueillir, où nous devons consentir à ce que nous sommes. Et déjà, c'est aussi le lieu de beaucoup de combats. Le corps, c'est aussi le lieu où nous pouvons expérimenter si nous nous aimons ou si nous ne nous aimons pas, si nous ne nous aimons pas. En fait, à travers le rejet du corps, nous prenons conscience que nous ne nous accueillons pas nous-mêmes. Et il y a tout un travail à faire
par rapport à notre corps et par rapport au regard du Père sur nous, hein, parce que c'est dans l'expérience du regard du Père que nous pouvons nous accueillir tels que nous sommes, que nous pouvons consentir à ce que nous sommes, parce que seul le regard du Père nous révèle notre propre identité et nous révèle combien nous sommes aimés dans ce que nous sommes et d'une manière unique. Et donc, le corps va exprimer toutes ces tensions, tous ces tiraillements, et nous allons devoir vraiment faire tout un chemin pour pouvoir accueillir la bénédiction de Dieu sur notre corps. Tout à l'heure, nous avons parlé de cette découverte du Père, de la conversion comme vraiment le retour vers le Père et l'accueil de sa bénédiction. Eh bien, pour entrer vraiment dans ce processus de guérison profonde, il nous faut de nouveau accueillir cette bénédiction du Père. Et il nous faut accueillir ce regard du Père jusque là où nous souffrons. Et c'est là ce mystère de la croix, c'est que Dieu n'a pas trouvé de moyen plus fort pour nous prouver son amour que de trouver vraiment ce qui était le signe le plus scandaleux. La croix, c'était vraiment l'ignominie. Et il est venu pour mourir dans le lieu le plus abominable, le plus atroce, pour nous rejoindre dans nos souffrances les plus profondes, les plus cachées, les plus terribles, et pour nous permettre de les traverser pour entrer dans cette vie nouvelle. Et pour le Seigneur ne nous transforme pas par des coups de baguette magique, il ne transforme pas nos vies par des coups de baguette magique, mais il vient nous rejoindre là où nous vivons. Il vient nous rejoindre dans la réalité de ce que nous vivons. Et dans le concret de ce que nous vivons, par sa présence, il vient transfigurer toutes nos souffrances, toutes nos douleurs, tous les drames de notre vie. Parce qu'en fait, nos vies, finalement, sont marquées par la souffrance, nos vies sont marquées par la croix, à la fois à travers cette aspiration, tout notre être aspire au bonheur, tout notre être aspire à l'union à Dieu finalement, tout notre être aspire à être aimé et à aimer, et en même temps, comme dit saint Paul, il y a une loi en moi, il y a toute une partie de moi qui veut faire le bien, et puis il y a une autre loi en moi qui s'oppose et qui fait le mal. Et je ne fais pas le bien que je veux, et je fais le mal que je ne veux pas. Et donc, le Christ est venu au cœur de toutes nos contradictions, au cœur de tous ces tiraillements, pour être avec nous. Emmanuel, il se présente, il s'appelle l'Emmanuel. Immanuel, ça veut dire Dieu avec nous. Et c'est par sa présence qu'il va nous donner cette capacité de traverser toutes ces souffrances. Et donc, ici, Lourdes, c'est vraiment un lieu privilégié. Personnellement, je suis toujours bouleversée quand je viens à Lourdes, parce qu'il y a quelque chose de... Il y a une synthèse de toute la foi chrétienne. Et par le fait que les pauvres et les malades sont au cœur. Et donc, cette dimension de la croix est vraiment centrale à Lourdes, et où on voit vraiment que c'est le lieu où tout le monde est accueilli tel qu'il est, de toutes tribus, langues, peuples et nations. Mais aussi, on voit toutes sortes de souffrances. Et aussi, c'est le lieu, Lourdes est aussi le lieu de la compassion, où les uns et les autres peuvent à la fois recevoir le soulagement et l'aide des frères et sœurs,
qui viennent pour aider aussi, comme Simon de Cyrène, à porter la croix de ceux qui souffrent. Et donc, il y a vraiment une visitation du ciel sur la souffrance, qui ne veut pas dire que, obligatoirement, parce qu'on vient à Lourdes et qu'on va plonger dans les piscines ou aller à la grotte, on va être guéri, mais on va de toute façon recevoir une guérison profonde, une guérison de l'âme, une visitation, une consolation dans ce que nous vivons. Et je crois qu'il nous faut vraiment apprendre à vivre ce mystère de la croix dans nos vies, hein, parce que la croix nous scandalise. C'est Saint Jean de la Croix qui dit « La croix se doit de nous désarçonner, hein, de nous surprendre, de nous dérouter complètement. » Et je crois que chacun d'entre nous est confronté à un moment ou à un autre à ce mystère de la croix. On peut avoir des grands bonheurs, on peut avoir des grandes réussites dans sa vie, mais chacun de nous, nous avons un lieu où nous sommes marqués par la croix. Et je dirais, en fait, c'est la grande grâce de notre vie, parce que si nous n'avions pas la croix, eh bien, nous nous passerions facilement de Dieu. Et parfois, Dieu n'a pas d'autre solution que de nous laisser être confrontés à ce mystère de la croix et de la souffrance pour que nous puissions vraiment nous tourner vers lui, je dirais, avec l'énergie du désespoir. Et c'est important pour nous de comprendre que la croix, c'est aussi le lieu de notre salut. C'est le lieu où nous pouvons vraiment nous abandonner totalement entre les bras de Dieu, où nous pouvons, cesser de tenir nos vies entre nos mains, et nous n'avons pas d'autre solution que de lâcher prise, hein, et que de crier vers lui. Je crois que le cri, c'est quelque chose de très important dans la Bible. On voit que Dieu intervient quand le peuple crie vers lui. Et parfois, dans nos vies, nous demandons trop les choses du bout des lèvres. Et nous faisons l'expérience, à certains moments, quand la souffrance est trop intense, alors à ce moment-là, nous avons comme des gestes d'une intensité où nous allons nous mettre à genoux, hein, et nous allons crier vers Dieu, mettre tout notre être dans la prière. Et à ce moment-là, nous allons expérimenter la présence de Dieu qui descend, hein, et qui nous plonge dans une paix extraordinaire. Mais ce n'est qu'à travers l'expérience de la souffrance et de l'intensité de la souffrance que nous pouvons faire cette expérience de l'intensité de la présence de Dieu. Et c'est pourquoi les saints ont eu des paroles vraiment incompréhensibles. Hein, souffrir ou mourir, hein, aimer ou mourir. Et les saints ont aimé la croix, ont été des amants passionné de la croix. C'est la petite Bernadette qui disait « Jésus, Marie, la croix, je ne veux rien d'autre que vous. » Mais parce que les saints ont fait l'expérience de cette présence de Dieu dans les moments de très grande souffrance. Et c'est vrai que, je dirais, nous ne savons pas assez profiter de nos souffrances, nous ne savons pas assez profiter de nos croix pour nous unir à Dieu, pour nous jeter désespérément dans ses bras et pour faire l'expérience de sa consolation. Parce que la volonté de Dieu n'est pas la souffrance. La volonté de Dieu pour nous, c'est de nous unir à lui, c'est que nous recevions sa bénédiction, c'est que nous recevions son amour. Il ne veut pas que nous souffrions, mais il vient avec nous, il vient souffrir avec nous. Il y a une très belle histoire, je pense que c'est brésilienne, que vous devez certainement connaître. Donc c'est quelqu'un qui a terriblement souffert,
Et donc le Seigneur lui a montré sa vie. Et donc il marchait sur la plage, on voyait les traces de pas sur la plage. Et il y a un moment, donc il y avait ses pas à lui et puis il y avait les pas de Dieu. Et il y a un moment où il n'y a plus que deux traces de pas. Et alors l'homme lui dit, mais qu'est-ce que tu as fait à ce moment-là? Pourquoi tu m'as laissé? C'était tellement terrible cette époque de ma vie et tu m'as abandonné. Et Dieu lui a dit, mais à ce moment-là, s'il n'y a plus que deux traces de pas, c'est parce que je te portais dans mes bras. Et c'est vrai que parfois nous avons l'impression que Dieu permet des choses terribles dans nos vies, hein, et nous ne comprenons pas parce que c'est insupportable. Et pourtant, c'est dans ces moments-là que le Père nous porte dans ses bras. Hein, parce que nous n'avons plus la force de marcher. Et si nous arrivons à survivre, hein, à travers certains passages de nos vies, c'est bien parce que Dieu est là. C'est bien parce qu'il nous porte. Alors, nous devons demander nous devons prendre par la foi cette consolation, cette présence du Père, ce regard du Père, cette bénédiction du Père, hein, qui vient nous rejoindre là même où nous sommes blessés, là même où nous souffrons. Nous ne devons pas faire comme Adam et Ève qui se sont cachés derrière leur buisson. Nous devons au contraire nous exposer à la tendresse de Dieu et nous devons au contraire pleurer devant lui. Nous devons, comme on dit dans la liturgie, répands ton cœur comme de l'eau devant la face du Seigneur. Debout, pousse un cri dans la nuit, étends tes mains vers lui. Nous devons pousser ce cri parce que Dieu entend le cri. Et ça, c'est un des passages de l'Ancien Testament qui me touche énormément. C'est quand Dieu entend le cri de son peuple. Et il lui dit, j'ai vu la souffrance de mon peuple. J'ai entendu son cri. Je connais ses angoisses. Et je suis descendu pour le délivrer et le faire monter de cette terre à une terre où coule le lait et le miel. C'est-à-dire que Dieu nous voit. Dieu voit nos souffrances. Dieu entend nos cris. J'ai entendu son cri. Dieu entend nos prières. Dieu voit nos larmes. Dieu connaît nos angoisses. Et il descend. C'est toujours ce mouvement de descente de Dieu. Dieu descend. Dieu descend sur la terre, Dieu descend dans nos cœurs. Dieu descend pour nous faire monter. Pour nous faire monter de cette terre d'esclavage où nous sommes, de cette terre de souffrance, pour nous faire monter vers ce pays, le pays de la promesse, la terre promise, où ruisselle le lait et le miel. Et donc, Dieu vient toucher nos cœurs, nos corps. Il vient toucher nos cœurs, mais il vient toucher nos corps. Et c'est vrai que, je dirais, une première guérison va être déjà cette guérison du cœur, cette paix que nous accueillons dans tout notre être. Et la paix, quand nous l'accueillons, eh bien, elle va toucher jusqu'aux extrémités de nos membres. Elle va venir habiter en nous. La paix vient nous habiter, la paix vient nous pacifier, la paix vient nous guérir, vient nous sécuriser, vient nous guérir des peurs qui sont inscrites dans notre chair. Et petit à petit, eh bien, il y a tout un travail de régénération qui se fait en nous, un travail de transformation profonde qui se fait en nous par cet accueil de la présence de Dieu, par cet accueil de sa paix, par cet accueil de son regard qui vient nous visiter là même où nous souffrons, là même où nous avons mal.
C'est ça que nous avons à lui offrir, c'est l'offrande de notre sacrifice. Et c'est à travers ça que Dieu va faire jaillir la bénédiction. Et vraiment, quand nous arrivons à nous remettre totalement entre les mains du Père, alors nous faisons cette expérience d'une véritable visitation. Nous faisons cette expérience de la présence réelle de Dieu dans nos vies. Et à ce moment-là, nos souffrances peuvent se transformer en joie. Nos souffrances se transforment en bonheur. Nos souffrances se transforment en bonheur d'être aimé. Et parfois, on comprend la petite Thérèse quand elle disait à sa sœur, vous savez qu'elle souffrait de la tuberculose, et à ce moment-là, il n'y avait pas les antalgies qu'il y a aujourd'hui. Aujourd'hui, on fait tout pour que les gens ne souffrent pas, tandis qu'à ce moment-là, il n'y avait rien du tout pour calmer. Et donc, Thérèse souffrait terriblement. Et à la fois, elle éprouvait le besoin, elle éprouvait le besoin de pouvoir dire qu'elle souffrait, parce que quand on a mal, on a besoin de dire « j'ai mal ». Et à la fois, elle voulait profiter de cette souffrance. Alors elle avait dit à sa sœur Céline, elle lui avait dit « chaque fois que je dirai « je souffre », tu diras « tant mieux ». Et alors pour Céline, c'était terrible. Je ne sais pas si vous avez vu le film sur Thérèse, Alain Cavalier. On voit Thérèse qui dit « je souffre » et Céline avec une tête complètement bouleversée qui disait « tant mieux !» Parce que Thérèse avait compris qu'il y avait dans l'offrande de la souffrance aussi ce mystère de la rédemption, et qu'à travers, non seulement à travers l'offrande de la souffrance, nous recevons la consolation de sa présence, de sa tendresse, mais Dieu fait quelque chose de cette souffrance. C'est la matière de notre sacrifice. C'est la matière du sacrifice que nous offrons à Dieu et que Dieu va transformer en bénédiction pour tous ceux que nous portons, non seulement pour nous-mêmes, mais pour tous ceux pour lesquels nous prions, pour tous ceux que nous portons et aussi pour l'humanité. Il y a cet admirable échange qui se produit à travers l'offrande de nos vies telles qu'elles sont, à travers l'offrande de nos corps, pour que Dieu le transforme en sa présence, pour que Dieu le transforme en sa bénédiction. Il y a une très belle histoire aussi, c'était une religieuse qui avait, bien sûr, elle avait donné toute sa vie, et elle était dans une communauté contemplative, mais elle était cuisinière. Et comme elle était très très prise par son travail, elle n'arrivait pas, elle n'était pas toujours à tous les offices. Et donc elle avait tout offert à Dieu. Et un jour, il y a un évêque qui vient visiter le monastère, et Dieu lui avait montré le visage d'une religieuse à qui il devait toutes les grâces dont il était bénéficiaire. Et en célébrant la messe, il voit ce visage. Il voit le visage que Dieu lui avait montré. C'était une religieuse de ce monastère. Et donc après, bien sûr, il a voulu saluer toutes les religieuses pour pouvoir rencontrer cette sœur, mais il ne l'a pas vue. Alors il a demandé à la supérieure, mais est-ce que toutes les sœurs sont là ? Alors elle a dit, ah ben non, il y en a une qui n'est pas là parce que c'est elle qui s'occupe de la cuisine, donc elle doit partir avant pour réchauffer les plats. Et donc il a quand même tenu à la voir, et elle s'est excusée, elle lui a dit qu'elle ne pouvait pas assister, et elle lui a expliqué que en fait elle offrait ça, cette souffrance de ne pas pouvoir participer à tous les offices. Elle offrait ce travail et cette souffrance pour des intentions précises. Et alors l'évêque ne lui a jamais dit, pour la garder dans l'humilité, donc elle n'a jamais su que,
que c'est, le Seigneur avait utilisé cette offrande pour de grandes grâces pour cet évêque et pour protéger l'épiscopat de cet évêque. Enfin, tout ça pour expliquer que les offrandes que nous faisons, le Seigneur les utilise. C'est Éphraïm qui dit « Il n'y a pas de souffrance inutile, il n'y a que des souffrances inutilisées ». Alors nous devons profiter de nos croix, nous devons profiter de nos souffrances, nous devons profiter de ce que la vie nous impose, hein, sans que nous l'ayons choisi, pour en faire la matière de notre sacrifice, pour en faire le lieu de notre offrande et pour que Dieu le transforme en grâce et en bénédiction pour nous, pour nos familles, pour ce que nous aimons, pour le monde. Et je dirais pour vivre ce sacerdoce du cœur, pour vivre, pour devenir cette fécondité à travers l'offrande, mais qui commence, cette offrande du cœur commence par l'offrande du corps et commence par l'expérience de la croix inscrite dans nos corps, déjà à travers tous ceux que nous avons tant de mal à accepter. Et c'est sûr que le corps est un principe de réalité. Le corps nous confronte au réel. Nous ne pouvons pas rêver nos corps, hein. Nous devons les accueillir tels qu'ils sont, et aussi tels qu'ils sont, tels qu'ils deviennent, parce que le corps évolue, le corps se transforme, et il faut aussi consentir à ce que le corps vieillisse, à ce que le corps se déforme. Hein. Tout au long de notre vie, il y a tout un chemin, et qui est aussi un chemin de croix, hein, qui n'est avec notre corps, où nous devons le porter d'une certaine manière, hein, comme il nous porte, nous devons aussi le porter, le supporter, et nous devons comprendre que nous pouvons en faire vraiment un chemin de grâce, hein, et un lieu de bénédiction, un lieu où nous épousons vraiment la bonté du Père, la bienveillance du Père pour nous, et un lieu où nous recevons aussi la grâce et la consolation. Le Seigneur veut vraiment nous consoler. Il veut vraiment nous manifester combien il nous aime et combien aussi il compatit de nos souffrances, combien il compatit de nos infirmités, combien il souffre avec nous. Et s'il n'intervient pas pour faire des miracles à tout bout de champ, eh bien, il est d'autant plus avec nous. Cela signifie aussi qu'il y a un sens à la maladie, hein, que Dieu donne un sens. Jean-Paul II disait « La souffrance peut cacher en elle-même une valeur secrète et devenir un chemin de purification, de libération intérieure, d'enrichissement de l'âme. Elle invite à vaincre la superficialité, la vanité, l'égoïsme, le péché, et à se confier plus intensément à Dieu et à sa volonté de salut. » Si la souffrance n'avait pas un sens, alors, j'allais dire, il faudrait que Dieu guérisse tout le monde, hein. Mais si Dieu guérit certains et puis s'il laisse ce poids de la croix peser sur certaines épaules, eh bien c'est qu'il y a un sens. Et c'est que cette souffrance a une valeur et c'est que Dieu veut la transformer et Dieu veut qu'elle ait une valeur rédemptrice. Je me souviens d'une de nos amies dont le neveu était interné dans un hôpital psychiatrique. Il avait une maladie psychiatrique assez grave et elle en avait parlé à Marthe Robin. Et Marthe avait poussé un cri et elle avait dit « C'est lui le Rédempteur, c'est lui le Sauveur !» Marthe
vivait profondément ce mystère de la rédemption à travers l'offrande de sa souffrance, hein, d'une souffrance terrible et constante. Alors, elle avait compris, hein, combien ce mystère de la croix, parce que c'est un mystère, hein, la croix c'est quand même un scandale. On ne peut pas dire oui, c'est bien. Thérèse a dit je souffre tant mieux, mais on n'aurait pas pu lui dire tu souffres tant mieux. Elle seule pouvait le dire, mais on ne peut dire cela à personne. Mais par contre, on peut aider la personne et déjà soi-même à offrir notre souffrance à Dieu pour que Dieu vienne la visiter, vienne l'habiter, vienne la transfigurer et vienne lui faire porter du fruit pour que nous puissions aussi enfanter des âmes pour l'Église, hein, et des âmes pour la vie éternelle. Et c'est vrai qu'il y a certaines souffrances dont nous guérirons simplement dans la vie éternelle. Et de toute façon aussi, à travers le consentement à la vieillesse, hein, ce sont des petites morts que nous vivons et dont nous devons faire le deuil. Hein. Il y a des pages qui se tournent dans nos vies, on ne peut pas revenir en arrière. Hein, comme on peut pas, Adam et Ève n'ont pas pu revenir dans le jardin d'Éden parce que Dieu avait placé une épée flamboyante et deux chérubins chargés d'en garder l'entrée pour qu'il n'ait pas la tentation de revenir en arrière, parce que le salut ne se trouve pas en arrière, notre salut se trouve devant. Et nous devons avoir le courage d'avancer en sachant que le Seigneur est avec nous, et que même si parfois nous traversons la vallée de l'ombre de la mort, eh bien nous n'avons aucun... Nous craignons aucun mal parce qu'il est avec nous. Hein, Dieu est vraiment avec nous dans tout ce que nous avons à traverser. Alors, nous allons prendre un petit moment de prière et d'intériorité pour descendre en nous et pour pouvoir offrir chacun de nous cette croix qui est inscrite dans notre corps, hein, et dans notre corps d'abord, dans notre cœur, dans nos vies.

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2: Tout homme qui se met en colère contre son frère devra passer en jugement. Matthieu 5, 22.

Merci, bonjour à tous. J'espère que vous allez bien. Ça va? Bon, vous avez entendu la chanson de l'équipe de l'Invisible? Oui? Vous avez bien noté les paroles? Bon, ils ont dit, je vous le rappelle au cas où vous n'aurez pas entendu, que si l'enseignement ne vous intéresse pas, vous pouvez aller prendre un café. Hein? Donc, soyez vraiment rassurés. Hein? Voilà. Alors moi, je vais vous parler de l'amitié avec Jésus, parce que nous sommes ici, comme vous le savez, à Paray-le-Monial, et que c'est une grâce toute particulière à recevoir en ce lieu. Et je voudrais traiter cela en trois temps. Tout d'abord, comme cela d'ailleurs nous a déjà été dit depuis hier soir, comment nous laisser accueillir ici par Jésus. Ensuite, dans un deuxième temps, comment écouter ce que Jésus a à nous dire ici. Et enfin, dans un troisième temps, comment grandir dans l'amitié avec Jésus. Alors tout d'abord, comment nous laisser accueillir par Jésus. Pour certains d'entre nous, c'est la première fois que nous venons ici à Paray. Pour d'autres, c'est peut-être la deuxième fois. Pour d'autres, peut-être la 10e fois ou la 50e fois. Eh bien, à nous tous, Jésus, ce matin, nous dit « Venez à moi, vous tous qui peinez et qui ployez sous le poids du fardeau. Mettez-vous à mon école, car je suis doux et humble de cœur. Mon joug est aisé et mon fardeau léger, devenez mes disciples. » Jésus, eux, nous l'a dit hier soir très bien, veut nous donner le repos en ce lieu, ce temps de vacances un peu exceptionnel, où il ne s'agit pas seulement de se reposer physiquement, même si ça peut être le cas. Moi, je connais des gens qui me disent « À Paray-le-Monial, j'ai retrouvé le sommeil. » Ce n'est pas simplement un repos psychologique ou affectif, même si c'était aussi le cas, parce qu'à Paray-le-Monial, on fait des rencontres qui sont vraiment exceptionnelles. Mais c'est avant tout le repos que Dieu seul peut donner. Ce repos dont parle saint Augustin dans les Confessions, lorsqu'il dit « Tu nous as fait pour toi, Seigneur, et notre cœur est sans repos tant qu'il ne repose en toi. » Ce repos auquel nous aspirons tous, ce besoin d'être aimé, d'être consolé, d'être comblé, ce besoin d'absolu, ce besoin de bonheur, de paix, ce besoin de sécurité aussi. Eh bien, Jésus nous dit qu'il veut nous donner tout cela dans son cœur, doux et humble. Et pourquoi lui peut-il nous donner cela que le monde ne peut pas nous donner? Eh bien, parce que lui-même, Jésus, il repose sur le sein du Père. Dans le passage que j'ai évoqué tout à l'heure, juste avant, il y a cette action de grâce de Jésus. « Je te bénis, Père, Seigneur du ciel et de la terre. Toi qui as caché cela aux sages et aux savants, tu l'as révélé aux tout-petits. Oui, tel a été ton bon plaisir. Tout m'a été donné par mon Père. Personne ne connaît le Fils sinon le Père, et personne ne connaît le Fils. » Personne ne connaît le Fils sinon le Père, et personne ne connaît le Fils sinon ceux à qui le Fils veut bien le révéler. » Au fond, le mystère de la vie de Jésus, c'est d'être une vie filiale. Une vie toute reçue du Père, qui est sa source, et en même temps toute donnée au Père, qui est sa finalité. Et ainsi, Jésus est en fait comme un tout petit enfant
émerveillé par l'amour de son Père, et qui même au milieu des difficultés, au milieu des épreuves et des combats, mais au fond, est dans une paix profonde, parce qu'il sait qu'il est avec son Père, et que son Père l'aime, et que son Père veut son bonheur. Alors, c'est ce repos-là dans lequel Jésus veut nous introduire, ici, à Paray-le-Monial, à travers le don de son cœur d'homme. Et je dirais, à travers trois dons particuliers. Le premier, on en a beaucoup parlé depuis hier soir, c'est le don de nous permettre de sortir d'une certaine agitation, d'une certaine inquiétude. Vous savez, nous vivons dans une société qui est un peu stressée, société d'hyperactivité, d'hyperconsommation, où finalement, on peut être conduit même par manque de repos, justement, et bien à des addictions de toutes sortes, y compris celles au smartphone, dont nous a parlé le Père Christophe dans son homélie. Et au fond, cette société, elle peut nous faire penser à ce qui est évoqué dans l'Apocalypse. Vous savez, ce 666. 666, c'est le chiffre de l'incomplétude, d'une agitation, de celui qui n'arrive pas à trouver son repos en Dieu, dont le symbole et la plénitude, c'est le chiffre 7, le chiffre du Shabbat. Le septième jour, Dieu donne à l'homme de se reposer, parce que l'homme finalement a besoin de se reposer en Dieu, mais Dieu aussi a besoin de se reposer en l'homme. Et le 666, c'est cette tentative vaine et finalement désespérée de vouloir construire son bonheur par soi-même, par ses propres forces, par sa propre activité. Et finalement, eh bien, cela nous conduit à une quête indéfinie de toujours plus, mais un toujours plus qui ne nous comble pas, qui ne nous donne pas le repos. Alors, dans la parole de Dieu, dans l'Écriture, il y a un personnage qui incarne cela, c'est Salomon. Salomon, dans l'Ancien Testament, il est à la fois la figure du Christ et de l'Antéchrist. Figure du Christ, parce que il est le fils de David, le roi d'Israël, le pacifique, celui qui, dans sa jeunesse, au moment où il a reçu le trône, a fait une prière magnifique. Hein, vous vous rappelez peut-être, c'est ce qu'on appelle le songe de Gabaon. C'est au premier livre des rois, au chapitre 3. Voilà que ce jeune roi arrive sur le trône et Dieu lui apparaît en songe. Et il lui dit dans son songe, « Salomon, qu'est-ce que tu veux que je te donne ?»

Et cette réponse plaît beaucoup au Seigneur. Et il lui dit, mais puisque tu m'as demandé non pas la santé, la richesse ou la mort de tes ennemis, c'est-à-dire la sécurité, eh bien, je t'accorde ce cœur sage et intelligent, plus que celui de tous les rois de la terre. Et en plus, je te donne tout ce que tu ne m'as pas demandé. C'est-à-dire, justement, la richesse, la santé, la mort de tes ennemis. Au fond, c'est une application de cette parole de l'Évangile qui nous dit « Cherchez d'abord le royaume de Dieu et tout le reste vous sera donné en plus. » Et vous voyez, au fond, la sagesse de Salomon, ça a été de comprendre qu'en fait, il était incapable de mener sa vie par lui-même et a fortiori de gouverner un royaume, et qu'il ne pouvait le faire que par le don de la sagesse de Dieu, c'est-à-dire au fond de son Esprit Saint. Salomon était sage parce qu'il avait un cœur de pauvre. Et ça, c'est le Salomon de la jeunesse qui est vraiment figure du Christ, qui justement nous dit « Je suis doux et humble de cœur » parce que dans son cœur brûle le feu de l'Esprit Saint. Mais voilà que, par la suite, Salomon va être tellement béni dans ses biens temporels par le Seigneur que, malheureusement, petit à petit, il va perdre cette sagesse. Et notamment, il va se lancer dans le commerce. Et par le commerce, gagner énormément d'argent. La Bible nous dit 666 talents d'or, rien que pour une année. Et à travers cet enrichissement, qui est finalement lié aussi pour une part à la sagesse que Dieu lui a donnée, eh bien, il va tomber probablement dans l'orgueil. La Bible ne le dit pas explicitement, mais c'est en général ce qui se passe. Et en tout cas, par l'orgueil, à tous les autres vices. Il va commencer à avoir beaucoup de femmes. 700 femmes et 300 concubines. C'est beaucoup quand même. Et par ces femmes, il va introduire des cultes idolâtriques dans le temple de Jérusalem. Et par ces cultes idolâtriques, il va faire le malheur de son peuple. À cause de lui, après lui, le royaume va se séparer en deux. Ça sera la fin de l'unité des 12 tribus d'Israël. Parce que le cœur du roi n'était plus unifié par la sagesse de Dieu. La conséquence, c'est que le royaume lui-même s'est divisé. Voyez, c'est au fond quelque chose qui est subtil. C'est un peu ce que nous dit la parabole du semeur quand elle parle du grain qui est semé au milieu des ronces. Le grain monte, mais il est étouffé par les ronces. Le grain qui monte, c'est ceux qui ont reçu la parole. Ils l'ont vraiment reçu. Salomon a vraiment reçu la parole de Dieu puisqu'il a reçu un cœur qui sait écouter. Mais, dit Jésus, ceux-là qui ont reçu la parole, à un certain moment, ils ont été pris par les soucis de la vie et les convoitises du monde. Et à ce moment-là, la parole est étouffée. Ça a été le drame de Salomon. C'est peut-être aussi le drame de notre vieille Europe aujourd'hui. Voyez, l'Europe a été construite sur la sagesse des moines. La sagesse de Saint Benoît qui se résume en deux mots. Prie et travaille. Et j'ajouterai peut-être un troisième, et apprends à te reposer. Prie et travaille. Et Benoît, Saint Benoît, a édicté une règle qui est un modèle

d'équilibre dans la vie monastique où justement ils respectent ce trépied qui est absolument indispensable pour l'équilibre de nos vies, à savoir la prière, le travail, le repos. S'il manque un des trois pieds, le tabouret s'écroule. Et les pères fondateurs de l'Europe, au sortir de la Seconde Guerre mondiale, vous le savez, étaient des chrétiens. Robert Schuman, Konrad Adenauer, des Gasperi, c'était des chrétiens démocrates, comme on disait. Pénétrés de cette sagesse, j'allais dire des moines, mais qui est une sagesse chrétienne, et qui avait mis, en tout cas j'en suis certain pour Robert Schuman, j'en suis moins certain pour les autres, mais pour Robert Schuman, je le sais, la prière à la première place dans leur vie. Robert Schuman avait reçu sa vocation en politique vraiment comme une vocation de Dieu, il avait compris que Dieu ne l'appelait pas par exemple à être prêtre, mais il avait compris aussi qu'en tant que chrétien, engagé dans le monde, eh bien, il ne pouvait pas accomplir sa mission sans la prière. Ce qui fait qu'il priait le chapelet à l'Assemblée nationale, voyez, entre les débats parlementaires. Je ne sais pas si c'est très fréquent aujourd'hui à l'Assemblée nationale en France de trouver des parlementaires, voire des premiers ministres, qui passent en disant le chapelet dans les couloirs. Ça nous ferait du bien. Ça nous ferait du bien parce que, voyez, c'est grâce à cette sagesse qu'ils ont pu construire une Europe chrétienne sur les ruines de la Seconde Guerre mondiale et opérer cette magnifique réconciliation, notamment entre la France et l'Allemagne, qui avait coûté trois guerres fratricides à l'Europe. Mais, un peu comme pour Salomon, peut-être, nous sommes à un certain moment, nous nous sommes laissés prendre par les dons que Dieu nous a faits en vertu même de cette sagesse reçue de lui. Voyez, progressivement, insensiblement, sans s'en rendre compte, on est rentré dans un autre type de rapport au bien, où ces biens n'étaient plus un moyen seulement au service de la gloire de Dieu et du salut du monde, mais où ces biens devenaient un objectif pour lui-même. Alors, je dirais que dans les années 60, en gros, on est rentré dans la religion du taux de croissance. Vous voyez, la religion, au fond, du positivisme, la religion du succès par la technique, par la science, par l'efficacité, par l'économie, par l'économétrie, par le... toutes formes de choses qui sont bonnes en elles-mêmes, mais qui peuvent devenir aussi de mauvais maîtres si Dieu n'a plus la première place. Et ce qui s'est passé, c'est que ce qu'on a appelé après pompeusement les 30 glorieuses, bien finalement, ont eu pour effet que progressivement, eh bien, nous avons perdu cette sagesse chrétienne reçue de Dieu, et on est tombé dans cette déconstruction qui finalement conduit aujourd'hui à cette société d'hyperconsommation où on cherche à combler le vide de sens, le vide de finalité, le vide de paix, le vide de repos justement, de repos en profondeur, du cœur en repos, par une hyperconsommation. Alors, je dis ça pas du tout pour juger qui que ce soit, parce que moi le premier, je suis concerné, nous tous, mais simplement pour nous dire que le fait, ici à Paray-le-Monial, de remettre Jésus au centre de nos vies est quelque chose d'essentiel, pas seulement pour nous-mêmes, mais pour tous, pour nos familles, pour nos entreprises, pour nos sociétés, pour nos amis. Et donc, ce que Jésus veut nous donner précisément, c'est d'entrer dans ce repos que lui seul peut donner parce que lui seul le vit pleinement. Et pour cela, on nous l'a dit bien des fois depuis hier, il veut nous aider à lui remettre nos soucis. Dans l'Évangile, Jésus nous dit, dans l'Évangile selon saint Matthieu, au chapitre 6,
nul ne peut servir deux maîtres. Vous ne pouvez pas servir Dieu et Mammon. Des fois, on dit l'argent, mais en fait, dans la Bible, c'est Mammon. Qu'est-ce que c'est que Mammon? En fait, Mammon, c'est tout ce qui nous est confié par Dieu. Donc, ça peut être nos richesses, mais ça peut être aussi notre santé, nos réseaux familiaux, amicaux, nos divertissements. Ça peut être notre vie elle-même. Et au fond, ce que Dieu veut nous dire, c'est que Mammon est bon en tant que c'est donné par Dieu, mais Mammon peut devenir une idole s'il devient un but en soi. On retombe sur l'histoire de Salomon. Et à partir de quel moment je peux dire que je suis tombé dans l'idolâtrie de Mammon, c'est-à-dire des biens qui me sont confiés? Eh bien, Jésus le dit juste après, il dit « ne vous faites pas de soucis ». Au fond, le test qui me permet de vérifier que je ne suis plus complètement dans la vie filiale de Jésus, je ne me reçois plus totalement du Père et je n'ai plus totalement cette finalité de Dieu dans ma vie, c'est l'excès des soucis. Bien sûr que nous avons tous des soucis, et c'est normal, ça fait partie d'une vie dans le monde, mais il y a un excès de soucis, de préoccupations, qui est le signe d'une idolâtrie cachée. Celle justement de ce que Salomon, dans sa jeunesse, n'avait pas voulu demander comme première don, à savoir la santé, la richesse, la sécurité, le succès. Vous pouvez allonger la liste autant que vous voulez. Jésus nous dit, cherchez d'abord le royaume de Dieu et sa justice. Tout cela vous sera donné en plus. Alors au fond, eh bien, peut-être, comme on nous l'a déjà recommandé plusieurs fois depuis hier, eh bien, nous pouvons demander cette grâce, ici à Paray-le-Monial, de pouvoir remettre nos soucis. Peut-être y a-t-il parmi nous des personnes qui sont venues avec un souci ici. Je ne vais pas leur demander de lever la main, mais il y en a peut-être parmi nous, peut-être qui ont un souci, peut-être. Peut-être même certains ont deux soucis. C'est possible, ça? Peut-être même certains ont plus que deux soucis. Ça peut arriver? Eh bien, je vous propose que ces un, deux, trois ou mille soucis, eh bien, nous les remettions à Dieu. Alors, on ne va pas reprendre la prière que nous a si bien commenté hier le Père Christophe de Saint-Claude, l'apôtre de la confiance. Mais nous allons demander à Dieu de transformer nos soucis en un désir de l'écouter, lui. Seigneur, donne-moi un cœur qui sait écouter. Et pour cela, je vous propose de chanter un petit chant d'un autre grand saint du cœur de Jésus qui s'appelle Charles de Foucault.

Alors le troisième fardeau que Jésus voudrait prendre ici à Paray-le-Monial, donc il y a l'agitation, l'inquiétude, les soucis, et puis il y a finalement notre péché. C'est le fardeau finalement le plus lourd, ce qui est au fond, j'allais dire, ce qui salit notre cœur et qui le rend pesant parfois. Et qui fait que des fois nous pouvons nous sentir ni aimés, ni aimables, ni capables d'aimer, parce qu'au fond, nous sommes comme découragés. Ici à Paray-le-Monial, il y a vraiment une grâce exceptionnelle pour recevoir le pardon de Dieu dans le sacrement de réconciliation. Je peux vous en témoigner comme prêtre. Nous sommes émerveillés, mais émerveillés par ce que nous entendons ici, dans les confessions. Parce que le cadre, la grâce du lieu, la douceur et l'humilité du cœur de Jésus font que, eh bien, je constate que des très lourds fardeaux, parfois accumulés depuis des années et des années, des dizaines d'années parfois, eh bien, sont ici remis comme presque naturellement. Et ce qui est très étonnant pour nous, les prêtres, en tout cas moi, c'est mon expérience, je ne sais pas si c'est aussi celle de mes confrères, c'est que on est bien meilleur ici qu'ailleurs pour accueillir les pénitents. C'est vrai. Le Seigneur, vous savez, moi, c'est un constat que je fais, c'est qu'il nous revêt vraiment des sentiments de son cœur et il nous donne les paroles qu'il faut, généralement assez peu, rassurez-vous, pour parler à nos frères. Et donc, c'est vraiment une expérience extraordinaire. C'est vraiment les grands miracles qui se produisent ici à Paray-le-Monial. C'est sur la prairie, partout. C'est magnifique. Alors, vous savez, moi, je remercie mes frères laïcs de la communauté de l'Emmanuel parce que ils se donnent un mal de chien pour organiser ces sessions, mais ils voient pas ça. Et ils travaillent pour la gloire de Dieu, hein. Mais nous, on a la chance de le voir. Et dans les témoins, c'est extraordinaire ce que Dieu fait. Alors, merci à mes frères et merci à Dieu pour ces sessions. Alors, on pourrait donner des dizaines et des dizaines de témoignages. Je voudrais juste vous en donner un, une personne que je connais très bien, qui s'est produit ici. Beaucoup de gens rencontrent le Seigneur dans la réconciliation. C'était une mère de famille, mère de 3 enfants, qui, donc très proche de moi, qui était venue ici quasiment désespérée, parce que son mari, qu'elle connaissait depuis son enfance, eh bien venait de la quitter pour partir avec une plus jeune femme, la laissant avec ses 3 enfants. Et comme souvent dans ces cas-là, eh bien, beaucoup de personnes étaient là pour l'encourager à « mais c'est pas très grave, à trouver quelqu'un d'autre, etc. etc. » Et puis, des amis l'ont invitée ici à Paray-le-Monial. Et elle est venue à la session, elle a suivi les enseignements, et puis elle a vu que les gens allaient se confesser, alors elle y est allée. Et dans la confession, le prêtre qui l'a accueillie, en fait, lui a donné la grâce de comprendre, enfin c'est Dieu qui lui a donné cette grâce à travers lui, mais qu'au fond, elle pouvait pardonner à son mari. Et dans la confession, Dieu lui a donné cette grâce d'un pardon total à son mari. Et ça a été pour elle comme une résurrection. Et elle est rentrée d'ici, de Paray-le-Monial, chez elle. Et quand son mari est venu pour voir leurs enfants, puisqu'il venait régulièrement les chercher, la première fois qu'il l'a revue, il s'attendait, bien sûr, à avoir une tête plutôt maussade en face de lui, et elle l'a accueilli au contraire avec un grand sourire, plein d'amour. Et voilà, ça fait maintenant plus de 30 ans qu'elle attend toujours qu'il revienne. Mais voyez, le Seigneur a opéré ce miracle et je pense que ce miracle portera du fruit aussi
d'une manière ou d'une autre, dans le cœur de son mari et bien sûr aussi de leurs enfants. On pourrait citer beaucoup d'autres exemples, mais ça prendrait trop de temps. Mais en tout cas, c'est vraiment une grâce toute particulière du cœur de Jésus. C'est un cœur qui est source de miséricorde, comme l'a si bien dit Sainte Faustine à Cracovie. Et cette miséricorde, elle se donne dans la confiance. Au fond, la seule chose que Dieu nous demande, c'est d'avoir plus confiance en lui que en notre propre misère, voyez. Et ce qui l'attriste le plus, comme il le dit d'ailleurs à Sainte Faustine, après Sainte Thérèse de l'Enfant Jésus, c'est au fond plus nos manques de confiance que nos péchés. Dieu peut tout faire dans le sacrement de réconciliation. Alors, ainsi, en ayant pu déposer nos fardeaux au pied du Seigneur, eh bien, nous recevrons ce cœur qui sait écouter. Et je passe à ma deuxième partie. Tiens, un moment, tu vois que je suis un peu long, tu fais comme ça. Voilà. D'accord. Donc la deuxième partie, c'est pour entendre quoi ? Pour entendre quoi ? Bien, pour entendre Jésus qui nous parle. Et vous savez que Jésus a parlé ici d'une façon spéciale, il y a 3 siècles, à Marguerite Marie. Vous entendrez parler de ce message, on vous le présentera. Je voudrais le résumer, au fond, de façon très simple, en m'appuyant d'ailleurs sur un magnifique enseignement du père Bernard Pérouse. Au fond, qu'est-ce que Jésus a à nous dire ici, à Paray-le-Monial ? Premièrement, je ne suis qu'amour. Jésus, à Marguerite Marie, a montré son cœur et a fait reposer de longues heures Marguerite Marie sur sa poitrine, comme l'apôtre Saint Jean, pour lui faire comprendre l'amour débordant qu'il avait pour elle et pour tous. À une époque où la France pouvait être tentée, malheureusement elle a été tentée d'ailleurs par la suite, d'être le pays de la cogitation. On se gratte les oreilles, voyez, cogito, en oubliant que c'est pas les idées qui nous font vivre, c'est l'amour. Et Dieu n'est qu'amour. Et il veut nous donner d'accueillir cet amour pour pouvoir l'aimer en retour et aimer les autres. Ça, c'est le premier point. Il nous dit, mais au fond, je ne suis qu'amour. Le deuxième point qu'il révèle à Paray-le-Monial, c'est qu'au fond, la plupart des gens s'en moque. En tout cas, ne prête pas suffisamment attention à son amour, et tout spécialement dans l'Eucharistie. Jésus se plaint de l'indifférence de ses amis, spécialement des consacrés, des prêtres et des religieux. C'est très étonnant cette plainte de Jésus à l'époque où il l'a fait à Marguerite Marie. La France, tout le monde est catholique, tout le monde va à la messe. Il y a 120 séminaires en France, ils sont tous pleins. On envoie des prêtres au Canada, au Madagascar, en Asie. Apparemment, tout va bien. Et Jésus se plaint. Comment c'est possible? Mais voyez, en fait, Jésus ne regarde pas les apparences. Jésus regarde les cœurs. Et en ce moment précis, il nous regarde. Et ce qu'il regarde, c'est nos cœurs. Et au fond, ce qu'ils cherchent, ce sont des cœurs qui brûlent comme le sien. Et c'est ce qu'il va faire avec Marguerite Marie. Il va prendre son cœur dans sa poitrine, le mettre dans le sien et le replonger dans sa poitrine comme une flamme dont elle sentira la brûlure et la douleur jusqu'à la fin de ses jours. Voyez ? Jésus brûle d'amour et au fond, il n'a qu'un seul désir, c'est que nous puissions brûler d'amour, nous aussi. Et c'est d'ailleurs le seul chemin pour être vraiment heureux. D'ailleurs, quand on y réfléchit, on n'a pas le choix, il faut brûler d'une façon ou d'une autre. Ou bien on accepte de brûler dès maintenant
et on brûlera pour toujours de l'amour de Dieu dans ce monde et dans l'éternité, ou bien on a peur de brûler et on reste tiède, alors on ira brûler un petit peu au purgatoire. Dans tous les cas de figure, il faudra quand même brûler. Ou alors, on refuse carrément de brûler. Et on risque de brûler encore. Mais là, ce ne sera pas au purgatoire. Vous voyez ce que je veux dire? Dans tous les cas, il faut brûler. On n'a pas le choix. C'est beau, non? Vous êtes contents? Ah, ouf. Bon. Alors, on va prier les uns pour les autres, hein, pour que Dieu nous donne cette grâce d'un cœur qui brûle, d'un cœur d'amour. Et justement, la troisième chose que Jésus dit à Marguerite Marie, c'est lui dire, mais toi, du moins, veux-tu être mon ami? Voilà, la pointe du message. Toi, du moins, veux-tu être mon ami? La pointe de ce que Jésus a à nous dire ici à Paray-le-Monial, c'est qu'il se cherche des amis. On nous a dit dans l'homélie hier soir déjà qu'on pouvait faire un petit peu un jeûne de réseaux sociaux pendant cette session. Bon, vous êtes peut-être sur Facebook comme moi, hein, et j'imagine que vous avez comme moi des milliards d'amis. Hein. Es-tu mon ami? Mais le problème, c'est que à force d'avoir tous ces réseaux qui sont magnifiques, moi je suis très heureux, mais on oublie qu'il y a une question beaucoup plus fondamentale. C'est Jésus qui nous la pose. Mais toi, veux-tu être mon ami? Toi, veux-tu bien que je t'aime? Veux-tu bien te laisser aimer par moi? C'est ça qui va nous rendre heureux. Voyez? Et à Paray-le-Monial, d'une façon spéciale, Jésus dit que c'est dans l'Eucharistie qu'il attend le plus notre amour et qui, bien sûr, parce qu'il se donne le plus. Hein. C'est pour là qu'il est le plus présent. Hein, c'est vrai qu'il est présent en toutes choses comme créateur, il est présent quand deux ou trois sont réunis en son nom, il est présent dans sa parole, dans ses sacrements, il est présent dans nos cœurs quand nous sommes en état de grâce. Mais dans l'Eucharistie, c'est lui-même qui est là, substantiellement dans son corps et son âme, son humanité, sa divinité, et dans l'acte même du plus grand amour, le don total de sa personne. Pour nous et pour le monde. Et c'est pour ça que c'est là aussi qu'il attend le plus notre retour d'amour. Alors une grâce ici apparaît, c'est vraiment de recevoir l'adoration. Voyez. Je peux vous dire, j'ai plus beaucoup de temps, mais mes parents sont venus ici en session en 1980. Et ils sont venus désespérés. Pourquoi? Parce qu'ils avaient 7 enfants, à qui ils avaient essayé de donner une éducation magnifique, et avec tous les efforts qu'ils avaient fait pour nous éduquer, ça avait été une catastrophe. Et donc, les 7 enfants étaient partis dans le décor, y compris moi-même, bien sûr, et vraiment au bord du désespoir, ils étaient venus ici à Paray-le-Monial pour prier pour leurs enfants, pour les garnements que nous étions, et que nous sommes peut-être toujours. Bon. Et, eh bien, ce qui s'est passé, c'est que c'est ma maman qui a été guérie miraculeusement ici, pendant une messe, au moment de la communion, de migraines qu'elle avait depuis son enfance. Et à la suite de cette guérison, et l'effusion de l'esprit qui a accompagné cette guérison, eh bien, mon papa et ma maman ont reçu la grâce de l'adoration. Et pendant plusieurs mois, en revenant chez eux, dans la région parisienne, ils ont reçu la grâce de se lever toutes les nuits, 2 heures chaque nuit, pour prier pour nous devant le Saint-Sacrement. Et le fruit de ça,

J'ai une sœur qui est consacrée dans le célibat. J'ai deux, enfin, des frères et sœurs qui sont mariés, qui ont des enfants. Bon, certains sont déjà au ciel. Mais voilà. Voyez, le don de l'adoration. Un autre don aussi que Dieu veut nous faire ici, c'est le don de frères et de sœurs, d'amis. À Claude la Colombière et Marguerite Marie, voyez, ils ne se connaissaient pas avant que Claude arrive ici. Et un jour, Marguerite Marie, une vision, a dit, j'unis ces trois cœurs pour toujours. Le cœur de Jésus, le cœur de Marguerite Marie, le cœur de Claude. Et Claude a aidé Marguerite Marie. Marguerite Marie a aidé Claude. Ils sont restés amis dans le temps et pour l'éternité. Eh bien, ici à Paray-le-Monial, Jésus veut nous donner des frères et des sœurs pour nous soutenir dans le temps et pour éternellement nous réjouir dans l'éternité. J'ai été touché hier par le témoignage de Bruno et Eudes qui ont dit combien dans le service notamment, ils ont fait des rencontres de gens qui sont devenus des amis selon le cœur de Dieu. Eh bien, ils sont restés fidèles ainsi. Un frère appuyé sur un frère est une citadelle, voyez. Et les uns par les autres, au fond, nous allons vers le cœur de Jésus et en même temps, le cœur de Jésus nous donne les uns aux autres. Et moi, ce que j'espère pour nous tous, c'est que si nous sommes là ce soir, c'est pour effectivement que cela se réalise. C'est-à-dire que Dieu unisse nos cœurs pour toujours. C'est pas beau ça? Hein? Pour les familles, pour ceux même qui sont pas ici. Parce que dans la foi, nous pouvons amener ici même ceux qui n'y sont pas, ce qu'ont fait mes parents. Pour nous, ils ont confié leur famille au cœur de Jésus. Ben, on n'était pas là, mais voyez aujourd'hui, on est tous un jour ou l'autre y passés à Paray-le-Monial. Donc, demandons cette grâce d'accueillir l'amour de Jésus dans l'Eucharistie à travers les frères. Est-ce qu'il me reste encore un peu de temps? 2 minutes, voilà. Merci. Alors la troisième partie sera courte. C'est comment grandir dans l'amour de Dieu. Cette croissance dans l'amitié, quand on découvre l'amitié avec Jésus, c'est un tournant dans notre vie. Mais ce n'est qu'un commencement en même temps, voyez. Un peu comme les trois oui de Pierre, vous savez, Jésus qui demande 3 fois, est-ce que tu m'aimes, Pierre? Au fond, on pourrait dire, est-ce que tu veux bien être mon ami? Et Pierre a dit oui 3 fois. Et c'est un oui qui s'approfondit à chaque fois. Eh bien, l'amitié avec Jésus, elle est appelée à s'approfondir toute notre vie. Alors pour certains, ils viennent peut-être pour la première fois ou peut-être ils n'ont jamais véritablement encore expérimenté cette amitié avec Jésus. Mais ça, c'est une grâce qu'on peut recevoir à Paray-le-Monial. Et là encore, je pourrais vous donner plein de témoignages, mais vraiment magnifiques. De gens qui sont venus ici n'ayant même pas la foi, mais ni la foi ni l'espérance, peut-être même pas la charité, j'en sais rien, et qui ont tout reçu ici, soit dans une confession ou à travers une rencontre, voilà, dans des temps de prière beaucoup, un temps d'adoration. Donc je n'entre pas dans les détails parce que je n'ai que 2 minutes. Bon. Alors deuxièmement, pour certains, ils ont déjà fait cette rencontre avec le Seigneur. Et cela, ça conduit à mettre en place une vie de prière, une vie sacramentelle, une vie fraternelle, une vie de service. Mais peut-être qu'à un certain moment, ils arrivent ici, ils disent, moi je connais tout ça, je connais. Qu'est-ce qui me reste encore à découvrir? Tout ça, je connais déjà. Eh bien, c'est un peu l'histoire du jeune homme riche. Oh, il te manque pas grand-chose, juste une toute petite chose. Lâche tout et suis-moi. C'est le thème de cette retraite. N'aie pas peur. Suis-moi. Voyez, des fois, il y a des fils de nylon, pas très faciles à voir, mais qui nous empêchent vraiment de décoller dans la vie spirituelle, qui sont des attachements désordonnés, justement, à des biens matériels ou temporels. Et à un moment, le Seigneur nous dit, comme au jeune homme riche, ben là, maintenant, c'est le moment de lâcher ça. Alors, pour certains, ça peut être l'amour de l'argent, comme pour le jeune homme riche. Il ne savait pas, quand il a vu Jésus, il ne savait pas qu'il était attaché à l'argent. Mais Jésus le savait, parce que Jésus voit les cœurs. Et donc Jésus lui dit, vends tout ce que tu as, donne-le aux pauvres, et puis viens sur moi. Ah ! Et à ce moment-là, le jeune homme, il voit, et les autres le voient aussi, qu'il n'est pas libre sur ce plan-là. Mais ça peut être d'autres choses, vous voyez, ça peut être la peur du qu'en dira-t-on, ça peut être toutes sortes de choses, la peur de la mort, la peur de ceci, la peur de cela. Eh bien, le Seigneur nous dit, lâche ça, laisse-toi prendre. Ça, c'est ce qu'on appelle le second appel dans la tradition spirituelle.
Hein, ça peut se résumer comme ça. Laisse-toi prendre. Hein, comme ce prêtre qui est allé voir Marthe Robin, qui lui disait, moi, j'arrive pas à être un saint. J'essaye, je prie, je fais pénitent, j'essaye d'être charitable. Je n'y arrive pas. Et Marthe Robin lui dit, mais c'est tout simple. Laissez-vous prendre. Ça, c'est le deuxième appel. Et finalement, le troisième oui, c'est le oui de la fin, c'est le meilleur, hein, parce qu'avec le Seigneur, le meilleur, c'est toujours pour la fin. Eh bien, c'est au fond le oui de l'entrée vraiment dans la vie filiale, ce qu'on appelle la sainteté. C'est cette espèce de transfiguration de notre existence par l'amour, par la vraie douceur et la vraie humilité de Dieu. Et ça me rappelle aussi une histoire du premier prêtre de l'Emmanuel qui était séminariste chez les Dominicains et qui était plein de feu, les jeunes plein de feu. Il y a un vieux dominicain un jour qui dit, venez voir, j'ai quelque chose à vous dire. Vous savez, les jeunes prêtres, ils ont l'air d'être des saints, mais ils ne sont pas. Les prêtres d'âge mûr, vous savez, ils ont l'air d'être des saints. Ils n'ont pas l'air d'être des saints, mais ils ne sont pas non plus. Mais les vieux prêtres, ils n'ont pas l'air d'être des saints, mais certains le sont. Et voyez, cette sainteté, c'est au fond d'être vraiment rentré dans la douceur et l'humilité de Jésus. Je voulais parler du fondateur de l'Emmanuel, Pierre Goursat, je n'ai pas le temps, mais qui a vécu ça à la fin de sa vie. Alors je voudrais terminer par ceci. Je vous disais au début que Salomon avait fait cette belle prière. Seigneur, donne-moi un cœur qui sait écouter. Nous pouvons faire mieux que Salomon. Nous pouvons dire à Dieu et à Jésus en particulier, Seigneur, donne-moi ton cœur. Rends mon cœur semblable au tien. Et si nous recevons ici à Paris Monial de Jésus la douceur et l'humilité de son cœur, non seulement nous serons ses amis, ce qui est le cadeau des cadeaux, mais nous recevrons tout le reste en plus. Amen.

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2: Confiance, lève-toi, Jésus t'appelle. Marc 10, 49.

0: Bonjour, mon père.
1: Bonjour. Merci de votre accueil. Je voudrais répondre à un auditeur qui me disait, après avoir écouté ses enseignements, qu'il aimerait avoir un éclaircissement concernant la colonisation, la manière d'être des colonisateurs européens. Est-ce que nous n'avons pas cherché à convertir les indigènes est-ce que ce n'est pas à coup de sabre, comme dit cet auditeur, que nous avons agi en Amérique lors des conquêtes du 15e et 16e siècle? Alors, vous voyez, il faut faire des distinctions. Il faut savoir que, par exemple, en Afrique du Nord, le gouvernement anticlérical et maçonnique de la France avait absolument interdit aux missionnaires français, Père Blanc et autres, une quelconque évangélisation auprès des indigènes musulmans. Et ils étaient tenus de s'adresser uniquement aux colons français installés sur cette terre d'Afrique du Nord. En ce qui concerne l'Amérique du Sud, voyez, il faut bien faire toujours la distinction entre le politique et les religieux. Il est certain que les conquistadors espagnols et portugais étaient souvent des aventuriers sans scrupules qui étaient venus là pour s'enrichir. Et c'est exact qu'ils ont propagé l'esclavage, notamment chez les Indiens, pour les faire travailler dans les plantations du pays. Mais il faut aussi affirmer que les religieux dominicains, jésuites, franciscains se sont toujours élevés contre ces pratiques. Hein, nous avons le très bel exemple du dominicain, le père Las Casas, qui, dans la controverse célèbre de Valladolid, a défendu les droits des Indiens comme étant, des personnes humaines, à l'image de Dieu, et qui étaient à prendre tout à fait en égalité avec d'autres races, notamment européennes. Il faut aussi ajouter que les religions d'Amérique du Centre et du Sud, la religion Inca ou les Aztèques, n'étaient pas des religions très innocentes. Elles pratiquaient les sacrifices humains sur une grande échelle, parfois des dizaines de jeunes gens et jeunes filles étaient immolés à leur dieu. Mais ça, bien sûr, on ne vous le dira jamais à la télévision ou dans les magazines qui parlent de ces religions-là. On vous dira toujours que ce sont les affreux chrétiens qui ont détruit la civilisation de ces populations. Alors, vous voyez, là, distinguons bien, il faut distinguer pour unir, hein, comme dit l'adage philosophique. Je voudrais aussi dire un mot pour que nous ne confondions pas le christianisme avec la société occidentale actuelle. Ainsi, des frères croyants musulmans m'écoutent, vraiment, je leur demande de bien faire cette distinction. Car cette société occidentale actuelle a gravement dérivé vers le matérialisme, l'hédonisme, l'athéisme pratique, et elle est redevenue, on pourrait dire, digne du paganisme de l'Antiquité. Hein. Et cette société, qui a encore quelques racines chrétiennes, a régressé de plusieurs siècles vers ce paganisme antique. Donc nous, chrétiens, nous réprouvons ces pseudo-démocraties gangrénées par les magouilles, la corruption, gouvernées en occulte par la franc-maçonnerie. Et les idoles de cette société, vous le savez, c'est la recherche du pouvoir, le culte de l'argent, le droit du plus fort. Et cela se traduit concrètement par une société dépressive, qui tombe dans toutes les addictions et les dépendances. L'alcool, la drogue, le vagabondage sexuel, les relations contre nature. Donc vous voyez, je crois que c'est important de dire que nous, chrétiens, qui essayons de résister à ces entraînements païens, nous nous rejoignons avec nos frères musulmans croyants quand il s'agit de témoigner du Dieu créateur, de sa loi sainte, du respect dû à toute vie humaine, dès sa conception jusqu'à sa mort naturelle, c'est-à-dire notamment le refus de l'avortement, de la contraception et de toutes les perversions sexuelles qu'on prétend être normales aujourd'hui. C'est pour cela que vous voyez, par exemple, de nombreux catholiques se sont opposés à ce mariage pour tous, qui est une caricature de l'union homme-femme, voulue par Dieu à l'origine, homme et femme, il les créa. Alors, j'aborde maintenant ce qui était plutôt le sujet de cette conférence, c'est cet héroïsme caché de ces personnes qui, ces dernières années, se sont converties de l'islam à la foi chrétienne. Je vous lis le témoignage de Fatima. Les violences familiales, les trahisons conjugales, voilà les ingrédients amers de la vie de Fatima jusqu'au jour où elle a vu Jésus lui apparaître en songe. Et elle témoigne de sa libération après un interminable calvaire. Dans l'enfance, une interrogation la hante. Est-ce que Dieu m'en veut ? Il faut dire qu'elle est victime d'un viol dans son jeune âge et elle s'imagine le Dieu de l'islam comme un père fouettard. « Je me croyais maudite », dit-elle. À 17 ans, Fatima, la rebelle, quitte le domicile conjugal. Elle erre dans les rues de Paris où elle rencontre un Sénégalais catholique. Il me parlait de son Dieu, j'étais en recherche. Son frère s'inquiète. Assez de questions, tu sais que tu es née musulmane. De cette union, Fatima va accoucher d'une petite fille. Elle doit se marier, c'est presque le bonheur. Mais le père de son enfant meurt quelques jours avant le mariage et c'est une terrible épreuve. Fatima rencontre alors un Français de souche, matérialiste et athée. Mais ce dernier se convertit à l'islam radical. Ils se marient religieusement sans passer à la mairie. Trois enfants vont naître de cette union malheureuse. Fatima dit « J'ai découvert un islam très dur. Mon mari m'a forcé à porter le voile. Il s'est mis à me battre. J'ai été violée par son frère. » Cette horreur va durer pendant 10 ans. Les imams qu'elle consulte la rebutent. Si ton mari te bat, eh bien c'est que tu dois le mériter. Fatima divorce. Son frère l'oblige alors à se marier avec un arabe. Ça n'a pas marché avec un noir ni avec un blanc converti à l'islam. Eh bien, tu dois te marier avec un arabe, lui dit-il. Mais ce nouveau mariage se termine par un autre divorce. Fatima est complètement paumée, désespérée. Elle déménage avec ses enfants dans une cité quadrillée par les islamistes. Je n'arrivais plus à prier, j'avais quitté le voile. Un autre événement l'éprouve, j'ai découvert sur Facebook que ma fille aînée était homosexuelle. La foudre semblait m'être tombée sur la tête. Fatima va chercher encore conseil auprès d'un imam. Mais cette fois encore, elle est rebutée. Et c'est alors qu'elle fait la connaissance de Daniel, un autre écorché de la vie, via un site de rencontre. Contre toute attente, pour surmonter ses problèmes, il lui conseille de rencontrer le Christ. Il lui montre la vidéo d'un musulman devenu catholique. Fatima est touchée. Elle témoigne « Le soir, je me suis mise à genoux sur mon tapis de prière. J'ai commencé à chercher la direction de la Mecque. Mais non, il n'y avait plus besoin de direction. J'ai prié une bonne partie de la nuit en larmes. Je me suis endormi et Jésus est venu à moi en songe. Je voyais un homme lumineux au loin qui m'appelait et qui me tendait la main. Il y avait aussi mes parents. Je me suis tourné vers mon père. Mais papa, je suis musulmane. Réponse, suis cet homme. Il est le chemin, la vérité et la vie. Toucher la main de Jésus, ce fut inoubliable. Au réveil, je me sentais complètement délivré. Jésus avait pris tout le mal qui était à l'intérieur de moi. J'étais devenue chrétienne dans mon cœur. Je voulais en parler à tout le monde. Daniel demande à Annie Prêt de la recevoir. Le contact est excellent, au point que Fatima et Daniel se lancent tous les deux dans une retraite en silence d'une semaine au foyer de charité de Châteauneuf-de-Galore, chez Marthe Robin. Fatima témoigne, j'ai vraiment senti la présence de Jésus et l'amour de Dieu. C'était énorme. Fatima a désormais changé de vie. Et certains musulmans l'ont remarqué dans sa cité. Elle dit, le ramadan y est très pratiqué et les femmes portent le voile. Si la burqa n'était pas interdite, il y en aurait beaucoup. J'ai même rencontré une jeune femme catholique convertie à l'islam. Je n'ai pas pu m'empêcher de lui poser la question, mais comment as-tu pu abandonner Jésus ? Un jour dans la cité, un couple d'islamistes l'agresse en pleine rue. On a appris que tu étais chrétienne. Tu as peur ? Non. Je n'ai peur que de Dieu. Je suis chrétienne. Où est le problème ? L'homme lui crache dessus la gifle, tandis que sa femme lui tire les cheveux. Si tu ne reconnais pas le prophète, ça va aller mal pour toi. Je priais, sans répondre à la violence, se rappelle Fatima. Elle est sauvée in extremis par le conducteur d'une voiture témoin de la scène. Alors ses agresseurs lui lancent « Si tu portes plainte, on sait où tu habites et que tu as des enfants. » Fatima ira quand même à la police pour déposer une main courante. Mais la vie dans la cité est devenue impossible. Menacée à nouveau, Fatima est exfiltrée le jour même avec ses enfants par une association catholique du nom de Mission Angelus. Grâce à ses bénévoles, elle trouve un nouveau logement et de nouveaux frères dans la foi. J'ai été baptisé au mois de juin dernier. Je pense maintenant au sacrement de mariage avec Daniel. Mais comme on a tous les deux un passé très lourd, on prend le temps. Et on veut que ce soit un engagement sérieux. Fatima et Jésus, c'est aussi du sérieux. Ses enfants l'ont bien compris. Et mes deux grandes filles, dit Fatima, vont demander le baptême. Je vous donne un autre témoignage d'une jeune femme du nom de Myriam. Bon, bien sûr, les noms ont été changés. Myriam est fonctionnaire de police. Cette jeune baptisée d'origine marocaine ne cache pas sa conversion au catholicisme. Dans mon travail, j'ai un supérieur qui assume sa culture chrétienne. Il connaît mon itinéraire spirituel. Et comme Français de souche, il en a marre de la soupe moulinée interreligieuse qu'on veut nous servir. Ce sont les expressions de Myriam elle-même. Pour Myriam, l'islam est d'abord synonyme d'éducation à la dure. Entre 10 et 15 ans, son père exige qu'elle vive au Maroc pour éviter la mauvaise influence occidentale. Mais Dieu est présent de façon mystérieuse. Je sentais que j'avais en permanence un ange près de moi. Je lui confiais toutes mes questions. Et le matin, j'avais toujours des réponses. Je me suis rendu compte que c'était mon ange gardien. Arrivé en France, c'est le choc culturel. Je m'étais efforcé de me faire toute petite comme un escargot dans sa coquille. Et d'un seul coup, tout me paraissait exubérant. À 19 ans, elle doit subir un mariage forcé. Avec son père, on ne discute pas. Je sortais à peine de l'adolescence. Mon mari, plus âgé que moi, voulait une femme qui perpétue les traditions marocaines. Mais un fait insolite va arriver à Myriam. Jésus se montre à elle en songe. Elle est bouleversée, mais elle n'en parle à personne. Ce secret devient un fardeau. Un jour, elle se confie à son jeune fils. Il devait avoir 3 ans. Et je lui ai dit, « Tu sais, maman est différente des autres. » car il y a Jésus auprès d'elle. Réponse de l'enfant, « Mais maman, je sais déjà, moi aussi Jésus me parle. » En revanche, quand elle en parle à sa mère, c'est le drame. « J'avais vu le Christ, je ne pouvais plus m'en passer, C'était un amour indescriptible. Ma mère ne comprenait pas comment je pouvais faire des fois son héritage. Pour elle, c'était une vraie trahison. Mis devant le fait accompli, le mari de Myriam menace de lui retirer son fils. Séparée de lui, elle poursuit aujourd'hui son chemin spirituel en toute liberté. Mon fils vient d'être baptisé. C'est extraordinaire. Et ma mère est la première à reconnaître comme il a changé. Après tout ce chemin accompli, elle est dans la joie. Jésus est celui qui nous connaît. J'ai reconnu en lui mon Créateur, mon Sauveur. Donner ma foi au Christ fut pour moi une seconde naissance, comme si je retrouvais quelque chose qui était depuis toujours en moi. Je vous propose maintenant le témoignage de Nadia. Pour Nadia, la foi chrétienne a toujours été synonyme de beauté. Mais plus elle s'est approchée du Christ, plus elle éprouvait la cruauté de ses proches en Algérie. C'est pourquoi elle va chercher en France une protection contre l'islamisme. Quand elle était enfant, Nadia lisait la Bible en cachette. « C'est beau, c'est magnifique », dit-elle à sa mère, qui lui arrache le livre des mains. Je ne comprenais pas pourquoi c'était un crime. À 20 ans, encouragée par une grande sœur, elle s'engage avec une amie dans un réseau proche du Front islamique du Salut, le FIS en Algérie. Mais dégoûtée très vite par la violence, elle veut rompre avec ce groupuscule aux visées terroristes. Mais elle sera kidnappée et son amie sera égorgée devant ses yeux. Ses parents organisent alors un mariage forcé. Épuisée de mentir, Nadia révèle son grand secret. « Quand j'ai dit la vérité que je n'étais pas musulmane, mon mari a promis de me tuer. Et ma mère a répondu, « Tu vas la tuer et moi, je vais l'enterrer. » En 2012, Nadia profite d'un voyage professionnel en France pour contacter des chrétiens via Facebook. Elle est baptisée en urgence dans l'église catholique. Elle assiste à la messe de minuit, entraînant avec elle des amis musulmanes. Pour ces dernières, la découverte est totale. « C'est tellement beau, » disent-elles. « On n'a pas ça dans nos mosquées, avec nos imams. » Dans le métro, un homme surprend leur conversation. Il est musulman et très en colère. Il crie « Vous êtes des racistes chrétiens !» Nadia se défend, ses amis aussi. Comme l'homme ne se calme pas, elle doit demander l'intervention d'un fonctionnaire de la RATP. De retour en Algérie, le quotidien de Nadia est rythmé par les violences conjugales à cause de sa foi. Elle cherche à fuir. Nouvelle mission professionnelle en France. Elle est tabassée par son mari qui vient la rejoindre à Paris. Hospitalisée en région parisienne, elle refuse de dire la vérité au médecin. Même en France, je ne me sens pas en sécurité. À quoi bon porter plainte si je ne suis pas protégée? À quoi bon dire la vérité si la France n'est plus le pays des droits de l'homme? Pour autant, elle ne regrette rien, ni les coups, ni les humiliations. J'ai toujours prié malgré la persécution, je n'ai jamais douté de Dieu. Oui, j'ai porté ma croix, mais ce qui m'a donné la force, c'est le fait de penser que Jésus a souffert pour chacun de nous, et pour moi en particulier. Fin de ce témoignage de Nadia. Dans le témoignage de Jean, baptisé en 2010, on le retrouve dans le film « L'apôtre » réalisé par Cheyenne Marie Caron, récemment baptisé dans l'Église catholique. C'est Jean qui joue le rôle du converti de l'islam qui accompagne le cheminement d'Hakim, le personnage principal vers la foi catholique. Il dit « Jouer dans ce film est un témoignage. Quand Cheyenne Marie Caron m'a proposé ce rôle, j'ai répondu que je n'étais pas comédien. Mais le personnage lui va très bien. Pendant le tournage, je me suis senti à l'aise car j'avais vraiment vécu ces situations. Pour Jean, le chemin a commencé en Kabylie. Il a 13 ans. Un flot de questions le submerge après la mort de sa mère. Je voulais connaître Dieu et je cherchais une religion. j'ai trouvé l'islam full d'alternatives. Il va dans une école coranique à mon installée en France en 2004 et il rejoint ses deux frères et sa sœur qui sont musulmans. Lui aussi se dit musulman, mais sans plus. Sa quête de Dieu se réveille brutalement à la mort de son père. Je crois que je suis devenu chrétien une semaine après son décès. Un ami a osé me parler de sa foi, il m'a donné la Bible. S'il n'avait pas fait ce geste sauveur, jamais je ne serais devenu chrétien. Le frère aîné de Jean chez qui il habite ne comprend pas pourquoi il se lève si tôt le dimanche pour aller à l'église. Il croyait que je devenais fou. « Attention !» lui dit-il, « tu vas devenir chrétien. » De fait, Jean devient catéchumène en 2008. Je ne comprenais pas la Trinité, Père, Fils et Saint-Esprit. C'était pour moi un obstacle. Un jour, un prêtre a proposé une image toute simple. Il a pris trois bougies, les a allumées, puis il les a rapprochées, et cela a donné une sainte flamme. Ça a été le déclic pour ma foi. Sa conversion choque ses proches, mais provoque à la longue une véritable onde de paix.

simple. Je suis certain qu'il prie pour moi, désormais, au ciel. Il n'a pas l'intention de faire marche arrière malgré les difficultés. Devenir chrétien n'est pas évident pour un musulman en France. La pression sociale est terrible. Il y a une culture de la peur. Des catholiques me regardent de travers. Certains me disent « C'est une trahison pour toi d'être devenu chrétien ». Ces gens ont beau être engagés dans l'Église, ils n'ont jamais rencontré Dieu. Pour eux, le monde est immuable. On est né dans une religion, on doit y rester. On est né dans une famille musulmane, on doit y rester, c'est une fatalité. Heureusement pour Jean, il a rencontré beaucoup de témoins chez les catholiques. D'abord dans sa paroisse, puis à l'association Notre-Dame de Kabylie. C'est pourquoi il est devenu un apôtre. Quand on embrasse la vérité, on ne peut pas faire semblant. Elle ne se garde pas pour soi. On est comme obligé d'en témoigner. Alors, je voudrais continuer peut-être en évoquant les difficultés que rencontrent beaucoup de croyants musulmans de souche, mais pas vraiment convaincus. Comme le dit l'un d'eux, je suis tombé sur un sens interdit en frappant à la porte de l'Église catholique. Alors, approfondissons peut-être cette question difficile et douloureuse pour beaucoup à travers quelques témoignages. Si les nouveaux convertis de l'islam sont si nombreux, pourquoi passer d'inaperçus? Quand j'ai parlé au cardinal du sujet des musulmans convertis au catholicisme, se souvient Mohamed Christophe Bilek, il m'a répondu « Je veux bien prendre position pour eux, mais où sont-ils ?» Le problème, justement, c'est qu'ils sont difficiles à voir. Car témoigner à visage découvert reste compliqué dans notre pays pour un ex-musulman. La plupart de ces néo-chrétiens ne vont pas l'étaler sur la place publique, explique le pasteur Oujibou. Je connais un imam salafiste qui a donné sa vie au Christ. Je dois le protéger, car si je révèle son identité, il ne sera plus à l'abri. Les menaces à l'encontre des nouveaux convertis ne sont pas systématiques, mais sont fréquentes. La charia préconise la mise à mort des apostats au nom de certains hadiths, commentaires du Coran. Cet hadith dit « Celui qui abandonne sa religion islamique, tuez-le ». Ce qui est en jeu ici, c'est tout simplement le respect de la conscience de chacun, mais aussi du droit français. Anne-Claude Ranson, présidente de l'association Euleutero, s'explique « Quand l'entourage prend connaissance de la conversion ou que le converti se dévoile lui-même, il peut y avoir du harcèlement pour faire revenir la personne à l'islam, voire des persécutions. Si le pire n'est pas certain, souligne Mgr Dominique Lebrun, il peut survenir. Il y a des musulmans qui se convertissent à Jésus et cela se passe bien. » Cela dit, nous sommes très attachés à la liberté de conscience. Cela concerne l'Église, mais aussi la République, quand il y a des faits et gestes répréhensibles du point de vue pénal. Mais quand ces violences se produisent, la plupart de ces personnes évitent de porter plainte, craignant que ceux qui les persécutent n'accentuent leurs méfaits et se vengent sur leur famille. Voilà pourquoi, lorsqu'elle l'ose, elle dépose une main courante, mais sans mentionner généralement le motif principal. Il y a en France une institution que l'on appelle le Conseil français du culte musulman. Et Anne-Claude Ranson, déjà évoqué, s'exprime ici que les responsables du CFCM, Conseil français du culte musulman, montre ce pacifisme et cette tolérance, non avec des mots, mais avec des actes. À commencer par une demande de révision de la charte de cette institution et l'inscription officielle de la reconnaissance du droit à l'apostasie pour tout musulman, ainsi que la non-exigence de la conversion d'un chrétien à l'islam lors d'un mariage mixte, ce qui hélas se fait le plus souvent et qui est favorisé, il faut le savoir, par le gouvernement actuel et beaucoup de maires en France. Mohamed Christophe Bilek confirme « La liberté religieuse est une évidence pour l'islam quand il s'agit de devenir musulman »,

La dernière convention du CFCM reconnaît la liberté religieuse, mais pas la liberté d'abjurer l'islam. C'est une liberté à sens unique. À ne pas vouloir faire de vagues, on passe sous silence la détresse des nouveaux convertis. Tel n'est pas le cas de nombreux évêques qui évoquent le problème entre eux. L'évêque de Toulon, Fréjus, Mgr Dominique Ray par exemple, confie « Il s'agit parfois d'un tabou destiné à protéger le dialogue avec les musulmans. » Cette prise de conscience a commencé. Mgr Dominique Lebrun en est certain. Il dit « Ces convertis nous donnent le même témoignage que celui de saint Paul. Toutes les souffrances et les arrachements ne sont pas grand-chose par rapport à ce que Jésus apporte. Les convertis de l'islam sont de vrais cadeaux pour nos communautés chrétiennes et non des fardeaux. Et je souhaite que ce courant ne cesse de grandir. » Mgr Dominique Ray s'exprime ainsi « La présence significative de musulmans en Provence nous oblige à retrouver notre propre raison d'être. Ces groupes religieux qui attestent leur identité avec force rencontrent souvent un christianisme mou, indécis, dépressif. A contrario, les nouveaux convertis venus de l'islam sont le gage d'une foi solide et pleine d'audace. » Je vous dis quelques mots de ce très beau film, L'Apôtre, qui ne passera sans doute pas dans les salles de cinéma de votre environnement, parce qu'il n'est pas vraiment politiquement correct. Mais vous pouvez le trouver facilement sur Internet en DVD. Le thème de ce très beau film, c'est Hakim, un jeune beurre musulman, qui vit paisiblement dans une banlieue française avec sa famille, bien intégrée. Lui et son frère se destinent à devenir imams sous la direction de l'imam local, leur oncle. Ils participent régulièrement à la prière commune et suivent les enseignements coraniques. Mais un drame a lieu dans la localité. La sœur du prêtre, le curé de la paroisse, est poignardée par un voisin. Devant ce drame, le prêtre en question décide de rester dans la paroisse et d'une certaine manière de résider non loin de la famille de l'assassin. Hakim est bouleversé par ce pardon et ce choix si peu naturel. Et son admiration pour l'attitude du prêtre va être son chemin d'accès à la découverte du Christ. Mais il va découvrir qu'il en coûte de vouloir quitter l'islam. L'apôtre ne cherche pas à affronter le christianisme et l'islam. S'il montre l'attitude hostile des musulmans envers leur apostat, c'est par un souci de vérité, dont l'auteur du film, Cheyenne Marie Caron, témoigne avec un évident courage. Mais elle le fait avec la volonté affichée de lutter contre les préjugés. Ce que les musulmans de tradition chrétienne peuvent avoir contre les musulmans, mais aussi plus encore, ce que les musulmans ont à l'encontre des chrétiens. De sorte que c'est d'abord pour les musulmans que ce film est fait. S'il est douteux que la dernière image, assez irénique, les convainque, la mise en relief de leur a priori, de leur violence, a en tout cas de quoi les interpeller. D'autant que, malgré la modicité de ses moyens, le film est du très bon cinéma bien écrit, dialogué avec justesse et joué de façon impressionnante. On le reçoit un peu comme une gifle, mais on le garde comme une caresse. Je voudrais un petit peu, en conclusion de ces conférences sur l'islam, vous citer le Concile Vatican II. Le Concile Vatican II qui a réuni tous les évêques de l'Église catholique de 1960 à 1965, essentiellement sous le patronage du pape Paul VI. Et dans les travaux des évêques pendant ces 5 années, il y a une déclaration qui est très importante sur les relations de l'Église avec les religions non chrétiennes. Déclaration Nostra Aetate. Alors, il y a tout un paragraphe sur les rapports de l'Église catholique avec le judaïsme, avec les juifs, et avec la religion des musulmans. Je vous lis ce paragraphe. L'Église regarde aussi avec estime les musulmans qui adorent le Dieu un, vivant et subsistant, miséricordieux et tout-puissant, créateur du ciel et de la terre.
qui a parlé aux hommes. Ils cherchent à se soumettre de toute leur âme aux décrets de Dieu, même s'ils sont cachés, comme s'est soumis à Dieu Abraham, auquel la foi islamique se réfère volontiers. Bien qu'ils ne reconnaissent pas Jésus comme Dieu, ils le vénèrent comme prophète. Ils honorent sa mère virginale, Marie, et parfois même l'invoquent avec piété. De plus, ils attendent le jour du jugement, où Dieu rétribuera tous les hommes ressuscités. Aussi ont-ils en estime la vie morale et rendent-ils un culte à Dieu par la prière, l'aumône et le jeûne. Si au cours des siècles de nombreuses dissensions et inimitiés se sont manifestées entre les chrétiens et les musulmans, le Concile exhorte tous à oublier le passé et à s'efforcer sincèrement à la compréhension mutuelle, ainsi qu'à protéger et à promouvoir ensemble, pour tous les hommes, la justice sociale, les valeurs morales, la paix et la liberté. Ce qui certainement vous a frappé dans ce paragraphe, c'est qu'elle concerne les croyants musulmans en tant que personnes. Mais il n'y a aucune expression de l'Église catholique pouvant reconnaître la religion musulmane comme authentiquement révélée. Elle ne dit rien de Mahomet, le prophète de l'islam. Elle ne dit rien non plus du livre des musulmans, le Coran, considéré comme, par eux comme révélé de Dieu. Donc vous voyez que le silence de l'Église sur ces questions fondamentales est éloquent. Elle nous exhorte à entrer en dialogue avec les musulmans, mais en aucune manière elle ne met les différentes religions sur le même plan, ni ne reconnaît le caractère révélé du Coran ou la mission de Mahomet comme un prophète qui serait authentique. Alors, dans ce dialogue avec les musulmans, plusieurs associations se sont réunies lors de l'université d'automne en 2014 de l'association Notre-Dame de Chrétienté. Et à la suite de ce colloque, un appel, dénommé l'appel de Chartres, a été publié. Voilà ce que dit cet appel de Chartres concernant les relations entre les chrétiens et les musulmans aujourd'hui. Je cite « Il n'y a pas de compromis dans le christianisme. Ces deux religions sont totalement incompatibles puisque l'islam rejette absolument la personne du Christ en tant que Dieu fait homme. Les musulmans ont droit à la vérité et à notre charité. L'Église a toujours été missionnaire. Alors, comment faire ? Voilà quelques recommandations. Premièrement, considérez les musulmans non comme des ennemis, mais comme des hommes pieux, trompés par leur religion. Se souvenir que le dialogue a pour finalité l'annonce de l'Évangile. Tous les papes n'ont cessé de le rappeler, y compris Vatican II, notamment dans son décret l'apostolat des laïcs. Troisième point, aborder les individus et non pas les groupes, car la pression du groupe est très grande chez les musulmans, et de préférence par des personnes du même sexe, à cause du statut de la femme dans l'islam. Donc les hommes avec les hommes, les femmes vis-à-vis des femmes. S'efforcer de comprendre à qui on a affaire et prendre conscience des tensions que subissent nos interlocuteurs à cause de la pression sociale, des us et coutumes et du passé colonial. Les Algériens notamment sont beaucoup plus susceptibles que les Marocains et les Tunisiens. Il faut le savoir. Ensuite, écouter d'abord et ne pas attaquer directement en critiquant le Coran. La plupart des jeunes musulmans le connaissent mal et seront vexés de recevoir une leçon d'érudition. Mais plutôt interroger sur ce qu'il affirme dans tel ou tel domaine et proposer de le consulter avec votre interlocuteur pour vous permettre de montrer où est l'erreur. De même, ne pas dénigrer a priori Mahomet, mais rechercher avec votre interlocuteur ce que l'on sait de ses faits et gestes pour en tirer des conclusions. Ne faire aucune concession laissant entendre que l'islam nous a séduits et que nous partageons leur admiration pour Mahomet. Il ne faut pas l'appeler le prophète,
puisque nous savons qu'il ne l'était pas. Essayez de rendre compte de ce qui fait la particularité et la beauté de la religion chrétienne. L'amour chez les musulmans semble inexistant, même et surtout dans les relations conjugales. On se marie pour avoir des enfants. Montrer que nous sommes attachés aux Saintes Écritures, s'y référer et être capable d'en donner des citations de mémoire, c'est très important. Témoigner de notre vie de prière individuelle et communautaire. Les musulmans ne sont absolument pas choqués par le culte public rendu à Dieu, procession, pèlerinage. Au contraire, témoigner également par une belle liturgie. Dans les églises où on a fait un effort de renouveau liturgique, c'est à travers cela que beaucoup de musulmans ont été touchés. On devrait s'inspirer de ce que font nos frères orthodoxes. Et bien sûr, témoigner de notre charité pour tous les hommes, quels qu'ils soient. Car dans la tradition de l'islam, l'amour des autres est réservé aux seuls musulmans. Alors, je vous donne quelques indications peut-être complémentaires. Donc, le film L'Apôtre, hein, vous pouvez le trouver sur Internet et l'acheter en DVD. Nous nous sommes réunis, tout le groupe de prière, pour le regarder un soir. Et ça a été un très beau partage entre nous. Un gros livre patronné par Mgr Di Falco qui s'intitule « Le livre noir de la condition des chrétiens dans le monde ». C'est un tour du monde de la situation des chrétiens, catholiques ou non. Et le constat est assez terrible, car on peut estimer qu'il y a au moins 200 millions de chrétiens qui actuellement subissent des persécutions de différentes manières, et hélas, il faut le reconnaître, en majorité dans des pays de tradition musulmane. Vous avez aussi ce très beau témoignage d'un converti irakien, Joseph Fadel, c'est un pseudonyme bien sûr, qui a publié son témoignage sous le nom de « Le prix à payer ».« Le prix à payer » de Joseph Fadel, édition L'Œuvre. Un magnifique témoignage que on lit d'une traite tellement les épreuves et en même temps la foi magnifique de cet homme traverse tout ce récit. Vous avez aussi un beau témoignage de Nadia, une Algérienne s'empare du royaume, édition de L'Œuvre. Voilà, je crois que je conclue ces conférences sur islam et christianisme. Le père Maximilien Kolb, un grand missionnaire, disait qu'il fallait d'abord établir entre les personnes un climat de confiance, de bienveillance. Et quand ce climat de confiance, d'amitié, bienveillance est établi, eh bien on peut commencer à parler religion. Mais il ne faut pas sauter des étapes. Dans le film L'Apôtre, un personnage secondaire mais très important est celui de Julien, ce jeune réparateur de bicyclette qui va accueillir Hakim. Et ensemble, c'est en faisant du sport ensemble que petit à petit leur amitié s'est approfondie et que Julien a pu inviter Hakim lors de la célébration du baptême de son premier enfant. Je souhaite que ces conférences vous aient intéressé. Je vous remercie de votre attention.

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2: Je vous aime, ô mon Dieu, et mon seul désir est de vous aimer.
3: Le Fils de l'homme va être livré aux mains des hommes. Ils le tueront et, le troisième jour, il ressuscitera. Matthieu 17, 22-23.

La première lecture et l'évangile commencent toujours par ces petits mots qu'on ignore souvent, en ces temps-là ou en ce jour-là. Pourquoi ces petites indications temporelles? En fait, c'est essentiel parce qu'il faut rappeler que dans la Bible, il existe deux types de temps. Il y a le temps chronos, chronologique, les années, les semaines, les jours, les saisons. Ici, ce n'est pas de ce temps-là qu'il s'agit, mais c'est le temps kairos. Kairos, ça veut dire littéralement, c'est l'irruption de Dieu dans notre histoire, dans notre vie, dans un passage, dans l'histoire de son peuple. Ce Dieu se manifeste ici à Moïse dans le buisson ardent. Nous savons que le Verbe, deuxième personne de la Trinité, va faire irruption dans le temps en prenant notre propre nature humaine. Et aujourd'hui, c'est le Christ ressuscité qui, du haut du ciel, à chaque Eucharistie, descend, plonge, rentre dans notre temps, dans notre histoire, dans cette petite hostie, pour nous visiter, pour nous parler, pour nous sanctifier, pour nous guérir. Alors ces deux textes, première lecture, évangile, nous parlent d'une visite de Dieu. Il descend, il vient à nous. Et puis je m'arrêterai sur la première lecture seulement ce matin, où on voit d'abord une expérience d'adoration, le buisson ardent. Dieu qui se manifeste dans un feu qui ne consume pas ce buisson, il donne son nom, je suis. Je suis celui qui est. Le nom de Dieu, c'est l'être premier qui en fait, eh bien, nous rappelle que notre être trouve son existence, sa source dans l'être premier qui est Dieu lui-même. Et voilà pourquoi nous sommes invités à adorer celui grâce à qui nous existons. Ce nom de Dieu nous rappelle que nous ne sommes pas égaux à Dieu, nous ne sommes pas plus grands que Dieu, mais notre être existe parce que Dieu le veut. Et si Dieu nous oubliait une seconde, un centième de seconde, notre être basculerait dans le néant. Nous disparaîtrions immédiatement. Tant que nous sommes là, c'est que Dieu nous aime, Dieu nous soutient par son être. Alors c'est ce nom de Dieu, je suis. Et il se manifeste dans un buisson qui ne se consume pas. Les pères de l'Église ont vu souvent une image, une préfiguration de la Vierge Marie, eh bien, qui va porter Dieu sans être détruite. Mais nous savons que c'est aussi l'image de toute âme qui reçoit la Sainte Communion, qui va porter notre Seigneur Jésus-Christ avec tout l'amour de Dieu, Dieu lui-même, sans être détruit. Comprenons que celui qui maintient l'univers dans sa main, que l'univers ne peut contenir, choisit de se contenir dans cette petite hostie. Et c'est lui que je reçois. Il y a plus d'énergie, de vie, de lumière dans cette petite hostie que dans tout l'univers, le cosmos, la galaxie, et je devrais être détruit en recevant la communion. Comment survivre une communion si Dieu ne contenait pas, ne maintenait pas la ferveur, l'ardeur de sa charité divine? Il me donne juste la bonne dose, ce que je peux recevoir en fonction de ma foi, ma disposition intérieure, mon désir. Alors, expérience d'adoration pour Moïse, il retire ses sandales, il se prosterne, il adore Dieu, élément fondateur de l'adoration dans l'Ancien Testament, et puis qui va se tourner vers une mission. Tout de suite, Dieu l'envoie, il fait l'expérience de Dieu, et ensuite va parler au Pharaon, va prendre le peuple, amène-le en terre promise. Chaque fois que nous adorons le Seigneur, eh bien, il nous parle. Il veut nous mettre dans cette démarche d'aller vers Dieu en ouvrant notre cœur à son amour et puis de recevoir cette mission qui est la nôtre
et qui est différente pour nous tous ici. Adoration, mission, mais dans ce texte, il y a un troisième terme qui est indispensable entre les deux. Souvent, adoration, ça ne donne pas toujours mission. Souvent, on a toujours cette tendance un peu à nous réfugier dans notre prière, où on est bien au pied du Seigneur, alors que le Seigneur, bien souvent, nous appelle à faire, à vivre quelque chose. Et alors, le troisième terme que je mettrai entre adoration et mission, c'est libération. Le Seigneur nous libère intérieurement. Et c'est étonnant que dans ce texte, si vous l'avez bien écouté, le Seigneur ne demande pas tout de suite à Moïse d'aller dire au Pharaon que son peuple sorte de l'esclavage pour aller en terre promise. Il lui demande de demander au Pharaon, il lui dit de demander au Pharaon que le peuple puisse aller sacrifier. En fait, adorer, il y a deux termes, soit aller adorer 3 jours, soit sacrifier. On peut se dire, mais à quoi bon ? Pourquoi Dieu demande à Moïse que le peuple puisse aller partir 3 jours ? On a envie de dire, c'est pas 3 jours, c'est partir en terre promise qui compte. Non. Qu'est-ce qui va se passer pendant ces 3 jours ? Il s'agit de sacrifier. Sacrifier quoi ? Eh bien justement, sacrifier ces animaux qui étaient représentés comme des divinités par les Égyptiens, et petit à petit, le peuple d'Israël les prenait comme ses propres divinités et perdait la foi dans le Dieu d'Israël. Et donc, devant cet esclavage spirituel qui est plus grave que l'esclavage temporel, physique, qu'ils subissaient, eh bien, Dieu veut d'abord les libérer de cet esclavage qui consistait à adorer des idoles. Et donc il leur dit, va dans le désert sacrifier en fait ceux qui étaient considérés comme des divinités par les Égyptiens. C'est pour ça qu'il fallait le faire un peu loin, parce que sinon ils auraient tous été détruits, tués par les Égyptiens. C'était l'abomination pour les Égyptiens, c'était leur divinité. Et donc nous comprenons que Dieu veut nous libérer, dans cette démarche adoration mission, il veut nous libérer de nos idoles. Et pour nous libérer de nos idoles, il nous demande de sacrifier, c'est-à-dire de les tuer, de les détruire. Dieu ne se réjouit pas du sang des boucs, des agneaux, etc. Mais Dieu demande à son peuple de faire ça et de le refaire indéfiniment, parce qu'il y a toujours tendance pour le peuple d'Israël de reprendre ces animaux qui étaient considérés comme des idoles dans toutes les grandes puissances environnantes et de les tuer, les sacrifier pour être libre d'adorer le seul Dieu. Alors le Seigneur nous invite veut nous libérer pour pouvoir l'adorer, pour pouvoir être missionnaire. Il veut nous libérer de ce qui nous empêche de vivre notre vocation chrétienne. C'est toutes ces idoles que nous pouvons avoir. Et le pape Benoît XVI rappelait que l'adoration eucharistique est le remède, je vais lire ce qu'il disait, l'adoration est le remède le plus valable et radical contre les idolâtries d'hier et d'aujourd'hui. S'agenouiller devant l'Eucharistie est une profession de liberté. Celui qui s'incline devant Jésus ne peut et ne doit se prosterner devant aucun pouvoir terrestre, aussi fort soit-il. Nous les chrétiens, nous ne nous agenouillons que devant Dieu, devant le très saint sacrement, parce qu'en lui, nous savons et nous croyons qu'est présent le seul Dieu véritable qui a créé le monde et l'a tant aimé au point de lui donner son Fils unique. Je continue la citation de Benoît XVI. « Nous nous prosternons devant un Dieu qui s'est d'abord penché vers l'homme pour le secourir, lui redonner vie. Il s'est agenouillé devant nous pour nous laver nos pieds sales. » Adorer le corps du Christ veut dire croire que là, dans ce morceau de pain, se trouve réellement le Christ qui donne son vrai sens à la vie, à l'univers immense, comme à la plus petite créature, à toute l'histoire humaine, comme à l'existence la plus courte. Celui devant lequel nous nous prosternons ne nous juge pas, ne nous écrase pas, il nous libère, il nous transforme. Amen.

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2: Heureux les artisans de paix, car ils seront appelés fils de Dieu. Matthieu 5, 9.

J'aimerais nous relire un passage du psaume 102 pour nous conforter dans l'idée que la miséricorde n'a pas attendu le Nouveau Testament et ces belles paraboles de Jésus, la parabole du Fils prodigue par exemple, et que c'est toute la Bible qui est imprégnée, imbibée de cette miséricorde de Dieu. Écoutons. Bénis le Seigneur, ô mon âme, bénis son nom très saint, tout mon être. Bénis le Seigneur, ô mon âme, n'oublie aucun de ses bienfaits, car il pardonne toutes tes offenses et te guérit de toute maladie. Il réclame ta vie à la tombe et te couronne d'amour et de tendresse. Il comble de bien des vieux jours, tu renouvelles comme l'aigle ta jeunesse. Le Seigneur fait œuvre de justice, il défend le droit des opprimés. Il révèle ses desseins à Moïse, aux enfants d'Israël, ses hauts faits. Le Seigneur est tendresse et pitié, lent à la colère et plein d'amour. Il n'est pas pour toujours en procès, ne maintient pas sans fin ses reproches. Il n'agit pas envers nous selon nos fautes et ne nous rend pas selon nos offenses. Comme le ciel domine la terre, fort est son amour pour qui le craint. Aussi loin qu'est l'Orient de l'Occident, il met loin de nous nos péchés. Comme la tendresse du Père pour ses fils, la tendresse du Seigneur pour qui le craint. Vous voyez, c'est magnifique. Et tout ce qui se vivait déjà dans l'Ancien Testament avant le Christ ne se vivait que à travers le Christ en qui se réalise cette fidélité de Dieu sur ceux qui le craignent. Alors ce matin, j'aimerais que nous ne partions pas trop de cette conférence avec des généralités ou même des vérités globales. J'aimerais que nous revenions à nos expériences personnelles fondamentales. Revenons, s'il vous plaît, à notre vie et à notre cœur, où qu'ils en soient. Voyons ce qui s'y passe. Voyez, à ce point, au troisième jour de notre session, scrutons la réalité de ce que nous vivons au quotidien et de ce que nous ressentons dans notre cœur. Si vous voulez, scrutons notre vie à la lumière de ce que nous avons déjà reçu avant-hier, hier, hier soir, ce matin, à la lumière de la parole de Dieu. Nous sommes appelés régulièrement à cette connaissance de soi pratique et évangélique. C'est le fond, le socle de toute vie spirituelle. Connaissance de soi. Alors, cette conférence, évidemment, qui s'adresse à vous tous, ne peut donner que des éléments généraux, bien entendu. Mais c'est à chacun de vous, ce matin, cet après-midi, chacun de les décliner dans sa vie et dans son cœur. Si vous voulez, je fournis le miroir, mais évidemment, à vous de vous y regarder. Voilà. Et si le miroir est là et que vous passez sans vous arrêter pour vérifier, alors je ne sais pas ce qu'on vérifie, mesdames, hein, en tout cas les messieurs, je peux vous le dire, la façon dont on s'est rasé, voilà, le miroir ne sert à rien. Voilà. Ce que je voudrais vous dire ce matin, c'est que ce ne sera qu'une catéchèse efficace qu'à la condition de rencontrer la personne concrète que je suis, que vous êtes. Alors, je vais le faire en trois temps et je terminerai ma conférence par une histoire. D'habitude, on la met au milieu, mais si vous partez avant, vous ne l'aurez pas. Alors, d'abord, une grande généralité à partir d'un découpage que je fais du mot miséricorde, puisque le pardon de Jésus,
qui vous sera donné dans la confession, le sacrement de la réconciliation, n'est qu'un aspect de la miséricorde. Alors je découpe le mot à la hache. Vous entendez dans ce mot misère et corde. Corde, la concorde, être accordé. Vous entendez donc du latin la misère et le cœur. Et je nous invite dans cette première partie à vivre trois expériences, à relire trois expériences fondamentales. Celle, très simple, de la misère, celle de l'amour, le cœur, et celle de la rencontre de la misère et de l'amour, que nous appelons la miséricorde, tout simplement. On parle beaucoup de la miséricorde, on oublie ce que c'est. Première expérience. Nous sommes, et il n'y a de la miséricorde que parce qu'il y a de la misère. Nous sommes dans un univers de miséricorde, tout entier saisi par le mal. Tout entier, tissé, comme votre vêtement, par le mal. Sous toutes ses formes, légères ou terribles, je pense à la maladie, les troubles, les catastrophes, les guerres, la perversité humaine, etc., etc. D'origine humaine ou de source inconnue, le mal frappe l'homme. Et en le frappant, il devient une misère. Quand le mal frappe l'homme, ça devient une misère, qu'elle soit sociale, physique, psychique, spirituelle, misère spirituelle du péché, personnelle ou collective. Collective, je pense aux fléaux, j'ai cité la guerre, les épidémies, la maladie, etc. Parmi toutes ces misères, il y a bien sûr la misère morale, celle qui va être directement visée tout à l'heure ou cet après-midi dans la réconciliation personnelle sacramentelle. Le mal donc devient misère quand il est assumé comme une souffrance par une conscience humaine. C'est un peu compliqué ce que je viens de dire là, mais c'est très profond. Il y a beaucoup de mal de partout, mais ce mal ne devient exactement une misère que lorsqu'il est porté par nous, chacun de nous, comme une conscience de quelque chose qui nous fait souffrir. Par exemple, on peut être très pauvre, sans que ce soit une misère. Eh oui. Par exemple, parce qu'on ne le sait pas, parce qu'on y est habitué et qu'on ne peut pas se comparer. Vous vous souvenez de ce que disait Albert Einstein, en parlant de l'explosion atomique, l'explosion démographique et de l'explosion psychique. Quand, dit-il, les peuples pauvres sauront comment vivent les peuples riches. L'explosion psychique. Bon. On peut être très pauvre aussi sans que ce soit une misère, parce qu'on l'a choisi. Je pense à ces vies de pauvreté assumée dans la vie religieuse. Très simple. Je me souviens, ces frères de Jésus à Taman Rasset qui vivaient un lit et le sable par terre, c'est tout. C'est pas une misère, ils l'ont choisi. C'est une grande pauvreté, c'est vrai. Oui. Dans un même état social, si vous voulez, ou physique, je pense à la maladie, l'un y trouvera sa sainteté, va bénir le Seigneur, et l'autre sa révolte, il va maudire le monde. Vous voyez, pour le premier, cet état est un chemin, pour le second, une impasse terrible. En tout cas, voilà, donc première expérience fondamentale, je voudrais que chacun relise sa vie, cette perception du mal et de la misère dans le monde. Et s'il n'y a pas cette perception, si nous nions cela au motif que nous sommes des optimistes ou que nous sommes en très bonne santé dans la vigueur de ces 20 ans, eh bien, la notion même de miséricorde s'évanouit, disparaît. Pas de misère, pas de miséricorde. Je vous rappelle qu'au ciel, quand tout le cosmos et tous les hommes seront repris dans le Christ, dans le cœur du Père, il n'y aura plus que l'amour. Il n'y aura plus la miséricorde. Eh oui, il n'y aura plus la misère. Mais en attendant, on est dans le temps. Voilà. Même au ciel, tant qu'il y a des frères souffrant sur cette terre, nous serons habités par un cœur de miséricorde, parce que nous verrons cette misère humaine qui est sur la terre. Je pense à Sainte Thérèse de l'Enfant Jésus. Je passerai mon ciel à faire du bien sur la terre.
Elle le sait, c'est pas parce qu'elle est dans le cœur du Père, sainte, qu'elle oublie la misère de ses frères. Alors, première expérience fondamentale, relisons notre vie. Le chrétien fait l'expérience de cette puissance formidable du mal, de la misère, combien elle pèse sur lui, sur son frère, et qui pèse parfois jusqu'à l'écraser, l'écrabouiller. Oui, la misère en nous et autour de nous n'est pas une apparence, ce n'est pas un mauvais songe, c'est une réalité féroce qui nous épargne peut-être, bénissons le Seigneur. Je le dis parce que moi vraiment je suis plutôt en bonne santé, des tout petits bobos de rien du tout. Bon voilà, donc je le dis, hein, tant mieux. Mais qui de toute façon nous atteint au plan spirituel à travers nos erreurs, nos fautes, nos péchés. Deuxième expérience, à chaque fois essayons de relire notre vie. Nous sommes dans un univers de miséricorde parce que l'amour traverse ce monde, le pétrit, le tisse tout entier. Alors je vais repartir de saint Augustin. Lorsqu'il dit par exemple, il dit « l'amour de la pierre pour le centre de la terre ». Si je prends un, je vais pas le prendre, c'est mon smartphone quand même, donc, mais enfin disons, c'est un peu haut quand même. Mais bon, voilà, je la lâche, il constate qu'elle est attirée. Et il dit au contraire, le feu, lui, aime le ciel, il est attiré par le ciel. Vous voyez ? Donc même dans les réalités les plus matérielles, les plus simples, il y a des forces d'attraction, des forces d'attirance. Il dit, mon poids, c'est mon amour, dit saint Augustin. Hein? Regardez, la fleur pour le soleil, les tournesols, la louve pour ses petits. De partout, les êtres s'assemblent, cherchent à se rapprocher. Les réalités les plus simples, comme les plus évoluées, ne se contentent pas de rester les unes à côté des autres, placées dans un même univers, mais en s'ignorant. Elles tendent à se rapprocher, à se correspondre et parfois à s'unir. Elle se peut toujours gagner, hein, voilà, l'union. Le monde des hommes n'échappe pas à cette donnée fondamentale. Je sais bien que l'individualisme fait des ravages et nous rend presque incompréhensible une vie vécue pour les autres. La question de la vocation, je l'effleure tout simplement, des vocations particulières au sacerdoce, à la vie consacrée par exemple, se heurte d'abord à cet obstacle principal qui est l'individualisme, c'est-à-dire le contraire d'une vie pour les autres, bien sûr. Malgré tout, la force d'attraction entre deux êtres qu'est l'amour agit entre nous, entre les hommes. Voilà. J'en ai vu, j'en ai accompagné beaucoup des célibataires aussi, hein, qui ne croyaient plus à cette possibilité. Et un jour, merveille des merveilles, alors s'ils sont dans la foi, ils reconnaissent l'œuvre de Dieu, n'est-ce pas ? Ah, ils font la rencontre, et d'un seul coup, leur cœur, qu'ils pensaient être devenu de pierre, endurci, quoi, si vous voulez, encrouté, d'accord, avec des croûtes, ah, s'ouvre, et à nouveau, ils reconnaissent en eux la force d'attraction, qui est simplement l'amour. Voilà. Combien de tendresse, d'attachements amicaux, d'affections fidèles, d'amour passionné, pas plus que nous pouvons nier le mal et la misère, nous ne pouvons nier l'amour. Aucune déception, souvent due à des trahisons, ne peut nous contraindre à ne plus croire à l'amour. Il est certain que dans nos vies, des expériences douloureuses se conjuguent parfois à notre fond d'écocentrisme pour rejeter la pertinence et la nécessité de l'amour. Jésus lui-même a été trahi par Judas. Et c'est par le signe de l'amour, un baiser s'il vous plaît, au jardin Gethsémani, qu'il est dénoncé à la troupe ennemie. Bon, on le sait ça. Oui. Mais l'amour ne quitte pas ce monde pour autant. Voilà, demandez au Seigneur la grâce, si vous l'avez perdu, d'y croire à fond. Comme l'âme tient le corps dans son unité, l'amour tient l'univers dans son unité. Première expérience, le mal et la misère, où en sommes-nous ? Deuxième expérience, celle de l'amour, où en sommes-nous ? Évidemment, la misère et l'amour remplissent ce monde complexe, splendide, douloureux.
Et il nous faut l'expérience de l'une et de l'autre. Sans honte, ni mépris, ni lâcheté, avec réalisme et liberté. Alors nous sommes appelés à faire une troisième expérience, sans laquelle, me semble-t-il, nous serions écrasés ou compartimentés, divisés. C'est l'expérience de la rencontre, de la misère et de l'amour que nous appelons la miséricorde. L'expérience de la miséricorde comme rencontre d'une misère et d'un amour. Alors, prenez un exemple tout simple. La miséricorde, ce n'est pas seulement la réconciliation, hein, le pardon. C'est, voilà, vous avez une misère devant vous, un malade, quelqu'un qui vous demande un service. Comment vous réagissez? Vous avez reconnu, vu cette misère, expérience de la misère. Est-ce que vous avez reconnu aussi l'amour qui est dans votre cœur? Oui. Et comment faire maintenant pour que les deux se rencontrent? Que l'amour que j'ai dans mon cœur aille à la rencontre de celui qui me tend la main, tout simplement. Vous allez me dire, c'est évident. Non, non, justement. Quantité d'obstacles se lèvent en nous. Je pense à cette jeune femme qui me racontait, alors ça vous paraît idiot parce que c'est son obstacle à elle, mais vous en avez peut-être d'autres, pas de meilleurs, hein, qui rencontre parisienne régulièrement des gens qui font la manche, qui tend la main, dans le métro. Et elle, son cœur lui disait « donne », mais elle ne pouvait pas persuader que tout le monde allait la regarder. Elle ne donnait pas. Jusqu'au jour où, ben, grâce de Dieu, cet obstacle qui était dans sa tête, on est bien d'accord, mais comme la quasi-totalité de nos obstacles, elle se décide à aller donner la pièce, elle s'aperçoit que personne ne la regarde, et elle se trouve joyeuse d'avoir donné. Voyez ? Donc elle a fait l'expérience de la pauvreté, de son amour, et maintenant, de la rencontre des deux. C'est l'expérience. Bien sûr, si la misère... S'il n'y a pas de rencontre possible, alors nous sommes des êtres partagés. Une part de moi vit de l'amour et une autre de la misère. Et on s'arrange, on a tous nos stratégies intérieures, nos tactiques. Voilà. Alors que Dieu nous invite précisément à cette rencontre, à ce face-à-face de l'amour et de la misère, de reconnaissance réciproque et de débordement de la misère par l'amour. Je vais y revenir. Je prends un exemple, un autre. Je reconnais en moi, par un examen de conscience, une profonde misère. Voilà. Ça, c'est ce qu'on appelle l'examen de conscience. Bon, ça peut être de la lâcheté, hein, tout simplement. Je suis fasciné de ça, hein, le courage, c'est pas la vertu la mieux partagée. Hein. Bon, voilà. Je sais mes limites dans la relation et je craque, par exemple, si je suis marié, devant les inerties de mon épouse, ou les incompréhensions de mon époux, ou l'inverse, hein. Ça, je prononce pas par expérience, hein. Ok. Laissant de côté toutes les nuisances des autres, j'identifie d'abord mes actes volontaires qui égratignent ou détruisent l'autre, la relation, ce monde qui m'entoure. D'un autre côté, je sens en moi, à côté de ces limites, hein, des amours profondes qui sont justement contrariés par mes péchés. Ah, j'aimerais lui manifester, j'aimerais aller vers, et puis, bah, je me heurte au fait que je peine à me lever, je peine, et là. Que dois-je faire? Comment vivre cette duplicité? Nier l'un au profit de l'autre en sous-estimant ou en surestimant la portée de mes fautes, mais il y a de quoi déprimer, de s'enfermer dans une neurasthénie spirituelle, ce qu'on appelle l'acédie. Dans notre jargon, n'est-ce pas? Voilà, je suis tellement écrasé par les péchés que... Bon. Non. Est-ce que mon péché va pourrir mon amour, finalement? Ou est-ce que mon amour va faire semblant d'ignorer ma misère et mon péché? Bon. Alors, la Bible nous explique, je termine ainsi mon premier point, que loin d'abandonner l'homme à une misère, Dieu va restructurer le monde de sorte qu'il y ait la possibilité, toujours, toujours, même si ça prend du temps, il y a toujours la possibilité d'une rencontre entre la misère et l'amour, de sorte que cette rencontre ne tourne pas à un choc frontal,
de sorte que cette rencontre ne tourne pas à la mort de l'amour sous le poids du péché et de la misère. Reprenez l'exemple de la relation conjugale, n'est-ce pas ? Ça arrive parfois, hein, quand même, que ça se détériore et que ça finisse par pourrir. On n'aurait pas cru possible, tant la puissance du mal s'impose à la fragilité de notre amour. C'est fou, la puissance du mal et de la misère. Un de mes vieux professeurs de théologie nous disait toujours, pour construire un homme, là, les mamans qui sont là parmi nous et les papas, il faut 20 ans, peut-être 25. Vous êtes d'accord ? C'est lent le bien, l'amour, c'est lourd, c'est lent. Et pour le détruire, un coup de couteau, c'est tout. 3 secondes. Ah, le mal paraît trop fort, la misère, trop étendue. À chaque fois qu'on guérit une maladie, il y en a une nouvelle qui surgit. On a cette impression. Eh bien non, Dieu restructure le monde par sa grâce. Grâce à Dieu et à la croix de Jésus, dans cet affrontement stupéfiant entre la vie et la mort, entre l'amour et la misère, ce sont la vie et l'amour qui l'emportent, si nos cœurs sont prêts. Dans le sacrement de la réconciliation, l'Église nous invite à cette troisième expérience très intime, très intense, l'expérience de la rencontre salutaire entre la misère humaine et l'amour divin, et c'est l'amour qui l'emporte. Mon deuxième point, c'est que pour être vécu avec force, cette troisième expérience de la rencontre, donc de la miséricorde elle-même, si vous voulez, qui ne peut pas se passer, hein, que je sois bien clair, ni de l'expérience de la misère, ni de l'expérience de l'amour. C'est une affaire d'amour, hein, le sacrement de la réconciliation. Sinon, c'est qu'une affaire de justice et de règlement de compte. Hein. Bon, j'ai payé, je t'ai volé 1000, allez, je te rends 1000, et puis terminé. Alors, c'est plus la miséricorde. On est bien d'accord. Hein. Alors, pour être vécu avec force, cette troisième expérience réclame une certaine disposition du cœur. Dieu fait son travail, c'est la grâce, et il nous demande aussi, c'est ce qu'on appelle le mérite humain, d'avoir un cœur bien disposé. Alors, et si on l'oublie, eh bien la miséricorde va glisser sur nous comme l'eau, la pluie sur les plumes d'un canard. La Bible nous parle de cette disposition avec une expression un peu particulière, elle dit « la crainte de Dieu ». La crainte de Dieu, la sainte crainte de Dieu. La crainte de Dieu est le commencement de la sagesse. C'est un refrain pratiquement. Là, je vous cite le livre des Proverbes au chapitre 1 ou le psaume 111, mais ça revient très régulièrement. Rien ne commence vraiment dans le spirituel chrétien, réel, non fictif, dans la vraie vie spirituelle et non imaginaire, sans cette crainte de Dieu. Alors, comment je vais la définir de la façon suivante, pour qu'il n'y ait pas d'erreur. La crainte de Dieu, c'est une sensibilité particulière à Dieu. Tout à l'heure, ce qui était à la messe, hein, dans l'homélie, j'ai commencé à dire, il y a une disposition dont je vais vous reparler. Alors, si vous ne vous souvenez pas, c'est que le sermon ne vous a pas marqué, ce n'est pas du tout grave, si vous avez bien vécu la messe. Voilà. Et c'est très bon pour l'humilité du prédicateur. Alors, une sensibilité particulière à Dieu, c'est facile à comprendre quand même, non ? Je vais quand même développer. Alors, évidemment, le mot crainte en français suggère la peur de Dieu. Ah non, voilà, Monseigneur Havel, vous n'allez pas recommencer à revenir au catéchisme de nos grands-parents où il fallait craindre Dieu, avoir peur de lui et de ses châtiments. Moi, je suis désolé. C'est que on a peut-être mal compris la crainte de Dieu, mais n'empêche que c'est indispensable, donc je ne peux pas ne pas vous en parler. Alors, en fait, dans la Bible, la crainte se comprend comme un sentiment filial qui se trouve découplé dans nos 7 dons du Saint-Esprit par le don qu'on appelle de la crainte et le don de la piété. Mais dans la Bible, la crainte de Dieu, ça résume les 2 dons de l'Esprit-Saint. Alors, tout commence avec cette crainte de Dieu, répète la Bible. Ne l'oublions pas. Au départ de notre vie avec le Seigneur, dont la miséricorde sera un influx, évidemment, énorme,
Il n'y a pas d'abord un catéchisme reçu de l'extérieur, même une super conférence faite par un successeur des apôtres. Non. Il y a un sentiment singulier, tenace, une disposition de notre esprit et de notre cœur sur lequel nous devons revenir sans cesse. Je vais le dire autrement. Il n'est pas défendu de faire de la théologie. Mais 10 doctorats de théologie ne font pas la première fibre, la première pierre de cette crainte. De même que 10 livres lus sur Mozart ne feront pas une sensibilité à la musique de Mozart. On peut tout savoir sur Mozart sans être sensible à cette musique. Voilà. On peut être sourd, mais pas aveugle, lire sans entendre. Le mot « sensibilité intérieure » exprime donc une activité de notre esprit jointe à des émotions, mes amis. À des émotions. Par elles, le corps est impliqué, parfois jusqu'à des états extatiques. Évidemment, mais ça c'est rarissime, hein. Ne le demandez pas au Seigneur, c'est lui qui choisit. Nous sommes sensibles à telle beauté et beaucoup moins à telle autre. Vous voyez, à telle forme d'art, à telle musique, à telle personne et moins à telle autre. Ah, soyez pas choqués de ça, hein. C'est quand même tant mieux pour être fidèle dans la vie conjugale, hein. Bah oui, on est plus sensible à telle jeune fille et on comprend pas pourquoi quand on est un jeune homme. Voilà. Et il faut parfois que ce soit un ami qui vous dise « bah, tu l'aimes, imbécile ». Ah oui, oui, c'était ça, oui, d'accord. Bon, voilà. On est plus sensible, voilà. Il y a plus ou moins d'affinité. De même que nos organismes réagissent avec plus ou moins de violence à certains éléments, à certains graminées, allergènes. Je suis allergique, c'est le rhume des foins. Ça provoque en moi une réaction très virulente, j'éternue, etc., etc. Alors, je ne vous dis pas d'être allergique à Dieu, bien compris. Vous voyez, mais on est plus ou moins sensible à Dieu. Voilà. Et je me permets de dire que nous réagissons

mais je n'en pleure pas. Je n'ai pas de douleur intérieure. Voilà. Vous voyez ? La sensibilité intérieure à Dieu. Cette crainte de Dieu, nous avons à la demander ou à la diagnostiquer en nous. Alors, pour aller un peu plus loin, je vais l'analyser peut-être un peu plus finement. Apparemment, cette sensibilité à Dieu porte uniquement sur Dieu, justement. Est-ce que je suis sensible à sa présence, à sa réalité, à ses volontés ? Mais en réalité, elle se donne à nous dans un sentiment double. Et il faut que ces deux sentiments, ce double sentiment, habitent notre cœur quand je vais me confesser. Voilà. C'est une piété, une sensibilité à Dieu, et en même temps, une certaine sensibilité à l'homme que je suis. D'accord ? Je ne vous demande pas d'être des philosophes, je vous demande une sensibilité à Dieu comme Père, et évidemment à l'homme que je suis comme Fils. Sinon, ce n'est pas mon Père. Cette crainte de Dieu, elle porte à la fois sur Dieu et sur moi. Moi, alors, il n'y a pas de piété filiale si je ne reconnais pas à la fois que Dieu est Père et que je suis son Fils. Bien sûr que progressivement, je vais découvrir, au fur et à mesure de l'avancée de ma vie chrétienne, qu'il n'y a en fait qu'un seul Fils. C'est le Fils éternel, c'est Jésus. Alors, c'est une découverte, ça, vraiment. Et en même temps que je découvre ça, je vais découvrir, mais là je fais un peu de théologie, donc je passe très vite, qu'en fait, je ne suis que fils du Père que dans le Fils. Voilà pourquoi il est notre maître absolu, quoi. Je ne pourrais pas vivre cette sainte crainte de Dieu sans lui, en dehors de lui. C'est avec lui. Bon, peu importe. Alors, gardez ça dans la tête. Donc, il faut que j'aie le sens du Dieu vivant, certaine sensibilité personnelle à Dieu, mais aussi une sensibilité personnelle à moi-même comme image de Dieu, image appelée à devenir sa ressemblance dans le mystère de la grâce. Il faut que je sois sensible au fait que je suis une personne humaine transcendante. Sinon, le péché n'a pas de sens. Voilà. Si je me comporte mal, et que je suis un animal, et que je me perçois comme tel parmi les animaux, avec tout le respect qu'on doit aux animaux, je n'ai pas la conscience du péché. Vous comprenez ce que je veux dire ? Donc il faut que j'ai une sensibilité à Dieu, et une sensibilité à ce que je suis, avec mon corps, comme une personne transcendante à l'image de Dieu, appelée à devenir son Fils resplendissant. Voilà, alors... Voyez, si nous n'avons pas cette crainte de Dieu, c'est la notion même de miséricorde qui s'effiloche jusqu'à disparaître, malgré tout le catéchisme reçu. La miséricorde et le sacrement de la réconciliation, le pardon, ne seront plus qu'un concept creux, sans puissance transformante de nous. Ou pire, ça deviendra la justification de nos échecs moraux. Et on ira même se confesser, et puis on recommence comme après, comme avant. On recommence après comme avant, et ainsi de suite. Et ça ne nous a pas transformés. Voilà, on a réglé nos comptes, comme avec le gars à qui je dois 1000 euros et je lui rembourse 1000 euros. L'affaire est réglée. Voilà, non. Nous pourrions regarder... Et ce sera la justification de nos échecs moraux avec cette phrase que nous avons peut-être pensée, à défaut de l'avoir dite. Après tout, pourquoi faire des efforts pour changer ? Dieu me fera bien miséricorde. Oui, ben c'est ça. Et bien là, vous voyez, Jésus en face de la femme adultère, vous vous souvenez de la fin, hein ? C'est pas « moi je ne te condamne pas non plus, va ». Et Jésus ne rajoute pas, et de toute façon, continue de faire ce que tu veux, hein. D'accord ? Mais va et ne pêche plus. C'est-à-dire, il l'a rendue à cette sensibilité de ce qu'elle est, à sa dignité. Mais il ne suffit pas d'être une personne, il faut encore le savoir, le reconnaître. Il a rendu cette femme adultère à la sensibilité de

sa dignité personnelle à elle. C'est extraordinaire. Va et désormais ne pêche plus. Voilà, la puissance, comme le fils aîné de la parabole du fils prodigue, la puissance qui ne se reconnaît jamais comme fils, ton fils, il dit, il parle jamais de son frère, et il parle jamais du père, n'est-ce pas? Bon, ton fils, comme s'il était extérieur, il est insensible au père et à sa réalité de fils. Il ne peut donc pas profiter des biens de son père. La puissance infinie de la miséricorde divine se heurte à notre insensibilité à l'égard de Dieu Père. Oui, le commencement de la sagesse, c'est-à-dire de la dégustation de Dieu, c'est ça la sagesse, c'est la crainte de Dieu. Le principe nous est connu. Les pécheurs se croient justes et les saints se croient pécheurs et les justes se savent pécheurs. Précisément, parce que pour ce que je viens de vous expliquer, le pécheur qui a perdu sa sensibilité à Dieu et à lui-même comme fils, ne voit pas l'intérêt de ses péchés ni leur importance, il ne les voit même pas. Donc les pécheurs se croient justes, mais ils ne le sont pas. Je le crois. Les saints, ceux qui ont été justifiés par Dieu, eux, au contraire, ont une sensibilité à Dieu extrêmement forte. Du coup, ils se savent pécheurs. Et souvent, bien plus que nous. Et parfois, pour des choses qui nous apparaissent à nous, pardonnez-moi de le dire, en tout cas à moi, des petites poussières de péché sans importance. D'accord ? Oui, mais pour eux, c'est très important. Alors, je vous rassure ou je vous inquiète, la réconciliation, allons-y, nous rendra cette perception, cette sensibilité, cette crainte de Dieu si elle a disparu. Elle la nourrira si elle a faibli. Elle la fera grandir si elle a gardé sa vigueur. Mais il nous en faut un minimum. Il nous en faut un minimum. Ouais, là, je suis obligé de le dire. Voilà. Oui. Vous voyez, le fils cadet de la parabole qu'on appelle improprement du fils prodigue, alors qu'elle porte sur le fils prodigue et sur le fils aîné. Le fils cadet ne revient à son père que précisément quand il peut à nouveau dire « père ». Alors il est encore très loin, c'est vrai. Voilà, et c'est l'embrassade du père qui va le fortifier complètement, lui rendre toute sa dignité de fils. Mais il faut quand même demander cette grâce. Ce minimum, Seigneur, vous pouvez le demander là, tout en mangeant. Là. Je ne sais pas par contre si vous mangez en silence ou pas, là, je ne sais, plus les consignes. Voilà. Mais voilà, demandez intérieurement, Seigneur, donne-moi cette crainte de Dieu, cette sensibilité à tes volontés, à ce que tu es, à ta présence, à tout ça, à ton amour. Vous voyez, quelle est celle qui a le plus la sensibilité à Dieu? C'est la Vierge Marie. C'est pour ça que dans notre tradition, on l'appelle parfois la lyre, la harpe du Saint-Esprit. Voilà. Les moindres motions de l'Esprit-Saint, elle réagit. Son cœur, son corps, tout son être vibre et chante. Il résonne à l'Esprit-Saint. Vous pouvez lui demander cette grâce incomparable. Hein, voyez ? Marie et le Christ ont un lien. Oh, j'aurais aimé vous développer ça, mais je n'ai pas le temps, ont un lien particulier avec notre péché, n'est-ce pas? Le Christ, c'est pour ça qu'on dit le pardon de Jésus, parce que c'est lui qui tue dans l'œuf notre péché, la puissance. Tandis que Marie, elle porte avec nous, elle nous permet de survivre à nos péchés. Voilà, c'est sa tendresse maternelle. Elle accompagne chacun de nos péchés, c'est magnifique. Alors, dernier point, et j'en viendrai comme conclusion à notre histoire, parce que je vous l'ai promis. Vos petits sont encore gardés pendant un quart d'heure. Donc, trois expériences, une disposition de notre cœur qu'on appelle la crainte de Dieu, qui est le commencement de la vie spirituelle avec Dieu. Et cette crainte de Dieu va provoquer très régulièrement en nous
une autre disposition, un autre sentiment très particulier. C'est la tristesse. La tristesse. J'emploie un mot français, et la tristesse en face, dans la miséricorde, la tristesse de notre péché, cette sainte tristesse qui nous permet de bénéficier de la miséricorde. Dans le catéchisme que vous avez peut-être reçu, cette tristesse, nous l'appelons la contrition. Il y a le mot tristesse dedans. Ou l'attrition. La contrition, c'est une tristesse forte, une douleur intérieure. Je souffre de mon péché et je souffre parce que mon péché contredit l'amour de Dieu. Entre guillemets, le fait souffrir. Ça, c'est la vraie contrition. J'ai blessé le cœur de mon Père. Alors ça, c'est la contrition et c'est une douleur intérieure qui me fait pleurer. C'est magnifique. C'est une sainte tristesse. Alors, je sais bien que saint Paul dit « Soyez toujours joyeux ». Mais la joie du Seigneur cohabite avec la tristesse que nous éprouvons plus ou moins intensément dans notre cœur en face de notre péché. Cette sainte tristesse nécessaire pour recevoir le pardon, cette douleur de notre péché, est un fruit de la crainte de Dieu, qui va beaucoup plus loin. Puisque la crainte de Dieu, je le redis, c'est une sensibilité à tout ce qui est Dieu et tout ce que nous sommes. Voilà. Par exemple, la sainte crainte de Dieu nous rend sensibles aux dons que Dieu nous a fait, l'être prodigieux que je suis, les charismes qu'il me donne. Voilà. Il m'a choisi pour être son instrument. Voilà, ça, c'est merveilleux. Hein, voilà. Donc, la crainte de Dieu ne s'exerce pas qu'en face de mes péchés. Mais quand elle est en face de notre péché, alors, elle provoque en nous une tristesse forte qu'on appelle la contrition, ou une tristesse un peu plus molle, on est un peu moins triste, et pour des mauvaises raisons, qui s'appelle l'attrition. Et dans les deux mots, vous avez entendu le mot tristesse. Si vous voulez, l'attrition, c'est une contrition molle. Et on est triste parce qu'on s'aperçoit que le péché nous fait souffrir. C'est déjà pas mal. On a réalisé qu'il nous enferme. Voilà, c'est déjà pas mal. Oui, en fait, la miséricorde, c'est bien le cœur en fusion du Christ qui brûle et compatit en face de notre misère humaine. Dieu dit, n'est-ce pas, à Moïse, « J'ai vu la misère de mon peuple ». Et la contrition, l'attrition, la tristesse du cœur dont je vous parle, eh bien, c'est comme un écho, une réponse à cette grande empathie, cette grande compassion du cœur brûlant de Dieu. Saint Paul, si je vous ai attristé par ma lettre, il écrit aux Corinthiens. Voilà. Il a dû se passer des choses bizarres qu'on ne sait pas très bien avec les Corinthiens. Il les aime beaucoup, mais il a dû se passer des choses bizarres. Alors il les a corrigées. Si je vous ai attristé par ma lettre, je ne le regrette pas. Et si je l'ai regretté, cette lettre vous a attristé ne fût-ce qu'un moment, je me réjouis maintenant, non que vous ayez été attristé, mais du fait que vous avez été attristé pour la repentance, la métanoïa, pour la conversion. Vous avez été attristé selon Dieu, dit saint Paul. Ainsi, de notre part, vous n'avez subi aucun dommage. Car la tristesse selon Dieu provoque une métanoïa, une conversion, une repentance, en vue du salut sans aucun regret. Mais la tristesse du monde produit la mort. C'est dans la deuxième épître aux Corinthiens, au chapitre 7. Très magnifique, hein, saint Paul, fin psychologue. Il y a la tristesse selon Dieu. Celle-là, elle conduit à la conversion. C'est de celle-là dont je vais vous parler maintenant par un petit conte. Et puis, il y a la tristesse du monde. Par exemple, je n'ai pas eu le poste que je voulais. Voilà. Je suis un colonel méritant et compétent et personne n'a pensé à moi pour devenir général. Je dis ça, mais j'espère que je ne blesse personne, là. Voilà. Eh bien, grande tristesse, parce que je pensais que j'étais au niveau. D'ailleurs, un tel et un tel qui n'est pas meilleur, il est devenu général. Il a été mis sur la liste, comme on dit dans notre jargon militaire. Voilà.
ou bien, etc., etc. Vous pourriez, comme cela, multiplier les exemples de tristesse selon le monde, pour prendre l'expression de Paul, hein, selon le cosmos. Et celui-là, il nous enferme. Cette tristesse-là, elle produit la mort, le regret, l'amertume. Vous comprenez ce que je veux dire? Tandis qu'il y a une sainte tristesse. Alors, cette sainte tristesse, je finis par un conte que vous trouveriez dans un ouvrage ancien qui s'appelle « Les contes de la Vierge » des frères Tarot. Ça s'appelle « Le chevalier au baritzel ». Le baritzel, c'est une petite barrique, un petit tonneau, si vous voulez, un peu comme ceux que portent les chanoines réguliers de Saint-Bernard, enfin pas eux, leurs chiens, d'accord, autour du cou. D'accord, ça va? Bon, vous avez vu déjà les Saint-Bernard? Ils n'ont plus les tonneaux aujourd'hui, hein, autour du cou, mais on comprend l'image. C'est un chevalier, nous sommes au Moyen-Âge. Au Moyen-Âge, on était tous chrétiens, au moins en Occident. Et donc ce chevalier, seigneur, féroce, cruel, autoritaire, maniant l'épée plus vite que la plume, avait commis beaucoup de crimes. Oh, il était parti faire la guerre de partout. En Orient, là-bas, tuer des Mahométans, les croisades. Mais il avait aussi conquis des terres, de façon injuste, à la force, à la puissance de son esprit. Je ne vous parle même pas de sa vie morale et du nombre de femmes, au pluriel, qu'il avait dû avoir dans son existence par la violence et la force. Et cet homme, tout crapule qu'il soit, était chrétien. Et vient l'heure où, les triomphes de la jeunesse passant, il revient de revenir à son âme et de se dire « Oula, mais il faut que je me mette en règle avec Dieu. Si jamais Dieu, un jour, me reprend parce qu'un duel aura mal tourné, il faut quand même que je sois correct et juste. On n'a pas beaucoup de pitié, mais on a quand même un peu de foi. » Et au XIIe siècle, on croit encore à la présence de Dieu et à sa justice. Alors, ce seigneur, couvert de plaies et de crimes, se dit « Oh là, mais il me faut un bon prêtre ». Après avoir cherché longtemps, on lui parle d'un saint ermite dans la forêt. Saint ermite prêtre. Alors il va le voir et lui dit « Mon père, je viens me confesser de mes crimes ». Et le bon prêtre, sortant de sa solitude et de son silence, lui dit « À genoux, mon fils !» Le chevalier se met à genoux. Et là commence l'immense, la longue, l'infinie litanie de ses crimes, car ce chevalier avait de la mémoire. Et il le dit de façon exacte, propre, nette, il ne cache rien. Le prêtre entend cette confession un peu horrible, terrifiante, mais comme vous le savez, la miséricorde de Dieu n'est arrêtée par aucun de nos péchés, aussi ample soit-il, aussi terrible soit-il. Alors, après l'avoir écouté longuement, le prêtre lui dit « Eh bien, voilà une belle confession, hein, de tout ce que vous avez fait dans votre vie. Il était bon, en effet, que vous vous mettiez en règle avec Dieu. » « Ah oui !» Ah oui, ça, il fallait que je me mette en règle avec Dieu. Très bien, dit le prêtre. Mais vous savez que pour recevoir le pardon de Jésus, eh bien, on va d'abord accomplir, il faudra que vous accomplissiez une pénitence. J'ouvre une petite parenthèse, ne soyez pas surpris si le prêtre, non pas comme prix, vous allez le comprendre, du pardon, mais vous donne une pénitence. Voilà. Qui sera modéré. Voilà. Alors, le chevalier, fort, puissant, se redresse en disant « Ah oui, alors, donnez-moi n'importe quelle pénitence, je vais l'accomplir. » Car on mérite le pardon de Jésus. Alors, le prêtre lui dit « Écoutez, j'ai un petit tonneau là, mon petit baritzel, qui me sert pour aller puiser l'eau à la rivière. Mais je vous le donne. Et le jour où vous l'aurez rempli, ce petit tonneau, ce jour-là, vous serez pardonné. » « Oh,
Le chevalier se redresse, toute l'ampleur de sa taille, l'épée encore à la rein. Non, mais enfin, avec ce que j'ai fait et ce que je suis, c'est une pénitence de gamin, c'est une pénitence ridicule d'aller remplir un petit tonneau. Alors il débat, il s'attendait à ce qu'on lui dise d'aller à pied à Jérusalem, d'aller construire des églises, de dépenser tout son argent, quelque chose d'important si vous voulez. Quand même, avec les crimes qu'on a commis, quand on est ce qu'on est, on n'a pas une pénitence de gamin. Alors le prêtre lui explique longuement en disant, voilà, c'est tout ce que je vous demande. Au nom de Dieu, je vous le dis, c'est tout ce que le Seigneur vous demande aujourd'hui. Maugréant, un peu fou de rage, il saisit du tonneau et il part. Et évidemment, il va à la petite rivière toute proche de l'ermite, là, il plonge son parizel dedans, ressort le truc et s'apprête à remonter voir l'ermite. Le tonneau est vide. Alors, il replonge une deuxième fois, impossible de le remplir. Alors, il dit, mais c'est pas possible, cette rivière est maudite, il y a quelque chose qui ne va pas. Hop, il prend son petit tonneau vide et il va un peu plus loin, à la première fontaine venue, qu'il connaît bien, il est sur ses terres. Il plonge ça dans la rivière, la fontaine s'écoule dans le tonneau, il regarde le tonneau vide. Oh là! Et alors, je pourrais faire durer l'histoire, évidemment, et vous faire parcourir le monde, parce qu'il va parcourir le monde en se disant, mais quelle est la rivière, quelle eau va permettre de remplir ce petit tonneau? Il va près des océans, il va en Inde, il va au Gange, il va de partout. Il commence à devenir vieux, fatigué, et le tonneau est toujours vide. Et un jour, il s'arrête près d'une chapelle de la Vierge. C'est pour ça que ça s'appelle les contes de la Vierge. Et il dit, mais Vierge Marie, je ne serai jamais pardonné. Jamais. Mon petit tonneau, j'ai parcouru tous les fleuves, toutes les mares, tous les étangs, tous les océans de la terre. Rien ne remplit ce petit tonneau. Maudit soit ce petit tonneau. Et à ce moment-là, en face de la statue de la Vierge, une larme coule de ses yeux, ruisselle sur sa joue et tombe par hasard dans son petit tonneau, qui d'un coup se trouve rempli. Et l'histoire se termine là.

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2: Dans ton grand amour, Dieu, réponds-moi. Par ta vérité, sauve-moi. Psaume 68, 14.

0: Donc voilà, je suis effectivement Père Charles Benoît, et ne vous étonnez pas si vous pouvez bien me comprendre et sans accent, je suis français, je suis un des trois français de la communauté, et voici donc frère Cyril, qui lui est bien américain, qui est du Minnesota, et il va commencer justement par parler, je vais traduire pour vous, et par vous raconter un petit peu sa propre histoire. Et ensuite, on parlera un petit peu de notre vie communautaire.
1: Thank you very much. Father had to translate for me what he just told you because I don't parler français.
0: Bon après-midi. Père Charles Benoît a dû me traduire ce qu'il venait juste de vous dire vu que je ne comprends absolument pas le français.
1: But I'm very, very, very excited to be here and very moved by the prayer. And especially by the witness of the young religious communities, the brothers and sisters here in France.
0: Je veux commencer par vous dire combien je suis content d'être ici et je suis ému de voir la prière qui se vit ici et aussi par le témoignage de toutes ces jeunes communautés religieuses qui sont ici.
1: I wanted to start with a fun story of our working with the poor.
0: Je veux commencer par une petite histoire amusante sur notre travail avec les pauvres.
1: We have our novitiate house is in Newark, New Jersey.
0: Le noviciat se trouve à Newark, New Jersey.
1: And as novices, we go and work at a soup kitchen.
0: Et en tant que novices, nous allons aider à une soupe populaire.
1: There's one woman named Sandra at this soup kitchen.
0: Et à cette soupe populaire, il y a une femme qui s'appelle Sandra.
1: This beautiful African American, about 5 foot tall and about 90 pounds.
0: C'est une superbe femme noire américaine de la taille qu'il a montré et qui pèse à peu près 45 kilos.
1: She had a nickname for every one of the friars that came to the soup kitchen.
0: Elle avait un surnom pour chacun des frères qui venaient aider à la soupe populaire.
1: She called me Jokey.
0: Elle m'appelait Jokey, le plaisanteur, plaisantin.
1: One day, I was at the soup kitchen, and I was walking in the soup kitchen.
0: Et un jour où j'étais justement à la soupe populaire et que je marchais dans la salle.
1: And she came up to me and said, Jokey, you walk around with your mouth open all the time.
0: Et elle est venue me voir en disant, plaisantin, enfin Jokey, tu marches, tu déambules dans la salle avec ta bouche ouverte tout le temps.
1: And I do. I breathe through my mouth.
0: Et c'est vrai, je reconnais que c'est ce que je fais. Je respire par la bouche, donc.
1: So I said to Sandra, Sandra, do you want to pick on another one of my imperfections, like my big head?
0: Et j'ai demandé à Sandra, est-ce que tu veux me titiller sur d'autres imperfections que je peux avoir, comme ma grosse tête?
1: She looks up at my big head.
0: Et donc elle s'est mise comme ça. Elle a regardé ma tête.
1: And she says, Jokey, you do have a big head.
0: Et elle m'a dit, Jokey, c'est vrai que t'as une grosse tête.
1: I bet when you were a baby, you stood up and fell right over.
0: J'imagine que quand t'étais un bébé, quand tu t'es levé la première fois, t'as dû tout de suite retomber.
1: And in my testimony, I actually did have a really big head when I was born. I don't think I fell over.
0: Et il est vrai qu'on m'a dit que quand je suis né, j'avais effectivement une grosse tête. Mais je ne pense pas que je sois tombé la première fois que je me suis levé.
1: But I would love to tell my testimony of Our Lady's work in my vocation.
0: J'aimerais raconter comment, à travers ma propre vie, comment Marie a travaillé dans ma vie pour ma conversion.
1: My first recollection of Our Lady in my life was when I was 12 years old.
0: Le premier souvenir que j'ai de Marie, c'est quand j'avais 12 ans.
1: I was at school wearing a rosary.
0: J'étais à l'école et je portais autour du cou un chapelet.
1: I didn't know it was a prayer. I thought it was a necklace.
0: Je ne savais pas que ça devait servir pour la prière. Je pensais que c'était un collier.
1: And some guys started teasing me, picking on me.
0: Et un camarade s'est mis à se moquer de moi.
1: So I got in a fight.
0: Et donc je me suis bagarré avec lui.
1: And I was not dismayed by their picking on me. it didn't offend me that they picked on me.
0: Et ça m'a rien fait qu'ils se moquent de moi, c'est juste il fallait que je me bagarre.
1: That's my first memory of the rosary.
0: C'est mon premier souvenir avec le chapelet.
1: But ladies have always played a role in my conversion.
0: Dans l'histoire de ma conversion, à plusieurs endroits, les dames ont toujours joué un grand rôle.
1: When I was 15 years old,
0: quand j'avais 15 ans,
1: I had a crush on a girl named Kathy Jo Jankowski.
0: J'étais amoureux d'une fille qui s'appelle Kathy Jo Jankowski.
1: One day, Kathy Jo came up to me and invited me to join a youth club.
0: Et un jour, elle est venue me voir et elle m'a invité à se joindre à elle et à un groupe de jeunes de la paroisse.
1: I didn't want to join the youth club, but I wanted to impress Kathy Jo.
0: J'avais aucun désir de me joindre à ce groupe de jeunes de la paroisse, mais j'avais envie d'impressionner cette jeune fille, Kathy Jo.
1: So I joined the youth club.
0: Et donc, je suis rentré dans ce groupe de jeunes.
1: And every Wednesday we would meet and we would talk about how is God speaking to you as a young person in America.
0: Et tous les mercredis on se réunissait, on essayait de discuter, de voir comment Dieu agissait dans notre vie de jeunes vivant aux États-Unis.
1: And the third Wednesday we met, we talked about how has God spoken to you through prayer.
0: Et la troisième rencontre auquel j'ai participé, nous avons parler en particulier comment Dieu nous parle à travers la prière.
1: And I remember, I don't think I had ever prayed before in my life.
0: Et à ce moment-là, je ne pense pas que j'ai jamais eu l'occasion ou que j'ai jamais prié vraiment dans ma vie.
1: I went to mass, but that was the extent of my Catholicism.
0: Ma foi se résumait à aller à la messe et c'était tout.
1: I remember this question, how has God spoken to you through prayer?
0: Je ne m'étais jamais posé la question comment Dieu peut me parler dans la prière, à travers la prière.
1: Came to Kathy Jo and I was all ears.
0: Et donc chaque jeune essayait d'expliquer comment Dieu pouvait leur parler à travers la prière et vint le tour de Kathy Jo.
1: And Kathy Jo started talking about one day when she was praying about what she should be when she grows up.
0: Et donc quand elle s'est mise à parler, j'étais tout attentif et elle s'est mise à dire comment un jour, dans sa prière, elle se demandait ce qu'elle deviendrait quand elle sera grande.
1: She felt inspired to read the book of the prophet Jonah.
0: Et elle a été inspirée de lire le livre du prophète Jonas.
1: And she thought she was being called to be a marine biologist.
0: Et le fruit de cette lecture, c'est qu'elle s'est dit, je suis appelée à être biologiste du monde marin.
1: She is a marine biologist today.
0: Et maintenant, elle est effectivement biologiste du monde marin.
1: I was amazed that God would speak to Kathy Jo.
0: J'étais complètement étonné que Dieu puisse parler à Kathy Jo.
1: Yet I was afraid to talk to her.
0: Mais malgré tout, j'avais peur de lui dire à Kathy Jo.
1: That night, I went home and prayed for my first time.
0: Et ce soir-là, je suis rentré à la maison et j'ai prié pour la première fois.
1: I didn't know how to pray, so I went and grabbed my. I prayed for everything. I went like this.
0: Et je ne savais pas comment il fallait faire pour prier, donc je me suis mis dans cette position.
1: Because I had seen little girls in pictures praying like this.
0: Parce que j'avais vu des images avec des petites filles dans cette position en train de prier.
1: And I prayed for everything. I prayed for school.
0: Et j'ai prié pour tout ce qui me passait par la tête, pour l'école.
1: For sports.
0: Pour le sport.
1: For Kathy Jo Jankowski.
0: Pour Kathy Jo.
1: And for my cousin who died in a car accident.
0: Et pour mon cousin qui est mort dans un accident de voiture quelque temps avant.
1: After praying, I felt I should open the Bible.
0: Et après cette prière, j'ai senti que je devais prendre et ouvrir ma Bible.
1: So I went and got my Bible and unwrapped it from the plastic.
0: Et donc je suis allé chercher ma Bible et j'ai commencé par la déballer de son emballage d'origine.
1: After 8 years.
0: Ça faisait 8 ans que je l'avais.
1: And I opened up at random.
0: Et je l'ai ouvert par hasard, au hasard.
1: And my thumb was on Job 13:1.
0: Et je suis tombé sur, et mon pouce est tombé sur le passage de Job au chapitre 13, verset 1.
1: Which read, Behold, my eyes have seen all of this.
0: Et qui disait, voilà, mes yeux ont tout vu.
1: My ears have heard all of this.
0: Mes oreilles ont tout entendu.
1: And I've been with you all this time.
0: Et j'étais avec toi tout ce temps.
1: The first time I ever prayed.
0: C'était la première fois que j'ai osé prier.
1: It was the beginning of a relationship, a personal relationship with Jesus.
0: Ça a été le début d'une relation personnelle avec Jésus.
1: That would sustain me through tough years.
0: Qui m'a permis de traverser des années beaucoup plus difficiles.
1: I went through the difficult times of adolescence.
0: Je vins le temps difficile de l'adolescence.
1: When I was 18 years old,
0: quand j'avais 18 ans,
1: I got involved in a drinking and drug scene.
0: Donc à 18 ans, je me suis mis à boire et à goûter à la drogue.
1: During that same time of self-induced pain and shame.
0: Et pendant ce temps où je me suis blessé moi-même et de ce temps de honte également de ce que je faisais.
1: My parents began fighting, which ended in divorce.
0: À ce moment-là, mes parents ont commencé à se disputer et ça a fini par un divorce.
1: And it was a very serious pain.
0: Et donc la douleur que je ressentais était vraiment très très sérieuse.
1: Which led to depression.
0: Qui m'a fait sombrer dans la dépression.
1: And then drinking and drugs led to further depression.
0: Et l'alcool et la drogue n'ont pas arrangé les choses et m'ont enfoncé dans la dépression.
1: To a point in my life where I thought that everything would be fixed if I wasn't there.
0: Jusqu'au point où je me suis dit que si je n'étais plus là, tout redeviendrait dans l'ordre et notamment ses parents reviendraient ensemble.
1: I thought my parents would begin to look at each other again.
0: Je pensais que à travers ça mes parents commenceraient à se regarder à nouveau.
1: It was a stupid, selfish thought.
0: C'était une pensée stupide et égoïste.
1: And it's in my memory is so dark it doesn't seem real.
0: Et maintenant dans ma mémoire, c'est tellement sombre que j'ai l'impression que ce n'est pas réel, ça ne m'est pas arrivé.
1: One night I went for a knife.
0: Et un soir, je suis allé pour aller chercher un couteau.
1: In the midst of the darkness, as I held the knife, I threw it away.
0: Et donc dans ce temps si noir, je tenais le couteau et en fait je l'ai lâché, je l'ai jeté.
1: And I went and opened my Bible for the second time.
0: Et je suis allé chercher ma Bible que j'ai ouvert pour la deuxième fois.
1: Again, I opened at random.
0: Et à nouveau, je l'ai ouvert par hasard.
1: And I opened up to Mark 35 through 40.
0: J'ai ouvert l'évangile de Marc au chapitre
1: 35 through 40.
0: Chapitre 4, les versets 35 à 40.
1: And it was when Jesus settles the storm at sea.
0: Et c'est le passage où Jésus calme la tempête en mer.
1: And the words peace be still.
0: Et il l'a calmé en disant simplement paix, sois tranquille.
1: And really filled my heart with peace in that dark, dark moment.
0: Et rien que de lire ces mots, ça m'a rempli de cette paix et ça m'a calmé.
1: And I realized that Jesus was the peace I was looking for.
0: Et ça m'a fait comprendre que Jésus était cette paix que je recherchais.
1: And only recently have I realized that at the darkest moment of my life, Jesus came in.
0: Et à ce moment-là, j'ai compris qu'au moment le plus sombre de ma vie, c'est à ce moment-là que Jésus est venu me rejoindre dans ma vie.
1: With Jesus, things got better. With Jesus, things got better.
0: Oh, avec Jésus, les choses sont devenues bien mieux. Se sont améliorées.
1: I started getting involved with a retreat ministry called Tech Retreat.
0: Et j'ai commencé à participer à un groupe qui organisait des retraites.
1: And I got to know many good people.
0: Et ça m'a permis de rencontrer de très bonnes personnes.
1: That supported me in my faith.
0: Qui m'ont encouragé et dans ma foi.
1: And encouraged me to do better.
0: Et qui m'ont encouragé à m'améliorer, à devenir meilleur.
1: Especially in those days, I think my motivation again came to ladies.
0: Et à nouveau, à ce moment-là de ma vie, les dames ont joué un rôle important.
1: Because as a young man, I was a minority.
0: Et parce que dans ce groupe qui organisait les retraites, il n'y avait pas beaucoup de garçons, donc j'étais dans la minorité, il y avait beaucoup de filles.
1: I only say that because of my human motivation at first.
0: C'est parce que ma motivation était purement humaine au début, les filles.
1: More and more, Jesus became the attraction.
0: Et de plus en plus, c'est Jésus qui est devenu l'attraction, qui m'a attiré.
1: One night I was praying when I was in college at 19 years old.
0: Et alors que j'étais à l'université, quand j'avais 19 ans, un soir, je priais.
1: And I had a vision of myself as a priest.
0: Et pendant ma prière, je me suis vu en prêtre.
1: And it absolutely freaked me out.
0: Et ça m'a complètement fait très très peur.
1: My instantaneous reaction to the call. My first reaction to the call.
0: Ma réaction instantanée de cet appel
1: was to run away.
0: A été de m'enfuir.
1: I literally went on a 7-day binge drink.
0: Et s'enfuir en allant se saouler pendant 7 jours, boire pendant 7 jours.
1: Because I was so afraid that my life was over.
0: Parce que j'avais tellement peur que c'était la fin de ma vie normale.
1: Now I know that life didn't begin yet.
0: Maintenant je comprends qu'en fait ma vie n'avait pas encore commencé.
1: That I didn't start living until I lived for Jesus.
0: Et qu'en fait je n'ai commencé à vivre que quand j'ai commencé à suivre Jésus.
1: Totally and completely.
0: Le suivre complètement et totalement.
1: But eventually I came to my, and one of my fears was I didn't know priests. I didn't know a priest. I didn't know religious.
0: Mon problème c'est que je ne connaissais pas de prêtres et je ne connaissais pas de religieux.
1: And it wasn't until I made relationships with priests and religious that I saw how beautiful it was.
0: Et ce n'est que quand j'ai pu faire connaissance avec des prêtres, avec des religieux, que j'ai pu me rendre compte combien c'était beau.
1: When I was 20 years old, I joined a ministry called Net Ministries.
0: Et quand à 20 ans, j'ai rejoint un groupe de missionnaires qui s'appelle Net.
1: Where I traveled around America for 9 months.
0: Et donc pendant 9 mois, on a voyagé à travers les États-Unis.
1: Doing youth retreat.
0: Organisant des retraites pour les jeunes.
1: The third day I was on net, a lady asked me if I wanted to pray a rosary.
0: Et donc le troisième jour avec ce groupe, une dame m'a demandé si je voulais prier le chapelet avec elle.
1: She was beautiful, so I said yes.
0: Elle était très belle, donc j'ai dit oui.
1: And I remember praying the Hail Marys and thinking, this is nice.
0: Et je me souviens prier le Je vous salue Marie et me dire, ah, c'est sympa.
1: So I started praying the rosary every day.
0: Et donc j'ai commencé à prier le chapelet chaque jour.
1: So after 3 weeks,
0: et donc après 3 semaines,
1: I realize I'm supposed to meditate on something.
0: Après 3 semaines de prier le chapelet chaque jour, je me suis aperçu que j'étais censé méditer sur quelque chose pendant que je priais ce « Je vous salue Marie ».
1: And just a side note, my first Hail Mary was the Hail Mary I prayed on that rosary.
0: Et juste pour vous dire, mon premier « Je vous salue Marie », c'était celui que j'ai prié avec cette fille le troisième jour avec les missionnaires. Avant, ils ne connaissaient pas le Je vous salue Marie.
1: The Catholic Church I belong to didn't teach us that.
0: Et la paroisse où il a grandi, il n'avait pas appris le Je vous salue Marie.
1: Our Lady, when I was praying about the Scriptures,
0: et donc quand je me suis mis à méditer, à prier avec les Écritures,
1: she guided me to the Scriptures to read the Scriptures, so I knew what I was meditating on.
0: Et donc c'est Notre-Dame qui m'a amené à lire davantage les Écritures afin de savoir sur quoi je méditais en priant le chapelet.
1: So for the third time in my life, I picked up the Scriptures.
0: Et donc pour la troisième fois de ma vie, j'ai ouvert ma Bible, les Écritures.
1: And I was amazed at the life of Jesus.
0: Et j'étais complètement étonné de la vie de Jésus.
1: A week after first learning about the Scriptures, I was sitting in adoration before the Blessed Sacrament.
0: Et donc une semaine après cette troisième ouverture de la Bible, j'étais devant le Saint-Sacrement.
1: I remember looking at our Lord in the Eucharist and saying, "How is this possible?"
0: Et je me souviens regarder à l'hostie, Jésus présent dans l'Eucharistie, et me demander, mais comment cela est-il possible?
1: I didn't say it's not possible. I said, "How is this possible?"
0: Je n'ai pas dit ce n'est pas possible, je me suis seulement demandé comment est-ce possible.
1: And then I prayed a prayer in scripture. Lord, I believe, help my unbelief.
0: Et j'ai prié la prière qui se trouve dans les Écritures. Seigneur, je crois, aide mon incroyance, mon manque de foi.
1: Many days I would go in front of the Blessed Sacrament and I would pray my rosary and say that prayer over and over in my heart again. Lord, I believe, help my unbelief.
0: Et souvent, je me retrouvais devant le Saint-Sacrement à prier le chapelet et aussi à dire cette prière. Seigneur, je crois, aide mon manque de foi.
1: On January 6, 2001, the last day of the Jubilee year.
0: Et le 6 janvier 2001, le dernier jour de l'année jubilaire.
1: I was praying my rosary in an adoration chapel in St. Paul, Minnesota.
0: Je priais mon chapelet dans une chapelle d'adoration à Saint-Paul dans le Minnesota.
1: As I was praying, I lost all my peripheral vision.
0: Et pendant que j'étais en adoration, j'ai perdu ma vision périphérique.
1: And all I could see was the monstrance with our Lord.
0: Et la seule chose que je pouvais voir, c'était l'ostensoir avec le Seigneur.
1: And I heard five words.
0: Et j'ai entendu 5 mots.
1: I am the true presence.
0: Je suis la présence réelle.
1: And Our Lady brought me to her son.
0: Et Notre-Dame m'a amené à son fils.
1: In the Eucharist.
0: Présent dans l'Eucharistie.
1: And my heart is absolutely captivated by our Lord in the Eucharist.
0: Et mon cœur a été complètement captivé par la présence de Jésus dans l'Eucharistie.
1: During that time of discovery of the Catholic Church.
0: Pendant ce temps de découverte de l'Église catholique et de sa foi.
1: The discovery of the rosary.
0: Découverte du chapelet.
1: The discovery of scripture.
0: Découverte des Écritures.
1: And the discovery of the awesome sacraments.
0: Et découverte de ce sacrement génial,
1: I fell in love with the church.
0: Je suis tombé amoureux de l'Église.
1: And ever since, I've always wanted to be a religious and God willing a priest.
0: Et depuis ce moment-là, j'ai toujours désiré devenir un religieux et peut-être un prêtre.
1: And it's amazing how Our Lady can take a stupid boy and bring him to her son.
0: Et c'est incroyable comment Notre-Dame peut prendre par la main un garçon stupide pour l'amener à son fils.
1: And form him into her son.
0: Et le transformer pour qu'il devienne son fils.
1: And Our Lady to me is my advocate.
0: Et Notre-Dame maintenant est mon avocat.
1: Who I come to with all my heart's desires and worries and pains.
0: Que je vais trouver avec tout ce que les désirs de mon cœur, avec tous mes soucis et toutes mes joies. Et voilà comment frère Cyril, petit à petit, a trouvé son chemin pour devenir un barbu habillé en gris. Frère Cyril, quand je suis rentré il y a 8 ans dans la communauté, venez nous rendre visite. Il était, il commençait à venir nous rendre visite et il faisait toujours partie de ce groupe missionnaire dont il parlait net. Donc voilà, je l'ai rencontré, on a commencé à se connaître au moment clé de sa transformation.
1: And I studied after my second year net and joined the community in 2006.
0: Et donc, c'était pendant sa deuxième année, finalement, il est resté 2 ans avec ce groupe de missionnaires. Et donc en 2002, quand je suis rentré dans la communauté et qu'il venait nous rendre visite, il était dans cette deuxième année et il est rentré dans la communauté en 2006.
1: And next year I'll be eligible for final vows.
0: Et donc, l'été prochain, si tout se passe bien, il peut demander à faire ses vœux définitifs.
1: Please.
0: S'il vous plaît,
1: please pray for me.
0: S'il vous plaît, priez pour moi. Et donc, frère Cyril, après le postulat et le noviciat, qui est les étapes de formation quand on rentre dans la communauté, le postulat qui dure 6 mois, et ensuite le noviciat pendant 1 an. Début du noviciat, c'est là où on reçoit notre habit et notre nom de religieux. A ensuite été envoyé dans la fraternité du Bronx, Et on lui a demandé de participer plus particulièrement à l'apostolat que nous avons avec les jeunes du quartier dans le Bronx. Cet apostolat, en fait, je lui ai passé le relais parce que ça a été mon apostolat aussi pendant deux ans et demi. La communauté, on a deux aspects de notre charisme. Le premier, c'est de vivre dans des quartiers renommés pour leur pauvreté, pour vivre avec les pauvres, matériellement pauvres, et en vivant à leur contact, essayer de voir quels sont les besoins les plus urgents, les plus immédiats, auxquels nous pouvons répondre. Et l'apostolat pour les enfants, par exemple, a commencé simplement avec les frères jouant avec les enfants du quartier, avec les petits voisins dans la rue. Et là, petit à petit, on s'est aperçu que ce n'était pas vraiment à la maison qu'ils recevaient aucun soutien, encouragement pour bien travailler à l'école. Donc les devoirs n'étaient jamais faits et les enfants n'étaient même pas encouragés à aller à l'école ou choses comme ça. Et donc petit à petit, c'est comme ça qu'on a commencé à faire du soutien scolaire et aussi tout simplement à jouer avec les enfants. Parce qu'on s'est aussi aperçu que les gangs qui sévissent dans les banlieues, enfin c'est, on ne parle pas de banlieue aux États-Unis, mais inner city, les quartiers difficiles, commençaient à recruter les enfants à partir de 10-11 ans. Pourquoi ? Parce que c'était finalement assez facile pour eux d'une certaine manière de recruter, parce qu'on a tous le même désir de se sentir accepté et de faire partie d'un groupe. Et normalement, ce désir doit être comblé normalement par la cellule familiale, qui malheureusement dans les quartiers où on est bien souvent détruite, reconstruite. Avoir des familles constituées de 5 enfants de pères différents et l'homme qui vit à la maison est le père d'aucun des 5, ce n'est pas une exception, c'est assez courant. Et du coup tout le monde s'appelle cousin ou frère, même si c'est demi-frère et puis enfin voilà. j'ai l'impression que tout le monde dans le Bronx est cousin d'une manière ou d'une autre, fait partie de la même famille. Et donc, comme ce n'est pas la cellule familiale qui peut remplir ce besoin, ce désir qu'on a tous dans le cœur d'appartenir à un groupe, à une famille, de se sentir protégé, de faire partie d'un groupe qui va nous permettre, où on va se sentir en sécurité et qui va nous permettre justement de nous exprimer, de nous développer normalement. Du coup, eh bien, dès qu'un gang ou un groupe approche les jeunes, c'est très tentant de dire oui pour enfin se sentir protégé, enfin se sentir accepté, enfin se sentir entouré. Et donc, les frères, non seulement se sont aperçus que les enfants avaient besoin d'encouragement et d'aide pour leurs devoirs, mais ils se sont aperçus qu'il fallait aussi proposer une alternative au gang, proposer un lieu où les enfants puissent venir et être des enfants. Et donc la plupart des activités qu'on a avec eux, bah oui, il y a le soutien scolaire, mais c'est simplement s'amuser avec eux. Plein des choses très très simples. Jouer au basket, ça c'est... Le basket, c'est... Voilà. Ils acceptent de faire tout ce qu'on veut à partir du moment où ils peuvent jouer au basket pendant une demi-heure. On peut avoir une demi-heure d'adoration avant. On peut avoir une demi-heure de catéchèse avant. On peut avoir... Ils acceptent. Parce qu'ils savent, on va pouvoir jouer au basket. Et je me souviens d'une fois où justement un journaliste était venu, un journaliste français, et m'avait posé cette question des gangs, etc. Et je lui avais expliqué en gros ce que je vous ai dit. Et on est allé rendre visite à une famille où il y avait justement un jeune garçon de 10-11 ans. Et quand on est arrivé, il y a un autre garçon qui habitait dans le même immeuble, au même étage, qui est venu rendre visite. Et donc j'ai posé la question aux deux garçons devant la caméra, enfin ça je... Mais je leur ai posé la question directement. Est-ce que des gangs vous ont contacté pour vous recruter? Et les deux garçons aussitôt ont répondu, bah oui, bien sûr. Et je leur ai demandé, mais pourquoi vous n'avez pas accepté l'invitation? Pourquoi vous n'êtes pas rentré dans ce gang? Et l'un d'eux m'a dit... Parce que je savais que si je rentrais dans ce gang, il faudrait que je fasse mal à quelqu'un. Et je savais aussi que je mettais en danger mes sœurs et ma maman et qu'ils auraient à en souffrir. Et ensuite, je lui ai demandé, enfin aux deux, mais est-ce que vous avez l'impression de, est-ce que vous appartenez à un gang? Et les deux, offusqués, ah non. Et aussitôt, après avoir dit, ah non, il y en a un qui a dit, ah si, on appartient à un gang. J'étais tout surpris, je lui ai dit, mais de quel gang tu parles? Il dit, le gang de l'église. Parce que on a une ancienne école paroissiale, petit bâtiment, et avec un auditorium qu'on a transformé en salle de gymnase, enfin en un petit gym. Et quand les enfants viennent pour les différentes activités qu'on peut avoir là, ce qu'ils disent à leurs parents ou grands-parents, enfin ceux qui s'occupent d'eux, t'inquiète pas, on est à l'église. C'est le gymnase, c'est pour jouer au basket, mais oui, on est à l'église, on est avec les frères, on est à l'église. Et voilà. On a aussi, dans nos apostolats, dès le début de la communauté, ouvert un foyer d'accueil pour sans-abri, le Padre Pio Shelter, qui se trouve justement dans le sous-sol de ce bâtiment, de cette ancienne école. Et donc tous les soirs, on accueille 18 hommes à qui on sert un repas chaud. Et on a essayé de faire en sorte que le foyer ressemble à une maison le plus possible, que ce ne soit pas une institution, mais que ce soit bien décoré. Il y a un petit jardinet devant, on a créé une petite fontaine avec une sorte de petite mare, etc., pour que ce soit joli, pour qu'ils se sentent à la maison et non pas en prison ou dans une institution, parce que là, beaucoup sont passés par différentes institutions, que ce soit l'hôpital, que ce soit différentes choses comme ça, ou la prison, mais qu'ils puissent se sentir chez eux, à la maison. Et une fois, on a accueilli, les gens sont des hommes, on n'accueille que des hommes, et certains peuvent, on passe un petit contrat avec eux, et on peut réserver un lit pour eux, et ils viennent tous les soirs pendant un certain temps, de manière à pouvoir les stabiliser, qu'ils puissent commencer à trouver du boulot, rechercher, etc., sans avoir à se soucier, qu'est-ce que je vais faire, où je vais dormir ce soir. Et du coup, pouvoir se concentrer plus sur la recherche de travail, etc. Et un jour, on a eu un monsieur qui est venu, qui est arrivé à notre foyer, et on le sentait très aigri, violent, d'une certaine manière, surtout verbalement, et demandant sans cesse combien les choses coûtaient. Tout avait rapport avec l'argent. Tout ce qu'on lui servait, le repas qu'on lui servait, combien ça coûtait pour le faire. Et aux frères, évidemment, combien t'es payé pour faire ça? Et c'est une des choses qui l'a étonné le plus et qu'il n'arrivait pas à accepter au début, c'est que les frères puissent faire ça pour rien du tout. Alors ce monsieur est venu très régulièrement pendant un certain temps, et pendant le temps où il était là, on a senti que petit à petit son aigreur diminuait, petit à petit cette violence intérieure diminuait également, qu'il se calmait, au point qu'il a arrêté de demander combien ça coûte, mais il a commencé à demander pourquoi vous faites ça. Et les frères, petit à petit, ont expliqué, c'était au nom de Jésus, ont expliqué pourquoi ils avaient choisi la vie religieuse, pourquoi ils s'étaient donnés totalement à Jésus. Et petit à petit, ce monsieur a cheminé, il a réussi à retrouver du travail. Mais il s'était mis déjà à se préparer au baptême, pour recevoir le baptême. Petit à petit, il a demandé le baptême et il s'est mis en démarche de préparation. Il a réussi à trouver du boulot, il a réussi à se trouver un appartement, vu qu'il avait du boulot, il a pu faire ça. Et on a eu la joie de qu'il soit baptisé. Et quelques semaines plus tard, nous avons reçu un coup de fil de la part du Pentagone qui demandait où ce monsieur était. Mais pourquoi vous le recherchez? C'était juste au moment où, de la fin de l'apartheid en Afrique du Sud, Nelson Mandela venait d'être élu. Et ce monsieur était sud-africain, homme d'affaires, qui était venu aux États-Unis parce qu'il était homme d'affaires. Et c'était un ami de Nelson Mandela. Et Nelson Mandela le voulait dans son gouvernement pour être ministre de l'Industrie et du Commerce. Et j'ai tendance à dire que c'est une petite histoire qui résume bien Notre vocation n'est pas de faire de choses extraordinaires. C'est à travers les choses de la vie quotidienne. Faire à manger, s'assurer, faire le ménage dans le foyer d'accueil, jouer avec les enfants. Je suis sûr que tout ça, la plupart d'entre vous le font chez vous. S'occuper de la maison soit propre, faire à manger pour les enfants, pour la famille, etc. Enfin, voilà, les choses normales, mais les faire au nom de Jésus et pour ceux qui en ont le plus besoin. Et après ça, c'est le Seigneur qui travaille. Souvent, je décris ma vocation, j'ai l'impression que j'ai été invité par le Seigneur à m'asseoir au premier rang, comme vous êtes juste là, au spectacle de l'œuvre de Dieu dans la vie des gens. Et je peux vous dire, c'est un très petit prix

qui, pour payer la drogue de temps en temps, se prostitue. Et donc Lolo, l'ambiance à la maison, pas terrible, passe le plus clair de son temps dans la rue, quand il n'est pas à l'école, parce qu'il va quand même à l'école, pas toujours, toujours, mais il y va. Et il a commencé, vraisemblablement amené par un copain, à venir au centre le samedi soir, parce que le samedi soir, le gymnase est ouvert à tous les enfants du quartier, ceux qui veulent venir peuvent venir. Ils savent qu'ils ont simplement à respecter des règles très simples, on se respecte les uns les autres, on ne s'injurie pas, et on ne se bat pas. Et la règle la plus importante, on s'amuse. Et donc on commence toujours la soirée par une petite prière, aussi courte que celle qu'on a eue au tout début de notre rencontre, là. Et on termine aussi par une petite prière. Et c'est tout. Et donc Lolo a commencé à venir, mais avec la mentalité et les habitudes de la rue, eh bien, assez rapidement, je devais lui demander de partir parce qu'il se mettait à se bagarrer ou à injurier ses camarades. Mais plus ça allait, plus il réussissait à rester longtemps, jusqu'au jour où il a réussi à rester toute la soirée. Je n'ai pas eu à lui demander de partir. Bon, évidemment, aussitôt sorti, il s'est mis à se bagarrer avec un garçon de son âge, donc juste devant la porte du centre, donc il n'a pas perdu de temps. Je les ai séparés, ils sont partis à l'autre bout du pâté de maison, donc ce n'est même pas 50 mètres, ils ont recommencé comme si je ne pouvais pas les suivre. Donc je les ai séparés à nouveau, et à chaque fois, évidemment, le reste des enfants s'était attroupé autour. Voilà. Et donc j'ai demandé à un des ados qui était là, qui était l'oncle de l'autre belligérant, « Allez, tu l'emmènes à la maison, je ne veux plus vous voir ce soir. » Et Lolo, tu rentres aussi. Allez, rentre à la maison. Et il est parti. Je suis resté dans la rue un petit peu pour m'assurer que tout se calmait. Et quelques enfants sont restés autour pour voir s'il n'y aurait pas autre chose qui allait... Voilà. Et tout d'un coup, on a entendu des cris. C'était la maman de Lolo qui venait, qui demandait, qui criait « Comment il s'appelle? Il habite où? C'est qui ?» En fait, elle venait pour régler son compte à l'autre garçon, à sa manière. Quand elle a enfin compris que je ne dirais pas qui c'était, que les autres enfants qui étaient restés dans les alentours ne diraient rien, elle s'est retournée vers son fils et elle a commencé à l'injurier comme je n'ai jamais entendu une maman injurier son propre enfant. « Tu as encore posé des problèmes, tu vas voir ce que tu vas prendre, je vais te mettre la tête au carré. » Et là, je le dis gentiment, comparé à ce qu'elle a pu dire. Et j'étais complètement sidéré, comment se peut-il qu'une maman traite son propre fils, son propre enfant, de cette manière? Et j'ai voulu lui montrer que son fils, que Lolo, avait fait d'énormes progrès déjà. Mais j'ai pas pu dire plus de deux mots. Dès que j'ai ouvert la bouche, elle s'est tournée vers moi. Elle dit « Toi le moine, ta gueule, je veux pas t'entendre, la messe est dite, rentre dans ton couvent. » Et encore une fois, je vous le dis d'une manière correcte, à peu près. Alors évidemment, ça m'a coupé le sifflet, je savais plus quoi dire là. Et j'ai vu le visage de Lolo se transformer, se décomposer, un mélange de stupeur et pas de crainte, mais de tristesse. Et la seule chose que j'ai pu dire, c'est Lolo, j'ai essayé. Parce qu'évidemment, aussitôt après en avoir fini avec moi, elle s'est retournée vers son fils et elle a repris la litanie d'injures, etc. Et donc, juste avant qu'il se retourne et qu'il rentre à la maison suivi de sa mère, la seule chose que j'ai pu dire, Lolo, j'ai essayé. Lolo, j'ai essayé. Donc là, c'était le samedi soir. Le lundi après-midi, soutien scolaire, comme d'habitude. Et là, quelle surprise, qui voit-on arriver? Lolo. Ça, il ne nous l'avait jamais fait. Les devoirs, l'école, ce n'était pas vraiment son truc. Donc, on ne l'avait jamais vu au soutien scolaire. Et là, le voilà qui arrive. Et aussitôt arrivé, il demande à me parler. Et donc, on s'est assis. Et là, j'ai eu la surprise d'entendre un enfant de 10 ans et demi, 10-11 ans, je ne sais plus exactement, de 10-11 ans, me dire « Frère Charles, j'ai demandé à te parler. Je voulais m'excuser de ce que ma maman t'a fait. » Mais il ne s'est pas arrêté là. Il a dit, tu sais, ma maman, elle n'a personne, elle n'a rien pour l'aider. Rien ni personne. Moi, je crois en Jésus. Elle n'y croit pas. Et je me suis demandé, mais comment Lolo, 11 ans, a pu rencontrer Jésus? Parce qu'il n'en parlait pas en disant, je connais l'histoire de Jésus. Non, il en parlait comme quelqu'un qu'il avait rencontré. Et je me suis demandé

0: comment Lolo a pu connaître Jésus. Manifestement, ce n'était pas sa maman. Je doute que ce soit ses amis de la rue. Je suis convaincu que c'est ce temps gratuit pris par les volontaires qui nous aident, par les bénévoles qui nous aident et les frères. Le fait que des adultes gratuitement prennent du temps pour jouer avec eux, pour les aimer simplement en les autorisant à être des enfants. Et à travers ça, vu qu'il savait qu'on le faisait au nom de Jésus, c'est comme ça qu'il a rencontré Jésus. Et donc, comme je vous disais, ce ne sont que par de petites choses que nous arrivons, que vous pouvez faire provoquer cette rencontre avec Jésus. Provoquer cette rencontre. Alors, un autre aspect rapide, c'est le fruit de nos apostolats est porté aussi par notre vie de prière. On a la chance de commencer la journée avec l'Eucharistie. On reçoit Jésus présent qui nous envoie. C'est lui vraiment qui va dans les rues du Bronx, de Limerick, là où on habite maintenant, le frère Cyril et moi. Et en fin de journée, on termine par notre heure d'adoration quotidienne. Donc tout ce qui nous a été confié, tous les fardeaux que les gens que nous rencontrons portent et nous ont confiés, nous les ramenons au pied de Jésus. Et vraiment, c'est lui qui les transforme. La seule chose, c'est que nous lui donnons, comme dit Mère Teresa, nous lui donnons la permission d'agir à travers nous.
1: I want to share my best encounter as a friar.
0: Frère Cyril voudrait vous faire part de son le moment le plus précieux qu'il a eu jusqu'à maintenant en tant que frère.
1: As a religious wearing a habit, we have a privileged vision of the world.
0: Le fait de porter l'habit, ça nous donne ce privilège d'être invité un petit peu partout dans le monde et d'aller de voyager.
1: When we're in a petrol station, they'll say, "Oh, I get it, Jedi, right?"
0: Et donc, pardon, j'avais mal compris au début. Grâce à l'habit, on est visible quand nous voyageons. Voilà, c'était ça. Et donc, ça arrive que quand on arrive dans une station essence, les gens nous disent, "Ah oui, je sais, t'es un Jedi."
1: Last year, I had the privilege of going to Sudan, Africa.
0: Et donc l'été dernier, j'ai eu la chance, le privilège d'aller au Soudan, en Afrique.
1: On a mission with our brothers.
0: Et pour une mission d'évangélisation.
1: We had a youth retreat there called Youth 2000.
0: Et donc nous avons eu une retraite jeunesse 2000 là-bas.
1: And every Youth 2000, we ask the same question in a small group.
0: Et à chaque fois, lors d'une retraite jeunesse 2000, nous posons la question aux jeunes dans des petits groupes de partage.
1: Who is Jesus Christ to you?
0: Qui est Jésus-Christ pour toi?
1: I had a 19-year-old boy in my small group who I asked that question to.
0: Et donc, dans le groupe avec qui j'étais, il y avait un jeune homme de 19 ans à qui j'ai posé la question.
1: He said to me, "Jesus is my savior." Period.
0: Il m'a dit, "Jésus est mon sauveur." Point.
1: I asked him to explain it further.
0: Donc je lui ai demandé d'expliquer un petit peu plus ce qu'il voulait dire.
1: He said, "Oh brother, I would be pleased to share more."
0: Et il m'a répondu, "Frère, je serais très content de t'en dire plus."
1: 10 years ago,
0: il y a 10 ans,
1: we were fleeing to the refugee camps in Uganda.
0: Je m'enfuyais jusqu'au camp de réfugiés en Ouganda.
1: Brother, we were starving.
0: Avec un groupe d'autres jeunes et nous mourions de faim.
1: I could see my bones.
0: Je pouvais voir mes os.
1: We were captured by soldiers from the north.
0: On a été capturés par des soldats du nord.
1: And they beat us for 5 days.
0: Qui nous ont battus et tabassés pendant 5 jours.
1: After 5 days of torture,
0: après 5 jours de torture,
1: they released us.
0: Ils nous ont relâchés.
1: Because they thought we would die on the way.
0: Parce qu'ils pensaient qu'on allait mourir sur le chemin de toute manière.
1: But we made it to the refugee camps in Uganda.
0: Mais on a réussi à arriver jusqu'au camp de réfugiés en Ouganda.
1: And I'm so grateful to God. He is my savior.
0: Et je suis si reconnaissant envers Dieu qui est mon sauveur.
1: The same boy continued.
0: Le même jeune garçon a continué.
1: Brother, a year later.
0: Frère, l'année suivante.
1: I had the opportunity to go to school.
0: J'ai eu la chance de pouvoir aller à l'école.
1: And as you know, brother, school is our only chance to advance.
0: Et comme tu le sais, frère, l'école, c'est la seule chance qu'on a de pouvoir nous en sortir.
1: I had to catch the bus at 8 a.m. in the morning.
0: Je devais aller prendre le bus à 8 heures le matin.
1: I arrived at 7:50.
0: Je suis arrivé à 8 heures moins 10.
1: And I saw the bus leaving.
0: Et j'étais trop tard, j'ai vu le bus partir.
1: My heart was crushed.
0: Mon cœur a été brisé.
1: But as I saw the bus leaving,
0: mais en voyant ce bus s'en aller,
1: I saw the bus get bombed.
0: J'ai vu ce bus être bombardé.
1: And 24 people on board die.
0: Et les 24 passagers sont morts.
1: Jesus is my savior, he says.
0: Jésus est mon sauveur, il m'a dit.
1: He saved me for something.
0: Il m'a sauvé pour une raison.
1: I don't know what it is,
0: je ne sais pas ce que c'est,
1: but I'm so grateful to God.
0: Mais je suis si reconnaissant envers Dieu.
1: And I personally realized I did not know Jesus as savior.
0: Et grâce à ce jeune homme, j'ai réalisé que moi-même, je ne connaissais pas Jésus comme mon sauveur.
1: Like this amazing young man.
0: Comme ce jeune homme, cet incroyable jeune homme, pouvait le connaître comme son sauveur.

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2: Le Fils de l'homme n'est pas venu pour être servi, mais pour servir, et donner sa vie en rançon pour la multitude. Marc 10, 45.

0: transmet d'abord une idée qui a germé immédiatement dans la tête de Jean-Luc Mounce quand il a entendu l'intervention sur « Il est vivant ». Il y a un endroit où vous avez intérêt à le mettre si vous voulez que vos enfants le lisent, ce sont les toilettes. Voilà. Thérèse, patronne des missions, je vais commencer par vous apprendre, car je suis persuadé que la plupart d'entre vous ne le savent pas, comment Thérèse est devenue patronne des missions en décembre 1927. Ça se passe près du pôle Nord. Les missionnaires n'arrivent pas à évangéliser les Esquimaux, ou plutôt, ils se font massacrer par les sorciers de là-bas. Si bien que Monseigneur Charles Bois, responsable de cette mission, dit à ses hommes, écoutez, il faut suivre l'Évangile. Quand vous êtes persécutés dans un endroit, allez ailleurs. On ne va pas rester. On se donne encore une année. Et puis au cours de cette année, c'était en 1916, les missionnaires reçoivent deux paquets, l'un contenant une petite brochure racontant l'histoire de Thérèse de l'enfant Jésus, qui n'était pas encore béatifiée, bien sûr, elle ne le sera qu'en 1923, et l'autre contenant de la terre provenant de la tombe de Thérèse au cimetière de Lisieux, et on disait « cette terre fait des miracles ». L'un des oblats de Marie dit « écoute, on peut toujours essayer. Demain, quand j'aurai de l'harmonium, t'as vu que les Esquimaux, ils aimaient beaucoup me voir jouer de l'harmonium, tu te mettras derrière eux et tu jetteras dans leur tignasse de la terre, de la tombe de Thérèse de Lisieux. » Effectivement, le lendemain, la tignasse des Esquimaux est arrosée par la terre de Thérèse. N'a-t-il pas que le lendemain, ils demandent le baptême. Si bien que la mission a pu démarrer, et quand Monseigneur Charles Bois a écrit au Vatican, est-ce qu'on ne pourrait pas faire de Thérèse la patronne des missions? Ce qui a été... Vous savez, le Vatican prend son temps. C'est seulement en décembre 1927 que Thérèse a été déclarée par Pie XI patronne des missions. Je voudrais... Effectivement, vous savez que Thérèse fait un tour extraordinaire à travers le monde. Ses reliques obtiennent un succès fou. Je pense à l'Argentine où, nuit et jour, les gens ont défilé devant ces reliques et beaucoup se sont convertis. Il y a là un mystère qu'aucun prédicateur ne vous expliquera. Ça fait partie de l'humour de Dieu. Comme nous sommes ici pour réfléchir sur l'évangélisation, je voudrais vous dire trois choses. Si vous voulez devenir évangélisateur, témoin de l'Évangile à l'école de Thérèse, il faut trois choses. Premièrement, ne pas avoir peur d'annoncer l'Évangile dans toute sa richesse, dans toutes ses contradictions apparentes, dans tous ses mystères, annoncer l'Évangile que Thérèse a si bien compris. Si elle a été déclarée docteur de l'Église, ce n'est pas pour faire plaisir à ceux qui aiment Thérèse, c'est parce qu'elle a vraiment bien compris l'Évangile. Deuxièmement, ne pas être découragé au milieu de nos échecs apostoliques. Nous verrons comment Thérèse a réagi à ces échecs, car elle en a connu. Et puis troisièmement, approfondir suffisamment notre foi pour être prêt à rendre compte de notre espérance, comme le dit si bien saint Pierre. Soyez toujours prêts à rendre compte de l'espérance qui est en vous. Premièrement, ne pas avoir peur d'annoncer l'Évangile dans toutes ses contradictions apparentes. Vous savez que Thérèse aimait beaucoup le passage de l'Évangile où Jésus nous dit « Si vous ne devenez comme des petits-enfants, vous n'entrerez pas dans le royaume des cieux, à condition de bien comprendre ce que veut dire devenir un enfant, être un enfant devant Dieu. » Ça veut dire d'abord qu'on peut réussir sa vie en ne faisant rien d'extraordinaire. Et cela, c'est un encouragement formidable pour nous tous. Être un enfant, c'est d'abord être persuadé qu'il n'est pas nécessaire de faire des choses étonnantes pour réussir sa vie et pour être un apôtre. Thérèse n'a rien fait d'exceptionnel. Quand j'emmène des jeunes à Lisieux et qu'ils me disent « Mais qu'est-ce qu'elle a fait pour mériter une si grande basilique ?»« Oh, vous savez, elle a fait des choses difficiles, hein. Elle a balayé les cloîtres, elle a fait de la lessive, elle a mis le linge dans les armoires, il faut savoir viser pour faire des choses pareilles, vous voyez. Elle a été la seconde à la porterie, la seconde à la lingerie, la seconde au noviciat, l'éternel poulidor de la communauté. Oui, mais elle est rentrée au Carmel à l'âge de 15 ans, ce n'était pas du tout exceptionnel, on pouvait rentrer facilement à 16 ans. La directrice des études où elle est allée à l'école, à l'abbaye bénédictine de Lisieux, était entrée au couvent à l'âge de 15 ans. Et j'ai trouvé dans les archives de Lisieux les traces d'une Georgette Gréville qui, après Thérèse, est entrée au Carmel de Lisieux à l'âge de 13 ans et demi. C'est impensable aujourd'hui, quand une fille vient au Carmel après son bac, on lui dit « vous avez commencé par faire des études ». À l'époque, on pouvait facilement entrer à 16 ans, elle demandait une dispense de quelques mois. Ce n'est même pas elle qui restait le plus longtemps à la chapelle. Celle qui faisait des marathons devant le tabernacle, c'était sœur Saint-Vincent de Paul, qui avait appris chez les sœurs de Saint-Vincent de Paul, où elle avait été élevée comme orpheline, l'art de bien broder et de faire des marathons devant le Saint-Sacrement. Mais comme la piété n'engendre pas forcément la charité, c'était elle qui avait surnommé Thérèse la grande biquette. C'était l'un des surnoms que Thérèse avait au Carmel. La sœur ainsi soit-il, ça c'était gentil. Elle disait toujours oui, amen à la sacristine. Et puis la grande biquette, regardez-moi ça, cette grande biquette qui arrive à la lessive. Et c'était elle qui disait aussi, qu'est-ce qu'on pourra bien dire de Thérèse après sa mort? Elle n'a rien fait. Sous-entendu, elle n'est même pas aussi pieuse que moi. Elle changera vite d'avis parce qu'elle sera la première miraculée. En posant sa tête sur les pieds cadavériques de Thérèse, elle sera guérie à jamais de son anémie cérébrale. Bref, Thérèse n'a rien fait. Pourquoi vous riez? À cause de l'humour de Dieu? Ah ben ça, ça va pas, ça va durer ça. Bon, donc rassurez-vous, il n'est pas nécessaire de parler devant un micro, il n'est pas nécessaire de faire des bouquins, il n'est pas nécessaire d'avoir apparemment une grosse influence pour réussir sa vie. Celui ou celle qui réussit le mieux sa vie sous cette tente, nous en sommes tous convaincus, c'est la personne qui réussit à mettre le plus d'amour dans son cœur, même si elle est bien incapable d'articuler de phrases sur le bon Dieu. Mais l'esprit d'enfance, ça veut surtout dire qu'il faut vivre devant Dieu comme un gosse devant ses parents. Parce que Thérèse, en regardant l'Évangile, elle a scruté, comme elle a dit, le caractère du mon Dieu. Et elle a découvert que Dieu était un être extrêmement mystérieux qui a pour nous un amour inconditionnel, un amour miséricordieux et un amour mendiant. Et nous allons voir que le troisième aspect semble contredire les deux autres, mais c'est bon signe, les mystères consistent toujours à affirmer deux vérités apparemment contradictoires. Jésus-Christ, vrai Dieu et vrai homme, etc. Un seul Dieu en trois personnes, etc. Donc Dieu nous aime d'abord d'un amour inconditionnel. Il faut beaucoup prêcher cela. Dieu ne vous aime pas parce que vous êtes en train d'assister à un cérémonial, à une conférence religieuse. Il vous aime parce qu'il vous aime. Ce matin, lorsque vous étiez encore dans une PPP, dans une position parallèle au plancher, Dieu vous aimait déjà? Bien sûr, il ne faut pas dire tout de suite ça à vos enfants, sinon ils resteraient toujours au pieu. Non. Vous comprenez là-bas? Mais il faut, un jour ou l'autre, le plus vite possible, leur dire, vous savez, le bon Dieu, il vous aime avant même la création du monde. Il vous aime depuis toujours. Et il vous aimera toujours. Quand je prêche à la Flatière devant la chaîne du Mont-Blanc, j'aime bien dire, surtout aux Savoyards, le Mont-Blanc, ce n'est jamais qu'un peu de neige sur un putain de caillou. Je suis plus important que le Mont-Blanc, parce que moi je suis éternel, pas le Mont-Blanc. Le Mont-Blanc n'a pas toujours existé et n'existera pas toujours. Nous sommes infiniment aimés par un Père plein de tendresse et qui aime faire des surprises comme ça à ses enfants. Vous allez tous recevoir une surprise comme ça en venant à Paray-le-Monial. Parce qu'un un père, il aime faire des surprises à ses enfants. Mais une surprise, ça surprend. Donc n'essayez pas de deviner celle que vous allez recevoir, ni le moment où vous allez la recevoir. Un père qui nous aime tellement que rien ne saurait manquer à ceux qu'il conduit. Thérèse aimait beaucoup le psaume 22. Si vous allez un jour dans la basilique de Lisieux, vous verrez que toute la grande verrière du transept gauche, à dominante bleue, commente les versets du psaume 22. Le Seigneur est mon berger, rien ne saurait manquer où il me conduit. Si je souffre davantage, Dieu me donnera davantage de force pour supporter. C'est ce qui fait la confiance des enfants de Dieu. J'aime beaucoup l'histoire de ce petit bonhomme qui se trouve tout seul sur une banquette de chemin de fer. Dans les wagons, il y avait encore des compartiments. Tout seul sur une banquette, un petit bonhomme de 6 ans. Arrive le contrôleur. « T'as pas peur, mon petit bonhomme ?»«
1: Oh non, monsieur, c'est mon papa qui conduit le train.
0: » N'ayons pas peur, c'est notre Dieu qui conduit les affaires. Rien ne saurait manquer où il nous conduit. Alors l'autre conséquence de cet amour inconditionnel, c'est qu'il ne faut jamais se glorifier de ce que nous avons fait de bien. C'est le pharisaïsme, je suis quelqu'un de bien,
1: oui, je fais des choses.
0: C'est le danger quand on vieillit. J'aime beaucoup de ce point de vue-là la réflexion du curé d'Ars à son évêque. L'évêque demandait, qu'est-ce qu'il vaudrait, monsieur le curé, pour que le clergé de notre diocèse soit un clergé de saint prêtre? Réponse de Jean-Marie Vianney, oh monseigneur, il faudrait rester toute sa vie séminariste. Il faudrait rester toute sa vie novice. Et parce que, ou fiancé. Parce que la jeune fiancée, elle est toute heureuse. Ernest, il m'a dit, oui maman, c'est extraordinaire. Ernest, il veut bien de moi. Et puis après, en vieillissant, j'ai épousé un polytechnicien. Ou un énarque. Je n'ai rien contre eux, bien sûr, il y en a peut-être parmi vous. Et je les respecte infiniment comme les autres. Mais voyez, on est bête en vieillissant, on se glorifie, on se pavane, on se présente avec toutes ces médailles. Tandis que Thérèse sait qu'elle se présentera devant le Seigneur les mains vides. Ce que j'ai fait, ça ne vaut pas la peine d'en parler. Dieu m'aime parce qu'il m'aime, et non pas à cause de tous les mérites que j'ai pu accumuler sur la terre. Voilà. Et puis alors, quand on n'y arrive pas, combien de gens me disent, mon père, j'ai un mal fou à accepter la volonté de Dieu. On en reparlera peut-être cet après-midi si vous venez au carrefour sur la souffrance. J'ai un mal fou à accepter la volonté de Dieu. Vous avez quel âge, madame? 55 ans. Ah, ben ça commence à venir, je lui dis, voyez. À 55 ans, vous commencez enfin à comprendre ce que le prêtre dit une fois sur deux avant d'introduire le Notre Père de la messe. Unis dans le même esprit, nous pouvons dire. Nous ne pouvons dire, Père, que ta volonté soit faite, que parce que l'Esprit Saint nous est donné. Je viens de Cambrai, célèbre par ses bêtises. Bon. Mais à Cambrai, il n'y a pas que des bêtises. Est né là-bas un grand théologien du siècle dernier, le cardinal de Lubac, qui a bien montré dans ses bouquins qu'aimer Dieu, se soumettre à sa volonté, aimer son mari de tout son cœur, aimer sa femme de tout son cœur, c'est à la fois naturel et surnaturel. On est fait pour cela et on n'y arrive pas. Donc, quand vous avez du mal à faire quelque chose, dites-vous que c'est normal, qu'il est normal de découvrir un jour le mot de l'Évangile. Sans moi, vous ne pouvez rien faire. Et quand je parle de l'islam devant un musulman, je n'ai pas peur de le lui dire. Vous savez, cher ami, si vous dites « Inch'Allah », eh bien, c'est Jésus qui vous envoie l'Esprit Saint dans le cœur pour que vous puissiez dire « Inch'Allah ». Le gars ne se convertit pas pour autant, mais il comprend très bien qu'un prêtre ne peut pas dire autrement. Si Jésus est le sauveur de tous les hommes, il agit aussi, comme le rappelle Vatican II, dans le cœur des non-baptisés pour leur envoyer l'Esprit Saint et qu'ils puissent faire leurs prières et aimer leurs enfants. Mais non seulement Dieu nous aime d'un amour inconditionnel, mais, et c'est le paradoxe des paradoxes de Thérèse, elle a bien compris que Dieu nous aime aussi d'un amour miséricordieux. C'est le paradoxe de Thérèse, car voilà une petite fille qui a osé dire, avant de mourir, que depuis l'âge de 3 ans, elle n'avait rien refusé de fondamental à Dieu. Oh, un mot qu'il ne faut pas trop citer, parce que ça en a découragé je ne sais combien devant la sainteté de Thérèse. Donc, d'une exceptionnelle générosité, elle a compris que Dieu nous aimait malgré notre misère. Quand elle se confesse au père Pichon à l'entrée de après son entrée au Carmel en avril 88, elle entend son père spirituel lui dire « Rassurez-vous, vous n'avez commis aucun péché mortel, mais remerciez bien le bon Dieu, car s'il vous a abandonné, vous seriez un sacré petit démon, un petit démon d'orgueil. » C'est le paradoxe de Thérèse, et je me permets de dire que c'est parfois un contresens que font les pèlerins de Lisieux. Ils disent, mais qu'elle était humble, cette petite Thérèse, qu'elle était humble. Elle était profondément orgueilleuse, comme vous et moi. Elle sentait qu'elle avait un amour propre terrible. Elle se souvient qu'étant petite, elle ne supportait pas de ne pas être la première en classe, de ne pas avoir la médaille à la fin du mois qui récompensait les élèves ayant régulièrement la moyenne en calcul et en orthographe. J'ai pas la moyenne, j'ai pas la médaille, ma soeur, qu'est-ce qu'il va dire? Elle était profondément marquée par l'amour propre. Si vous arrivez dans le ciel, ce que nous espérons tous, et que vous demandez à Thérèse pourquoi tu es devenue une grande sainte, elle ne va pas vous dire « Oh, j'ai eu le premier prix en humilité. » Ce serait bête, hein? Ce serait orgueilleux. Non, le Seigneur n'a cessé de me guérir de mon orgueil. Elle sait même qu'elle est en danger d'enfer. Elle le dit encore 6 semaines avant de mourir. Oh, si je cédais à l'orgueil, si je disais maintenant sur telle vertu, la chasteté par exemple, j'ai plus de problème. Oh là là, ça serait terrible. Comme tous les saints, Thérèse sait qu'elle est une PPP, comme j'aime bien dire, une pauvre pécheresse pardonnée. Et c'est sa joie. J'ai besoin d'être aimé d'un amour miséricordieux. Quelles sont celles parmi vous qui s'appellent Madeleine? Levez le doigt. Bien, eh bien, on vous applaudit parce que c'est votre fête. C'était une sainte que Thérèse aimait beaucoup. Au fond de la crypte de Lisieux, vous avez 2 autels latéraux, l'un dédié à Sainte Marie-Madeleine, l'autre à Saint Augustin. Thérèse s'identifiait spontanément à ces pécheurs, parce qu'elle savait que Dieu a un amour de prédilection pour les pécheurs. C'est quand même étonnant que Marie-Madeleine ait été... Marie-Madeleine que Jésus a libérée de 7 démons, qui avait donc le diable au corps lorsqu'elle était jeune. Elle fut le premier témoin de la résurrection de Jésus au petit matin de Pâques. Comme Jean-Pierre Emmanuel, c'est Marie pleine de grâce. Jésus, pour naître, choisit Marie pleine de grâce. C'est Marie pleine de péché qu'il choisit pour ressusciter. Et alors sur ce thème, Thérèse est intarissable. Et elle a des formules très percutantes, notamment lorsqu'elle parle à son cher petit frère, l'abbé Bélière, futur père blanc. Elle lui dit « Le souvenir de mes fautes m'humilie, me porte à ne jamais m'appuyer sur ma force, qui n'est que faiblesse. Mais ce souvenir me parle de miséricorde et d'amour. » Elle a bien compris que le souvenir de nos péchés doit se transformer en bon souvenir. C'est ce que j'explique à des personnes qui ont vécu longtemps dans la prostitution, par exemple, qui ont eu un mal fou à s'en sortir, qui ont récidivé. Je leur dis, vous devez apprendre à évangéliser votre mémoire. Il faut que tous ces mauvais souvenirs qui vous donnent la tentation de vous suicider deviennent de bons souvenirs. Sinon, vous ferez du purgatoire. Le purgatoire, il est destiné à évangéliser notre mémoire. Parce que dans le ciel, vous n'allez pas passer votre temps à dire, j'ai été bête, mais que j'ai été... Saint Pierre, mon saint patron, il ne passe pas son éternité à dire « J'ai raté l'occasion de ma vie, j'ai même raté l'occasion qui ne se produira jamais plus dans l'histoire de l'Église. Confesser Jésus la nuit même où il fut livré, c'est râpé pour l'éternité. Et puis j'étais prévenu, j'aurais pu faire attention à moi, qu'est-ce que je suis bête ?» Non, comme le chante Georges Lefebvre, un prêtre originaire de Lisieux justement, actuellement curé d'Oulgat, il a posé sur moi son regard et ses yeux en disaient long. Il a posé sur moi son regard, c'était celui du pardon. Thérèse ne cessait de méditer le mot de Jésus. Je ne suis pas venu pour les bien portants, mais pour les malades. Je ne suis pas venu pour les justes, mais pour les pécheurs. Oh, ça c'est le cœur de Lisieux. L'esprit d'enfant, ce n'est pas l'innocence. Ne confondez pas Thérèse de Lisieux et Victor Hugo. Le romantisme a beaucoup exalté l'innocence de l'enfant. Lorsque l'enfant paraît, c'est merveilleux, c'est transparent un enfant. Thérèse ne dit jamais cela. Elle n'emploie jamais le mot innocence. Elle sait trop qu'elle est pécheresse. C'est le contresens qu'on fait parfois, redevenir innocent comme un enfant. Alors je ne pourrais pas aller dans une prison, présenter des diapositives sur Sainte Thérèse et dire à ces prisonniers de droit commun, redevenez innocent, mes chers amis, enfin faudra être bête. Non! Elle emploie le mot « innocent » pour parler des saints innocents qui sont entrés au ciel comme des voleurs de paradis, sans avoir eu le temps de le mériter. Mais Thérèse sait qu'elle est pécheresse et elle s'en réjouit. Elle ne fait pas exprès de faire des péchés. Mais quand ça lui arrive, elle dit « Ah Seigneur, que c'est bon, que c'est bon ». Elle se confessait avec joie. J'espère que vous allez toujours vous confesser avec joie. Car il a un plaisir, Jésus, à vous guérir. Viens ici, que je te guérisse. J'ai mieux compris cela, moi, en assistant pendant toute une matinée à des opérations chirurgicales dans un bloc opératoire. Un jeune chirurgien, avec lequel j'avais lié amitié en étant aumônier d'hôpital, me dit « Ça vous intéresserait de voir des opérations ?» Alors demain matin, prenez un petit déjeuner un peu léger. Et alors j'ai vu ces messieurs opérer, et je te coupe, et je te taille, et je te recoupe. Passez-moi le bistouri. Ils ont un plaisir, c'est leur métier. Eh bien, Jésus, c'est la même chose. Hein? Quand je vois des confessions s'opérer là, autour de la tente, je me dis, quel plaisir il a. Le plus heureux, c'est Jésus. Viens ici que je te refasse une beauté. Viens ici que je te remette tout ça en place. C'est un chirurgien esthétique, mais un chirurgien du cœur en profondeur. Donc Thérèse a compris la joie avec laquelle il faut se laisser pardonner, guérir, reformer dans les mains de Jésus. Mais si j'en restais là, je mutilerais profondément le message de Thérèse. Elle a compris que Dieu n'était pas seulement un Père qui nous aimait d'une façon inconditionnelle, et malgré nos misères, c'est un Dieu, et ça c'est peut-être le plus grand mystère de l'Évangile, un Dieu qui nous mendie notre amour. Il n'en a pas besoin, mais il le réclame. Dis-moi que tu m'aimes. Alors ici, un musulman rigolerait, parce que pour eux, on ne peut rien donner à Allah. On peut recevoir sa baraka, pratiquer l'islam, se soumettre à sa volonté, mais on ne peut rien apporter à Dieu. Il n'a que faire de nos dons. Tandis que Dieu, le Dieu de l'Évangile, est un Dieu qui nous aime tellement d'un amour d'amitié qu'on peut lui offrir quelque chose. Il n'en a pas besoin pour nous aimer, je l'ai dit tout à l'heure. Et pourtant, il réclame nos sacrifices. Thérèse a composé toute une paraliturgie pour une fête de Noël en 1895 où les carmélites venaient apporter à l'enfant Jésus de la crèche qui, un oreiller, un bonbon, une rose, une grappe de raisin, autant d'objets qu'il y avait de carmélites à Lisieux, car elle savait à quel point, comme dirait saint Augustin dans une formule elliptique, la source a soif. Habituellement, nous nous tenons devant Dieu comme une terre aride qui a besoin de l'eau vive, comme le cerf altéré qui court après l'eau du torrent. Mais le Seigneur, il réclame notre amour. Simon, fils de Jonas, dis-moi que tu m'aimes. Ce n'est pas un simple examen que Jésus fait passer à son premier pape. Tu m'aimes, tu seras pape. Tu m'aimes vraiment, tu seras pape. Non, c'est le cri d'un amoureux. Je voudrais que tu m'aimes. Vous connaissez tous le petit Marcel Van, ce merveilleux vietnamien disciple de Thérèse, et qui entend Jésus lui dire si souvent pendant son noviciat, tu sais, dis-moi, je veux que tu dises que, je veux que tu me dises, je t'aime. Ce n'est pas parce que tu es garçon que tu dois oublier que ton âme est mon épouse. Malheur aux prêtres et aux religieux, dit-il, qui n'osent pas croire qu'ils sont l'épouse du Seigneur. C'est tout le thème de l'alliance nuptiale. Vous chantez peut-être de tout votre cœur dans vos paroisses, « Peuple de l'Alliance, ton Dieu te fait signe. » Qu'est-ce que c'est que cette alliance? C'est l'alliance nuptiale. Dieu vous aime comme un époux qui réclame l'amour de son épouse. Et chaque Eucharistie est un festin de noces. Viens ici, ma belle, que je t'embrasse et dis-moi que tu m'aimes. Quand Thérèse dit, « La première communion pour moi fut un baiser d'amour », toutes les petites filles de son âge auraient pu le dire parce que les petites images qu'on distribuait de ce temps-là aux premières communiantes ou aux premiers communiants représentaient Jésus embrasser le communiant ou la communiante. Les petites images du 19e siècle n'étaient pas si bêtes que cela. On se souvenait bien de tout ce qu'avaient dit les pères de l'Église sur l'alliance nuptiale entre Jésus et tout le monde. Avez-vous remarqué qu'au début de l'Évangile et à la fin de l'Évangile, Jésus accepte de recevoir un cadeau royal? Il n'est pas venu sur terre recevoir des cadeaux, il est venu nous donner la vie. Mais il veut nous montrer qu'il nous aime tellement qu'il accepte de recevoir l'or des mages et le parfum précieux coûtant 300 deniers de Marie de Béthanie pour bien nous montrer que nous pouvons lui donner quelque chose. Et alors ça, c'est Thérèse. Elle n'est pas toujours en train de se présenter devant le Seigneur, les mains vides. Vous connaissez peut-être le beau petit livre écrit par mon ami Conrad de Meister, Les mains vides. Mais Thérèse n'aurait jamais été déclarée docteur de l'Église si elle avait dit qu'on se présente toujours devant le Seigneur les mains vides, parce qu'elle aurait été hérétique. Elle aurait nié tous ces évangiles disant qu'il ne faut pas arriver aux portes de l'éternité sans huile dans les lampes. Je rappelais à Conrad de Mestre, le lendemain du doctorat de Thérèse, en concélébrant la messe à côté de lui, en la basilique Saint-Pierre de Rome, ce qu'il aime bien dire dans ses conférences. Thérèse n'est pas fille de commerçant pour rien. Quand elle dit à la fin de sa vie, « Seigneur, comme je te t'aurais rien refusé sur la terre, tu peux rien me refuser dans le ciel. Hein » Elle sait que le Seigneur attend ses sacrifices. Et je dis volontiers que ce sont les roses que les artistes ont mises dans les mains de Thérèse pour faire des statues ou des tableaux qui empêchent sa spiritualité d'être une spiritualité à l'eau de rose. Parce que si vous supprimez ces roses, vous supprimez la moitié du message de Thérèse. Qu'est-ce qu'elle fait sur terre ? Faire plaisir à Dieu. Elle a le culot de penser d'un bout à l'autre de sa vie qu'elle peut réjouir le cœur de Dieu. C'est extrêmement mystérieux. Alors là, vraiment, aucun théologien, aucun saint ne vous expliquera ce mystère. Dieu est joie. Dieu n'a pas besoin de nous pour être heureux. Il est infiniment heureux dans sa Trinité. Et pourtant, il veut bien recevoir des choses qui le mettent en joie. Quand elle prépare sa première communion, elle enregistre sur un petit chapelet de pratique. Hein ? Les sacrifices qu'elle fait, ça c'est un sacrifice. Vous voyez, les petites filles avaient ça sous leur jupe. Chaque fois qu'elles faisaient un nouveau sacrifice, tchouk, tchouk, tchouk, et elles enregistraient les sourires qu'elles faisaient à Jésus. Et puis le soir, elles remettaient le boulier à zéro. Voilà, pour recommencer le lendemain. Vous n'utilisez pas ce genre de truc parce que vous faites tellement de sacrifices dans une journée que vous feriez éclater le boulier. Bon. Si vous prenez les textes de Thérèse, que ce soit le jour de sa profession, le jour de son offrande à l'amour miséricordieux, quel est son dada ? Faire plaisir à Jésus. Mon seul bonheur sur cette terre, c'est de pouvoir te réjouir. Oh, si je pouvais faire fleurir un seul sourire sur le visage de Jésus, je s'en serais heureux. Mes chers amis, n'ayez pas peur de prêcher cela. Si tous les jeunes y croyaient, les églises seraient archi pleines tous les dimanches. Pourquoi tu étais allé à la messe, mon petit bonhomme ? Le sermon n'était pas un peu ennuyeux aussi ? Monsieur le curé, il a oublié les trois qualités essentielles d'un sermon. Court, bref et pas long. Mais alors pourquoi tu es allé à la messe, mon petit bonhomme ? Au moment, c'est pour faire plaisir au bon Dieu. Et c'est vrai. Je pense à un petit bonhomme qui restait toute une heure devant le Saint-Sacrement dans la nuit du 31 décembre au 1er janvier. Alors, ça ne t'a pas paru un petit peu long ? Un petit peu, monsieur l'abbé, mais ça fait tellement plaisir à Jésus. Et c'est vrai. Thérèse d'Avila veut plaire à Jésus, ce qui est très, très beau pour une femme, plaire à son époux. La petite Thérèse, c'est l'enfant. C'est pas plaire, c'est faire plaisir, le faire sourire. Ça paraît tellement enfantin, justement, que ça semble trop simple. Mais c'est ça, l'esprit d'enfance. L'enfance n'est pas seulement celui qui se laisse aimer, qui se laisse pardonner, mais c'est celui qui aime. Or, malheureusement, on pourra faire une étude un jour là-dessus, dans les chants de nos paroisses, il n'y a pas beaucoup de chants qui disent « Jésus, je t'aime ». La fin dernière, en préparant des jeunes au mariage, ils m'ont dit, ça m'a fait beaucoup de plaisir, qu'après leur consentement, ils allaient chanter le chant de leur promesse scout, qui n'a pas peur de dire « Je veux ».

Jésus. Je résume ma première partie. Donc, ne pas avoir peur d'annoncer l'Évangile avec toutes ses contradictions apparentes, avec tout son mystère, et on peut résumer ça par 3 PPP, position parallèle au plancher, Dieu m'aime déjà, pauvre pécheur pardonné, Dieu m'aime encore, petit prince précieux aux yeux de Dieu, c'est merveilleux. Deuxièmement, ne pas être découragé devant les échecs apostoliques de notre évangélisation. Si Jésus ne supprime pas la tempête de ma vie, s'il ne m'enlève pas cette épreuve, si mon enfant divorcé continue à vivre d'une... Et on raconte souvent l'histoire de Thérèse qui, à 14 ans, obtient d'une façon merveilleuse la conversion de ce gredin de Pranzini qui avait assassiné sauvagement 3 personnes à Paris, une adulte et 2 enfants. Et c'est vrai que ce fut une conversion merveilleuse. Je suis même allé fouiller les archives de la préfecture de police de Paris. Je me suis fait sortir le dossier Pranzini et j'ai vu qu'effectivement tous les témoins de l'exécution ont dit que Pranzini avait embrassé le crucifix, que l'aumônier, avec beaucoup de persévérance, continuait à lui tendre. Mais ce que l'on sait peut-être moins, c'est que Thérèse a prié beaucoup à la fin de sa vie pour la conversion d'un magistrat de Lisieux, René Tostin, un honnête homme, agnostique, qui avait épousé l'une de ses petites cousines, une demoiselle Maudelonde. Et René Tostin est mort agnostique, comme il avait toujours vécu. Elle a prié pour la conversion d'un carme défroqué, Hyacinthe Loison, qui avait fondé une église parallèle après le Vatican I, qui n'avait pas accepté Vatican I, et Hyacinthe Loison, à qui on a envoyé l'histoire d'une âme, Carmercier. Il a été enterré comme libre penseur au cimetière du Père Lachaise à Paris. Le curé d'Ars a prié toute sa vie pour la conversion des gens de sa paroisse. L'année de sa mort, il est tout heureux. En 1859, il est tout heureux qu'une mission paroissiale va peut-être enfin décider des cultivateurs du village à faire leur Pâques. Tous les saints ont connu cela. Ne soyez pas étonnés de prier de tout votre cœur, en groupe de prière, dans votre prière personnelle, pour la conversion de tel ou tel membre de votre famille, pour la conversion de vos propres enfants, pour le baptême de vos petits-enfants, et de n'être pas exaucé. Ne dites pas « c'est parce que je n'ai pas prié suffisamment ». Nous ne faisons pas partie de la secte La Science Chrétienne, dont le siège se trouve près du Parlement de Londres, et qui estime que lorsqu'on prie, on est forcément exaucé, et que par conséquent, ce n'est même pas la peine d'aller voir les médecins quand on est malade. Non. Pourtant, Jésus a dit « demandez, vous recevrez. Croyez que vous l'avez déjà reçu. » Et les saints connaissent cette épreuve. Alors, qu'est-ce qu'il faut faire devant ces prières non exaucées? Eh bien, premièrement, redoubler de foi. Je crois que Dieu continue à m'aimer, même s'il semble ne pas répondre à mon appel. Thérèse aimait beaucoup une petite image de sa collection représentant Jésus dormant copieusement dans le fond de la barque et ne calmant pas la tempête. Si Jésus ne supprime pas la tempête de ma vie, s'il ne m'enlève pas cette épreuve, si mon enfant divorcé continue à vivre d'une façon qui me chavire le cœur, je ne vais pas remettre en question ma foi. Le Seigneur est mon berger, rien ne saurait manquer où il me conduit. J'en ai la certitude, ni le passé, ni le présent, ni l'avenir, rien. J'aime beaucoup ce rien. Ce n'est pas presque rien. Rien ne peut me séparer de l'amour de Dieu qui m'est manifesté en Jésus-Christ notre Seigneur. Donc, redoubler de foi. Prier à partir de la Bible, et non pas uniquement à partir des événements. Il y a quelques années, je prêchais une retraite à des séminaristes. L'un d'entre eux a dit à la fin de la retraite à ses camarades, je me suis aperçu au cours de la retraite qu'il manquait un baf à ma stéréo. Il avait fait l'école de journalisme, il continue d'ailleurs à enseigner lui-même tout en étant prêtre et même directeur de séminaire, supérieur de séminaire à l'école de journalisme de Lille. Mais il avait tellement pris l'habitude de prier à partir du journal, de la lecture du Monde, le devoir d'état du journaliste, qu'il avait perdu l'habitude de prier à partir de la Bible. Il ne faut pas uniquement prier à partir des événements. Cela donne de magnifiques prières d'intercession, d'action de grâce, comme nous le faisons dans les prières universelles de l'Eucharistie. Mais il faut prier à partir de la Bible. Parce que si vous êtes cancérologue, juge d'enfants, assistante sociale, si vous êtes sans cesse au contact de la misère du monde, ça ne vous parle pas beaucoup de la tendresse de Dieu. C'est Dieu qui me dit dans la Bible, tu sais mon petit père, tu restes mon enfant bien-aimé, quoi qu'il t'arrive.
Donc, continuez à croire, non pas à cause des signes, des clins d'œil que Dieu vous fait et qui sont souvent merveilleux, mais croire en son amour parce qu'il le dit. Moi, je ne sens pas que je suis enfant bien-aimé de Dieu. Quand je me regarde dans la glace, croyez que j'ai l'impression que je suis intéressant aux yeux de Dieu, sinistré de la toiture comme je suis. C'est Dieu qui me le dit. J'y crois sur sa parole. Donc, continuez à croire, même si les événements de votre existence ne semblent pas clamer la tendresse de Dieu. Je pense notamment aux parents qui ont plusieurs enfants handicapés. Qu'est-ce qu'on a fait au bon Dieu ? Rien. Je continue à croire que Dieu m'aime, malgré cette épreuve. Deuxièmement, continuez à espérer contre toute espérance. Pourquoi Dieu ne vous exauce pas tout de suite ? Sans doute parce qu'il veut que votre dé à coudre d'espérance devienne un verre à apéritif. Et quand vous aurez un verre à apéritif d'espérance, vous lui demanderez un grand verre, puis une grande coupe, puisque Dieu nous exauce toujours dans la mesure de notre espérance en lui. Je ne t'exauce pas tout de suite pour t'obliger, petit père, à prolonger ta prière. Et du coup, je vais t'exaucer davantage. Donc, si Dieu vous exauce tout de suite, merci Seigneur. Si vous ne vous exaucez pas tout de suite, merci Seigneur. Le calendrier de Dieu ne coïncide pas forcément avec le vôtre. J'aime bien la réflexion d'un petit bonhomme à qui la maman demandait « Alors, le bon Dieu t'a exaucé ?» Il m'a dit « Oui, mais pas tout de suite. » C'est merveilleux. Nous sommes sûrs que Dieu écoute le moindre murmure de notre cœur, mais il ne nous exauce pas forcément à l'heure que nous avions prévu, que nous avions désiré. Thérèse aimait beaucoup le mot de Dieu, le mot de Job qu'elle avait trouvé d'ailleurs dans un livre de sciences naturelles qu'elle avait reçu comme prix, car à l'époque, vous savez que les religieuses n'avaient pas le droit d'avoir une Bible dans leur cellule. Elles risquaient d'y trouver des choses pas très catholiques, comme l'adultère de David et de Bethsabée. Donc dans un livre de sciences naturelles, elle est tombée sur ce mot qui a enthousiasmé toute sa vie. « Quand bien même Dieu me tuerait, j'espérerai encore en lui. » Rien ne peut m'empêcher d'espérer en Dieu. Et enfin, je dois aussi redoubler d'action de grâce. Comme le dit si bien saint Paul, il doit toujours y avoir un petit chouïa d'action de grâce dans votre prière, parce que ce que vous demandez à Dieu est finalement moins important que ce que vous avez déjà reçu. Le cadeau que vous avez, que vous devez demander, la santé d'un enfant, la conversion d'un parent, tout ça c'est merveilleux, c'est important, mais Dieu vous envoie l'Esprit Saint sans cesse dans votre cœur. C'est le cadeau fondamental qu'il fait. Il faut sans cesse le remercier à cause de cela. Soyez toujours joyeux, priez sans cesse, en toutes conditions, soyez dans l'action de grâce. Thérèse vous dirait, elle l'a dit sur son lit de mort, même quand vous venez de pécher, vous devez le plus vite possible être joyeux parce qu'il vous pardonne. Il faut qu'à la confusion d'avoir péché succède la confusion d'être tant aimé. Ce qui faisait dire à Thérèse, parlant à l'une de ses novices, la plus jeune, sœur Marie de la Trinité, « Nous ne sommes pas des saintes qui pleurons nos péchés, mais qui nous servons de nos péchés pour chanter la miséricorde de Dieu. » Alors, ces échecs sont parfois tellement terribles que c'est l'échec total. Vous savez que Thérèse aimait beaucoup Théophane Vénard, qui est avec elle les pilotis en quelque sorte spirituels de Fidesco. Qu'est-ce que c'est qu'un martyr ? Est-ce que vous réfléchissez de temps en temps ce que c'est qu'un martyr ? Je pense à tous ces jeunes gens qui sont entrés au 19e siècle, rue du Bac, au séminaire des missions étrangères de Paris. Voilà des garçons qui font 6 ans de séminaire, 2 ou 3 ans pour apprendre le vietnamien ou le chinois. Ils partent là-bas, au lieu de convertir les Chinois, ils leur font faire un nouveau péché mortel, puisqu'ils se font tuer par eux. Ils auraient mieux fait de rester chez eux. C'est complètement râpé, leur apostolat. Eh bien non. Et ça, c'est unique dans l'histoire des religions. Ils estiment qu'en offrant leur sacrifice à Dieu, en union avec le sacrifice de Jésus, ils sauvent les Vietnamiens et les Chinois. Il faut complètement être chrétien pour dire des choses pareilles. J'aime bien de rappeler que le mot crétin en français, ça vient de chrétien. Hein ? Faut être fou ! Ils ratent leur apostolat ? Non, on le réussit. Et non pas, pas seulement parce qu'ils donnent un exemple de non-violence. Vous voyez ? Mais parce qu'ils offrent leur sacrifice à Dieu, ça suppose que vous croyez à ce grand mystère, un peu contesté aujourd'hui, malheureusement, dans l'Occident chrétien. C'est l'une de mes souffrances de voir qu'il y a des chrétiens qui n'osent plus y croire. Nous ne sommes pas seulement sauvés par la miséricorde du Père, mais par le sacrifice du Fils.
sinon n'assistez plus aux Eucharisties. Nous t'offrons son corps et son sang, le sacrifice qui est digne de toi et qui sauve le monde. Regarde, Seigneur, le sacrifice de ton Église et daigne y reconnaître celui de ton Fils qui nous a réconciliés avec toi. Pour être réconcilié avec Dieu, il a fallu le sang de l'agneau de Dieu. Tous ces sacrifices sanglants de l'Ancien Testament annoncés, montre bien l'Épître aux Hébreux, le sacrifice sanglant du calvaire. Non pas que Dieu soit sadique, non pas qu'on ait jamais confondu le Dieu chrétien avec le Jupiter des païens qui a besoin de sang, qui a besoin du sang d'Iphigénie pour se réconcilier le monde et pour envoyer le vent favorable sur la flotte des Grecs. Mais c'est toujours la même chose, Dieu nous aime tellement qu'il veut bien recevoir quelque chose de nous, qu'il veut bien recevoir le sacrifice de son Fils. On y reviendra si on parle du mystère de la souffrance. Votre souffrance, votre échec, il est sauveur. C'est ce que j'explique quand je m'adresse à des couples. Tous les sacrifices que vous faites de patience conjugale, ça sauve votre couple, ça sauve vos enfants. C'est le mystère de la croix. Je prends un exemple tout simple qui s'est peut-être passé dans certains de vos couples ces temps-ci. Le mari qui dit à sa femme, au début du mois d'août, « Écoute, il va y avoir beaucoup de monde sur l'autoroute aujourd'hui. Pour éviter les bouchons et la chaleur, on part à 4 heures du matin demain, d'accord? Tout est prêt? Tout est prêt. Et puis le lendemain, le truc classique, on cherche les babouches du mari, il y a un lacet d'enfant qui casse, il faut le remplacer. Résultat, on part à 4h20. Et le mari ne décolère pas au volant de sa voiture pendant plus d'une heure parce qu'on a pris 20 minutes de retard. Ça n'a aucune importance, il n'y a personne qui les attend à l'arrivée, mais il n'y a jamais moyen de partir à l'heure avec toi. Ça fait la quatrième fois que ça arrive. Alors, un petit bonbon à la menthe? Un petit bonbon à la menthe? Non, j'ai pas besoin. La femme fait semblant d'avoir un petit besoin pour décongestionner l'atmosphère. T'aurais pas pu prendre tes précautions plus vite? Que voulez-vous que fasse la femme? Elle doit la boucler. Surtout ne faites pas d'humour à ce moment-là, vous allez mettre de l'huile sur le feu. Et puis les enfants derrière qui sont obligés d'assister à la colère du paternel. Qu'est-ce que vous faites, mesdames? Vous faites votre première oraison de vacances. À la place du mort, vous priez. Ben oui! Puisque vous ne pouvez rien dire. Le silence est facile. Monsieur ne supporte pas la moindre réflexion. N'essayez pas de penser au voyage de noces et tout ça, ça ne sert strictement à rien. Donc, et alors, si vous êtes chrétien, alors ça c'est la sainteté conjugale, voyez? Si vous êtes chrétien, vous dites, Seigneur, dire que je réussis mes vacances avec un mari comme ça. Même les hommes applaudissent, ça c'est extraordinaire. Par galanterie, j'ai pris l'exemple dans ce sens-là, bien sûr. Bon, donc, nos échecs eux-mêmes, apostoliques, conjugaux, voyez, parce que vous vous dites, ah si j'étais plus chrétienne, peut-être que mon mari ne serait pas comme ça. Non, ne vous culpabilisez pas. Et à ce moment-là, le mari qui est un cadeau formidable devient un fardeau. Voyez. Et je dis la même chose à des prêtres. Quand votre évêque vous énerve, votre vicaire général vous énerve, ne vous culpabilisez pas. Ce n'est pas un péché, c'est une croix. Si le prédicateur vous énerve, ce n'est pas de votre faute. Bon, alors comment Thérèse se représentait la fécondité de ses sacrifices et de ses prières? De trois façons. Hop, hop, hop. Premièrement, toute âme qui s'élève, élève le monde. Attire-moi, nous courons à l'odeur de tes parfums. Plus je me laisse fasciner par toi, plus je dis que ton nom soit sanctifié, plus j'entraîne vers toi un tas d'âmes. Et c'est ce qui fait que des contemplatives, que les clarisses ou les visitandines de Paray-le-Monial peuvent rester des années dans leur monastère en étant persuadées qu'elles sont utiles au monde entier. Parce que si je me laisse fasciner par le Seigneur, si je me mets à l'aimer de tout mon cœur, il y en a d'autres à travers le monde qui seront attirés vers lui. Mystère, une espèce de loi d'attraction universelle. Deuxième geste, Seigneur, prends pitié. Plus je m'offre les mains vides, même les mains sales, pour me laisser remplir par les torrents de miséricorde qui coulent du cœur de Dieu, plus ça déborde sur le monde par les vases communicants de la communion des saints. Troisième façon de se représenter cette fécondité. Regarde, Seigneur, ce que j'ai fait aujourd'hui, c'est quand même pas mal.
Là, je ne me présente plus les mains vides, les mains sales, mais comme un enfant. Regarde, Seigneur, j'ai tenu bon dans ma demi-heure de raison, alors que j'avais envie de partir. Tu sauras bien y voir un peu d'amour, voyez. Rappelez-vous qu'on n'est pas toujours pauvre pécheur, on est aussi petit prince. Hein, faut faire valoir ce que vous faites de bien. Dans le cœur de l'Église, ma mère, je serai l'amour. C'est pas parce que Thérèse met un A majuscule qu'elle se prend pour le Saint-Esprit. Mais elle veut augmenter en quelque sorte la température spirituelle de l'Église. Je veux que dans l'épouse, dans l'Église épouse, il y ait beaucoup d'amour. Et donc, les missionnaires n'hésiteront pas à faire leur travail et les prédicateurs à prêcher. Et elle sait qu'ils dépendent d'elle, que l'Église soit plus ou moins généreuse. N'ayez pas peur dans votre offertoire de dire de temps en temps « Regarde Seigneur ce que j'ai fait aujourd'hui, c'est quand même pas mal, c'est pas de l'orgueil, c'est de la fierté ». Quand je prépare des jeunes au sacrement de réconciliation, je leur dis, il y a deux gestes que vous ne faites pas suffisamment dans votre vie, mais même si vous êtes acrobate, vous ne pouvez pas les faire en même temps. Vous mettre à genoux, vous mettre debout. Tantôt, je me mets à genoux en disant, Seigneur, je suis rien du tout, nada, dirait Thérèse d'Avila ou Saint Jean de la Croix, devant le todo, le tout de Dieu. Mais il y a d'autres moments où je me redresse de toute ma taille, comme un jeune homme épouse une jeune fille, ainsi ton Dieu t'épousera. Comme un mari tire joie de son épouse, ainsi ton Dieu prendra plaisir en toi. Je plais à Dieu comme une jeune femme à son mari. Et c'est pourquoi je mets de temps en temps un tulle de mariée à mon antenne de voiture. Pour me rappeler que je suis en voyage de noces avec le Seigneur. Troisièmement, si vous voulez être un apôtre efficace, fécond, et nous avons le... parce qu'il ne faut pas chercher l'échec, hein. Eh bien, il ne faut pas avoir peur d'approfondir votre foi pour être capable de rendre compte de votre foi. Et alors ici, je me permets de dire qu'il y a souvent un contresens, un autre contresens sur l'esprit d'enfance de Sainte Thérèse. J'entends dire parfois, oh, vous savez, dans l'évangélisation et dans la foi chrétienne, il faut y aller uniquement avec son cœur et non pas avec sa tête, parce qu'y aller avec sa tête, c'est de l'orgueil. Bon, pour les intellectuels, il faut y aller uniquement avec son cœur et non pas avec ça, hein. Ou bien, il faut faire comme les enfants qui ne cherchent pas à comprendre. Ou bien, il faut y aller comme Pascal, le pari de Pascal. Des erreurs.

Ils savent pas comment, dans une nuit de prière, c'est très bien, continuez. Mais si vous voulez faire de l'évangélisation, ne vous contentez pas de dire « Allez prier devant le Saint-Sacrement et vous vous convertirez peut-être. » Parce que Jésus n'a jamais fait ça. Jésus n'a jamais dit « Croyez-moi sur mes beaux yeux. » Il devait pourtant avoir un sacré regard. Lisez l'Évangile. Jésus multiplie les signes tout au long de sa vie pour montrer qui il est. Car Jésus, le Verbe, sait très bien que nous avons besoin de raisons de croire. Il sait que les miracles ne vont pas automatiquement produire la foi, bien sûr, mais il en fait, il les multiplie. Et quand il dit à la fin, à saint Thomas, « Heureux ceux qui croiront sans avoir vu », il ne dit pas « Heureux ceux qui croiront sans avoir besoin de signes », parce qu'il a dit le contraire pendant toute sa vie. Il reproche à saint Thomas d'avoir voulu un signe pour lui tout seul. Sous prétexte que le dimanche de Pâques, saint Thomas était en train de faire les courses à Auchan pour les apôtres, et qui n'était pas là, je veux voir moi-même. Et Jésus lui dit 8 jours plus tard, c'est bon pour une fois Thomas, heureux ceux qui croiront sans avoir vu, allez, approche tes mains, vois mes pieds et mes mains, vérifie que je suis ressuscité. Mais Jésus ne dit pas, heureux ceux qui croiront sans avoir besoin de signes. Il dit au contraire à la fin de sa vie, oh, si je n'avais pas fait les signes que j'ai faits parmi eux, il serait excusable de ne pas croire. Et puis Thérèse ne dit pas ça non plus. Thérèse est une tête chercheuse. Elle emploie je ne sais combien de fois le verbe « comprendre ». Le bon Dieu m'a fait la grâce de comprendre. Les grandes grâces de Thérèse sont des grâces de lumière. Ce n'est pas pour rien qu'on a fait un docteur de l'Église. Thérèse n'a jamais méprisé l'intelligence et la réflexion. Et alors Pascal, que j'aime tant, n'a jamais dit ça non plus. Malheureusement, ça fait partie des idées reçues, même chez certains universitaires qui n'ont jamais lu Pascal de près. Et qui disent, pour Pascal, la foi est un pari. C'est le signe qu'ils n'ont jamais lu le pari de Pascal. Parce que dans le texte, il est dit que la foi est une certitude. J'aurais presque envie de faire lever le doigt à tous ceux qui ne le savaient pas. Et dans le texte du pari de Pascal, il est dit que la foi est une certitude. Pascal connaît son catéchisme. C'est une manœuvre pour amener le libertin à faire comme si Dieu existait, pour que sa vie étant en ordre, il finisse par arriver à la foi, laquelle est chose certaine. Et ce que vous ne savez peut-être pas, c'est que Pascal a accordé beaucoup d'importance à un miracle dont avait bénéficié sa propre nièce et filleule, la petite Marguerite Perrier, qui a été guérie miraculeusement en un instant d'un bobo purulent à l'œil, dans une église où on vient de célébrer la messe à Paris, à 200 mètres de la station RER Port-Royal. À l'entrée du boulevard Port-Royal, il y a les restes de l'ancien couvent Port-Royal, où la petite sœur de Thérèse était entrée en religion, la petite Jacqueline. Et la sœur aînée, Gilberte, avait épousé M. Perrier, celui qui a fait les célèbres expériences sur la pression atmosphérique. Et l'une de ses enfants, Marguerite, la petite Margot, a été guérie miraculeusement. Quand on dit, quand on accorde beaucoup d'importance au miracle, comme Pascal, on ne dit pas que la foi est un pari, mais ça fait partie des... Ouais. Il y a un président de la République, il y a quelques années en France, qui a sorti cette énormité à Bernard Pivot, que la petite Thérèse a été restée toute sa vie en doutant de l'existence de Dieu, mais qu'elle avait fait de pari de Pascal. Ça mérite un zéro. Bon, alors, n'ayons pas peur d'approfondir nos raisons de croire à exposer dans nos campagnes d'évangélisation. Et à propos des signes, je pense qu'il est important de distinguer avec l'Église les clins d'œil de la Providence et les véritables miracles béton que l'Église exige, par exemple, pour la béatification de quelqu'un. Un clin d'œil, je vous en cite un dont j'ai été le témoin direct. Une fille vient me trouver au mois de juillet dans mon bureau de prof. Elle se plaint de n'être pas encore mariée. Elle avait 28-29 ans. Alors je l'écoute, puis je lui dis, ben, tu pourrais demander pardon à Dieu de ses manques de confiance, elle se confesse, et je lui donne comme pénitence, eh bien tu diras, Seigneur, donne-moi mon mari quotidien. Elle avait compris que ce n'était pas un mari à changer tous les jours. Non. Elle sort de mon bureau, et rue de la mairie à Douai, elle rencontre un quart d'heure plus tard son mari quotidien. Je me suis contenté de célébrer le mariage un an plus tard. Vous voyez, ça c'est un clin d'œil de la Providence. C'est merveilleux. Mais... ne racontez pas trop ça dans vos séances d'évangélisation. Les gens vont dire, bon, un heureux hasard. Racontez des choses plus substantielles. Fatima, le soleil qui se met à tourner devant 50 000 personnes le 13 octobre 1917.

Bel Makhlouf, dont le corps est resté souple pendant plus de 50 ans après sa mort, dans son tombeau du Liban, un merveilleux ermite maronite, et son corps ne cessait de répandre une sueur odorante merveilleuse. Voyez, il y a des choses qu'il faut raconter, ça ne suffit pas pour donner les vents, pour convertir, mais on a des choses à raconter, il s'est passé des choses qu'il faut raconter. Pas seulement votre propre expérience, des faits, une histoire. Ne laissez pas dire non plus, ça me désole, que Thérèse a douté à la fin de sa vie. Les saints ne doutent pas. Le doute est le contraire de la foi. Thérèse a eu des doutes terribles, comme personne d'entre vous n'aura, sur l'existence du ciel. Elle était obsédée par toutes les objections des matérialistes. Petite fille, quand tu seras au cimetière, il ne restera rien de toi. Tu vas vers le néant. Donc, d'accord, elle a eu des doutes épouvantables qui ont duré 18 mois, mais elle s'est appuyée sur la parole de Dieu. Là où je serai, vous serez vous aussi. Et pour bien montrer à Jésus qu'elle ne doutait pas, elle a écrit de son sang le credo qu'elle a mis à la fin de ses 4 évangiles qu'elle portait toujours sous son scapulaire pour montrer à Jésus qu'elle croyait à la vie éternelle. Elle a eu des doutes, mais elle ne doutait pas. Malheureusement, en français, le mot « doute » rime avec route. Alors, il y a un certain nombre de chants. Et si jamais je doute sur la route, ou bien même Jésus, il serait venu sur nos routes partager nos doutes. Non, ça ne fait entrer personne au séminaire, ça. Jésus, il n'est pas venu partager nos doutes. Il était le Fils de Dieu et il le savait. Jésus n'était pas paumé. On n'entre pas au séminaire pour suivre un paumé de plus dans la manifestation. Eh, non. Cardinal Schönborn, peut-être le futur pape, hein ? Enfin, on n'en sait rien. Archevêque de Vienne, celui qui a rédigé le catéchisme de l'Église catholique, hein ? Il m'a fait remarquer il y a quelque temps, même le cardinal Balthazar avait signé cette déclaration de la Commission internationale de théologie disant que Jésus savait qu'il était le Fils de Dieu. Quand on sait qu'on est le Fils de Dieu, on ne doute pas. On n'a même pas besoin d'avoir la foi. Il avait la vertu d'espérance et de charité. Oh, je sens que je dois terminer. Voilà. Tout juste. Donc, lisez de temps en temps un livre comme celui de Vittorio Messori, Hypothèse sur Jésus, traduit en 27 langues. Un journaliste italien anticlérical qui un jour s'est dit « Mais je ferais peut-être bien de lire l'Évangile. » Comme il avait fait du grec dans son enfance, il l'a lu en grec. C'est merveilleux, mais est-ce que c'est vrai ? Alors, pendant des années, il a étudié l'historicité des Évangiles et il est arrivé à la conclusion que c'était vrai. Voyez, si vous voulez être un chrétien convaincu et convaincant, il faut vous intéresser à ce qui s'est passé, non pas sous Pompidou, mais sous Ponce Pilate. Et c'est très important pour l'évangélisation. On ne va pas dire aux Africains ou aux Américains, vous êtes nuls, votre religion, elle est nulle. Nous, les Européens, on est meilleurs que vous. Ce serait du terrible impérialisme colonisateur. On va leur annoncer une bonne nouvelle. Oyez, oyez, bonnes gens, vous ne savez pas la dernière. Il s'est passé quelque chose d'extraordinaire au Moyen-Orient, sous Ponce Pilate. On n'était pas là. C'est un Asiatique, Irénée, qui est venu nous annoncer ça. Et c'est comme ça qu'il y a eu le premier évêché de France à Lyon, car l'Évangile a remonté la vallée du Rhône. Voyez, on va leur annoncer une bonne nouvelle. Et c'est comme cela que vous pouvez expliquer que l'évangélisation n'est absolument pas du prosélytisme ridicule. On va leur colporter. Il y a un aspect colporteur chez... D'ailleurs, les colporteurs ont souvent joué un grand rôle. Et c'est comme ça qu'on peut aller à travers le monde annoncer que Dieu nous aime comme un père, que Dieu nous aime malgré nos péchés, que Dieu attend nos sacrifices, que ça lui fait plaisir, qu'il vient dans notre cœur pour changer notre cœur, que la communion des saints nous permet d'être utile au monde entier, même si nous restons sur place. Et c'est à ce moment-là qu'on peut chanter. Ah.

0: Vous purifiez l'extérieur de la coupe et de l'assiette, mais l'intérieur est rempli de cupidité et d'intempérance. Matthieu 23, 25.
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la vocation est l'état de vie et la mission auquel le Seigneur nous appelle sur cette terre pour obtenir notre salut éternel. Chaque personne, chacun d'entre nous, a la responsabilité de discerner ce que Dieu l'appelle à être et à faire, en étant conscient que toute vocation a sa pleine richesse. Oui, frères et sœurs, notamment plutôt les jeunes, que veux-tu, Seigneur, que je fasse ? Que veux-tu que je fasse pour être vraiment heureux en cette vie ? Que m'appelles-tu à faire ? Je pense que chacun de nous doit toujours se poser cette question. Si le Seigneur invite certains d'entre nous à se consacrer à son service, le sacerdoce, la vie religieuse, il nous appelle tous à la sainteté. Aujourd'hui, en ce dimanche, deux vocations nous sont proposées, même trois, on pourrait parler aussi de saint Paul, celle d'Isaïe, de l'apôtre Pierre, de Paul, dans l'Évangile selon saint Luc. Pour l'Évangile, eh bien, il nous est raconté la rencontre de Simon-Pierre avec le Christ. Après la pêche miraculeuse, Jésus confie à Simon, qu'il appelle Pierre, qu'il avait appelé Pierre, la mission d'annoncer l'Évangile. Comme Isaïe, comme Simon, comme tous ses disciples, Dieu vient à notre rencontre et nous associe à son œuvre de salut. Le prophète Isaïe rencontre le Seigneur dans le temple, rempli de la nuée lumineuse qui enveloppe la gloire de Dieu. Alors qu'Isaïe reconnaît qu'il est un homme aux lèvres impures, c'est-à-dire au cœur indigne, Dieu lui enlève sa faute. Un séraphin approcha de sa bouche un charbon ardent pour qu'il puisse s'approcher du Seigneur et entendre ses paroles. « Ceci a touché tes lèvres, ton péché est pardonné. » Isaïe se trouve au cœur de cette vision comme Pierre en face de Jésus. On pourrait dire l'expérience de Pierre est la même que celle d'Isaïe. Peut-être que nous aussi, frères et sœurs, nous reconnaissons nos limites, notre état de pécheur, mais nous avons tous besoin de la miséricorde du Seigneur, comme le montre si bien la lecture de saint Paul. Saint Paul qui reconnaît son état de pécheur, de persécuteur, mais ensuite il nous dit « la grâce a fait son œuvre ». Ayons confiance en la miséricorde de Dieu. La scène de la pêche miraculeuse est très belle. Les pêcheurs ont travaillé toute la nuit et n'ont rien pris. Jésus dit à Simon « avance au large et jetez les filets pour prendre du poisson ». Simon aime son maître et lui obéit. « Sur ton ordre, je vais jeter les filets. » Il nous est dit dans l'Évangile, « Les apôtres prennent une telle quantité de poissons que les filets vont se déchirer. » Simon-Pierre est personnellement touché. Il se rend compte qu'il est vraiment en présence de Dieu. Le Christ est Dieu, Fils de Dieu. Il est tout petit devant lui. Il tombe aux pieds de Jésus en disant, « Seigneur, éloigne de toi de moi, car je suis un homme pécheur. » Devant la sainteté du Christ, l'apôtre est bouleversé. Il est profondément ému à cause de son et de ses péchés, de la distance entre Dieu et l'homme. C'est alors que Jésus le relève et lui confie sa très haute mission de pécheur d'homme. La sainteté et l'amour de Jésus resplendissent à ses yeux. L'homme est petit, humble, pauvre, pécheur, tandis que le Seigneur est puissant, infiniment aimable, parfait. Dieu est le tout autre, mais il est aussi le tout proche. Il se penche sur sa créature, il veut tout lui donner et se donner lui-même. Tout disciple, dans la rencontre avec Dieu,
fait l'expérience de sa proximité et de sa distance. Mais le Seigneur lui dit une seule parole, « N'aie pas peur, sois sans crainte. » Il veut établir, frères et sœurs, avec chacun de nous, une étroite communion. Et Pierre reconnaît humblement qu'il est pécheur. Alors Jésus, dans la tendresse de sa miséricorde, le purifie de ses péchés afin de lui partager sa sainteté. Jésus le rassure. Jésus nous rassure. Sois sans crainte, je suis avec toi. Jésus prend possession de Pierre par une parole pleine d'amitié et d'autorité. Notre Seigneur va chercher l'homme dans son humilité, dans le péché même, pour l'élever à une très haute mission. Sois sans crainte, désormais, ce sont des hommes que tu prendras. Simon Pierre, pêcheur sur le bord du lac, est convié à de nouvelles pêches. Sa mission est d'annoncer l'Évangile. Il cherchera à prendre ses frères et sœurs dans les filets du Seigneur. Ces filets qui nous ont pris aussi ne nous empêchent pas d'être nous-mêmes, d'être libres. Ces filets nous font communier à Jésus, qui est notre vie, notre trésor, notre ami. Son amour vient combler notre cœur. Jésus est la source d'une joie toujours nouvelle, jaillissante jusqu'en la vie éternelle. L'appel du Seigneur se fait entendre à Pierre, se fait entendre aux apôtres, se fait entendre à beaucoup de jeunes. Ceux-ci comprennent alors que Jésus veut qu'ils soient avec lui pour les associer à la mission du salut. Simon, qui s'est avancé au large, a pris des poissons au-delà de tout ce qu'il espérait. Il n'aurait jamais imaginé que ce serait sur le lac de Génézareth qu'il rencontrerait le Seigneur. C'est la volonté de Dieu de lui montrer, comme à Paul, ceux qui sont des pécheurs pardonnés, qui doivent annoncer l'Évangile au monde. Le Seigneur continue à lancer ses appels aujourd'hui. Cet Évangile nous rejoint personnellement, chacun de nous ici présents. Le Christ veut monter dans notre barque, dans ma barque. Il s'invite dans ma maison, au Patro, au centre Clément Mionnet, à la chorale, là où je vis. Jésus est là au cœur de notre vie et compte sur notre réponse. Cette rencontre avec Jésus, nous pouvons la faire dans la prière, mais aussi grâce à la rencontre d'un frère, d'une sœur, d'un ami. Dieu s'arrange dans sa providence pour nous faire rencontrer les personnes qui nous aideront à avancer sur le chemin du salut, dans le silence, dans le silence. Toujours un peu effaré de voir les jeunes repartir et mettre leurs écouteurs. Comment écouter l'Esprit-Saint si on est toujours dans la musique? Elle est belle la musique, mais prions aussi l'Esprit-Saint dans le silence. Laissons-nous conduire par l'Esprit-Saint. Nous sommes appelés à la sainteté dans nos différents états de vie. Bien sûr, n'oublie pas tous ceux qui sont unis par le mariage. Très belle mission des parents, des éducateurs, qui sont les premiers éducateurs de leurs enfants. Imiter notre Seigneur chaque jour, voilà notre tâche, frères et sœurs, demeurer dans son amour. Mais Dieu appelle certains à tout quitter pour le suivre, pour se consacrer entièrement à l'annonce de l'Évangile, au service des sacrements, au service des petits, des pauvres, des jeunes. C'est la vocation sacerdotale ou religieuse. Mais Dieu respecte infiniment notre liberté. Ce qui fait notre dignité, c'est notre bonheur. Ce qui fait notre dignité, c'est de dire oui à Dieu, et de renouveler ce « oui » chaque jour, mais aussi pour les époux, se redire le « oui » qu'ils ont prononcé lors de leur mariage. Dire « oui » comme Marie tout au long de notre vie. Notre Seigneur, pour rappeler, va se servir de chacun de nous, de ses enfants. Il veut avoir besoin de nous. Ne refusons pas d'être ses intermédiaires,
N'hésite-t-on pas à parler de Dieu, de Jésus qui est le trésor de notre vie, la joie de notre cœur. N'ayons pas peur d'annoncer l'Évangile. Parents, fidèles de la chapelle, animateurs, animatrices du patro, catéchistes, jeunes du patro, faisons en sorte que nos conversations, notre conduite, soient un témoignage de notre amour du Christ et de sa Sainte Mère. Lorsque nous tombons, et ça, c'est malheureusement souvent, demandons pardon à Dieu et à notre prochain. Ayons cette humilité. Jésus nous prendra par la main et nous relèvera. Ce que Jésus a choisi pour nous, dans le fond de notre cœur, c'est pour notre bonheur. Nous pourrons prendre d'autres chemins, mais nous ne serons pas heureux. Nous ne pouvons être heureux que si nous choisissons ce que Dieu a choisi pour nous. À nous de dire oui, d'être fidèles à l'appel du Seigneur. Suis-moi. Suivre Jésus, quelle merveilleuse aventure. Cette aventure commençait lorsque Jésus a dit aux apôtres, « Jetez les filets, suivez-moi. » Jésus se donne à nous dans la Sainte Eucharistie pour faire de nous les témoins de la bonne nouvelle. Nous aimer les uns les autres, aimer Dieu de tout notre cœur, respecter la loi naturelle, observer ses commandements, demeurer dans son amour, c'est là qu'est notre fécondité. Cet amour est possible si nous sommes unis au Fils de Dieu. Et là, nous retrouvons la parole de Saint Paul. Ce que je suis, je le suis par la grâce de Dieu. Et la grâce de Dieu dont il m'a comblé n'a pas été stérile. L'humilité, frères et sœurs, ce n'est pas se dire indigne, bien sûr, c'est peut-être le premier chemin, mais surtout d'accueillir la miséricorde et de reconnaître le bien que Dieu fait par nos mains si nous lui sommes fidèles. Avec Marie, Mère de l'Église, avec Mère Teresa aussi, prions l'Esprit-Saint pour être fidèles aux appels du Seigneur en notre vie. Et le dernier mot pour Mère Teresa, Sainte Mère Teresa, qui nous convie à ce don de nous-mêmes, à Dieu et à notre prochain. Je cite la grande sainte par la charité, cette grande sainte de la charité qui nous est donnée récemment par le pape François. Dieu aime celui qui donne avec joie. La meilleure manière de montrer notre reconnaissance envers Dieu et envers les gens, c'est d'accepter tout avec joie. Être heureux avec Jésus maintenant, cela veut dire aimer comme Jésus aime, aider comme Jésus aide, donner comme il donne, servir comme il sert, sauver comme il sauve, être avec Jésus 24 heures par jour, le toucher avec, alors là notamment pour nos frères et sœurs dans la charité, au centre Clément Mionnet notamment, le toucher avec son déguisement de misère dans les pauvres et dans ceux qui souffrent, et cela pour les hospitaliers, ceux qui visitent les malades, oui, souffrir avec ceux qui souffrent, les consoler, surtout par cette présence, plus que par la parole. Un cœur joyeux est le résultat normal d'un cœur brûlant d'amour, c'est le don de l'Esprit-Saint. Le don de l'Esprit-Saint. Le 4, nous fêtions le Père Marie-Eugène de l'Enfant Jésus. Eh bien, suivons son chemin et trouvons aussi ces moments de silence pour écouter l'Esprit-Saint. Participez à la joie de Jésus vivant dans l'âme. Gardons, frères et sœurs, la joie de l'amour de Dieu. Partageons cette joie de nous aimer les uns les autres comme il aime chacun de nous. Et je dirais aussi, pardonnons-nous les uns aux autres. Que Dieu nous bénisse.

Le royaume des cieux est comparable au levain qu'une femme a pris et qu'elle a enfoui dans 3 mesures de farine, jusqu'à ce que toute la pâte est levée. Matthieu 13, 33.

Frères et sœurs, quel bel évangile pour l'ouverture de notre congrès Adoratio. Quel bel évangile. Nous voyons Jésus rempli de compassion. Il est bouleversé par les besoins, les attentes, les souffrances de la foule. Et il ne reste pas sans rien faire. Il enseigne, il guérit, il nourrit. Cet évangile de la multiplication des pains pourrait donc bien résumer ce que le Seigneur entend accomplir en nous au cours de ses jours. De même qu'il a pris soin de la foule en la conduisant à l'écart, il vous a conduit jusqu'ici, à l'écart sur la montagne. Vivre ce congrès adoration à Notre-Dame du Lot, c'est donc d'abord saisir que ce lieu n'est pas seulement beau et paisible, il porte un message pour ce que nous allons vivre au cours de cette semaine, et particulièrement un message eucharistique qui pourra profondément nous éclairer ces jours-ci. Éclairer chacun de nos moments de louange, d'enseignement, de veillée, d'adoration, bien sûr, et de célébration de la messe. Car on lit dans l'histoire du Lot, au sujet de Benoît Trancurel, la bergère qui vécut ici les 54 années d'apparition, Benoît, entendant la messe, vit un ange en l'air, au-dessus du tabernacle, qui souriait aux prêtres, aux clercs et aux personnes dévotes. Vous l'avez vu, votre ange qui vous souriait depuis le début de la messe? Ah ouais, c'est ce qu'on vient goûter ici. Les anges sourient à notre amour de l'Eucharistie. Pensons-y tout au long de cette semaine et déjà au cours de cette messe. Des anges nous environnent et ils sourient en nous voyant participer au saint sacrifice de la messe. Ils sourient aussi certainement de nous voir ici pour plusieurs jours, afin de célébrer la grandeur de l'Eucharistie et la beauté de l'adoration. Et ainsi, en ce lieu, avec ce compagnonnage du ciel, nous pourrons tous goûter la présence réelle du Seigneur comme un rempart de joie face à toutes les difficultés de nos vies personnelles, du monde et de l'Église. Un rempart de joie. Je cite encore l'histoire du Lot. Benoît a tant de foi et de vénération pour l'auguste sacrement de l'autel qu'elle dit fort souvent que pourvu qu'elle soit dans l'église où le Saint-Sacrement repose et où il est exposé, quand tout l'enfer viendrait, il ne saurait l'épouvanter. Quand tout l'enfer viendrait, il ne saurait l'épouvanter. Plus de peur quand on est auprès du Seigneur, réellement présent parmi nous. Et c'est peut-être d'abord cela auquel il faut vous rendre dès cet après-midi, en lâchant tout ce qui est crispé peut-être en vous, tendu, inquiet. Laissez donc le Seigneur vous dire sa puissance déployée dans l'Eucharistie. Laissez cette puissance vous rejoindre. Elle protège, elle libère, elle recentre sur l'essentiel, elle ouvre aux autres, elle donne envie du ciel. Et ainsi, dans ce refuge des pécheurs qu'est Notre-Dame du Lot, on peut lâcher la peur pour n'être plus qu'à l'émerveillement. Émerveillement qui pousse à un profond respect de la présence réelle de Jésus dans l'Eucharistie. L'histoire du Lot nous dit encore, à la 7e année des apparitions, la Mère de Dieu dit à Benoît que 15 jours auparavant, 3 enfants mal instruits, ayant communié, crachèrent la Sainte Hostie. Les anges les avaient recueillis. Marie lui dit d'avertir les prêtres d'y prendre garde, et les confesseurs de bien instruire leurs pénitents, surtout les enfants qui communient, du respect et de la vénération qu'on doit au très saint sacrement de l'autel, et de bien les instruire à la recevoir avec une profonde vénération. Voyez, la Vierge Marie se fait ici éducatrice du respect de l'Eucharistie. Elle se fait catéchiste, portant le souci de notre adoration de son très cher Fils dans le Saint-Sacrement. Tout au long de cette semaine, nous aurons bien des enseignements qui vont nous aider à entrer dans ce grand mystère. Mais la grande éducatrice, la grande enseignante qui va nous guider au cours de ce congrès, ce sera la Vierge Marie. Cet amour de l'Eucharistie, nous allons donc le célébrer, le goûter, dans ce sanctuaire que la Vierge Marie dit avoir demandé à son Fils pour la conversion des pécheurs. Il va donc s'agir aussi d'entendre l'appel aux conversions nécessaires pour vivre plus en vérité ce mystère de l'Eucharistie. On lit par exemple dans l'histoire du Lot, je cite,
Benoît avertit une femme qui allait communier et n'avait pas dit tous ses péchés de ne pas faire un sacrilège, de les confesser avant de s'approcher de la Sainte Table. Elle lui répond que son curé lui avait commandé de communier par obéissance. « Oui, dit-elle, quand on s'est bien confessé et qu'on est en état de grâce. Mais il n'ordonne pas de faire des sacrilèges, comme on en fait quand on ne déclare pas tous ses péchés. Votre curé suppose qu'on se confesse bien et vous lui faites tort de le faire parler de la sorte. » Voyez combien dans ce sanctuaire de miséricorde, Eucharistie et conversion sont profondément liés. Eucharistie et vérité sont à vivre ensemble. Le lot est donc vraiment un cadre favorable pour ce que nous allons vivre ensemble cette semaine. Un cadre que vont ainsi embellir et favoriser les différentes fêtes et mémoires qui vont nous éclairer ces prochains jours. Après avoir fêté aujourd'hui Saint-Louis-Marie Guignon de Montfort, dont je vous ai dit à quel point il était amoureux de l'Eucharistie, demain nous fêterons Saint-Pierre-Julien Aymard. Il est venu à Notre-Dame-du-Lot à l'âge de 11 ans et il écrira ensuite « C'est au Lot que pour la première fois j'ai aimé Marie ». Et plus tard, sur l'autel des apparitions, il viendra déposer les constitutions de la congrégation des Pères du Saint-Sacrement qu'il venait de fonder. Et puis jeudi, nous fêterons le Saint Curé d'Ars. Est-il besoin de rappeler son amour de l'Eucharistie ? On lui connaît bien cette parole. Toutes les bonnes œuvres réunies n'équivalent pas au sacrifice de la messe, parce qu'elles sont les œuvres des hommes, et la Sainte Messe est l'œuvre de Dieu. Et vous savez qu'en regardant le tabernacle, il pleura un jour, n'arrivant même plus à parler, disant simplement, balbutiant simplement, « Mais il est là ! » Il est là et tout est dit. Vendredi, en fêtant Sainte Marie Majeure, c'est la présence de Marie dans le mystère de l'Eucharistie que nous pourrons particulièrement célébrer et faire grandir en nous. Et enfin samedi, dernier jour de notre congrès, avec la fête de la Transfiguration, les mystères lumineux nous ébouriront encore pour que notre action de grâce se poursuive, qu'elle se poursuive ensuite dans votre vie, quand vous serez redescendu de la montagne. Voilà, frères et sœurs, un peu de ce qui nous attend cette semaine. C'est savoureux, vous ne trouvez pas ? Le Seigneur nous montre déjà qu'il a tout préparé pour nous. Il n'y a plus qu'à le laisser faire, laisser manifester sa gloire qui rayonne dans l'Eucharistie. Pour notre part, ce qui nous revient, c'est juste notre disponibilité intérieure, disponibilité aussi aux autres. « Donnez-leur vous-même à manger, » dit Jésus aux apôtres. Préfiguration bien sûr de l'Eucharistie, qu'ils célébreront plus tard pour nourrir spirituellement les foules, mais appel également, appel lancé à chacune et chacun d'entre nous, « Donnez-leur vous-même à manger. » Interpellation vive pour nous tous. La fécondité de votre séjour ici se vivra par la vérité de l'adoration du Christ au Saint-Sacrement, mais aussi par la vérité des relations fraternelles qui nous feront goûter très concrètement que nous sommes appelés par ce mystère de l'Eucharistie à former celui que nous recevons, le corps du Christ. Amen.

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2: Donne-nous aujourd'hui notre pain de ce jour. Matthieu 6, 11.

comme Marguerite Marie nous centre sur le cœur de Jésus, donc c'est un petit peu comme une sorte de prolongation des fêtes du Sacré-Cœur, il convient qu'en ce samedi, nous méditions sur le cœur immaculé de Marie, uni au cœur de Jésus. Alors dans un premier temps, je vais résumer un enseignement que j'ai déjà donné à l'heure sainte, la première heure sainte de cette saison, disons, et que j'ai fait souvent et que je vais vraiment réduire pour essayer de l'appliquer au cœur de Marie. Et là, je m'excuse auprès des élèves de l'école qui ont déjà entendu cet enseignement, mais il n'occupera pas une grande place dans l'enseignement général, à savoir qu'est-ce que la Bible entend sous le terme de cœur, du cœur de l'homme, du cœur humain, en essayant de l'appliquer aussi au cœur immaculé de Marie. Puis, dans un deuxième temps, assez développé, je voudrais surtout laisser la parole à des saints qui ont, ici ou là, par quelques phrases, admirablement exprimé ce mystère de l'union du cœur de Marie au cœur de Jésus. Et je voudrais peut-être particulièrement aussi laisser la parole à Jean-Paul II, et je voudrais citer quelques extraits du chapitre consacré à Marie, de son encyclique sur l'Eucharistie. Et alors après, si on a le temps, alors ça dépend du temps que ça prendra, je donnerai peut-être quelques considérations, peut-être plus théologiques, sur l'union du cœur immaculé de Marie et du cœur de Jésus. Peut-être en m'appuyant sur tel ou tel mystère du rosaire. Je rappelle donc vraiment, mais là c'est vraiment un résumé, les cinq sens que la Bible donne au mot cœur. La Bible en effet considère le cœur humain comme un mystère. Alors le premier sens, justement, paradoxalement, il ne se trouve pratiquement pas dans la Bible. Pour nous, le sens le plus évident, c'est que le cœur, c'est l'organe vital sans lequel la vie n'est pas possible. L'organe vital, le muscle cardiaque, notre cœur qui bat, cœur de chair. Lorsqu'on considère le cœur de Jésus, cela a déjà une grande importance. Le pape Pie XII, dans sa grande encyclique sur le cœur de Jésus, nous parle même de ce mystère, de ce cœur qui a cessé de battre au moment de la mort du Christ sur le Golgotha et qui a recommencé à battre dès le moment de sa résurrection. Ça, c'est le réalisme de l'incarnation que Pie XII contemple et il dit « Son cœur, désormais, ne cessera plus jamais de battre d'un mouvement serein et imperturbable » et ça, c'est pour l'éternité. Et Jean-Paul II nous invite dans sa lettre apostolique pour l'année de l'Eucharistie en 2004 à passer de longs moments en adoration devant le Saint-Sacrement jusqu'à presque entendre les battements de son cœur, dit-il. Le deuxième sens du mot cœur dans la Bible, c'est que le cœur humain, alors là pour la Bible du coup, est le lieu des sentiments, des passions, c'est le lieu de l'affectivité, des émotions, de la sensibilité. Chez l'homme pécheur, blessé, affection et passion bonne ou mauvaise. En tout cas, c'est le lieu même des sentiments. Quand on considère le cœur de Jésus, cela se vérifie pour lui aussi, à cette exception que chez lui, ses affections et ses passions sont entièrement saintes. Et comme dit Pie XII, en pleine, ce sont des vrais sentiments humains. Rappelez-vous ce que dit l'Épître aux Hébreux sur le grand prêtre qui est Jésus. Il a été éprouvé en toutes choses, tout comme nous, mais sans péché. Et Pie XII nous dit que ses sentiments, son cœur a palpité de tout sentiment humain, même la colère, mais chez lui une colère sainte, pas une colère destructrice. Et cependant, dit Pie XII, ses sentiments étaient en parfaite harmonie avec l'amour divin qu'il partage en tant que Verbe éternel avec le Père et l'Esprit-Saint dans le mystère de la Trinité. Concernant le cœur immaculé de Marie, alors là, vous savez que l'Écriture est extrêmement sobre sur Marie. Finalement, il y a très peu de choses sur elle, quelques paroles, quelques attitudes. Alors on sait à un moment donné qu'il y a eu un sentiment, là je me base uniquement sur l'Écriture, pas sur la tradition, c'est au moment où elle a perdu son fils pendant 3 jours. Et lorsque, à Jérusalem, il nous est dit, lorsque Joseph et Marie virent Jésus au milieu des docteurs, ils furent pris
pris d'une très forte émotion. Et sa mère lui dit, « Mon enfant, pourquoi nous as-tu fait cela ? Vois, ton père et moi, nous te cherchions angoissés. » Donc évidemment, le cœur immaculé de Marie a aussi, à l'image de celui de son fils, palpité de tout sentiment humain. Mais là encore, on peut dire analogiquement, dans une parfaite harmonie avec les sentiments du cœur de son fils, justement. Troisième niveau de sens du mot cœur, ça peut nous paraître curieux, mais la Bible nous dit que le cœur est le siège de l'intelligence. Et cela, la Bible donc nous cite pour cela, enfin nous dit sur le cœur humain, un passage que je vous cite du Siracide, du livre de l'Ecclésiastique, qui dit que l'homme créa, que Dieu créa l'homme, il lui donna des yeux, une langue pour parler, et il lui donna un cœur pour penser. L'intelligence, dont on peut dire peut-être que le mécanisme se trouve dans le cerveau humain, a cependant sa racine profonde dans le cœur. Et ce même passage du Siracide dit que Dieu enseigne à l'homme ce qu'est le bien et ce qu'est le mal. En fait, c'est le lieu de la conscience, en partie. Alors évidemment, concernant Jésus, justement, je viens de citer le recouvrement au temple. Eh bien, j'y reviens, c'est là qu'on fait mention de son intelligence, pour la toute première fois. À 12 ans, il est dit que les docteurs de la loi, dans le temple, étaient stupéfaits de son intelligence et de ses réponses. Or, si on essaie d'analyser, on voit que son intelligence est entièrement celle de son cœur, tournée vers le Père, puisque un verset après, il dit « Ne saviez-vous pas que je dois être chez mon Père, ou dans la maison de mon Père ?» Donc, intelligence oblative. Alors là, on a un indice pour Marie, par deux fois dans l'évangile de Luc, au chapitre 2, il nous est dit qu'elle retenait tous ces événements, tout ce qu'elle entendait, tout ce dont elle était témoin, elle les conservait en son cœur. Voilà le cœur immaculé de Marie. C'est la source, on pourrait presque dire, de la tradition. La tradition qui veut dire qu'on communique de génération en génération, trouve sa source dans la mémoire immaculée de Marie. La première lectio divina, la première, je dirais, interprétation des Écritures, qui est la vocation du magistère de l'Église, toute la tradition vivante, a sa source dans le cœur immaculé de Marie, qui conservait tout cela dans son cœur immaculé, c'est-à-dire d'une manière totalement intègre, pure, sans la moindre négligence, avec une sorte de perfection qui n'est pas perfectionnisme, mais cette mémoire parfaite, miroir de la révélation. Et cela s'enracine justement dans son cœur. Elle conservait ces choses dans son cœur. Ça veut dire que probablement elle passait en revue toutes les Écritures, cherchait la cohérence interne. C'est ça le cœur immaculé de Marie. Et on le dit à deux moments, deux étapes donc du mystère du Christ. La première fois après la nativité, tout de suite après le départ des bergers, il est dit « Marie, quant à elle, conservait toutes ces choses, les méditant en son cœur. » Parce qu'elle était étonnée de ce que disaient les bergers. Elle n'a pas reçu d'un coup toute la compréhension, dans toute la lumière, de ce qui lui arrivait. Son premier acte de foi, dans la Bible en tout cas, l'Annonciation, est un acte de foi. Ce n'est pas forcément un acte de compréhension. Et puis la deuxième fois, justement, où on nous dit qu'elle conservait toutes ces choses en son cœur, c'est après le recouvrement au temple, où il nous est dit d'ailleurs très clairement que quand Jésus dit à ses parents « Ne saviez-vous pas que je dois être dans la maison de mon Père ?» il est dit qu'il ne comprenait pas ce qu'il voulait dire. Alors il rentra avec eux à Nazareth et il leur était soumis. Et alors commence la vie cachée de Jésus. Longue préparation jusqu'à sa manifestation dans la vie publique. Et c'est là qu'il nous est dit, à l'occasion de cette vie cachée, que Marie conservait toutes ces choses et les méditait en son cœur. Donc là, nous avons déjà un premier indice
C'est dans le cœur de Marie que nous devons scruter les Écritures. Et c'est d'ailleurs tout à fait ça, selon Jean-Paul II, justement, le sens du rosaire. Le rosaire est éminemment centré sur le Christ, en fait. On contemple les mystères du Christ, mais par le regard et par le cœur immaculé de Marie, qui en a été le témoin privilégié, suréminent et parfait, depuis le tout premier instant, connu de elle seule. Ça, c'est très important de garder ça aussi par rapport au cœur de Marie. C'est que c'est elle qui a entendu les premiers, qui a perçu, c'est même pas une question d'entendre, qui a perçu les premiers battements du cœur de Jésus en son sein, avant tous les autres. Comme le dit Jean-Paul II, ce cœur de Jésus, dit-il, en s'adressant à Marie, qui dès le moment de l'annonciation de l'ange a commencé à battre près de ton cœur virginal et maternel. Et donc l'amour que Marie a pour son fils ne fait qu'un avec l'intelligence chez elle, l'intelligence des événements. C'est vraiment l'intelligence du cœur. Elle vit en perfection ce que le livre du Siracide ou Ecclésiastique disait, Dieu donna à l'homme un cœur pour penser. Quatrième niveau pour la Bible, niveau de sens, le cœur pour la Bible est le lieu de notre identité, là où nous sommes le plus nous-mêmes, le plus vrai, le lieu de notre moi, de notre je, le lieu de notre unicité aussi, ce qui fait de chacun de nous des êtres uniques et irremplaçables, d'une dignité pour l'éternité. Blessé, dignité blessée, lieu aussi de notre misère, lieu aussi de notre péché, le cœur de l'homme, Jésus le dit, c'est du cœur de l'homme que sortent mauvais desseins, désordre, débauche, etc., dans son discours sur le pur et l'impur, dans les évangiles, et cependant, lieu en même temps de notre dignité ineffaçable, lieu de l'identité. Et pour nous connaître vraiment, il nous faut faire parfois un pèlerinage au niveau de notre cœur. Comme l'enfant prodigue, qui pendant toute sa vie de désordre a vécu à l'extérieur de lui-même, en fait, dans les apparences trompeuses. Et quand il a touché le fond de la misère, c'est-à-dire il était au milieu des porcs, et il n'avait même pas le droit de se nourrir de ce que mangeaient les porcs, et c'est là qu'il est dit qu'il entra en lui-même, c'est-à-dire dans son cœur. Et là, il découvre sa dignité. Je suis fils. Et en même temps, sa misère. Qu'est-ce qu'il a fait de cette dignité? Et alors, c'est le moment du repentir, du retournement, et il va vers le Père. Concernant le cœur de Jésus, il est clair que son cœur est le lieu où on peut le mieux déchiffrer son identité. Lui qui dit « Je suis doux et humble de cœur », dans le seul passage de l'Évangile où il parle lui-même de son cœur, dans le chapitre 11 de Matthieu, mais lui aussi qui se fait reconnaître, ça c'est très mystérieux, son cœur est comme une sorte de sacrement idéal de son identité. Ça c'est l'Évangile de Jean, l'épisode de Thomas, Thomas l'incrédule. Jésus lui dit « Mets ta main dans mon côté et cesse d'être incrédule, sois croyant. » Thomas entre en contact avec le côté ouvert du Christ et il découvre toute la profondeur de l'identité de Jésus. Il ne se contente pas, il aurait pu dire « Ah oui, c'est bien toi Jésus de Nazareth, maintenant je te reconnais, tu étais mort et tu es vivant. » Pas du tout. Il dit « Mon Seigneur et mon Dieu ». Comme disent les pères de l'Église, il toucha l'homme et rencontra Dieu. Alors le cœur immaculé de Marie nous est très caché dans la Bible, à part littéralement ces deux passages que je vous ai déjà cités, passages similaires, qu'elle gardait tout cela en son cœur. Nous savons aussi, rien ne nous est dit de sa douleur au pied de la croix, nous le savons, soit par révélation privée, soit par la tradition, soit par le raisonnement théologique, de la mariologie, etc. Mais si on s'en tient strictement aux Écritures, il n'y a absolument rien là-dessus. Sinon, la prophétie de Siméon,
lorsqu'il dit à la Vierge Marie, étonné des paroles que Siméon prononce au moment de la présentation de Jésus au Temple, toujours chapitre 2 de Saint Luc, « Toi-même, une épée te transpercera l'âme. » Dès ce moment, elle perçoit qu'il y aura une union d'un type spécial. Et c'est en partant de cette prophétie de Siméon qu'on peut en arriver à la déduction qu'au pied de la croix, le cœur immaculé de Marie, douloureux, a été invisiblement transpercé par le glaive de douleur, Notre-Dame des douleurs. Mais sinon, le cœur immaculé de Marie, par réflexion, par déduction, eh bien, nous révèle vraiment son identité profonde. C'est le cœur, d'abord, avant l'Annonciation, de cette fille d'Israël, la fille la plus accomplie d'Abraham, et qui attendait la venue du Messie et l'avènement du royaume de Dieu. Dans une totale humilité, elle se révèle comme étant celle qui accomplit justement la vocation d'Israël. Je le dis d'autant plus parce que c'est très beau, en ce moment nos frères juifs célèbrent la fête des tentes depuis mercredi jusqu'à mercredi qui vient. Et aujourd'hui avec un point culminant particulier parce que pour eux c'est le Shabbat. Donc aujourd'hui la fête des tentes pour nos frères juifs revêt une importance très forte. Qu'est-ce que c'est que la fête des tentes ? C'est une fête qui doit rappeler au peuple d'Israël son antique situation de nomade. C'est-à-dire se rappeler que pendant 40 ans, ils ont erré dans le désert sous la seule conduite de Dieu, se laissant conduire jour après jour par Dieu, éduquer par lui, nourrir par lui, enseigner par lui. Ils ont dû apprendre à cette rude école du désert à ne mettre leur confiance que en Dieu et non plus dans les sécurités passées. D'où les nombreuses tentations récurrentes pendant leur traversée du désert. Ah, si nous n'avions pas quitté l'Égypte, certes on était esclaves, mais au moins on avait à manger, à boire, on avait un toit, etc. Et là, jour après jour, le Seigneur doit les éduquer. Alors la fête des tentes, justement, c'est pour mettre en pratique cette parole que Moïse a dite de la part de Dieu au peuple. Il dit au peuple, une fois que tu seras installé sur ta terre, dans ces maisons que tu n'as pas bâties, que tu cultiveras ces champs que tu n'as pas semés toi-même, garde-toi d'oublier le Seigneur ton Dieu qui t'a fait sortir du pays d'Égypte. La tentation de l'installation et finalement l'oubli de la source de tout cela. Alors la fête des tentes, c'est justement pour rappeler cela. Normalement, les juifs pieux, orthodoxes, quittent leur maison et pendant 8 jours habitent sous une tente pour se rappeler justement, pour faire mémoire de cette précarité de leur condition de nomades dans le désert et pour se rappeler qu'ils ne doivent mettre leur confiance que en Dieu et non pas dans leurs installations. La fête des tentes, c'est donc d'abord cela, qui a d'ailleurs une connotation finalement chrétienne, spirituellement. Dans l'Écriture, nous lisons dans le Nouveau Testament que nous n'avons pas de cité permanente ici. Nous sommes aussi nomades. Nous sommes un peuple qui passe. Nous sommes en quête de la cité future. Et Jésus a voulu se faire pèlerin avec nous. Saint Jean nous dit, le Verbe s'est fait chair, et il a établi sa tente parmi nous. Quelle est cette tente, sinon le cœur immaculé de Marie, l'être même de Marie, la première demeure du Dieu incarné, parmi les hommes justement. Alors je disais que Marie accomplit pleinement la vocation d'Israël. Un des symboles du peuple d'Israël dans sa relation avec Dieu, c'est la figure de la fiancée ou de l'épouse. Israël est comme une épouse pour le Dieu d'Israël. On le voit à plusieurs reprises. Le point culminant du point de vue beauté ou lyrisme poétique de cette relation, c'est évidemment le Cantique des Cantiques, où déjà dans la tradition juive, le dialogue du bien-aimé et de la bien-aimée est considéré comme le dialogue du Dieu d'Israël, le bien-aimé, avec sa bien-aimée qui est le peuple d'Israël. Et nous, par extension, ça va être l'Église, mais ça va être aussi chacune de nos âmes. Chacune de nos âmes est la bien-aimée
qui se laisse rencontrer par le bien-aimé. Donc le cantique des cantiques est vraiment le point culminant dans l'Écriture, Ancien Testament, de cette dimension nuptiale de la relation de Dieu avec son peuple. Mais il y a des passages beaucoup plus dramatiques où l'épouse, malheureusement, est infidèle et commet un adultère spirituel, c'est-à-dire se tourne vers d'autres dieux qui ne sont pas les bons, qui ne sont surtout pas les vrais, c'est-à-dire vers les idoles. Et là, le ton se fait dramatique, comme dans le livre d'Osée, justement, où Dieu se plaint amèrement de l'infidélité de son épouse, et où il laisse justement entrevoir, à l'occasion de cette plainte, où il laisse comme émerger la promesse d'une nouvelle alliance. Il dit de son épouse, « C'est pourquoi je vais la conduire au désert, je lui parlerai à son cœur. » Il la conduira au désert, c'est-à-dire c'est un rappel des 40 ans au désert, où le peuple se laissait, tant bien que mal, il est vrai, mais se laissait quand même éduquer et conduire par Dieu, parce qu'il était pauvre. Il n'avait rien d'autre, il n'avait pas d'autre richesse que Dieu. Et donc, de nouveau, comme pour un nouvel exode, Dieu dit, je vais conduire mon épouse infidèle au désert et je vais lui parler à son cœur, et là, elle me répondra comme au jour de sa jeunesse. C'est l'émergence d'une alliance renouvelée, d'une nouvelle alliance, qui ne se réalisera finalement que dans le Christ. Eh bien, Marie est le lieu même de cette nouvelle alliance, justement. Enfin, dans l'histoire d'Israël, à travers cette fille d'Israël, et à travers elle, Israël répond enfin pleinement au désir de Dieu. Elle devient l'épouse ou la fiancée, en matière mystique ou spirituelle, dont Dieu rêvait, entre guillemets. Israël a constamment déçu Dieu. En Marie, alors, la vocation sponsale ou nuptiale d'Israël s'accomplit pleinement. Son cœur immaculé s'ouvre à la grâce du Dieu d'Israël. Et dans la charité de son cœur immaculé, dans son amour pour Dieu et pour son peuple, elle se soumet. Le fiat de Marie à l'Annonciation, c'est l'inauguration des temps nouveaux, c'est vrai,

espérer donner la vie, pas plus que sa femme Sarah, à cause de leur âge, Dieu lui fait cette promesse au chapitre 15 du livre de la Genèse. Ta descendance sera comme les étoiles du ciel, qu'on ne peut pas dénombrer. Et là, il est dit, Abraham crut dans le Seigneur et cela lui fut compté comme justice. Le premier acte de foi dans la Bible. C'est comme ça que s'inaugure la première alliance et l'élection. Enfin, sur cette terre où l'homme fuyait Dieu depuis le péché originel, se cachait, il y a ici un homme choisi, bien sûr, appelé par Dieu, et qui rend justice à Dieu. C'est ça que veut dire Dieu le lui compta comme justice. Ça veut dire que Abraham rend justice à Dieu, c'est-à-dire qu'il traite Dieu comme Dieu le mérite, en lui donnant toute sa confiance, même à travers des promesses complètement démesurées ou déraisonnables sur le plan rationnel ou humain. Abraham crut dans le Seigneur. C'est le premier fiat, ça, justement. Et à l'autre bout de la première alliance, de l'histoire donc d'Israël, et à l'aube de l'Israël amplifié, de l'Israël qui deviendra universel, parce que l'Israël va intégrer toutes les nations qui, à leur tour, vont devenir peuple élu par adoption, eh bien, il y a cette fille parfaite, la fille de Sion, l'Israël, épouse ou fiancée, qui donne un oui absolument immaculé selon le cœur de Dieu. Et là, l'alliance entre Dieu et son peuple Israël en mari se consomme totalement et donne son plus beau fruit, qui est l'incarnation, et qui est en même temps la venue du Messie attendue par Israël depuis des siècles, et avec une tension particulière depuis le retour d'exil. Donc voilà, il ne faut pas déraciner Marie de son enracinement par rapport à Israël. Elle est la fille la plus accomplie d'Israël, et c'est à cause de cela qu'elle peut justement, comme une sorte de fertilité de cette soumission, de cette fidélité, elle devient la mère universelle et la mère de l'Église, la mère du corps mystique, du corps total de son fils. Voilà son identité. Femme juive accomplie. C'est sa première identité. Et alors nous le rappelons particulièrement aujourd'hui pour la fête des tentes, parce qu'elle est vraiment la demeure de Dieu parmi les hommes, désormais pleinement dans la gloire. Là je voudrais, puisque j'ai abordé ce sujet, même par rapport à la gloire, lire un petit mot d'Edith Stein sur Marie. Sœur Thérèse Bénédicte de la Croix, Edith Stein, comme vous le savez, est juive d'origine. Elle est devenue catholique, carmélite, puis martyre. Elle est aussi copatronne de l'Europe. Et dans un texte qui s'intitule « Les noces de l'agneau », elle cite l'Apocalypse. « J'ai vu descendre du ciel d'auprès de Dieu la cité sainte, la Jérusalem nouvelle, toute prête comme une fiancée parée pour son époux. Comme le Christ lui-même est descendu du ciel sur la terre, dit Edith Stein, son épouse, la Sainte Église, a aussi son origine dans le ciel. » Elle est née de la grâce de Dieu, l'Église. Elle est descendue avec le Fils de Dieu lui-même et lui est indissolublement unie. En fait, ce que veut dire Edith Stein, là, pour expliquer un petit peu, l'Église, de fait, existe dès l'incarnation, avec le corps du Christ. À partir du moment où le Verbe divin prend corps et chair dans le sein de la Vierge Marie, avec Marie et avec son Fils incarné qu'elle porte en elle, c'est déjà l'Église, en son germe, mais c'est déjà l'Église. Donc l'Église est construite de pierres vivantes, dit Edith Stein, et là elle fait allusion à un passage de la première épître de Pierre, des pierres vivantes et spirituelles, et sa pierre de fondation a été posée, la pierre de fondation de l'Église a été posée quand le Verbe de Dieu a assumé la nature humaine dans le sein de la Vierge. Voilà, c'est là que commence l'Église, pierre de fondation. C'est là ce que je vous disais, c'est là où il ne faut pas manquer cette sorte de jonction entre Ancien et Nouveau Testament. C'est au moment où la Vierge se révèle être la fille la plus accomplie d'Israël, c'est-à-dire l'épouse idéale de Dieu, la fiancée sans tache,

déjà elle devient mère de l'Église en accueillant le Verbe divin qui se fait chair en elle. Donc la pierre de fondation de l'Église a été posée quand le Verbe de Dieu a assumé la nature humaine dans le sein de la Vierge. En cet instant-là, c'est noué entre l'âme de l'enfant divin et l'âme de sa mère virginale, le lien de l'union la plus intime que nous pouvons appeler nuptiale. Voilà ce que nous dit Edith Stein. Ensuite, elle nous dit « Cachée du monde entier, la Jérusalem céleste était descendue sur la terre. Et de cette première union nuptiale, c'est-à-dire au moment même de l'Annonciation, c'est ça l'union nuptiale, mystiquement parlant, de cette première union nuptiale devaient naître toutes les pierres qui s'ajouteraient à la puissante construction, toutes les âmes que la grâce éveillerait à la vie. La mère épouse, c'est-à-dire Marie, selon Edith Stein, la mère épouse devait ainsi devenir la mère de tous les rachetés. Alors nous revenons un peu à ce que nous disions sur l'essence du moqueur, donc l'identité de Marie. Et enfin, pour revenir maintenant à la Bible, le cinquième niveau de sens du moqueur pour la Bible, c'est son sens le plus sacré. Pour la Bible, le cœur de l'homme est le sanctuaire de la présence de Dieu. C'est le lieu aussi du dialogue permanent avec Dieu, très caché, parfois complètement recouvert, et néanmoins, dans le cœur de tout homme, croyant ou non, il y a comme une petite flamme qui brûle sans cesse, comme la petite flamme devant le tabernacle, et un colloque incessant qui se passe entre l'homme et Dieu. La question de savoir, est-ce que l'homme est à l'écoute de ce qui se passe au plus intérieur de lui-même, en ce lieu aussi de la conscience ? La conscience, nous dit le Concile Vatican II, elle parle là de sanctuaire. La conscience est le sanctuaire de l'homme, là où Dieu lui parle, où Dieu l'enseigne, où Dieu fait entendre sa voix. Est-ce que l'homme va utiliser sa liberté pour faire un pèlerinage dans cette sorte d'intériorité, qu'il soit croyant ou non? Ou est-ce qu'il va fuir comme l'enfant prodigue et vivre en dehors de lui-même, comme saint Augustin avant sa conversion, qui dit de façon très belle, en fait, tu m'appelais, tu n'as pas cessé de m'appeler, tu étais en moi, dans mon cœur, c'est moi qui étais hors de moi, mais tu as vaincu ma surdité, dit saint Augustin à propos de sa conversion dans les Confessions. Donc le cœur humain est le lieu sacré de la présence de Dieu, le sanctuaire sacré de la présence de Dieu. C'est d'ailleurs pour cela qu'on ne doit jamais désespérer tant que l'homme est sur cette terre ou qu'un individu particulier est sur cette terre de sa conversion. On ne doit jamais désespérer de cela. Il y a toujours quelque part cette petite flamme. C'est arrivé dans l'histoire. Des personnes qui ont fait les choses les plus monstrueuses qu'on puisse imaginer, génocide, et qui à un moment étaient complètement touchées par la grâce. C'est le cas du gouverneur national-socialiste, Hans Frank, qui a été gouverneur de Pologne, qui a été un véritable boucher. C'est sous son gouvernement qu'a eu lieu Auschwitz, etc. On ne peut pas imaginer d'horreur plus grande. Et au moment du procès de Nuremberg, avant même le verdict, il a été complètement touché par la grâce et là, il est entré en lui-même et il a passé les trois derniers jours de sa vie, avant d'être exécuté, avec l'aumônier de la prison où il était. Il a écrit que des milliers d'années pourront passer, que la faute de l'Allemagne à ce niveau-là pour ce qui s'est passé ne sera jamais effacée et évidemment, c'est dans toute l'acception de son être qu'il est allé à l'exécution. Il a passé ses trois derniers jours en prière comme par une sorte d'illumination où il a évidemment sondé les ténèbres
dont il a été si intensément complice. Donc vous voyez, on n'aurait absolument pas pu s'attendre de cela. On aurait pu penser que c'était le type le plus endurci possible dans le mal absolu. Et voilà qu'il a vécu cela. Et ce n'est pas le seul cas. Donc on ne doit jamais désespérer. D'où notre vocation chrétienne de prier même aussi pour cela, alors que apparemment leur vie semble complètement fermée à la grâce. Donc sanctuaire dans tout homme, quoi qu'il fasse, où Dieu parle et peut faire entendre sa voix. Concernant le cœur de Jésus, évidemment, nous comprenons que son cœur sacré est le sanctuaire par excellence de la présence des trois personnes de la Trinité, et surtout de leur amour. Jean-Paul II nous dit que dans le cœur de Jésus brûle éternellement l'amour. Le cœur de Jésus, dit Jean-Paul II, est étreint par la vive flamme trinitaire, en laquelle le Dieu Père embrasse éternellement, étreint éternellement le Fils. Et en fait, le feu, la fournaise ardente qui brûle dans le cœur de Jésus, que Marguerite Marie a vu comme une fournaise ardente, dit Jean-Paul II, en fait, c'est l'Esprit Saint, en lequel le Père embrasse le Fils, et le Fils répond au Père. Donc, le cœur de Jésus est vraiment le lieu de la présence de Dieu et de son amour, de l'expression même de son amour. Alors évidemment, qu'en est-il du cœur immaculé de Marie? C'est le lieu de la mémoire qui, chez Marie, est si forte qu'elle en devient présence. Elle conservait toutes ces choses en son cœur. Il me semble que considérer le cœur immaculé de Marie comme le sanctuaire très saint de la présence de Jésus et de tout le mystère du Christ peut se déchiffrer dans son attitude au moment de l'ascension de son Fils. Tout d'abord, il y avait eu le Samedi Saint. Dans le cœur immaculé de Marie, invisiblement transpercé le Vendredi Saint au pied de la croix, tout le Samedi Saint, il faut penser qu'elle gardait particulièrement tous ces événements en son cœur, et surtout la présence de son Fils. On pourrait presque dire que le Samedi Saint, alors que tous les autres avaient plus ou moins pris la fuite, ou ne comprenaient plus rien, ou succombaient sous le scandale de la croix, le cœur immaculé de Marie est le lieu de la vraie présence sur cette terre de son Fils. Ce qui fait dire au grand théologien Hans Urs von Balthasar que le Samedi Saint, Jésus repose plus réellement dans la mémoire vivante de Marie que dans la matière froide du tombeau. Le Samedi Saint, donc déjà, on pourrait dire que le cœur de Marie est comme une sorte de sacrement de la présence de son Fils. C'est le seul lieu sur cette terre où son Fils, d'une certaine façon, continue à agir et à vivre, alors qu'il est mort et au tombeau, en attente de la résurrection. Le cœur douloureux et immaculé de Marie, le Samedi Saint, est le lieu de l'espérance, de l'attente, dans la nuit, bien sûr, et même dans l'affliction de la résurrection. Alors, il y a la résurrection. Là, je voudrais vous citer quelque chose, mais avec beaucoup de réserve, parce que je ne suis pas sûr de mes sources. Mais comme c'est la mémoire aujourd'hui de Sainte Thérèse d'Avila, dans mes études théologiques, il y a plusieurs années, j'ai entendu d'un professeur, mais je n'ai jamais retrouvé l'écrit en question. C'est pour ça que je suis très prudent. Et même pour rien vous cacher, ce que je vais vous citer, je voulais absolument retrouver la source. J'ai fait une recherche qui était très avancée dans la nuit. Donc, je n'ai pas eu beaucoup de sommeil cette nuit, je n'ai pas trouvé. Donc, j'ai réveillé ce matin des personnes avec mon portable, les spécialistes de Thérèse d'Avila, qui ont été très gentilles, très patientes avec moi, et qui m'ont dit qu'elles n'ont pas trouvé non plus. Donc, vous voyez, donc, ce que je vais vous citer de mémoire pourrait être de Thérèse d'Avila, que nous célébrons aujourd'hui, mais qui, de toute façon,
est très intéressant d'un point de vue théologique par rapport au cœur de Marie uni au cœur de Jésus. Donc je parle au conditionnel. Thérèse d'Avila aurait reçu une révélation privée de Jésus qui lui aurait dit qu'il est apparu à sa Sainte Mère comme ressuscité et que c'est même à Marie qu'il est apparu en tout premier. Cette thèse-là, ce n'est pas Thérèse d'Avila qui l'a dit en premier, déjà des pères de l'Église l'ont dit, et puis finalement aussi Jean-Paul II le dit, pour lui il croit profondément que Jésus est apparu en premier lieu à sa Sainte Mère, et de même Saint Ignace de Loyola le dit dans ses exercices spirituels. Mais ce qui fait la spécificité de la révélation privée à Thérèse d'Avila, si cette source est vraie, Jésus aurait dit à Thérèse qu'il a fallu qu'il reste un long moment avec sa mère, un long moment comme ressuscité avec sa mère, avant qu'elle accepte de se laisser consoler. Alors c'est très curieux, ça paraît tout à fait paradoxal, mais ça nous dit quelque chose de très profond. Alors que pour les apôtres et pour les saintes femmes, la vue de Jésus ressuscité les a remplis de joie. L'apparence extérieure du Christ ressuscité pour Marie n'était pas suffisante pour la consoler de l'indicible affliction qui était la sienne à l'occasion de la passion de son fils. C'est-à-dire, en d'autres termes, qu'elle seule a perçu l'abîme des souffrances de son fils et s'y est totalement identifié. Cela veut donc dire quelque chose de théologiquement très intéressant. La relation de Marie à Jésus est toute intérieure d'abord. De même que son premier contact avec son fils a été nécessairement d'abord intérieur, puisqu'elle l'a porté en elle. Et c'est elle qui a perçu à l'intérieur d'elle-même les premiers battements du Sacré-Cœur de son fils. De même, tout au long de sa vie, sa connaissance de Jésus est d'abord intérieure et se passe par l'union des deux cœurs, justement. Et donc, l'apparition de Jésus n'a pas suffi à la consoler de cet abîme d'affliction dans laquelle elle a été plongée le Vendredi Saint et où elle est demeurée vraiment inconsolable. Selon la parole même d'ailleurs de l'Écriture qui annonce cela dans le livre de Jérémie, « Que tombent de mes yeux, nuit et jour, mes larmes, elle est blessée d'une grande blessure, la Vierge, la fille de mon peuple. » Et on ne peut pas la consoler. C'est ça aussi le mystère de Marie. L'épouse inconsolable, parce que son bien-aimé a été tué, transpercé, et a été plongé dans les abîmes les plus inimaginables de la souffrance. Et donc, selon Jésus, à Thérèse d'Avila, il lui a fallu un long moment avant que la Vierge accepte de se laisser consoler. Alors, je ne sais pas si j'attends toujours une confirmation de cela. C'est ce que j'avais appris pendant mes études de théologie. Et c'est un des professeurs donc, de l'Institut qui m'avait dit cela alors que je discutais avec lui sur les probabilités ou les raisons de convenance que Jésus ressuscité apparaisse en premier lieu à sa Sainte Mère. Et c'est lui qui m'a cité ça, mais je n'ai jamais retrouvé de confirmation de cela. Il nous reste peu de temps. Je voudrais vraiment laisser la parole à quelques saints. Donc je viens de laisser au conditionnel la parole à Sainte Thérèse d'Avila. Marguerite Marie a eu une relation privilégiée avec la Vierge Marie. Et là, c'est très curieux parce qu'il y a une histoire qui arrive deux fois dans la vie de Marguerite Marie, la fameuse vision des trois cœurs. Celle que nous connaissons le mieux, c'est celle qui est exprimée du point de vue pictural au-dessus des reliques de Claude la Colombière, où Jésus révèle que son Sacré-Cœur, par la communion eucharistique, demeure désormais à jamais uni au cœur de Marguerite Marie et de Claude la Colombière. Mais il y a eu dans la vie de Marguerite Marie une autre vision des trois cœurs, et là qui implique la Vierge Marie. Un jour de la fête du cœur de la Sainte Vierge, après la Sainte Communion,
notre Seigneur me fit voir trois cœurs, dont celui qui était au milieu était très petit et quasi imperceptible. Les deux autres étaient tout lumineux et éclatants, dont l'un surpassait encore l'autre incomparablement. Et j'entendis ces paroles, « C'est ainsi que mon pur amour unit ces trois cœurs pour toujours. » Les trois n'en firent qu'un. C'est toujours Marguerite Marie qui parle. Hein. Cette vue me dura assez longtemps et imprima des sentiments d'amour et de reconnaissance qu'il me serait difficile d'exprimer. Donc dans cette vision spécifique, le cœur de Marguerite Marie est entré, a été intégré dans l'union du cœur de Jésus et du cœur de Marie. Puis Marguerite Marie prie et dit « Je vous adore et je vous aime, ô divin cœur de Jésus, vivant dans le cœur de Marie. Je vous conjure de vivre et de régner dans tous les cœurs et de les consommer dans votre pur amour. » Et Claude Lacolombière, lui, va faire un lien, et c'est ça que j'aurais voulu un peu développer, mais on ne pourra pas, avec l'Eucharistie. Pourquoi une si grande pureté dans Marie ? Parce qu'elle devait loger le Fils de Dieu en ses entrailles. Si elle n'eût pas été plus pure que les anges, le Verbe n'aurait pu venir en elle avec bienséance. Il n'y serait pas venu avec plaisir. Il n'y aurait pas pu apporter ces dons précieux dont il l'a rempli au moment qu'il fut conçu en elle. Nous recevons dans le Saint-Sacrement de l'autel le même Jésus-Christ que Marie a porté 9 mois dans son sein. Ce qui nous amène à résumer, malheureusement résumer, ce que le bienheureux Jean-Paul II dit dans son encyclique sur l'Eucharistie, où il définit Marie justement comme étant le premier tabernacle vivant de l'histoire. C'est elle qui accueille Jésus, comme le tabernacle accueille la présence réelle, et comme nos cœurs à nous, tabernacle vivant aussi, mais par participation, accueillons le Seigneur au moment de la communion eucharistique. Et je terminerai avec cela, puisqu'on a bientôt la messe. Jean-Paul II fait un parallèle saisissant, et ça doit nous aider pour nous montrer à quel point Marie est présente à chaque Eucharistie. Elle ne peut pas ne pas être présente. Le corps de son Fils que nous recevons est le corps qui a été conçu en elle et formé en elle substantiellement, qu'elle a mis au monde, qu'elle a embrassé, porté aussi à la descente de croix, qu'elle a enseveli, qu'elle a vu ressusciter et dont elle partage maintenant la gloire en son corps à elle, dans le mystère de son Assomption. Donc Jean-Paul II fait un parallèle saisissant entre le fiat de Marie à l'Annonciation, qu'il me soit fait selon ta parole, ça veut dire donc, en fait, amen, je suis d'accord, que cela advienne, que cela soit. Et le amen que le communiant dit lorsque le célébrant, lorsque le prêtre lui montre le corps du Christ et que nous répondons amen. Le corps du Christ, amen. Jean-Paul II dit que c'est le même acte de foi pour le même mystère. La Vierge Marie dit amen, oui, j'accepte de recevoir en mon sein, dans le mystère de l'incarnation, le corps de ton Fils. Et le communiant dit amen, oui, j'accepte que ce que je reçois là est, selon ce que dit la tradition, le fameux Ave Verum, le corps très saint né de la Vierge Marie. Ave Verum, donc Corpus Christi, Natum de Virgine Maria. Voilà. Et donc, chaque fois que nous disons amen, nous rejoignons en quelque sorte le fiat de Marie. Et c'est pour cela qu'au moment de la communion eucharistique, elle est particulièrement présente. Et ce parallèle, nous le devons donc à Jean-Paul II, pape marial par excellence, s'il en est, et qui nous fait entrer profondément dans cette union du cœur immaculé de Marie avec le cœur de son divin Fils.

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2: Il n'est pas le Dieu des morts, mais des vivants. Tous, en effet, vivent pour lui. Luc 20, 38.

0: Le père d'Escouvement est donc du diocèse de Cambrai. Il a été professeur de philosophie pendant 26 ans. Il a été aumônier de jeunes, conseiller national des équipes Notre-Dame. Il a écrit plus d'une vingtaine de livres. Et le père d'Escouvement anime de nombreuses sessions par ailleurs. Voilà, aujourd'hui, il va nous parler donc de paradoxale liberté. Quelle liberté pour nous ?
1: Si le président de l'UNESCO ou de l'ONU donnait rendez-vous à tous les hommes de la planète, aux 6 milliards d'hommes, en leur demandant de plonger en même temps dans le lac Léman, il paraît que ça ferait monter le lac de quelques centimètres seulement, moins, beaucoup moins d'un mètre. Voilà ce que nous représentons dans le cosmos, pas grand-chose. Et pourtant, nous sommes les maîtres de l'univers. Dieu nous a donné ce qu'il n'a donné ni aux arbres, ni aux bêtes, la possibilité de choisir sa vie, de la réussir plus ou moins. Si vous êtes ici, c'est que vous avez décidé de passer un certain nombre de jours de vos vacances à Paray-le-Monial, près du cœur de Jésus. Soyez-en félicités. Et vous sentez qu'il dépend également de vous, de vous donner à fond au début de cette session, ou bien de vous la couler douce. Question préalable. Vous avez vu qu'il y avait un chandelier à cette branche que j'allumerai en fin de parcours. Il y aura donc 7 points dans mon exposé. Et le plus important, évidemment, c'est toujours le dernier, la dernière branche centrale du chandelier qu'on allume en dernier. Question préalable. Sommes-nous vraiment libres? C'est l'une des grandes questions d'aujourd'hui. Parce que les sciences humaines nous prouvent sérieusement, statistiques à l'appui, que nous sommes extrêmement conditionnés par toute une série de facteurs qui ne dépendent pas de nous. Quand des jeunes me demandent « Sommes-nous libres ?», je passe la première demi-heure à leur montrer tout ce qu'ils n'ont pas choisi dans leur vie. Ils n'ont pas choisi d'exister. Nos parents ne nous ont pas demandé la permission pour nous concevoir. Nous n'avons pas choisi notre sexe. Nos parents, nos frères et sœurs, si nous en avons, notre éducation, notre pays. À quelques kilomètres près, moi je serai belge, je parlerai comme ça, sais-tu ? Et j'en serai très heureux parce que j'aime beaucoup les Belges, ils ont la fantaisie française et la rigueur allemande, c'est un savant dosage que j'apprécie beaucoup. Je n'ai pas choisi ma vocation, depuis longtemps je savais que je serais prêtre, j'étais plutôt un garçon timide et ma sœur me rappelait récemment que quand tu m'as appris que tu voulais devenir prêtre, je me suis dit comment mon petit frère va se débrouiller, car il est fort en maths, mais pas du tout en français. Comment fera-t-il pour prêcher plus tard ? Vous voyez, ça c'est l'humour de Dieu. Vous n'avez pas choisi votre conjoint. À un certain moment, il s'est imposé à vous, je l'espère. Qu'est-ce que vous avez choisi ? Et les psychologues vous montreraient à juste titre que si vous êtes gourmand, c'est sans doute que votre sevrage a été mal réussi. Et qu'en désirant un peu trop de chocolat aux noisettes, vous désirez inconsciemment encore le sein maternel. Ne riez pas trop, c'est sérieux. Les gens qui ont mauvais caractère ont souvent des gens qui n'ont pas eu leur ration de tendresse dans leur jeunesse, dans leur enfance. Alors, sommes-nous libres au milieu de tout cela ? Aucun livre ne le prouve, mais on peut l'éprouver. Dans un certain nombre d'expériences que j'appelle dans mon jargon les poings fermés et les mains ouvertes. Il y a des moments où je sens qu'il dépend de moi de m'intéresser à un sujet ou à une personne moins intéressante. C'est toute la différence en français entre « je suis intéressé », c'est un passif, et « je m'intéresse », c'est un pronominal, où le verbe est à la fois sujet et complément d'objet. Je peux m'appliquer, m'efforcer, me mettre au travail.
2: Tenez, la première chose que vous faites dans une journée, la levée du corps. Non pas au sens des pompes funèbres, bien sûr, mais je me lève. Ne dites jamais à confesse, j'ai été agacé par ma femme. Ça, messieurs, c'est pas un péché, c'est une croix. Réciproquement, mesdames, bien sûr, mais j'ai été agacé, c'est un passif. Je me suis mis en colère. Ça, c'est un acte libre. Mais il y a des actes libres encore plus profonds. C'est quand je m'ouvre à une vérité qui m'apparaît tout à coup en pleine lumière. Exemple, j'avais célébré le mariage d'un ancien élève agnostique, mais par sympathie, par amour pour sa femme, il avait accepté un mariage religieux. Je lui envoie mon gros livre, le guide des difficultés de la foi catholique, que beaucoup d'entre vous connaissent, en espérant que ça le ferait évoluer. Il m'a dit plus tard qu'il avait mis ça dans un coin de la bibliothèque, parce que les gros livres, ça va bien pour caser les autres. Hein, bon. Je le retrouve quelques années plus tard, complètement converti. Qu'est-ce qui t'est arrivé ? Vous ne vous souvenez pas de ce que je vous avais dit lors de ma préparation au mariage, que j'avais fait un gosse à ma fiancée, et je me suis dit, avec les longues études que j'ai devant moi, si nous le conservons, je n'arriverai pas à terminer mes études. Donc, j'ai décidé, ma fiancée, à se faire avorter. Et récemment, je me suis dit, encore un pronominal, au fond, c'est vrai, j'ai tué mon gosse. Et c'est une conversion extraordinaire. Il est passé de la mauvaise foi à la lumière, des ténèbres à la lumière. Ce sont les grands actes libres de notre vie. Tiens, je ne pensais pas vous le dire ce matin, mais du coup, je vous le dis, l'acte libre le plus important que vous ferez, ce sera au moment de votre mort. Sinon, le « Je vous salue Marie » est ridicule. Pourquoi prions-nous la Vierge Marie pour l'heure de notre mort ? Parce que c'est le moment le plus important de notre vie. Quand j'ai vu mon père mourir sous masque à oxygène avec assistance respiratoire dans une clinique, je me suis dit, papa, tu vas bientôt faire l'acte libre le plus important de ta vie. Victor Hugo n'a pas tort lorsqu'il dit « À la mort, le masque tombera du visage de l'homme et le voile du visage de Dieu. Je me verrai alors tout nu, sans mes oripeaux de vanité. Je verrai ma misère comme je ne l'aurais jamais vue dans ma vie, mais Dieu m'apparaîtra aussi plus miséricordieux que jamais et ce sera l'ultime rencontre. Même si je me suis confessé 3 minutes avant de mourir, je devrais dire à Dieu le pardon qu'il attend de moi depuis toujours. Oh, Seigneur, je ne savais pas que j'étais si pauvre, pardon. Et j'espère bien que je le ferai dans une grande humilité, malgré Satan qui me persuadera à ce moment-là que je suis nul et que je ne mérite pas le paradis. Le grand combat, l'agonie, ce sont les chrétiens qui ont inventé ce mot agonie, qui ont pris ce mot grec agonie pour exprimer cet ultime combat que nous aurons tous, cet ultime combat de liberté que nous aurons tous à ce moment-là. Non, c'était l'introduction. Nous sommes libres. Je pense que notamment, je peux me confesser parce que je peux dire « mea culpa, c'est de ma faute ». Et non pas « toi culpa, toi maxima culpa ». C'est la faute de l'inconscient de mon grand-père, lequel a conditionné ma mère, laquelle m'a conditionné. Encore une fois, je ne méprise pas les sciences humaines, psychologie, sociologie, qui nous montrent nos conditionnements, mais au sein de ces conditionnements, je suis capable d'être libre. Première branche du chandelier, ou plutôt je vais toujours les prendre par paire. Il n'y a que Dieu qui mérite mon engagement définitif. Je suis fait pour aimer Dieu de tout mon cœur. Et pourtant, il y a parmi vous beaucoup de gens mariés, c'est même, je pense, immense majorité, qui se sont engagés l'un envers l'autre, qui, semble-t-il, ont aliéné leur liberté pour faire dépendre leur bonheur de quelqu'un d'autre, ce qui est un fameux paradoxe. Oui, Dieu seul mérite d'être aimé par-dessus tout. Lui seul mérite une obéissance totale et inconditionnelle. Je pense à ces vierges martyres des premiers siècles de l'Église qui ont préféré se laisser torturer plutôt que d'accepter le mari que le pater familias de l'époque voulait leur imposer. Vous savez que bien avant le mouvement féministe d'aujourd'hui, les femmes chrétiennes ont été championnes de leur liberté. Elles ont estimé qu'elles avaient le droit de ne pas se marier, de consacrer leur virginité à Dieu, plutôt que de se laisser imposer le mari que leur père avait imaginé pour elles. Je pense à tous ceux aussi qui préfèrent suivre la vocation religieuse ou sacerdotale qu'ils ont senti sourdre dans leur cœur plutôt que d'obéir à leur papa ou à leur maman. Il n'y a que Dieu qui mérite d'être aimé par-dessus tout, parce que lui seul est infiniment bon et infiniment aimable. Vous êtes sympathiques, mes chers amis, quand je vois comme ça vos visages différents et rayonnants. Vous êtes vraiment beaux, je peux le dire sans flatterie, mais figurez-vous que Dieu est infiniment plus beau que vous. Je suis triste quand je vois des touristes chrétiens mitraillés avec leur appareil de photo, les plus beaux paysages, et ne pas penser une seule seconde que dans leur cœur, il y a Dieu infiniment plus beau, comme le chante saint Augustin dans un texte que les prêtres prennent chaque année au mois d'août, en la fête de saint Augustin. Ô beauté suprême, j'oubliais que tu étais là, je me ruais sur la grâce des créatures en oubliant que tu es infiniment plus beau. C'est d'ailleurs la raison pour laquelle des hommes comme moi acceptent de vivre seuls sans le minois merveilleux d'une petite femme à côté d'eux, parce que je suis avec Dieu infiniment plus beau que toutes les femmes du monde. Ce n'est pas mépriser la sexualité ou la beauté féminine ou masculine, mais enfin, Dieu seul, vous le chantez, « Mon Dieu, tu es grand, tu es beau !» Dieu est beau, mes chers amis, infiniment plus beau que tout ce que vous pouvez voir dans le monde. Et puis, il est bon. C'est-à-dire qu'il vient combler mon désir d'être aimé. Tout conférencier désire être écouté, apprécié par son auditoire. Je vous l'avoue bien simplement. Ça me ferait du mal si je voyais que tout le monde était en train de dormir, quoi, hein ? Mais les artistes les plus célèbres qui ont été sous les feux de la rampe pendant des années savent très bien qu'il leur manque quelque chose, parce que nous avons besoin d'être aimés par l'infini. Il n'y a que Dieu qui peut combler notre désir d'être apprécié. Dieu seul est infiniment bon. J'espère que la plupart d'entre vous l'ont déjà apprécié, que sur chacune de vos têtes, il y a des tonnes de tendresse. Quand je vois sur la route un panneau interdit aux plus de 3,5 tonnes, je me demande si avec ma petite voiture j'ai le droit d'y passer, parce que dans ma voiture il y a des tonnes de tendresse. Notez que je passe et la marée chaussée ne me dit rien. Tâchez de comprendre cela. En hébreu, la gloire de Dieu se dit kavod, c'est-à-dire le poids. Il y a des tonnes de tendresse sur chacune de nos têtes et c'est cela qui nous rend heureux. Et c'est cela que vous devez accepter aussi dans votre foyer. Ici, je m'adresse spécialement aux hommes. En général, ils ont un petit retard sur les femmes au point de vue religieux. D'ailleurs, il y en a parmi vous quelques-uns qui ont été ici traînés par leurs femmes. Viens, parrain Molial, tu verras, mon bonhomme, c'est pas si mal. Tu ne t'ennuieras pas. Bon. Et alors, au cours d'une retraite que je prêchais à la Flatière, il y a un homme qui a dit, le dernier soir devant tout le monde, « J'ai reçu aujourd'hui la surprise que le père d'Escoumont nous avait annoncée. J'ai enfin renoncé à être l'idole de ma femme. » L'expression est magnifique d'ailleurs. Alors il nous a expliqué que pendant des années, il ne supportait pas de voir sa femme prier dans le coin prière pendant un quart d'heure chaque jour. « Mais qu'est-ce que tu as besoin de prier comme ça? Je ne suis pas ton mari, tu n'es quand même pas monial. » Qu'est-ce que tu as besoin de trouver du plaisir avec Dieu? Je ne te suffis pas. » Et ce soir-là, ce jour-là, il a accepté que sa femme trouve avec Dieu un plaisir dont il n'était pas la source directe. Il y aurait beaucoup de choses. C'est toute une conférence qu'on pourrait faire là-dessus. On y reviendra peut-être à un autre moment. Dieu seul peut combler le gouffre infini de notre cœur, dirait Blaise Pascal. Nous sommes faits pour l'infini. Il n'y a que Dieu que nous pouvons aimer de tout notre cœur et de toutes nos forces, et à qui nous devons une obéissance joyeuse et inconditionnelle. Et pourtant, à l'autre branche du chandelier, il y a ce fait que beaucoup d'entre vous ont trouvé tout à fait normal de donner leur liberté à un autre. Je te reçois comme épouse et je me donne à toi de tout mon cœur. Votre liberté a fait un acte extraordinaire ce jour-là. Vous avez décidé d'aimer quelqu'un pour la vie. Et vous savez combien de jeunes actuellement refusent de faire cet engagement définitif à la mairie et à l'église. Parce qu'ils disent on en prend pour 50 ans. Est-ce que dans 50 ans, je pourrais encore être fidèle à ma femme ou à mon mari? Alors, je partage ici avec ce cher Xavier Lacroix qu'il n'y a pas d'âme sœur. C'est un mythe romantique dont il faut se débarrasser. Il y aurait quelque part dans le monde une âme sœur avec laquelle je serais absolument en connivence. C'est pas vrai. Il y a quelque temps, je célébrais le mariage d'un petit neveu qui voulait récidiver avec son grand-oncle alors que j'avais déjà célébré le mariage de ses parents. Je lui ai dit, Mathieu, aujourd'hui, je lui ai dit ça, ça fait rigoler les gens dans la messe de mariage, mais ça fait rien. Mathieu, tu as l'impression qu'aujourd'hui Anne-Laure est la plus belle fille du monde. Je te signale que dans 10 ans, tu peux en trouver une plus belle. Mais c'est vrai. C'est ce qui explique beaucoup de divorces. J'ai enfin rencontré la femme de ma vie, à 50 ans. C'est vrai qu'après coup, on se dit, bon, celle-là, vraiment, elle a tout ce qu'il faut pour me rendre beaucoup plus heureux. Ça peut être vrai. Eh bien, je décide que tant pis pour les autres, c'est Anne-Laure que je choisis pour toujours. Je décide. L'amour n'est pas seulement un sentiment, il devient, comme dirait Alain, un serment. Une promesse. Même Bismarck, je vais chercher un peu loin mes exemples. Bismarck disait à sa femme, « Je ne t'épouse pas parce que je t'aime, je t'épouse pour t'aimer. » Et c'est très important. Et Jésus, j'allais dire, a rendu un service énorme à l'humanité en réintroduisant cette idée d'indissolubilité. Vous connaissez l'histoire. D'ailleurs, jadis, tous nos arrière-grands-parents et arrière-grands-parents on célébrait la messe de mariage en entendant ce passage de l'Évangile selon saint Matthieu, chapitre 19. On vient interviewer Jésus sur le fameux texte du Deutéronome. Si un homme trouve chez sa femme une tare à lui imputer, il peut la répudier. Ça, c'est la loi. Commentaire, c'est le Talmud. Quelle est la tare pour laquelle on peut répudier sa femme? Les plus laxés disaient une soupe mal cuite. Authentique. On avait cela également dans le droit romain. Une incompatibilité d'humeur. Une grave incompatibilité d'humeur. Un adultère, 3 adultères dûment constatés. C'était la gamme. Et l'on vient interviewer Jésus de Nazareth. À ton avis, quelle est la raison pour laquelle on a le droit de répudier sa femme? Et l'on s'attendait à ce que Jésus donne une réponse moyenne. Grave incompatibilité d'humeur. Et vous connaissez la réponse de Jésus. Niette ! Jamais ! Rien que pour cela, Jésus méritait d'être condamné à mort. Il conteste la loi de Dieu. La loi de Moïse, c'est la loi de Dieu. Il se permet de contester la loi de Dieu. Et il en appelle à la Genèse, en bon rabbin, en quelque sorte. Il sait à qui il s'adresse. D'accord, dans le Deutéronome, c'est permis. Mais à l'origine, dans la Genèse, il n'en était pas ainsi. Autrement dit, Jésus nous dit que le mariage, il est de soi indissoluble. Que nous devrions tous retrouver dans notre cœur ce sentiment que lorsqu'on s'engage envers quelqu'un, c'est pour toujours, que l'amour rime avec toujours. Alors bien sûr, je sais qu'il y a des cas où il faut se séparer. Saint Paul l'explique déjà dans la première aux Corinthiens. Il y a aussi des cas, l'Église y insiste beaucoup, où il faut faire une démarche pour faire reconnaître la nullité du mariage, parce que l'engagement a été pris dans de telles conditions que le mariage est nul. Vous savez qu'on ne, on annule pas un mariage, mais on en déclare la nullité, le manque de validité. Il n'empêche qu'ils sont admirables, les hommes et les femmes qui, ayant raté le rêve de leur vie, se retrouvant séparés de leur mari, s'engagent à ne pas se remarier. Parce que en se mariant à l'église, vous n'y avez peut-être pas tellement pensé à ce moment-là. Vous avez accepté d'être les témoins, les icônes, le sacrement d'un mariage encore bien plus important, d'une alliance nuptiale encore plus importante, celle entre Jésus et l'église. Jésus a décidé de ne jamais répudier son église malgré toutes ses infidélités, malgré toutes ses, tous ses péchés. Jésus, il a fait alliance nuptiale. Quand vous allez célébrer, quand vous allez à l'Eucharistie, par exemple, c'est un repas de noces. Heureux les invités au festin des noces de l'agneau. C'est Jésus qui vient embrasser chacune de ses brebis, chacun des membres de son Église, comme le suggère cette magnifique icône qui se trouve devant vous, et où l'on voit Jésus ressuscité empoigner Adam et Ève pour les faire danser. Viens ici, ma belle, que je te fasse danser. Quand Jésus, quand vous recevez Jésus dans la main, c'est lui qui vous prend dans ses mains, comme un époux prend sa belle. Viens ici, que je t'embrasse. Quand la petite Thérèse de Lisieux parle de sa première communion, elle en parle comme d'un baiser d'amour. Certains commentateurs trouvent ça extraordinaire. Toutes les petites filles de son âge, de sa génération, auraient pu dire la même chose, parce que dans leurs images de première communion, on représentait souvent Jésus embrassant le communiant ou la communiante. C'est la grande tradition de l'Église. Eh bien, quand je vois une femme renoncer à se remarier après l'échec de son mariage par fidélité à l'Évangile, je me dis vraiment, elle me rappelle cette fidélité avec laquelle Jésus continue à nous aimer. Elle est vraiment, elle joue un rôle extraordinaire dans l'Église. Elle est témoin de cette fidélité de Dieu à son peuple. Bien sûr que si vous êtes heureux dans votre mariage, vous êtes aussi bien sûr témoin de cette joie avec laquelle Jésus est l'époux de son Église. Notez, pour me le rappeler, moi je vais de temps en temps un tulle de mariée à mon antenne de voiture pour me rappeler que je suis en voyage de noces avec le Seigneur, vous voyez. Puis ça met un peu de joie sur la route de voir un célibataire, appellation contrôlée même, vous voyez. En voyage de noces. Donc, lorsque vous, je rappelle que lorsque vous vous êtes marié, vous avez dit, je t'aimerai, même si tu t'avilis, même si tu trahis, même si tu vieillis, même si tu fais des choses incompréhensibles, qui étaient incompréhensibles au moment de mon mariage. Je t'aime pour la vie, et c'est beau. Vous avez le droit d'engager votre liberté, et c'est une source extraordinaire de bonheur. Il y a des dizaines et des dizaines de couples qui pourraient venir en témoigner ici au micro, qui n'ont jamais regretté de s'être donné comme ça à fond dans l'acte du mariage, dans la décision de s'aimer. Passons à d'autres aspects des paradoxes de notre liberté. Notre liberté, elle est capable de pécher, elle est capable de se reprendre. Nous sommes capables, hélas, de mal utiliser notre liberté. Pensons à tous ces actes d'égoïsme qui peuplent trop souvent notre vie. Au lieu de rendre service, on reste collé devant son poste de télé. Au lieu de s'occuper de ses enfants, de jouer avec eux, on préfère jouer égoïstement avec son ordinateur ou de rester plongé dans une lecture passionnante mais qui n'est pas indispensable. Au lieu d'écouter sa femme au retour de son travail, on préfère ne rien dire, rester dans son mutisme et ne pas vouloir entendre parler de tous les ennuis qu'elle a pu avoir avec les gosses. Ou bien on se laisse aller bêtement à surfer sur son ordinateur. Combien de confidences je reçois depuis quelques années de la part d'hommes mariés qui reconnaissent que c'est complètement idiot de passer des heures, pas des heures, mais des 10 minutes par-ci, 10 minutes par-là, sur des affiches érotiques, sur des sites érotiques. C'est bête. On est bête, monsieur l'abbé, on est bête, mais on n'a pas réussi à quitter tout de suite. Et ils reconnaissent que cela abîme la pureté de leur regard sur leur épouse. Oui, c'est idiot, ces couples qui s'imaginent qu'ils vont faire repartir leur amour en regardant ensemble un film érotique. C'est idiot. Mais c'est une des grandes questions d'aujourd'hui. Jadis, on parlait peut-être trop de cela dans les sermons. Le péché sexuel semblait le péché essentiel. Maintenant, on n'en parle presque plus, comme s'il n'y avait plus de problème de ce côté-là. Bon, j'ai fait une toute petite allusion, mais sachez que vous faites quelque chose de très bien lorsque vous maîtrisez votre regard. J'ai souvent expliqué aux jeunes que ce n'était pas le nu qui était érotique. Je peux visiter un musée où il y a beaucoup de statues de nus sans avoir aucun regard impur. Ce qui est impur, c'est l'envie de déshabiller sans amour quelqu'un, de le dénuder sans amour, ou bien de le palper, de le ploter sans amour, de passer de la caresse au plotage, et c'est terrible, et c'est un manque d'amour. Combien de fois j'ai donné comme pénitence à des hommes de caresser leur femme, de leur donner beaucoup de bisous dans le cou, avec beaucoup d'amour. Je suis tout à fait pour la caresse conjugale, bien sûr, c'est même très important. Mais justement, elle sera d'autant plus belle, d'autant plus pure, que vous aurez maîtrisé vos mains et vos yeux par ailleurs. C'est beau la pureté, parce que c'est vraiment au service de l'amour. Et si vous privilégiez le visage, si devant, c'est évident que nous sommes attirés, si nous sommes normaux, pour les hommes, le corps de la femme est infiniment plus beau que celui de l'homme. On ne sait pas pourquoi c'est comme ça pour nous, mais c'est comme ça. Bon. Ce qu'il faut, c'est bien sûr qu'on est attiré par la rondeur d'un corps féminin, mais il faut privilégier le visage. Il faut que le visage enveloppe le corps en quelque sorte, alors on est pur. Si vous, d'ailleurs, le savent bien les publicistes qui font des publicités en troisième personne, comme ils disent, ils associent un pot de yaourt ou une voiture à un corps privé de visage. C'est affreux. Et alors on habitue les hommes à regarder une poitrine féminine ou des fesses masculines indépendamment du visage. Bon, donc, notre liberté, hélas, est capable de déraper. Pourquoi ? Ça demanderait une longue réflexion. Pourquoi notre liberté est capable de déraper ? Pourquoi Dieu ne nous a pas donné une liberté parfaite ? Parce qu'il ne pouvait pas. Il n'y a que le Fils unique, fournaise d'amour, né de la fournaise d'amour, qui est parfait au point de départ. Nous sommes faits pour devenir Dieu, pour devenir parfait, mais on ne l'est pas au point de départ. Une créature, c'est forcément fragile. La preuve, les anges. Les anges, ils ont été créés immaculés. Il y a un certain nombre d'entre eux qui ont dérapé dans leur liberté et qui sont devenus les démons. C'est la belle illustration, la terrible illustration, que notre liberté créée est une liberté fragile. Et c'est tellement difficile d'accepter d'être une créature fragile que Dieu lui-même a pris une liberté humaine. Une liberté créée, Jésus, dans son âme humaine, est une créature, pour qu'il y ait enfin une créature qui accepte sa condition de créature. Bon, je lance des pistes pour vos réflexions ultérieures. Donc, nous avons une liberté capable de pécher, capable surtout de ce terrible orgueil. J'espère qu'il n'y en a pas trop parmi vous qui n'ont jamais demandé pardon. J'en viens, justement, notre liberté est capable de pécher. Heureusement, elle est capable de se reprendre. Elle est capable de demander pardon. Combien d'hommes n'ont jamais demandé pardon à leur femme ? Ils sont toujours excusés. Chérie, je me suis mis en colère, mais tu sais, il y avait du monde sur l'autoroute, il y avait un bouchon, alors j'étais un peu énervé. Mon chef de service, il m'a énervé. Ils ne savent pas, ils n'ont pas découvert dans leur vie la joie de dire « Chérie, je te pardonne ». Je suis même obligé parfois de leur donner le mode d'emploi. Vous allez mettre votre femme sur le bord du lit en lui disant « tais-toi », si vous y réussissez, c'est déjà pas mal, non ? Vous allez vous mettre à genoux comme un gosse en posant votre tête sur ses genoux ou sur sa poitrine et vous allez lui dire, peut-être pour la première fois de votre vie, « chérie, je te pardonne ». Et j'ai le lendemain des confidences extraordinaires de femmes et d'hommes qui me disent « Notre soirée a été merveilleuse baignée de larmes, mais merveilleuse, parce qu'on s'est enfin demandé pardon. Seulement, c'est vrai que si vous ne l'avez pas appris à vos enfants, ils ont du mal à le faire plus tard. Au cours d'une retraite que je prêchais, je vois arriver dans mon bureau une femme qui avait accompagné son mari, parce que parfois c'est le contraire, c'est la femme qui se fait traîner par son mari dans un lieu religieux. C'était à la Flatière, dans un foyer de charité. Et en discutant avec moi, elle prend conscience de l'origine de son indifférence religieuse. Depuis son mariage, elle n'allait plus jamais à la messe du dimanche, alors que son mari s'y rendait chaque dimanche. Elle prend conscience tout à coup de l'énormité de son orgueil. Elle m'explique que petite fille, elle boudait. Et son papa croyait bien faire en lui disant « Tu boudes, ma fille, va te coucher, demain ça ira mieux. » Elle se privait de dessert, montait dans sa chambre, et le lendemain, on ne revenait jamais sur la bouderie de la veille. On passait l'éponge. Comme cette petite fille travaillait bien par ailleurs, on lui pardonnait toutes ses bouderies. Et à 45 ans, elle découvre les larmes dans les yeux qu'elle n'a jamais demandé pardon à quiconque, ni à son papa, ni au bon Dieu, ni à son mari. Et c'est une conversion extraordinaire dont elle fête chaque année l'anniversaire au mois d'avril. Elle découvre que ce n'est pas humiliant de me demander pardon. Comme c'est bête, hein ? Parce que lorsque nous péchons, nous pouvons nous reprendre, demander pardon. Et alors quand on a la chance, la grâce en plus, de demander pardon à Dieu, alors là c'est extraordinaire. Parce que Dieu, non seulement il pardonne, mais il soigne. Il fait comme le bon samaritain, il soigne nos blessures et il paye nos dettes. C'est ce que j'explique à des personnes qui ont un mort sur la conscience parce que dans un accident de voiture, elles ont été responsables d'une mort. Elles ont fait une erreur importante, parfois pécamineuse, sanctionnée par la justice, mais je ne pourrai pas ressusciter ce mort. Eh bien, je leur dis, vous avez le devoir de rester joyeuse quand même, malgré votre tristesse. Tout au fond de votre cœur, vous savez que Dieu paye vos dettes. Et là où vous n'avez pas pu mettre une brique en argile, là où vous avez abîmé le mur que vous deviez construire, si vous le reconnaissez, Dieu met une brique en or. Dieu paye nos dettes, mes chers amis. C'est extraordinaire, c'est mystérieux. Et c'est pourquoi, même si nous avons raté une bonne partie de notre vie, nous n'avons jamais le droit de désespérer, parce que 1000 ans, c'est comme un jour, et un jour comme 1000 ans. En un instant, je peux réparer des années de médiocrité. J'aime beaucoup ce que disait Bergson un jour à Jean Guiton, et c'est Jean Guiton lui-même qui me l'a dit un jour. Jean Guiton demandait à Bergson « Quel est l'essentiel de votre pensée ?»« Oh, monsieur Guiton, répondait le philosophe, il y a dans la vie des instants d'éternité. Il y a des moments où tout bascule. Vous le savez bien, si vous avez reçu la grâce d'une conversion,

la lumière et qui découvrent à quel point elles sont aimées, pardonnées, guéries et que Dieu pardonne leurs dettes. Pour moi, c'est une évidence dans mes vieux jours de prêtre que des prostituées peuvent me précéder dans le royaume des cieux. Non pas à cause de leur prostitution, bien sûr, mais lorsque ces femmes découvrent émerveillées que Dieu leur pardonne toute leur turpitude, elles reçoivent des overdoses d'humilité et d'espérance devant lesquelles je me sens vraiment tout petit garçon. C'est pour moi évident. Et je me dis, si j'avais été à leur place, est-ce que j'aurais cette humilité? Et c'est à cause de cette humilité qu'elles deviendront de grandes saintes. Au pied de la croix, il y a Marie, la toute pure, Marie de Nazareth, et Marie de Magdala, qui avait le diable au corps, puisque Jésus l'a délivrée de 7 démons. Mais elle a été le premier témoin de la résurrection. Jésus l'a fait exprès de choisir cette grande pécheresse pour en faire le premier témoin de sa résurrection. Comme le chant de Pierre-Emmanuel, « Jésus pour naître choisit Marie pleine de grâce », c'est Marie pleine de péché qu'il choisit pour ressusciter. Et je pense que dans le ciel, les Maria Goretti doivent jalouser les Marie-Madeleine. Et les Marie-Madeleine jalouser les Maria Goretti, ou plutôt, il n'y a pas du tout de jalousie dans le ciel. Hein ? Il n'y a pas d'un côté les petits pécheurs et de l'autre côté les grands pécheurs. Non, on fait tous partie du même syndicat, vous savez. J'ai souvent dit ça, nous sommes tous des PPP, des pauvres pécheurs pardonnés. Y compris Jean-Paul II qui est un PPP, PPP. Un pauvre petit pape pécheur pardonné polonais. Autre paradoxe de notre liberté, c'est que c'est une liberté qui doit devenir de plus en plus forte, qui doit se libérer de tous ses caprices, de toutes ses passions, et elle reste toujours fragile. Un autre paradoxe de notre liberté humaine. Nous devons devenir de plus en plus libres, car un enfant... il est plein de caprices. Là aussi, excusez-moi si je ne suis pas très romantique, c'est le romantisme qui a lancé cette idée que l'enfant était innocent. Quand je prêche une retraite à Lisieux, j'explique que l'esprit d'enfance de Sainte Thérèse n'a rien à voir avec Victor Hugo. Lorsque l'enfant paraît, l'enfant c'est mignon, c'est gentil, c'est transparent, ça c'est pas du tout chrétien, hein. D'ailleurs, si vous élevez des enfants, si vous éduquez des enfants, vous savez que vos enfants, à moins que ce soit l'Immaculée Conception, c'est plein de caprices, c'est gourmand, c'est paresseux, c'est jaloux, ça boule, on ne sait pas pourquoi, c'est pleurnicheur, c'est plein de défauts, un enfant. Ils ont le péché originel, vos enfants. Non, il en faut du temps pour en faire des libertés libérées de leurs caprices, de leurs passions. Vous avez il y a des hommes et des femmes qui à 60 ans ont un âge mental de 12 ans. J'ai pas envie de prier aujourd'hui. J'ai pas envie d'être aimable. J'ai pas envie de me confesser. J'ai pas envie. Il me semble que à 12 ans normalement on devrait déjà être un peu libéré de cela. J'ai pas envie de travailler. J'ai pas envie de me laver. J'ai pas envie de manger, mais je le fais quand même, parce que je vois que c'est nécessaire. Ma femme m'énerve, mais je l'aime quand même, parce que je vois que je dois l'aimer. Bon. Demain, éventuellement, si, je vous expliquerai la thérapeutique à chaud dans ces trucs-là. Bon. Je distingue beaucoup la thérapeutique à chaud et la thérapeutique à froid. Bon. Donc, un enfant est esclave. Nous sommes tous plus ou moins encore esclaves de nos passions. Et il faut nous en libérer. Bienheureux les enfants qui ont été corrigés. Il y en a peut-être parmi vous qui regrettent que leurs parents n'aient pas été assez fermes avec eux. Vous êtes peut-être victime d'une certaine éducation des environs de mai 68 où il était interdit d'interdire et vous en êtes les malheureuses victimes. Combien de témoignages je pourrais vous donner comme ça d'enfants qui ont regretté, qui se souviennent qu'à l'âge de 4 ans, ils ont regretté que leur papa ne vienne pas leur donner une bonne correction pour qu'ils arrêtent dans leur mauvais caractère. C'est une bénédiction d'avoir été bénéficiaire d'une éducation un peu rigide, un peu forte, qui vous ont obligé à travailler, à obéir,
à être pur.

à être maître de vous, maître de votre langage, maître de vos muscles. On n'en finit pas de devenir maître de soi. Regardez les efforts que doit faire un danseur ou un patineur artistique pour être libre de son corps, je voudrais bien. Ou bien ces traducteurs qui sont là derrière leur cage et qui ont tellement appris une langue étrangère qu'ils sont capables de traduire immédiatement un texte dans une autre langue. Et je suis heureux de les saluer et je vous souhaite et je propose qu'on les salue. Ce n'est pas du jour au lendemain qu'on arrive à cette maîtrise. Donc la liberté, elle doit apprendre à être de plus en plus libre, d'avoir de plus en plus d'aisance. Je suis tout à fait pour les habitudes. Comme prof de philo, je faisais toujours un cours sur le bienfait de l'habitude. La routine est mauvaise, mais l'habitude c'est merveilleux. Moi je voudrais bien avoir l'habitude de skier, de jouer d'un instrument de musique, de traduire. C'est magnifique les habitudes. Les mauvaises habitudes c'est embêtant, mais les bonnes habitudes. J'ai l'habitude de prier. L'amour c'est une habitude, c'est une vertu. L'amour c'est une habitude. Et on peut avoir comme habitude de changer d'habitude et de ne jamais s'habituer à sa femme, justement. De rester émerveillé devant ce petit chef-d'œuvre que le bon Dieu a mis dans vos mains et que vos beaux-parents ont préparé avec un amour extraordinaire. Vos beaux-parents, quand même, bien sûr qu'ils sont à l'origine de tous les défauts de votre conjoint, mais ils sont aussi à l'origine de son existence et de ses qualités. Non. Bon. Donc, notre liberté est capable d'évoluer. Hélas, j'ai tort de dire hélas, je vais me reprendre dans une seconde, elle reste fragile. Plus on avance dans la vie, plus on se rend compte qu'on est fragile. Mais ce n'est pas grave, parce que c'est ce qui nous fait nous précipiter de plus en plus dans les mains de Jésus. Et quand on est jeune, on chante « Qu'il est formidable d'aimer, qu'il est formidable !» Au bout de 30 ans de mariage. « Qu'il est difficile d'aimer, qu'il est difficile !» Ah bon ? Ça reste formidable. Bon. Et les saints, qu'est-ce qu'ils chantent ? Les pères du désert qui ont passé toute leur vie à prier, qu'est-ce qu'ils disent à la fin de leur vie? C'est impossible. On a dit tout à l'heure que je venais de Cambrai, célèbre pour ses bêtises. Mais à Cambrai, il y a de bonnes choses. Notez qu'à Cambrai, on vient de poser à Lourdes la reproduction de l'icône de grâce, l'icône de Notre-Dame de grâce de Cambrai, qui était la seule icône qui a plu à Bernadette. Là. Bernadette n'aimait pas les représentations de la Sainte Vierge, sauf celle de Cambrai. Bon, on ne sait pas pourquoi. Et alors, à Cambrai, est né aussi le cardinal de Lubac, un grand théologien du siècle dernier, qui a bien montré dans ses livres le paradoxe de la liberté humaine. Nous sommes faits pour aimer Dieu. Nous sommes faits pour aimer notre prochain. Nous sommes faits pour nous soumettre à la volonté de Dieu. C'est la nature de l'homme. Et en même temps, c'est surnaturel. Oh, si vous reteniez cela, mes chers amis, qu'en grandissant dans la foi, vous aperceviez avec joie que vous n'y arrivez pas. Quand une personne me dit « Mon père, j'ai un mal fou à accepter la volonté de Dieu. » Ah bon ? Vous avez quel âge, madame ? 58 ans. Ça commence à venir, je dis, voyez. À 58 ans, vous comprenez enfin ce que le prêtre dit une fois sur deux avant d'introduire le Notre Père de la messe. Unis dans le même esprit, nous pouvons dire. La fin dernière, je faisais une conférence sur l'islam devant un musulman qui se trouvait au premier rang, un chirurgien musulman. Et comme une certaine sympathie était née entre nous, parce que c'était la deuxième fois qu'il m'écoutait, je lui ai dit gentiment, « Docteur, lorsque vous dites « Inch'Allah », je crois que c'est Jésus qui vous aide à dire « Inch'Allah ». À pratiquer l'islam. Vous savez qu'islam, c'est le mot arabe qui veut dire soumission à Dieu. Et le seul musulman, c'est celui qui est soumis à Dieu. Il ne s'est pas converti pour autant, mais il a très bien compris qu'un prêtre ne pouvait pas parler autrement. Pour nous, chrétiens, la soumission à Dieu est quelque chose de surnaturel.